0: Bonjour, je m'appelle Jeanne Guin et je suis philosophe indépendante.
1: Eh bien bonjour Jeanne et bienvenue dans Du Poil Sous les Bras. Un Du Poil Sous les Bras dans lequel on va papoter ensemble autour d'un livre intitulé « Le désir de nouveauté » et sous-titré « L'obsolescence au cœur du capitalisme 15e-21e siècle ». C'est le troisième livre de Jeanne Guin et celui-ci est paru à La Découverte en 2025. Dans le désir de nouveauté, Jeanne Guin retrace la fabrication de notre besoin de consommer, la fabrique de l'envie, le désir de posséder. Bizarre quand on y pense, car on se dit que notre désir nous appartient, qu'il vient de nous. Eh bien, oui et non à la fois. Il vient de nous, mais ça ne vient pas de nulle part. La valeur des choses et notre envie d'en avoir ou pas, tout cela est construit par des discours et des pratiques. Des discours marchands, notamment, qui s'adaptent au gré des opportunités commerciales pour faire naître en nous le désir de consommer de la nouveauté. Alors avec Jeanne Guin, nous allons creuser ce concept de nouveauté. Qu'est-ce qui est nouveau? Ce qui est différent? Et nouveau, ce qui est dit nouveau? Tout peut être nouveau pour certains et pas pour d'autres. Nouveau à un endroit du monde, mais pas ailleurs. Et rien n'est nouveau pour toujours, puisque ce qui est nouveau ne l'est que la première fois. Après, c'est plus nouveau. La nouveauté est en soi limitée. Et qui juge de ce qui est nouveau? Et pourquoi? Dans quel but certains insistent pour dire de quelque chose que « mais oui, c'est nouveau ». Pour inciter à des comportements, probablement. Il y a beaucoup à dire et à penser, mais avant d'entrer dans le vif du sujet, j'ai bien sûr eu envie de demander à Jeanne Guin qui sont les gens comme elle.
0: Alors les gens comme moi, ça me fait penser à une vidéo que j'ai vue l'autre jour où il y a un plateau télé de vieux mecs blancs politiciens que je ne considère pas comme des gens comme moi, je vous rassure. donc de tous de droite et qui réagissent à l'incarcération de Nicolas Sarkozy et qui disent oui, la prison pour des gangsters, c'est un accident de parcours, c'est comme un accident du travail, mais pour des gens comme nous, c'est abominable, c'est affreux. Donc sous-entendu, il y a des gens, ils sont nés et faits pour la prison, et pour eux, c'est leur environnement naturel. Mais les gens comme nous, c'est vrai qu'ils étaient tous semblables les uns aux autres, hein, ces mecs-là sur ce plateau. Les gens comme nous ne supportent pas la prison. Après, il dit oui, la prison, c'est pour les animaux. Donc ça veut dire qu'il n'y a que nous qui sommes des humains. Donc tous ces HSBC là, ils étaient tous à hocher la tête, à faire oui, oui, oui. Et à aucun moment il a défini ce que c'était les gens comme nous. Et cette phrase, elle sert vraiment à pas dire de quoi on parle. Moi je n'aime pas trop. Voilà.
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1: C'est aujourd'hui la 75e émission de Du Poil Sous les Bras, une émission qui existe depuis 2018. Ce n'est plus très nouveau. Et pourtant, c'est une nouvelle émission. Et pour certains, c'est même une nouveauté complète. Alors, puisque c'est plus compliqué qu'il n'y paraît, j'ai demandé à Jeanne Guin de nous expliquer ce qu'est la nouveauté.
0: Alors, dans mon livre, je me suis intéressée à la nouveauté comme qualité marchande. C'est une expression que j'emploie à plusieurs chercheurs, chercheuses, notamment Michel Calon et tous ses co-auteurs, co-autrices. C'est une qualité marchande, c'est-à-dire c'est une qualité qu'on va attribuer à des produits par l'intermédiaire de toutes sortes de techniques de communication, d'emballage, de présentation en magasin, etc., qui est censée lui donner de la valeur. Et donc, dans mon livre, je m'intéresse à toutes ces manières dont on a qualifié, décrit, présenté, vendu des produits comme étant nouveaux. Ça, c'est la méthode. Après, ce que signifie la nouveauté, évidemment, ça m'a échappé au fur et à mesure du livre, puisque j'étudiais cette qualification marchande dans tous ses paradoxes et ses travers et ses exagérations. C'est-à-dire que c'est une chose très simple, on s'en rend compte tout le temps, on nous vend des produits comme nouveaux alors qu'ils ne le sont pas, ou alors qu'ils le sont depuis très longtemps, de façon extrêmement exagérée, en accordant de l'importance à des choses qui n'en ont pas, etc. Donc il y a énormément de manières de qualifier un produit comme nouveau, et ces manières sont souvent abusives. Et donc c'est vrai qu'à fur et à mesure que j'étudiais donc tous ces produits et tous ces discours sur plusieurs siècles, ben j'ai fini par me demander, mais est-ce que ça existe vraiment la nouveauté et qu'est-ce que c'est? Alors j'ai essayé de la définir dans un premier temps de façon philosophique, hein, c'est-à-dire en prenant le concept, en me disant qu'est-ce que c'est sa définition minimale. quelque chose de nouveau, c'est d'abord quelque chose qui est inédit, c'est-à-dire qui se produit pour la première fois. Et c'est aussi quelque chose à qui on attribue une certaine importance. Il y a plein de choses nouvelles, enfin, il y a plein de choses inédites qui se passent chaque jour, il y a des gens qui créent des choses, mais on ne ressent pas pour autant le besoin de dire « Ah, c'est une innovation, regardez cette nouveauté ». Donc quand on parle de nouveauté, en général, c'est pour aussi accorder de l'importance à quelque chose, ça veut dire que cette chose va changer l'histoire, que tout le monde doit s'en saisir, que c'est une innovation majeure. Et donc en m'intéressant à ça, je me suis dit « Mais en fait, ce concept de nouveauté, il est vraiment très, très, très, très mégalo, en fait. Pour parler de nouveauté, il faut être capable de voir tout le passé, de se dire « Ah, ça arrive pour la première fois », donc d'avoir une connaissance générale du passé. Et il faut aussi avoir une certaine connaissance du futur pour dire que c'est important, que ça va changer l'histoire. Donc c'est vraiment un concept très difficile à manipuler. Et qui peut dire que quelque chose est nouveau ? Avoir cette connaissance magique de tout le passé et de tout l'avenir. Pas grand monde, en fait. Et c'est pour ça que je pense que ce concept est tellement manipulé et manipulatoire, c'est-à-dire qu'on l'emploie à tort et à travers. Dans mon livre, je donne énormément d'exemples de tous ces produits anciens qu'on a présentés comme nouveaux, tous ces produits qu'on a présentés comme nouveaux alors que tout le monde s'en fichait et qu'au bout de 2 mois, on les a retirés des rayons tellement personne ne les achetait. Bref, cette manière qu'on a de crier à la nouveauté pour tout et n'importe quoi dans le seul but de faire vendre et qui souvent ne prend pas, hein, la grande majorité des nouveaux produits, des nouvelles marques mises sur le marché disparaît très rapidement dans les mois qui suivent leur commercialisation. Ça ne marche pas toujours, mais il n'empêche que le mot même de nouveauté est devenu une valeur en soi et que parler de nouveauté, ça attire l'attention, ça attire la sympathie, ça attire l'intérêt. Et c'est vraiment sur cette émergence d'une valeur en soi à travers des techniques marchandes, des stratégies commerciales que je me suis attelée à travailler. Voilà.
1: Vous avez sûrement déjà entendu parler de l'obsolescence programmée, la façon dont les entreprises programment, par exemple, la fin de vie d'un produit pour qu'on soit obligé d'en racheter un neuf. Mais il y a pire, hein, encore, il y a l'incitation au renouvellement régulier de biens qui fonctionne uniquement parce que vous voulez de la nouveauté. Et si le sous-titre du livre de Jeanne Guin indique 15e, 21e siècle, eh bien c'est bien parce qu'il y a une longue histoire à cette construction de la nouveauté. On ne naît pas amoureux de la nouveauté, mais on le devient, n'est-ce pas ?
0: Oui, bien sûr, l'amour pour la nouveauté, le désir de la nouveauté, pour moi, il a une généalogie marchande. Il a des origines commerciales. Vraiment, ce livre, il insiste sur les origines marchandes de notre intérêt pour la nouveauté. Et donc, je retrace à travers toute l'histoire du capitalisme, c'est peut-être pas toute l'histoire, puisque je commence à la fin du 15e siècle, on pourrait sans doute aller un peu plus loin, un peu plus dans le passé. Mais bon, il fallait bien commencer quelque part. Donc je m'intéresse à différents aspects du commerce, à différents moments de l'histoire du grand commerce mondialisé, pas non plus à tous les moments, hein, ce n'est qu'un livre. Mais il est organisé voilà, de façon à montrer que dans différents moments du capitalisme et autour de différentes formes de commerce qui ont été assez importantes pour comprendre comment on commerce aujourd'hui, eh bien, il y a toujours eu cette volonté de parler de nouveautés, d'attribuer un caractère inédit et hyper important aux produits qu'on importait ou qu'on fabriquait, dans le but de les écouler et de les écouler en masse. Et c'est ça qui fait un peu le lien entre toutes les périodes que j'étudie, c'est-à-dire très souvent, l'injonction à acheter de la nouveauté, elle se replace dans un contexte de surproduction ou de surimportation. On a fabriqué tellement de produits que il y a un risque de crise de saturation du marché, ça veut dire de surproduction. Ça veut dire qu'en gros, on a trop d'objets et pas assez de gens pour les acheter. Et à ce moment-là, c'est là qu'intervient le discours de nouveauté pour attirer l'attention de gens qui sans ça ne se seraient pas du tout intéressés à ces produits. C'est lorsqu'il y a des produits en trop grand nombre qu'on dit « oui, mais c'est parce que c'est des produits que vous ne connaissez pas encore ». Vous ne vous y intéressez pas parce que vous ne connaissez pas. Vous avez peur du progrès. Vous êtes ignorant. Vous n'avez jamais fait l'expérience de cette nouveauté qui va changer votre vie. Donc c'est toujours dans des contextes de sur-offre qu'on va clamer nouveauté, nouveauté, nouveauté pour faire vendre des choses qui sans ça ne se seraient pas vendues.
1: Dans son livre, Jeanne Guin explique que rien n'est en soi féminin, pratique, léger, pas cher, hygiénique, cool, blanc, jeune. Mais un produit peut le devenir à un moment donné lorsqu'il est qualifié de la sorte par des discours si omniprésents qu'on en vient à croire à l'existence de la féminité, de la jeunesse ou de la coolitude des choses. Et ces discours sont ceux du marketing, de la publicité, de la communication. Derrière la fabrique de la nouveauté, il y a la fabrique d'un besoin.
0: C'était important pour moi de travailler sur ce sujet parce que moi, je suis chercheuse spécialisée sur l'obsolescence. J'ai fait ma thèse sur la notion d'obsolescence, obsolescence programmée, donc sur tous ces objets dont la durée de vie est réduite volontairement pour en faire acheter plus, plus souvent. Et dans ce contexte, je me suis rendu compte que très souvent, le désir de nouveauté vient justifier l'obsolescence. C'est-à-dire que quand vous allez dire à des industriels, à des politiques, à toutes sortes d'acteurs intéressés à l'obsolescence, qu'ils font de l'obsolescence programmée et que l'obsolescence programmée est un problème, d'abord, ils vont commencer par dire « Non, nous ne faisons pas d'obsolescence programmée. » Et quand après, vous allez leur montrer des exemples, ils vont dire « Ah oui, c'est vrai que la durée de vie de ce produit est réduite, mais c'est parce que... » Et là, ils vont essayer de justifier l'obsolescence, donc ils la reconnaissent en sous-main, et ils essayent de la justifier. Et très souvent, pour justifier l'obsolescence, ces acteurs-là vont dire « Mais c'est parce que les gens veulent de la nouveauté. » Parce que l'innovation, les nouveaux produits, c'est ça qui intéresse les gens. Le progrès, c'est vers ça que tend naturellement l'humain. Donc, en fait, dans le discours de tous ces acteurs, on prétexte dans la population, dans les consommateurs, dans les clients, et plus souvent d'ailleurs les clientes, on prétexte un désir inné de nouveauté. Donc c'est pour ça que je dis que le désir de nouveauté, oui, il a été fabriqué, mais il est vraiment fabriqué comme un élément de discours, comme un élément de langage. Chaque fois que une technologie est contestée, chaque fois que des pratiques industrielles sont critiquées, on va dire « Ah oui, mais c'est parce que les gens veulent ça ». Donc on prête toujours la faute aux consommateurs, on leur renvoie la culpabilité. Et donc j'avais vraiment envie de montrer comment ce discours, il est fabriqué, comme vous l'avez dit. Il est fabriqué, mais il est fabriqué dans des contextes de crise, des contextes de critique. Plus une technologie est critiquée, plus des fabricants de discours, des communicants, des publicitaires, des cadres vont eux aussi se mettre à produire du discours pour dire pourquoi cette technologie, en fait, elle est bonne et il faut l'acheter. Et en général, c'est à ce moment-là qu'ils se mettent à dire que les gens veulent de la nouveauté. Donc, quelque part, plus vous entendez clamer qu'un produit est innovant, qu'il est génial, plus vous pouvez supposer qu'en fait, ce produit, personne n'en veut, voire qu'il est critiqué. Ceux qui se clament comme nouveauté s'avouent toujours déjà un petit peu comme vulnérables. Et là, c'est ce qui se passe avec toutes les technologies pour lesquelles on nous présente comme le futur, comme l'avenir, etc. Donc, aujourd'hui, ça va être l'intelligence artificielle, par exemple. Il y a quelques années, c'était la 5G, etc. Bon, ça change régulièrement, mais c'est toujours les mêmes discours, toujours le même blabla. C'est, on vous dit, ah, mais c'est parce que c'est l'innovation, c'est le progrès. Mais c'est justement parce que ces technologies ne sont pas encore pleinement installées, parce qu'elles sont très critiquées, très attaquées par des militants, par des activistes, par des politiques, qui ont un doute en fait au niveau de leur avenir, qu'on va rajouter des couches et des couches de discours pour dire c'est l'innovation, c'est le futur, et c'est ça que les gens veulent. Mais les gens ne sont jamais exprimés dans ce sens.
1: Tous ces discours cherchent à masquer le vide, l'arnaque, ou même des problèmes, des vrais problèmes liés au produit. On ne nous vend pas un objet, mais une expérience, une esthétique, une classe sociale, une appartenance à une communauté, à la communauté de ceux qui possèdent. Consommer revient à s'approprier ce que d'autres n'ont pas, à affirmer une puissance, nous dit avec justesse Jeanne Guien.
0: Oui, plus la nouveauté devient une valeur en soi, moins on discute sur ce qu'est l'objet dont on parle. C'est-à-dire que un objet technique, un produit, une technologie, ne devrait pas être jugé en fonction de sa nouveauté. Elle devrait être jugée en fonction de son utilité, éventuellement en fonction de sa beauté, et puis aussi, je pense, en fonction des conséquences qu'elle a sur le monde du travail et sur le monde social en général. Donc son utilité technique, mais aussi son utilité sociale, ses effets dans le monde. Et si on met en avant sans cesse la nouveauté, la nouveauté, la nouveauté, ça permet justement d'éviter que ce débat ait lieu. Et c'est pour ça qu'il est important de rappeler que la nouveauté n'a pas à être une valeur en soi, comme le serait par exemple la santé. La santé est un bien en soi, on désire la santé pour elle-même, pour être en bonne santé, pas pour autre chose. La nouveauté, par contre, le fait qu'un produit arrive à tel ou tel moment de l'histoire, qu'il soit jeune ou ancien, ou récent ou vieux, ça ne nous dit rien de son utilité réelle et de son impact social. Quelque chose peut être très bon, très utile et très favorable à la vie en collectif tout en étant ancien. Inversement, quelque chose peut être nouveau et n'avoir aucune valeur. Et inversement, quelque chose peut être vieux et sans valeur. Enfin bref, vous voyez où je veux en venir. L'âge ne nous dit rien en fait de l'intérêt à adopter collectivement ou pas une technique.
1: La nouveauté n'existe pas dans le présent. Elle est en train d'advenir. Philosophiquement furtive, elle n'est pas figée et par-dessus tout, elle est construite, décidée par des personnes qui ont des intérêts à nous faire croire à la nouveauté. Et cerise sur le gâteau, comme le disait Jeanne Guin, les marques arrivent à nous faire croire qu'ils ne font que répondre à la demande de nouveauté. Demande qui émanerait de consommateurs et surtout de consommatrices. Bah oui, c'est tellement plus pratique d'accuser les femmes.
0: Dans le discours qui prête à la population, aux humains en général, un désir inné de nouveauté, il y a déjà un abus parce que cette population ne s'est jamais exprimée. On leur prête un désir qu'ils n'ont pas exprimé. Et en plus, il y a des contradictions parce que quand on gratte un peu, quand on regarde un petit peu, quand on va vraiment chercher ces discours-là, on voit qu'en fait, ce n'est pas du tout de l'humanité en général qu'on parle. On voit qu'on parle, en fait, on introduit toujours des catégories de population, des discriminations. Donc, par exemple, très souvent, on va dire oui, les humains aiment acheter des nouvelles choses, aiment le renouvellement de l'apparence des objets, ne peuvent pas s'empêcher d'acheter la dernière mode. Quand des auteurs disent ça, en général, après, ils se mettent à parler des femmes. Donc, c'est toujours la faute des femmes. C'est toujours les femmes qui veulent consommer plus, qui sont passionnées de shopping et de mode. Ou, autre exemple, si on regarde dans les discours qui innovent, bah, c'est toujours des hommes blancs venus de pays riches, venus du Nord. Et inversement, les populations non blanches, les populations du Sud, de pays anciennement colonisés ou actuellement colonisés, sont toujours décrites comme en retard, comme n'étant pas capables d'innover, comme ayant des techniques du passé, comme même pas étant contemporaines des innovateurs. Donc, on voit très bien qu'en fait, la capacité à innover et la sensibilité au rachat sont en fait inégalement distribuées dans la population à travers ces discours. Elles sont inégalement reconnues et c'est toujours selon des lignes de discrimination très classiques, le sexisme, le racisme, l'agisme aussi beaucoup. Hein, on remarque, et ça c'est notamment très fort dans la publicité, quand il s'agit de vendre un nouveau produit, il s'agit toujours de dire que c'est un produit pour les jeunes et que les jeunes vont aimer ce produit parce qu'ils sont jeunes et qu'ils ne veulent pas ressembler aux vieux. Donc toujours, en tout cas dans un premier temps de la vente d'un produit, de sa commercialisation, on va dire ce produit est pour les jeunes et grâce à ce produit, tu ne vas pas ressembler à tes parents ou tes grands-parents, tu vas être vraiment jeune. Puis après, plus le marché grossit, plus évidemment la marque est intéressée à conquérir aussi le marché des personnes plus âgées. Par ailleurs, les personnes plus jeunes à qui ils vendaient au début ont vieilli, donc le discours se transforme un petit peu. Mais il y a énormément d'agisme aussi présent. Donc en gros, la nouveauté est toujours rattachée à des populations jeunes. Lorsqu'il s'agit de la nouveauté comme acte de consommation, c'est aux femmes. Quand il s'agit de la nouveauté comme acte de production et d'invention, c'est aux hommes et aux hommes blancs.
3: Par exemple,

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1: Vous êtes bien sur votre radio FM et vous venez d'entendre Viril de Suzanne. J'adore ce morceau. Si vous écoutez la version podcast sans musique, allez découvrir Suzanne et ce morceau, notamment Viril. Reprenons notre petite discussion autour du désir de nouveauté avec la philosophe Jeanne Guyen. La construction de la nouveauté ne date pas d'hier. Prenons un exemple pour saisir l'ampleur du phénomène. Dans la première moitié du XVIIe siècle, 3 millions de pièces de porcelaine ont été importées aux Pays-Bas. Pourquoi donc? Eh bien parce que des colons européens ont un jour découvert la porcelaine de Chine et pour se faire de l'argent, ils ont décidé qu'il fallait absolument avoir une pièce de porcelaine si l'on voulait appartenir à la caste des gens de bon goût qui aiment la nouveauté. C'est un exemple parmi d'autres. La fabrique du désir de nouveauté s'est toujours bien accommodée avec le colonialisme et le capitalisme.
2: Ce que j'observe à travers mes recherches, c'est que l'allégation à la nouveauté, le fait de dire qu'un produit est nouveau ou innovant, ça sert aussi souvent à réenchanter l'histoire de ce produit ou en tout cas à dissimuler en fait le caractère extrêmement violent et prédateur de à peu près toutes les productions qui ont existé à travers l'histoire du capitalisme. C'est pas exagéré que de dire que la plupart des produits qui ont été fabriqués et donnés et distribués sont basés sur des formes de prédation plus ou moins violentes, de l'esclavage pur et simple jusqu'à de l'exploitation en usine ou à la distribution. Et ça, c'est une constante aussi. Et j'ai pu remarquer que très souvent, voilà, parler d'innovation, parler de mode, parler de nouveautés, parler de produits neufs, etc., c'est aussi couper un produit de son histoire. Ça participe de ce que Marx appelle le fétichisme de la marchandise, c'est-à-dire qu'on est tout le temps à nous faire voir les produits comme apparaissant pour la première fois dans leur espace de vente. On n'a pas accès à l'avant, à l'amont de la production. Et c'est ça aussi l'enjeu, évidemment, de faire une histoire industrielle, une histoire de parler du consumérisme en allant chercher l'histoire des produits, c'est de remontrer à nouveau cette histoire. Parce que si vous cherchez des informations sur des marques ou des entreprises ou des produits, en général, ces marques vont vous sortir une histoire qui est complètement enjolivée. Hein. En général, vous avez à peu près toujours la même histoire. Si vous allez sur le site d'une marque, vous allez à l'onglet « Qui sommes-nous ?» et vous trouvez un petit paragraphe très court qui vous dit ce que, en gros, il y avait dans la population besoin. Et cette population était très malheureuse parce que c'était avant. Et avant, ça n'allait pas du tout. Et donc avant, les gens n'avaient pas tel ou tel produit, étaient très malheureux. Et puis un jour, il y a eu quelqu'un, en général un homme blanc d'un pays du Nord, qui s'est dit « Ah, on va pas laisser les gens comme ça », parce qu'il était très gentil. Et puis aussi, il était très intelligent. Donc il a eu une très bonne idée. Donc il a beaucoup travaillé, cet ingénieur. Il a créé quelque chose, il a innové, il a inventé. Et puis il y avait une entreprise, une gentille entreprise très philanthropique qui a bien voulu lui donner les fonds pour développer son invention. Et paf, ça a fait des chocs à pic. En gros, bah, ils ont fini par développer ce produit. Et ce produit s'est diffusé dans le monde, partout, de façon très simple et très pacifiée. Et ça a permis de répondre à des besoins qui aujourd'hui sont satisfaits. C'est en général à peu près ce conte de fées que l'on trouve dans ces pseudo-histoires, ces pseudo-récits. Et c'est contre cette fausse histoire aussi que j'ai voulu travailler. Hein, parce que moi-même, en faisant mes recherches sur des produits, je tombe toujours sur ce genre d'histoire. Sur les sites internet des marques, sur les livres soi-disant d'histoire qui produisent sur leur histoire eux-mêmes. Enfin bref, vous trouvez énormément de pseudo-récits et c'est important, au contraire, de montrer que la plupart de ces produits sont liés à des prédations, sont liés à de l'esclavage, sont liés à de l'exploitation, sont aussi liés à une forme d'imposition aussi. C'est important de rappeler que beaucoup de produits qui étaient contestés lors de leur introduction sur des marchés, donc sur les marchés de consommation, après qu'ils étaient fabriqués, étaient contestés et que pour certains, on les a imposés, que personne n'en voulait. Donc c'est vraiment important de rappeler cette violence-là, parce que malheureusement, aujourd'hui, le monde de la consommation est très enchanteur. Il est entouré de discours, entouré de paillettes, mais la vérité, elle n'est pas du tout celle-là. Un exemple de cette pseudo-histoire produite par les entreprises, ça peut être par exemple le cas de Kleenex. Donc on connaît bien Kleenex en France, c'est devenu un mot générique pour dire mouchoir jetable. Et Kleenex est effectivement la marque qui a lancé le mouchoir jetable. Alors je raconte brièvement son histoire. Donc c'est une marque qui a été déposée par un groupe qui s'appelle Kimberly-Clark. Kimberly-Clark, donc à la base, ils faisaient du papier aux États-Unis à la fin du 19e siècle. Et ils ont, pendant la Première Guerre mondiale, ils ont produit beaucoup de bandages et de filtres de masques à gaz. Donc évidemment pour les soldats engagés dans la Première Guerre mondiale. À partir d'un matériau qui s'appelle le cellucoton, qui est une fibre de celluloïde qui permet d'éviter d'acheter du coton. C'est équivalent. Et donc ils produisent tous ces bandages et filtres de masques à gaz pendant la Première Guerre mondiale. La Première Guerre mondiale termine, ils se retrouvent avec énormément de ces produits sur les bras, la Croix-Rouge les renvoie, l'État, la Défense les renvoie, donc ils ont une crise de surproduction. Ils ont trop de produits. Et donc ils missionnent des ingénieurs pour trouver des produits civils pour à vendre à partir de ce cellucoton surnuméraire. Et donc c'est ces ingénieurs-là qui vont au début des années 1920 aux États-Unis proposer deux produits, donc Kotex, qu'on connaît pas trop en France, c'est une serviette hygiénique, mais c'est un produit très important parce que c'est vraiment ce produit qui a lancé le marché de masse pour la serviette hygiénique jetable. Ça existait avant 1921, mais c'était vraiment des petits marchés. À partir des années 1920 et à partir de Kotex, ça se massifie aux États-Unis et après c'est exporté dans le monde. Et Kleenex, qu'on connaît en France, donc le mouchoir jetable. Et dans un premier temps, donc en 1924, quand Kleenex est mis sur le marché, c'est vendu comme un produit pour se démaquiller et pour enlever les surplus de crème. Donc je cite la publicité, des publicités qui mettent en scène des femmes, des actrices, des femmes très belles, très sophistiquées, très maquillées, en train, à leur coiffeuse, quoi, en train de s'appliquer des Kleenex pour se démaquiller ou enlever donc le surplus de crème, car c'est bien connu, quand on met de la crème, parfois il y en a un peu trop. Et donc il faut absolument un produit jetable, n'est-ce pas, pour éponger cette crème. Bon, je suis ironique, mais c'est ça que dit la publicité. Ça correspond en fait à l'époque à ce que nous on utilise aujourd'hui comme disque à démaquiller. Voilà, d'abord c'est ça Kleenex. Et ça s'appelle pas un mouchoir, ça s'appelle un facial tissu, donc une pièce de textile pour le visage, quoi. Et en fait, ça marche pas. Ils vendent ça, ça marche pas, mais au bout de 2-3 ans, ils font des études de marché et ils se rendent compte que les gens déclarent utiliser Kleenex plutôt pour se moucher. À l'époque où on utilise massivement le mouchoir en tissu, réutilisable, lavable, etc. Et donc, ils vont faire ce que les marketeurs appellent un repositionnement du produit, c'est-à-dire ils vont le requalifier, nous on dirait plutôt, de facial tissu à mouchoir pour se moucher. Et donc là, les publicités changent totalement. Exit les belles femmes à leur coiffeuse. On voit donc plutôt des enfants, notamment des enfants malades, parce que ça fait de la peine. Des docteurs qui recommandent Kleenex pour se protéger des bactéries. Des mamans avec leurs enfants. Enfin bref, un peu toute la famille, un contexte familial de maladie avec de pseudo-conseils de docteurs qui expliquent que le mouchoir en tissu, c'est dégueulasse, c'est dangereux pour votre santé, qu'il faut absolument l'abandonner. Et donc, ce qu'on appellerait aujourd'hui du rebranding ou du repositionnement marketing, après a fonctionné et Kleenex est devenu le mouchoir jetable qu'on voit en masse aujourd'hui. Si aujourd'hui vous allez sur le site de Kleenex, vous aurez une histoire qui vous raconte qu'il y a un ingénieur au début des années 1920 qui s'est servi d'un produit sanitaire, hein, parce que les bandages et les fils de matériel égal, c'est déjà sanitaire, pour faire un produit bon pour la santé, qui a permis de développer des habitudes d'hygiène dans le monde entier, etc. Voilà l'histoire que vous obtiendrez. Or, moi, l'histoire que j'ai pu trouver, c'est l'histoire d'une entreprise qui a une crise de surproduction, qui cherche à rentabiliser des surplus, donc qui a un problème économique, qui demande à des ingénieurs de développer des produits pour écouler ses surplus avant tout, et qui, pour écouler ses surplus, choisit des produits qui, à la base, le mouchoir jetable, qui est à la base un produit cosmétique et pas du tout un produit hygiénique. Et qui va requalifier ce produit comme hygiénique parce qu'elle voit que ça marche plus et que ça vend. Donc voilà comment on peut opposer deux histoires, un récit et un contre-récit qui se base beaucoup plus sur ce que l'entreprise a fait et pas sur ce qu'elle prétend a posteriori avoir fait de bien.
1: Alors, moi je suis ok avec tout ce que vient de dire Jeanne Guin, mais quand même, c'est pratique, le mouchoir jetable, c'est hygiénique. Heureusement qu'on a des mouchoirs jetables par ces temps de grippe. Eh bien, quand j'ai dit ça à Jeanne Guin, voilà ce qu'elle m'a rétorqué.
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mais ils ne le sont pas lorsqu'on est en état de santé classique. Donc utiliser une cup, un verre, réutiliser son verre, utiliser un mouchoir en tissu, utiliser une culotte menstruelle n'est pas dangereux. Hein, c'est absolument pas dangereux. Mais l'argumentaire hygiéniste est tellement puissant qu'il tend à nous faire considérer nos corps comme en permanence pathologiques. C'est-à-dire que l'état pathologique du corps, le fait d'être malade et de devoir donc prendre certaines précautions, est pris en modèle de gestion du corps tout le temps, en fait. Et ça, c'est vraiment quelque chose qu'on peut observer. Par exemple, dans l'histoire des gobelets, on commence par dire « prenez des gobelets quand vous êtes en déplacement, en voyage, dans des contextes où, effectivement, c'est compliqué d'avoir sa vaisselle, on peut pas la laver. » Donc, on a des fortes contraintes techniques dans les trains, dans les gares, etc. Puis, on a dit « c'est utile aussi dans les bars, les endroits où vous ne savez pas qui a bu dans votre verre, on ne savait pas s'il a bien été lavé. » Puis à la maison, les jours où vous faites la fête, vous recevez d'autres personnes qui pourraient penser que vous-même vous lavez mal vos verres. Et puis finalement, chez vous au quotidien. Donc on observe, et c'est pareil pour plein de produits jetables, les serviettes hygiéniques par exemple, au début étaient promues comme indispensables en voyage. Et puis après on les a promues pour les règles en général, tout le temps, voire parfois même tout le mois, puisqu'on a vendu des protège-slips qui sont censés donc protéger les sous-vêtements des pertes blanches, des pertes qu'on peut avoir en dehors des règles, etc. Donc on observe que ces produits jetables, d'abord de produits de niche destinés à être utilisés dans des circonstances particulières, de contraintes matérielles ou de maladies, ou bref, ont été progressivement présentés comme quelque chose qu'on utilise au quotidien. Et donc ça incite à nous voir notre propre corps comme constamment pathologique. Or, notre corps n'est pas constamment pathologique. On peut être malade, on peut être en danger physiquement, mais c'est pas le cas tout le temps. Et c'est pour ça que parfois j'ai l'impression que, du fait de l'ubiquité des produits jetables, on se comporte toujours comme si on était fortement malade. Par exemple, on me pose souvent la question « mais alors, il n'y a pas des produits jetables qu'il faut garder ?» Ben je dis « ben oui, les produits utilisés en milieu hospitalier, bien sûr que c'est une bonne chose d'avoir des compresses stériles, d'avoir une paille quand on ne peut pas mâcher, mais il faut voir que c'est justement des produits qui sont nés en milieu hospitalier, qui sont nés pour soigner des personnes qui étaient soit handicapées, qui étaient soit malades, ou en tout cas handicapées brièvement, par leurs conditions. Mais quel sens ça a de faire de ces produits exceptionnels la norme pour tout le monde? C'est vendu, alors là du coup c'est vendu sous la bannière du confort. On nous incite à nous considérer comme étant constamment en dessous de nos propres capacités. C'est ça là, l'imaginaire du confort. Pourquoi se fatiguer à lever son verre quand on peut aspirer dans une paille? C'est absurde. Pourquoi se fatiguer à prendre l'escalier quand on peut prendre l'escalator? C'est tout ça. Hein. Plus de confort, en fait, on pourrait mettre toujours plus de confort et donc on pourrait faire toujours moins d'efforts alors même qu'on en est capable et alors même que c'est bon pour nous. Et c'est pour ça aussi qu'il y a un moment où ces imaginaires-là, hygiénistes du confort, se renversent en leur contraire. C'est-à-dire, plus on a de confort, moins on fait d'efforts, plus on est en danger pour notre santé.

0: la petite blanc dans du poil sous les bras.
1: Alors la question que je me pose et que j'ai posée à Jeanne Guin, c'est pourquoi ? Pourquoi on en est encore là ? Pourquoi nous sommes aussi dépendants du marché ? On devrait avoir compris les mécanismes qui nous font acheter depuis le temps. On le sait que le capitalisme cherche à nous faire consommer tout ce qui est produit, même si on n'en a pas besoin. Alors je me demande, est-ce qu'on pourra un jour en finir avec ce consumérisme, à force de le critiquer ?
2: La promotion de la nouveauté, elle s'est toujours accompagnée de sa critique. La promotion de la surconsommation, elle s'est toujours accompagnée de sa critique. Il n'y a pas de moment dans l'histoire où tout le monde croyait béatement que ces choses-là étaient bonnes pour la société, bonnes pour l'économie, que gaspiller, ça engendrait de la prospérité. Il y a toujours eu des pour et des contre. Et c'est vraiment ce que j'essaie de montrer dans mon livre aussi, de toujours faire une place à la critique et aux résistances qui existaient. Et aujourd'hui encore, il y a de la critique, il y a de la résistance. Après, il y a toujours autant, et voire beaucoup plus, de surproduction, de surconsommation. Une des raisons à cela, c'est évidemment le fait qu'énormément de gens y ont un grand intérêt, et que c'est ça qui produit de la richesse, et que donc énormément de gens ont intérêt à maintenir cette réalité en place, et beaucoup de gens sont contraints à y participer parce qu'ils doivent travailler. Donc ça, c'est aussi une réalité. Après, beaucoup de gens sont contraints à consommer tout simplement parce qu'ils n'ont pas accès à autre chose. La société consumériste, moi, je la définis comme une société, enfin, je suis pas la seule, hein, une société dans laquelle les gens sont dépendants du marché pour vivre, c'est-à-dire pour travailler et pour consommer. On travaille pour obtenir non pas des produits de consommation qu'on va consommer soi-même, mais pour obtenir un salaire qu'on va ensuite dépenser sur le marché du travail. C'est lié à la prolétarisation, hein, au fait qu'on ne possède pas les moyens de production et que donc on ne peut pas produire ses propres denrées alimentaires, ses propres biens, etc. Donc cette séparation entre sphère de la production et de la consommation, elle permet de maintenir les gens dans la dépendance au marché. On a besoin d'un travail pour avoir un salaire et on a besoin d'un marché de biens de consommation pour pouvoir acheter quelque chose avec ce salaire parce que l'argent ne se mange pas. Et donc l'argent en lui-même ne sert à rien. Donc à partir du moment où toute la société est consumériste, c'est-à-dire que la plupart, la très grande majorité des gens ne peuvent pas produire eux-mêmes leurs biens, les choses dont ils ont besoin, tout le monde est contraint de participer au système. Et c'est ça aussi la puissance du consumérisme. Et c'est parce que, à travers l'histoire, ça aussi, ça a un effet délétère, c'est que progressivement, les savoir-faire liés à l'autoproduction et à l'autoconsommation disparaissent. Je dis pas qu'ils disparaissent totalement. Il y a encore énormément de gens, heureusement, qui élèvent des animaux, qui font pousser leur alimentation, qui fabriquent du textile, enfin, qui font le textile dont ils ont besoin, qui fabriquent des objets, qui les réparent, qui les entretiennent, qui partagent entre eux de façon non marchande, etc., qui échangent. Il y a encore ce que on appelle parfois, entre écoféministes, de la subsistance, de l'économie de subsistance. Ça existe, surtout par exemple, en milieu rural, où cette éthique-là du coup de main et ces connaissances-là n'ont pas disparu. Et aussi, on a accès à de la terre, on a accès à de l'espace pour bricoler, etc. Mais à partir du moment où votre famille, à travers les générations, a perdu aussi ses savoir-faire et qui ne sont pas transmis, vous êtes totalement dépendante du marché pour travailler, obtenir l'argent et dépenser cet argent pour avoir vos biens de consommation. Donc il y a cet effet-là. Et puis il y a aussi une dernière chose, c'est tout simplement l'absence de loi. C'est-à-dire que pour que la société change et pour que l'économie surtout change, on a besoin de lois qui interdisent certains produits, qui interdisent certaines pratiques et qui interdisent de délocaliser ces pratiques. Parce que la plupart des biens de consommation qu'on consomme aujourd'hui sont toujours autant issus de l'esclavage, de l'exploitation, de l'écocide et d'autres formes de prédation. Mais simplement, ces prédations-là sont délocalisées. Alors on va croire qu'en France, on a les lois qu'il faut, mais on va importer en quelque sorte, des choses qui seraient illégales chez nous. Donc, il faut des lois pour évidemment interdire cette criminalité importée. J'ai envie de l'appeler comme ça. Je ne sais pas si c'est le bon terme, mais c'est ça qu'on fait. Donc, évidemment, tant que les lois ne suivent pas, et tant qu'on aura le droit, peut-être pas de produire par l'esclavage en France, mais d'importer des produits issus de l'esclavage ailleurs, les choses ne changeront pas. Et c'est pour ça que moi, j'appelle ma méthode matérialiste aussi, c'est-à-dire je mets l'accent sur ces réalités de contraintes matérielles que vivent les gens et sur ces réalités légales, et que je ne fais pas référence par exemple au fait que les gens n'aient pas conscience ou ne soient pas au courant ou ne réalisent pas ou ne comprennent pas. D'abord parce que c'est pas vrai. Je pense que c'est pas vrai. Comme je l'ai dit, il y a toujours eu de la critique, de l'enquête, de la recherche, de la dénonciation de ces pratiques-là. Et il y a eu des victoires. Et puis aussi, par ailleurs, parce que le fait d'avoir conscience ne change pas forcément les choses tout de suite. On est très nombreux et très nombreuses à avoir bien conscience des problèmes et cette conscience ne change pas la réalité qu'on subit. Compter sur la prise de conscience pour changer les choses ne suffit pas. Ça crée principalement des consciences malheureuses, on dit aussi parfois des injonctions contradictoires ou la dissonance cognitive, c'est un mot qui est très à la mode aujourd'hui et ça exprime, je pense justement, ce sentiment qu'on a beau s'informer, si on n'agit pas sur les lois et sur la réalité matérielle de nos vies, c'est-à-dire si on ne donne pas aux gens le moyen de faire et consommer autrement, ben, ils seront juste obligés de faire des choses dont ils savent qu'elles sont mauvaises. Et c'est le cas. Et c'est ce qu'on fait depuis longtemps.
1: Ne désespérons pas. D'ailleurs, Du Poil sous les bras est là pour donner de l'espoir. Et ici, l'espoir se trouve du côté des formes d'économie alternatives, des personnes qui s'auto-organisent, des résistances locales au capitalisme. Alors d'accord, c'est un peu David contre Goliath, mais on peut tenter d'autres voies. Jeanne Guin citait à l'instant les pratiques de subsistance, ce ne sont pas les seules.
2: Les pratiques de subsistance, évidemment, subsistent elles-mêmes, c'est-à-dire continuent à exister. Il y a de nouvelles formes intéressantes qui apparaissent aussi justement parce qu'elles apparaissent en réaction au marché et au consumérisme. Donc c'est tout le mouvement, tous les mouvements en faveur de la récupération, de l'autoproduction, donc sous la forme de la recyclerie, la réparation, les coopératives de toutes sortes, donc qui viennent souvent de gens qui ne sont pas forcément issus de mondes qui ont une tradition autour de l'autoproduction et de la réparation par soi-même et qui au contraire essayent de réinventer, de se réapproprier ces savoirs dont ils voient bien qu'ils disparaissent. Donc évidemment c'est une bonne chose. Après ça reste tout petit, c'est un des vices un peu, je trouve, de ce qu'on appelle l'économie circulaire aujourd'hui, c'est-à-dire les politiques publiques qui visent à encadrer et soi-disant à soutenir toutes ces initiatives-là, c'est qu'elles sont, coexistantes avec des initiatives qui visent à soutenir le marché. C'est-à-dire d'un côté, on dit « Ah oui, l'économie circulaire, c'est très bien, il faut développer, on va créer des ressourceries, on va soutenir, etc. » Donc très bien, ok, on soutient. Et puis de l'autre côté, eh bien, on continue à donner du foncier à la grande distribution, on continue à importer tout et n'importe quoi. Enfin bref, on fait une chose et son contraire. Et évidemment que ça ne peut jouer qu'en faveur du marché du neuf et du marché consumériste, qui a beaucoup plus de moyens que les propositions anticonsuméristes d'économie alternative qui existent aujourd'hui et qui sont très intéressantes et très utiles. Mais on a beaucoup moins de moyens, ne serait-ce qu'en termes de logistique, en termes de communication aussi. Jamais la communication d'une ressourcerie locale, même soutenue par la municipalité ou la région, ne pourra égaler la puissance de frappe de la publicité aujourd'hui. C'est une des raisons pour lesquelles, par exemple, je pense qu'il faut absolument lutter contre la publicité et légiférer contre la publicité. C'est une des, pour moi, un des chantiers les plus primordiaux pour lutter contre le consumérisme d'un point de vue légal, c'est d'interdire la publicité. Parce que tant qu'il y a cette emprise idéologique partout, tout le temps, constamment renouvelée dans tout notre environnement, que ce soit notre environnement réel ou notre environnement médiatique, on ne pourra pas lutter à armes égales.
1: Dans le désir de nouveauté, Jeanne Guin explique comment l'obsolescence a été activement et ouvertement conçue, gérée, planifiée, promue, théorisé, légalisé, fiscalement encouragé, etc., etc., au gré des opportunités marchandes. Le marché n'est jamais à court d'idées. Il rebondit toujours, il sait jouer sur nos désirs et les manipuler. Et à propos d'obsolescence, il y a un passage du livre qui aborde la notion d'obsolescence de l'homme.
2: Alors l'obsolescence de l'homme ou l'obsolescence humaine, pour être plus inclusive, moi je dis plutôt obsolescence humaine, c'est une expression qui vient d'un philosophe allemand qui s'appelle Günther Anders, qui l'avait mise au point pour désigner quelque chose qu'il observait de son temps. Donc lui, il est du milieu du XXe siècle. Enfin, quand il écrit, c'est dans les années 1950 aux États-Unis, et il observe ce sentiment chez la population états-unienne d'être inférieur aux machines, et surtout du fait de l'innovation constante et du renouvellement constant des moyens de production, le sentiment de n'avoir jamais les bonnes compétences. C'est-à-dire, vous développez des compétences pour vous servir d'outils, pour vous servir de machines, pour travailler, tout simplement. Et puis, les outils changent, les machines changent. Et donc, vos propres compétences deviennent obsolètes. Et donc, vous vous sentez vous-même obsolète. Cette notion, elle désigne quelque chose qui est connu depuis bien avant Gunther Anders, en fait. Dans le chapitre 2 de mon livre, je parle des mouvements, des mouvements sociaux contre l'innovation dans le travail, justement. Que ce soit, c'est très connu pour les manufactures, les usines, c'est toute cette période de la révolution industrielle qu'on appelle l'udite, c'est-à-dire le fait que des ouvriers ou des artisans, bref, des personnes qui travaillaient avec certains outils face à la mécanisation de la production dans leur secteur se sont battus contre les patrons et contre leurs machines, surtout, hein, on détruit des machines, on brûlait des usines, se sont battus contre cette mécanisation qui arrivait avec la machine à vapeur, hein, de la production, parce qu'ils sentaient justement que leurs compétences, leur savoir-faire allaient perdre toute leur valeur sur le marché du travail. Et c'est bien ce qui s'est passé. Ces gens-là se sont retrouvés au chômage ou ont retrouvé du travail, mais un travail différent, moins qualifié, moins bien payé. Donc cette idée que l'on a une obsolescence humaine liée à la perte de valeur des savoir-faire et des compétences sur le marché du travail du fait d'une évolution, d'une innovation dans les outils de travail, elle est perçue et dénoncée depuis très longtemps. Moi, le chapitre 2 commence donc à la fin du XVIIIe siècle en Angleterre et en France, c'est-à-dire quand commence ce qu'on appelle la révolution, ce qu'on a appelé après la révolution industrielle. Ça existe aussi dans le monde agricole, hein. Il y a aussi des mouvements sociaux contre le machinisme agricole, contre le fait qu'il y ait de plus en plus de machines dans le travail agricole en milieu rural et que donc les gens ne trouvent plus de travail ou un travail qui n'est plus le même. On leur demande de devenir en gros assistant des machines, conducteur de tracteurs, surveillant d'écran et non plus vraiment agriculteur au contact de la terre, au contact des végétaux qui font pousser, etc. Donc ça, c'est vraiment à travers toute l'histoire du machinisme, on a déjà cette idée d'obsolescence humaine, d'obsolescence des compétences. Aujourd'hui, c'est toujours d'actualité. Actuellement, on prend l'exemple le plus récent, la panique des créateurs d'images, par exemple, ou des traducteurs et des traductrices face au travail assisté par intelligence artificielle. Moi, je dis toujours travail assisté par intelligence artificielle. Je ne dis pas les images produites par IA, par exemple, parce que l'IA ne produit rien toute seule. Les machines n'ont jamais rien produit toute seule. Les machines sont des outils qui assistent certains humains dans certaines tâches. Et il se trouve qu'aujourd'hui, l'intelligence artificielle assiste certains travailleurs, travailleuses pour produire des images, pour produire des textes, etc. Donc, les personnes qui jusque-là produisaient ces textes sans l'assistance de cette intelligence artificielle se sentent en obsolescence humaine, et c'est bien compréhensible. Elles ne sont pas remplacées par des machines. Leur métier évolue et il devient obligatoire pour elles de travailler assistées par ces machines. Et du coup, leur métier est différent, est en général déqualifié et moins bien payé. Je discutais récemment avec une traductrice qui m'explique que maintenant, ce n'est pas qu'elle ne travaille plus ou que les machines ou que ChatGPT travaille à sa place. C'est que maintenant, on lui demande de travailler non plus sur un texte, mais sur deux textes. Jusque-là, elle avait un auteur, une autrice à traduire avec son texte. Maintenant, elle a le texte de l'auteur ou de l'autrice, plus la proposition de traduction de ChatGPT ou je ne sais quelle intelligence artificielle. Et elle doit vérifier si ChatGPT a bien fait son travail. Donc, vous voyez que son travail est complètement transformé, il est moins intéressant, il est déqualifié et il lui donne surtout une posture d'infériorité. C'est-à-dire, elle n'est pas la personne qui traduit, elle est la personne qui vérifie que la machine a traduit correctement. Donc, elle a une tasse d'assistante de travail aux machines. Qui assiste qui ? On peut y réfléchir. En tout cas, les machines ne travaillent pas tout seules. Et donc, voilà un exemple aussi d'obsolescence humaine. Et c'est quelque chose qui est très récurrent, tout simplement parce que dans le capitalisme, c'est-à-dire dans un espace de marché concurrentiel où il s'agit toujours de fournir plus de croissance, eh bien, le fait de mécaniser la production ou de l'automatiser, hein, ça peut être aussi numérique, le fait d'automatiser une production permet de produire plus, plus vite, plus rapidement et donc éventuellement de gagner un avantage concurrentiel. Donc, il y a toujours une fuite en avant vers plus d'automatisation, plus d'innovation. L'innovation apporte un avantage concurrentiel et donc l'obsolescence aussi. Et ça, ça a été observé. On trouve des choses chez Marx déjà, donc c'est vraiment quelque chose qui se maintient, qui s'accélère, mais à chaque fois que ça arrive, tout le monde a l'air de découvrir la chose et tout le monde a l'impression que la nouvelle technologie est vraiment l'advenue de la dernière, de la plus puissante, qu'on en arrive au stade ultime de l'aliénation et du remplacement par les robots. Mais dans 2-3 ans, ce sera autre chose, si on continue sur cette même trajectoire. Bien sûr, puisque là on parle des outils de production du travail, mais le marché des biens de production pour le travail est un marché. Donc il faut bien fabriquer toutes ces machines, toutes ces IA, toutes ces machines agricoles, toutes ces machines à produire. Donc évidemment que ça crée une nouvelle demande pour de nouveaux, qui ça crée de nouveaux marchés à chaque fois, et donc ça accélère cette logique-là, et ça crée aussi de la demande pour tout un espèce de nouveau business de la formation qui a tout à fait perçu l'intérêt de parler d'obsolescence humaine et d'obsolescence des compétences. Là encore, c'est quelque chose sur lequel j'insiste beaucoup dans mon travail. Ce n'est pas du tout caché. On pourrait dire oui, vous accusez les gens de vouloir faire de l'obsolescence, mais c'est pas prouvé. Non seulement c'est prouvé, mais en plus c'est assumé par les acteurs dont je parle. C'est-à-dire que le management, le coaching, les ressources humaines, toutes ces professions qui sont nées au XXe siècle, déjà au XIXe siècle, mais qui se sont appelées comme ça en tout cas au XXe siècle, toutes ces professions de l'ordre de la gestion qui réfléchissent à comment améliorer les processus de travail et que faire des travailleurs qui sont obsolètes, mais ils ont vraiment formulé ça, hein. Ils disent on va proposer de la formation pour rebondir, pour que les gens développent de nouvelles compétences quand leurs compétences deviennent obsolètes. Donc ils savent vraiment que c'est ça qui se passe, ils s'en contentent tout à fait et ils essayent d'en tirer davantage de profit.
1: Bon, vous l'avez compris, si on vous dit qu'un produit est nouveau, méfiez-vous. La nouveauté n'est ni universelle, ni absolue, ni gage d'intérêt ou de qualité. Les belles promesses des capitalistes ne sont en règle générale qu'en fumage et mensonge. Jeanne Guien, dans son livre, décortique et explique comment l'économie de l'offre et la surproduction structurelle du capitalisme imposent le marché de la nouveauté. Et maintenant, finissons cette émission avec la question existentielle, celle que le marché impose aux femmes de se poser à cause de la surproduction de poils, nous dit-on.
2: Alors, le poil sous les bras, c'est paradoxalement le seul poil qui ne me dérange pas. Pas au sens où ça ne me dérange pas de les faire pousser, mais où ça ne me dérange pas de les raser. Parce que j'ai jamais eu... Enfin non, j'exagère, c'est même pas vrai. Je n'ai plus de problèmes liés au rasage ou à l'épilation sous les aisselles. Par contre, tout le reste de mon corps, c'est une catastrophe. C'est-à-dire, je développe des abcès, ça fait des poils sous la peau. Enfin, c'est vraiment une torture et de l'automutilation. Je me rends compte sur tout mon corps, quoi, que c'est non seulement un complexe, une préoccupation, une dépense, un truc qui fait chier la vie, mais... en plus, une vraie automutilation se suivant les parties du corps. Et j'allais te dire que sous les bras, heureusement, ça va. Mais en fait, c'est même pas vrai parce que je me souviens en te disant ça que, étant adolescente, j'ai dû me faire opérer. Opérer avec anesthésie locale, hein, pas une grosse opération, mais néanmoins une opération pour enlever un abcès lié à l'épilation et à toute cette merde. Donc c'est vraiment, si j'ai quelque chose à dire sur l'épilation, c'est que c'est vraiment une perte de temps, d'argent et une automutilation, et que ça vaut pour toutes les parties du corps finalement.
1: Je vous laisse avec la dernière phrase du livre de Jeanne Guien, je cite: au fil des contradictions, il a toujours été question de promouvoir une catégorie sociale au rôle d'avant-garde de l'histoire, chargée à ce titre de laisser advenir la nouveauté, tout en revendiquant l'autorité et les privilèges associés. Posture absurde et violente qui devrait suffire à ne plus rendre désirable tant de nouveautés. Voilà, le désir de nouveauté est une saine lecture pour nous aider à résister aux injonctions des marchés. Du poil sous les bras, c'est tout pour aujourd'hui, c'est déjà pas mal. Et on se retrouve bien vite en FM sur les radios locales et puis en podcast aussi, bien sûr.

Bonjour, bonjour et bienvenue dans Tatapoum, épisode 49. Il faut vous dire un truc, on enregistre cette émission le dimanche 7 juillet 2024. Il est 14h et nous sommes dans les studios de Cause Commune. On est le jour du second tour des élections législatives en France et on a carrément les miquettes. Il y a une semaine, on a tous été sidérés par la puissance de la vague brune, presque 11 millions de personnes qui ont voté pour un parti d'extrême droite. Alors ce soir, on a peur d'apprendre dans quelques heures que les fachos sont majoritaires en France, qu'ils vont former un gouvernement. La peur est bien plus grande qu'en 2022, quand Le Pen était au second tour face à Chirac, ou les fois suivantes, parce que tout ça n'est pas une première, en 2017 ou en 2022. Cette fois-ci, la menace devient de plus en plus réelle et nous assistons sidérés à la désagrégation sociale, politique et, osons le mot, morale de notre pays. Nous assistons depuis des années au triste spectacle d'un pays géré par des banquiers et des managers. Nous assistons à la droitisation des débats. Nous sommes confrontés à des polémiques dont on ne veut pas. Il nous faut discuter, entre autres, de conneries comme la laïcité, qui n'est de plus en plus qu'un faux nez d'un racisme décomplexé. Nous assistons effrayés à ce que peut faire l'extrême droite quand elle en a les moyens, que ce soit le gouvernement Netanyahou, Viktor Orban, le Hamas, Javier Milei. Le fascisme, c'est la guerre et le musellement des populations. Voilà, on a peur, moi j'ai peur. Alors ce soir, on va vous parler rock'n'roll, mais je ne suis pas sûr que le cœur y soit. Nous irons tout de même de Londres à Washington DC, en passant par Sydney, et nous atterrirons à Liège en espérant qu'on n'ait pas de bouchons, puisque ce soir on parle de Beige Banquet, de Echo Astral, de RMFC et du Prince à Harry. On va commencer par Beige Banquet qui sort un nouvel album, et c'est Mathieu qui nous a choisi un premier titre.

0: Et ben voilà, ça c'était donc un premier extrait de Beach Banquet avec leur album qui vient de sortir, Ornamental Hermit, et c'est Mathieu qui nous en parle.
1: Oui, alors j'ai cru au départ que c'était un cadeau empoisonné qu'on me faisait, puisque Beach Banquet, c'est un groupe que j'avais découvert sur scène à l'international début 2022, et j'avais pas été convaincu du tout. En fait, faut se rappeler que à l'époque ça m'avait évoqué les Talking Heads, qui font partie des pires groupes dans mes références. En fait. Voilà. C'est pas grave. Je me suis dit, bah, tant pis, c'est ma punition, tout ça parce que j'ai pas assez voté à gauche ces dernières années. Mais enfin, il n'y avait pas non plus de possibilité. J'avais oublié. Beach Banquet, c'est un groupe anglais de Londres de post-punk, hein, qui existe depuis 2020 et qui est en fait au départ était le projet solo de celui qui est devenu le chanteur-guitariste et qui s'est entouré de quatre camarades. Et en fait, ce troisième album, puisque c'est un groupe qui est quand même assez productif, alors troisième album dont un live, il contient quand même quelques petites choses sympathiques, même si il conserve certaines scories de l'époque. Je reviens sur la référence au Talking Heads. Il y a des fois, ouais, il y a certains passages où j'ai quand même mal aux fesses, mais ça c'est pas grave. Il n'empêche que globalement l'album il s'avère très énergique, plutôt varié. Et il marche sur des sillons qui sont déjà largement tracés. Alors je pense que Guillaume, il parlerait pas de sillons, il parlerait d'ornières. Mais bon, ça c'est qu'on n'a pas forcément les mêmes visions de la musique. Il n'empêche que tout cela, c'est suffisamment bien fait pour qu'on cherche pas à écouter l'album en quatrième vitesse ou à le passer à 1,25 ou 1,5 en se disant ah oui c'est plus speed, ça va être sympa. Non, on peut l'écouter à vitesse normale et même on peut le réécouter avec un intérêt qui est renouvelé puisqu'on redécouvre des choses à chaque fois. Et ben, ça me donne envie de me pencher sur les épisodes précédents, y compris celle de l'album live, puisqu'il avait été enregistré à la même époque que le concert que j'avais pas apprécié. Et en fait, je me pose une question, est-ce que je m'étais trompé à l'époque ?
2: Non.
1: Ah, merci, ça me rassure. Arnaud.
3: Ben moi, je vais chercher la petite bête. J'ai eu du mal à écouter cet album. Et j'ai pas forcément envie de dire du mal des groupes à guitare pendant cette émission. Faut quand même qu'on garde à l'idée d'écouter encore du punk pendant longtemps. Donc, je vais pas être trop méchant. Mais j'ai quand même des choses à redire. Donc, c'est bien un groupe à guitare. Ça va vite. La base rythmique est très efficace. Mais dans l'ensemble, je trouve ça quand même trop lisse, trop mécanique. Il y a quelque chose qui m'a agacé un peu tout l'album, c'est la voix robotique du chanteur, que je trouve assez vite inintéressante. Et en fait, c'est très bien fait, mais à mon sens, on est devant une orfèvrerie sans aspérité. Je retiens pas grand-chose de ce beau voyage en territoire post-punk. Pour moi, ça a été plutôt une traversée du désert. Ça m'a fait penser à un groupe, Battles, c'est pas le même style, mais c'est un groupe de mat-rock anglais qui a quelques années, qui avait des très bonnes prestations live, que j'ai toujours essayé d'aimer. Et j'ai jamais réussi à aimer parce que je trouvais ça toujours chiant. J'ai un peu eu cette sensation. L'album, j'ai écouté 2-3 fois. Et c'est le côté robotique et mécanique de l'album, des compos que je trouve pas très intéressante. Une remarque sur la tracklist aussi que je trouve assez bizarre, notamment sur l'avant-dernier morceau. C'est Condition Report qui a tout d'un morceau instrumental pour me plaire. Ça ressemble plutôt à de la musique électronique. Ça monte, il y a une montée assez mécanique encore, mais il se passe pas grand chose. Moi j'ai attendu, ça fait pchit à la fin, un vrai pétard mouillé. Et puis c'est pas le dernier morceau, alors que ça aurait mérité à mon avis de l'être. Ça doit peut-être être le dernier morceau en live. Et il y a un dernier track qui arrive, qui ressemble un peu à tout le reste de l'album, qui a une position assez étrange. Bon, je chipote, hein, vous allez sûrement dire beaucoup plus de bien que moi, et j'ai pas forcément envie d'en dire beaucoup de mal. Je suis d'accord avec toi, Mathieu. Sûrement le réécouter plusieurs fois et j'y trouverai peut-être un peu plus d'intérêt plus tard.
0: Oh bah ouais, tu chipotes, parce que franchement, moi, d'abord, je trouve qu'ils ont ils savent où ils vont, c'est clair, c'est précis. Effectivement, il y a une dimension un peu robot dans la voix, mais je trouve que ça donne quelque chose d'envoûtant, de prenant à écouter. Et puis, il y a aussi cette guitare rythmique qui scande des riffs, un rythme effréné qui semble un peu singer les boucles de la musique électro. Et il y a une certaine virtuosité hein, dans le musical. Les guitaristes sont vraiment super balèzes. Et pourtant, ça sonne pas prétentieux, quoi. Il n'y a pas un côté guitare héros. Et cette maîtrise technique, je trouve que ça leur permet de faire des trucs assez compliqués, assez délicats, sans être trop arrogant avec leur guitare. Et je trouve qu'il y a une vraie élégance dans cette musique. Je trouve que et puis il y a à la fois de l'élégance et puis il y a l'attitude, quoi. Je veux dire cette voix, cette manière de tenir le chant, ça donne quelque chose d'un peu hautain, d'un peu branleur. Voilà, moi je trouve que ça donne un album magnifique et très classe. N'est-ce pas, Héloïse ?
2: Exactement, Pierre. Comme toi, j'ai beaucoup aimé. Pour moi, c'est un petit bijou d'art punk qui, en dépit de cette étiquette, n'est pas si sombre que cela, bien au contraire, soutenu par des rythmes machiniques conçus comme des loops à l'image d'un sample de techno qui se répète sans fin, mais en beaucoup plus musical. Beige Banquet combine prestations vocales robotiques, comme tu l'as souligné, Arnaud, et que j'ai pour ma part beaucoup aimé, riffs de guitare abrasifs et textures industrielles pour créer un son frénétique et entraînant. Moi, ça m'a fait penser à du DAF, mais en version moderne. Il en résulte un album énergique, très instrumental, qui frôle parfois avec l'expérimental d'une richesse infinie. J'ai tout simplement trouvé ça beau.
0: Ben ouais. Cédric, même enthousiasme ?
4: Eh ben oui, moi j'étais déjà très convaincu et même pour te dire très fan de leur premier album Beta, qui était beaucoup plus lo-fi, fait avec très peu de moyens, quoi. Et je suis pas déçu depuis que Beige Banquet est devenu un groupe et enregistré en studio. On y retrouve à peu près la même veine assez sombre, une sorte de post-punk qui aurait allumé une lumière un peu tamisée. Et j'ai envie de dire que l'album gagne en maturité, qu'on est passé en gros de 1980 à 1981, ce qui est quand même un compliment. Hein. C'est une sorte d'art de faire du neuf avec du vieux en s'appuyant sur une palette de références, dont notamment les excellents Talking Heads, évidemment. Et donc on retrouve pas mal de diversité sur cet album. Avec des titres très tendus, répétitifs, comme Parasitic Energy, par exemple, ou d'autres plus cold, comme Mind Labs. Mais je trouve que c'est le mix des deux qui emporte, avec des sonorités intenses et mélodiques, voire dansantes, comme sur Animals. Et ils sont tellement à l'aise, d'ailleurs, sur cet album, qu'ils nous gratifient aussi d'un titre chiant, limite jazz, avec Substance, par exemple. Et je suis d'accord avec Mathieu, en live, moi ce que j'ai trouvé un peu dommage, c'est qu'en gros la diversité elle est complètement écrasée par un rythme très rapide, quasiment oi, et la présence très masculine du bassiste hein, qui occupe toute la scène. Mais à revoir après cet excellent album.
0: Et pour terminer, Guillaume.
5: Oui, moi j'ai bien aimé, c'est londonien hein, qui possède cette particularité d'être à la fois d'une facture des plus classiques dans leur musique, au sens ils ne s'aventurent jamais très loin, en étant résolument conservateurs dans leur style, et dans le même temps ils possèdent cette capacité à afficher toutes les nuances possibles du post-punk, art, dark, no wave, et on pourrait également faire des associations du côté du Kraut ou de l'Indus, et bien sûr la large place qui est faite à l'électro dans leur musique, tout y passe et se mélange, ce qui a abouti à un album complexe et foisonnant qui m'a fait songer, mais je pense que chacun pourrait y trouver d'autres influences possibles, hein, tour à tour à Pylon pour les parties post-punk, mais aussi à Devo pour le côté un peu psychorock, ou plus près de nous un groupe comme Liek pour leur aspect répétitif, leur palette bigarrée impressionne et séduit tout autant au fil des titres. On apprécie cette dextérité à mélanger les genres. Cela est d'autant plus remarquable que la qualité d'interprétation est d'un excellent niveau, pas de faute de goût, tant au niveau technique ni dans la forme. Dans des compositions, tout est parfaitement balancé et entraînant, j'en suis étonné pour un groupe aussi jeune et sans véritable background. Une telle assurance laisse présager qu'il s'agit déjà d'un groupe à suivre, ce que je ne manquerai pas de faire.
0: Eh bien, nous allons écouter un deuxième et dernier extrait de Beige Banquet. Et c'est Mathieu, tu nous as choisi Jordès. Jordès.
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Allez, ça c'était Beige Banquet et on passe tout de suite à Echo Astral. Echo Astral qui sort un album qui s'appelle Pink Balloons et c'est Guillaume qui nous a choisi un premier extrait, Sick and Stones.

0: Et ben voilà, ça c'était un premier extrait de Echo Astral et c'est Guillaume qui nous en dit plus.
1: Ouais, Echo Astral est un quintet originaire de Washington DC, garçons et filles, certaines ou certains trans, ce qui n'est sans doute pas sans influence d'ailleurs sur la teneur de leur texte, dont on appréciera qu'il soit lisible sur leur Bandcamp. Après un EP en 2022, ils nous sortent leur premier album chez Top Shelf Records dans l'Oregon. Comme ils le disent dans leur présentation Bandcamp, Echo Astral mélange de la noise punk à de la no wave art rock, et c'est en effet très juste et résume parfaitement le style de cet album qui échappe aux travers habituels des petites formations punk énervées et dans l'air du temps, en élaborant des compositions réfléchies et de la sorte leur permettant assurément de se distinguer dans la riche scène actuelle néo Riot Girls, hein, pour dire vite. L'attention toute particulière aux intros de chaque morceau est déjà un très bon signe de la qualité de leur démarche. Le ton juste et composite de leurs morceaux rajoute de la valeur à l'ensemble du disque. On est bien sur une base punk pour la plupart, mais tellement trituré par différents autres styles, qui iraient des slits à hall, hein, pour donner un peu un aperçu, que l'ensemble apporte beaucoup de personnalité à cet album riche et, je le répète et j'y insiste, intrépide dans sa capacité à se distinguer. Sticks and Stones, qu'on vient d'entendre, donne bien la teneur de l'album, de même que Type Beat que l'on entendra ensuite, créatif ou imaginatif, les morceaux s'enchaînent en fluctuant les tonalités et le rythme, c'est à la fois joyeux, plein d'énergie, et si l'on prête attention aux propos, constamment acerbes sur l'état de la jeunesse nord-américaine, il n'y a donc pas à s'y tromper, ce Pink Balloon est un véritable bon disque.
0: Mathieu, non, c'est Arnaud qui va nous parler de Echo Astral.
2: Bah ouais, je suis deuxième encore, j'ai l'impression d'être ronchon là. Vous écoutez, vous avez vraiment été dithyrambique et ça va être, je pense, le cas sur celui-là. Donc je vais encore faire chier et apporter quand même des nuances. Moi j'ai trouvé l'album vraiment protéiforme, je suis d'accord avec toi, hein, Guillaume, mais du coup assez difficile à écouter, ça pioche dans pas mal de styles. Il y a un marqueur quand même commun à tout l'album, c'est la voix que je trouve assez nazière de la chanteuse, qui oscille entre pop et punk, ça dépend des morceaux. Moi ça m'a un peu cassé les pieds à la première écoute, parce que j'ai évolué quand même dans mon appréciation. Après, tu l'as dit, l'intérêt réside surtout dans les textes. En effet, ils sont disponibles sur Bandcamp. Je suis pas bilingue, mais j'ai essayé quand même de les traduire et je vous conseille d'essayer de le faire. C'est quand même très difficile, moi je trouve, de comprendre la portée de leur texte, même si on comprend le fil, hein, c'est contre le patriarcat, la société de consommation, bon, et tout ce qui s'ensuit, c'est très bien actuellement, mais c'est pas évident de comprendre les textes et c'est pas très grave. C'est pas évident non plus de comprendre leur musique. Elle est pas facile d'accès. On est un peu devant une œuvre d'art contemporain, je trouve. Ça interpelle, ça ressemble à pas grand chose. Il y a beaucoup de styles différents. Il y a quand même quelque chose qui est gênant. On a défoncé quelques groupes récemment là-dessus. Les plages de 30 secondes, donc il y a une petite minute dans country, un texte avec des distorsions. Après, il y a un très joli morceau, Devora, tendance pop-punk, que j'ai vraiment trouvé très intéressant. La base rythmique super, la guitare très entraînante. Et juste après, il y a un bruit de chasse d'eau qui dure 30 secondes. Et puis, on finit sur 8 minutes de pop-punk. Ça m'a limite fait penser à Radiohead. Donc, j'imagine que peut-être l'un d'entre vous va quand même trouver des choses à redire sur le dernier morceau. Mais... qu'est-ce qu'il en reste derrière? Je trouve quand même un objet un peu formaté par rapport à ce qui peut se faire actuellement, notamment sur cette idée de vouloir faire des choses très différentes, un peu arty, avec quelques plages de très courtes et qui n'ont pas beaucoup d'intérêt. Et pourtant, c'est assez cohérent à la deuxième, troisième, quatrième écoute, parce que je l'ai écouté plusieurs fois. Et donc je chipote, mais je pense que c'est un album qui se bonifie à l'écoute, parce qu'il est très riche et pas évident d'avoir un avis assez tranché, je pense, dès la première écoute.
0: Non mais tata poum quoi, quelle puissance, mais quelle énergie, enfin vraiment du vrai punk de badass quoi. Alors j'aimais bien la définition de le quintet queercore, je trouvais que c'était ce que j'ai lu, c'était ça. Il y a Guillaume l'a dit, vraiment un héritage évident des Riot Girls, et pour moi il y a tout ce qu'on demande à un groupe, non, une conscience sociale et politique qui alimente des textes et la démarche du groupe, des grosses guitares, du bruit, beaucoup de bruit. Moi, je trouve qu'on n'arrive pas à savoir ce qui est le plus violent, si c'est leur musique ou leur discours politique, parce que ça balance des coups de Santiago dans tous les sens. Vous l'avez évoqué, des sujets qui semblent leur tenir à cœur, la transphobie, la lutte contre le patriarcat. Il y a aussi tout un truc sur le massacre des populations indigènes aux États-Unis, etc. Voilà, disons évidemment que les interludes folk ou ambiantes, c'est un peu saoulant, mais le reste, c'est vraiment une grenade dégoupillée que cet album, quoi. Et puis alors, les ballons roses qui donnent leur titre à l'album et qui font la déco de la pochette, ça donne une indication vraiment trompeuse sur ce qu'on va entendre, parce que ce qu'on va entendre, c'est une grosse tuerie punk noise, et moi qui m'a beaucoup impressionné, beaucoup plu. Et alors, du coup, ça a l'air d'être quelque chose sur scène, quoi. J'espère vraiment qu'on aura l'occasion de voir ça sur scène, parce que ça fait très envie. Mathieu.
3: Oui, alors tu viens de dire quelque chose, je pense qu'on peut s'élever en faux. Tu dis envie de donner des coups de Santiago. Les Santiago, c'est quand même country, c'est un truc de droite. Donc okay. Faut arrêter avec ce truc quand même.
0: Ton gauchisme va se nicher dans des endroits improbables, hein, parfois.
3: Ah bah non, enfin faut pas exagérer quand même. Enfin, on mélange pas les torchons et les serviettes. Et Arnaud, tu viens de dire que Radiohead faisait du pop-punk. Et alors ça, j'en tombe de ma chaise aussi. Sinon, pour Echo Astral, eh ben, en fait, moi c'est simple, je suis dans ma zone de confort. Que ce soit le chant, les guitares, les rythmes, le côté expérimental, parce que un morceau comme Somewhere at the Bottom of the River Between Enfant and Eastern World, c'est un truc Eastern Market, c'est le titre est complètement délirant, le morceau effectivement il départ complètement du reste de l'album, mais rien que ça, c'est une provocation, à mon sens, comme je les aime. Alors effectivement, vous l'avez dit, c'est entre Riot Girl et Expérimental. C'est un album, c'est ça qu'il est bon.
0: Cédric, même enthousiasme.
4: Voilà, comme je suis le dernier, je résume. Hein, donc un très bon album, qui fait pas du tout dans la demi-mesure. Hein. Alors derrière leur tête un peu inoffensive quand même, quand on les voit sur leur clip, on voit des textes donc hyper engagés contre pas mal de choses, vous l'avez rappelé, notamment contre la résignation. La mièvrerie a pas du tout de place dans cet album, l'ironie est au cœur du propos constamment. Et sur l'album en tant que tel, on est dans une sorte de punk pop qui mélange les Priest et Fugazi pour rester à Washington. Et je trouve qu'aussi dans la série des albums Riot Girls, qu'on prend souvent un peu dans la gueule ici, ce qui est l'intérêt de l'album, c'est la variété des titres dans leur construction et dans le rythme qu'ils proposent. Hein, on l'a souligné, il me semble, tous et toutes ici. Et par rapport, par exemple, à Lambrini Girls qu'on avait chroniqué, hein, on voit qu'ici, Echo Astral, ils visitent des territoires moins connus, quasiment balades parfois sur Make Me Young. Puis ça repart de plus belle sur des titres plus étirés, plus noise ou plus punk. Sans tomber dans le grand n'importe quoi quasi improvisé qu'on peut retrouver parfois dans ce type de groupe. Bref, je trouve ça calibré, joyeusement foutraque, salement intransigeant. Bref, par les temps qui courent, c'est assez vital.
0: Eh ben, on va donc écouter un deuxième extrait de Echo Astral. Guillaume nous a sélectionné Uwu Tip Beat.

0: Et ben voilà, c'était donc les excellents Echo Astral. On va faire un petit pas de côté puisque Héloïse souhaitait nous parler d'une compilation dans ce contexte politique un peu compliqué où des groupes s'engagent un peu autour du front des musiques indépendantes. Tu nous en dis deux mots, Héloïse ?
1: Absolument. Et bien, à l'orée d'un scrutin fatidique, celui des élections législatives, cela n'aura échappé à personne, la scène indé se mobilise face au risque de voir l'extrême droite prendre le pouvoir en France sous la forme d'un front des musiques indépendantes qui se donne pour objet de repolitiser les pratiques dans le secteur musical et les industries culturelles et créatives. À cet effet, une centaine de groupes, dont Syndrome 81, Astéréotypie, Astaford Mods, Maribel ou encore Frustration, que nous avions chroniqué dans Tatapoum, mais aussi MSS France, Fish Talk et bien d'autres, viennent de sortir en lutte une compilation antifasciste pour un monde meilleur, publiée en deux volumes à la veille des deux tours des législatives, d'abord le 26 juin puis le 5 juillet, en libre écoute sur le Bandcamp du Front des musiques indépendantes. Bref, on lâche rien et nos passaranes.
0: Voilà, repolitiser le rock, c'est un projet qui nous parle ici. On va maintenant écouter RMFC, RMFC pour Rock Music Fan Club, avec un premier extrait que tu as choisi, Héloïse, ça s'appelle The Web.

0: Et voilà, Rock Music Fan Club RMFC avec leur album Club Hit, et c'est Loïs qui nous en parle.
1: Alors Rock Music Fan Club est un groupe de post-punk basé en Australie, à Sydney plus précisément, créé par un enfant prodige du rock'n'roll, Buzz Clatworthy. Après deux hippies, Eves, volume 1 et 2 en 2018 et un split en 2020, ils nous proposent leur premier vrai album, Club Hits, paru en novembre 2023, au terme de 5 années de travail, de patience et de discipline. 13 titres qui entendent se démarquer de la musique facile, à consommation immédiate et oubli instantané dont les majors aiment nous abreuver. Guidé par son obsession pour Wire, les morceaux mélodiques et les solos de guitare, Buzz Clatworthy nous livre ainsi un album qui endosse les sonorités post-punk de son époque, sans évoquer la dépression, le désespoir ou le dégoût, sous-tendu par une certaine obsession de la perfection. Un disque très mélodique, aux sonorités rondes et cuivrées, travaillé jusqu'à l'extrême et dans les moindres détails, qui sonne folk, punk, voire egg-punk. Des morceaux qui réservent la part belle à l'instrumental, construit à partir d'une overdose de guitare, patiné d'arrangements dont certains au son quasi clavecin tracent un pont entre le rock de RFMC et la musique de chambre. D'ailleurs, Buzz Clatworthy écrit, interprète et enregistre lui-même toutes les productions du groupe dans sa chambre. Pour conclure, je dirais qu'il convient d'appréhender le nom du groupe au pied de la lettre. Club Hits est l'œuvre d'un fanatique de rock'n'roll et se présente un peu comme une déclaration d'amour au genre. Et c'est là peut-être également son travers. Avant son travers, à vouloir trop chercher à atteindre la perfection, il en devient parfois monotone, voire endosse un certain côté.

0: façonné pour rester suffisamment crade et clair et en même temps aérien, va gérer un savant équilibre, un peu comme si on avait mis de la lumière dans le garage cette fois-ci. Moi, ce rock presque assez acoustique et assez dansant, c'est pour moi la parfaite bande son pour un été où on tentera d'oublier que les fascistes ont mis un pied dans la porte. On écoutera ça en buvant beaucoup et en dansant un peu. D'ailleurs, vous voulez pas qu'on fasse ça ce soir? On se bourre la gueule et on danse, non, Cédric?
1: J'avais écrit à peu près la même phrase pour terminer. Moi, je parlais de nazis en charentaise, mais c'était à peu près l'idée, quoi. Donc oui, cet album, pas de doute, dès les premières notes, on sait qu'on est en Australie, hein, le côté punk, psyché, nonchalant, à la Vintage Crop, hein, qui est sur le même label, qui est l'excellent label Antifat Records, qui rejoint aussi certains albums de King Gizzard et de Lizard Wizard. Donc, d'une certaine manière, rien de bien original, si on veut, ça casse pas trois pattes à un kangourou. Mais si on aime ce genre, comme moi, je trouve qu'on est servi et très très bien servi avec cet album. Contrairement aux deux premiers albums qu'on a chroniqués dans cette émission, il y a moins de variations entre les titres, hein, des jeunes aussi no look, hein, traditionnels en Australie, mais tout ça fonctionne, ça reste en tête sans se prendre la tête, quoi, en gros. Ce nouvel album, il s'éloigne quand même des deux premiers hippies du groupe, hein, qui étaient beaucoup plus avec punk, pour le coup, plus radicaux, plus sales, pour se diriger vers des sonorités plus dansantes, plus lumineuses. Et j'ai noté que le site Merseyside.fr, dans sa petite chronique de l'album, le décrivait ainsi: c'est du tatapoum dépouillé. Alors là, ça, je l'ai pris pour un hommage à cette émission. Donc, très bel album pour moi.
0: Arnaud, même enthousiasme?
2: Totalement, je ronchonne pas pour le coup. J'écoute cet album depuis le mois de décembre. Moi, j'avais découvert sur un blog d'un mec sur internet et il tourne en numérique. Je l'ai pas acheté en vinyle depuis vraiment plusieurs mois et je suis complètement d'accord avec ce que vous avez dit. C'est tellement une bouffée d'air actuelle. Et contrairement aux deux albums précédents et à d'autres albums qu'on peut chroniquer souvent avec des ambiances plombées un peu lourdes, pas forcément ce que j'ai envie d'écouter là ce soir et les prochaines semaines. C'est un album ultra réjouissant, mélodique, tu l'as dit. Je crois que c'est vraiment, enfin vous l'avez tous dit, le terme qui qualifie toutes les compos. Et je suis exactement d'accord avec ce que vous avez dit. Il y a quand même une monotonie un petit peu dans l'album, parce qu'il y a beaucoup de pistes, pardon, qui se ressemblent. C'est la nuance qui fait la différence des morceaux, mais elle reste vraiment tout en tête. Le marqueur vraiment de toutes ces pistes, c'est la mélodie. Moi, j'ai tapé du pied dès la première écoute du premier morceau, le morceau qu'on va écouter juste après, c'est The Trap. C'est une bombe. Mention spéciale pour un autre morceau que j'ai adoré, Armless Activity. Bref, c'est une bouffée d'air qui m'a fait du bien en écoutant et en préparant l'émission, parce que ça faisait quand même quelques semaines que je l'avais pas écouté. Et conseille de l'écouter peut-être ce soir encore plus que d'habitude.
0: Mathieu, même son de cloche.
3: Alors moi j'ai bien aimé, mais je suis sans doute moins enthousiaste que vous. Alors effectivement, c'est australien. Moi, si j'ai bien compris, c'est quelqu'un qui est quand même seul, qui fait ça, et je le trouve prolifique, comme peut l'être par exemple un groupe comme Long Hours, qui est aussi le projet d'un mec tout seul. Je trouve ça assez impressionnant. Alors évidemment, partant du postulat qu'il est seul, c'est difficile à imaginer en version live. En tout cas, en studio, je trouve ça très inventif. Et si c'est pas hyper rythmé ni hyper énergique, c'est quand même très bien fait. Ça donne pas envie de passer à autre chose, et c'est à mon avis l'essentiel.
0: Et bien donc, retour à l'essentiel, on écoute un deuxième extrait de RMFC avec The Trap, comme on vous l'a annoncé.

Et ben voilà, c'était Rock Music Fan Club avec un extrait de leur dernier album Club Hit. Et on est toujours sur l'émission Tata Poum sur Cause Commune et on va écouter le dernier album au programme de cette émission. C'est le Prince Harry avec un nouvel album qui s'appelle Long Way Down et Arnaud nous a sélectionné un premier extrait qui s'appelle Le Hachoir de Judas.

0: voilà, c'était Prince Harry, venu de Liège, et c'est Arnaud qui nous en parle.
1: Ouais, donc c'est un trio qui est devenu duo, je vais le raconter pendant la chronique, qui est originaire donc de Liège, tu l'as dit, formé en 2006 par Snoon et Saint Lio. C'est un pseudo, l'autre pseudo c'est Béton Mortel, intéressant. Il s'agit là de leur quatrième long format, après une foultitude de hippies et de split avec d'autres formations. Il y a une sorte de stabilité quand même dans cette formation, notamment au niveau des pochettes qui sont toutes dessinées par le génial Elzo Dirt, on en a beaucoup parlé. Label parisien également, Tinel Ménopause, qui sort leur compo depuis pas mal de temps, depuis 2012, depuis l'album It's Getting Worse. Et pourtant, depuis l'album Synthetic Love, la formation a changé, donc ils sont devenus un duo, le batteur est parti. Forcément, évolution assez notable dans leur compo. Au départ, formation assez classique de punk, synth-punk, parce qu'il y a un clavier qui était déjà présent. Tendance rockabilly, et puis progressivement, les claviers vont prendre beaucoup plus de place. Donc jusqu'en 2017, départ du batteur. Il y a deux albums ensuite, rythmique très rapide, duo guitare-clavier, mais compo vraiment marqué punk, pour le coup. Et on arrive donc à ce dernier album après 5 ans d'absence, pochette toujours d'Elzo Dirt, faut aller la voir parce que c'est radicalement différent des styles qu'il peut proposer pour tous les groupes. On a quand même un marqueur graphique très très reconnaissable d'Elzo Dirt. Là on est plutôt sur un style pop plutôt qu'indus, un personnage qui gobe une pils, et donc ça, dès la pochette ça s'annonce dansant. Et la muse confirme à l'écoute des premières notes de l'album, des notes de clavier très lourdes, tendance call, wave, indus, qui ont dû en déstabiliser bon nombre, qui s'attendaient peut-être à des notes plus punk. On pense assez vite, moi j'ai pensé assez vite à Voxlow, qui est aussi signé sur Born Bad, Braco aussi, on n'en a pas parlé, mais on avait plusieurs à avoir écouté l'album. Même des groupes américains, Indus, Nine Inch Nails, ça m'a fait penser sur quelques titres. Faut attendre le troisième morceau pour retrouver des sonorités punk auxquelles ils nous avaient habitués. C'est qu'une parenthèse parce que l'électro revient très vite et on sent qu'elle va marquer le pas sur l'album. Les guitares sont présentes, mais on est vraiment davantage dans le post que dans le punk. Moi, c'est un pas de côté que j'ai vraiment beaucoup aimé. Je connaissais pas le groupe. Cédric en avait parlé à plusieurs reprises dans plein d'émissions. Donc j'avais quand même écouté un peu avant et j'ai été assez surpris à l'écoute de cet album. Les compos sont quand même très différentes des deux précédents et même encore plus de leur début. Clairement une évolution pour quelqu'un qui s'attend à écouter du punk. J'entends dire bientôt là que vous allez dire beaucoup de bien du morceau Le Hachoir de Judas. Clairement, il y a des compos de techno qui sont quasiment collés sur ce morceau. Moi, je pense à Arnaud Robotini ou The Hacker qui font de la techno industrielle. Et donc, si on en arrive à aujourd'hui, à ce jour du 7 juillet, à dire que eh ben, la techno, c'est génial, on aura vraiment avancé.
0: Héloïse.
2: Alors, enfin, tu parles de punk, Arnaud, mais pour moi, cet album est au punk ce que la Macronie est à la gauche, c'est-à-dire assurément pas grand-chose. Donc, c'est avant tout un disque à la rythmique, certes soutenue, mais aux sonorités électro, patinées d'industriel et drôle en pop, en mode revival années 80, dark wave. En bref, de la musique robotique qui frise parfois avec la version dark de celle de Super Mario, davantage prédisposée à servir de bande-son au Fuse, temple de la techno bruxelloise, qu'à un pogo. La pochette est d'ailleurs explicite sur ce point, celle-ci représentant de manière assez subtile, il faut le concéder, une bouche grande ouverte sur un cachet d'extasie positionné sur une langue. Et peut-être est-ce là grossièrement suggéré l'une des clés de compréhension de ce disque, destiné à être écouté moins dans le décorum froid et feutré d'un appartement que dans celui d'un nightclub au milieu d'une foule dodelinant de la tête aux pupilles dilatées.
0: Mathieu. Alors, vous attendez, est-ce que j'aille dans le sens d'Arnaud et que je m'extasie devant la techno? rien que de poser la question, c'est donner la moitié de la réponse. En fait, c'est un groupe que je connais depuis longtemps et qui a toujours été un poil trop synthétique pour que j'y adhère à 100%, surtout en concert. Je dois avouer qu'il y a quelques rapprochements qu'on peut faire, par exemple, avec un groupe qui s'appelle Règlement. Alors on peut, je peux me dire que c'est l'amorce du début d'une initiation, d'un travail sur mes phobies vis-à-vis des sonorités synthétiques. Mais il va quand même falloir pour l'instant que je prenne encore sur moi, parce que là, le hachoir, ça me coupe tous mes effets.
3: Ouais. Est-ce que sans guitare, la fête est plus folle ? C'est ça la vraie question. Bon, dès le début, vous l'avez dit, hein, c'est y a une bouche qui est quelque part qui est une manière de réinterpréter la bouche logo des Rolling Stones. Et cette fois-ci, elle est en train de gober un acide, donc ça annonce le programme clairement. Vous allez écouter de la musique de drogués. Et donc, que font les drogués ? Bah, ils font de l'électropunk qui lorgne cette fois-ci un peu plus du côté de l'électropop. C'est d'ailleurs pas ce que je préfère comme titre, parce que bon, par moment, c'est un peu orchestral manœuvre in the friterie. Je préfère quand ça devient un peu plus électro, déglingo, bruyant, crade et moqueur. Voilà, bon, après, il y a d'inévitables moments d'ennui, vu que c'est de l'électro. C'est quand même une musique qui repose beaucoup sur le fait qu'à un moment donné, on va s'ennuyer. Voilà, moi je trouve que chaque album du Prince Harry, c'est une proposition à écouter avec attention, et on n'y retrouve ou pas des filiations avec les mouvements punk, etc. Mais c'est jamais totalement éloigné. Moi je trouve que pour de la musique sans guitare électrique, c'est vraiment bien. Guillaume.
4: Bah oui, c'est un peu ça aussi mon avis. En fait, je vais revenir peut-être sur la programmation de Totapoum, hein, qui a eu le nom de surprendre ces derniers temps. Car après la scrimo de Frey Body lors de notre dernière émission, voici un groupe qui s'aligne sur un créneau tout aussi original, mais lui aussi avec une vraie assise stylistique. J'ai nommé l'EBM, l'Electronic Body Music. Se sont inventés au début des années 80, qui mélangent musique industrielle et synth punk, avec des groupes pionniers comme DAF ou Die Krupps. L'album de Prince Harry s'inscrit pleinement dans cette filiation, tant par le rigorisme de ses compos, allié à la martialité de sa rythmique. La binarité de la boîte à rythme et la répétitivité des boucles des synthés forment la structure centrale des morceaux. C'est un son électro très dur, mais qui n'est pas agressif, qui domine l'album, très vintage dans son essence, minimaliste et primitive. Un régal pour certains, pour les amateurs de ce son ardu et intransigeant, un enfer pour Marion et Bibi, le fameux couple bobo-punk des quartiers branchouilles du 18e. Car c'est l'absence de compromis qui donne sa valeur à leur musique, Car c'est l'absence de compromis qui donne sa valeur à leur musique, qui peut tendre jusqu'à la techno. Ce que confirme Dig Deep, et plus encore le Hachoir de Judas, meilleur morceau de l'album à mon goût. Pour autant, la radicalité ne veut pas dire intransigeance. Le Prince Harry conserve par beaucoup d'aspects des formes mélodiques sur plusieurs de leurs morceaux. Le mot pop qu'ils emploient eux-mêmes dans leur description Bandcamp se laisse entendre à maints endroits, A Long Way From The Top notamment. À mes oreilles, c'est cependant là où ils sont les moins bons, et nuance mon jugement d'un disque que j'ai malgré tout apprécié.
3: Eh bien, on écoute un dernier extrait du Prince Harry avec Nice and Kind.

Et voilà, c'était Tata Poum épisode 49 avec ce soir les Talking Heads de la critique rock avec Mathieu, évidemment, Guillaume, Héloïse et Cédric et Arnaud aussi. Et puis on retrouvait le couple Bobo Punk derrière la vitre avec Marion et Bibi. Bon courage pour ce qu'il vous reste à subir de dimanche soir et de ses conséquences. Ciao.

0: Bonjour et bienvenue à toutes et toutes sur à l'écoute de Radio Cause Commune. Nous sommes lundi, alors je ne sais plus exactement quelle date nous sommes, le 20 octobre a priori. Oui, c'est ça. On a des problèmes avec les noms, on a des problèmes avec les dates, mais si vous êtes un fidèle ou une fidèle auditeur ou auditrice de cette émission, vous êtes déjà au courant. C'est sous les abus de l'actu. Alors c'est l'épisode 110 ce soir, Patrick, et on inaugure peut-être une nouvelle séquence où nous serons, pour les 100 prochaines émissions, à l'horaire attendu, à savoir les lundis à partir de 21h et jusqu'à 23h. Je sais pas, c'est peut-être un truc qui va se passer.
1: On va essayer.
0: On va essayer. Alors, un sous les lapsus de l'actu qui va, comme d'habitude, être palpitant.
1: Oui, on a une super intro.
0: Laquelle ?
1: Parce qu'on a toujours une petite musique.
0: Oui, c'est vrai.
1: Et avant qu'on
0: ait... j'aimerais que tu t'expliques sur ce choix, effectivement. tout à fait. Ouais.
1: Alors, en fait, on pourrait avoir beaucoup d'entrées. Et il faut savoir que on a aussi une entrée de prison aujourd'hui.
0: Oui. Non, donc... c'est demain.
1: Ah, c'est demain. Je crois que c'était aujourd'hui, moi, l'entrée de prison.
0: Non, a priori, c'est demain. Ah, c'était aujourd'hui. Non, aujourd'hui, il a d'abord eu sa petite visite dans le bureau de Macron. Baladur. Et est allé le voir, ou c'est l'inverse, je sais pas, il est allé chez Baladur, parce que je pense que le mec est un peu maintenant grabataire et peut-être qu'il se déplace plus. Tout ça, t'as eu la petite manif, hein, mon père il est innocent de Jean Sarkozy.
1: C'est très touchant.
0: Oui, bah, je trouve aussi. Non, je crois que c'est demain.
1: Ah ouais, d'accord.
0: Ouais.
1: Bon, en tout cas, on a beaucoup de bandes son sur Sarko, puisque on va essayer de les nouer entre ce que l'on dit de lui, puisqu'il y a des choses quand même que les auditeurs ne savent pas. Et que j'ai appris moi aussi, donc on le découvrira. Et en même temps, on a aussi des bandes son intéressantes sur l'analyse du pourrissement de la démocratie, qui est particulièrement intéressant.
0: J'aime bien quand tu dis ça comme ça. Non, mais c'est marrant.
1: Ouais. Mmh. Et qui est un concept indépassable aujourd'hui, quoi.
0: Mais voilà. Complètement.
1: On absolument. Est dans la pourriture, la fange et le garbage.
0: Ok.
1: Et pour justement parler de garbage et lancer notre correction, puisqu'il faut bien corriger la poubelle qui pue, il faut bien la laver, la poubelle qui pue.
0: C'est vrai.
1: On va parler d'une poubelle qui est le prix Nobel de la paix. Alors, ce qui est intéressant là-dedans, c'est qu'on fait de la radio, et que la radio, c'est sous les lapsus de l'actu. Et sous les lapsus de l'actu, on essaye de déconstruire. Et là, on a un exemple, on n'a vraiment même pas besoin de réfléchir. D'autres journalistes l'ont fait à notre place. Je ne les connais pas, ce sont des gens qui s'appellent les répliques, répliques officielles. Mmh. Et ils mettent en perspective le discours... de la doxa, le discours dominant des médias chiens de garde, à propos justement de ce prix Nobel de Corina Machado. Donc, on lit l'agence France Presse, et tous les matins, quand on prend notre petite tartine pain beurre avec la RTL ou Europe 1 et tous ses équivalents, on a ce genre de phrase. Le prix Nobel de la paix a été attribué vendredi à la chef de l'opposition vénézuélienne, Maria Corina Machado, pour ses efforts en faveur d'une transition juste et pacifique de la dictature à la démocratie. Alors on mange le deuxième morceau de pain en disant ouais, on va vers la démocratie, c'est sympa, on va pouvoir aller travailler, en évitant de se suicider notamment, en disant bah oui quand même. Mais en fait non, c'est juste une ordure. Et là, on a les répliques qui nous disent « correction ». Le prix Nobel de la paix a été décerné à la représentante numéro 1 de l'impérialisme américain, riche héritière de droite, financée par la CIA et surnommée Augusta Pinochetta, pour ses idées 100% alignées avec le néolibéralisme le plus pur, j'aime bien le plus pur,
0: oui,
1: qui souhaite la privatisation de l'ensemble des services publics vénézuéliens, ainsi que la cession des ressources stratégiques aux grandes firmes américaines. Ça, c'est plutôt déontologique, j'apprécie beaucoup.
0: Oui.
1: Maria Machado Pinochetta est aussi connue pour sa tentative ratée de coup d'État contre Hugo Chavez en 2002 et pour avoir demandé à son ami Benjamin Netanyahu d'intervenir pour l'aider à renverser Maduro. Qui mieux pour représenter la paix et la démocratie ? Donc merci les répliques et notre introduction, notre transition est faite, la correction avec Zebda.

0: Et vous êtes à l'écoute de Radio Cause Commune, c'était Zebda juste à l'instant avec la correction et son explication de texte juste en amont. Pourquoi ce soir on vous fait subir ce titre de Zebda que je ne connaissais pas et que je trouve tout à fait sympathique. Vous êtes à l'écoute de Radio Cause Commune, c'est Sous les lapsus de l'actu épisode 110, on est là jusqu'à 23h, c'est parti.
1: Nous aurons évidemment la planification écologique qui va structurer l'agenda de rentrée. Nous aurons la question de l'immigration qui va structurer nos travaux de rentrée. Et là aussi, nous avons continué d'avancer à marche forcée.
0: Causecommune.fm. Et comme d'hab, c'est à marche forcée que nous allons, Patrick et moi, mener cette émission jusqu'à 23h. Vous y êtes invités à participer à cette marche forcée par téléphone d'abord au 09 72 51 55 46. Je répète, 09 72 51 55 46. Mais aussi, si vous le souhaitez, vous pouvez nous rejoindre sur le salon sous les lapsus de l'actu du chat de Radio Cause Commune. cause-commune.fm, bouton chat, et vous pourrez bien sûr vous exprimer en toute liberté. On reprendra vos commentaires.
2: Donc, est-ce qu'on sait si c'est aujourd'hui ou demain que notre cher président...
0: J'ai pas vérifié, mais t'as l'air sûr de toi, du coup. Moi, je t'assure que c'est demain. Hein.
2: Bon, d'accord. Ouais,
0: mais je vais aller vérifier, si tu veux.
2: Alors, j'ai écouté une bande son de Damien Maudet qu'on va passer,
0: ouais.
2: Et j'en suis tombé sur les fesses parce que je ne pouvais pas imaginer que la condamnation de Sarkozy allait jusque là. Et donc on découvre quand même des choses parce que c'est pas ce que j'avais entendu dans les médias.
0: Bon, tu vois, on a un titre de presse. Je reviens à ton truc de Damien Maudet. Nicolas Sarkozy en prison en direct. À quelle heure est-il incarcéré ce mardi?
2: Eh oui.
0: Donc c'est bien mardi.
2: Tu as gagné.
0: Oui, j'ai gagné, absolument. Non, mais je le sais, puisque en fait, il devait rentrer aujourd'hui, mais il a bénéficié d'un petit aménagement pour pouvoir fêter l'anniversaire de sa fille.
2: Voilà. Je me retiens de pleurer.
0: Oui, tout à fait. Du coup, on écoute Maudet et on revient. Et effectivement, ça nous permettra de revenir sur le fond réel de cette condamnation qui va beaucoup plus loin qu'un truc fumeux que la presse s'est engagée à ne pas nous faire comprendre en réalité, puisque l'affaire Sarkozy sur ce volet libyen va effectivement jusqu'à la mort de 160 Français dans le cadre d'un attentat, le fameux DC-10, commandité par une personnalité avec laquelle précisément Sarkozy a dealé, et c'est pour ça qu'il est condamné aujourd'hui. On écoute Damien Maudet.
3: Dans quelques secondes, vous saurez pourquoi Nicolas Sarkozy a été condamné à payer des dommages et intérêts à des familles de personnes victimes du terrorisme. Alors tout le monde a relayé dans les médias le fait que Nicolas Sarkozy il a été condamné à 5 ans de prison dans l'affaire du financement libyen. Mais tous les médias ont oublié de dire évidemment que Nicolas Sarkozy il avait aussi été condamné à payer des dommages et intérêts aux familles des victimes de l'attentat du DC-10.
4: Nous sommes en mesure d'affirmer qu'il s'agissait bien d'un attentat. C'est une bombe placée à l'intérieur de l'appareil qui a explosé au-dessus du désert du Ténéré.
5: Pour l'heure, on a pu retrouver seulement 60 des 171 victimes du DC-10 du TA.
3: Le responsable de cet attentat, c'est monsieur Abdallah Senoussi, qui n'était autre que le beau-frère du dictateur libyen de l'époque, Muammar Kadhafi. L'attentat, il a créé un grand traumatisme, évidemment par le nombre de compatriotes qui en ont été victimes, mais aussi parce que le responsable de l'époque, il vivait libre en Libye, dont le pays était dirigé par son propre beau-frère, Muammar Kadhafi. Or, Nicolas Sarkozy, il a été condamné avec ses plus proches collaborateurs pour avoir financé tout un système de financement illégal par lequel le dictateur Kadhafi a versé des millions d'euros pour financer sa campagne présidentielle de 2007. Et pour organiser tout ce système de financement illégal, les proches de Nicolas Sarkozy faisaient des allers-retours en Libye, où ils échangeaient notamment avec le responsable de l'attentat du DC-10, Abdallah Senoussi. Et c'est pourquoi Sarkozy et ses collaborateurs ont été condamnés à verser des dommages et intérêts aux familles des victimes de l'attentat du DC-10, dont on estime qu'elles ont subi un préjudice moral du fait que le président de la République, le candidat en campagne de l'époque, est allé négocier avec l'assassin de leurs proches.
0: Quelle indignité!
2: Tu le savais?
0: Bah évidemment. Bah, non mais Patrick, des fois j'ai l'impression que tu débarques quoi.
2: Ben moi j'écoute les médias dominants, donc je me tape le mainstream, hein, donc je fais ce que
0: mais,
2: je peux.
0: Mais évidemment que je le savais, oui, oui, bien sûr. Ben, mais donc, je pense que les auditeurs et auditrices de Radio Cause Commune le savaient aussi.
2: Oui, ben voilà, donc en fait on répète les choses.
0: Oui, nous les répétons, mais tu sais, enseigner c'est répéter, paraît-il.
2: Belle transition.
0: T'as vu ça un peu hein.
2: Belle transition, donc on va parler de Samuel Paty maintenant.
0: Ok, d'accord. on a un son là-dessus.
2: Oui.
0: Ok.
2: On a un son effectivement dans la mesure où
0: je l'ai. Ouais.
2: Non, c'est par rapport à la relativisation de son cas.
0: Ok.
2: Alors, je me suis renseigné sur le. Tu connais, au niveau du code pénal.
0: Tu parles du lapsus. Enfin, non, pas du lapsus de l'erreur fondamentale journalistique de Radio France, c'est ça? Non.
2: De
0: bah, par rapport à la confusion entre les raisons de la mort de Samuel Paty et Dominique Bernard. Mm-mm. Non, pas du tout. Ok, vas-y, continue.
2: Une petite parenthèse, le code pénal.
0: Oui.
2: Est-ce que tu le connais, le code pénal?
0: Bah, évidemment, j'ai lu les 5557 pages du code pénal.
2: C'est
0: mais non,
2: vrai?
0: Mais attends, moi, quand je suis né, j'avais une tétine et le code pénal dans mon berceau.
2: Eh bien, je me suis quand même farci l'article en question parce que du coup, c'est important de savoir ce que l'on risque aussi à cause commune. Tu as le terme de provocation et le terme d'apologie dans l'article 514.2.5.
0: D'accord.
2: Voilà.
0: Et nous, en apologie, c'est
2: et
0: ça.
2: Et donc, si jamais je dis que Sarkozy est un pourri et que moralement, parce que là on a affaire à du terrorisme avec Kadhafi.
0: Oui.
2: Donc là on peut y aller puisque la justice l'a reconnu et on sera effectivement couvert par la justice française qui n'aime pas Kadhafi et qui a sanctionné Sarkozy parce que effectivement Abdallah Senoussi a tué des civils, donc relève du terrorisme. Mais si on s'amusait entre guillemets à se moquer ou à faire de l'humour en disant bah finalement grâce à Abdallah Senoussi, on peut aussi coffrer Sarkozy et le mettre en prison. Eh bien, ça peut relever aussi
0: de l'apologie.
2: De l'apologie,
0: ouais, j'ai
2: exactement.
0: Ouais, j'ai
2: parce
0: pu...
2: qu'en fait,
0: ouais.
2: on va être dans une logique en fait de d'acquiescement moral en fait. Donc, en fait, on se rend compte aujourd'hui et ça pose bien sûr avec la Palestine, on le sait que tout est criminalisé, mais ça pose un énorme problème en fait de la possibilité en fait de pouvoir s'exprimer dès qu'on touche de près ou de loin des affaires d'État. En fait, aujourd'hui, on est coincé. Et c'est pareil pour Samuel Paty. Enfin, c'est pour ça que je parlais de Samuel Paty. Par rapport à ses cours et ce qu'il faisait dans ses cours, puisqu'il était très critiqué aussi par rapport à ce qu'il faisait.
0: Oui, d'ailleurs, il a des vrais contentieux. Du tout été soutenu par sa hiérarchie, effectivement.
2: Oui, mais même dans sa façon de faire à l'intérieur de sa classe, on pourrait aussi voir une discussion, une controverse tout à fait normale sur qu'est-ce qu'on peut aller dire dans un cours où t'as un programme à respecter et tu vas pas passer ton temps à prendre la tête des gosses sur la laïcité ou des voilà, etc. Et donc du coup voilà, quand on parle de Sarko, en fait on se rend compte que nous on peut retourner la balle dans l'autre sens, dans la mesure où ce qui est intéressant, c'est que non seulement il a été heureusement condamné par rapport à ce qu'il a fait, mais surtout le média libre Aude Lancelin nous offre une petite bande son intéressante pour nous expliquer qu'il n'est pas simplement un criminel, mais qu'il est aussi un traître.
6: Donc grande trahison hein, de Nicolas Sarkozy, je le rappelle, alors ce monsieur nous est envoyé en prison, je rappelle qu'en plus d'être un malfaiteur, c'est un traître. À partir des années 2000, le néolibéralisme commence à entrer en crise. Il n'arrive plus à fabriquer le consentement des populations. Ça marche pendant les années 80, 70, 80, 90. Cette manufacture du consentement fonctionne et elle se met à ne plus fonctionner dans les années 2000. Exemple, le traité constitutionnel européen qui visait à constitutionnaliser le néolibéralisme dans le marbre de la Constitution européenne et qui a été rejeté massivement en France avec un non de 55% extrêmement tonitruant. Donc, c'est le début de la crise du néolibéralisme.
7: Déjà un premier passage en force par-dessus le résultat des urnes.
6: Oui, bien sûr, avec Nicolas Sarkozy qui fait passer par les traités ce qui avait été refusé par le référendum. Donc, grande trahison hein, de Nicolas Sarkozy, je le rappelle, alors ce monsieur nous est envoyé en prison, je rappelle qu'en plus d'être un malfaiteur, c'est un traître.
0: Il fallait bien la répétition. Mais oui, oui.
2: Donc,
0: non, mais c'est intéressant cette histoire de 2005 parce que je pense qu'effectivement, elle marque vraiment. On y revient systématiquement. Hein. Elle marque vraiment une rupture claire dans le contrat social, et je mets plein de guillemets, où les peuples, en l'occurrence la France là, pour ce qui nous concerne, se complaisaient dans une supposée dans un supposé équilibre entre ce qu'elle était en mesure d'exprimer par la contestation et notamment la rue et les concessions qu'étaient capables de faire les dominants mis au pouvoir par l'intermédiaire de nos votes. Ça a été la première fois en 2005 qu'on s'est torché le cul avec le résultat des urnes, en réalité, en te proposant deux ans plus tard le fameux traité de Lisbonne qui a, au final, je crois que c'était deux ans, hein, c'était en 2007 le traité de Lisbonne qui a, au final, institutionnalisé et avalisé ce qui avait été rejeté par référendum et comme le notait Aude Lancelin, hein, qui dirige aujourd'hui le média QG. Elle est passée par l'Obs, Aude Lancelin, avait fait l'objet d'un résultat tonitruant. 55%, c'est pas 50,2, 3, 4, 5, c'est un rejet massif. Et pourtant, déjà, le bloc bourgeois, au travers de sa presse, notamment Libération, à gauche, s'était mobilisé en faveur de ce oui. Le peuple a dit non, et on lui a dit, mais le peuple, on n'en a rien à branler de ce que tu racontes.
2: Je me souviens, la tête du Parti Socialiste sur les plateaux télé.
0: Mais oui, mais c'était juste hallucinant, mais voilà. Et du coup, ça a marqué une rupture parce que c'est exactement ce qui a continué de se produire, à savoir s'asseoir sur la volonté populaire et la cassure de cette espèce de d'équilibre un peu précaire où un gouvernement néolibéral hein, depuis 1983 poussé vers des réformes censément progressistes mais en fait profondément réactionnaires et le peuple s'exprimait dans la rue et on reculait sur deux trois mesures etc. Là, on a fait passer un truc assez énorme, un référendum, on s'est assis dessus, et c'est ce qu'on a retrouvé en fait sur toute la suite, après 2007, 2008, bah du coup Sarkozy, Hollande, et puis Macron à son acmé, hein, dans le refus du résultat des urnes, ce refus de le considérer, c'était il y a un an, souvenez-vous-en, quand l'Assemblée à majorité était NFP, Nouveau Front Populaire, c'est le quatrième de la liste qui a fait 6%, qui s'est retrouvé Premier ministre et a dirigé un gouvernement. Et ça continue encore et encore, comme dirait l'autre. Et donc voilà. Et donc pour ça, je suis très en accord avec c'est un peu son credo à Aude Lancelin de marquer et d'autres hein, des gens comme Adolphe Bernat par exemple qu'on a reçu ici enfin plein d'autres dans la gauche critique. Je les rejoins pas sur plein d'autres trucs hein, mais notamment sur ça, de marquer vraiment la rupture de ce contrat social, on peut le dire, hein, en 2005. Ouais, effectivement. Enfin, plutôt en 2007, du coup, avec Sarkozy.
2: En fait, c'est tout un système qui bascule. Il y a effectivement une montée en puissance des schémas classiques, la corruption qui a toujours existé, les affaires de Chirac avec les et Tibéri sur les appartements ou les rétrocommissions dans les marchés publics.
0: Ouais, mais ils ont
2: savait.
0: Toujours su mais donner des gages.
2: Avec Sarkozy, c'est monté en puissance.
0: Ouais, ouais, absolument.
2: Et aujourd'hui, ça finit avec Macron. Mais il y a un processus et il y a aussi des nouveautés. Alors les nouveautés, c'est Sarkozy qui va en Libye pour aller voir une pourriture qui, derrière des faux semblants de tiers-mondisme, moi c'est ça qui m'a le plus choqué sur Kadhafi, c'est pas le fait qu'il lutte contre la France et le CFA, parce que ça on pourrait toujours dire, voilà, il est africaniste, il est pan-africaniste. Alors on traduit pour les auditeurs, pan-africaniste, ça veut dire essayer de trouver une structure politique qui permette de fédérer un petit peu tous les États africains contre l'impérialisme occidental. Et voilà, il a essayé, bon, et c'est la raison aussi pour laquelle il a été buté, hein, sur sa revendication de flinguer le franc CFA. Et donc de faire une monnaie africaine, là on touche directement les intérêts capitalistes. Et mais au-delà de ça, voilà, c'est un personnage exécrable, un violeur en série. Enfin, il kidnappait les petites filles dans les écoles avec ses services secrets. Enfin, c'était vraiment une belle ordure. Et au-delà même de la dictature politique. Mais Sarkozy va donc voir ce genre de personnage. Il institue avec Guéant et toute sa clique le LBD. Donc il renforce, il militarise la police dans une logique équivalente d'ailleurs aux États-Unis, qui est la même. Hein. Les armes de l'armée sont aujourd'hui redonnées à la police. Donc il y a une montée en puissance, ce qu'on appelle la militarisation du maintien de l'ordre, avec donc une vision dur qu'on voit aujourd'hui avec Retailleau contre l'Algérie, c'est-à-dire on attaque directement les racisés. Auparavant, on en torturait discrètement dans les commissariats, on les tabassait dans les violons, ça existait dans toutes les années 60 avec les descentes dans les bidonvilles, avec les groupes d'extrême droite et la police qui allaient défoncer les pauvres baraquements de bidonvilles des prolétaires qui, s'ils n'étaient pas broyés par les marchands de sommeil, l'étaient par les FAF et la police quand ils n'étaient pas noyés dans la Seine. Et puis voilà, Sarkozy monte en puissance à ce niveau-là, à travers un racisme politique. Donc il y a vraiment un phénomène de rupture avec ce type, une fascisation qui commence en fait. Et cette fascisation, elle se déguise à travers Hollande, qui nous donne l'impression d'une bonhomie, mais qui en fait fait la loi El Khomri et qui accentue la libéralisation. Ce néolibéralisme qui est la destruction de l'État social, la destruction des hôpitaux, des écoles, tout ce qu'on voit aujourd'hui. Sarkozy l'avait commencé, mais même avant, Juppé avec le plan retraite en 95, et avec plein de sociologues de droite, Touraine, Morin... Qui allait donc
0: Morin,
2: cette grande lutte.
0: Morin de droite.
2: Edgar Morin.
0: Ouais.
2: Oui, qui défendait Juppé.
0: Ah, c'est vrai?
2: Ouais, avec Alain Touraine.
0: Ah, j'ai zappé ça, ah, parce ouais. que Touraine, ça m'étonne pas.
2: Sale Morin, traître. Morin, sale traître.
0: Ça bah ouais, sale ouais, traître.
2: Sale traître.
0: Ouais. Bon, allez, 104 ans.
2: Et c'est le virage de la CFDT, c'est toute ouais. cette époque-là, quoi. Et donc, en fait, nous, ce que l'on vit aujourd'hui avec Hollande et puis Macron, c'est ce processus-là, puisque les médias l'individualisent. Et nous, en fait, on voit une structure néolibérale. Alors Sarkozy, c'est pas plus Thatcher ou Reagan à l'époque où le néolibéralisme est mis en place dans les années 70, c'est tout simplement des stratégies capitalistes qui veulent défoncer les acquis sociaux des 100 dernières années. Voilà, donc ils mettent ça en place à un moment donné. Et donc, y a une chose qu'il faut savoir aussi, c'est que ça fonctionne sur la coordination des services secrets. C'est-à-dire que si vous voulez avoir plus de précision, faut lire Didier Bigot, qui a beaucoup travaillé là-dessus. Il n'y a pas la frontière française, les Anglais, les Américains. Les services secrets sont au-delà des frontières, et notamment avec le Mossad israélien, et créé. Et c'est pour ça que la France est si proche d'Israël aussi aujourd'hui. C'est qu'en fait, depuis des dizaines d'années, il y a cette collaboration intime, très forte, qui se fonde sur justement un néolibéralisme avec un impérialisme à la chute de l'URSS, qui vise justement à recréer un nouvel impérialisme. Et sur cette base-là, tous les Occidentaux sont liés par les services secrets, qui échangent des informations, etc. On le voit notamment avec Frontex pour l'Europe, là, sur le contrôle des migrants. Et donc, du coup, cette démolition de la démocratie est une logique globale, en fait, qui réunit tous ces gens-là. Et donc, les médias nous disent Sarkozy fait ça, Macron fait ça, Hollande fait ça. Mais en fait, voilà, ce sont des grosses machines. Et donc, c'est un des exemples que l'on a qui est intéressant de ces grosses machines. Une fois qu'on a dit ça, pourquoi? Pour en arriver à un phénomène microscopique, mais qui ne peut pas être compréhensible si, parce qu'il arrive en bout de chaîne, si on n'a pas tout ça avant. Et ce petit phénomène, c'est Macron le larbin, Macron le boutiquier, qui va ouvrir la Samaritaine avec LVMH. Et là, on a effectivement le marchand de tapis par procuration, puisqu'il va sucer LVMH. Et Off Investigation nous dit bien que c'est un phénomène complètement nouveau.
8: Quelques mois plus tard, c'est en grande pompe que Bernard Arnault invitera son ami Emmanuel Macron à inaugurer la Samaritaine, son nouveau temple du luxe, devant les caméras de LVMH.
9: Je voudrais remercier tous les participants qui y sont de la Samaritaine, tous les participants extérieurs, tous les artisans pour le travail magnifique qu'ils ont accompli.
10: On n'a jamais vu un président de la République inaugurer l'ouverture d'un magasin. C'est pourtant Macron qui est présent aux côtés de Bernard Arnault. C'est une scène inouïe lors de l'ouverture de la Samaritaine. Il faut regarder cette vidéo.
11: Je suis extrêmement fier et heureux d'être parmi vous aujourd'hui. La capacité aussi à restaurer, réinventer les lieux qui ont fait l'histoire de nos villes, de notre nation, est essentielle.
10: C'est une vidéo folle dans ce qu'elle raconte du monde social d'Emmanuel Macron. Puisqu'il est là, avec Bernard Arnault, qui est également entouré de ses proches. C'est l'ancien régime. Et ces aristocrates rentrent dans leur magasin.
8: Des aristocrates modernes qui se croient parfois tout permis.
2: Donc c'est au-delà de ce que lui voit de collusion entre Macron. Mmh. En fait, on a le larbin. En fait, on les met au pinacle, hein, Sarkozy, Macron. Mmh. Mais en fait, ce sont des valets de ce néolibéralisme, de ce capitalisme mondialisé. Et c'est ça, je pense qu'il faut complètement inverser le truc. Alors, ils ont des personnalités suffisamment fortes pour plaire justement à Rothschild, pour que Macron soit mis en avant, parce qu'il sait bien négocier et rapprocher des grosses multinationales. Sarkozy est suffisamment fort en gueule pour avoir plu à Chirac et à un moment donné être un dauphin. Mmh. Bien sûr, il y a des personnalités politiques et ils ont besoin d'avoir des carrures. Mais au bout du compte, qu'est-ce qu'ils font ? Ils font tous la même chose et ils le font de manière dramatisée, c'est-à-dire contre le peuple, comme tu disais, en s'asseyant sur un référendum pour en faire un traité avec un magnifique bras d'honneur deux ans plus tard, en étant profondément violent, corrompu. Et sur cette base-là, on peut écouter des gens qui n'ont pas fait des analyses extraordinaires, mais que je trouve justement limpides. C'est une citoyenne qui nous invente un concept qui s'appelle kakistocratie, et qui nous explique effectivement les cinq piliers de cette dérivation démocratique.
12: La kakistocratie, c'est le pouvoir exercé par les incompétents. Je suis sûre que ça vous parle. Autrement dit, c'est quand ceux qui dirigent sont les moins aptes à le faire, mais les plus habiles à se maintenir au pouvoir. Voici cinq piliers sur lesquels elle repose. D'abord, l'incompétence. Les postes ne sont pas attribués aux plus compétents, mais aux plus fidèles ou aux plus arrivistes. L'incompétence et la médiocrité ne sont pas seulement tolérées, elles sont valorisées. Avec l'illusion de performance et l'effet Dunning-Kruger, ceux qui en savent le moins se retrouvent pourtant au pouvoir. Ensuite, la corruption, sous toutes ses formes. Dans ce système d'alliances négociées, les dirigeants ne travaillent plus pour le bien commun, mais pour leurs intérêts et ceux de leur réseau. Le copinage a du bon. Troisième pilier, l'affaiblissement des contre-pouvoirs et des voix dissidentes. Justice, médias, système de contrôle sont neutralisés ou corrompus pour éviter toute remise en cause de l'autorité en place. Quatrième pilier, la manipulation. Mensonges, rumeurs, propagande, bouc émissaire, pour les kakistocrates, tout est bon pour détourner l'attention des échecs et façonner l'opinion publique à leur avantage. Enfin, la fourberie. Les fautes ne sont jamais reconnues, les figures d'autorité se protègent entre elles et les responsabilités sont systématiquement rejetées ailleurs. La mauvaise foi et la malhonnêteté ne sont plus des défauts, mais des stratégies. Que ce soit en entreprise ou en politique, le règne des incompétents a donc de beaux jours devant lui.
2: Brillante analyse.
0: Bah oui, on ne peut que qu'y adhérer. Hein. Alors moi j'aime bien, je ne sais pas où elle a trouvé kakistocratie, mais pourquoi pas.
2: Pourquoi pas? Alors, on a aussi Logocratie de Clément Viktorovitch, qui est bien connu, qui faisait partie du journal quotidien de TF1, hein, de Bouygues, hein, qui sont des amuseurs et qui...
0: Ouais, il était sur France Info à la base, Clément Viktorovitch.
2: D'accord, mais qui est particulièrement...
0: brillant.
2: Brillant, voilà. Et donc, lui, son concept à lui, c'est Logo. Et on va voir, il va nous donner un exemple particulièrement probant sur Macron.
13: Que se passe-t-il quand la parole publique est utilisée pour camoufler, cacher ses responsabilités? Quand gouverner devient un art de ne pas dire? La logocratie, c'est une pratique du pouvoir dans laquelle le gouvernement se permet d'utiliser le mensonge comme un mode quotidien de communication. C'est ce qu'on a vu aux États-Unis avec Donald Trump, plus de 30 000 mensonges dans le seul premier mandat. C'est ce qu'on a vu en Grande-Bretagne avec Boris Johnson, au Brésil avec Jair Bolsonaro. Et je montre ou je tente de démontrer dans cet ouvrage que c'est ce que nous avons vécu en France pendant 8 ans. Quand on reprend l'accumulation des mensonges mis en évidence par Emmanuel Macron et ses ministres, on est face à un amoncellement tout à fait étonnant, tout à fait perturbant même de voir à quel point cela a été utilisé. Par exemple, 2019, grand débat national. Emmanuel Macron est face aux élus de l'outre-mer. Il prononce cette phrase. Il ne faut pas, je le cite précisément, il ne faut pas dire que le chlordécone est cancérigène parce que c'est pas vrai et que ça agite les peurs. Fin de citation. Il est évidemment immédiatement contredit par les scientifiques. Trois jours plus tard, communication officielle de l'Élysée. Et dans le journal Le Monde, je cite, le président n'a jamais dit que le chlordécone n'était pas cancérigène. Fin de citation. Comment ne pas voir là le mensonge explicite, les yeux dans les yeux? Et des exemples comme ça, je les donne dans le livre, il y en a des dizaines et des dizaines qui s'accumulent. Et à la fin, qu'est-ce que ça donne? Ça donne une démocratie qui se dévore de l'intérieur, dans laquelle, alors que le pouvoir devrait éclairer les citoyens, il entrave leur capacité de formation du jugement.
0: Bon, c'était sur France Inter, hein, quand même, faut le dire.
2: Oui, il y a des espaces qu'on n'a pas en Russie. Certes.
0: C'est pas faux.
2: Mais je dirais que je pense que les médias donnent la parole à un moment donné quand c'est autorisé, quand c'est d'ici. C'est-à-dire que dans les moments où il faut pas taper Macron au départ de sa, de sa mandature, voilà, c'est au moment où il est un peu lâché, où les pouvoirs se reconvertissent vers d'autres figures politiques, vers d'autres façons de dominer, que à un moment donné il y a comme une autorisation qui est donnée ou un espace des possibles.
0: Ouais, mais en fait c'est
2: pas des possibles.
0: Ouais, mais en fait c'est marrant parce que t'en as certains qui disent à gauche notamment

0: la République. Il y a 6 mois, LFI était seul à demander la destitution. Il y a 15 jours, si le PS avait pas trahi en réalité, mais bon, c'était évident que le PS finirait par trahir, forcément. On avait Édouard Philippe, on avait ancien ministre de Macron qui pointait clairement la responsabilité du chaos actuel vers Emmanuel Macron et qui lui demandait gentiment de simplement partir. On a eu cet imbécile de d'économiste à la con, je sais plus comment il s'appelle là, qui nous a vendu Macron pendant une décennie, dire aussi qu'il avait été le pire président de la Ve République.
1: C'est pas Alain Minc?
0: Si, Alain Minc. Mmh. Voilà, Alain Minc. On a eu Gabriel Attal. Je n'ai aucun respect pour Gabriel Attal, mais lui-même disant que Macron était un problème, etc. Et le point a même titré. C'est bon, maintenant il faut que Macron parte. Et donc certains à gauche disent, le jour où vous avez Les Échos ou Le Parisien qui titre là-dessus, c'est bon. Macron, il part en fait. Et du coup, voilà, ça va juste dans le sens de ce que tu dis. Les choses changent. Là, le PS a donné un nouveau souffle finalement à la Macronie, dont on sait qu'elle est morte en réalité depuis 2022. Macron a été réélu totalement par défaut, encore grâce à la mobilisation de la presse bourgeoise, on en est d'accord, et à la bêtise de ce qui constituait le bloc de gauche, et à commencer par le parti communiste. Hein. On se souvient de ces 2,5% qui nous auraient fait du bien si Roussel avait renoncé.
1: Et même Jadot,
0: à leurs ambitions présidentielles. Moi, écoute, on se souvient tous aussi de des petits coups de fil pendant l'entre-deux-tours des européennes entre comment il s'appelle, Roussel et Darmanin. Enfin, tu vois, c'est juste des trucs complètement dingues. Bref, le vent tourne, le PS a redonné en rejoignant officiellement le bloc central majoritaire, le bloc alors on parle d'extrême centre aujourd'hui. Moi, pour moi, ça m'énerve. On est clairement à la droite et à l'extrême droite, donc parlons d'extrême centre si on veut. On est toujours en retard sur la théorie par rapport à l'analyse du présent, mais bon, peu importe. Donc le PS a donné un espace à Macron, mais le PS aurait censuré, très honnêtement. Je pense que on aurait peut-être eu l'organisation d'une élection législative. Je pense qu'on était à deux doigts d'avoir les titres du Parisien et des Échos qui nous disaient il faut que Macron s'en aille. Et je pense qu'il serait parti en fait, puisque tu l'as dit, ce sont des larbins et Macron obéit en réalité. Donc tout le monde était prêt hein, à ce que Macron dégage là, c'est fort qu'il l'a sauvé hein, en réalité, clairement. Donc voilà, vous le détestiez fort, pas pour les bonnes raisons. Maintenant c'est le cas, voilà.
1: Mais il y avait je sais pas si c'est Blast ou Contre-Attaque qui avait un historique du Parti Socialiste.
0: Ouais.
1: Je rappelle dans les grandes lignes, 1914, la traîtrise de la gauche qui se réunit autour de l'Union Sacrée et qui va jeter des millions de prolétaires devenus soldats dans les bourbiers des tranchées. Mais heureusement, on a des très beaux monuments aux morts en 1918.
0: Ça aide.
1: Ensuite, on a 1935, le Front Populaire. C'est pas 1936, le Front Populaire, c'est 1935. Et les ouvriers constatent que les réformes ne viennent pas. Et c'est en 1936, un an plus tard, qu'ils décident de faire une grève générale parce que Léon Blum, finalement, préfère se curer les ongles. Donc, il est mis au pied du mur. Et puis rapidement, on fait marche en arrière. Hein, ça s'appelle la pause. Hein, on l'a connu en 1968, la pause, avec le Parti communiste, hein, qui disait aux ouvriers la reprise, d'où le documentaire exceptionnel qui s'appelle La Reprise, qui dure 4 heures, et qui montre cette horreur du retour à l'usine

0: en juin 1968. Donc, 37, Léon Blum crée des camps de concentration. Léon Blum, les fameux, ce qu'on appelle très pudiquement en France, les camps d'internement pour les républicains espagnols, donc traîtrise des socialistes qui ne permettent pas aux combattants français ou européens d'aller lutter contre les fachos de Franco. Et donc là aussi, traîtrise absolue, puisque du coup, Mussolini et Hitler se rendent compte que ils ont les coudées franches et peuvent aider Franco. Donc tout ça fait un processus qui ira vers la guerre. Si les démocraties avaient massivement aidé les républicains espagnols, ça aurait pu être justement, dès le départ, un avertissement pour freiner Hitler. Il n'y a jamais eu de frein. Les socialistes ont participé à ça. Et bien sûr, on les retrouve, ces socialistes, avec un type comme Mitterrand, qui est une pourriture qui vient de Vichy. Et ils ont tellement pas de vrai cerveau qu'ils prendront Mitterrand dans les années 70, avec le congrès d'Épinay, pour créer un parti socialiste. Avec un type comme François Mitterrand. Donc c'est dire à quel point ces gens-là n'ont pas d'idéologie et n'ont donc pas d'hommes politiques à la hauteur d'une idéologie qui n'existe pas. Ce sont des opportunistes, comme Hollande, comme Mitterrand, comme tous les autres.
1: Comme Olivier Faure,
0: comme Fabius, qui n'est rien d'autre que la machine du fric, qui l'a très bien fait en 83, etc., etc. Donc, voilà, si on avait fait un peu d'histoire, de socio-histoire, les gens auraient peut-être pas voté pour ces socialistes qui ont toujours été des traîtres, qui ont toujours été affublés de cette catégorie, et qui, voilà, ont toujours fait le jeu des bourgeois, de ce que t'appelles le bloc bourgeois, et c'est pour ça que si on raisonne en termes de bloc bourgeois, les choses sont très simples. Macron a fait illusion en disant il n'y a plus de gauche, il n'y a plus de droite, mais ça c'est de la connerie de discours. C'est un homme du pouvoir, un homme de Rothschild, un homme de la bourgeoisie, un homme Afrique et un homme des multinationales. Et donc il est placé là pour vendre sa soupe et sa bouillie qui effectivement est de droite, comme l'est le Parti Socialiste, d'où il émane d'ailleurs, en tant que directeur de cabinet de Hollande. Et donc tout le reste est du discours. Mais la structure, en fait, c'est celle-là. Le centre, en fait, c'est le bloc bourgeois. Et donc du coup, sont relayés, et tous les médias sont d'accord, comme ne voulant pas faire le jeu de la bourgeoisie, l'extrême droite, alors là ils ont tort, parce que l'extrême droite fait le jeu de la bourgeoisie, mais que dans certaines conditions très précises, quand on a le feu aux fesses.
1: Oui, c'est ça. Oui.
0: Voilà, ouais. Uniquement. Et puis bien sûr, ce n'est pas hasard que LFI a été traitée d'antisémite, rabaissée de toutes les manières possibles, dans la mesure où elle incarne un véritable changement, une véritable rupture, non pas contre le capitalisme, mais juste pour humaniser le capitalisme. Et le Conseil d'État l'a reconnu, ils sont pas d'extrême gauche, etc. Ça nous fait rire, parce qu'il faut, comme si on demandait à des juristes de nous dire ce que sont des partis politiques. Mais en l'occurrence, c'est vrai que ce sont des gens qui sont pour un très sincère service public, pour une limitation des pouvoirs du capital et bien sûr de leur capacité à démolir l'État.
1: Vous êtes à l'écoute de Radio Cause Commune, c'est Sous les lapsus de l'actu, épisode 110. On est là avec mon camarade Patrick jusqu'à 21h. Je vous rappelle...
0: 23h.
1: On a commencé à 21h, ouais, jusqu'à 23h, absolument. Je vous rappelle que vous pouvez, si vous le souhaitez, intervenir, 09 72 51 55 46. Je répète, 09 72 51 55 46 pour vous connecter au chat de la radio, nous rejoindre sur le salon Sous les lapsus de l'actu. C'est cause-commune.fm, bouton chat. Je te propose une petite pause musicale, Patrick. On va faire un petit tour du côté du FMI. Je t'encourage à écouter et à me dire si ces paroles te parlent. On se retrouve dans 3 petites minutes. À tout de suite, à vous sur Radio Cause Commune, si ça veut bien. Ah oui, mais évidemment, si j'éteins, ça marche pas. C'est parti.

0: Claude Guéant, encore un mot sur cette condamnation.
1: Sur la pardon.
0: Henri Guénaud, pardonnez-moi.
2: Voilà toute la rigueur journalistique de Léa Salamé qui, en recevant Henri Guénaud, l'appelle Claude Guéant. tu l'as pas bien chopé.
0: Claude Guéant, encore un mot sur cette condamnation.
1: Sur la pardon.
0: Henri Guénaud, pardonnez-moi.
2: Attends, on va se le repasser.
0: Claude Guéant, encore un mot sur cette condamnation.
1: Sur la pardon.
0: Henri Guénaud, pardonnez-moi.
2: Voilà.
3: Ouais, ceci étant dit, Sauval. Hein.
2: Oui, bah oui, un petit peu, mais bon.
3: Je me souviens de...
2: Non, mais les noms, c'est important, Patrick, tu le sais. Nous, on a une rigueur absolue par rapport à ça.
3: Mais tout à fait, tout à fait. Je me souviens d'un plateau où il y avait Gérard Collomb, le Belge, le juriste belge, qui nous parlait de la France-Afrique face à Henri Guénaud.
2: Ouais.
3: Il était sidéré, en fait, de voir qu'on pouvait dire des choses précises, factuelles, chiffré sur le pouvoir colonial impérialiste français en Afrique, sur le pillage, la désolation qu'on était capable d'y faire, dans l'indifférence générale de la population française et de ce peuple qui sort soi-disant de 89. Et Henri Guénaud le regardait en statue. Il était statufié, en fait. Il était sidéré et en même temps, il pouvait rien contester. Donc, en fait, il laissait dire. Et je pense que ça, c'est aussi une stratégie, tu vois, de la bourgeoisie. C'est-à-dire qu'il y a un moment donné, quand on arrive à les coincer, eh bien, le simple fait de laisser courir, de laisser faire...
2: Mais en sachant qu'ils sont majoritairement présents, de toute façon, en termes de parole, dans les médias. Donc, voilà, peu importe qu'elle se plante de nom, Salamé, le mec, il s'est exprimé et il s'exprimera toujours sur les antennes du service public. Et c'est pas le cas de Michel Collomb, qui peut nous documenter, effectivement... Le coût du colonialisme. On va juste accueillir je ne sais pas qui. Bonjour à toi, qui es-tu ?
4: C'est Léa.
2: Salut Léa, bonjour à toi. Putain, tu appelles tôt ce soir.
4: Oui, mais pas longtemps.
2: Non, mais d'accord, très bien. Ça marche. Vas-y, on t'écoute Léa.
4: Bon, bonsoir. Bon, alors, je vous ai... Ça tombe bien, je chargeais le temps de vous écouter et vous étiez là. Je vous ai donc écouté bien, attentivement. Et je voudrais rebondir rapidement hein, sur trois choses. Sur, disons, vous êtes parti du TCE, très bien. Vous êtes passé très vite sur les conséquences, dans le service public. Et puis, je vais entendre parler... d'humaniser le capitalisme. Alors, je vais essayer de lier tout ça. Moi, je ne suis pas très idéologique. Hein. Je ne suis pas tellement dans l'idéologie, même je m'en méfie, même si les valeurs fortes auxquelles je tiens, mais plutôt pragmatique. Alors, ce que je veux vous dire, c'est que le TCE qui... qu'on a rejeté et qui est revenu avec Sarkozy par Lisbonne. Vous souvenez-vous, là-dedans, de la nouvelle définition européenne, donc, du service public.
2: Oui, c'est tout.
4: C'est européen d'intérêt général.
2: Oui, absolument.
4: C'est dans le cahier bleu, là.
2: Oui, oui, la GCS, oui.
4: Hein, ok. Alors évidemment, moi j'avais beaucoup parlé de ça. En lisant ça, enfin, et beaucoup d'autres choses, figurez-vous que on était donc en 2005, ça me faisait revivre toutes les luttes que nous avions menées depuis les années 70 pour défendre, pour garder le service public. Vraiment, là-dedans, au travers des articles, je retrouvais toute l'histoire sociale et l'histoire des luttes, pour le coup, à l'hosto, entre autres. Alors, je ne vais pas vous refaire l'historique, hein, non seulement des luttes, mais surtout des réformes que nous avons subi. Parce que ce qui est terrible, c'est qu'on n'a pas tous le même âge. Mmh. On a tous... Alors, moi, pour moi, qui milite de plus en plus, c'est terrible de voir que... On a l'impression que tout ça, ça a commencé hier, quoi. Mmh. Enfin, voilà. Alors, la première attaque... Enfin, de toute façon, dès que la Sécu a été obtenue, sous une certaine forme, de toute façon, les patrons... Et les gouvernements qui les représentent n'ont eu de cesse de l'attaquer. Hein. Parce que vous savez, au début, la Sécu, c'était... on était, enfin, je parle de la maladie, là, la branche maladie. Mmh, mmh. On était remboursés à 100%, ok, tous. Et puis voilà, alors ils ont commencé par un petit ticket modérateur, en fait, etc. Je ne vous refais pas... toute cette histoire, je peux peut-être vous renvoyer, je suis en train d'y penser, à un travail que nous avions fait pendant la lutte contre le plan Juppé, sur l'historique justement de la sécurité sociale, vous trouverez ça sur... non mais parce que...
2: Non, vas-y, vas-y, dis sur quoi.
4: C'est nécessaire, vous ouais. trouverez ça, je pense, encore sur Sud Santé ou Solidaire. Hein.
2: Ok.
4: Mais un travail de toute l'histoire, donc, de la Sécu, de 45 et même avant, et donc de toutes les attaques, toutes les réformes, toutes les contre-réformes, etc., jusqu'à maintenant. Bon, ce que je veux... Alors, je ne vais pas vous... la libéralisation des services publics, mais en l'occurrence celui dans lequel j'ai beaucoup souffert pendant 40 ans, avec mes camarades de travail, je suis désolée, et avec mes camarades soignés aussi, je voudrais juste vous signaler que ça, beaucoup, parce que les services publics de santé, enfin la Sécu sans service public, ça ne sert à rien. Hein. Vous savez, moi au début, moi quand j'étais petite, on ne m'a pas soigné les dents. Hein. C'était comme aujourd'hui, il n'y avait pas de dentiste, il n'y avait pas d'hôpital public, enfin tout ça il a fallu construire. Hein. Moi, c'est pendant ce temps-là hein, que j'y ai travaillé. Donc, mais étape importante, c'est Giscard Barre et Simone Veil, la première fois qu'elle était ministre de la Santé, parce que quand elle a séparé les hôpitaux, j'espère que ça vous parle, parce que vous n'avez sûrement pas connu autre chose, de court, long et moyen séjour. Mmh. Enfin, et long séjour. Qui fait que, quand on est vieux, eh bien, on paye le gîte, le couvert, enfin, vous savez ce que ça coûte, dans les EHPAD, c'est à notre charge ou c'est à la charge de la famille, qui fait que, mais moi, je ne suis pas sûre, hein, là où on en est, je suis pas sûre que moi et tous mes amis boomers, là, on va pas aller mourir dans la rue. Hein. Parce que, bon... Parce qu'avant, les gens, ils étaient... tout le monde... Y avait, moi, quand j'ai débuté, tout le monde, il y avait des salles communes. Hein. Mais au moins, on était sûrs, les vieux, ils étaient sûrs d'être soignés, enfin, avec les moyens de l'époque, et de pas finir leur vie... dans la rue. Alors, il y a eu plein d'autres efforts, je pourrais vous citer tous les ministres, et bon, je ne vais pas vous faire ça, mais je veux vous parler du gouvernement Mauroy, le premier gouvernement Mitterrand. Oui, j'étais tout de suite après, finalement, hein, Giscard. Voilà, c'est ça que je veux surtout vous dire à vous, c'est que c'est donc sous le premier gouvernement Mitterrand, sous le gouvernement Mauroy, que Jacques Ralite, ministre de la Santé, vous savez qui c'est Jacques Ralite?
2: Ben, je connais son nom, ouais.
3: C'était un communiste.
4: Jacques Ralite, intellectuel du PC, maire d'Aubervilliers à l'époque. Eh bien, c'est lui, en tant que ministre de la Santé, qui a mis en place à l'hôpital public le budget global, c'est-à-dire... Vraiment, c'était la première brique là, qu'il a posée pour introduire une gestion capitaliste de l'hôpital. Voilà. Retenez bien ça, hein, vous pouvez vérifier. Ça, ça a été vraiment... Parce que quand je vous entends, ben vous dites Sarkozy, mais je ne viens pas défendre Sarkozy, hein, vous avez compris. Mmh. Mais je veux dire, ça fait longtemps que ça dure. Ça fait longtemps. Et tous, si je vous donne cet exemple, parce que d'abord, il est de taille, parce que d'abord, on l'a senti, hein. Je pense que ça vous parlera. Alors, il y en a eu plein d'autres, hein. Nous, ce qu'on a fait, c'est on a gagné du temps. On parlait de privatisation, de libéralisation rampante, parce qu'on freinait des cas de fer. Mmh. On luttait pied à pied, je vous l'ai déjà dit. Mais il y avait tellement de gens dans la société qui disaient « Oh ben, c'est pas la peine, on va pas sortir du capitalisme et on va seulement l'humaniser. » Alors moi, pour l'humaniser, je vais vous dire comment j'ai humanisé le capitalisme. Ben, pour qui, ne pas les laisser, parce que, bon, puisqu'on parle du capitalisme, on parle de la santé, on parle de l'hosto, bon, je vais résumer comme ça, je le fais souvent parce que, bref, pour ne pas me laisser transformer uniquement en distributeur automatique de médicaments, pour le grand profit des actionnaires de l'industrie pharmaceutique, et la pression était énorme, et bien pour rester humaine, pour faire exercer mon rôle propre là d'infirmière, hein, pour donner des soins relationnels, d'éducation à la santé, enfin de la relation d'aide, enfin pour faire tout ça, eh bien, on ne m'a pas laissé le faire, on m'a même réprimé pour l'avoir quand même fait. Vous voyez la résistance, enfin je dis je, mais il n'y a pas quoi, hein. Mais quand je parle de résistance, c'est à ce niveau-là qu'elle se situe. Sauf que pour rester humaine, eh bien, écoutez, vous me devez, pendant 40 ans, une moyenne de 2 heures sup, non payée bien sûr, mais non autorisée, même réprimée, toute la vie. Hein. Voilà. Alors, je pense à ça parce que vous parliez d'humaniser le capitalisme. Alors, moi,
2: c'est pas ce qu'on disait, c'est on est lucide par rapport à la posture de la France insoumise, notamment, qui représente aujourd'hui la seule gauche acceptable, si on considère que le reste, alors le PCF dirigé par Fabien Roussel, Europe Écologie Les Verts, qui ont toujours été des sociaux-démocrates à la traîne du PS, et le PS dont on ne veut absolument plus, il reste LFI, et effectivement LFI dans sa posture électorale aujourd'hui n'est que sur de la proposition d'humanisation d'un système qui existe, avec comme point d'entrée et d'ancrage, et il me semble que ça a fonctionné à un moment quand même, le capitalisme et cette vision là d'un service public fort réellement doté. Donc voilà, en fait on ne faisait que dire quel était le paysage politique actuel et dans ce marasme absolu, ce vers quoi il était, si on s'en tenait aux échéances électorales, le plus judicieux de se tourner, en espérant évidemment l'ensemble, une fois au pouvoir, mute un peu vers quelque chose d'autre que manifestement, Léa, tu sembles toi aussi désirer. C'est tout, c'est juste par rationalité et rationalisme.
4: Depuis longtemps.
2: Oui, d'accord, mais entre un parti qui fait alliance avec la Macronie...
4: Le problème, c'est justement...
2: Et LFI qui te propose qui te propose une vraie vision du service public, en tout cas une vision qui s'approche de celle qu'on peut, toi, moi, Patrick et d'autres défendre, bah évidemment, on va se tourner vers ce parti et pas vers les autres, c'est tout. Voilà. Après, on n'est pas dupes.
4: Écoute, voilà. Je te réponds.
2: Ouais.
4: Je te réponds que ils ont déjà. Je vais passer très vite, mais malgré malgré la résistance, ils ont déjà transformé la santé en marchandise.
2: Mais oui, non, mais c'est vrai, tu as raison. Mais bien sûr, Léa. Oui.
4: Mais oui, c'est ça le capitalisme. Et donc, alors en plus, à propos d'humanisation ou déshumanisation, je ne vais pas pouvoir.
3: Mais pendant que tu tousses, je vais t'interroger là-dessus, Léa. Quand tu dis qu'on a transformé la santé en marchandise, c'est justement ce que j'arrive pas du tout à comprendre dans le livre fondamental qui s'appelle « La valeur du service public » et qui passe en revue toutes les formes de néolibéralisme, y compris dans l'hôpital, et ça t'intéresserait de le lire, notamment quand ils essayent d'introduire les notions de capital et de capitalisme. Et là-dessus, je ne peux pas suivre, j'arrive pas du tout à comprendre. Le capitalisme, c'est l'extorsion de la plus-value sur le travail gratuit, la part du travail qui n'est pas payée aux prolétaires pour justement que ça fasse de la plus-value. Et à l'hôpital, il n'y a pas d'exploitation du malade pour en sortir une plus-value. Le mec, il va crever et on peut diminuer les coûts de l'hôpital. On peut faire en sorte que il y ait des cliniques privées pour des riches et des hôpitaux mouroirs pour des pauvres. On peut donc imaginer des inégalités sociales. On peut imaginer tout ce que l'on veut en destruction de l'État social. Mais on ne peut pas parler en termes de marché et on peut pas parler en termes de capitalisme, étant donné qu'il n'y a pas de plus-value à l'hôpital. Donc quand on est passé du budget, et je finis là-dessus pour te poser la question, quand on est passé du budget global alloué aux hôpitaux au prix de journée et que tous les services ont été fliqués pour que on dise aux hôpitaux vous avez tant d'argent et vous devez pas sortir de cette enveloppe là qu'on vous a attribuée, vous démerdez pour faire les soins dans ce budget là et vous en sortez pas. En quoi ça renvoie au capitalisme? Ça renvoie pas du tout au capitalisme. Le corps n'est pas marchandisé au sens. Tu vois, ce sont des métaphores et je vois en quoi ça sert l'analyse de la destruction de l'hôpital que d'utiliser des métaphores. On n'est pas dans un régime équivalent à ce qui se passe dans le secteur économique. Mais par contre, il y a bien des effets capitalistes sur le service public et sur la façon de limiter l'accueil humain des malades et des citoyens qui sont malades.
4: Dis donc, Patrick, qui pompe à peu près intégralement le budget de la Sécu dans ce système? Qui? Sinon, l'industrie pharmaceutique et ses actionnaires. Et ça n'a pas seulement des conséquences dont j'ai commencé un tout petit peu à parler. Donc, c'est pas que ça. C'est que du coup, ça oriente toute la recherche. C'est-à-dire que il n'y a pas que les médicaments pour soigner les gens. Un être humain, c'est pas une bagnole.
3: On est d'accord.
4: Ok, qu'on répare avec de la chimie.
3: Et dont on tire du fric. Le capitaliste, il fait du fric avec la bagnole. Oui, il n'en fait pas avec un malade.
4: Alors, par contre, les soins humains avec tous les métiers là, des soignants et tout ça, il n'y a plus de fric pour ça. La rééducation, pour les... Tu comprends comment ils pompent tout? Comment le capitalisme, les capitalistes s'enrichissent de nos maladies. On est dans un système où ils ont intérêt à ce que nous soyons malades. Alors, on peut pas aborder toutes les questions et parler de la prévention. On pourrait parler des maladies professionnelles, après ce que je viens de dire là, des accidents du travail, des conditions de travail, des conditions de vie, de la pollution et tout ça. C'est un système. C'est pas seulement capitaliste, c'est un système. En tout cas, ça oriente la recherche médicale et qui est uniquement, c'est toute allopathie. Alors que, j'avais commencé à dire, un malade, c'est pas seulement un corps, c'est pas une bagnole, c'est un être psychologique, social, spirituel même, diraient certains. Ok, tout ça. Moi, je parlais du travail humain qu'on n'avait pas, qu'on peut pas faire, sauf sur notre temps personnel. Je peux pas, hein, faut que j'aille me soigner aussi.
3: Bon, mais, non, mais là, Léa, je te rejoins à 100% sur le fait qu'il y a des effets capitalistes sur l'hôpital, c'est-à-dire l'industrie pharmaceutique.
4: C'est toute la santé.
3: L'industrie pharmaceutique, je suis tout à fait d'accord. J'ai plein d'informations.
4: Parce que en cassant la sécu, avec, tu comprends, AXA, ça s'appelle mutuelle avec eux. Enfin, tout le reste à charge là, qui est pris en charge par les assurances, par le secteur assurantiel, par les dérivés des banques. Bon, tout ça, ce que je disais au départ, c'était 100% pour tout le monde, hein. Mais tout ça, ça en fait partie de la privatisation, ça va ensemble. Et donc, quand dans tous les budgets, là, c'est à l'ordre du jour, ce que je suis en train de raconter, il faut lire entre les lignes, là, de ce qu'ils vont encore nous dire cette semaine avec le budget de la Sécu. Et donc...
3: Oui, mais attends, soyons clairs pour les auditeurs. L'industrie pharmaceutique qui fonctionne comme un Bernard l'ermite, comme un parasite sur le dos de la sécurité sociale, comme le sont les médecins libéraux, et qui vivent, par exemple, si on avait des médecins fonctionnaires, on n'aurait pas des médecins libéraux qui font une médecine rapide à 5 minutes, mais on aurait des médecines lentes avec des médecins fonctionnaires. On a une médecine...
4: Ah oui, ça c'est l'autre problème. On a toujours eu un double système.
3: On a toujours
4: une médecine libérale, ça c'est sûr.
3: On a aussi, je l'ai découvert aussi en étudiant un petit peu à une époque la psychiatrie. À l'époque de Robert Castel sur le psychanalyse, etc., j'avais fait une petite enquête avec l'hôpital René Dubos et des psychiatres me disaient que, alors qu'ils pouvaient avoir des génériques qui coûtaient 1 ou 2 euros, il y avait des laboratoires qui vendaient des médecins pour des malades mentaux de l'ordre le cachet à 150 euros. Et certains psychiatres avaient renoncé à travailler dans l'hôpital à cause justement de cette logique de fric qui fait que ça fait non pas de la plus-value, ça fait un trou dans la sécurité sociale. Le capitalisme est un vampire qui suce le sang de la sécurité sociale. Là-dessus, je suis entièrement d'accord avec toi. Ce que je veux juste discuter, c'est les concepts. Quand tu dis qu'il y a une homologie entre le capitalisme dans l'usine et le capitalisme dans l'hôpital, il faut plutôt voir comment le capitalisme fonctionne dans des zones séparées. Dans la façon dont il gangrène le service public, c'est une façon de fonctionner avec, comme tu le dis, l'industrie pharmaceutique ou toutes les professions libérales, les kinés, les psychiatres, les psychologues... Tous ceux qui se rincent sur les postes, les soins ambulatoires et le poste hospitalier, la rééducation, etc. Bien sûr qu'il y a du fric, mais là-dessus, c'est justement un coût et c'est justement nos impôts qui payent tout ça. Mais on n'est pas dans une logique de plus-value. On est dans une logique de déficit et de pompage de vampirisme. Mais c'est là où je te rejoins pas dans la conceptualisation. Parce qu'on est dans une logique différente qu'il faut, et à chaque fois, je pense qu'il faut sectoriser les approches d'analyse en termes capitalistes. Parce que
4: un système global, c'est une véritable pieuvre.
3: Oui, c'est un système global, on est d'accord.
4: Il faut regarder le système dans son ensemble. Et
3: tout à fait, tout à fait.
4: On ne va pas faire du corporatisme non plus.
3: Non, mais je suis d'accord. Il faut étudier le système dans son ensemble pour voir comment il se module et comment il fonctionne. Et si tu veux, c'est pour ça que je te parlais des médecins fonctionnaires. Quand les communistes ont mis en place dans les villes communistes les dispensaires de santé, je pense notamment à Champigny avec les centres Rouquès, etc., ce sont des médecins fonctionnaires. Et la lutte de classe, la lutte de classement qu'il y a eu entre les médecins, c'est justement entre les médecins qui ont l'esprit service public et qui bossent pour la République et qui bossent pour les citoyens en ayant des salaires raisonnables, et de l'autre côté, les médecins ordures, capitalistes, qui s'enrichissent.
4: L'hôpital ne va pas tout faire. Bien sûr qu'il faut... Il y avait les dispensaires, hein, dans le temps.
3: Oui, mais ça n'existe quasiment plus, à part quelques villes communistes.
4: C'est les bonnes sœurs qui s'en occupaient.
3: Mais les conventions qui sont passées entre les villes, les municipalités communistes et la sécurité sociale pour faire effectivement des dispensaires de santé, avec une médecine lente. Je l'ai vécu pendant presque 40 ans et je n'ai jamais eu de problème de rendez-vous pour avoir un médecin, quel que soit le type de pathologie. Et dès qu'il s'agit de trouver un médecin libéral et que c'est une logique de fric qui prime, mais pas que de fric, les médecins libéraux ne recherchent pas que le fric, ils recherchent aussi le confort, c'est-à-dire le fait de peu travailler, de pouvoir aller jouer au golf ou d'aller reluquer la Porsche. Et c'est ça aussi qui fait qu'ils refusent d'aller bosser. On les biberonne sur nos impôts pour qu'ils puissent faire leur diplôme de médecin et après, ils refusent en fait d'aller là où on pourrait les emmener de force. Quand tu es travailleur social et que tu es payé par le Conseil Général pour être travailleur social, tu dois 3 ans au département. Pourquoi les médecins ne doivent pas une seule année en fait à l'État pour être forcés d'aller dans les endroits où on a besoin d'eux? Voilà le lobby médical, le système effectivement d'une profession libérale qui fonctionne de façon capitaliste. Mais encore une fois, c'est une métaphore puisqu'il n'y a pas d'extraction de plus-value. Il y a des enrichissements, il y a des marchés, des capitaux, mais ce n'est pas le même système.
4: Écoute,
3: que l'exploitation.
4: Marx, il est mort, le système il s'est largement développé. Il a évolué et il n'avait pas tout prévu. Hein. Je te trouve très dogmatique, là, tu vois.
2: mais j'arrête pas de lui dire, putain, Patrick, t'es dogmatique.
3: Bah oui, j'en suis resté à Trotsky et Lénine. Donc, au-delà de ça, il n'y a rien, Léa. Donc,
4: juste, je peux pas faire un historique, hein, mais je vous ai décrit 2 étapes. Je voudrais juste, plus récemment, vous rappeler... ce qu'on a subi. Tout ça, je veux parler de la numérisation, je veux parler de la gestion informatique. Et notamment, mais ça avait commencé avant, on a vu avec la mise en place de la tarification à l'activité, Bachelot. Ça vous dit quelque chose?
2: Un peu, oui.
3: Oui.
4: À l'hôpital.
2: Oui, mais oui, bien sûr.
4: Bon, alors, ils ont tout notre travail, enfin nos soins, tous nos actes, ils les ont chiffrés, ils les ont numérisés, ils ont fait bouffer par l'ordinateur. C'est comme ça qu'on nous gère, c'est comme ça qu'on gère les malades, c'est comme ça qu'on gère les soignants. Et alors, toute la partie... Bon, j'espère que j'ai pas besoin de développer davantage, j'espère que vous savez encore de quoi je parle, parce que il y a tellement de robots dans ce pays, dans ce monde maintenant, que tout le travail humain, qui est absolument indispensable, hein, même pour donner les médicaments d'ailleurs, ok, tout ce travail-là, il n'est pas quantifiable, comme ils disent. Il ne rentre pas dans leurs calculs. Ok ? Ils l'ont complètement gommé comme ça. Et donc, on est là juste pour vendre. Pour vendre les médicaments, et pour les injecter, pour les... Vraiment, enfin, c'est du vécu, là. Hein.
3: Mais là, on te suit complètement, Léa, par rapport à ça. Il n'y a aucun souci. Il y a même des cabinets de consultants qui sont payés à prix d'or pour gratter les... Et Léa, est-ce que tu as vécu les cabinets de consultants qui viennent pour gratter les temps de pause afin qu'il y ait un flux de soins en diminuant au maximum les temps de récupération des personnels?
4: Mais j'ai travaillé en flux tendu toute ma vie. On a l'impression que ça a commencé il y a 10 ans, mais ça a été toute la vie. Sauf que au début, je soignais mieux qu'à la fin. On a résisté très longtemps, on a pris sur nous-mêmes. Pour répondre aux besoins. Mais jusqu'à ce qu'un moment où c'était plus possible, et là, évidemment, les patients, y compris, ça peut être très dangereux, hein, ces conditions de travail-là, le flux tendu, c'est ça peut conduire à des erreurs et des fautes graves pour les patients comme pour les soignants. Enfin, je ne sais pas combien de décennies qu'on travaille avec une épée de Damoclès, là. Hein. Donc,
3: T'as trop parlé, Léa.
2: Ouais, t'es malade. Alors, on me fait un commentaire en me disant, Léa, c'est vraiment une pirate. pirate. Tu pirates l'antenne. Mais, mais en fait, Léa, moi, ce que j'entends, c'est que sur le fond, on est d'accord. Après, je sais pas très honnêtement quel âge tu as. Je comprends que par rapport à ce que tu as, ce que tu as vécu de lutte par rapport à alors tu disais, il faut pas faire de corporatisme, mais c'est bien dans le cœur même de la corporation dans laquelle tu as construit l'ensemble de ta.
4: Mais je suis une soignante et je suis une usagère.
2: Mais oui,
4: hein.
2: mais c'est ça, Léa, c'est tu es une soignante. Voilà, c'est ta vie, c'est d'être une soignante.
4: Pas comme ça. Je suis une être humaine comme mes patients,
2: ce que je te dis, Léa, c'est pas
4: d'ailleurs mon métier il est en voie de disparition parce que
2: ce que je te dis est pas dépréciatif, c'est juste une compréhension de d'où tu nous parles. Et effectivement on peut disserter des heures sur les raccourcis et les écarts qu'on peut prendre nous dans le cadre de cette émission par rapport à ce qu'on n'envisage comme un futur un peu plus désirable que celui qui nous est proposé aujourd'hui, et le fait que toi tu as vécu une carrière entière à voir la destruction de ton métier.
4: On l'a considérablement retardé.
2: J'entends tout ça.
4: Alors il y a eu une période,
3: c'est l'actualité, Léa. On va pas pouvoir repartir, Léa, parce qu'il faut qu'on parle de la Palestine et c'est toute la deuxième partie.
4: Parler de la Palestine, vous avez raison. ce que je vous demande, c'est de lutter dans votre quartier, dans votre ville, dans votre département, pour empêcher la casse de votre hôpital public.
2: Oui.
4: Parce que moi, je continue à le faire, de l'extérieur. Ils ont essayé de démanteler notre CHU dans 94. Ils avaient commencé.
2: Ils n'ont pas réussi.
4: On a recollé les membres. Et puis, ce que je vous demande aussi, parce que quand même, moi, ce que je vois une chose là, c'est que je me répète, je vais finir ma vie sans, je n'aurai pas droit aux soins que j'ai donnés. Mais vous non plus.
3: On le sait bien, on sait bien qu'on est dans la casse de la santé. Et on fera une émission spéciale.
2: Mais nous, on fera une émission spéciale, c'est pas grave.
4: Ah oui, un dernier truc et je m'en vais.
2: Oui,
4: à propos de ce que vous attendez des élections et du capitalisme qu'on est, qu'on n'est pas et tout ça. Excusez-moi, mais le capitalisme d'État, là, au maximum, vous avez vu ce que ça a donné en Europe au XXe siècle.
2: Bah oui. De l'extrême droite.
4: Vous avez déjà oublié. Parce que.
2: Oui.
4: Enfin, Mélenchon, bon, c'est même pas ça qu'il propose. Les filles, c'est même pas ça.
2: Je sais pas, Léa, t'es votante, il va se passer des trucs en 2027. Donc au nom d'une pureté idéologique, tu vas pas voter Mélenchon, c'est ça? Mais Léa, d'où tu parles là? T'as vu l'état de la rue là? Mais qu'est-ce que tu espères aujourd'hui?
4: Il faut là où on vit.
2: Il faut
4: s'occuper de tout ça concrètement, de façon pragmatique.
2: Mais ça va pas déloger le forcené de l'Élysée. Moi je te dis que ça va pas déloger le forcené de l'Élysée. Là, il se trouve que grâce au PS, le seul moyen qu'on a de déloger le forcené de l'Élysée, c'est les élections de 2027. Et là, tel que ça se profile et tel que le bloc bourgeois s'organise, c'est Bardella que tu vas avoir président en 2027. Donc je sais pas. Moi, je veux bien disserter sur la pureté idéologique. Je veux bien aussi deux ans avant.
4: Ce que je t'ai dit, on ne peut pas compter sur toi.
2: Mais c'est faux. mais je comprends ce que tu dis. Bien sûr, il faut s'organiser localement, etc. Et ça s'organise localement.
4: Il y a peut-être une réalité. On n'est peut-être pas tout à fait dans la même situation dans cette société. Et ceci expliquant cela. Parce que, franchement.
2: Non, mais c'est complexe. Je suis d'accord avec toi.
4: Pas qu'on vote. Je n'ai même pas voté pour Mitterrand, sûrement pas.
2: Bah moi non plus, je votais pas à l'époque.
4: J'étais pas à la Bastille le soir, je peux vous le dire.
2: Alors t'aurais voté, tu votais qui en 1981, Léa? Ça m'intéresse. C'était qui? C'était Arlette Laguiller, non?
4: J'ai pas voté souvent, j'ai voté au référendum,
3: Non, en 81.
2: Ouais, en 81, t'as voté quoi, Léa?
4: Oh, j'en sais rien.
2: Oh, allez, allez.
4: J'en sais rien.
2: Je suis sûr que c'était déjà la Guillée en 80.
3: Moi j'ai voté Eindhoven.
4: Non, mais...
3: moi j'ai voté Léa, il faut qu'on vote Eindhoven. Il y a une liste Eindhoven, BHL, Yadon, Arthur.
4: Hein?
2: Il y a, non, mais pas en 80.
3: Il y a la liste Bouffon 2, le remake. Donc, est-ce que tu vas voter pour Eindhoven? Tu sais qu'Eindhoven se présente aux élections?
4: Qui?
3: Eindhoven.
2: Le philosophe.
3: Oh. Alors là, franchement, le philosophe.
4: C'est à cause de ça, en fait. C'est à cause de ça qu'on fait rien d'autre. C'est à cause de ça, c'est ça qui est terrible.
2: Non, mais on plaisante, Léa.
4: Parce que tout le monde est attentiste. Enfin bon, pendant quelques décennies, on avait compris. De toute façon, je vais m'en aller là-dessus.
2: Ouais.
4: En 68, ils nous ont trahis. Hein.
3: Bah, mais oui, toi, t'es anarcho-syndicaliste.
2: Trahi aussi,
3: hein. En fait,
4: ça,
3: Léa,
4: toute notre vie, hein.
3: T'es anarcho-syndicaliste. Bon, mais
4: pas,
3: c'est bien, c'est bien.
4: Mélenchon, c'était pas Mitterrand, c'était pas le PS. Mais c'était Ségui et puis je sais pas qui.
3: Toi, t'es dans la lutte concrète, à l'intérieur effectivement d'une profession, dans un syndicat,
4: mais
3: pour
4: pas
3: faire
4: d'une
3: changer.
4: Dans la ville, moi je suis plus, ça fait longtemps que je travaille plus.
3: Et dans la ville, etc. Oui,
4: c'est
3: bien
4: pareil
3: sûr.
4: Pour l'école, c'est
3: mais,
4: pareil.
3: Mais tu crois, Léa, qu'on n'est pas nous aussi dans les luttes concrètes, dans nos quartiers et dans tout ce qu'on peut faire bouger.
4: Plein d'idées aux gens.
3: Mais bien sûr, on est aussi dans des luttes concrètes, mais ça suffit pas.
2: Alors Patrick, hein,
3: ça suffit pas.
4: Mais si,
3: non, ça
4: il faut
3: suffit
4: prendre
3: pas.
4: Les affaires en main. L'économie alternative, il faut la prendre, c'est ça, la prendre en main.
3: Ça suffit pas, parce qu'on parlait des structures, tu me disais...
4: Il faut partir des besoins réels, il faut se mobiliser pour y répondre, collectivement, il faut construire des rapports de force, et voilà.
3: Ah, c'est LO, ça.
4: Ben non, c'est pas LO. Alors, cela... C'est encore plus dogmatique que toi.
2: Moi, je peux pas les blairer non plus. Mais merci Léa de ton intervention. On se retrouve la semaine prochaine.
4: Salut.
2: Bisous à toi.
3: Et soigne-toi bien.
2: Ouais, ouais, ouais.
3: Et va pas à l'hôpital.
2: Elle a pas l'air bonne la grippe. Allez Léa, prends soin de toi, à bientôt.
4: Salut, désolé pour les auditeurs.
2: Non, tout va bien, ça va bien se passer. Merci Léa. Et vous êtes à l'écoute de Radio Cause Commune. On va continuer, hein. 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On est sur le chat. cause-commune.fm bouton chat Léa, on t'embrasse. Le salon sous les lapsus de l'actu, on est aussi par téléphone si vous le souhaitez, hein, comme Léa, elle a composé 09 72 51 55 46. Avant de redémarrer, on se fait une petite pause musicale, Patrick, et puis on finit avec la Palestine. Ça te va ou pas? Non, je sais pas, t'avais l'air chaud là.
3: Bah, allons-y. Allons-y. Est-ce que tu peux faire mieux encore que les deux groupes que tu nous as passés?
2: Oui, tout à fait.

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0: Adrien, encore un mot sur cette condamnation.
1: Sur la
0: Henri Guénaud, pardonnez-moi.
2: Bon, alors le dogmatique a quelque chose à dire.
3: Oui.
2: C'est que les dauphins seraient complices des actionnaires.
3: Un peu, ouais. Mais t'as pas la ref.
2: C'est pour ça que les Japonais en assassinent pas mal de dizaines de milliers, en fait. Ouais.
3: En fait, Bertrand Cantat avait fait la même ref quand il avait reçu pour Des visages, des figures, une victoire de la musique.
2: Non, Des visages défigurés.
3: Non, Des visages, des figures. Et parce qu'il était sur son label, c'était, enfin le label de Noir Désir, c'était Universal. Et il y avait eu un reportage sur le boss de l'époque d'Universal qui justement dans Paris Match probablement nageait pendant ses vacances avec les dauphins. Voilà, c'est et du coup c'est la même référence pour Damien XVI. T'as aimé ?
2: Oui, bien sûr.
3: Bien sûr.
2: On a envie de danser, on a envie de redevenir adolescent et de
3: c'est un peu ça, ouais.
2: De trépigner, de boire et de transpirer.
3: Et on a envie d'être à la fac.
2: Pas vraiment, non.
3: Ben si, au point levé pour militer et bloquer les facs.
2: Oui, pour les bloquer, oui.
3: Et on accueille Laurent Rapide. Salut Laurent. Allô ? Oui, il est là. Oui. Vas-y, on t'écoute.
4: Messieurs, bonsoir.
3: Salut à toi.
4: Tout d'abord, je voulais remercier le programmateur musical de l'émission.
3: Bah merci.
4: régulièrement de Damien Saez.
3: Ah non, ça fait longtemps. Attends, ça fait longtemps que j'ai. Passé Damien Saez, Laurent.
4: En même temps que de chanter. C'est une bonne manière de nous introduire à l'hôpital public. Je crois qu'effectivement, il y a un parallèle qui peut être fait entre les deux.
2: Exactement.
4: Je voulais également remercier Léa,
3: qui nous remet à notre place.
2: Elle s'est battue. Elle s'est battue.
4: L'expression de ses pérégrinations, idées et autres suggestions. Et suite à son intervention, et avant que vous ne partiez tous les deux sur Gaza, parce que je sais que vous aimez bien être à Gaza, et bon... Si à l'avenir il y a peut-être un complexe de luxe pour des.
3: Mais tu sais que j'ai déjà acheté. Hein.
4: Peut-être même en multipropriété, à la limite, entre Olivier et Patrick, vous pourriez faire peut-être une multipropriété.
3: Oui, mais j'ai déjà une multipropriété au Maroc, j'en ai déjà une. Ouais.
2: Oui, mais seulement si c'est un immeuble avec le gendre de Trump.
4: Extrêmement surfait. Mais ça, c'est mon avis personnel. Donc, je voulais poser une question avant tout à Patrick, parce que c'est la tête pensante.
3: Ça m'arrange, j'avais pas du tout envie de te répondre.
4: Et également à Olivier, puisque c'est Olivier qui représente un petit peu les jambes dans cette émission.
3: Ah, je ne suis que les jambes, certainement pas le cerveau, ça c'est sûr.
2: Oh, le racisme.
4: Les curseurs.
2: Tu pars mal, Laurent, là.
4: C'était suite à l'intervention de Léa, et avant que vous ne repartiez...
3: Vas-y, abrège,
2: mon capitalisme dogmatique.
4: Des conseils de vote que vous pouvez nous donner, parce que Léa était relativement brumeuse sur cet avis-là, et je voulais savoir si, en termes de pureté idéologique, est-ce qu'il faut plutôt s'orienter vers le NPA des vedettes, j'ai envie de dire, ou alors le NPA révolutionnaire, ou alors s'il faut s'orienter vers le Parti ouvrier, ou vers le Parti ouvrier indépendant, qui est l'ancienne direction du POI, ou alors s'il fallait s'orienter plutôt sur l'Union communiste trotskiste, plus connue sous le nom de son périodique.
3: Attends, Laurent, qui présente des candidats ?
4: J'ai eu l'occasion de discuter avec un militant du Parti communiste révolutionnaire que je ne connaissais pas, ni le militant, ni le parti.
3: Ouais.
4: Il semble également particulièrement remonté sur quantité de choses. Donc, pour rester dans le thème de la pureté révolutionnaire,

0: Et au bidochon.
1: Et d'ailleurs, donc, il commence par mentir à ses électeurs parce que Patrick ne vote pas.
0: Voilà. Et je vais faire campagne en disant qu'il faut sortir tous les Arabes, tous les Noirs, rafler les votes et être au pouvoir. Et là, à partir de ce moment-là, quand t'as le pouvoir, de pouvoir effectivement nationaliser et refaire une ville avec de la verdure, des écoles ouvertes sur le quartier, des entreprises où on tuera tous les actionnaires juridiquement parlant pour en faire des coopératives, et etc., etc. Mais il faut
1: mentir,
0: mon message, il faut mentir. Il faut pas avancer bête, c'est-à-dire les militants pleins de morale, les militants honnêtes, l'intégrité. On voit bien que toutes les pourritures qui nous gouvernent sont au pouvoir depuis toujours parce qu'ils mentent. On a passé pendant une demi-heure en début d'émission les stratégies actuelles du capital et de ses valets en montrant voilà que c'est comme ça que ça marche. Eh bien, il faut utiliser les armes de l'ennemi et une fois qu'on est au pouvoir, de pouvoir les détruire et tout simplement après faire réellement les politiques avec les programmes que l'on a et qui, grosso modo, sont toujours les mêmes, c'est-à-dire humaniser l'usine en faisant en sorte qu'il y ait le moins possible de diktat des actionnaires, restructurer le service public, faire une école qui soit pas des usines à gaz avec des milliers de gosses qui s'entretuent dans les cours de récréation et qui rejouent le patriarcat et le caïda qu'on essaie de détruire de tous les côtés. Et voilà, et refaire des villes sympathiques avec de la vie de tous les côtés. Mais pour ça, il faut mentir.
1: Donc,
0: il faut pas dire la vérité.
1: En fait. Il faut juste ne pas être élu pour le programme que tu vas faire. Mais c'est ce que font absolument alors, tous ceux qui sont élus. Hein.
0: Tu fais le dentrisme, tu vas au RN, Laurent.
1: Attends, où tu fais de l'entrisme, LO, ils font ça depuis des générations. Hein.
0: Oui, mais visiblement, ils ont été convertis,
1: ouais,
0: parce qu'on les voit plus
1: bien.
0: Après.
1: Ouais, ça marche pas bien. Ouais.
0: Bon, on a perdu Laurent.
1: Non.
0: Si.
1: Non, on l'a perdu.
2: Non, absolument pas.
1: Bah oui. Voilà.
0: Non, je pense qu'il y a trop d'honnêteté et on sait nous que LFI ils mentent. On sait qu'ils disent 30% de leur intégrité et qu'ils en gardent 70% au chaud.
1: Et moi, c'est les 70% qui m'intéressent.
0: Eh oui. Mais ils sont quand même un petit peu stratèges parce qu'ils savent que le degré d'aliénation du peuple est tel que le samedi, ils préfèrent Patrick Sébastien à aller à la réunion pro-palestinienne.
1: Surtout quand il se fait pomper dans des campings. Non, t'as pas vu cette polémique?
0: C'est un pédophile?
1: Mais non, pas du tout. Pas du tout.
0: Tu dis, il se fait pomper.
1: Bah, qui t'a dit que c'était qu'il se faisait pomper par des gamins? Non, c'est... T'as pas vu la vidéo?
0: Non.
1: C'est énorme. Bon, laisse tomber. C'était juste une parenthèse. Donc, Laurent, tu penses quoi de ce programme de Patrick Brunetaud?
2: Je pense que c'est un programme, effectivement, qui peut réunir les masses. À la limite, peut-être, dans le cadre d'une dictature du prolétariat, éventuellement. Moi, je préconiserais plutôt une 6e République parlementaire avec une assemblée populaire.
1: Oui, oui, mais ça, c'est ce qui est prévu, a priori.
2: Proportionnel,
0: oui. Oui, mais tu dois gagner les élections, Laurent, avant. Oui, mais c'est facile.
2: Également
0: mais comment tu gagnes, Laurent? Laurent, comment tu gagnes?
2: Je préconisais également la mise en place d'un ombudsman.
1: C'est quoi ça?
2: À la
0: c'est l'opposition.
2: Scandinave. Qui serait nommé à vie et qui pourrait permettre d'être le garant des orientations de la 6e République. Donc, par exemple, moi, je voyais quelqu'un à cette place-là, mais je ne peux pas citer le nom, parce qu'on va dire que je suis orienté, sinon. Et on va dire que je suis payé par les animateurs de l'émission pour dire mais c'est avec Jean-Luc très très bien.
0: On va passer une page de publicité.
2: De manière à ce que si un jour il y a un accident démocratique, pardon, et pas uniquement démographique, eh bien, comme par exemple l'élection d'un président, je sais pas moi, Marine, ça semble mal barré, mais Jordan, par exemple, hop, il y a cet ombudsman. Certains qualifieront cela de guide, pourquoi pas, qui puissent établir des garde-folles ou des garde-fous pour éviter que... Voilà. Donc je suis en grande partie

0: Je suis comme Léa, je suis en grande partie favorable à ce programme, mais je garderai tout de même ma pureté révolutionnaire, parce que c'est quand même très important de...
1: C'est vrai que c'est important, mais Patrick a posé une bonne question, effectivement, la 6ème République. D'ailleurs, moi, ce qui me choque, c'est qu'on parle, on continue de parler de République en réalité, puisque du coup, on continue de s'inscrire dans cette tradition politique de la République, dont on a compris que en réalité elle se faisait toujours alors avec un avec effectivement plus ou moins un contrat social avec le peuple qui assurait plus ou moins un équilibre, mais qui se fait en règle générale toujours contre les peuples. Donc mais bon, passons cela. Sixième République, ok, avec une constituante, etc., etc. Tu crois vraiment que là, dans la France d'aujourd'hui, telle que le débat public s'organise, c'est sur cette seule idée que tu pourrais être élu président? Moi, je pense que c'est un des premiers freins en réalité.
0: Alors certains, je ne sais pas si vous m'entendez.
1: Si, on t'entend.
0: Ah, très bien. J'ai des interruptions de réseau.
1: Ah bon?
0: J'ai Patrick Drahi de SFR.
1: Mais non, en fait, c'est pas ça, c'est que c'est AWS qui a des petits problèmes, et je pense que Drahi, il utilise AWS.
0: Alors, ça n'est vraiment pas sympa pour Jeff Bezos, qui est un type plutôt aimable et partageux, puisqu'il a quand même partager la moitié de sa fortune
1: avec sa femme, tout
0: donc
1: à fait.
0: C'est quand même quelque chose d'important. Mm. Je ne sais pas toujours pas si vous m'entendez.
1: Si, on t'entend parfaitement.
2: Est-ce que tu veux qu'on te nomme ombudsman si on gagne les élections?
0: Je n'ai pas de... Tantôt j'y retourne dans le téléphone, tantôt je ne l'ai pas, donc c'est...
1: Ah, c'est bizarre. Ah oui, donc c'est SFR merde vraiment ce soir.
0: Voilà. Donc coup. C'est pas...
2: Non,
0: donc
2: c'est mauvais SFR. J'ai été assez vert, c'est très mauvais.
1: Mais en plus, ils financent l'armée israélienne, donc...
0: On a des celles qui merdent.
1: Mais on t'entend, vas-y, dis ce que tu as à dire.
0: Donc, je souscris tout à fait, je pense que...
2: Oui, là, on l'a perdu.
0: La 6ème République est éventuellement une... Alors, sans vouloir jouer la politique du pire...
1: Oui.
0: Peut-être que le fait... d'avoir une catastrophe majeure en 2027, voire avant, permettra précisément l'établissement d'une 6ème République.
1: Je suis à deux doigts de penser la même chose que toi, mais ouais.
2: Alors moi, je m'oppose à tous les deux là, toi et Olivier là, parce que regardez le monde, regardez ce que l'on a sous les yeux. On a Viktorovitch, là, comment il s'appelle, là, le vieux...
1: Clément.
2: Clément Viktorovitch, là. Il nous dit bien que la logocratie, c'est pas que Macron, c'est aussi Trump, c'est pratiquement tout le monde, et bien sûr aussi dans tous les États, ça ne fait que s'amplifier, même si on a des caricatures, c'est un discours général. On est aujourd'hui avec une réalité internationale qui, notamment de manière... Au-delà du théâtre, au-delà de tout surréalisme, au-delà de tout Laurent, on a un type qui nous propose de faire une Riviera à Gaza. Il continue à vouloir le penser. Il va nous faire des immeubles avec son beau-frère. Il va nous faire un système sans autorité palestinienne. On est devant une monstruosité hallucinante. Et comment peut-on concevoir qu'on puisse raisonner sur un système politique interne, sachant qu'on est dans la mondialisation, sachant qu'on est lié par le capitalisme, mais aussi par les traités européens, néolibéraux, qu'on est lié aux États-Unis par l'OTAN et par la puissance impériale à l'heure actuelle et sans compter même par les réflexes automatiques colonialistes de la France qui livre des armes à Israël, avec le cornu qui hurle contre LFI en disant que c'est pas vrai. Donc on est encore dans la logocratie avec les plus gros mensonges qu'on puisse imaginer. Donc comment pouvez-vous imaginer un système interne, d'une part, et d'autre part, vertueux? On a perdu Laurent.
1: Non, je pense pas.
0: Je pense que c'est effectivement assez difficile. C'est pour est-ce qu'il ne serait pas nécessaire d'avoir un d'avoir d'abord une catastrophe, et je pense évidemment à l'élection, que ce soit de Marine ou de Jordan, pour provoquer cette réaction.
1: Moi je suis, là on en est à un tel point d'apathie, rien à voir avec le journaliste, mais oui, où tu te dis il faut aller au-delà du délire en fait, parce que Léa nous parle, enfin de ce dont nous Léa nous parle, prenne véritablement corps et le pouvoir finalement. Est-ce qu'on n'a pas besoin là aujourd'hui, alors attention, hein, je ne souhaite absolument pas cette situation, mais à regarder la façon dont le mouvement social s'organise, la façon dont il est piloté par ce qui est censé constituer son architecture et son ossature. Je parle évidemment des syndicats majoritaires, à commencer par la CGT. Est-ce que quand on voit à quel point ça ne va pas pouvoir venir de là, est-ce qu'on n'a pas besoin, nous peuple, de se prendre une vraie claque dans la gueule parce que ce dont Léa parle, l'organisation locale, municipaliste, etc., elle s'organise déjà. Là, le problème, c'est qu'elle n'a aucune visibilité politique. Est-ce que c'est pas au moment où on sera au-delà au-delà du pire, que tous ces mouvements pourront véritablement passer à l'étape supérieure de l'imposition de leur modèle, et ça passe, je suis désolé, par de l'insurrectionnel, ça passe par des mouvements qui mettent en danger les corps et les postures en réalité. Là, on est toujours dans un modèle finalement en retard de ce qui constitue la réalité qu'on évoquait tout à l'heure par rapport à la première rupture liée à 2005, le refus de l'expression populaire par le vote dans le cadre d'un contrat social entre celles et ceux qui sont administrés et celles et ceux que les administrés ont porté au pouvoir, et on croit encore qu'il est possible d'imposer la voix populaire par les artifices qui nous ont été donnés, à savoir le vote et la rue. Là, on a compris que et le vote et la rue, ça ne fonctionnait pas. Donc, il faut un choc pour véritablement que, sinon le vote, mais en tout cas la rue reprenne ses droits sur l'imposition d'un modèle de société qui soit autrement que réactionnaire, raciste, etc., etc. Et du coup, oui, non, tout cela est hyper hyper complexe. J'entends bien ne même pas être très clair dans la façon de l'exprimer, mais je comprends ce que dit Laurent quand il dit est-ce que finalement il faut pas barder là en 2027 pour servir d'électrochoc. Et peut-être que l'électrochoc il va nous mettre dans la merde pendant 30 ans, parce qu'on sait très bien que quand l'extrême droite prend le pouvoir, elle ne le lâche pas si facilement. Mais peut-être que on a besoin d'aller vers ça pour que. Alors évidemment, je ne contribuerai jamais à ce que cette option advienne. Ça va de soi.
2: C'était où hier soir?
1: Pourquoi tu dis ça?
2: Bah, peut-être que t'as fait un complot comme fort avec le cornu.
1: Non, mais pas du tout. Non. Ce que je veux dire par là, c'est que je comprends Laurent. On est dans un tel moment de désarroi, ouais, par rapport à l'espace politique qui est donné au peuple, que tu te dis, est-ce qu'il ne faut pas que le peuple soit submergé du pire? Pour qu'il se réveille enfin, voilà.
2: Alors la modulation que j'ai par rapport à ça, ouais, c'est la question des médias. C'est-à-dire qu'aujourd'hui, je n'arrive pas à comprendre comment sauf à penser qu'on est effectivement dans un système fasciste, et effectivement c'est une preuve que cet État, donc qui serait fasciste et qui le prouve en laissant CNews, produit au-delà des socialisations primaires que l'on croit très fortes, t'es ouvrier, t'es paysan, t'es petit fonctionnaire, etc. Ben en fait non, t'écoutes CNews et ça suffit pour te retourner et de passer d'ouvrier avec une conscience de classe sur le fait que t'es un ouvrier et que t'es exploité par Peugeot qui s'en fout plein les poches, ou la famille Muliez avec Auchan ou LVMH, etc. Et ben ça tu le vois. T'as l'air d'avoir un cerveau pour comprendre que t'as des gens qui, comme le disaient les économistes, là, je sais plus comment ils s'appellent, Piketty, les fortunes ont augmenté de 500% depuis 2010. Les grandes fortunes, les 1000 plus riches, les 500 plus riches de France, ont augmenté leur fortune de 500%. On est passé de 200 milliards à plus de 1000 milliards. Et les gens restent cons à ce point pour continuer à voter pour des pourritures pareilles. Et donc, face à ça, on se rend compte que oui, bah, les positions de classe suffisent pas et que des médias te retournent comme une crêpe. Donc, si on avait une deux ou trois télévisions comme BFM, CNews, mais du côté des LFI, du côté du NPA, du côté des écolos vraiment locaux et engagés, imagine les effets énormes que ça aurait avec les reportages, les informations, etc. On a un gros problème en termes de diffusion de l'information, de clarification des faits, de dire ce qui se passe, etc. Et je pense que si on avait ça, on aurait peut-être moins une vision catastrophiste de ce que sont les... Parce qu'aujourd'hui, on est dans un schéma où le pouvoir politique a complètement abdiqué la démocratie de la controverse. Bourdieu disait dans Contrefeu, aujourd'hui les médias nous font passer du champ à l'appareil. Et je pense que effectivement, quand le champ en tant qu'espace de lutte devient un appareil au sens où il n'y a plus de lutte, où c'est entièrement contrôlé par les fachos, entièrement dominé, on le voit avec la Palestine, où il n'y a plus que l'unilatéralisme du sionisme totalitaire et de la boucherie génocidaire israélienne, qu'en plus on cautionne, qu'on alimente, et par tous les discours les plus pornographiques en disant que c'est bien et que c'est génial et que c'est ça l'avenir et c'est ça notre civilisation, on se dit oui, effectivement, on est bien dans un schéma fasciste, mais en même temps, les solutions ne nous convient pas à passer à Bardella ou à des choses qui seraient très compliquées. Qu'est-ce qui fait qu'on n'arrive pas à mettre en place un système, un service public? Alors, on a LCP, mais LCP est super orienté aussi. La 5 est quand même relativement orientée aussi. On parle même pas de France Info, tellement c'est orienté, et presque aligné sur BFM et CNews. Donc, qu'est-ce qui fait que on n'a pas d'instance syndicale ou le Conseil économique et social ou autre pour gueuler, faire des grèves de la faim ou je sais pas quoi, pour imposer un service public de l'audiovisuel pour qu'on ait des controverses? Aujourd'hui, on est dans une logique d'appareil.
1: Ouais, mais j'entends bien. Enfin, je comprends que là, c'est juste, je réagis à ce que disait Laurent. J'ai même pas de conviction par rapport à ça. J'entends ce que tu dis, Patrick. De toute façon, le contexte est biaisé en fait, et ce qui construit aujourd'hui l'opinion est totalement biaisé. L'Arcom, effectivement, c'est ce que tu visais par rapport à leur mission hein, de pluralisme. Nous, on a eu chez Cause Commune à de multiples reprises l'occasion de leur rappeler à quel point ils faillissaient. Et t'étais présent quand ils sont venus nous visiter. Je leur ai rappelé à quel point ils avaient été minables sur l'attribution du canal TNT libéré par C8 et son attribution à la chaîne d'Antoven et consorts quand ils avaient une vraie opportunité de mettre en avant une chaîne de gauche, en l'occurrence Le Média. Alors je les connais pas, Le Média, j'ai aucun lien avec elles et eux, mais c'était un premier pas politique qui aurait pu leur donner une quelconque légitimité à être ce qu'ils prétendent être, en tout cas dans dans leur statut. Donc oui, le contexte est biaisé. On s'est fait niquer, hein, clairement, depuis une vingtaine d'années maintenant. Je sais pas quelle est la solution aujourd'hui pour véritablement basculer et tenter d'imposer ce qui nous apparaît comme une direction politique qui soit à contre-pied et à contre-temps de ce que nous montre aujourd'hui l'Europe, notamment avec cette poussée énorme des extrêmes droites, et même là où on l'attend pas. Alors je parlais d'Europe, mais en dehors de l'Europe, on se souvient que en Grande-Bretagne notamment, la nomination de ce qui est chez eux un socialiste, hein, a été louée par nos socialistes locaux. Au final, le mec est juste un pur facho, et c'est juste dingue, quoi. En Allemagne, c'est juste hallucinant ce qu'il se passe politiquement parlant. Et puis évidemment, on peut parler des pays de l'Est où il se produit exactement la même chose. Alors certains sous influence soviétique, d'autres sous influence occidentale d'extrême droite, mais oui, là je sais pas quel est le dessein de la France par rapport à ça. Je sais pas quelles sont les options possibles.
2: Il y a une chose qui me frappe, c'est le service public, en fait, est une machine aussi idéologique au service de la bourgeoisie, parce que le principe général de la domination, c'est que de toute façon on laisse jamais la voie à la gauche. L'ORTF, de Gaulle, c'est de droite. Quand Giscard d'Estaing libéralise, c'est de droite. Quand Mitterrand casse les radios libres en mettant en place des musiques à la con qui t'empêchent de parler, où tu remplaces la parole par de la musique, et en fait on te fait taire, ouais, on te met un casque de malade mental sur la tête.
1: Ouais, alors qu'on te dit, ça, les radios libres. C'est la libéralisation des radios libres.
2: C'est la disparition de la parole. Ouais. Donc en fait, Mitterrand a organisé ça avec le Capital pour faire en sorte des radios à la con, énergie, RFM et toutes ces conneries-là. Et donc, en fait, c'est tout un processus, on le sait. Le pouvoir, le légitimisme, c'est les classes dominantes, et comme disait Marx dans L'idéologie dominante, le disait remarquablement bien, excuse-moi Léa, tu vas me trouver dogmatique, mais voilà, les dominants arrivent à imposer les idées des dominants. Voilà. Et donc, du coup, on a des médias dominants avec des intellectuels dominants, donc la caricature, bien sûr, aujourd'hui, c'est BHL qui contrôle le conseil d'administration d'Arte, Eindhoven qui a sa chaîne de télé, bon, des pourritures comme ça qui empêchent de penser. Et donc, ça pose la réflexion sur quelle est la place de quelque chose qui serait universel, donc un service public, à partir du moment où on a cette conception marxiste. Si on ne l'a pas, on est neuneux et on est vraiment naïf. Le service public dans un espace bourgeois, faut vraiment être con pour y croire. Mais à partir du moment où on sait qu'on est dans un espace de lutte, quelle est la place d'une lutte pour un service public où il y aurait un peu de gauche, un peu de controverse et un peu de place pour avoir des idées alternatives? C'est ça la véritable question, sachant que c'est pas gagné d'avance, parce que le but de la bourgeoisie, c'est de contrôler tout, en fait. C'est pas de laisser la place à des voix dissidentes.
1: Bah, à l'époque, il y avait Pollack, par exemple.
2: Oui, mais la première chose que Chirac a fait en 86, oui, c'est le supprimer.
1: Oui, oui, oui. Non, mais tout à fait. Laurent, une conclusion? C'était encore là.
0: Oui, je suis toujours là. Je bois les paroles de Patrick, et je le dis non pas pour vexer Olivier, mais évidemment.
1: Ouais, mais c'était trop tard.
0: D'abord, je vous remercie pour toutes ces pistes, et tout particulièrement celle du service public de l'information. Je me permets néanmoins de vous faire remarquer qu'il est 23h03.
1: Oui, il faut qu'on y aille.
0: Ça fait 2 heures que je ne suis pas parti à Gaza.
1: Oui, tout à fait.
0: Et
2: là, c'est la honte.
0: Ça fait quelque part. Donc, je vais peut-être vous laisser partir à Gaza le temps de finir l'émission.
2: En fait, on a juste une bande son que j'aimerais bien que tu écoutes avec nous. C'est pour répondre à Charlotte Gainsbourg, la grosse connasse, qui prétend incarner Halimi. Alors, on va écouter Gisèle Halimi, la grande Gisèle Halimi, qui nous parle d'Israël.
1: Ouais, attends, juste je la retrouve, elle est où? Oui, je l'ai.
3: La conclusion de Gisèle Halimi.
4: La conclusion, oui, mais
3: je vous rassure.
4: Non, non, mais je voulais parler de ce tribunal Russell et surtout dire ce qu'il a fait, mais en deux mots, parce que constater.
3: Il n'est pas fini, en plus, c'est la première session.
4: C'est la première session, mais on a constaté les violations. Mais ce qui était important, la vraie question, quand même, c'était qu'est-ce que fait l'Europe dans tout ça? Car l'Europe, ne l'oublions pas, elle est fondée sur le respect des droits de l'homme, très sourcilleuse. Et le traité de Lisbonne, je vous épargne sa lecture, dans son article 2,
3: dit. L'Europe du commerce.
4: Oui, mais surtout. Mais alors, on a continué de commercer. On a cru, on a même posé une question, je crois que c'est moi, Candide, en disant, mais dans ces cas-là, pourquoi, puisque l'Europe a constaté ces violations, pourquoi est-ce qu'on n'a pas suspendu? Pourquoi est-ce qu'on n'a pas suspendu? Alors, il y a eu un vote du Parlement européen en 2002 demandant la suspension de l'accord qui lie l'Europe à Israël, et c'est resté lettre morte. Alors, la vérité, c'est qu'il y a une impunité, des violations constatées, et l'Europe qui est, comme le disait Bertrand Russell, complice par le silence. Et c'est pour ça que dans un travail qui a été extrêmement fouillé, il faut pas comme ça balayer d'un revers de main. On a passé des jours et des nuits à travailler. Et moi, je sais ce que c'est que ce genre de travail. Je puis vous dire que je n'aurais jamais, jamais associé mon nom à ce travail s'il n'était pas particulièrement rigoureux et totalement indépendant. Eh bien, nous avons demandé maintenant à l'Europe de prendre des sanctions. Autrement dit, pourquoi Israël serait le seul pays à bénéficier d'une impunité infinie, quelles que soient les violations et les crimes qui sont commis en son nom?
1: Bah, c'est clair.
2: Voilà, c'est parfait, et on est sur cette logique-là. Je rappelle que le tribunal Russell, c'est une sorte de face tragicomique où des grandes figures intellectuelles, donc dont à l'époque Sartre et Russell et Foucault aussi, ont organisé des sortes de procès, des tribunaux fictifs pour juger justement l'impérialisme occidental, notamment à l'époque de la guerre du Vietnam. Mais donc voilà, donc Gisèle Halimi en a fait partie d'une manière ou d'une autre, et je trouve que ça aussi, ça nous manque en démocratie d'avoir ces sortes de grands événements qui permettent effectivement d'avoir un contre-discours.
1: Oui, aujourd'hui, tu as les grands raouts de la diaspora Défense Force.
2: Non, mais voilà, la caricature de leur quiz à la cour.
1: Bah ouais, voilà. Merci Laurent. T'es encore là? Bon, a priori non.
0: Merci messieurs.
1: Oui, merci à toi Laurent, à bientôt. Et merci d'avoir suivi cette émission. On va s'arrêter là, Patrick, pour ce soir. On va s'excuser auprès de tous nos auditeurs et auditrices de ne pas avoir, comme d'habitude, été au bout de l'ensemble des thèmes qu'on souhaitait aborder, notamment évidemment de revenir sur la situation à Gaza. Après que on nous ait vendu et qu'on continue à nous vendre un cessez-le-feu. On se rappelle d'ailleurs que le grand argument des sionistes, c'était que le Hamas rende les otages et alors la guerre s'arrête. Bah, le Hamas a rendu les otages, les Palestiniens ont rendu les prisonniers dans un état dont on pourra parler évidemment à l'occasion de prochaines émissions, et pourtant la guerre ne s'est pas arrêtée pour les Gazaouis, avec des violations évidentes du cessez-le-feu par Israël, avec une intensification depuis ce week-end, mais qui véritablement croyait que tout allait s'arrêter à ce plan de paix. On y reviendra la semaine prochaine, du coup.
2: Oui, en deux mots, il faut juste dire très rapidement que la notion numéro un, c'est que la paix en fait n'a aucun sens. il ne peut pas y avoir de paix, étant donné que la paix est coloniale et que la paix, c'est le maintien du statu quo, c'est le maintien d'Israël avec ses prétentions. La paix, c'est Israël qui est toujours sur Gaza, puisque elle occupe Gaza, elle bombarde Gaza, et Trump leur a demandé de partir progressivement de Gaza. C'est la colonisation en Cisjordanie, et aujourd'hui circulent des vidéos absolument insoutenables où on voit des colons masqués venir tabasser et tuer à coups de batte de baseball, comme un mauvais film de Kubrick. Comment s'appelle-t-il ce film horrible de Kubrick? Orange Mécanique, avec des gangs exactement comme Orange Mécanique, à main nue, venant frapper une femme des vieilles qui récupère des olives, protégées par l'armée.
1: Sur leur terre.
2: Alors il faut savoir que dans l'armée israélienne, il y a plusieurs armées, et il y a notamment des milices fascistes qui sont déguisées avec l'uniforme militaire, et ça on en reparlera. Donc ce sont des sortes en fait de milices, vigilantistes à l'intérieur même de l'armée, et qui sont laissés par l'armée pour faire le sale boulot, comme à l'époque de l'occupation de 48 où Stern et l'Irgun en fait n'étaient pas dans la Haganah, dans l'armée dite entre guillemets régulière, mais servaient en fait à faire les pires choses, les pires besognes, comme brûler vifs les gens dans leur maison, comme assassiner les opposants et nettoyer les villages qui avaient osé résister dans les années 30. Donc ça continue, Israël utilise toujours ça, et y compris des Palestiniens retournés, les fameux miliciens qui ont été exterminés, fusillés par le Hamas, et que tous les médias bien sûr se sont empressés de montrer, tous les médias dominants, pour dire regardez le monstre, le Hamas, ils ont osé tuer comme ça en direct des civils, donc produits par Israël bien sûr. Et donc on est dans un système monstrueux où en fait tout le monde s'est satisfait de l'expression « paix », alors qu'en fait, la paix, d'une part, n'existe pas, et d'autre part, dans ce qui est proposé, c'est les entreprises américaines qui vont reconstruire, les États arabes qui vont cacher leur lâcheté en donnant quelques milliards pour pouvoir reconstruire des blocos en béton horrible, alors que la ville en urbanicide est complètement détruite, il n'y a plus de patrimoine, il n'y a plus rien. Et puis Israël qui est toujours là, et Israël qui fait le grand Israël, puisqu'Israël bouffe du Liban, Israël bouffe de la Syrie, Israël est en train de conquérir entièrement la Cisjordanie à coup de génocide et d'extermination de toutes les manières possibles. Et donc les gens diasporisent au maximum pour se casser d'un enfer qui aujourd'hui fait que le grand gagnant de toute cette histoire-là, eh bien c'est Israël, dans une logique complètement totalitaire et totalement protégé par les démocraties occidentales.

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0: Bonjour à toutes et bonjour à tous, c'est Liberté sur Parole. Nous sommes ensemble jusqu'à 14h sur Cause Commune 93.1. Liberté sur Parole, c'est une émission proposée et présentée par Eugénie Barbeza et réalisée par Gilles Brézard. Une émission spéciale ce lundi avec Michel Kokorev. Bonjour Michel.
1: Bonjour Eugénie.
0: Alors voilà, les auditeurs de Cause Commune ne connaissent que vous, hein, à peu près. Et on est ravis de vous avoir à nouveau sur cette antenne. Je rappelle quand même que vous êtes sociologue, auteur de nombreux ouvrages sur les quartiers populaires, sur la banlieue, sur la sociologie des drogues aussi, sur la police. On peut citer Sociologie des émeutes, c'est paru chez Payot
1: en 2008.
0: On peut citer La diagonale de la rage, celui-là je l'ai lu, parce que l'autre je ne l'ai pas lu, je le dis aux auditeurs. La diagonale de la rage, une histoire de la contestation sociale en France des années 70 à nos jours. Alors nos jours, c'est il y a 4-5 ans quand même, ou 3-4 ans.
1: Non, il est sorti en 2021.
0: Ah, 2021, bon voilà. Et entre-temps, vous en avez fait deux autres, dont un sur la police d'ailleurs, dont vous allez nous rappeler le titre.
1: Violence policière au pluriel, une généalogie de la violence d'État chez Textuel, qui est sorti en 2020.
0: Voilà. Donc c'était même juste avant. Donc évidemment, on va évoquer avec vous l'actualité récente, cette actualité qui a été, cet embrasement de colère se déploie dans beaucoup d'endroits en France aujourd'hui, suite à la mort d'un jeune homme abattu par un policier à bout portant, alors qu'il était dans une voiture. Quelque chose, j'allais dire, assez banal, parce qu'il y en a eu 13 en 2022, je crois, un mois avant, je crois que c'était même pas un mois avant, c'était, je crois, le 14 juin dernier, je sais plus où c'était exactement, c'était pas à Paris, un jeune homme de 19 ans, dont on a la nationalité, il était guinéen, mais dont on n'a pas le prénom, est mort par un tir à bout portant dans son véhicule qui était, paraît-il, en mouvement lors d'un contrôle, et tué par l'arme d'un policier, par un coup de feu d'un policier. Pareil, il n'a pu être ranimé, il est mort. Donc un très jeune homme aussi. Alors, faut-il avoir un prénom pour déclencher des émeutes? On pense à Ziad Ebouna, qui avait été dont la mort a été à l'origine, la mort dans un transformateur électrique poursuivi par la police à Clichy-sous-Bois en 2005, a été le déclencheur d'une colère terrible aussi, qui est partie de Clichy-sous-Bois et des quartiers populaires. Et voilà, quand on arrive à objectiver la violence policière, la colère rajoute un peu par le feu de la lumière sur cette objectivation, qui est quand même assez rare, parce que tout de suite, là, si on n'avait pas eu une vidéo amateur, pour le cas du jeune homme de 17 ans à Nanterre, eh bien on aurait eu la version policière, et puis on aurait eu trois lignes dans le journal, et puis on aurait eu attendons l'enquête. Les médias dominants auraient repris la version policière, comme ils le font à chaque fois, et puis rien, quoi. Et là, y a eu cette vidéo qui contredit de manière très objective et indubitable, ça a été dit jusque dans l'enceinte de l'Assemblée nationale, c'est les faits, la réalité des faits. Et là, du coup, c'est ce qui est paradoxal, c'est que les gens de banlieue qui vivent ça, le harcèlement policier, qui savent que des jeunes noirs ou arabes sont tués régulièrement, eh bien c'est quand tout s'impose, tout est objectivé, que la colère gronde. Et c'est pas justement quand il faut faire advenir la vérité. C'est presque paradoxal, ça, non ?
1: Oui, alors il y a plusieurs choses par rapport à ce que vous venez de dire. Bon, d'une part, c'est un drame tristement banal, parce qu'il y a des antécédents, parce qu'effectivement il y a quatre refus d'obtempérer qui ont conduit au même résultat en 2023. Donc ça fait quand même beaucoup.
0: Alors même refus d'obtempérer, ça c'est aussi, on considère qu'ils ont effectivement refusé d'obtempérer. Voilà, sur des véhicules en mouvement.
1: Oui, ils ont refusé de s'arrêter, mais là en l'occurrence, dans le cas de Naël, on a bien vu sur la vidéo que le véhicule était fixé, ne bougeait pas. Bon, et donc effectivement, il y a un effet vidéo. Qui a été viral, qui a été immédiat, et qui a conduit sans doute à ce que le président de la République, la première ministre, le ministre de l'Intérieur manifestent leur empathie. Dans le dernier cas, Darmanin ne nous avait pas habitués à cette parole un peu contrite d'ailleurs, on ne sentait quand même pas à l'aise dans cet exercice. Bon. Et ça change tout parce que notamment vous avez évoqué les émeutes de 2005, ce qui a quand même été le déclencheur, c'est bien sûr la mort de Ziad Ebouna dans le transformateur électrique. C'est aussi le fait que la mosquée Bilal à Clichy a été gazée 3 jours après les fêtes, comme si la colère des pères qui s'est exprimée légitimait la colère des fils. Mais c'est troisièmement le mensonge d'État. Le mensonge d'État, je pèse mes mots, porté par le ministre de l'Intérieur de l'époque, un certain Nicolas Sarkozy, qui très rapidement, le lendemain du 27 octobre, a invoqué des délinquants, un vol de matériel sur un chantier, bon, sans aucun état d'âme, sans aucune empathie, sans aucune preuve, effectivement. Il a renouvelé d'ailleurs cette espèce de rôle qui consiste à court-circuiter le travail de la police et de la justice en 2007 à Villiers-le-Bel, en novembre, où deux vraiment adolescents, 13 et 14 ans, sont morts sur une mini-moto percutée par une voiture de police, et il a déclaré « on ira les chercher ». Bon, mais n'empêche que ce soit en 2005 ou en 2007, et dans la plupart des cas, vous l'avez dit, le mensonge l'a emporté, la parole des policiers étant évidemment beaucoup plus légitime d'un point de vue juridique que la parole des témoins. Bon, et au bout du compte, ça fait un non-lieu, ou c'est-à-dire pas de poursuite judiciaire, ou éventuellement une relaxe, comme ça a été le cas des 3 policiers qui disaient dans leur radio en 2005 autour du transformateur électrique, je ne donne pas cher de leur peau, ça s'appelle non-assistance à personne en danger, pour des garants de l'autorité publique, c'est rare, c'est quand même grave, mais c'est rare aussi, et au bout du compte, ils ont été relaxés à Rennes lors d'un procès pénal. Donc là, ça change tout à la configuration, et effectivement ça explique en partie que d'emblée on se rende compte que c'est un meurtre, c'est un assassinat. Bon, en plus le policier est pas devant la voiture, donc il y a pas
0: en plus,
1: de
0: temps. On l'entend dire tu vas te prendre une balle dans la tête.
1: Voilà, donc il y a pas de tentative d'homicide volontaire, ce qui pourtant a été le motif de l'ouverture d'une enquête par le parquet de Nanterre. Donc ça s'appelle un faux en écriture publique. C'est passible d'une peine, c'est extrêmement grave pour la justice, mais nonobstant, si je puis dire ce point-là, mais qui quand même pas, on y reviendra peut-être dans les propositions, la vérité, elle a éclaté de façon majeure, et évidemment, comme l'expérience des jeunes garçons plus ou moins en difficulté, et je nuance, bon, quand même racisée et faite de confrontations, de harcèlement policier, notamment des brigades anticriminalité, des services de sécurité, d'humiliations qui sont beaucoup plus marquantes que des violences physiques. Bon, d'une certaine manière, c'est leur quotidien. Donc, pourquoi l'émeute? Pourquoi une telle colère? Parce que c'est un trop-plein. Voilà, c'est comme
0: une
1: mort on dit.
0: De trop.
1: Voilà, c'est la goutte d'eau qui fait déborder le vase. Bon, et bon, de façon forte. Alors, il se trouve que l'année dernière, avec Yazid Kerfi, on avait organisé avec l'association qui dirige Médiation Nomade une rencontre entre jeunes et policiers qui avait pour titre un peu naïf, mais pas complètement innocent, jeune police et si on se parlait, et le constat qui était fait par les éducateurs, par les acteurs de terrain, par les professionnels du social, c'est ça chauffe, c'est la guerre, les jeunes en ont ras-le-bol, et, il faut faire quelque chose pour faire baisser la pression. Bon. Et force est de constater que ni ces signaux d'alarme qui ont pu être lancés, notamment par Yazid, qui est quand même assez médiatique, qui est au Conseil national des villes, qui est dans différentes instances, ni par d'autres éducateurs, ni par des chercheurs. Bon, pourtant on a beaucoup écrit sur les émeutes de 2005, voilà, on intervient dans la sphère publique, tous ces signaux d'alarme non seulement n'ont pas été pris en compte, pris au sérieux, mais bon, on a été quand même, enfin, je ne suis pas là pour défendre la corporation, mais l'objet de campagnes de discrédit, de disqualification sur les islamo-gauchistes. Voilà, on l'a dit en même temps. Bon, donc, en langage plus vulgaire, on a été complètement cramé. Bon, alors là, en même temps, on a un peu besoin de nous pour décrire. Bon. Mais c'est pas pour ramener à moi et à nous le problème, mais c'est juste pour dire, mais comment, vous êtes naïf ou quoi, mais vous vivez dans quelle société, mais vous n'êtes pas au courant de ce qui se passe dans les banlieues, vous savez pas qu'il y a un problème avec la police, vous savez pas qu'il y a des morts, il y a des contrôles aux faciès qui sont illégaux, enfin, dans quel monde vivez-vous pour être à ce point étonné de l'importance de cette vague. Alors, on va en reparler sans doute, mais effectivement, il y a quand même, ça a démarré très vite, et à J+3, on voit combien la colère est incommensurable. Enfin, vraiment, moi j'en suis le premier étonné, et je pense qu'on en est tous étonnés. Donc, personne ne pouvait imaginer que ça aille à ce point-là.
0: Que ça monte d'autant de degrés d'un coup.
1: Voilà.
0: Personne ne pouvait imaginer. Oui, évidemment. Pourtant, il y avait eu. On aurait pu espérer une prise de conscience de l'ensemble de la population, y compris blanche et des centres-villes, puisque à l'occasion des Gilets jaunes, puis des manifestations contre les retraites, puis de Sainte-Soline, auquel vous étiez à Sainte-Soline, Michel Coquerel, vous avez raconté notamment ça sur le très bon média en ligne AOC. On peut vous lire un très beau récit, très documenté de ce qui s'est passé là-bas, notamment en termes de violences policières. Donc on peut quand même, on pouvait imaginer, on a pu se rendre compte, même sans vivre dans des tours, dans des quartiers relégués, eh bien on peut se rendre compte de l'arbitraire policier, du déploiement de force, de l'absence de discernement, de la violence policière. On a pu l'expérimenter même en allant manifester pour pas perdre 2 ans de vie au travail. Ça, on aurait pu quand même penser qu'on allait avoir une prise de conscience. D'ailleurs, les gens qui se battent depuis des années en banlieue pour justice et vérité sur la mort de leur frère, de leur père, etc., ou de leur fils, eh bien, ils avaient eu espoir. Je pense à Assa Traoré qui disait, bon, peut-être que les gilets jaunes, ça vous a un petit peu ouvert les yeux. On a l'impression qu'on les a vite refermés quand même.
1: Oui, on est dans un pays qui cultive l'amnésie, donc effectivement, on aurait pu. Alors, par ailleurs, on vit dans une société fragmentée, une société et une ville aussi où les clivages territoriaux, sociaux, ethno-raciaux, genrés sont extrêmement puissants. Moi je me souviens en 2016 sur la place de la République au moment des Nuits Debout, il y avait toute une équipe des quartiers populaires, de militants de cité qui étaient venus, donc c'était au mois de mai, donc c'était pas tout à fait au début, et qui tenaient le discours, mais ah, vous découvrez les violences policières ? Ah, nous, ça fait 30 ans. Ah, vous êtes confronté à la précarité ou à l'institutionnalisation de la précarité, puisque c'était au moment de la loi travail, voilà, qui détricotait le code du travail, donc dans une version libérale de gauche. Ah, nous, ça fait 30 ans qu'on vit dans la précarité. Et donc, là aussi, on aura sans doute l'occasion d'y revenir, parce qu'il y a eu des ponts qui ont été tentés au moment du rassemblement à la place de la République, toujours à Paris, autour des soulèvements de la Terre. Mais on a l'impression qu'effectivement, il y a presque un clivage de classe, ou que, de façon positive ou plus positive, le front de classe possible entre non plus paysans, ouvriers et étudiants, mais entre sous-prolétariat urbain et petite bourgeoisie déclassée, hein, pour le dire très rapidement. On a l'impression que ce front de classe-là, il a du mal à se constituer. Alors sans doute pour des raisons politiques, idéologiques, sans doute pour une question de méfiance réciproque, mais il me semble quand même, sans vilipender, accuser mes camarades militants de la petite bourgeoisie déclassée, qu'il y a une profonde méconnaissance de ce qui se passe au-delà du périph, de ce qui se passe dans les cités, bon, et qu'on a presque besoin de ce genre d'événement comme on vit aujourd'hui pour effectivement se rappeler. Donc on aurait pu, mais on n'a pas pu. Et bon, après, il y a un traitement médiatique qui fait qu'un événement chasse l'autre. Il y a une obsolescence, on le voit bien. Le premier jour, le sujet, c'était les homicides policiers. Bon, effet vidéo en mise en avant. Très vite, en tout cas aujourd'hui, c'est la guerre, et le sujet, c'est d'un côté les violences urbaines, d'un autre côté la politique de la ville. Bon. Et donc on voit comment un sujet chasse l'autre, et peut-être que dans 3 ou 4 jours, on sera passé au Tour de France, bon, ça sera l'été, ça sera... Non mais, bon, je rigole pas.
0: Tour de France, je me rappelle que un garçon...
1: J'adore le Tour de France.
0: Oui, voilà, mais je me rappelle d'un autre Tour de France, celui de Mohamed Mechmash, oui. Vous vous rappelez, il avait fait un livre blanc en 2005, oui. Et il avait été faire le tour de toutes les banlieues françaises pour essayer de récolter, de faire une sorte de cahier de doléances. Il y avait eu des choses quand même qui s'étaient faites et qui étaient parties de là, qui étaient parties des quartiers populaires. Je me rappelle aussi d'une maison des femmes qui avait été montée et avec des femmes vraiment qui essayaient aussi de recenser ce qui allait pas, d'essayer de parler au pouvoir public. Il y avait quand même eu un petit peu, il y a le Bondy Blog qui s'est monté, alors même si c'est venu en 2005, même si c'est venu de Suisse en l'occurrence, mais ça continue toujours. Donc il y a quand même des choses qui ont été faites, et j'ai un peu l'impression qu'en 2005, bon, c'était un choc un peu pour tout le monde, mais on a quand même été forcé de regarder un petit peu la banlieue qu'on voulait pas voir.
1: Tout à fait, le 2005, c'est vrai que c'est pas un spectre, c'est un marqueur social, il y a un avant et il y a un après 2005, même s'il y a eu nombre d'émeutes avant, dès la fin des années 70, ça aussi on l'oublie, mais bon, c'est peut-être le rôle des historiens, des sociologues, des politistes, de le rappeler.
0: Et justement, faites-le, parce que là, ça me dit rien.
1: Alors je reste juste sur un instant sur Assez le feu, et puis après j'y reviens si vous voulez, mais Assez le feu, 2005, bon, Mohamed Mechmash, il habite à Clichy, il connaît bien, il fait ce Tour de France avec un cahier de doléances, donc je répète, son association s'appelle Assez le feu, bon voilà, c'est un acronyme, mais qui est parlant en soi. Et par ailleurs, il a fait avec Marie-Hélène Baquet, une collègue sociologue, un livre blanc qui a été publié en 2012. Donc c'était au moment où François Lamy pilotait la politique de la ville, donc dans le gouvernement de François Hollande, qui faisait un certain nombre de propositions pour apaiser des enclavés, redonner des droits aux citoyens, parce que les habitants des banlieues ne sont pas des citoyens de seconde zone, ils ont une vie qui vaut la même chose que la vie de tous les autres. Or là, avec Naël, on a l'impression que c'est pas le cas. Bon, qui proposait des méthodes de financement des associations avec des prélèvements sur les fonds de l'Assemblée nationale. Bon, et effectivement, tout ça s'est perdu dans les sables de la bureaucratie, de l'administration et de la communication. Bon, et ça a été relativement oublié. Donc le constat, il n'est pas totalement négatif. Bon, et d'ailleurs on le voit bien là à travers, par exemple, les acteurs. Je pense à Yazid Kerfi, mais je pense aussi à Almami Kanouté. On pourrait en citer d'autres. C'est-à-dire, c'est pas des petits jeunes, c'est des gens qui ont 40, 50 ans. Yazid Kerfi un peu plus, qui ont roulé leur boss, qui connaissent les cités, qui connaissent les problématiques, qui ont une crédibilité. On pourrait même dire qui ont une expertise. Bon, et vers lesquels on se tourne d'ailleurs aujourd'hui, hein, quelle que soit la tendance éditoriale du journal. Je pense par exemple au Parisien, qui n'est pas le plus gauchiste des journaux, et qui pourtant font appel, voilà, à eux, parce que c'est des gens qui n'ont jamais lâché l'affaire. Mais il y a comme une espèce de, alors je vais employer un gros mot, excusez-moi, mais il y a une sorte d'invisibilisation de la dimension politique dans les quartiers. Bon, et il y a des moments où cette dimension politique, elle réapparaît, parce qu'il y a un après-émeute, la violence ne règle pas tout. Au moment des élections, parfois, avec des listes indépendantes, ça, le rôle des populations ou des membres de la diversité. Donc bon. Et puis, le reste du temps, c'est comme les résurgences dans certains pays montagneux, ça refait ça refait souterrain. Bon,
0: ça fouille ça.
1: Ça, voilà. ça disparaît pas voilà, ça réapparaît.
0: Vous parliez de récupération politique ou de, enfin voilà, de contexte politique. Je veux quand même rappeler que quand Macron a fait sa déclaration en parlant de faute inexcusable, enfin il a employé le terme inexcusable, il était à Marseille. C'est peut-être pas un hasard qu'il ait dit ça à Marseille.
1: Ouais, il était dans son grand show du grand Marseille. Enfin, je sais pas si on va parler de ça parce que ça va m'énerver. C'est pas le sujet. Ça va peut-être énerver un peu les auditeurs, mais après, si vous voulez, je vous fais un rapide historique. Mais vraiment, je vous fais pas un cours, mais je vous fais un rapide historique des émeutes parce que c'est vrai que c'est important.
0: Oui, parce que c'est important. On considère l'émeute comme quelque chose de tabou, c'est-à-dire violence. Il faut dire tout de suite, je récuse, je condamne. Ouais. Émeute, pareil, c'est quelque chose, voilà, qui est forcément condamnable. Mais bon, les révolutions ont souvent commencé par des émeutes, non ?
1: Oui, au sens noble du terme, le sabotage, c'est-à-dire ce geste des ouvriers qui mettaient leurs sabots dans les machines pour les bloquer dans les années 1830, hein ? Le terme d'émeute, alors il est encore plus ancien parce que au fond l'émeute vient d'une expression latine qui signifie émotion. Hein, donc dans émeute, il y a émotion. Bon, une émotion collective, non organisée, peut-on lire dans le littré. Alors je ne vais pas remonter jusqu'aux émeutes de la fin pendant le 16e ou le 17e ou 18e siècle, ni aux bris de sabots, de bris de machines par les sabots, des canuts à Lyon dans les années 30, mais en gros ce qu'on a tendance à considérer comme des émeutes urbaines, peut-être après il y a une question de qualification qui est aussi importante, pourquoi émeute, pourquoi pas révolte, mais ce qu'on appelle émeute urbaine arrive dans les années 76-77 à Villeurbanne, dans la banlieue lyonnaise, suite à des tensions avec la police. Ça revient en 81 à Vénissieux, avec ce qu'on va appeler les rodéos des minguettes. Il y a des blessés, va se développer jusqu'en 83. Ce sont ces violences policières qui sont à l'origine de la marche pour l'égalité contre le racisme.
0: On pense à un jeune Marseillais qui est mort, pareil, d'un tir policier. Le policier avait dit

0: pas la marche des beurs, mais c'est une marche pour, c'était pas une marche contre. Bon. Et d'une certaine manière, le cycle s'est prolongé jusqu'à la dernière émeute, en tout cas que moi j'avais identifiée, qui est en 2018 à Nantes, où un jeune conducteur, je ne me souviens plus de quelle origine précise il était, mais en tout cas, ses parents étaient nés en Afrique de l'Ouest. Bon, il est tué à bout portant, et à Nantes, c'est l'émeute pendant 3 jours. Mais autrement, dans la banlieue parisienne, à Narbonne, dans les années 90, évidemment à Vaux-en-Velin, en 90, il y a 3 jours d'émeute suite à la mort de Thomas Claudio, qui est en scooter et qui est tamponné, percuté par une voiture de police. Bon, évidemment, il a glissé sur une peau de banane et les policiers ne seront jamais inquiétés. N'empêche que ça met la banlieue lyonnaise en émoi et ça prend une dimension nationale en 1990. Ce qui est notable, c'est qu'à cette époque, il y a un pillage du supermarché local dans le quartier du Mas du Taureau. C'est un cas sans précédent, en tout cas à ma connaissance, hein. Alors qu'en Angleterre, il n'y a pas d'émeute sans pillage, et on sait qu'aux États-Unis aussi, en 92 à Los Angeles, plus récemment en 2014, il y a souvent effectivement des pillages, des mises à sac des magasins. Et on retrouve ça aujourd'hui.
1: Hein, on retrouve ça sur les Champs-Élysées aujourd'hui. On retrouve pas ça en banlieue.
0: Alors aujourd'hui, hier soir en tout cas, il semblerait qu'il y a eu un certain nombre de pillages jusqu'à des magasins de marques que je ne citerai pas pour ne pas leur faire de la publicité.
1: Je précise que vous dites hier soir, on enregistre cette émission vendredi.
0: Pardon. Donc c'était jeudi 29 juin, où des pillages ou des vols ont été commis, notamment sur des grandes enseignes, des grandes marques rue de Rivoli, et apparemment sur un bijoutier aussi, pas très loin de la rue du Louvre. Bon, alors c'est un peu en marge quand même de l'émeute dans les quartiers populaires. Bon, mais ça montre peut-être qu'il y a un cran qui est dépassé. Donc je vais très rapidement, mais voilà, il y a une histoire longue des émeutes. Alors après le débat, il y a une lutte de qualification ou d'interprétation entre les politiques, les sociologues, éventuellement les journalistes, c'est-à-dire que les politiques plutôt réactionnaires ont tendance, mais aussi de gauche malheureusement, ont tendance à dire violence urbaine, bon, qui est un terme qui ne veut absolument rien dire parce que ça recouvre aussi bien des feux de poubelle que des affrontements violents, le jet de cocktail Molotov sur la police. Bon, donc évidemment, si on parle de violence urbaine, on est dans le cadre d'une espèce de criminalisation et de dépolitisation. Hein, voilà, c'est des délinquants, c'est des bandes, ce qu'avait dit d'ailleurs Sarkozy en 2005. À l'inverse, parler de révolte populaire, comme le faisait beaucoup Mohamed Mechmache, qui m'engueulait parce que je continuais à parler d'émeutes. Bon, mais enfin, on est copains. Révolte populaire, ça met d'emblée, c'est pas l'insurrection, mais ça met d'emblée l'accent sur la mobilisation, la contestation, hein, on est plutôt dans ce vocabulaire-là, et évidemment ça donne à la dimension politique toute sa place. Alors émeute, c'est un peu entre les deux, mais émeute, c'est pas violence urbaine, c'est plus proche de révolte, c'est quand même la place des affects, la place de la colère, de la rage, parfois de la haine contre la police, mais basée sur une expérience. Hein. C'est pas des militants de la gauche prolétarienne, voilà, il n'y a pas de dogmatisme, c'est pas déjuger les militants de la gauche prolétarienne. Et en même temps, c'est aussi le terme qu'on utilise dans les pays anglo-saxons, riots, R-I-O-T-S. Bon, et effectivement, ça permet un peu de parler de la même chose, et de parler de la même chose, c'est-à-dire que dans la plupart des émeutes, on va dire anti-policières, hein, parce qu'il y a aussi des émeutes interethniques comme en Angleterre, entre différentes communautés, par exemple dans les années 90, mais caraïbéens et éventuellement pakistanais, mais ça, à chaque fois, c'est un jeune issus des minorités ethniques ou ce qu'on appelle encore aujourd'hui issus de l'immigration, ce qui est une connerie entre parenthèses, c'est des gens qui sont descendants de l'immigration, c'est pas tout à fait la même chose.
1: Ils sont quand même de couleur de peau foncée, c'est ce qu'on leur reproche.
0: Voilà, mais les mots sont importants. Donc on n'est pas issu de l'immigration, on n'est pas immigré, mais par contre on peut être descendant. Et donc ce sont ces jeunes, soit de minorités,

0: ethniques, soit descendants de l'immigration, qui sont tués, ce qui provoque la colère, des tentatives d'apaisement avec des marches blanches, des confrontations qui durent quelques jours, et éventuellement des propositions, une commission parlementaire, alors ça pas en France, hein, ne comptez pas sur la, voilà, les pouvoirs publics en France pour avoir une commission parlementaire, il n'y en a pas eu du tout en 2005, ce qui est quand même tout à fait scandaleux, mais en Angleterre, il y a un monsieur qui s'appelle Lord Scarman, qui a dirigé une commission en Angleterre après les émeutes de Brighton en 1980. Vous voyez, je la connais un peu par cœur, l'histoire, mais qui a été importante parce qu'elle a permis d'établir les responsabilités, les faits, ouais, les faits, pas le délire, et notamment de déboucher sur des préconisations qui consistaient à instaurer une police communautaire, hein, community policing, avec des membres des minorités ethniques dans les forces de l'ordre, des Sri Lankais, des Caribéens, éventuellement des gens africains, bon,
1: qui venaient d'Afrique de l'Ouest. Mais ça, en France, pays de l'universalisme, c'est pas possible. Pays où on n'a pas de statistiques ethniques, c'est pas, on peut pas l'imaginer.
0: Voilà. Mais en gardant le terme d'émeute, bon, après, moi, je veux bien parler de révolte, hein, je suis pas non plus fétichiste, mais par contre, violence urbaine, effectivement, ça me gêne parce que ça dépolitise l'affaire. Et ce que montre très bien la littérature qui existe, qui est abondante, notamment aux États-Unis, en Angleterre, il y a eu aussi pas mal de recherches en Allemagne, c'est que l'émeute, bon, même s'il y a débat là-dessus, a toujours une signification politique. L'émeute, elle est un cri de colère, elle est la voix des sans-voix, comme dirait Martin Luther King, et en même temps, elle clarifie les choses. C'est-à-dire qu'elle pose les problèmes. Bon. Et là, le problème qu'on a, c'est, on a une police républicaine, mais qui tue, en tout cas, dont certains membres, ne généralisons pas, tuent, voire sont racistes, et on ne voit pas trop comment ce problème est pris en compte par les pouvoirs publics. Et du coup, la responsabilité, c'est pas celle des familles, comme l'a déclaré, je crois, aujourd'hui Emmanuel Macron, ce qui est quand même une tactique d'inversion de la responsabilité abominable. La responsabilité, vous savez, les familles démissionnaires qui s'occupent pas de leurs enfants.
1: Celle à qui on devrait enlever les allocs, c'est
0: voilà,
1: ça.
0: Voilà, exactement. La responsabilité, elle est celle des pouvoirs publics de prendre en compte un problème qui est posé par l'émeute, parce que l'émeute, et ça aussi c'est quelque chose que disait très bien mon camarade et collègue Didier Lapéroni, donc j'ai une pensée pour lui, aujourd'hui disparu, il disait l'émeute c'est un court-circuit. On peut dire ça d'une autre manière avec d'autres auteurs, par exemple Romain Huette qui a écrit un beau livre qui s'appelle Le vertige de l'émeute et qui dit, par définition l'émeute elle déborde, mais qu'elle soit un court-circuit ou qu'elle déborde, effectivement elle permet de dire des choses que les instances de représentation sociale et politique ne disent pas. C'est-à-dire les syndicats et les partis. Et c'est ça, c'est pas faire l'apologie de la violence. Bon, mais je sais bien que je suis pas chez LCI. Bon, donc tout va bien, mais c'est pas faire du tout l'apologie de la violence, mais c'est effectivement expliquer un processus, encore une fois, de clarification et de problématisation que beaucoup de partis et même de syndicats, même si LFI a un peu bougé, occultent.
1: Alors néanmoins, c'est très instrumentalisé. C'est-à-dire que ces émeutes, les télévisions et même les réseaux sociaux, bien sûr, on voit des bus brûlés, on voit des mairies brûlées, on voit des commissariats brûlés, on voit un centre Enedis brûlé, on voit des bâtiments publics brûlés. Donc évidemment, le citoyen lambda, et même moi, après tout le monde peut se dire, mais bon, à quoi ça sert? À quoi ça sert? Pourquoi brûler ça? Est-ce qu'on peut donner alors on peut avoir des pistes d'explication. Quelles seraient les vôtres? Pourquoi brûle-t-il des bâtiments publics?
0: Alors on pourrait dire aussi pourquoi filme-t-on à ce point le feu? Ça m'a beaucoup marqué quand même pendant le récent mouvement contre la réforme des retraites, hein, bon, qui s'est soldé par une cuisante et nouvelle défaite. combien il y avait une fascination pour le feu. Dès qu'il y avait un feu, tout le monde, un feu de poubelle, un feu de matériel de chantier, tout le monde photographiait. Enfin, je trouve qu'il y a une dimension anthropologique dans la fascination du feu.
1: Donc bon, on aurait envie de le faire, en
0: qui
1: fait.
0: Qui est étonnante. Alors non, ça ne veut pas dire, ça serait plus psychologique que ça suppose. Ça appellerait un appel à l'acte, mais il y a quand même une espèce de symbolique. J'ai même vu, lors d'une manifestation qui se terminait à Nation, un défilé de mode qui était organisé par je ne sais plus quelle marque, sur fond de poubelles qui brûlaient. Bon, là, c'est évidemment un décor. Mais dans le cas présent, et pour répondre à votre question, moi, il me semble qu'il y a une explication assez simple. Pourquoi font-ils ça? C'est que ces bâtiments publics, ces écoles, ces médiathèques, ces bibliothèques, c'est ce qui est accès, ces mairies. Alors pour la mairie, notamment de Mantes-la-Jolie, il y a une autre hypothèse ou il y a une autre explication, mais c'est ce qui est accessible. C'est-à-dire que les jeunes, les petits, comme on dit dans les cités, c'est-à-dire que c'est des 14-16 ans, des 14-18 ans, comme dans les émeutes de 2005, ils brûlent ce qui est accessible. Ils brûlent ce qu'il y a dans le quartier. Et évidemment, il y a une dimension symbolique à brûler des établissements publics comme des écoles ou... Il y a eu des crèches en 2005, bon, c'est peut-être encore plus choquant, hein, mais si quand même on essaye de mettre de côté le jugement moral, hein, bon, et parce que juger c'est facile, comprendre c'est plus compliqué, on peut dire que et brûler ce qui est accessible. Et donc ils vont pas brûler comme les gilets jaunes sur les Champs-Élysées. Ils sortent pas de leur quartier. Bon, en plus ils ont une maîtrise du territoire, hein, qui quand même est un peu tactique par rapport aux forces de l'ordre. Mais même dans leurs loisirs, ils savent très bien un certain nombre de jeunes des cités que s'ils vont sur les Champs-Élysées, ce sont les premiers qui seront contrôlés, qui seront éventuellement embêtés. Bon, donc là on est chez soi, on a on a ses repères. Et on brûle ce qui est accessible, encore une fois, et quand même ce qui symbolise un peu la puissance publique. Bon, mais ça, peut-être que cette explication-là, elle vaut plus directement dans la confrontation avec la police. Hein. C'est-à-dire que c'est pas la police, c'est pas des bleus, c'est pas des hommes, c'est le symbole du bras armé de l'État. Hein. Et il y a que ça, d'une certaine manière, qui peut, avec les établissements publics dont on a parlé, symboliser le pouvoir de l'État, qui a eu quand même tendance un peu à déserter, même si on pourrait nuancer ces quartiers. Alors juste sur Mantes-la-Jolie, parce que moi j'ai posé la question, parce que moi je suis comme tout le monde, hein, je m'interroge, donc bon, peut-être j'ai une petite expérience de terrain, mais j'ai aussi un petit réseau de contacts, donc j'ai téléphoné à Yazid Kerfi et je lui ai dit, mais qu'est-ce qui se passe à Mantes-la-Jolie, puisqu'il en est il est né là-bas, il a grandi là-bas, et donc il m'a dit, oh, c'est un contentieux depuis toujours avec la mairie. Bon, et effectivement il y a eu un certain Pierre Bédier qui était pas facile, bon, était comment dire, au RPR et puis après à l'UMP, donc plutôt dans la tendance dure de la droite républicaine, bon, et les jeunes des cités, de cet énorme grand ensemble, c'est le plus grand d'Europe, peut-être moins maintenant, 28 000 habitants, ont eu maille à partir avec ce maire, et d'une certaine manière ça s'est prolongé, puisque Pierre Bédier a finalement lâché...
1: Oui.
0: Son fauteuil, mais il a été remplacé.
1: Mais les petits de 14 ans, ils ne connaissent pas Pierre Bédier.
0: Pierre Bédier, ils ne le connaissent pas, mais c'est comme les rixes entre quartiers, parfois
1: c'est
0: ça
1: héréditaire.
0: Remonte. C'est héréditaire, ça fait partie de la presque d'une mémoire collective. Bon, ils ne connaissent pas Pierre Bédier, mais ils connaissent le contentieux avec la mairie. Bon, ils savent plus ou moins que les collectivités, cette collectivité-là en tout cas, n'est pas très encline à développer des actions de prévention. Donc, c'est presque la première chose. Bon, alors, pourquoi je vous dis ça? Parce que j'ai de la suite dans les idées et qu'il me semble que pour bien comprendre les émeutes, il faut articuler deux dimensions. Il faut articuler la dimension nationale et la dimension locale. La dimension nationale, c'est évidemment le fait que ça s'embrase un peu partout, y compris à Marseille. Bon, et c'est ce qui inquiète et fait peur. Bon, mais même quand c'est local, toutes les émeutes dont j'ai parlé ont toujours, comment dire, tenu le haut de l'affiche au moins quelques jours. Bon, avec des explications ou des facteurs qui sont donc à l'échelle nationale, qui concernent la politique de l'État, etc. Et puis en même temps, il y a une dimension locale qui est très importante, les contentieux, et il y a un truc qu'avait très bien montré un collègue qui s'appelle Hugues Lagrange, qui montrait que, en fait, il y a une question, c'est pourquoi ici plutôt que là ? Pourquoi ça crame ici, dans tel quartier, et pas éventuellement dans le quartier de la ville qui est juste à côté ? Et l'explication qu'il donnait, et qui me semble intéressante, et il la démontrait de façon solide, c'est que, en fait, tout dépend du tissu des relations avec les acteurs locaux. C'est-à-dire que lorsqu'il y a des contacts avec la mairie, lorsqu'il y a des liens avec les services sociaux, lorsqu'il y a des éducateurs, il y a des professionnels du social qui viennent dans ces cités. Il y a une espèce de trame relationnelle qui fait que, comme à Marseille en 2005, mais dans d'autres villes aussi, même si tous les facteurs sont réunis pour qu'il y ait émeute, le chômage, la déscolarisation, etc., l'émeute n'a pas lieu. Bon. Mmh. Alors que quand on est dans un contexte local où il n'y a pas ce lien avec la mairie, il n'y a pas ce dialogue, où éventuellement il n'y a pas des jeunes qui sont embauchés, parce que souvent la mairie et la ville est le premier employeur, hein. Oui. Bon, c'est le cas à Marseille, mais c'est le cas dans d'autres villes, bah, lorsqu'il n'y a pas ça, effectivement c'est plus tendu, c'est pas qu'il y a de la rancune, mais en tout cas ça se passe différemment. Ouais. Et donc cette dimension locale, elle est quand même importante. Ouais. Parce qu'elle permet de pas mettre tous les œufs dans le même panier.
1: Bien sûr, mais alors il y a aussi, alors moi ça c'est une hypothèse qu'on peut peut-être avancer, pour 2005, je peux m'appuyer sur des témoignages que j'avais recueillis à l'époque, là j'en sais absolument rien, mais l'école c'est aussi le lieu de la relégation, c'est aussi le lieu des premières discriminations, c'est l'échec scolaire qui n'est pas pris en compte, c'est l'exclusion en fait d'un système qui va conduire justement à se tourner vers d'autres activités que faire des études. Les bus brûlés, ben on peut pas dire, d'ailleurs c'est vous disiez ça, mais stratégiquement enlever les bus qui vont vers la banlieue, à les arrêter à 21h, ouais. Ça, le message c'est un peu cramez chez vous mais venez pas chez nous, hein, venez pas dans la capitale.
0: À 20h, vous voulez dire.
1: À 20h, oui, c'est ce qu'on a appris ces derniers jours là, que les bus étaient arrêtés à partir de cette heure là ça veut dire un peu, bon bah la nuit vous faites ce que vous voulez, vous faites cramer vos quartiers, mais surtout vous venez pas nous emmerder sur les Champs-Élysées. Enfin moi c'est comme ça que je l'entends. Donc mais il y a quand même cette idée de, on crame aussi des établissements dont on finit par être exclu. Même les centres sociaux, parfois, certains gamins, parce qu'ils ne sont pas dans le cadre, parce qu'ils ont fait des conneries, ils ne peuvent pas y aller. D'autres y vont, et c'est des lieux où on commence à trier un petit peu. C'est des lieux de tri.
0: Oui, alors l'école, c'est très important, évidemment. Parce que l'école, pour les classes populaires, pour tout le monde, c'est le lieu privilégié de la sélection sociale. Mmh. Hein, je pense qu'on est d'accord là-dessus.
1: De plus en plus.
0: Et de plus en plus. Et malgré la démocratisation scolaire, ou du fait de la démocratisation scolaire, bon, qui est évidente sur une longue période, hein, l'accès au bac, l'accès à des études supérieures, de gens qui sont parfois de parents sans diplôme, voire ça peut arriver aussi illettrés. L'école, c'est vraiment un marqueur social, un élément de sélection sociale, mais pour tout le monde, mais et qui réduit l'incertitude sociale, hein, comme si le diplôme était une assurance, hein, sociale, ce qui statistiquement est démontré, hein, plus on a de diplômes et moins on a de chances d'être au chômage, voire en CDD, et plus on a de chances d'être en CDI avec un poste qui correspond à sa formation. Mais pour les classes populaires, parce qu'on peut parler, je pense, ensemble de classes, n'est-ce pas? j'ai parlé de front de classe, donc voilà, je fais mon vieux marxiste. Pour les classes populaires, à la fois c'est le tremplin, c'est l'ascenseur social qu'on connaît, qu'on imagine, bon, avec des parcours de réussite, hein, et pas qu'à Sciences Po, et en même temps, comme vous l'avez très bien dit, c'est le lieu de l'exclusion. Donc quand même, il y a une sorte d'étau, de pression qui est très forte, parce que non seulement c'est que par là qu'on nous dit que on va réussir, mais en même temps on est racisé, on est discriminé, on est dans des lycées pourris, on a des profs voilà qui sont complètement déprimés ou qui sont en colère,
1: un peu débordés, pas s'occuper de tous, donc qui voilà. laissent partir des enfants en échec scolaire, c'est-à-dire voilà. qui voilà.
0: Et donc cet étau entre l'école, facteur prépondérant de sélection sociale, et en même temps de lieu d'exclusion, il conduit à quoi ? Bah, il conduit à ce que, en gros, les filles s'en sortent beaucoup mieux que les garçons dans les quartiers populaires et parmi ces classes. Bon. Alors il y a aussi des facteurs qu'on peut expliquer. C'est pas que elles aient un don, c'est pas que ça soit inné, c'est pas que les filles ça serait horreur plus formatées à l'institution scolaire que les garçons. Non, il y a un truc tout simple, c'est que les familles s'occupent davantage des études en collège, même à l'école primaire des filles. Elles sont plus surveillées et notamment par les mères. Voilà. Alors que les garçons, la pression est beaucoup moins forte. Oh, les garçons, ils peuvent s'amuser, c'est pas. Voilà. Effectivement, il y a une obligation de réussite scolaire qui est moins forte et un suivi, alors je dis un peu en général, hein, qui est moindre. Donc on voit comment effectivement l'école, c'est un coup près, déscolarisation forte, comment on appelle ça, les décrocheurs. Mm-hmm, bon. Ouais. Mais effectivement, parfois, à 13-14 ans, ils sont à la rue, bah tac, ils sont récupérés par les réseaux. Mm-hmm. Hein, ça fonctionne comme ça. Et éventuellement, la police en fait une clientèle policière privilégiée. Comme ça leur donne bien la haine. Mmh. et en route, alors que pour les filles, elles sont moins engagées dans la délinquance. Bon, ça veut pas dire qu'elles le sont pas du tout, elles sont plus surveillées. Bon, et elles portent parfois sur leurs épaules cette énorme pression de la réussite, hein. C'est-à-dire que c'est toi ma fille qui va réussir, qui va arriver à faire, ou mes filles qui va arriver à faire ce que je n'ai pas fait. Bon, ce qui est pas entre parenthèses, voilà ce qui est pas simple. Sur les transports, j'étais un peu long sur l'école, pardon, mais je trouve que c'est un lieu important, un lieu d'inégalité. Bon, mais
1: donc
0: quand même
1: un lieu de ressentiment aussi, ce qui peut expliquer voilà. qu'on ait envie d'y mettre le feu.
0: On est maltraité, même si encore une fois, pour nuancer, on voit bien que sur 20 ans, il y a plus d'enfants de ces zones urbaines sensibles. Absolument. Qui rentrent en sixième dans des filières d'enseignement général, qui obtiennent leur brevet, qui obtiennent leur bac. C'est le bac, si je me souviens bien, dans les années 2000, c'est de 5 à 20%. Hein. Donc c'est quand même pas rien. Il y a plus de ces jeunes filles ou garçons d'ailleurs, hein, pour pas être schématique, qui rentrent à l'université, alors à cette belle université qui est l'université Paris 8 Vincennes-Saint-Denis,
1: où vous enseignez,
0: où j'enseigne, mais aussi dans d'autres universités, à Nanterre, éventuellement à Sciences Po. Bon, quant au transport, oui, alors c'est vrai que le bus qui pénètre, qui traverse la cité, c'est le symbole de la puissance publique. Mmh.
1: C'est une entreprise forte. C'est là où on subit les premiers contrôles, en fait. C'est le lieu où on voit les premiers uniformes, quelque part.
0: Absolument, c'est là où on est contrôlé, mais même si on n'est pas contrôlé, s'attaquer au bus, c'est s'attaquer à la puissance publique, à une entreprise voilà qui comprend de nombreux salariés, qui a un beau site, un beau siège social. Bon, donc c'est un peu la même idée quand même que de la l'espèce de symbolisation de la police comme forme de l'État. Mais là, c'est pas l'État, c'est la puissance publique. Donc, bon, voilà, ils détruisent ce qu'ils ont sous la main. C'est très choquant. Mais qu'est-ce qui est plus choquant, c'est de détruire et de brûler des voitures ou c'est de tuer. Et j'aime beaucoup cette pancarte que j'ai vue hier à la marche blanche c'était combien de Naël méconnus.
1: Ben oui, Voilà. C'est, voilà, on en parlait tout à l'heure, c'est vraiment combien Naël méconnu, c'est voilà. Ça. Donc celui-là, il a un prénom, et donc celui-là, il, voilà, c'est, ça le donne l'occasion d'émeute, mais c'est presque le hasard, en fait. C'est un alignement de choses, c'est le fait que ça a été objectivé.
0: En tout cas, c'est le sujet, et on peut pas se laisser déborder par les destructions de bus ou de bâtiments pour recouvrir, parce que c'est une espèce de logique hein, de recouvrement, ce qui est initial et ce qui est l'homicide policier, mais ça ne veut pas dire non plus qu'on justifie les violences. Bon,
1: mais vous condamnez les violences, Michel Cocorelli. Ouais. C'était une blague, on m'écoutait de la musique en vrai. Bien. Allez, justement, parce que voilà, nous, petit blanc qu'on est, on est là en train de décrypter tout ça, mais il y a des gens qui le font depuis des années, c'est notamment les artistes, absolument, les rappeurs, les chanteurs. Bon, on va écouter Kerry James là par exemple, avec sa lettre à la République. Bah, tout est un peu dit.
0: Absolument.
2: Vous en avez assez, hein? Vous avez assez de cette bande de racailles.

politique, qu'il soit femme ou homme, pour moi en tous les cas, et pour l'instant, peut-être que demain j'aurai changé d'avis, il ne sert plus à rien. C'est un prestataire de service. Ces putains de dettes là qui emmerdent tout le monde, qui mettent les peuples à plat, qui les mettent à genoux et ainsi de suite, on n'arrive pas à les éliminer. Comme vous les politiques, vous n'arrivez pas à les faire éliminer. Ces putains de dettes, parce que la banque elle est plus forte que vous.

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0: Voilà, on écoutait donc Kerry James sur Cause Commune 93.1 et on est à Michel Kokoreff avec nous, sociologue, pour parler pour parler de musique aussi. Pour parler de musique,
1: oui, voilà, parce que qu'elle est belle, cette lettre de la République.
0: Voilà, alors c'est pas un... justement la lettre de la République. Il le dit à la fin, rien n'a changé depuis la lettre à la République. C'est une chanson qu'il a faite après qui s'appelle Racaille, mais ça date déjà de quelques années.
1: Hein. Ah d'accord, pardon.
0: Voilà. Mais sa lettre à la République était un peu dans la même veine. Hein. Il dénonçait les mêmes choses et Racaille. Il ne cesse de le faire. Et donc en fait, voilà, tout était déjà dit. Absolument. Et on n'a pas écouté ces gens-là. On n'écoute pas les rappeurs.
1: Si, on l'écoute et certains l'écoutent et s'en souviennent, mais d'autres considèrent qu'effectivement le rap, c'est une musique de nègre, c'est une musique de sauvage. Mais c'est formidable, la musique contestataire, effectivement, il dit tout. Il dit tout, hein. Je vais pas reprendre des phrases, mais...
0: Ouais, j'ai vu que vous avez pris des notes, mais c'est vrai qu'à chaque fois, oui, bah voilà, tout.
1: Le jour où le peuple se réveille, vous allez prendre cher. Bon.
0: Voilà,
1: on y est. Voilà.
0: Mmh. On y est et est-ce qu'on va prendre cher? Ça c'est la question. Est-ce que ça va pas? On parlait des associations tout à l'heure, ça m'est revenu pendant la chanson. Il y a aussi toute cette criminalisation des associations, particulièrement des associations qui œuvrent en banlieue, qui sont accusées d'islamisme, dont on supprime les subventions, souvent sous injonction de fachos des réseaux sociaux, qui s'adressent aux politiques décisionnaires, qui voient retirer des subventions parce que il serait taxé de communautarisme, d'avoir distribué je ne sais quoi pendant le ramadan, voilà, et du coup la lutte contre le terrorisme a fait que on a inscrit dans la loi des mesures complètement liberticides qui se retournent contre les associations et particulièrement les associations qui œuvrent en banlieue.
1: Tout à fait, vous avez tout dit, l'anticommunautarisme est un cancer, la désignation, la stigmatisation de la déviance communautaire, parce que ça va presque de soi, pour certains en tout cas, pour une majorité de la population, et ça c'est un, on voit bien qu'en même temps on n'en parle pas comme ça facilement, parce que moi ce qui me frappe beaucoup c'est la façon dont l'islamophobie constitue aujourd'hui un clivage politique, y compris à gauche.
0: Oui.
1: Alors je sais pas si on va parler de la gauche.
0: On peut, ça
1: m'aurait pas étonné, génie, mais combien l'islamophobie, voilà, est pas du tout simplement un truc d'extrême droite ou de droite républicaine, mais clive la gauche, LFI, le Parti Socialiste, même le MPA.
0: Le Parti Communiste.
1: Le Parti Communiste, ne l'oublions pas.
0: Oh, surtout voilà. Pas, non.
1: Et donc là, on se dit, oui, que c'est quelque chose de très inquiétant, et en tout cas, cette islamophobie, elle est aussi, enfin, elle s'ajoute au lot du racisme et des discriminations.
0: Sur le paravent de laïcité, très très mal interprétée et mésinterprétée. Je dis mésinterpréter, c'est pas un jugement, c'est au regard du droit et au regard de la loi, la laïcité est totalement instrumentalisée.
1: Voilà. Et alors évidemment, on comprend, enfin moi je me souviens de certaines phrases de gens que j'avais rencontrés dans les quartiers populaires du côté des Hauts-de-Seine, il y avait entre 30 et 40 ans et dont les discours étaient à peu près le suivant. Bon, tu vois, gars, t'essayes de t'intégrer, t'essayes de bien bosser, t'essayes d'avoir une solution à tes problèmes financiers, d'avoir une situation stable, d'élever tes enfants avec ta famille, ta femme. Bon, qu'est-ce qui se passe? Ah merde, tu t'appelles Mohamed. Ah merde, tu t'habites dans un quartier cramé. Donc en fait, on veut pas de toi. On veut pas de toi. Donc viens avec nous. Viens avec nous. Bon. Et effectivement, sans parler de repli communautaire, l'exclusion sociale dans toutes ces dimensions, elle favorise. Une montée en puissance de la religion, alors pas que de l'islam aussi, des mouvements évangéliques, qui viennent remplir le vide et qui viennent compenser ou faire face en tout cas à cette exclusion, à ces stigmatisations. Et donc là, après, on s'étonne. Bon, on s'étonne, c'est-à-dire on propose pas de solution, on fait tout pour éviter l'intégration, j'aime pas trop ce terme-là, hein, mais les auditeurs me comprennent, ça meurtrit profondément les individus, les hommes et les femmes, bon, qui trouvent dans le nous communautaire, sans parler de communautarisme, hein, mais un refuge. refuge, bon, où ils sont quelqu'un, où ils sont considérés, où ils sont respectés. Bon, c'est assez humain, comment s'en étonner ? Donc on pourrait dire que le communautarisme, il est d'abord produit par des politiques publiques d'exclusion ou des politiques islamophobes, non ?
0: Oui, par des... Bon, bah, je ne sais pas si on peut parler de politique médiatique, mais un petit peu quand même, peut-être.
1: Aussi.
0: Et il y a aussi cette... Je me posais la question, je ne sais pas encore une fois pour aujourd'hui, parce qu'aujourd'hui, je ne suis pas allée sur le terrain, je n'ai pas discuté avec les gens. On ne discute jamais avec tout le monde, c'est rare. Mais au moins, quand on, enfin, on est vraiment sur place, j'ai pas vu de choses brûler de mes yeux ces derniers jours. Mais en 2005, oui. Et en 2005, je faisais de la télévision, moi. Et locale, à Pantin. Et donc... Bah, je connaissais bien les quartiers parce que j'allais y filmer régulièrement des choses chouettes. Et puis bah, je suis aussi allée y filmer des choses qui brûlaient. Et les gens que je pouvais connaître ou leurs petits frères me proposaient de faire brûler une voiture devant moi pour que j'aie de belles images. Et en fait, on avait eu une discussion et je lui ai dit, mais t'as pas un peu honte de faire ce qu'on attend de toi. Là, t'es en train d'obéir à ce que BFM, ça commençait BFM à l'époque, à ce que les chaînes d'infos continuent, là, à ce que les médias que tu dénonces attendent de toi. Et en fait, on avait eu des vraies discussions. On va gentil, on se charrie un peu et on a un peu l'impression aussi que bah, on leur renvoie cette image là, ils s'y conforment en fait un peu les gosses.
1: Oui, alors c'est vrai que par extension, et peut-être pour revenir aussi à l'actualité brûlante si je puis dire immédiate, moi ce qui me frappe beaucoup c'est l'extrême droitisation du pays. Et dans les prises de position, dans les déclarations, dans les trolls, sur les réseaux sociaux, questions que peuvent poser certains journalistes sur des chaînes de désinformation continue que je ne citerai pas. Bon, tout d'un coup, il y a aussi là, enfin, quand on vit, voilà, moi, je suis professeur, voilà, je vis quand même dans un monde, enfin, pas que d'un monde intellectuel, mais pas que d'un monde de gauche, mais bon, en tout cas, bon, voilà, pas un monde raciste et xénophobe et votant pour le Rassemblement National, ça, je crois que j'aurais du mal. Tout d'un coup, ça fait quand même un sacré choc. Bon, et c'est quand même un peu inquiétant des gens qui demandent la mise en place de l'état d'urgence. L'état d'urgence est devenu la norme, dit Kerry James. Hein,
0: oui, en tout cas, l'état d'urgence, voilà, ça a été. On a eu la constitutionnalisation en 2015 de mesures qui étaient issues d'un état d'urgence. Il ne faut jamais l'oublier, ça s'appelle des lois scélérates en droit.
1: Absolument, par référence aux lois contre les anarchistes. Absolument. À la fin du 19e siècle. Ouais. Et cet état d'urgence a été prolongé jusqu'à novembre 2017, mais de la même manière, Vigipirate, avec ses militaires en armes, avec des FAMAS, des armes de guerre. Bon, hier, on était à une réunion pour les 40 ans de l'agence Imedia au Forum des Images. Je fais un petit peu de pub pour cette agence formidable qui documente la mémoire des quartiers populaires et de l'immigration depuis 40 ans. On était au Forum des Images. Forum des Images, c'est en plein cœur du Forum des Halles. On sort et on tombe sur une patrouille de militaires. Bon, quand même relativement bien intentionnés à notre égard, mais enfin, bon, des militaires avec leurs armes, ils étaient une dizaine. Waouh, ça fait drôle.
0: Souvent ils sont super jeunes, en plus on se dit oulala.
1: Voilà, mais je veux dire que on voit bien, enfin, les déclarations de Marine Le Pen par exemple. Hein. Bon, Marine Le Pen, c'est pas France Police disant bravo les gars, hein, après avoir tué Naël. Bon, mais c'est quand même pas loin. Bon, et donc il y a cette France là aussi qui apparaît. Qui quand même rance, qui participe à l'islamophobie, mais et qui se retrouve au deuxième tour des présidentielles deux fois de suite, et dont on pronostique d'ailleurs une victoire aux prochaines élections. Là aussi, il y a quand même une responsabilité. Comment on en est arrivé là ? Il y a une responsabilité des pouvoirs publics, des politiques, de l'ensemble de la société. Au fond, on est tous responsables de ce qui se passe.
0: Je suis assez d'accord, voilà. Parce qu'en fait, on à la fois on criminalise et on fait peur à toute démonstration d'action collective, à toute manifestation, parce qu'il suffit d'aller à une manifestation pour se faire gazer, pour voilà. Et donc en fait l'idée c'est un peu rester chez vous et puis
1: regardez BFM,
0: regardez ce que vous voulez, oui, mais ce genre de choses de toute façon. Et surtout voilà, on a ce désir d'ordre. Je voyais sur les réseaux sociaux, je suis tombée là-dessus sur un tweet qui disait mais nous la reconquête on vous l'a fait en une nuit avec nos milices. Donc c'était des zémoristes évidemment qui sont en train de monter des milices un petit peu partout en France, hein, faut quand même pas se cacher.
1: Et de reprendre le Journal du Dimanche.
0: Aussi, oui. Voilà. Donc, et d'autres en sous-main. Mmh. Donc, voilà, on a quand même ce truc où on se dit, bon, bah, ça va mal, le constat peut être partagé, mais une partie de la population réagit, bon, bah, on va rentrer chez nous, et puis on va baisser la tête, et puis on va attendre que ça passe, et puis on va dire, oui, il faut du calme, il faut du calme. Et ça me rappelle, alors je fais un parallèle un petit peu osé, mais des Biélorusses qui disaient, bon, bah, au moins avec Tereschenko, on n'a pas la guerre. Donc, en fait, je crois qu'on essaye de nous faire croire que c'est la guerre, et surtout que si on n'obéit pas, ce sera la guerre, et que si on manifeste, ce sera la guerre, et que si on sort, ce sera la guerre, et que si on se révolte contre quoi que ce soit, contre quelque injustice que ce soit, contre quelque prise illégale d'intérêt que ce soit, que si on adhère à Anticorps, et bien Anticorps sera dissous ou presque, si on... Enfin voilà, il y a un truc où faut pas bouger une oreille, et on finit par l'accepter, et à réclamer encore plus de sécurité, cette peur qui est distillée quand même.
1: Oui, on restait chez soi, et en même temps, un discours de haine. Qui effectivement peut laisser penser que d'une part la société française a drôlement changé en 30 ans, mais c'est vrai aussi dans d'autres sociétés. Voilà, donc comment on fait par rapport à ça? Enfin, moi j'écoutais tout à l'heure un journaliste qui essayait d'expliquer que, au fond, c'est Jean-Luc Mélenchon qui attisait le feu dans les banlieues et qui les manipulait. Enfin, je veux dire, on est en plein délire. Donc je dis pas que les gens sont cons. Je dis pas du tout ça, je dis pas que les gens gobent.
0: Mais il y en a quand même.
1: les gens gobent tout ce qu'on leur raconte. Bon, mais qu'on puisse tenir ce type de discours à longueur de journée, on sort de ce corps Silvio Berlusconi, quoi. Voilà, je cite Berlusconi parce qu'il y avait un écrivain italien, on passe un peu du coq à l'âne, mais qui avait écrit un article suite à sa mort et qui disait que Berlusconi avait imposé une révolution qui consiste à faire de la publicité un langage universel. Mmh. Bon, à quoi bon la connaissance? À quoi bon étudier? Vous voyez, une espèce de régime de la pulsion satisfaite de façon immédiate, un régime de la vulgarité. Bon, et quand même, les chaînes de désinformation continue ont une grande responsabilité, mais la façon dont s'exprime les racailles, hein, on va vous en débarrasser. Bon, il y a une espèce de dévalorisation du discours politique, de Sarkozy à Macron, en passant par Hollande ou Valls, bon, où on peut dire tout, en gros tout et n'importe quoi, mais le problème c'est que c'est le RN qui ramasse la mise. Et donc là il y a aussi, je pense, un problème qui dépasse largement le problème de la police.
0: Absolument. Mais alors, on sort comment de tout ça?
1: Alors, on sort non pas par le langage des émotions, qui est important le jour donné, mais qui ne suffit pas, l'empathie, cet acte est inexcusable, bon, tout ce qui a été dit et rappelé. On n'en sort pas non plus en attisant le feu et en retrouvant toute la rhétorique sécuritaire. On n'en sort pas plus en invoquant la responsabilité des familles, comme si les pouvoirs publics n'avaient aucune responsabilité. Il me semble qu'on en sort en posant des actes forts. Et c'est ça qu'on attend des décideurs politiques. Bon, même si on peut considérer qu'ils sont pas à la hauteur, comme le dit très bien Kerry James. Donc moi, je vois trois choses pour résumer peut-être des propositions qui ont été faites. D'abord, sur le plan juridique, de dépayser l'affaire de Naël, c'est-à-dire faire en sorte que ce ne soit pas le parquet de Nanterre qui instruise cette affaire. parce que ça le conduirait à être jugé parti, parce que quand même, il est déjà un peu mouillé pour cette histoire de faux en écriture publique, hein, qui a repris la version telle qu'elle, le mensonge des policiers, mais que ce soit le tribunal de Paris, que ce soit le tribunal de Pontoise, que ce soit le tribunal de Bobigny, peu importe, bon, mais qu'il y ait un dépaysement de l'affaire pour que la justice puisse se dérouler de façon sereine, même s'il y a peut-être une chose aussi qu'il faut constater, c'est que c'est extrêmement rare qu'un policier soit mis en garde à vue et placé en détention provisoire immédiatement. La plupart du temps, il est sous contrôle judiciaire, il est libéré. Bon, mais là, la gravité des faits le justifie. Ensuite, il y a ce problème de la loi de 2017, sur laquelle il faudra bien revenir, parce que la loi de février 2017, elle élargit considérablement les conditions d'utilisation des armes à feu par les garants de l'autorité, de la sécurité
0: par les détenteurs publique, de la force légitime.
1: Par les détenteurs de la force légitime. Alors, initialement, le texte parlait de recours aux armes à feu en cas d'absolue nécessité. Hein, bon, donc ça veut dire ce que ça veut dire quand même. Et sous le lobbying des syndicats de police,
0: en particulier d'Alliance,
1: qui participe aussi à cette extrême
0: droitisation, qui co-gère la police, hein, très clairement,
1: qui co-gère effectivement la police. Castaner
0: a perdu sa place
1: quand il a voulu interdire les clés d'étranglement. Il a eu Alliance sur le dos, il a fallu qu'il parte. Je la fais simple, mais ça revient à ça. Donc revenir sur cette loi février 2017 qui, alors, évoque une légitime défense en cas où le policier serait susceptible d'être mis en danger.
0: Et lequel il serait senti menacé.
1: L'arbitraire
0: pur et dans le ressenti.
1: Voilà. Et donc là, il faut décider en 3 secondes. Et donc, c'est une loi qui est dangereuse. C'est une loi qui est dangereuse et qui met en insécurité juridique aussi bien les policiers que les citoyens. Hein. Mmh. Parce qu'il y a des policiers qui peuvent avoir la gâchette facile, qui peuvent tirer, mais il y a des policiers qui peuvent se dire « mais qu'est-ce que je fais là ?» Qu'est-ce que je fais ? Ils peuvent être en danger, ils peuvent avoir une appréciation, mais ils se disent non, la bavure est au coin de la rue. Bon. Donc cette loi, elle ne va pas et il faut absolument revenir dessus.
0: Et même Maître Liénard dit ça. Maître Liénard, c'est l'avocat des policiers.
1: Voilà.
0: Lui-même, en 2017, disait ça. C'est incroyable. Enfin, c'est pour dire que vraiment, et on a vu de toute façon une augmentation des tirs policiers vraiment très manifeste dès l'année suivante de la mise en application de cette loi.
1: Absolument, et quand même avec un effet Darmanin, puisque un seuil a été franchi à partir de 2021 et 2022, hein, pour rester sur les refus d'obtempérer et l'usage des armes à feu par les agents de la sécurité publique. Donc on ne parle pas des CRS, on ne parle pas des gardes mobiles.
0: Et on ne parle pas non plus des policiers municipaux qui sont de plus en plus armés, et on l'a vu à Saint-Denis très récemment.
1: Absolument. Alors, si vous voulez qu'on parle de Saint-Denis, là, on n'est pas sorti de l'auberge. Mais peut-être.
0: On va laisser le maire de Saint-Denis et son gilet pare-balles tranquille.
1: Voilà. Et sa milice qui fait des ravages. Donc, un, dépaysé. Deux, revenir sur cette loi de 2017, mais il y a aussi une loi de 2016 sous l'emprise des attentats terroristes, bon, qui encore une fois conduit à une espèce de d'irresponsabilisation pénale de la police. Hein. Mmh. C'est-à-dire, on a l'impression que le fantasme, c'est du pouvoir, ça serait de rendre complètement irresponsables. On pourrait plus les attaquer au pénal quand ils tuent, quand ils massacrent ou quand ils mutilent.
0: Ce qui pratiquement est le cas. Hein,
1: Alors, juridiquement non, mais de fait,
0: il y a quand même de poids, de mesure, et en effet, et par contre, alors ils ne sont jamais attaqués quand ils font une faute qui est aussi une faute grave, qui est la violation du secret professionnel, parce que si on arrive à criminaliser tous les petits jeunes qui se sont fait tirer dessus, si on arrive à avoir leur casier judiciaire qui paraît dans la presse et tout ça, c'est quand même que des informations sortent alors qu'elles n'auraient pas à sortir.
1: Oui, alors ça c'est aussi ignoble, c'est obscène d'entendre des députés, en particulier de Renaissance, invoquer le casier judiciaire de quelqu'un qui vient de décéder.
0: Oui, ben c'est absolument, ça s'appelle du recel de violation de secret professionnel.
1: Voilà, et c'est une façon de justifier a posteriori l'injustifiable. Mmh. Et donc il y a une troisième proposition, ou il y a une troisième piste qui a été lancé, je crois, par François Ruffin. Donc moi, je cite toujours mes sources, qu'elles soient académiques ou politiques. Voilà. Et qui consiste en fait à répondre à ce qui constitue pour moi le sous-texte de l'émeute actuelle. Qu'est-ce qui nous protège de la police ? Qui nous protège et qu'est-ce qui nous protège de la police ? Voilà. Et du coup, ça pose la question du contrôle de la police. Et on sait aujourd'hui que la police des polices, l'inspection générale de la police nationale, l'IGPN, est à la fois juge et partie. Hein. On le sait, par exemple, à travers le mouvement des Gilets jaunes, où Arié Halimi a beaucoup, l'avocat...
0: membre de la Ligue des droits de l'homme.
1: Membre de la Ligue des droits de l'homme, voilà, ce qui n'est pas un crime, mais a beaucoup agi pour faire en sorte que les plaintes pour violences policières soient non seulement enregistrées par l'IGPN, mais, évidemment, aient une suite pénale. Or, je me souviens en juin 2019, il y avait 3 ou 4 cas sur à peu près 300 qui avaient été proposés au parquet, dont évidemment Jérôme Rodriguez. Donc Jérôme Rodriguez, qui a perdu un œil, était passé quand même à travers les mailles du filet. Donc ça va pas du tout, et on peut pas avoir une instance de contrôle qui soit interne, mais il faut considérer qu'il y ait une agence de contrôle externe, indépendante, autonome, avec un président ou un directeur qui ne soit pas un policier, avec bien sûr dans cette instance des policiers, mais aussi des membres de la société civile, comme c'est le cas éventuellement, soyons fous, des membres des minorités ethniques, comme c'est le cas en Angleterre, et aussi, pourquoi pas, soyons encore plus fous, des chercheurs.
0: Oui, hein, voilà. Bon, c'est ce que préconise d'ailleurs le CESDIP, qui dit qu'il faut absolument ouvrir la police à que des fonctions comme ben voilà, les fonctions RH de la police ne devraient pas être exercées forcément par des policiers, que la formation des policiers pourrait laisser la place aussi à des sociologues. Je ne sais pas si vous êtes candidat, Michel.
1: Un grand dossier, la voilà, formation.
0: Un grand dossier, et puis surtout, voilà, il faut une formation un peu plus solide et concrète, et aussi il faut vraiment ouvrir, c'est-à-dire faire en sorte que ce soit que cet esprit de corps qui, on le voit, et ça a été dénoncé dans beaucoup de livres récents, faits même par des policiers, est complètement délétère et amène aussi au taux de suicide qu'on connaît chez les policiers.
1: Tout à fait. Il y a des problèmes dans la police, il y a une souffrance au travail qui est une manière de reconnaître, mais sans aucun problème, que c'est un métier qui est difficile. Bon, mais c'est un métier aussi qui est pathogène. Qui conduit pas simplement à des suicides, mais à des burn-out, à des dépressions. Alors est-ce qu'on peut invoquer la culture du résultat, la pression hein, qui est mise sur les agents pour faire du chiffre ?
0: Et puis aussi le mode de gestion par les syndicats notamment, cette loi de l'omerta qui fait qu'on est obligé de couvrir des choses qu'on pourrait récuser moralement. Tous les policiers que j'ai pu rencontrer, ils savent qu'ils exercent un métier difficile, qu'ils sont au contact de ce que l'associé était à parfois de pire, ça ils le vivent, ils le supportent, comme les gens qui travaillent aux urgences médicales le supportent, parce que c'est un peu la même chose, ils sont aussi en première ligne, mais par contre il y a moins de suicides chez les soignants, même s'il y a beaucoup de mal-être aussi, déjà parce que les policiers ont une arme, donc ils peuvent s'en servir contre eux-mêmes, évidemment, mais aussi parce que à l'intérieur du corps policier, de ce corps très très resserré, qui les corsette, c'est-à-dire soit tu te tais, soit tu dégages, soit tu es harcelé, soit tu es laissé tout seul quand il y a des problèmes, soit tu n'es pas protégé par tes collègues. Donc en fait, cette autoprotection de la police, elle se fait sur le dos des citoyens, en fait. Et ça, beaucoup ont du mal à le supporter.
1: Et je pense que cette histoire de management des services publics, d'introduction de techniques du management qui vient du privé, encore une fois, elle est pathogène aussi bien dans le domaine public ou privé que dans une institution comme la police. Et là, il y a un truc qui va pas. Donc, s'ajoute à ces trois pistes, effectivement, un vaste chantier sur la formation, parce qu'il faut rappeler peut-être à nos auditeurs que la formation initiale des policiers est de 8 mois. Donc, à quel diplômé on donne une formation de 8 mois ? Bon.
0: Quel diplômé, quel pas encore diplômé, on fait entrer avec une note en dessous de la moyenne?
1: Alors, effectivement, comme...
0: Ils appellent les 4 sur 20 quand même, les policiers.
1: Comme Bernard Cazeneuve avait engagé un programme de recrutement de 20 000 policiers, voilà, pour satisfaire un certain nombre de
0: ouais,
1: de
0: demandes. Y compris des réservistes, hein, avec 3 mois de formation, voire 3 jours.
1: On baisse la note, ouais, voilà, ouais. Et donc on fait rentrer des gens, alors peut-être 4, peut-être
0: non,
1: ils
0: mais
1: exagèrent,
0: bon,
1: mais bon, en tout cas, en dessous de la moyenne. Mais il y a un problème au-delà de peut-être cette question bassement scolaire. Bon, voilà, mais c'est vrai qu'il y a un problème de formation qui est dénoncé par les syndicats depuis des années et qu'on n'entend pas. 8 mois de formation initiale pour 14 mois, parce que ça fait 2 ans en tout, de stage dans différents commissariats, il y a un problème.
0: C'est-à-dire qu'au bout du mois, on a une arme quand même. On est armé.
1: Absolument.
0: Et on est dans la rue, quoi.
1: Voilà, et puis on fait le sale boulot des politiques, on va dans les ghettos que d'autres ont créés. Bon, et on peut reprendre tout ce qu'on a dit. Bon, donc il y a aussi un énorme chantier sur le maintien de l'ordre. Bon, mais quand on voit le rappel du code de déontologie des policiers, quand on voit les schémas directeurs de maintien de l'ordre, bon, notamment après les gilets jaunes, bon, effectivement, c'est la catastrophe programmée.
0: Mais il y a cette question d'identification, bon, particulièrement dans le maintien de l'ordre, on ne sait jamais qui a tiré. Il y a des très bonnes agences de journalistes qui ont pris des techniques de 3D, d'architecture, je pense à Disclose, qui font des très très bonnes reconstitutions et tout ça, mais c'est des agences associatives, voilà, de la société civile, qui font ce boulot-là. Mais l'identification des policiers en manifestation, elle est quasiment impossible, donc les responsabilités sont complètement dilués. Et puis bah les RIO, c'est pourtant une obligation qui est rappelée, qui est légale, enfin voilà, mais elle n'existe pas dans la réalité.
1: Non, tout à fait. Il est où le RIO? Bon, ça on l'a beaucoup entendu. Par contre, ce qu'on voyait, c'est des espèces d'écussons, alors ça porte un nom, je le cite dans Amélie, je me souviens plus, mais des Defenders. C'est-à-dire des trucs vraiment vraiment extrême droite, quoi. C'est-à-dire les policiers justiciers. Alors que c'est pas du tout voyez leur fonction.
0: Ouais, c'est pas des cow-boys.
1: Alors, est-ce qu'on peut s'inspirer des Européens qui sont des pays européens qui sont nos voisins, de l'Allemagne, de l'Angleterre? J'étais en contact tout à l'heure avec un journaliste belge, où d'ailleurs il y a eu du grabuge hier soir à Saint-Gilles, pas à Molenbeek, mais à Saint-Gilles. Bon,
0: avec l'affaire de Naël.
1: Absolument.
0: D'accord.
1: C'était jeudi soir, pardon. Bon, est-ce qu'on peut s'inspirer des bonnes pratiques, notamment de désescalade, de gestion des conflits des pays européens, ou alors est-ce qu'on veut rester champion d'Europe en matière de tirs mortels, de mutilations, et j'en passe. Il n'y a aucune ironie dans mon propos. Hein, bon, et là aussi, quand même, on a, enfin, je veux dire, la France, petit village gaulois, qui est sûr de tout, qui regarde les autres d'un air supérieur. Bon, non. Il y a effectivement des bonnes pratiques.
0: Le maintien de l'ordre à la française vient d'être dénoncé par l'ONU. Hein. Il y a eu 2 rapports successifs qui dénoncent très très clairement le maintien de l'ordre dit à la française et ses dérives. Hein.
1: Alors ça a été le cas aussi, il y a eu de nombreuses prises de position pendant le mouvement des Gilets jaunes, mais force est de constater que ça n'a pas beaucoup d'emprise sur la politique, sur les dispositifs, sur la formation et tous les sujets qu'on a abordés. Donc encore une fois, et c'est pas du tout être cynique, mais comment s'étonner de la situation dans laquelle on se retrouve aujourd'hui?
0: On va écouter encore un peu de musique, puis on terminera en parlant de peut-être de ce qu'on peut faire pour que à plus long terme les racines de ce mal disparaissent.
1: Quelle ambition, Eugénie.
0: Mais n'est-ce pas?

0: Athéna, je crois qu'on écoutait Première Ligne et c'était Nos Larmes. Voilà, nos larmes n'ont pas la même valeur selon qui est mort.
1: Voilà. Vous nous passez du rap très conscient, hein, si je ne me trompe pas sur les termes.
0: C'est une critique, Michel.
1: Non, mais c'est très bien le rap conscient. C'est pas forcément l'ensemble du rap, mais effectivement, là, cette veine-là.
0: Mais justement, moi j'écoute pas de rap, mais quand on se penche un petit peu sur les textes, c'est tout est dit en fait. Ils ont tout analysé. C'est pas la peine qu'on invite des sociologues, il faut inviter des rappeurs.
1: Bon, je m'en vais.
0: Non, restez. Je voudrais qu'on évoque alors quelque chose. Alors évidemment, c'est sans faire d'amalgame et sans. Dans les trois propositions que vous aviez proposées à François Lamy, il y avait donc le droit de vote des étrangers, il y avait la fin des contrôles aux faciès, on n'y est pas. Et pourtant, ça avait été retenu. Ces deux choses avaient recueilli un petit peu d'attention. Mais la troisième chose qui n'avait pas du tout recueilli d'attention, c'était que vous proposiez aussi la légalisation du cannabis. Pourquoi ?
1: Alors, je voudrais préciser que ce ne sont pas des propositions que nous avons faites avec mon collègue Didier Lapéroni au ministre de la Ville, mais c'est un livre que nous avons écrit en 2013 qui s'appelait « Refaire la cité » et qui, effectivement, concluait ces trois positions. Hein, je tiens à rectifier pour garder mon autonomie.
0: Vous n'aviez pas été prestataire du service de l'État.
1: Non.
0: L'État s'était emparé de vos travaux, ce qui est tellement rare qu'il faut quand même le souligner que l'État s'empare de travaux
1: parfois,
0: scientifiques.
1: Oui, parfois. Oui, même si je suis un sociologue d'État payé par l'État, et donc de ce point de vue-là, quand même un peu compromis. Mais bon, et alors...
0: Je ne peux pas vous laisser dire ça.
1: Alors, oui, c'est-à-dire que... Bon, ce qui est intéressant, c'est là encore de voir ce qui se passe à l'extérieur, ce qui se passe, d'avoir une vision peut-être pas globale mais large. Qu'est-ce qui s'est passé depuis 10 ans? L'oncle Sam a tourné Kazakh. J'adore cette expression, c'est-à-dire qu'on est passé de War on Drugs, de la guerre à la drogue de Nixon, à la légalisation dans aujourd'hui 19 États. Sur 55, si je ne m'abuse, dont l'État de New York. Bon. L'Uruguay a légalisé, le Canada a légalisé, les pays européens ont effectivement adopté un système de sanctions.

0: administratives qui reviennent à la dépénalisation. Bon.
1: De l'usage,
0: absolument. Et donc, qui est évidemment beaucoup plus massif que le trafic. Bon. Et donc, on se retrouve dans la situation complètement surréaliste et paradoxale en France, où on a une pénalisation la plus élevée en Europe, puisqu'il y a de moins en moins de contrôles, de classements sans suite, et il y a de plus en plus de peines pénales. C'est très bien documenté, si ça vous intéresse, chers auditeurs, sur le site de l'Observatoire français des drogues et des toxicomanies, oui. L'OFDT. Et en même temps, on est dans un pays où le taux de prévalence, c'est-à-dire le niveau de consommation, soit expérimental une fois, soit régulier plusieurs fois dans l'année, je crois que c'est 10, est le plus élevé.
1: D'Europe.
0: Mmh. Donc, et presque aussi élevé que certains pays justement d'Amérique du Nord. Bon, donc les pays d'Amérique du Nord, ils sont pragmatiques et puis ils voient l'intérêt financier aussi, bon, de cette industrie de la weed, de la marijuana. Bon, en France, donc, c'est là où on est les plus répressifs et en même temps, c'est là où on consomme le plus. Donc ça marche pas.
1: Oui, il faut se rendre à l'évidence.
0: Donc logiquement, franchement, c'est pas une position militante, mais c'est une conclusion logique, quoique voilà, je puisse en avoir par ailleurs, mais la répression ne marche pas, elle est coûteuse. On sait que la répression des usagers de cannabis, c'est 85% de 150, 160 000 interpellations par an depuis des années. C'est autour d'un milliard. Mm-hmm. Bon. Et donc, effectivement, modifier la loi du 31 décembre 1970, ça date quand même. Hein, d'aller vers la dépénalisation, ça serait une manière de réorienter l'action des services de police judiciaire sur les cartels, sur les organisations criminelles, sur les mafias. Bon. Et parce que le trafic est très peu réprimé en France, que ce soit le trafic local ou le trafic international, c'est moins de 10%. Bon. Et en même temps, de réinvestir l'économie sur le secteur de la prévention, de l'éducation, de la santé publique.
1: Hein, de la réduction des risques.
0: De la réduction des risques, qui sont des secteurs qui sont aujourd'hui sinistrés. Ouais. Même pas sous-dotés.
1: Et en plus, il y a les lois, il y a une loi de 2012 qui dépend du ministère de la Santé, pour le coup, qui consacre la réduction des risques, mais qui va totalement en contradiction avec cette loi de 70, en fait. C'est l'usage, notamment de cannabis, est complètement tiraillé. Et il y a quand même cette extension de l'amende forfaitaire, oui, qui est un outil de contrôle social et un outil de politique du chiffre, en fait.
0: Absolument. Mais juste pour continuer un instant sur la dépénalisation, il y a des économistes tout à fait sérieux, notamment un certain Pierre Kopp, qui avait chiffré la proposition de Daniel Vaillant, qui est un ancien ministre de l'Intérieur socialiste, donc c'est pas...
1: Et ancien maire du 18e arrondissement.
0: Et ancien maire du 18e arrondissement, donc c'est vraiment pas un gauchiste, et qui avait proposé de créer une CEITA du cannabis. Mmh. Bon. Et donc le cannabis vendu par l'État. Mmh. Et donc il avait fait chiffrer cette proposition par un économiste, bénéfice 1 milliard d'euros. Donc vous voyez, 1 milliard d'euros, si on allège le travail de police du cannabis, 1 milliard d'euros si on crée une CEITA, donc avec une espèce de contrôle par l'État. Bon. Voilà, c'est des arguments pragmatiques, mais pour des raisons idéologiques, on reste arc-bouté sur la répression.
1: Alors, pour en revenir au quartier populaire et aux banlieues, oui, parce qu'il faut bien dire ça, oui, en quoi parce que, alors, les arguments, c'est oui, mais alors, si c'est une manière d'acheter la paix sociale que de laisser se développer le trafic dans les banlieues, etc., etc. Qu'est-ce que vous répondez à ça, vous ?
0: Bah, la paix sociale, faudrait quand même qu'elle soit avérée, quoi, parce que on a une espèce d'explosion de la demande, on a une mise en concurrence des réseaux, des équipes, on a une montée en criminalité avec l'usage d'armes de guerre qui est croissante. Alors ça existait avant, les règlements de compte, ça existe toujours à Marseille d'ailleurs et dans d'autres villes, à Grenoble ou bon, mais au moins on pourrait dire qu'ils savaient tirer et ils tiraient pas à n'importe quel moment de la journée et c'était ciblé. Là, bon, c'est un peu n'importe quoi, ça passe aussi par internet, donc il y a une sorte de dérégulation du trafic, bon, et effectivement...
1: Et d'ubérisation aussi, parce que c'est des mômes de plus en plus jeunes aussi, et qui viennent pas forcément de ces quartiers-là, qui sont employés pour surveiller, pour vendre, etc.
0: Voilà, à petit prix, enfin c'est les smicards du business, comme je les appelle. Donc la paix sociale, ça se saurait si c'était le cas. C'est, quand je parle de dérégulation, effectivement, ça veut dire que, bon, voilà, c'est un peu la jungle, bon. Et donc, là, excusez-moi, j'ai oublié la question.
1: La question, c'était, oui, est-ce qu'on achète la paix sociale en laissant se développer les trafics dans les banlieues ? Parce qu'on sait que ça amène quand même, pour le coup, de la violence, des tensions. Enfin, voilà, le trafic ne fait pas du bien à un quartier où il existe.
0: Non, mais c'est comme sur d'autres sujets, ce qui menace notre société, c'est qu'elle est gouvernée par des propositions policières. Et de la vie politique, bon, et de ce point de vue là d'ailleurs il y a une certaine autonomisation de la police par rapport aux politiques qui est fortement inquiétante. Ça veut dire quoi concrètement? Ça veut dire que dans une logique policière, il vaut mieux savoir où se passent les trafics, ne pas taper dans la fourmilière, faire de temps en temps des interpellations des descentes plutôt qu'il y ait une dispersion générale. Bon. Et donc, c'est ce qui fait que pendant des décennies, en tout cas depuis les années 80, les trafics se sont plutôt localisés dans les quartiers périphériques. Sauf qu'aujourd'hui, quand même, il y a une nouvelle donne qui s'appelle la révolution numérique, qui s'appelle le business 2.0, et qui fait qu'on peut trouver n'importe quoi en matière de produits stupéfiants, j'entends, de destinés de pays lointains, envoyés par la poste de façon tout à fait discrète, invisible. On peut effectivement s'acheter ces produits comme par Snapchat ou par d'autres messageries. Ils peuvent être livrés à domicile. Donc il y a une espèce de déterritorialisation du trafic. Et donc quand Emmanuel Macron dit on a supprimé 70 points de vente de drogue à Marseille. D'abord, là aussi, je trouve ça scandaleux par rapport à la façon dont ces trafics désorganisent, insécurisent les quartiers populaires. Bon, donc c'est quand même vraiment hors sol de dire ça. Mais en plus, ça, on est encore dans un raisonnement du XXe siècle. Voilà. Et c'est ça peut-être le problème de nos politiques, même s'ils ont 45 ans, Macron, c'est qu'ils sont encore au XXe siècle et ils n'ont pas compris qu'on était au XXIe siècle, et notamment sur cette question du numérique et de l'usage par les réseaux. Et donc, au bout du compte, on pourrait dire que, alors c'est presque un argument que j'ai peine à énoncer là à votre micro, sur votre antenne, mais parce que c'est un argument réactionnaire, voire frontiste, mais on est dans une espèce de situation de dépénalisation de fait. Mmh. Hein. C'est-à-dire que, bon, il vaut mieux habiter certains quartiers que d'autres si on veut se procurer des produits. Il vaut mieux passer par Internet ou telle ou telle messagerie que d'aller dans un point de deal. Mais on parlait de la Corse tout à l'heure en voix off. Les produits circulent très bien. Ils ont même très bien circulé et continuent à se vendre pendant le Covid. Bon, il y a quand même un mystère. La Corse est envahie de cocaïne. La cocaïne coûte moins cher. Elle est très fortement dosée en plus, donc plus dangereuse. Elle coûte moins cher que le cannabis. Donc voilà, on est dans une espèce de schizophrénie où on s'arc-boute sur des raisonnements et des dispositifs du XXe siècle, alors que au XXIe siècle, encore une fois, la demande explose, la consommation est très répandue, et pas que pour les jeunes. Voilà, le baromètre santé publique le documente bien. Et la seule réponse, c'est le statu quo.
1: statu quo, et puis non, on va permettre aux gens de payer tout de suite en leur donnant de payer par carte bleue leurs amendes.
0: Voilà, les amendes forfaitaires et l'installation de terminaux. Dans tous les commissariats, pour se mettre à l'ère numérique. Mais ça c'est un point aussi qui rejoint le Covid, c'est que l'espèce de pression fiscale qui s'exerce sur les ménages les plus modestes et leurs enfants. Bon, d'accord. La consommation de cannabis est illégale. D'accord, ils transgressent un interdit. Mais comme pendant le Covid, ils voient s'accumuler les amendes, ils voient s'accumuler les avis d'huissier, les convocations devant des juges. Bon,
1: à tel point que certains se lancent dans le trafic pour pouvoir payer leurs amendes.
0: Voilà. C'est alors, vrai. Hein, c'est... Si c'est le cas, effectivement,
1: c'est le cas dans le 12e à Paris.
0: On peut en sourire. Mais voilà. Donc on étouffe par ces procédures. Alors, bon, peut-être qu'il faut dissocier les infractions qui consistaient à sortir de chez soi pendant le confinement des infractions liées à l'usage de stupéfiants. Ok, on peut...
1: Non, mais on est quand même dans un contrôle social différencié en fonction de la couleur de peau, de l'origine sociale, etc. Donc, on peut dissocier, mais en même temps, ça participe de quelque chose qui est assez commun, si je vous entends bien.
0: Voilà, mais c'est pour me faire un peu l'avocat du diable, pour pas être trop radical. Bon, mais je veux dire, le résultat dans le cas des amendes Covid, parce qu'il y en a eu beaucoup, il y a des familles qui se retrouvent avec des dettes de plusieurs milliers d'euros, bon, ou dans le cas des amendes forfaitaires, on étouffe par un autre moyen que par le travail, par le droit au logement, une population, et donc je vais reprendre Kerry James, le jour où le peuple se révolte, vous allez prendre cher. Bon, c'est ce qui est en train... Alors quand il dit vous, c'est évidemment vous les gouvernants. Hein, bon. Mais on l'a un peu senti quand même au moment des Gilets jaunes et au moment de la réforme contre les retraites. On est dans un climat quasiment fasciste. Et en même temps pré-insurrectionnel, voilà. Et ça, c'est quand même une particularité quand même de la France par rapport au contexte européen, et que les gens se révoltent, que les gens résistent, qu'éventuellement ils s'insurgent. Bon, c'est quand même pas une mauvaise nouvelle à l'heure de cette extrême droitisation dont on a parlé. Ça montre qu'il y a quand même encore un peu d'énergie ou simplement une capacité d'autodéfense populaire, parce que j'aime bien cette expression qui peut nous permettre que la jeunesse se révolte. Au fond, c'est quand même mieux qu'elle s'abrutisse dans les réseaux sociaux. C'est un grand-père qui vous parle. Bon, mais voilà, c'est un peu le sens de mon raisonnement, ou qu'elle soit totalement abrutie, aliénée par la société de consommation.
1: Tant qu'ils crament des voitures, ils sont pas devant la télé.
0: Quelle jeunesse on veut ? Non, c'est un débat aussi sur la jeunesse. Quelle jeunesse on veut ? Quelle perspective on lui donne ? Est-ce qu'on a raison de se révolter ? Voilà, c'est parce que c'était un grand titre des années 70, et sans, encore une fois, justifier l'injustifiable.
1: On a compris. La réponse, elle est dans la question, comme on dirait.
0: Merci, Eugénie.
1: merci à vous, Michel Kokoreff. Donc, je rappelle vos livres. Il y a La Diagonale de la Rage, il y a La Sociologie des Émeutes, il y a le dernier sur la police, dont j'oublie le...
0: Violence policière, généalogie d'une violence d'État. Celui-là, j'y tiens parce qu'il est très pédago.
1: Il est petit,
0: il coûte pas cher, 14 euros, il est très pédago, bon ça c'est mon côté prof, et je pense que c'est important de leur apprendre aux nouvelles générations cette histoire des massacres d'État, des violences coloniales, qui sont déniées, qui sont tues, qui sont occultées, bon, et de faire des filiations avec le présent. Il y avait un très beau slogan, Papon, fils de... Nunez, fils de Papon.
1: Ouais.
0: Voilà.
1: Bah ça, on pourrait encore en parler des heures, mais voilà, c'est...
0: Il y a une histoire.
1: Oui, il y a une histoire, et la police, c'était pas mieux avant. La police, c'est la même.
0: Absolument.
1: Voilà. Merci beaucoup, on se quitte en musique.

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multiplication constante des forces G dues à l'éloignement de la Terre. 3. 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Tous les éléments prévus par programmation pour opération Exodus sont inapplicables. Information disponible insuffisante dans les circonstances qui prévalent.

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1: Comprendre le monde tel qu'il est et tel qu'il n'est pas. Bonjour à toutes et à tous et bienvenue sur Radio Cause Commune 93.1 dans le monde en question. Aujourd'hui, j'ai le plaisir de recevoir Sophia Farhat et Pierre Conessa. Bonjour Sophia Farhat.
2: Bonjour, bonjour, merci bonjour. Pour l'accueil.
3: Bonjour.
1: Pierre Conessa, nos auditeurs vous connaissent parce que vous êtes venu plusieurs fois parler, évoquer un certain nombre de sujets, dont parler de la fabrication de l'ennemi, si ma mémoire est bonne. Mais aujourd'hui, nous allons parler avec vous et avec vous, Sophia Farhat, du lobby saoudien en France à partir d'un livre que vous avez publié aux éditions de Noël et en compagnie d'autres chercheurs également, puisqu'il faut mentionner Aouez Seniger et Régis Sous-Brouillard. Le lobby saoudien en France, ça correspond à quoi et pourquoi faire un focus sur ce lobby-là alors qu'on a énormément de lobbies ? Et que le monde est de plus en plus organisé en groupes de pression. Donc, quel est le point en premier que vous voulez faire, sur lequel vous souhaitez alerter ou appeler l'attention des auditeurs et des lecteurs?
3: Je crois que, si vous voulez, il y a deux choses qui ont motivé ce travail. D'abord, venez de sortir les bouquins de Chesneau et Malbruno sur le lobby qatari en France.
1: Lui, c'est sur le Qatar, oui.
3: Et qui, eux, avaient mis en évidence, si vous voulez, l'importance d'un petit pays qui était devenu soudainement richissime, qui était le nain, si vous voulez, du pays du Conseil de coopération du Golfe et qui a rattrapé son retard avec une politique de lobbying extrêmement active, avec la création de la chaîne Al Jazeera, etc.
1: Donc,
3: les Saoudiens se sont sentis mal à l'aise et ils se sont d'autant plus sentis mal à l'aise après le 11 septembre.
1: Oui.
3: D'un seul coup, ils se sont rendus compte que ils pouvaient arrêter, grâce aux sociétés de relations publiques américaines, ils pouvaient arrêter, disons, certaines enquêtes gênantes. Mais fondamentalement, ils se sont aperçus qu'ils n'avaient pas les moyens du lobbying que les Qataris avaient réussi à développer.
1: Donc au départ, ils constatent que effectivement qu'ils sont en manque de soft power, on va y parler comme ça.
3: C'est-à-dire ce qu'on a découvert avec Sophia, c'est qu'en fait, c'est pas qu'ils se sont rendus compte, c'est qu'il y a des sociétés de relations publiques qui sont venues leur dire, vous savez, vos affaires vont mal. Et il y a une société qui s'appelle Corvis qui est venue les voir le 12 septembre.
1: Ah ben, le lendemain du 11.
3: Le lendemain du 11, en leur disant, vous savez, vos affaires vont mal, etc. Et Corvis s'est focalisé exclusivement sur l'action à faire au niveau du Congrès, puisque le Congrès faisait ce rapport sur les origines et les causes du 11 septembre, etc. Et ils ont réussi une performance fantastique avec l'aide de la Maison-Blanche, c'est que finalement les 23 pages du rapport du Congrès qui ciblaient précisément l'aide que l'Arabie Saoudite avait fournie aux terroristes ont été classées secret défense et donc ont été enlevées du rapport. Voilà. Et il a fallu attendre Obama pour que ces 23 pages soient rendues publiques. Donc c'est ça qui nous a intéressés, c'est cette capacité, si vous voulez, qu'ont des sociétés de relations publiques, de jouer sur le jeu démocratique, avec des moyens qui sont loin d'être très honnêtes. Et ensuite, ce qu'on a voulu, en particulier avec les autres co-auteurs, c'est justement essayer d'embrasser le problème dans sa totalité, c'est-à-dire Sophia s'est consacrée par exemple à tout ce qui était source en arabe sur l'invasion, la façon dont l'Arabie Saoudite est vue dans le monde arabe, mais ça elle en parlera mieux que moi, et puis les deux autres, il y en a un qui était un journaliste, donc qui officiellement présentait ça comme une enquête de journaliste, et vous savez, on refuse à des universités un rendez-vous, un journaliste c'est difficile, et Aouez a traité toute la presse, toute la documentation scientifique, voilà, donc c'était pour ça qu'on s'y est mis à quatre, et c'était très rigolo.
2: Tout à fait, c'était très intéressant en fait, le sujet m'a intéressé personnellement parce que je me suis dit que étudier un lobby et l'Arabie Saoudite est un État qui a déployé des moyens assez intéressants sur le plan de l'influence et notamment sur le plan médiatique, ce sur quoi je me suis vraiment intéressée moi dans cette étude. Étant arabisante, j'ai pu avoir accès à des documents confidentiels, notamment les Wikileaks, donc les Saudi Cables, qui sont en fait les dépêches saoudiennes. Et ce qui ressort de cette étude-là, c'est que l'Arabie Saoudite, qui avait très tôt compris l'importance de la mainmise sur les médias arabes pour contrôler son image dans le monde arabe, mais pas uniquement, parce qu'il y a quand même des documents qui concernent des pays européens, comme l'Allemagne, en l'occurrence.
3: Elle cite le tarif, d'ailleurs, d'un article favorable dans un journal allemand. Je ne me souviens plus combien c'était le tarif.
2: Je ne me souviens plus exactement, mais il y a des budgets qui montent. Il y a des enveloppes budgétaires qui peuvent monter jusqu'à 10 000 euros par mois pour rémunérer un journaliste qui va régulièrement publier des articles positifs pour l'image de l'Arabie Saoudite. Et donc, il y a ce qui ressort vraiment de ces techniques de, comment dire, de financement, c'est qu'il y a vraiment deux techniques principales. Il y a la technique de neutralisation, c'est-à-dire que l'Arabie Saoudite, via ses ambassades à l'étranger, dans le monde arabe, mais pas uniquement, donc, va se mettre d'accord avec certains médias pour ne pas publier des nouvelles et des émissions qui...
1: Défavorables ou qui donneraient une image négative.
2: Exactement. Exactement. Et donc ça, c'est la première technique, c'est la plus courante, mais il y a également une autre technique qui s'appelle la technique du confinement,
1: oui,
2: qui là, pour le coup, va... donc les ambassades saoudiennes, tous les jours, vont être à l'affût d'une nouvelle négative, donc quelque chose qui porte préjudice à l'image du royaume, et va donc contacter des journalistes, des émissions, pour publier un nombre d'articles assez incroyable tout de suite pour noyer l'information.
1: Et ces articles sont sur d'autres sujets, peu importe l'essentiel.
2: Peu importe, vraiment, peu importe. C'est-à-dire, ce qui était assez intéressant dans
1: notre cas... C'est détourner l'attention. C'est en fait contribuer à détourner l'attention de quelque chose.
2: C'est ça. Donc ce qui était assez intéressant dans notre cas, c'est que... Alors, j'ai fait le choix de m'intéresser à trois pays parce que c'est là où j'avais le plus d'informations, j'avais accès aux médias, donc j'avais accès aussi à des médias arabes. Ce qui était assez intéressant, c'était en Irak, par exemple, où... donc ce qui est intéressant entre l'Arabie Saoudite et l'Irak, c'est qu'il n'y a pas eu de relations pendant longtemps, et avec un rétablissement des relations à partir de 2015-2016, c'était assez... Ce qui était intéressant dans après l'affaire Khashoggi, ce qui s'est passé, parce que du coup, c'est ça qui nous intéresse aussi.
1: Du journaliste.
2: C'est ça. De voir comment.
1: Kamal.
2: Avec Jamal Khashoggi. Ce qui était intéressant, c'est de voir comment est-ce que les médias irakiens traitaient la question. Et là, pour le coup, la technique du confinement était assez intéressante parce que l'Arabie Saoudite a donné énormément de moyens pour la reconstruction de l'Irak. Et ça a coïncidé en fait avec l'affaire Khashoggi. Ouais. Et donc tous les médias se sont ont détourné l'attention. Mm-hmm. Donc au lieu de se concentrer sur l'affaire Khashoggi et ce qui s'est passé, on a commencé à publier énormément d'articles relatifs à la reconstruction de l'Irak. Bon, super, l'Arabie Saoudite nous finance.
1: Ouais.
2: Elle est en train de sauver l'Irak. Et donc les retombées étaient vraiment moindres en Irak. Et donc ça, c'était aussi une étude qui... Dans le livre, on traite aussi du cas du Liban, qui est un terrain médiatique assez intéressant pour la confrontation irano-saoudienne, mais aussi de la Tunisie, où après 2011, il y a eu énormément de nouveaux médias et indépendants, où l'Arabie Saoudite était un peu perdue, ne savait pas comment se positionner par rapport à ces médias-là, et c'était assez intéressant de voir que finalement, l'Arabie Saoudite ne contrôle pas au final, tout ce qui se passe dans les médias arabophones.
1: Alors peut-être, puisque vous avez commencé à nous expliquer comment s'est passé le traitement de l'assassinat du journaliste, alors je ne prononce pas aussi bien que vous, Kamal Khashoggi dans les locaux de l'ambassade de l'Arabie ou du consulat à Istanbul.
3: Du consulat à Istanbul, oui.
1: Consulat saoudien à Istanbul, oui, puisqu'Istanbul, ce n'est plus la capitale, donc il n'y a qu'un consulat. Alors, on pourrait peut-être, donc vous en avez parlé dans le cas de l'Irak et le focus sur l'Arabie Saoudite qui contribue à la reconstruction de l'Irak, et donc on va minoriser effectivement des événements qui peuvent ternir son image. Au Liban, par exemple, alors on a une situation un petit peu différente où il y a à la fois et l'Iran et l'Arabie Saoudite qui se disputent un petit peu le pays. Donc comment les médias ont traité l'assassinat, par exemple, de Jamal Khashoggi.
2: Donc, assez intéressant pour le Liban, effectivement, parce que l'Arabie Saoudite a très vite, donc à partir des années 80, a commencé à grignoter des parts dans les médias, notamment le média Al-Hayat, qui a d'abord été petit à petit, enfin, il y avait des petits pourcentages et des petites parts saoudiennes, et puis après, progressivement, c'est devenu quasiment pro-saoudien. Après l'assassinat de Khashoggi, les médias libanais, en fait, les médias libanais, l'espace médiatique libanais est relativement fragmenté entre les médias pro-saoudiens, les médias pro-iraniens, notamment la chaîne Al-Manar, qui est une des chaînes les plus regardées au Liban, parce qu'elle appartient du coup à Hezbollah, et donc c'est une chaîne très très regardée. Et donc en fait, on a quelques médias qui ne prennent pas vraiment position, qui sont vraiment entre deux. Et ce qui s'est passé par rapport à l'affaire Khashoggi, c'est que les médias pro-saoudiens n'ont pas réagi en défendant l'Arabie Saoudite. Ils ont dit, bah, il s'est passé ça en Arabie Saoudite, on va laisser les Saoudiens gérer la question. Ils n'ont pas pris ouvertement position, ce qui était assez intéressant. Et de l'autre côté, Al-Manar a consacré énormément de temps à l'affaire Khashoggi. Mmh. Donc finalement, Al-Manar a réussi donc à publier donc 5 articles par jour, multiplier les temps d'écran pour dénoncer justement ce qui s'est passé. Et donc là, il y a eu vraiment un retournement de l'affaire où vraiment l'Arabie Saoudite a vraiment perdu cette image favorable au Liban par rapport à ça. Et puis après, nous avons également, enfin, à mettre également en lien avec ce qui s'était passé avec Saad Hariri,
1: tout
2: etc.
1: à fait, qui s'était rendu en Arabie Saoudite,
2: qui est
1: resté là-bas, qui a donné sa démission en signe, qui aurait démissionné en signe de protestation contre le gouvernement et la mainmise de l'Iran, n'est-ce pas, ou du Hezbollah, ou la présence du Hezbollah sur le Liban, mais et qui démissionne donc. Et puis qui reste prisonnier, que la France libère. Et depuis, effectivement...
2: Globalement, ce qui s'est passé par rapport à l'Arabie Saoudite, c'est que dernièrement, au Liban, l'Arabie Saoudite ne joue pas un jeu qui lui est favorable. En tout cas, elle n'arrive pas vraiment à défendre ses intérêts parce que le concurrent iranien est vraiment, fait les bons choix. Et donc... clairement, au Liban, l'influence médiatique saoudienne n'a pas été là, alors que c'était une de ses principales cibles médiatiques. Oui. Et donc, il y a vraiment ce paradoxe de comment est-ce que l'Arabie Saoudite va réussir au Liban, qui est un de ses principaux espaces médiatiques, comment est-ce qu'il va réussir à faire ça, alors que en face, nous avons un concurrent, Al-Manar, qui parfois prend même la défense des femmes qui sont dans les prisons saoudiennes.
1: Oui.
2: Pour dire, l'Arabie Saoudite, c'est clairement pas un État féministe, etc. Ce qui est aussi paradoxal, parce que Al-Manar non plus, avec l'Iran non plus, ce n'est pas non plus un État féministe. Mais Al-Manar qui prend la défense des femmes
1: en
2: Arabie Saoudite et qui réussit à en faire des émissions et qui décrit clairement comment sont traitées les femmes dans les prisons et la torture qu'elles subissent et les militants des droits de l'homme. Et c'est ça qui est assez paradoxal dans cette histoire au final. C'est qu'en fait, on essaie de s'approprier des luttes qui ne sont pas forcément en accord avec nos principes de base, mais on se les approprie, on les politise pour que ça aille dans notre sens. Et donc l'Arabie Saoudite n'a pas réussi à se défendre sur ce plan-là, non plus en Tunisie. Où,
1: alors en Tunisie, disons quelques mots pour terminer ce tour d'horizon.
2: Il y a eu une émergence. En fait, ce qui est intéressant après les printemps arabes, etc., en Tunisie, il y a eu énormément de nouveaux médias qui ont bourgeonné, si je peux dire ça comme ça, qui ont émergé. Et donc c'était des nouveaux médias, j'aime pas le mot indépendant, mais je pense pas que c'était vraiment indépendant, mais... En tout cas, qui n'était pas encore sous la mainmise d'un groupe.
1: Oui.
2: Et parmi ces médias-là, il y avait les médias participatifs, collaboratifs, donc surtout ce qui est réseaux sociaux et tout ce qui est site internet collaboratif. Et là, pour le coup, ils ont vraiment échappé à cette mainmise saoudienne, ceux qui étaient en ligne. Et du coup, ils arrivaient à publier des articles pour contrer... pour dénoncer justement l'affaire Khashoggi, de publier ce qui se passait dans les manifs, des vidéos, des interviews des manifestants, et ça circulait assez bien. Après, l'Arabie Saoudite a essayé de contrer sur certaines émissions, et du coup, il y a des documents dans l'ouvrage qui attestent de la démarche saoudienne pour faire taire certains journalistes, ou au contraire, faire des émissions, organiser des émissions pour dire qu'en fait, l'Arabie Saoudite, c'est un État qui n'est pas forcément responsable de ce qui s'est passé, etc. Donc, c'est assez intéressant de voir comment est-ce que ces deux discours s'opposent. D'un côté, donc, les médias participatifs collaboratifs, et de l'autre côté, les médias plus institutionnels, où là, pour le coup, l'Arabie Saoudite arrive clairement à les approcher et à souscrire à des abonnements pour les soutenir et leur dire, écoutez, si vous voulez nous soutenir, nous, on peut vous soutenir, mais en échange, vous organisez des événements et des émissions qui nous sont favorables. Et donc, il y a vraiment ce paradoxe. D'un côté, les citoyens et les réseaux sociaux, parce que les réseaux sociaux, je vais finir sur ça, mais oui. Les réseaux sociaux, c'est vraiment un espace qui est encore assez difficile à maîtriser par l'Arabie Saoudite et qui était un espace, parce que encore les médias, c'était institutionnel, on arrive à les influencer. Mais les réseaux sociaux, au début, on ne s'y intéressait pas. Et puis l'Arabie Saoudite s'est rendu compte que c'était important pour l'opinion publique de contrôler ça. Donc en fait, après l'affaire Khashoggi, ils ont embauché de nombreux trolls.
1: Oui.
2: Et en fait, lors de l'affaire Khashoggi, ces trolls sur Twitter, etc., ont fait circuler des hashtags « Nous sommes tous avec MBS
1: oui. ».
2: Donc pour faire justement un effet de... Là, pour le coup aussi, une sorte de confinement, c'est-à-dire on est très positif, on est très ancré auprès de Mohammed Ben Salman. Et donc, ça va prendre de l'ampleur sur les réseaux sociaux, donc ça va noyer les critiques.
1: Ouais.
2: Et il y a vraiment beaucoup de personnes qui ont été embauchées, payées pour ça. Et voilà. Mais du coup, il y a aussi les influenceurs, Instagram et tout,
1: ouais.
2: qui sont en train d'être payés aussi pour aller en Arabie Saoudite et de décrire à quel point c'est un État ouvert, à quel point c'est un État... féministes, etc.
1: En plein renouveau avec l'émergence d'un nouveau leader. Vous avez évoqué MBS, Mohamed Ben.
3: Je crois que le travail qu'a fait Sophia est très intéressant parce que très souvent, on est tellement ethnocentrique, si vous voulez, qu'on se demande qu'est-ce que les Occidentaux pensent.
1: Ouais.
3: On
1: ne
3: se demande pas qu'est-ce que les pays arabes pensent. Par exemple, il y a un aspect de l'étude qu'a fait Sophia que je trouve très intéressant. C'est le cas de l'Algérie. L'Algérie considère que les années sombres, les 10 années de guerre civile, sont directement imputables à l'Arabie Saoudite, à l'influence du salafisme qui a été soutenu par l'Arabie Saoudite.
1: Ah oui, c'était un point que je voulais qu'on évoque.
3: Mais là où je trouve que la faillite est la plus terrible, c'est en Occident. Regardez, comparez deux choses. Alors, juste une remarque pour essayer de comprendre notre démarche. L'Arabie Saoudite n'a pas de diaspora à l'étranger. C'est-à-dire qu'elle ne peut pas avoir de moyens de pression comme l'Algérie, comme la Tunisie, comme le Maroc, etc. Et donc, son action de lobbying est essentiellement une action ciblée, avec trois cibles qui sont explicites, enfin qui sont évidentes, qui sont évidemment les hommes politiques en place,
1: oui.
3: les faiseurs d'opinion, et puis la communauté, les élites de la communauté musulmane à l'étranger.
1: Bon,
3: c'est pas l'opinion publique qui s'en fiche. Ce qu'on pense d'eux, à la limite, c'est pas leur truc. Et ils se rendent compte le 11 septembre qu'effectivement, ils n'ont pas de système de lobbying. Ils en ont quand même un qui va vite contracter avec cette société Corvis, qui va avoir des effets qui peuvent paraître absolument extraordinaires, puisque, rappelez-vous, qu'en janvier 2002, George Bush, alors qu'il y avait 15 Saoudiens sur 19 terroristes dans les attentats du 11 septembre, il désigne l'Iran, l'Irak et la Corée du Nord.
1: Comme
3: cible,
1: comme état voyou,
3: voilà, comme état voyou,
1: cible...
3: guerre globale contre le terrorisme, voilà. etc. Bon, vous imaginez la tête des Nord-Coréens quand ils ont appris ça. Donc vous voyez comment on est capable de tordre le cou à la réalité sous le poids d'un lobby, encore une fois, qui était le poids de l'Arabie Saoudite. Autre exemple, si vous voulez, c'est Trump qui, quand il fait sa campagne électorale, dit l'Arabie Saoudite, il y en a assez, on les défend, ils ne payent pas assez, etc. Et puis son premier voyage officiel, il le fait en Arabie Saoudite.
1: Ouais.
3: Deuxième remarque, pourquoi moi je trouve que la faillite des systèmes occidentaux est encore beaucoup plus forte, si vous voulez, c'est que si vous comparez deux phénomènes tout à fait identiques, qui sont l'assassinat d'un opposant à l'étranger. D'abord, première remarque, il y a 5 princes qui ont disparu.
1: Ouais.
3: Khashoggi n'étant que le 5e dans la liste.
1: Bon.
3: Pourquoi est-ce qu'on n'a pas parlé des 4 autres? Parce qu'en fait, on se dit, bon, un prince saoudien qui disparaît, je veux dire, le mec est richissime, si ça se trouve, il veut vivre tranquille, et puis après tout, est-ce que ça nous concerne, etc. Or, quand on les additionne, on se rend compte qu'ils étaient tous, si vous voulez, dans des lignes de fracture avec le pouvoir.
1: Oui.
3: Donc, première question, c'est pourquoi est-ce qu'on en parle? Deuxième question, si vous comparez l'affaire Khashoggi avec l'affaire Skripal, c'est-à-dire quand Poutine fait assassiner un de ses opposants à l'étranger, enfin, il le rate d'ailleurs, scandale, inadmissible, embargo, blocage des avoirs des oligarques, etc. Moi, j'attends toujours qu'on prenne des mesures contre l'Arabie Saoudite. On n'en a pris strictement aucune, alors qu'au fur et à mesure, rappelez-vous quand même que les Turcs ont très bien réussi la communication autour de cette affaire.
1: Oui.
3: Ils avaient totalement sonorisé le consulat.
1: Ouais.
3: C'est-à-dire qu'ils avaient tout. Ils savaient tout ce qui s'y passait, il était enregistré, il était visionné, etc. Et au fur et à mesure, ils ont sorti les preuves que Khashoggi était rentré, qu'il n'était pas sorti, que la camionnette qui repartait avec des gros sacs, etc., etc. Ça n'a provoqué aucun scandale. Si, ça a provoqué dans les journaux, mais aucun scandale public et officiel. Donc on est face à...
1: réaction internationale.
3: Oui, c'est ça. Il n'y a pas eu un tribunal pénal international chargé de... La chance, si vous voulez, par rapport aux 5 autres princes qui ont disparu, c'est qu'il était journaliste, américain.
1: Ouais.
3: Et là, effectivement, l'Arabie Saoudite ne s'est pas rendu compte que vraiment, c'était une bêtise que de s'attaquer à un journaliste américain. Dernière remarque.
1: Donc, deux poids, deux mesures, ça, c'est la première chose que vous voulez faire remarquer.
3: Ah oui, oui, oui. Ah oui, absolument.
1: Voilà, d'accord.
3: Je vais aller dans le même sens que ce que dit Sophia. Il y a deux cas, si vous voulez, qui sont humainement tout à fait scandaleux en Arabie Saoudite. Le premier, c'est Raif Badawi. Raif Badawi est un jeune type qui est un jeune blogueur qui, sur son blog, s'était simplement limité à demander la liberté de conscience.
1: Mmh, oui.
3: Il a été condamné à 10 ans de prison et 1000 coups de fouet. 1000 coups de fouet. Et on le sort régulièrement de sa prison pour lui infliger ces 1000 coups de fouet par tranche, etc. Est-ce que vous entendez parler de Raif Badawi? Visiblement, ce n'est pas une cause qui mobilise. Deuxième cas, c'est le cas de la femme. C'est Loujaïna Latloul.
1: Oui, Akibou, tout à fait.
3: Qui avait simplement eu l'audace de commencer à conduire alors qu'elle n'avait pas l'autorisation officielle.
1: Mm-hmm.
3: Et on se dit, mais attendez, c'est incroyable, c'est la Corée du Nord. Vous voyez ce que je veux dire? On est dans ce niveau-là et on se dit, bah, écoutez, voilà, vous avez là l'efficacité du lobby saoudien. Et alors après, on va rentrer, si vous en êtes d'accord, sur le cadre de l'action des acteurs français, si vous voulez,
1: sur le lobby saoudien. Oui, tout à
3: fait. Donc, l'intérêt de travailler comme on l'a fait, c'est qu'on s'est volontairement, approché, on a essayé d'approcher le sujet sur, par quatre aspects différents, c'est-à-dire... Évidemment, ce que faisait Sophia sur la presse arabophone, ce que faisait Aouès dans le monde universitaire, et Régis, qui est effectivement journaliste, allait poser des questions. Etc. Et ce qui est intéressant, c'est qu'on a donc reconstitué l'architecture du lobbying saoudien, qui en gros a contracté avec les cinq majors des relations publiques mondiales, les trois américaines, et les deux françaises, Havas et Publicis. Et on s'aperçoit en travaillant que Publicis est le plus gros opérateur de communication politique de l'Arabie Saoudite.
1: Mm-hmm.
3: Bon, ne me demandez pas ce qu'en pense Madame Badinter, puisque vous savez bien qu'elle défend les femmes partout, sauf en Arabie Saoudite. Bon. Et donc, on est face à ce genre de situation. C'est-à-dire, vous voyez bien que l'argent n'a pas d'odeur. Il a fait ir en sourd aussi, d'ailleurs, probablement. Et donc, vous voyez, quand on est sur ce genre de sujet-là, on attend. On attend qu'il y ait des réactions. Alors, personne ne nous a attaqué en diffamation jusqu'à maintenant. Donc, on pense qu'effectivement, probablement qu'un procès en diffamation serait beaucoup plus, aurait beaucoup plus d'écho, si vous voulez, que le faible gain, sur lequel, d'ailleurs, on est assez solide. Hein, nous, on est prêts à en discuter sans difficulté. On n'a pas été proposé par l'Arabie Saoudite non plus de...
2: Je n'ai pas du tout été proposé,
3: moi non plus.
1: Non. Bon, bah attendez, donc, peut-être ça, après l'émission.
3: Juste une remarque. Un des exemples les plus extraordinaires, c'est Alexandre Adler, qui fait un article un jour pour dire, selon mes sources, Adler, il a une technique extraordinaire, c'est qu'il cite les services de renseignement. L'intérêt de citer les services de renseignement, c'est que personne ne vient vous contredire. Vous n'avez jamais un type dans la salle qui lève le doigt et qui dit, excusez-moi, je suis le porte-parole de la DGSE, vous racontez des conneries. Donc il dit, d'après mes sources de renseignement, c'est Erdogan qui est responsable de la mort de Khashoggi.
1: Mm-hmm.
3: Manque de chance, Mohamed Ben Salman, deux jours plus tard, reconnaît sa responsabilité.
1: Ah.
3: Alors là, vous vous dites, ciel, j'arrête là.
1: Oui.
3: Ou bien, est-ce que c'est par bêtise, est-ce que c'est par corruption? Je ne me permettrai pas de me prononcer sur le fond. Mais sur le fond, je suis très surpris, si vous voulez, que... Un type comme celui-là occupe une position de pouvoir, parce que ça veut dire que c'est un type qui peut intervenir sur les radios, sur France Inter, sur France Culture, etc. Quand on a que ça, normalement, la dignité voudrait qu'on disparaisse du champ médiatique.
1: Eh bien, je propose une première pause musicale. Nous allons entendre Ibrahim Malik.

0: 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Nous recevons Pierre Conessa et Sofia Farhat. Nous parlons du lobby saoudien en France. Avant de nous enfoncer plus dans la question en France, quand même, peut-être pour nous tous, ce serait bien de rappeler historiquement les liens depuis la création de cet État entre les États-Unis et l'Arabie saoudite. Avec Aramco, voilà, donc ça on le connaît autour de la question du pétrole. Et puis après, il y a eu dans l'histoire, mais je compte sur vous pour nous refaire un Pierre Conessa ou Sofia Farhat de nous faire un point historique là-dessus. Il y a l'influence que beaucoup ont constaté effectivement de l'Arabie saoudite dans les pays musulmans avec le wahhabisme.
1: Si vous voulez, l'histoire de l'Arabie saoudite, si on la prend sur le temps long, hein, pour vos auditeurs, pour que ce soit simple, l'Arabie saoudite, en fait, c'est un immense désert en plein milieu, et puis une colonisation qui s'est faite par les littoraux.
0: D'accord.
1: C'est-à-dire que vous aviez pour l'essentiel l'Empire ottoman qui s'est étendu le long de la côte ouest, c'est-à-dire prenant les villes saintes, etc. Ensuite, vous avez eu la colonisation britannique sur la côte est, si vous voulez, avec le Koweït, etc. Bon. Et pendant toute cette époque, si vous voulez, où l'essentiel des jeux géopolitiques se situait entre l'Empire ottoman, l'Occident, etc., en plein milieu du désert, du Hejaz, donc vous aviez un individu qui s'appelait Mohamed Abdel Wahhab, qui a considéré que tout l'islam s'était perverti en s'exportant. Et donc que le seul véritable islam, c'était celui qui s'était préservé à l'intérieur de ce qui allait devenir le royaume saoudien. Et donc c'est cette alliance entre Abdel Wahhab et la dynastie d'Ibn Saoud qui va effectivement constituer ce royaume d'Arabie saoudite. Bon. Et donc il faut rappeler que quand même la constitution de ce royaume se fait sur le thème du djihad, c'est-à-dire que Abdel Wahhab explique qu'il faut conquérir les autres États arabes de la péninsule, de faire l'unité de la péninsule, parce que ce sont des mauvais musulmans. Bon. Donc vous avez tous les éléments, si vous voulez, qui vont caractériser le wahhabisme, c'est-à-dire... Alors ça s'appelle wahhabisme là-bas, parce que c'est plus simple pour nous, mais en fait c'est du salafisme. Hein, dans la constitution du royaume, il est bien dit que la mission principale du royaume est de propager l'islam selon les salafs, donc du salafisme. Mais c'est vrai que c'est plus gentil de dire du wahhabisme, parce qu'on dit non, le wahhabisme et le salafisme, c'est pas pareil. Ouais, enfin, c'est comme Coca-Cola et Pepsi-Cola, quoi. Je veux dire, c'est exactement pareil. Et c'est dès le début, l'Arabie saoudite propage le salafisme. Alors, à l'époque, l'ennemi principal de l'Arabie saoudite, ce n'est pas l'Occident, c'est le socialisme arabe.
0: Oui.
1: Pourquoi le socialisme arabe? Parce que c'est la phase de la modernité, c'est-à-dire, rappelez-vous, Nasser voulait construire un État moderne, la religion, il l'avait marginalisé, etc. Et il disait d'ailleurs, les musulmans feraient bien de s'occuper des... Enfin, les Arabes feraient bien de s'occuper des États du Golfe plutôt que de s'occuper d'Israël. Mmh. Et donc, la première logique d'expansion du salafisme, ça va être d'abord dans la zone sahélienne et pour empêcher la diffusion du nasserisme, si vous voulez, dans les États d'Afrique. Ce n'est qu'après, si vous voulez, que progressivement, la chose va s'étendre, en particulier quand le socialisme arabe va s'écrouler, quand Nasser va disparaître, quand on va avoir ses poussées, notamment en Algérie, que le salafisme va commencer à se propager, en particulier chez nous. Donc, cet historique du temps long, est un historique, si vous voulez, sur lequel on a fait semblant de ne rien voir, alors que ce pays était fondamentalement radical. Et d'ailleurs, dès 1979, quand les Soviétiques envahissent l'Afghanistan, très vite, les Saoudiens vont devenir le principal contingent de lutte contre les communistes en Afghanistan. Alors, il se passe un phénomène qui est extrêmement important et sur lequel, là aussi... on ne s'est pas suffisamment interrogé. La même année, 79, vous avez l'occupation de la grande mosquée par justement des jeunes qui sont des étudiants de Ibn Baz, le grand moufti.
0: Un des quatre événements principaux de cette année 1979, effectivement, l'occupation de la mosquée
1: par un groupe qui est justement un groupe d'étudiants radicaux qui sont directement sous l'autorité du grand moufti. Bon. Et donc, leur thématique, c'est la dynastie est corrompue, il faut renverser le régime, etc. Alors, comme c'est un lieu de culte, normalement, l'action armée est interdite, donc il a fallu trouver un justificatif théologique. Alors, c'est là qu'effectivement, les Saoudiens ont des religieux qui sont au moins aussi astucieux que nos jésuites. Ils ont essayé de chercher, si vous voulez, les bonnes raisons pour pouvoir intervenir militairement.
0: Ouais.
1: Et donc, ils ont dit... un des membres du groupe d'attaque, si vous voulez, se prétendait être le Messie.
0: Mmh.
1: Et donc la prise de la grande mosquée correspondait à la première étape, si vous voulez, du retour du Messie. Alors les docteurs de la foi saoudiens ont dit, oui, c'est vrai que le prophète a annoncé que le Messie reviendrait, mais il a dit qu'il viendrait pour lutter contre les régimes corrompus et dictatoriaux. Or, l'Arabie saoudite n'est ni un pays corrompu ni un pays dictatorial, donc c'est pas c'est le faux Messie.
0: Donc, très beau syllogisme.
1: On peut lui rentrer dedans. Alors, le problème, c'est qu'ils ne savaient pas faire techniquement. Puisque quand ils ont donné un premier assaut, ça a mal tourné, les types s'étaient installés sur les minarets qui entourent la grande mosquée, et donc ils tiraient à vue sur tout ce qui bougeait. Donc, Poniatowski, notre ministre de l'Intérieur, a eu l'idée géniale de leur dire, mais attendez, nous, on sait faire, le GIGN, etc. Alors, le GIGN donc, est intervenu, alors les conditions
0: Ali Oumari
1: théologiques...
0: aussi avait proposé à Ben Ali...
1: Oui, mais enfin, bon, c'était dans un mauvais moment, oui. Et donc, il propose une intervention, mais dans des conditions théologiques respectables. Donc, les types du GIGN, je les ai vus, ils se sont convertis rapidement. Alors, vous savez que la Shahada, une fois que vous avez dit le truc... L'article premier, c'est bon, vous êtes musulman. Je leur ai demandé s'ils avaient été circoncis, ils m'ont dit, ils n'ont pas répondu sur le sujet. Enfin, donc, ils se sont... ils ont piloté, si vous voulez, l'opération de dégagement. Ouais. Et immédiatement après, quand les types, les insurgés ont été arrêtés, ben, ils ont été décapités, si vous voulez, dans cette ville de l'Arabie Saoudite, histoire de bien montrer quand même qu'on ne plaisantait pas avec ce genre de choses. Mm-hmm. Opportunité historique formidable dans cette année 79, c'est l'invasion soviétique en Afghanistan. Et à ce moment-là, on va pouvoir exporter tous ces agités, si vous voulez, ces 68 arts, si vous voulez, qui sont partis d'un seul coup se battre en Afghanistan. Mais on fait comme si, à ce moment-là, puisqu'ils sont anti-soviétiques, c'est qu'ils sont des gentils. Voilà, donc vous commencez, c'est le début du match, quoi.
0: Oui, alors en plus, enfin, il y avait une autre ambiguïté aussi, parce que ces jeunes qui entraient, effectivement, ont attaqué, critiquaient la présence de troupes américaines en Arabie Saoudite. Et ça, c'est aussi un facteur, enfin, c'était trouble, enfin, ça a pu imaginer, enfin, ça a pu conduire certains à penser qu'ils étaient peut-être des progressistes.
1: Non, c'est-à-dire ça, c'est l'étape 91. Ah. Parce qu'il n'y avait pas de troupes américaines en 79. En 91, c'est la libération du Koweït. Et donc, Ben Laden rentre d'Afghanistan avec ses troupes auréolées de la victoire sur les Soviétiques et dit au roi, mais attendez, on peut vous aider, on va rétablir, on va venir défendre le royaume, etc. Et le royaume lui dit, on parle entre gens sérieux, donc on préfère les Américains. Mmh. Et effectivement, vous allez avoir en quelques mois plus de 150 000 soldats américains qui vont débarquer dans un pays où théoriquement quand même l'arrivée de mécréants est un processus diplomatique un peu compliqué.
0: Oui.
1: Avec tout ce que ça
0: coup quand même, hein,
1: ça fait beaucoup d'un coup, puis surtout dans un rapport de force, si vous voulez, qui n'était pas favorable à la police religieuse. Ouais. C'est-à-dire quand la police religieuse empêchait une femme militaire américaine de conduire une Jeep, je veux dire, c'était lui qui en sortait mal en général de l'épisode. Bon. Et donc, ça a beaucoup révolté Ben Laden et les radicaux. Et donc, c'est le début des premiers attentats en Arabie Saoudite, notamment contre le compound américain, qui fait que les Américains vont se déplacer au Qatar. Et puis ensuite, contre l'Arabie Saoudite elle-même. Donc là, vous avez une fracture. Frankenstein a créé un monstre qui se retourne contre lui. Mm-hmm. Voilà. Donc là, vous avez le scénario qu'on connaît aujourd'hui, c'est-à-dire ce pays a créé des monstres qu'il n'est plus capable de contrôler.
0: Oui. Alors, on va peut-être... voir un petit peu en France, puisque vous avez pas précisé qu'il y avait cinq grandes majors et que deux étaient françaises, Havas et Publicis. Comment le lobby saoudien fonctionne en France?
1: Écoutez, on a eu la chance avec Régis, justement, avec sa casquette de journaliste, d'approcher avec cette candeur, si vous voulez, qui fait qu'on est difficile de ne pas répondre à un journaliste. Bon, il a eu la chance de rencontrer quelqu'un qui était un ancien de Publicis et qui donc a raconté effectivement comment la chose se faisait. C'est-à-dire, c'est une fonction de conseil.
0: Oui.
1: Comment bien aborder le marché français, éventuellement comment faire des investissements qui ont un impact politique important, etc., etc. Donc, moi, j'ai travaillé dans l'exportation d'armement. Donc, vous savez, l'Arabie Saoudite est un...
0: C'est le premier client. Je rappelle aux auditeurs que vous êtes un ancien fonctionnaire du ministère de la Défense et un chercheur en relations internationales. Et vous, Sophia Ferhat, vous êtes chercheuse en relations internationales.
1: Donc, si vous voulez, quand vous avez votre meilleur client depuis 20 ans, bon, vous faites attention à ce que vous racontez sur lui.
0: Ouais.
1: Or, comme vous le savez, la presse française est quand même la propriété d'un certain nombre de grands groupes.
0: Non.
1: Bon, si, je vous rassure. Et donc, vous vous trouvez dans cette situation où, effectivement, la critique, si vous voulez, à l'encontre de l'Arabie Saoudite est une critique marginale,
0: oui.
1: Une critique universitaire. Mais moi, par exemple, j'étais très surpris de constater que même dans le milieu universitaire,
0: oui.
1: Il n'y a pas de travaux sur l'Arabie Saoudite, notamment sur la question du lobby.
2: Mm-hmm. Il n'y en a pas. Et je rajouterais même par rapport aux questions des ONG françaises, mm-hmm. qui, même si elles, enfin, par exemple, les associations féministes ou même oui. Amnesty International ou quoi, il y a très peu de choses qui sont dites à propos de l'Arabie Saoudite, et c'est aussi surtout une question de moyens. C'est-à-dire que on a un certain nombre de moyens. Qu'est-ce qu'on en fait
0: oui.
2: Pour pouvoir avoir un impact? Et de toute façon, on sait très bien qu'en Arabie Saoudite, c'est la catastrophe. Donc pourquoi est-ce qu'on va mettre des moyens là-dedans? Est-ce qu'on a vraiment un impact dans ces moyens-là qu'on met, dans ces financements-là? Est-ce que vous ne voudriez pas les mettre ailleurs
0: oui.
2: pour avoir plus d'impact, en fait, finalement? On s'est habitué à ce qui se passait en Arabie Saoudite, notamment en ce qui concerne les femmes et les militants, les blogueurs, etc., qui sont en prison. Et on se dit, bah, on a un certain nombre de moyens, on va plutôt les mettre dans d'autres thématiques sur lesquelles nous pouvons directement...
0: Ou d'autres zones, ou d'autres
2: voilà,
0: pays.
2: Voilà, ou même en France, enfin, des questions LGBT, ou même des questions... Voilà, sur lesquels on peut directement avoir un impact. Et ça, c'est vraiment une question assez importante, je pense, parce que les ONG jouent quand même un rôle assez... sont censées jouer un rôle assez important dans un État. Et clairement, plus les ONG sont... plus les structures sont petites et moyens, bah, évidemment, on ne peut pas s'y intéresser. Et même quand on va vers les plus grandes ONG, Amnesty International, il n'y a que quelques événements qui sont organisés de temps en temps. Mais ça reste vraiment très marginal. Sur les questions des femmes saoudiennes ou même les blogueurs, quand on va sur leur page, ouais. Il y a des choses. Mais clairement, il n'y a pas assez de travail là-dessus. On a intériorisé en fait le fait qu'en Arabie Saoudite, ça se passe comme ça et on n'a pas l'impact.
0: Et qu'on a des difficultés à trouver des informations de toute façon.
2: C'est
0: et
2: ça.
0: Que les moyens, autant les investir ailleurs. Donc ça Exactement. Contribue, cette fois non pas parce que vous êtes entre guillemets quelqu'un que sur lequel membre d'un lobby directement, vous ne recevez pas de financement pour parler bien de l'Arabie Saoudite, mais vous n'en parlez pas parce que tout simplement on sait qu'il n'y a pas grand chose à dire ou qu'on sait déjà tout et que c'est pas un sujet
2: tout à fait.
0: Donc il y a une dissuasion, il y a quand même une
1: je crois qu'il faut comprendre que, mais c'est peut-être le conseil de ces grandes boîtes de relations publiques, que l'Arabie Saoudite ne récupérerait jamais une image positive.
0: Ouais.
1: Donc l'opinion publique ne les intéresse pas. L'essentiel de l'action de communication, qui est le conseil qu'ont donné ces boîtes de relations publiques, hein, les trois américaines et les deux françaises, c'est de cibler sociologiquement la communication. Donc vous avez trois cibles qui sont extrêmement importantes. D'abord, ce sont les décideurs.
0: Ouais.
1: Les décideurs, ça veut dire les hommes politiques. On l'a bien vu, effectivement, il n'y a pas eu de critique officielle sur l'assassinat de Khashoggi.
0: Ouais.
1: Rien. On fait comme si on était à la recherche du meurtrier et que l'enquête se poursuivait. Dans ces décideurs, vous avez par exemple des parlementaires.
0: Ouais.
1: Donc, si vous voulez, c'est facile. Alors, l'intérêt des cinq majors, c'est que, si vous voulez, c'est de construire une arborescence autour de ces cinq majors de façon à ce que celui qui est invité en Arabie Saoudite ne pense pas que c'est l'Arabie Saoudite qui l'invite.
0: Ah oui.
1: Ils pensent que c'est une...
0: Ah, c'est des gros montages, c'est un peu comme...
1: Oui, c'est ça. Vous êtes invité par une société, j'en sais pas moi, universitaire, spécialisée sur le monde, sur le golfe Persique,
0: oui.
1: qui va, etc. Bon. Et donc, vous avez effectivement des visites de parlementaires, qui se passent d'ailleurs toujours très bien. Il y a même une parlementaire qui a expliqué qu'elle a visité le système de déradicalisation saoudien. Elle en est sortie en disant qu'effectivement, on devrait s'en inspirer parce que ça donne de bons résultats. Bon, moi, je faisais remarquer que de transformer un salafiste en wahhabite, le chemin était plus court que d'en faire un démocrate. Mais bon, en arriver, si vous voulez, à ce genre de légitimation, ça me paraît un peu gênant. Deuxième caractéristique, deuxième ciblage sociologique, c'est les hommes d'affaires.
0: Ouais.
1: Et alors là, si vous voulez, là aussi, les Français ont montré leur savoir-faire puisqu'ils ont inventé le Davos du désert.
0: Oui.
1: Vous voyez qu'ils s'organisent le Davos.
0: Fait.
1: Et donc, vous invitez des hommes d'affaires, vous leur ménagez des petits rendez-vous avec des conseillers du prince. Et puis, ils en sortent effectivement très contents avec l'idée que les affaires ont bien progressé. Et je vous ai cité l'exemple de l'équipement de défense. C'est évident que là, vous n'entendrez pas de critique dans ce monde-là. Troisième cible, si vous voulez, sont les élites de la communauté musulmane. Et là, arriver à faire croire aux élites de la communauté musulmane que critiquer l'Arabie Saoudite, c'est critiquer l'islam, chapeau. C'est vraiment très fort. Et c'est vrai que vous arrivez au résultat que citait Sophia, c'est-à-dire que finalement, on ne parle pas de l'Arabie Saoudite. Donc l'Arabie Saoudite n'accepte qu'on ne parle d'elle que pour en dire du bien, sinon on se tait. Voilà.
2: Et je rebondirai aussi sur ça en citant la fondation MISC, du coup, qui est une fondation qui a été lancée par Mohamed Ben Salman. La fondation MISC a pour objectif d'organiser des événements dans le monde entier.

0: entendu, pour mettre en avant vraiment le soutien vers un changement positif. Et là, pour le coup, il y a vraiment une communication qui est mise en avant pour attirer en fait cette opinion publique, qui, je pense, est quand même un peu assez intéressante à attirer pour ce qui concerne la jeunesse. Et clairement, la Fondation MISC, c'est aussi un autre plan sur lequel l'Arabie Saoudite fonctionne. Et clairement, c'était énormément de moyens qui avaient été mis là-dedans.
1: Ouais.
0: Pour mettre en avant justement le fait que l'Arabie Saoudite se transforme, justement, ouais. Parce que je pense que c'est vraiment une thématique assez majeure en ce moment. Et pour le coup, on organise des événements, on les médiatise, et la Fondation MISC prend aussi en charge des formations pro-saoudiennes. Et voilà. Donc,
1: mais alors là, on retombe technique. Aussi dans un classique. C'est toujours le renouveau ou l'homme nouveau ou oui, Pierre connaît
2: oui,
1: ça.
2: Oui, on n'a jamais été aussi près du moment où l'Arabie Saoudite allait commencer à se réformer. Oui, bien sûr. C'est-à-dire, c'est une thématique dans les relations.
1: Mais le forum du désert aussi, c'était ça.
2: Enfin, ah oui, oui, complètement. C'était ça, oui. Parce que si vous voulez le. Quand on fait le bilan par la nature du régime, par l'application des droits de l'homme, a fortiori du droit des femmes, etc., on devrait, si vous voulez, avoir un bilan totalement négatif et exposé publiquement. Or, ce qui nous a intéressé, c'est justement le fait qu'il ne soit pas exposé publiquement. Et donc, cette bonne manière de dire, c'est si vous critiquez, ben, à ce moment-là, vous ne serez plus invité en Arabie Saoudite, ou alors il y aurait effectivement une contre-information qui serait diffusée contre vous, etc. Donc, vous avez un système dans lequel les sociétés de relations publiques ont montré tout leur savoir-faire. Moi, j'ai été par exemple frappé sur le fait que je vous disais le cas de ces cinq princes qui ont disparu. Par exemple, personne ne se préoccupe d'eux parce qu'on est un prince saoudien. Qu'est-ce qu'on voulait qu'on fasse? Qui voulez-vous que ça intéresse? Mais même dans des ouvrages universitaires, si vous voulez, je pensais à des ouvrages dans lesquels on vous explique ce qu'est l'Arabie Saoudite, mais on oublie quand même deux ou trois questions importantes. C'est d'abord, par exemple, qu'est-ce que sont devenus ces princes? C'est pas importante. Ou alors, que dire de la guerre au Yémen? Vous remarquez, vous avez là aussi un espèce de blackout complet sur la crise de la guerre au Yémen, qui est une guerre extrêmement meurtrière, dans laquelle les Américains fournissent les renseignements et nous on fournit les missiles.
1: Ouais.
2: Et vous remarquerez que les Saoudiens ont une capacité extraordinaire à arrêter leur cible.
1: Mmh.
2: Alors il y a deux questions qui se posent, soit c'est parce qu'ils n'ont pas de qualité opérationnelle, soit parce que fondamentalement ils s'en fichent, c'est-à-dire que ça fasse des victimes civiles. C'est pas la logique de la guerre du Golfe, si vous voulez. Bon. Et donc, on est dans une situation où ce mutisme international fait qu'on massacre en silence au Yémen. Et comme il se trouve en plus qu'une grande partie des yéménites massacrés sont des houthis, c'est-à-dire en fait des chiites, on se dit, bon, après tout, est-ce que c'est vraiment une cause qui justifie? Donc, vous avez, quand vous additionnez ce que disait Sophia Farad, et le fait que vous constatez même que sur des crises comme celle du Yémen, finalement, vous dites, bon, après tout, est-ce que c'est une crise qui justifie qu'on se mobilise? L'Arabie Saoudite a atteint, si vous voulez, cette capacité formidable à faire qu'on ne parle d'elle que pour en dire un peu de bien, sinon c'est
1: silence radio.
2: Voilà.
1: Alors, je propose une deuxième pause musicale et je vous propose cette fois d'écouter l'hymne de l'OM. On vous dira pourquoi après.
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1: Vous êtes sur Radio Cause Commune 93.1. Nous recevons Sophia Ferrat et Pierre Conessa. Dans le monde en question, nous parlons du lobby saoudien en France et nous venons d'entendre l'hymne de l'OM. Que vient faire le football dans cette histoire de lobby saoudien en France? Pierre Conessa, Sophia Ferrat, lequel d'entre vous prend la parole?
2: Il faut partir de l'idée que ce qui bouleverse les Saoudiens, c'est l'extraordinaire réussite du Qatar.
1: Ah.
2: Le Qatar était le nain, si vous voulez, du Conseil de coopération du Golfe. Et puis, dans les années 74, on découvre cette immense nappe gazière qui est en limite frontalière avec l'Iran, donc qui va être co-exploitée par les Qataris et par les Iraniens. Et donc, le pays devient richissime,
1: ouais.
2: Mais vraiment richissime. Et donc, les Qataris vont avoir cette idée de rattraper le retard, si vous voulez, qu'ils avaient en termes de visibilité politique.
1: Mm-hmm.
2: Et évidemment, vous le savez très bien que la France va être un de ces points d'impact. C'est pas le seul, d'ailleurs. Et une des grandes réussites du lobby qatari en France, qui a été très bien démontée par Chesneau et Malbruno, c'est évidemment l'achat d'un club de football avec l'idée que ce club a une visibilité internationale.
1: Ouais.
2: Il va être composé de gens venus de tous les horizons. Enfin bref, il constitue ce phénomène médiatique qu'est le football. Et dans un des conseils récents, si vous voulez, pour que l'Arabie Saoudite essaye de rattraper son retard, il y a eu donc achat de clubs anglais.
1: Ouais.
2: La première ligue en Angleterre est elle aussi une espèce de média international qui est retransmis absolument partout. Mais pareil, sur le terrain français, les Saoudiens ont considéré qu'ils ne pouvaient pas laisser la place au Qatar seul. Et donc, ils ont essayé d'acheter l'Olympique de Marseille. C'est la raison de ce club. Donc, comme il y a des ultras dans les supporters de l'OM, j'en étais à me demander si ces ultras allaient être considérés comme des salafistes, si vous voulez, ou pas. Donc, il faudra que je leur pose la question.
1: Voilà.
2: Je leur poserai la question un jour quand je les verrai. Mais c'est pour dire combien, vous voyez, ce jeu par l'intermédiaire d'une acquisition qui va évidemment être très médiatisée. Cela dit, ça se passe pas tout seul. Hein. L'OM n'est pas facile à acheter parce qu'il y a encore une fois cette espèce d'emprise populaire. Il y a une emprise populaire très forte et il n'est pas du tout sûr que les fans de l'OM acceptent, si vous voulez, de passer entre les mains d'intérêts saoudiens. Mais ça veut dire qu'en gros, l'Arabie Saoudite est en train d'essayer rattraper son retard, mais ne pourra pas avoir cette image qui est finalement relativement positive à l'égard du Qatar, c'est-à-dire que finalement on se dit, bon, celui-là c'est un petit, il risque pas grand-chose. Par contre, laisser entrer l'Arabie Saoudite, ça c'est quand même beaucoup plus compliqué.
1: Oui. Ou alors, c'est ça où il n'y arrive pas à faire aussi bien que le Qatar de toute façon, en matière de...
2: Ben, vous savez, quand vous avez effectivement le bilan que je vous ai cité, vous pouvez pas faire de la communication sur le... les droits de l'homme. Enfin, le Qatar a aussi son passif, hein, c'est évident.
1: Ouais.
2: Mais enfin, c'est sans commune mesure avec ce qu'on a en Arabie Saoudite. L'Arabie Saoudite, c'est les décapitations publiques.
1: Mm-hmm.
2: Ça fait de la distraction. Si vous êtes dans un pays où, effectivement, il n'y a pas beaucoup de distractions, quand même, c'est un pays où il n'y a pas de librairie, il n'y a pas de bibliothèque. Il n'y a pas de cinéma, vous savez.
3: Mais il y a plus en plus d'événements qui sont organisés à grande ampleur en Arabie Saoudite, justement, pour mettre en avant des distractions qui sont nouvelles, qui sont du coup à l'image du royaume qui change, c'est-à-dire des concerts, des festivals, des projets pharaoniques, évidemment, qui attirent la communauté internationale sur des sujets de rock, sur des sujets enfin, assez LGBTQI+, également, ce qui est quand même un paradoxe. Il n'y a que la chanteuse Nicki Minaj qui a refusé de s'y rendre lors d'un festival, parce que justement elle s'est rendue compte que c'était un paradoxe.
1: Ouais.
3: Mais clairement, il y a vraiment cette question de nous mettons en avant des financements pour organiser des festivals, pour organiser des événements sportifs, pour organiser des distractions en fait, clairement pour dire nous sommes en train de changer. Et clairement, ça, c'est en complète contradiction avec la manière dont ça se passait avant. Et ça se heurte parfois à des contradictions réelles, c'est-à-dire que des personnes, des hommes religieux qui vont réagir aussi à cette situation-là, en train de dire « qu'est-ce qui se passe, en fait ?» Et donc, il va y avoir des contradictions dans la réalisation même des projets. Et ça, c'est un point intéressant qu'on soulève dans l'ouvrage également, je trouve.
1: Oui.
2: Il y a aussi un effet indirect aussi qu'on a oublié de mentionner, c'est que Trump, rappelez-vous, il critique l'Arabie Saoudite, mais il fait son premier voyage officiel là-bas.
1: Oui.
2: Biden, quand il fait son premier voyage en Arabie Saoudite, refuse de rencontrer Mohamed Ben Salman.
1: Oui.
2: Il voit le père. qui est quand même le roi en exercice. Mmh. Hein. Bon, il est vieux, mais enfin, c'est le roi en exercice. C'est-à-dire qu'il montre, avec un geste qui est plutôt symbolique que réel, que Mohamed Ben Salman est un individu sulfureux, alors qu'il était plutôt présenté comme le modernisateur, l'homme qui était en train de transformer le royaume, etc. Bon, donc, si vous voulez, vous avez là un peu tout ce qui est, comment dire, l'espèce de gesticulation diplomatique. Je ne crois pas que ça changera grand-chose.
1: Ça ne mange pas de pain, comme on dit.
2: Ça mange pas de pain, oui. Sophia a raison d'assister sur des festivals comme ça. Enfin, vous savez, pour organiser un festival, la question, c'est le montant du cachet. Hein. Sinon, vous pouvez en organiser en Corée du Nord, si vous avez envie demain.
1: Oui.
2: Donc, vous avez des vedettes américaines qui se diront, mais attendez, moi, je suis un artiste, je ne suis pas un politique, donc je veux bien aller faire un concert en Arabie Saoudite. Et les jeunes Saoudiens, d'ailleurs, sont très excités à l'idée de pouvoir enfin, si vous voulez, dans leur propre pays, avoir ce genre de choses, ce qui ne les empêche pas. En même temps que vous ayez, comme le disait Sophia, des imams qui sont des acteurs sur l'Internet, qui sont des comptes Twitter parmi les plus consultés de la planète. C'est-à-dire que l'influence de ces radicaux officiels, si vous voulez, de ces téléprédicateurs saoudiens, est extrêmement puissante.
1: Ouais.
2: Donc vous avez les deux faces à la fois, c'est-à-dire ce pays qui continue à faire sa diffusion de sa version de l'islam qui est la plus obscure qui soit possible. Et en même temps, vous savez par exemple que l'Arabie saoudite n'a aboli l'esclavage qu'en 1962.
1: Oui.
2: Bon, quand j'entends aujourd'hui parler de la responsabilité de l'homme blanc, si vous voulez, je me pose des questions sur savoir si les gens connaissent leur histoire, quoi. Parce que les esclaves d'Arabie Saoudite, c'était des Noirs, hein. Où il y avait aussi des chrétiens. Il y a eu à peu près 2 millions de chrétiens qui ont été enlevés par les barbares et qui ont été vendus comme esclaves. Donc, si vous voulez, quand vous dites, vous entendez ce genre de débat qui se passe aujourd'hui en France et vous dites, attendez, nous, on travaille sur un sujet qui nous apparaît sérieux. C'est quand même un pays qui est tout à fait l'antithèse de la démocratie et qui a des moyens financiers gigantesques qui lui permettent d'agir, si vous voulez, ou de faire taire. Bon. Donc, quand on voit la nature des débats qui se passent en France, moi, il y a des moments où ça me désespère un peu, quoi.
1: Sophia Farhat, qu'est-ce que vous voulez ajouter ?
3: Qu'est-ce que je voudrais ajouter par rapport à ce qu'on a dit ? Moi, je crois que j'ai présenté à peu près mon travail sur le livre. J'aurais bien aimé que nous ayons nos deux autres co-auteurs qui sont vraiment spécialistes de leurs questions. Moi, j'ai particulièrement apprécié de travailler sur cet ouvrage parce que je trouve que ça m'a mise dans une position de lanceur d'alerte que j'aime bien dans le sens où, clairement, c'est assez scandaleux en France, je trouve, qu'on ne s'intéresse pas à des documents comme les Wikileaks, sur lesquels moi j'ai travaillé, mais il n'y a clairement pas d'autres personnes, en tout cas pas à ma connaissance, d'autres personnes qui se sont vraiment intéressées ou peut-être pas... Enfin, je comprends qu'il y a la version arabe en fait, parce que du coup, c'est des documents en arabe. Mais je trouve ça dommage de ne pas avoir une plateforme participative ou au moins un travail en commun pour traduire ces documents-là en français et avoir accès justement à une information qui appartient au peuple, aux citoyens. Chaque personne a le droit d'avoir accès à cette vérité.
2: Juste un mot pour que vos auditeurs comprennent. Wikileaks, donc, qui s'est dédié, si vous voulez, à cette publication de documents secrets, a reçu, je crois que c'est d'un blogueur yéménite, qui avait réussi à pénétrer dans le réseau diplomatique saoudien, je crois qu'il y avait 15 000 à peu près de télégrammes diplomatiques saoudiens de toute nature. Oui. Bon. Et donc, il y a toute une exploitation d'un filon qui s'appelle une base, qui s'appelle Saudi Database, dans laquelle il y a effectivement ce que disait Sophia, c'est-à-dire il y a du matériau de première main qui ne peut pas être discuté, qui est formidablement utile pour comprendre comment fonctionne ce système-là. Alors évidemment, Riyad a expliqué que en fait, c'était des faux documents, que ça n'avait rien à voir, que c'était pas vrai, que c'était rien que des mensonges, etc. Mais fondamentalement, on sait bien que c'est du document de première main. Et moi aussi, je suis comme Sophia, me dire, mais attendez, je comprends pas, qu'est-ce que font nos universitaires ? Je veux dire, il y a une mine extraordinaire à exploiter, mais peut-être effectivement, s'ils veulent garder la possibilité d'accéder à leur terrain, il vaut mieux la fermer. Nous, on n'ira pas faire le pèlerinage cette année, je crois. Avec
3: non,
2: Sophia.
3: Je ne crois pas non plus. Je trouve ça vraiment scandaleux de... Moi, par exemple, je l'ai fait dans le cadre de cet ouvrage.
1: Ouais.
3: J'aimerais bien m'y consacrer pendant vraiment plus longtemps que ça. Juste, il faut des financements. Ouais. Il faut. C'est un travail monstre, en fait, de traduire des documents confidentiels en français et de bien les traduire et de vérifier exactement aussi dans quel contexte ça se passe, etc. Mais c'est un travail qui, je pense, est assez. Enfin, est essentiel, en fait, pour la recherche de la vérité et pour la recherche en fait aussi de la transmission, parce que chaque personne a le droit de savoir dans où va l'argent aussi de.
1: Mais ça nous amène aussi sur un débat sur l'état de la recherche, parce que si les chercheurs n'ont pas de financement ou s'ils ne peuvent chercher que sur les sujets qu'on veut bien financer, ça pose quand même un problème. Et l'autre question aussi, peut-être, ce sera ma dernière avant que notre émission ne touche à sa fin. Alors, il y a le lobby saoudien en France, mais il y a d'autres lobbies également. Et qu'à la fin, quand on parle de l'état d'une démocratie, la multiplication de ces lobbies pose aussi des questions sur l'état du pays.
2: Oui, c'est d'autant plus vrai, si vous voulez, que c'était une des conclusions qui nous a frappés, pour en avoir parlé avec des parlementaires ou pour avoir constaté, si vous voulez, l'efficacité de l'action du lobby saoudien, c'est de dire, mais il y a un observatoire pour la transparence de la vie politique.
1: Ouais.
2: Mais en fait, il se contente essentiellement de vérifier
1: la
2: déclaration d'avoir d'un politique au début de mandat et en fin de mandat.
1: Bon. Ouais.
2: Nous, il nous a paru que c'était très bien que ça se fasse comme ça, mais enfin, à Bruxelles, au Parlement européen, pour accéder aux parlementaires, il faut déposer le contrat de lobbying et le commanditaire.
1: Mm-hmm.
2: Au Congrès américain, c'est pareil. Et en France, comme vous avez un postulat qui était celui qu'avait voulu De Gaulle en commandant de la Constitution de la Ve République, c'est-à-dire qu'un député n'est pas député de sa circonscription, mais il est député de la nation, on considère que c'est un homme inoxydable qui ne peut pas être corrompu. Et donc, on est face à cette espèce d'hypocrisie extraordinaire que ce lobbying, en tout cas pour des pays aussi peu démocratiques que l'Arabie Saoudite, n'est même pas l'objet d'un examen.
1: Bon. Mm-hmm.
2: Donc ça, c'est un premier point. Le deuxième point, c'est qu'effectivement, aujourd'hui, tous les États ont une politique de lobbying. Simplement,
1: si vous voulez,
2: dans le temps, ça, quand c'était des pays communistes, on appelait ça de la propagande. Mais en fait, c'est
1: plutôt c'est intéressant de le noter.
2: Vous savez, moi, j'ai écrit un bouquin
1: Après, on a dit soft power, vous avez écrit
2: un bouquin sur Hollywood, parce que ce qui m'a beaucoup frappé...
1: Vous étiez venu, d'ailleurs, pour parler de Hollywood.
2: Et donc, si vous voulez, on est face à une situation où on se dit, mais... Chacun utilise les moyens avec lesquels il a effectivement le plus d'efficacité, de portée, de valorisation d'image, etc. Mais fondamentalement, vous voyez bien qu'aujourd'hui, on s'interroge sur la France pays en déclin.
1: Ouais.
2: Donc c'est bien un thème de politique publique, ça. Ça veut dire qu'il faut bien lutter contre cette image qui est interne aux Français, qui est une espèce de culpabilisation, pour lequel il y a la part de vérité, puis il y a la part de... Vous voyez bien qu'on est dans une période, si vous voulez, de compassion. Dans on se dit, non, mais vous rendez compte, on a opprimé les femmes, les Noirs, les Africains, les Arabes, etc., etc. Je veux dire, c'est extraordinaire. Quand vous regardez l'histoire universelle, si vous en trouvez un qui est complètement blanc et complètement candide, dites-le moi. Vous savez que, par exemple, j'en termine sur cet exemple, parce que j'ai travaillé récemment. Goebbels avait inventé dans le régime nazi ce qu'on appelait la goutte de sang, c'est-à-dire qu'il considérait que tout individu qui avait une goutte de sang juif ne pouvait pas être considéré comme un arien, et donc même ses enfants devaient être considérés comme juifs. Bon. Cette loi n'a pas été inventée par les Allemands, elle a été inventée par les États du Sud américains avant la guerre de sécession, c'est-à-dire qu'on ne pouvait pas être un citoyen américain si on avait une goutte de sang noir. Ça s'est poursuivi après la guerre de sécession, y compris dans les États du Nord, qui ont même voté des lois pour empêcher les mariages mixtes.
1: Oui,
2: et ce n'est que dans les années 60 que la Cour suprême a interdit des lois, je ne sais plus de quel État, qui interdisaient le mariage mixte. Et Goebbels était mort depuis 30 ans. Vous voyez ce que je veux dire? Ça veut dire qu'on veut focaliser sur un point qui est effectivement odieux, qui était l'attitude de Goebbels. Mais cette loi existait dans la plus grande démocratie du monde. Donc notre travail à nous, c'est de faire du comparatisme.
1: Eh bien, notre émission va toucher à sa fin. Je vous remercie, Sophia Farhat, de votre participation. Je vous remercie également, Pierre Conessa, de votre participation. Merci en régie à Stéphane. Et nous nous retrouvons très prochainement pour une autre émission.
2: Merci.
1: Au revoir.
3: Je vous remercie.
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6: Bonjour Pascal.
7: Bonjour Isabelle.
6: Bon, c'est chouette, merci d'avoir répondu à cette invitation. Sur plein de sujets, on peut discuter avec toi en fait, parce que la toute première fois qu'on s'est croisés, on était à la Bonne Tambouille.
7: Oui.
6: Donc pas loin de la chapelle.
7: Oui.
6: Un quartier où tu es souvent.
7: Voilà, exactement.
6: Depuis longtemps ?
7: Non, depuis 8 ans.
6: Ah oui, c'est quand même pas mal, 8 ans.
7: Ouais, ouais, c'est pas mal. Okay. Ouais.
6: Oui, t'es pas natif de ce quartier.
7: Je suis pas du tout natif, ouais. Même si j'ai fait... Je suis venu plusieurs fois dans ce quartier, en 82. Je travaillais rue des Fillettes à la Sécurité sociale. Je devais faire 6 mois à la Sécurité sociale et puis après ils m'ont embauché. Et puis au bout de 6 mois, j'ai dit non, et voilà, je suis parti faire du surf au Maroc. Comme, voilà. Je suis revenu aussi une autre fois dans ce quartier, dans un autre cadre. C'était après une... on va dire des déboires, et je suis venu habiter chez mon frère, et c'était rue Boukri. Et on a été expulsé au bout de 2 ans parce qu'on ne payait pas le loyer. Voilà, on s'est retrouvé à la rue, et voilà. Après, je vais raconter peut-être comment c'est arrivé tout ça. Quoi. Et je suis arrivé en 2012, donc début 2012, dans ce quartier, avec le Dalo. Parce que j'étais en résidence sociale. Après avoir fait des foyers d'armée du salut, enfin bon, il y a toute une histoire derrière. Okay. Et je suis arrivé avec le Dalo dans le quartier.
6: Okay. Et donc, il y a quand même un attachement de fait.
7: Bah voilà, il y a eu quelque chose, des allers-retours. Des allers-retours. Et quand je suis arrivé dans le quartier, alors déjà, au départ, le Dalo, on m'avait dit ce serait dans Paris, un T1. Moi, j'avais émis le souhait d'être dans le 18, 19 ou 20.
6: D'accord.
7: Et donc l'assistant social m'appelle, elle me dit ça passe demain en commission, toujours ok pour Paris, un T1. Et je lui dis bah oui, ok. Et elle me rappelle le soir, elle me dit ce sera un T2 et ce sera dans le 18e. Et voilà, j'étais super content parce que c'était le premier souhait que je voulais. En plus, c'est un plus grand appart et tout. Voilà.
6: Chouette, ok.
7: Et donc je suis arrivé dans le quartier, j'ai visité l'appartement au mois d'août et il y avait l'ancienne locataire qui était là, qui était en train de faire son déménagement, donc j'avais trouvé un créneau pour la... Et je suis arrivé, j'ai visité l'appartement, et puis je lui avais demandé, et le quartier, et elle m'avait dit, il y a Madame Sanchez en bas, parce que j'habite tout de suite chez Madame Sanchez, il y a Madame Sanchez en bas qui est notre mère à tous. Voilà. Et voilà l'approche que j'ai eue, du première approche du quartier que j'ai eue, voilà, c'est cette phrase de cette ancienne locataire. Et donc après, donc c'était en août, et j'ai eu l'appart début janvier 2012, quoi. Voilà, après, très très longtemps après.
6: Tu peux voir que c'était une réalité.
7: C'est Madame Sanchez, oui.
6: Mais la façon dont les autres aussi la considèrent.
7: Oui. Bon, voilà, on sent que c'est le point d'ancrage du quartier.
6: Oui.
7: Les gamins, quand ils sont paumés, ils viennent chez elles. S'ils ont oublié leurs clés, enfin, il y a tout un truc. Voilà. Et pendant le confinement, ça s'est amplement confirmé, parce qu'en plus... Elle est restée ouverte en tant que presse. On s'est un peu engueulé. Parce que le premier jour, je lui avais dit, mais non, parce qu'elle a quand même 75 ans. Quoi. Et non, je suis obligé. Bon, bref, le lendemain, on s'est un peu engueulé. Mais bon, voilà, on l'a arrêté là. Parce que c'est une tête de mule. C'est une tête aussi. Quoi.
6: En même temps, heureusement qu'elle l'est sans doute.
7: Parce que ça va lui servir dans plein d'autres situations.
6: J'imagine qu'il y en a plusieurs personnages comme ça dans le... Pas que dans le 18e d'ailleurs, mais qui sont comme des figures, j'allais dire presque de village.
7: Oui.
6: C'est comme un point de référence.
7: Ouais, ouais.
6: À la fois, comme tu le dis, pour des adultes, pour des jeunes, pour des enfants.
7: Ouais.
6: Okay. Et est-ce que c'est une des fonctions dont les politiques ou les institutions sont conscients ou...
7: Non, je crois que ça se fait à leur dépens, ces histoires.
6: Okay. Alors dépend ou indépendamment de...
7: Alors dépend et indépendamment, les deux, ouais.
6: C'est-à-dire alors dépend, pourquoi?
7: Eh bien, parce que c'est des choses qui se font et alors dépend, oui. C'est marrant ce mot, alors
6: oui,
7: dépend.
6: C'est vrai, ouais.
7: Pourquoi alors dépend
6: Est-ce qu'il veut dire qu'il loupe quelque chose?
7: Oui, je pense, oui, je pense qu'il loupe, ouais, il loupe quelque chose. Ouais, il loupe quelque chose. Même si s'ils savent que quand il y a des campagnes électorales, c'est un magasin où ils doivent venir passer. Voilà, ils viennent voir la dame de la rue Pajol, quoi. Voilà. Ouais. Voilà.
6: Mais ça, moi, ça me fait beaucoup penser à tous les rôles que peuvent avoir éventuellement des gardiens d'immeubles,
7: oui,
6: ou des gardiennes, ou des, ce qu'on appelle des concierges, etc. Il y a eu ça aussi, non? Qui a été beaucoup
7: exactement,
6: stoppé.
7: Exactement. Elle a fait office aussi de gardien d'immeuble, de notre immeuble, et puis elle a fait office de points de livraison, les habitants du quartier, sans être un point de livraison officiel d'un grand groupe.
6: Tu veux dire, elle n'est pas rémunérée pour ça.
7: Elle n'est pas rémunérée pour ça. Les gens disent, et lui demandent, ceux qui la connaissent, ils disent, ouais, est-ce que je peux me faire livrer quelque chose chez vous? Parce que moi, je ne suis pas là en journée, et voilà, elle accepte volontiers. Quoi, voilà.
6: En fait, elle fait un joyeux mixte de choses de voisinage, de relations de voisinage, ouais. Mais en même temps un peu plus, et en même temps, elle est un commerce.
7: Puis avant de tout, quoi. Enfin, faut aller voir sa boutique. Il y a des fringues partout. C'est des fringues de personnes qui veulent vendre des fringues. Oui. Bon, ça, faut pas trop le dire. Mais bon, bref.
6: C'est deuxième main.
7: Ouais, deuxième main, voilà. Et donc, c'est pour ça que c'est. Ouais, c'est... Et bon, à un moment donné aussi, elle essayait de vendre des tricots que faisaient des dames à la retraite âgées pour un peu les aider. Et voilà, vendait des trucs pour enfants, pour bébés, on a fait tricoter, quoi, voilà.
6: Et du coup, il y a une réciprocité dans ce type de relation ou pas? Autrement dit, les gens s'occupent d'elle?
7: Ah oui, oui, oui.
6: Elle a 75 ans,
7: oui, oui.
6: Etc. Donc peut-être aussi c'est quelqu'un dont il faut prendre soin aussi à un moment.
7: Ah bah oui, oui, oui, oui, oui. Oui. Bah,
6: c'est
7: après
6: vrai.
7: Oui, oui, non, je crois... y a des habitants, par exemple... qui vont lui déposer l'argent parce qu'elle ne peut pas y aller à la banque. Donc il y a des services, rendus dans l'autre sens.
6: Vigilance sur son état de santé, etc.
7: Ouais. Okay. Et bon, elle a perdu son mari, mais elle a un fils aussi qui vit toujours chez elle. Et voilà, puis moi par exemple aussi, pendant le confinement, je ramenais des légumes de la MAP, des surplus parce que des gens qui venaient pas. Et voilà, des choses comme ça. Et je ramène des trucs. Et voilà, c'est.
6: Ouais. Et du coup, si on reprend sur la question des gardiens, concierges, etc., toi ton idée c'est quoi? C'est que ça devrait pouvoir être ce genre de lieu aussi? Un bureau d'un gardien quelque part ou pas? Est-ce qu'on a gardé quelque chose là-dedans pour de vrai? À force de traits. Moi, je vois un peu dans les gardiens avec qui j'ai pu discuter, les choses hyper normées, carrées.
7: Oui,
6: la loge,
7: par
6: rapport
7: à. Ouais,
6: un
7: ouais.
6: Rôle, tu fais pas ci, tu fais pas ça. Enfin, cette organisation-là, elle est quand même. Elle a perdu beaucoup de sens, non?
7: Oui. Oui, oui, oui, oui. Et c'est vrai que ça devient de plus en plus. Alors, je n'ai pas trop l'expérience des gardiens, quoique je vois. Parce que nous, on est un bailleur où ils ont l'immeuble rue Pajol et l'immeuble à l'Évangile. Et c'est pas les mêmes gardiens, quoi. C'est pas du tout les mêmes fonctions. Mais elle n'est pas gardienne.
6: Non.
7: Non, elle n'est pas du tout gardienne. Mais elle a un peu les fonctions. Voilà. Elle a un peu les fonctions et. Elle s'occupe, à un moment donné, elle fleurissait la cour. Et c'est vrai qu'il y a quand la nouvelle gardienne est arrivée, c'était interdit, il fallait tout dégager, quoi. C'était un peu, voilà, c'était les limites. Et que nous, on était très contents que la cour soit fleurie, plutôt que d'avoir une cour pavée sans rien, quoi. C'était, bon, ça a été un peu la guerre. Et bon, voilà, c'était. Et puis.
6: Tu avais rencontré d'autres personnages comme ça en soutien dans ton parcours, toi?
7: Oui. Clairement, oui, parce que j'ai un parcours de je dis de SDF entre 2000 et 2007, mais pas. Je n'étais pas vraiment SDF. Moi, j'étais à droite, à gauche.
6: Si, tu étais SDF dans le sens propre.
7: Oui, dans le sens propre du terme, j'étais SDF, ouais, c'est ça.
6: Ça ne veut pas dire que tu étais à la rue,
7: ouais,
6: c'est que tu savais plus où t'habitais.
7: Bon, je traînais pas mal dans la rue. Voilà. Je traînais pas mal dans la rue.
6: Oui, mais t'étais pas tout seul.
7: Non, j'étais pas tout seul.
6: Il y avait des gens.
7: Ouais, ouais.
6: Voilà.
7: Et à un moment donné, j'ai pris conscience qu'il fallait que je remonte la pente et j'ai fait la démarche d'aller voir une assistante sociale.
6: C'est toi qui as fait la démarche ?
7: Oui. C'était une assistante sociale, c'était quartier Saint-Blaise pour les SDF. Donc le premier, c'était le jeudi pour les premiers rendez-vous. C'était à partir de 9h. Je suis arrivé à 9h et il y avait 40 personnes devant moi. Et ils prenaient que les 10 premiers. Le jeudi d'après, je suis arrivé à 7h du mat.
6: Pour
7: être dans les 10 premiers. Ouais, ils étaient 3-4 déjà. Ouais, déjà. Et je suis tombé sur une femme assez exceptionnelle, Madame Legrand, et qui a tout fait dans la finesse, qui m'a aidé sans donner l'impression de m'aider. Enfin, c'était assez. Et on s'en aperçoit qu'à la fin, en vrai, quand on voit le chemin qu'on a parcouru dans l'accompagnement.
6: Ah oui, c'est après coup.
7: C'est après coup que tu t'aperçois que.
6: Qu'elle a bien joué aussi.
7: Qu'elle a été vraiment efficace. Et que. Et puis d'une intelligence rare quand même, parce que c'est. Ça peut braquer les gens aussi de vouloir les aider. Ça peut. Non, franchement, c'était vraiment une belle rencontre, ça. C'était. Voilà.
6: Et du coup, ça a permis quoi?
7: Ça a permis déjà de me remettre. Donc, elle m'avait trouvé des petits boulots, des choses comme ça.
6: Ah oui, d'accord.
7: Ouais. C'est elle qui m'avait trouvé le foyer de l'armée du salut.
6: D'accord.
7: Où je suis resté 1 an, 2 ans. Alors, c'était un foyer où j'avais une chambre qui était de 2 mètres sur 3 mètres. Au moins, j'avais un lieu pour dormir.
6: Voilà, c'est pas l'idée.
7: Au moins, j'avais un lieu pour dormir. Après, j'arrivais toujours à m'échapper et aller habiter ailleurs, mais au moins j'avais ce lieu où je savais que je pouvais dormir avec un toit.
6: Tu peux poser quelques affaires.
7: Voilà, j'avais quelques affaires et puis quand j'étais là-bas, j'avais le repas le soir. Enfin, je voulais, il y avait un repas le soir.
6: Okay. Et c'était une chambre, tu avais la clé?
7: J'avais la clé. Non, j'avais une chambre, je m'en rappelle plus. J'avais la clé, si. Voilà. Et il y avait un lavabo, donc c'était un truc qui faisait 2 mètres sur 4 mètres ou 3 mètres, enfin c'était vraiment un petit truc quoi. Et au moins j'avais un toit, ça c'était... Après j'arrivais toujours à me débrouiller pour aller squatter chez des amis qui partaient en vacances, des choses comme ça. La mère de ma fille qui partait en vacances scolaires, donc j'allais garder ma fille à l'appartement là-bas, donc ça a permis aussi de garder le lien avec ma fille, enfin aussi des choses aussi quand tu es...
6: Donc vous voyez, tu as rencontré d'autres gens?
7: J'ai rencontré d'autres gens, non, c'était pour moi, c'était un autre monde, quoi. C'est impressionnant, quoi. Mais j'ai beaucoup discuté avec des gens et tout.
6: Un autre monde ou plusieurs autres mondes?
7: Le fait qu'on soit dans le foyer, c'était un autre monde, ça créait un monde. Le fait qu'on prenait les repas ensemble, chacun avait son parcours. Et si j'avais été à l'extérieur dans leur parcours, là ça aurait été un autre monde. Mais là on était dans un monde, dans un monde du foyer, du repas, enfin en commun quoi, c'était...
6: Pas avec des règles trop strictes, tu avais le droit de recevoir.
7: De toute façon, on ne pouvait pas.
6: Non, tu ne pouvais pas,
7: On ne pouvait pas parce que c'était trop petit aussi. Et puis, je crois qu'on n'avait pas le droit. J'avais pas trop. Je recevais pas trop le monde. C'était pas moi. Et voilà. Et puis, donc, cette même assistante sociale aussi, après, m'a trouvé. Je suis allé en résidence sociale. Et là, ça a été. C'était une sorte de petit studio. Et je suis arrivé dans cette résidence, c'était vers Gare du Nord, et j'avais un WC et une douche pour moi, et ça c'était une petite cuisine, un WC et une douche pour moi, c'était énorme quoi. Mais le fait, on se rend pas compte d'avoir un WC et une douche, c'est plutôt que le truc tout en commun, enfin c'était...
6: C'est juste un lit et bon,
7: ouais.
6: Tu faisais un pas de plus vers autre chose.
7: Et je suis resté pas mal de temps quand même dans la résidence sociale. Puis après, on a fait une Guadeloupe. Et c'est comme ça que j'ai trouvé...
6: Et là, tu avais trouvé des boulots.
7: Alors, j'ai eu la chance de rencontrer mon ex, qui a été une personne aussi très importante, une femme très importante, qui est issue de l'éducation populaire, enfin qui est... Enfin, donc, tout s'est passé en 2007, en gros. En 2007, il y a eu énormément de choses qui se sont passées. J'ai eu cette résidence sociale, j'ai trouvé un boulot avec l'assistante sociale, je faisais une certification avec l'AFPA pour me remettre à niveau en comptabilité. Parce qu'à l'origine, je suis d'origine comptable, comme je dis. J'ai un bac comptabilité, gestion. Et donc, j'avais fait une remise à niveau parce que ça faisait... depuis les 80 que j'avais pas pratiqué la compta, donc j'ai eu la certification. En plus, voilà, c'est des petites fiertés aussi que j'ai fait plus d'un an avec l'AFPA. Et puis je devais faire un stage, et puis la compta ça m'intéressait vraiment pas du tout. Et puis donc Nadia, que j'ai rencontrée juste un peu avant, elle m'avait dit, il y a ma RH à la mairie qui cherche souvent des stagiaires, des choses comme ça. Et je lui ai donné mon CV, je lui ai dit ok, partout sauf en compta. Et donc elle m'a trouvé un truc, c'était dans le service formation. Bon, il y avait un peu de compta et de budget à gérer. Et ça a matché tout de suite. J'ai fait un mois de stage, après j'ai eu 6 mois de CDD. Et après j'ai été stagiarisé, je suis devenu fonctionnaire au bout d'un an. Quoi.
6: D'accord.
7: Ouais. Okay. Donc j'ai été. Voilà, c'était en 2007 ça, donc 2008, tout ça. Voilà, quoi. Non, ça a été très très rapide. Je pense que j'ai toujours eu une bonne fille qui a toujours qui a souvent changé de prénom. Voilà. Qui m'ont toujours accompagné. Et voilà, donc je suis devenu fonctionnaire. Donc j'avais un statut en 2007, quoi. J'avais ce statut-là en étant à la résidence sociale. Et puis voilà, puis on a quand même fait le DALO, j'avais droit, puisque comme j'étais en résidence sociale. Et j'ai eu l'appartement qu'en 2012.

0: Et puis donc bah, quand je suis arrivé dans le quartier, je sais pas, le quartier déjà il me plaisait, enfin il y avait quelque chose, et puis j'avais envie de rendre aussi à la, quelque part à la société, ce que, parce que si j'avais pas eu tous ces accompagnements, toutes ces choses-là, je serais peut-être encore à la 8-6 dans le caniveau. Enfin, c'est. Ouais, donc voilà. Donc j'ai eu envie de rendre un peu. Donc j'ai rencontré des personnes du parti de gauche à l'époque, c'était en 2012. Et pour moi, c'était faire de la politique éventuellement, de rendre ça. Bon, je me suis aperçu très vite qu'ils n'étaient pas du tout dans l'action. Enfin, non, c'était pas pareil, ils n'étaient pas les. Distribuer des tracts, discuter pendant 3 heures, c'était pas mon truc. Moi, j'aime bien avoir les mains dans le cambouis et puis y aller, quoi. C'est...
1: T'as rencontré personne qui soit à la fois sur un versant politique
0: et un versant, non.
1: De faire des choses dans
0: non.
1: Le
0: monde, après, non, bah non. Si, il y en a eu un avec qui on a confondé l'AMAB, justement, HSBC, Hyper Social Bio Club. Ouais. Et bah lui, il était dans l'action, Jean-Charles. Il était dans l'action, lui. Mais il y avait toujours. Enfin, moi, c'est les réunions, je me faisais chier. Enfin, franchement, je comprenais rien. Des références à des mecs. Parce que j'ai jamais eu. Enfin, j'ai toujours. Je crois pas. Enfin, j'ai une petite conscience politique, mais j'ai jamais eu de conscience politique vraiment, quoi. Voter à gauche, ben, c'est tout, quoi. Est-ce que c'est ça, avoir une conscience politique? C'est pas du tout ça, quoi.
1: Non, c'est conscience politique ou culture politique?
0: Culture, oui, culture. Et conscience, bah, conscience, non, ouais. Oui, actuellement. Actuellement, mais. Voilà. Avant, je votais à gauche, oui,
1: d'accord.
0: En disant sans c'était ça, sans trop savoir et pourquoi, et parce que,
1: ouais.
0: Mais d'ailleurs, c'est marrant, parce que la première fois que j'ai voté, c'était en 81, c'était au présidentiel, et j'ai voté écologique, j'ai voté Brice Lalonde, voilà, c'était... Et après, bon, j'ai voté au deuxième tour, j'ai voté Mitterrand, mais il y avait eu un discours qui m'avait touché à ce moment-là,
1: d'accord.
0: Même si le mec, après, bon, voilà, hein. Mais au moins, il y avait eu... Il a amené quelque chose. Moi, ça m'a peut-être déclenché quelque chose aussi chez moi, voilà, à l'époque, quoi. Et bon, après, j'ai toujours voté socialiste, on va dire. Et voilà. C'est pour ça que quand je suis arrivé dans le quartier, le parti de gauche, bon, j'aimais bien le discours, j'aimais bien Mélenchon et leur idée de société, moi, j'aimais bien. Donc, j'avais cette idée de m'investir là pour faire quelque chose pour la cité, quoi. Et puis
1: c'est
0: non.
1: C'est pas vraiment par le parti là.
0: Non, pas du tout, pas du tout.
1: C'est plus par les rencontres.
0: Pas du tout, ouais. Mais en même temps, c'est quand on a créé HSBC.
1: Ouais.
0: C'est là que j'ai commencé à rencontrer du monde parce que on cherchait un lieu de distribution.
1: Ouais.
0: Et j'ai rencontré Vanessa du centre social Torcy pour faire. Moi, ça avait un sens de faire les distributions de légumes là-bas. Pour qu'il y ait un mélange de.
1: Ouais, et puis souvent, amener. Il y a beaucoup d'amas.
0: Ouais. Et donc ça n'avait pas été possible, mais au moins j'ai rencontré Vanessa qui m'a raccroché sur toutes les actions du quartier qui faisait. Puis il y avait une démarche parce qu'il y avait eu à un moment donné, en 2012, il y avait eu des gros problèmes d'insécurité dans le quartier. Et le centre social avait enclenché une démarche avec les habitants. Alors avec le recul, je me dis c'est à chaque fois qu'il y a quelque chose qui se passe, ils enclenchent toujours la même démarche. Et là, il y a le truc, le monde d'après, c'est toujours la même chose. Oui, on va faire une cartographie. Donc, bon, c'est toujours les mêmes procédés qui aboutissent. Parce qu'au départ, on était une cinquantaine et à la fin, ils étaient 7-8, quoi. Moi, j'y étais même plus parce que ça.
1: D'accord.
0: C'était. Alors après, j'ai fait des interviews, il y a eu des questionnaires, des choses comme ça. On a fait des sondages, plutôt des questionnaires sur le quartier, puis faire des restitutions. Mais. Et c'est dans ces réunions que j'ai rencontré aussi pas mal de monde.
1: Donc des réunions qui avaient vocation à trouver des solutions pour des problématiques.
0: À trouver des solutions, faire des cartographies, voir les lieux de vie, des lieux de vie dans le quartier, des lieux d'appui, des choses comme ça.
1: Ouais,
0: voilà, c'est ça.
1: D'accord.
0: Et bon, à un moment donné, moi je suis resté quand même quelques temps, mais j'ai abandonné parce que j'ai trouvé plus de sens, même si je suis toujours c'est toujours pareil, quoi. Et donc c'est comme ça aussi que avec Vanessa, c'est une belle rencontre, Vanessa, dans le quartier, on va dire. C'est la deuxième rencontre avec Madame Sanchez, c'est la deuxième rencontre. Et elle arrivée sur le poste et tout, c'est pour ça qu'on a fait nos expériences ensemble un peu. Donc on a organisé les premières fêtes de quartier. C'était plutôt sympa parce qu'elle avait Elle avait un rôle fédérateur et elle arrivait à agglomérer plein d'assos qui participaient à cette fête de quartier pour aider. Mais c'était hyper lourd à porter pour elle. Enfin, c'était parce que c'est pas évident à organiser tout ça. Mmh. Et donc moi, j'étais arrivé avec HSBC et puis j'avais alimenté la scène musicale parce qu'à HSBC, il y avait quelques personnes qui étaient dans des groupes. Et voilà, c'était la première année. Et c'était une belle fête. Enfin, pour moi, c'était une des plus belles, quoi. Parce que c'était la première et que c'était vraiment sympa. Après, il y en a eu une autre l'année d'après. Et après, ça s'est arrêté parce que c'était trop lourd à porter. Et puis, il y a eu quelques loupés.
1: Il y avait trop lourd à porter parce qu'il n'y avait pas assez de gens, d'habitants qui le prenaient.
0: Oui, c'est ça. Après, c'est quand on se repose que sur des assos, mais c'est un peu le constat aussi que je fais sur la bonne tambouille, hein. On dit que c'est les habitants, ça c'est pour faire joli, mais c'est les assos. Et à la limite, ce que je dis, on pourrait se faire ça entre nous, ce serait super sympa, tu vois ce que je veux dire?
1: Ça pose plein de questions
0: sur la participation des habitants, mais clairement, ça pose plein de questions.
1: Leur participation et leur place,
0: quel genre nous, association, en tant que, entre guillemets, dirigeants d'association, par rapport à nos adhérents qui ne viennent pas nous aider, qu'est-ce qu'on renvoie? Enfin,
1: est-ce qu'ils ont la place?
0: Ouais, est-ce qu'ils ont la place? Ou est-ce que nous, on prend trop de place aussi? C'est ça aussi. Il y avait un mec sur une AMAP, c'était marrant ce qu'il disait. Il disait, moins je m'occupe de la chose, plus le groupe se prend en charge. Tu vois, Mais bon, voilà. Après,
1: Ok, et alors du coup, si on revient sur la question de l'habitat et du logement et de comment sont les gens, donc dans le quartier, tu dirais quoi sur les capacités qu'ont les gens là, d'être dans des lieux, dans des endroits qu'ils ont choisis? Parce que je trouve qu'il y a une vraie question qui se pose, c'est je ne suis pas sûre qu'il y ait même pas 40%, 30% de gens qui, dans une ville comme Paris, choisissent l'endroit où ils sont. Toi, tu dis j'ai choisi le 18e.
0: Enfin, le hasard a fait que je suis arrivé dans le 18e.
1: Tu es arrivé dans le 18e, c'était le hasard. Et après, tu as dit, quand tu disais Dallo, je voudrais quel endroit, c'était.
0: Oui, c'est ça. Moi, c'est ces arrondissements, voilà. 19-20 où j'ai vécu. Okay. 18e où j'ai vécu. Comme j'avais déjà goûté au 18e.
1: Très bien. Mais du coup, est-ce que tu avais, toi, dit quelque chose sur dans quoi tu voulais habiter? Au-delà de la taille de l'espace, T1, T2, machin, tu avais dit une grande résidence, une petite résidence, un immeuble. Non.
0: Non. Et il se trouve que j'aurais pu tomber à l'Évangile, 120 logements, et là je suis dans un. Il y a 12 logements.
1: Tu trouves que c'est une vraie problématique concernant l'habitat, que les gens n'aient pas le choix de vivre où ils voudraient vivre, ou comme ils voudraient vivre?
0: Je sais pas, je me suis pas posé la question, mais c'est vrai que peut-être un côté rassurant des petites structures, des petits bâtiments. Ouais. Même si sur Paris, je pense pas que ce soit. C'est pas si fréquent. Et puis que c'est. Parce que moi, je vois sur une immeuble de 12 logements, là. J'ai vraiment eu du mal à connaître tout le monde. Hein. Puis il y en a d'autres, il y en a que je connais pas. Hein. Et puis entre eux, ils se connaissent pas. C'est un meilleur social, ouais. Le même qu'à Évangile où il y a 120 logements. Je sais pas, je me suis pas posé la question.
1: D'accord.
0: Mais en même temps, c'est vrai que c'est quelque chose d'assez sympa d'être dans un immeuble de 12 personnes parce qu'on se croise, même si on se croise pas. Mais au moins, on arrive à se parler. Enfin, en tout cas, moi, j'arrive à parler avec tout le monde. D'ailleurs, avec le confinement, ça a été plutôt bien parce que j'avais identifié 2-3 appartements où il y avait des mères seules avec leur enfant, enfin une mère seule, enfin des personnes qui avaient des petits problèmes d'approvisionnement. Mmh. Donc j'ai essayé de ramener des légumes, de faire des choses comme ça. Quoi. Ça a un côté aussi moins anonyme. Même si
1: On peut être dans du voisinage.
0: Oui, on peut être dans du voisinage. Et c'est vrai que organiser ça dans une résidence de 120 logements, oui, c'était peut-être moins évident. Ou alors, il faut qu'il y ait vraiment un noyau fort de personnes qui portent ça. Quoi. Mmh. Et ce qu'on arrive d'ailleurs presque pas dans l'assaut de locataires.
1: C'est ça, j'allais y venir là-bas. Ouais. Toi, tu fais partie de l'association.
0: Voilà, et donc j'ai rencontré, c'est suite à ces réunions qu'il y a eu au centre social. Mmh. qu'il y a une personne qui s'est présentée, c'était Françoise.
1: D'accord.
0: Qui arrive, qui fait, voilà, je suis secrétaire de l'association de locataires, FIAC, c'était notre bailleur. Je dis, ah tiens. Et donc je suis allé la voir à la fin, et je lui dis, bah moi aussi, je suis FIAC, mais au 79 rue Pajol. Et elle me dit, ah mais on savait pas qu'ils avaient aussi un immeuble. Et voilà, et moi je lui dis, et puis comme j'avais l'intention de faire une association de locataires, histoire de...
1: Tu y avais déjà pensé?
0: Ouais, j'y avais pensé chez moi. Je dis, bah
1: pour
0: je vais.
1: Besoin, quand tu
0: pour faire de la convivialité, et puis aussi pour faire remonter des revendications. Parce qu'individuellement,
1: ouais. Pour avoir plus de poids.
0: Pour avoir plus de poids par rapport au bailleur. Et puis quand, bon, j'ai dit, bon, bah je vous rejoins, et voilà, c'est comme ça que je suis entré dans le bureau de l'association de locataires, en étant référent du 79, quoi.
1: Et c'était une association qui était déjà montée depuis longtemps?
0: Oui, qui était déjà montée depuis longtemps. Alors, l'histoire, c'est que bon, elle a été montée depuis longtemps et il y a Résidence Évangile où il y a 120 logements. Il y a plus d'une dizaine d'années, avant que j'arrive, il y a eu un grand incendie dans le parking. Ce qui fait que ça a créé du gros bordel dans l'électricité. Enfin, Et l'asso, c'est à ce moment-là qu'elle a eu, elle est montée à 50-60 adhérents. Quoi. C'est à ce moment-là où les gens ont adhéré à l'asso.
1: Conscience.
0: Okay. Ouais.
1: Okay.
0: Parce qu'il fallait faire quelque chose collectivement, les gens étaient perdus, ils se demandaient si leur immeuble n'allait pas s'écrouler. Enfin, tu vois, c'était. Donc, il fallait vraiment qu'il. Et l'asso a pris de l'importance à ce moment-là. Sauf que quand tous les problèmes ont été réglés, eh ben, il n'y a plus personne en adhérent. On doit tourner entre 10-15 adhérents, quoi. Parce
1: donc,
0: que.
1: Il n'y a pas eu autre chose qui s'est créé.
0: Non,
1: ce laps de
0: non,
1: temps
0: non.
1: Il n'y
0: a pas eu. Non. C'était très égoïste comme démarche. Et
1: ouais,
0: oui, ben oui.
1: Ça, ouais. Non, égoïste ou parce qu'il y a un problème, il faut qu'on soit ensemble. C'est égoïste obligatoirement de dire ça.
0: Ah, ouais, je sais pas. Bah si, parce que quand il n'y a plus de problème, on... Alors, après ce que je dis, c'est que aussi dans la sous-locataire, on a été tellement efficace qu'il n'y a plus de problème. Qu'il n'y a plus de problème.
1: Il avait été trop efficace.
0: Ouais, donc il n'y a plus de problème, donc il n'y a plus besoin d'avoir d'assaut. Quoi. En gros, c'est
1: ouais. Voilà. Est-ce que c'est individualiste ou est-ce que c'est parce que les gens...
0: Non, mais sauf qu'on les relance, on leur dit, bah, écoutez, on voudrait pas... On essaye de faire autre chose, on fait des concerts dans le... t'as notamment Claude qui fait venir des amis de musique classique, qui définir dans le jardin, on essaie de faire des pots, enfin des trucs plutôt
1: ça
0: sympas.
1: Ça marche,
0: quoi.
1: Les gens viennent.
0: Ils viennent, mais pas énormément.
1: Pas pour organiser.
0: Pas énormément.
1: Pas énormément. Même
0: non,
1: ils viennent pas énormément.
0: Ils viennent pas.
1: Donc, ils ont pas envie.
0: Ils ont pas envie.
1: Quoi,
0: ouais.
1: Qu'est-ce qu'ils bloquent? Ils sont, c'est famille.
0: Je sais pas. C'est famille et.
1: Je
0: suis
1: fatigué, je rentre.
0: Et c'est marrant. Bah, pour en revenir aussi à l'histoire des adhérents dans les assos, par exemple, je discutais avec une. Avec quelqu'un qui a l'asso de locataire, et je lui dis, mais pourquoi t'es pas adhérente à l'asso? Elle dit, non, moi je suis adhérente des parents d'élèves, je fais déjà beaucoup de choses déjà. Je lui fais, non, mais. Elle me dit, j'aurais pas le temps de m'investir. Je lui dis, mais ça, c'est pas grave. Tu viens quand tu peux, quand tu. Et je lui dis, il y a quelque chose de fongible entre l'action de parents d'élèves et une association de locataires. Il y a des choses qu'on peut faire.
1: Fondamentalement, une association de locataires, elle est quand même tournée sur le lieu de vie.
0: Oui.
1: Elle va s'occuper des problèmes. Alors, sauf si tu dis que là, vous étiez en relation avec l'assaut d'un autre immeuble, il y avait des choses, enfin, les gens qui habitaient dans un autre immeuble, il y a des choses inter-immeubles qui peuvent se passer.
0: On a essayé, sauf qu'on on s'est aperçu, par exemple, sur l'immeuble d'en face, où il y a, je sais pas, 300 logements, il y a 5 assauts de locataires qui se tirent dans les pattes et qui sont inexistantes, qui se sont scindés parce que l'autre n'était plus d'accord. Enfin, il y avait aucune cohésion, enfin, il y a des choses comme ça. Enfin, puis,
1: Donc là, on perd le fil de pourquoi on.
0: Voilà, ensemble, exactement. Ouais, exactement.
1: C'est plus on retombe sur le problème
0: des égos.
1: Soit sur autre chose, de plus politique ou de plus. Quand une asso sert en fait autre chose.
0: Ouais, c'est ça. Ouais. C'est, ouais. Et.
1: Mais donc du coup, quand tu dis le quartier, parce que donc on avait une de mes premières émissions, un coin quelque part, c'est avec Claude Flint, qui parlait quand même de l'évolution du quartier, parce que...
0: Bah lui, c'est un historique du quartier.
1: Voilà, c'est un historique du quartier, donc il nous a raconté plein de choses sur la façon dont le quartier avait beaucoup bougé.
0: Ouais.
1: Est-ce que tu ne crois pas quand même que ce que tu décris là est lié aussi à, par ailleurs, l'évolution urbanistique, on va dire, les projets qui viennent comme... est-ce que ça ne vient pas un peu choquer ces tentatives de faire des choses, tu vois, humaines, versus à côté, il y a le grand chantier, Chapelle internationale, des grands lieux, des grands sites, des machins. Est-ce que c'est pas un peu enclavé si on, c'est on disait un peu en rigolant, enclavé. Tu disais en rigolant tout à l'heure, avant l'émission, que ça faisait comme une île, un peu ce quartier.
0: Oui, oui, oui, notre quartier, ouais, avec les voies de chemin de fer, et le métro aérien. Et le métro aérien, c'est on a une configuration insulaire, quoi. Oui, c'est
1: voilà. Assez... Mais est-ce que c'est pas aussi ça qui fait que c'est pas évident de faire...
0: Après, sur cette île, il y a d'autres îles, quoi, c'est ça. Des îlots, on va dire. Des îlots dans l'île, ouais.
1: Ouais. OK.
0: Et parce que c'est vrai que quand on est place Macorlan, c'est pas la même chose que l'Olive. C'est... C'est des choses...
1: Oui, même parfois d'une rue à l'autre.
0: D'une rue à l'autre. Bah moi, je prends l'exemple, par exemple, à l'école Guadeloupe, il y a le bureau 61 et 62. Dans la même école, et ben, ça vote tout à fait l'inverse. Macron est arrivé aux législatives en tête dans le 62 ou le 61, je ne sais plus.
1: Et dans l'autre,
0: c'est la France insoumise. C'est vraiment, mais dans la proportion inverse, alors qu'il y a une rue qui sépare. Quoi. C'est assez marrant. On est dans un quartier bipolaire, quoi. Enfin, quand tu changes de rue,
1: Alors bipolaire, tu le définirais comment
0: ce bipolaire, c'est d'un extrême, d'un extrême à l'autre, quoi.
1: Ouais. Enfin, voilà. Alors, de ce point de vue-là, strictement électoral, et quoi d'autre?
0: Et puis, bipolaire, c'est tu vois une extrême misère, de la misère humaine, et puis tu vois de la joie. Tu fais 5 mètres, tu vois. Tu regardes le jardin, il y a moi, quoi, ils sont pas trop tristes, là, ça va. Mais ceux qui font la manche, Puis,
1: Est-ce que c'est lié à la gentrification de ce quartier?
0: Je pense que oui. Mais tiens, c'est marrant, tu fais penser à quelque chose. Je me dis que finalement, c'est bien. Parce que peut-être que s'il n'avait pas été gentrifié, on n'aurait que de la tristesse, peut-être. Je sais pas.
1: On n'aurait que de la tristesse?
0: Je sais pas. Parce que faut pas se leurrer quand même, des gens qui se bougent, c'est des gens plutôt aisés, qui sont d'une couche sociale un peu...
1: Il faut être aisé pour être engagé?
0: Non, je dis pas qu'il faut, mais...
1: Non, mais
0: je dis pas qu'il faut,
1: sens,
0: oui.
1: C'est ce que tu constates, c'est
0: oui,
1: ça?
0: Ouais.
1: Donc ça veut dire qu'il y a un échec, quelque part.
0: Ouais, il y a un échec, ouais.
1: Dans les fondations des associations, donc, sur
0: ouais.
1: ces questions-là,
0: ouais.
1: dans le...
0: Ouais.
1: OK.
0: Et
1: cet échec-là, comment, c'est de quoi il est fait? Qu'est-ce qui se passe?
0: De quoi il est fait? Je sais pas, mais je pense que les gens, ils... Alors, ça m'énerve de dire les gens, parce que...
1: Oui, c'est compliqué, les gens.
0: Ouais, c'est compliqué, les gens, ouais.
1: OK,
0: donc, il y a une population qui est dans la survie et qui...
1: c'est du luxe de faire tout ce qui est fait par les associations.
0: Ouais, je pense. Moi j'ai un luxe.
1: Déjà, il n'y a pas de base pour correctement
0: ouais,
1: être logé quelque part.
0: Je...
1: Donc, on s'occupe pas d'autre chose.
0: Moi, je suis fonctionnaire catégorie C. Je trouve que je gagne bien ma vie. Mais pourtant, je gagne pas. Je gagne 1600 net, c'est pas non plus. Et j'ai cette chance, et je m'aperçois de plus en plus qu'il faudrait qu'on aille vers ce statut de fonctionnaire. J'ai cette chance d'avoir énormément de congés et que je rends entre 10 et 15 jours de congés par an à mes activités associatives.
1: C'est ça.
0: Et parce que je rends aussi...
1: C'est ça. Mais la société, elle ne vit pas comme ça.
0: Non, elle ne vit pas du tout comme ça.
1: Toi ou nous,
0: on est beaucoup à penser
1: qu'il y a quelque chose comme ça qui est un juste retour des choses, comme tu l'as décrit tout à l'heure. OK, social.
0: Ouais.
1: OK, et donc tu dis, quand on n'a pas déjà cette possibilité-là, on n'a pas de revenus, de base, où on n'a rien et où on n'a pas de toit et où, du coup, on ne peut pas se mettre de l'autre côté faire des choses, c'est ça? Parce qu'on ne rend rien à une société qui ne nous donne rien.
0: Exactement, c'est ça. Je pense que c'est bien ça. Ce que tu dis.
1: Mais non, c'est une bonne entrevue.
0: Ah oui, pardon, excuse-moi. Ah non, c'est une très bonne entrevue. Isabelle était très bien. Ça ressemble à ça.

0: Mais alors, quand même, il y a bien l'assistante sociale que tu évoquais au début de l'entretien, par exemple.
1: Ouais, ouais.
0: J'imagine, j'ose pas imaginer, qu'elle ne fasse son boulot aussi merveilleusement bien que ce que tu décris que pour un homme blanc.
1: Ah non, non, non, non, non.
0: Mais oui, d'accord, oui, donc, oui. Du coup, ça devrait normalement pouvoir donner aussi des chances ou des... Tu vois, faire des ouvertures de portes,
1: ouais,
0: comme on a fait pour toi,
1: ouais,
0: et de pouvoir, elle et il, les assistants, assistantes sociales, de pouvoir le faire aussi pour d'autres gens. Je veux dire, pourquoi on n'arrive pas là? Pourquoi ça...
1: Bah, je sais pas, alors peut-être que... Alors, je sais pas, je... Peut-être que moi, au départ, j'étais aussi dans une démarche aussi de sortir de ça, quoi. Enfin, une réelle démarche de sortir de...
0: Ouais, je pense qu'il y a d'autres gens qui le sont.
1: Ouais, ouais. Mais. Bon, après, c'est vrai que bon, je
0: non, mais c'est
1: un peu. Ouais, je suis un peu autonome aussi dans.
0: Mais pourquoi je pose dans ce sens-là, j'essaie qu'on réfléchisse à la question de pourquoi, depuis des décennies, en fait, la misère, on la constate depuis longtemps.
1: Ouais.
0: Soit on la repousse, c'est pour ça que je parlais de gentrification tout à l'heure. Tu dis c'est une chance pour un quartier, moi je suis pas sûr de ça,
1: ouais.
0: Mais en tout cas, on repousse la misère. Est-ce qu'on la... Tu vois, est-ce qu'on fait plus que repousser, quoi, ailleurs, plus loin et...
1: Ah non, mais c'est pas la solution de... Après, il faut trouver un juste milieu entre la gentrification et... Je pense qu'il faut que ça se mélange, mais ça fait des années qu'on essaye de faire, mais c'est parti.
0: Et donc, dans l'association de locataires, est-ce que c'était aussi des problématiques de ce genre-là? Est-ce que c'était, du coup, ceux qui restent adhérents sont-ce les bobos, comme ça, comme tu dis?
1: Non, il y en a quelques-uns qui... Ouais, ouais, ouais.
0: Okay.
1: Mais...
0: Donc là, c'est une autre question.
1: C'est une autre question. Ouais, mais si, bon, aussi, quand même, un
0: si
1: peu.
0: En fait, quand même.
1: Mais oui, d'ailleurs, c'est marrant, oui. tu dis ça, mais on s'aperçoit aussi que ceux qui restent, c'est ceux qui ont des petits problèmes dans leur logement. Ouais, c'est ça.
0: C'est pour ça que tu disais,
1: ouais, c'est vrai.
0: En fait.
1: Ouais, ouais.
0: Tant que j'ai une merde avec mon truc,
1: ouais,
0: participe,
1: c'est ça, ouais.
0: Après, bah,
1: ouais.
0: Les autres, tu vas se débrouiller.
1: Ouais, voilà, c'est
0: okay.
1: Ça.
0: Ça doit être pareil dans les copros.
1: Ouais.

0: famille, ouais, sur le droit au logement, sur enfin, toutes ces questions.
1: D'accord.
0: Okay. Non, pas.
1: Non. Okay. Ah, tu sais, sur le truc qu'ils avaient fait au centre social il y a, en 2012, là, 13, il y avait une thématique, comment les gens habitaient leur... Moi, je me rappelle plus trop des conclusions, mais il y avait eu un groupe qui travaillait sur cette thématique.
0: D'accord.
1: Voilà, il y a eu plusieurs thématiques comme ça, l'insécurité, les commerces, enfin, tu as les trucs, les choses comme ça.
0: Oui.
1: Et il y a eu une thématique sur... c'est comme ça qu'on avait été parti faire des sondages avec des habitants qu'on avait... Mais je m'en rappelle plus trop. Mais à la limite, on pourrait peut-être retrouver si ça t'intéresse.
0: Mais c'est un centre social, c'est pas un centre social autogéré, c'est un centre social.
1: C'est un centre social associatif. Et donc.
0: Donc oui, il y en a plusieurs centres sociaux, ouais, municipaux ou pas.
1: Municipaux.
0: Mais il n'y a pas de centre social autogéré. Un centre social autogéré.
1: Alors, autogéré, il y a eu le cas à Saint-Denis, là.
0: Voilà, Saint-Denis, oui.
1: À Tiquet. Et donc, mon ex-compagne qui était dans les milieux. C'est un peu. Non, voilà. Qui était dans ce milieu-là, qui était président de la Fédération des centres sociaux du 93,
0: oui,
1: a eu l'idée un jour de proposer un autre statut par rapport au centre social,
0: en
1: SIC, c'est en SCOP, quoi, voilà.
0: Oui, oui.
1: Voilà. Okay. Et donc pendant 5 ans, j'ai fait partie de l'asso qui a accompagné ce projet.
0: D'accord.
1: Et donc moi, je ne suis pas du tout dans ce milieu. Donc, c'était dans l'asso, il y avait...
0: Ce milieu,
1: c'est milieu d'éducation populaire. Moi, je suis, comme je disais tout à l'heure, caricaturant, moi, je suis d'origine comptable. Enfin, tu sais... C'est,
0: oui,
1: alors,
0: oui, d'accord.
1: Mais j'ai pas...
0: Mais le fait que tu viennes pas de là, c'est pas grave. Enfin, t'as des accointances politiques.
1: Oui, j'ai des accointances.
0: De penser
1: avec oui, de vivre ensemble, de ce genre de trucs, oui.
0: D'accord.
1: Mais eux, ils avaient une réflexion beaucoup plus poussée là-dessus, quoi. Et c'est ce que j'appelle un peu livré, quand même. C'est parce qu'il y en a beaucoup qui se... qui se targuent de ça et qui, derrière leur discours, il n'y a pas grand-chose. Quoi. Et donc, elle a eu cette idée, et donc elle a été voir les présidents de l'URSCOP et qui lui a dit, voilà, est-ce que c'est un centre social? Est-ce que d'après vous, le statut SIC, ça peut marcher? Bon, elle avait déjà étudié le truc. Hein.
0: Okay.
1: Elle a fait, mais oui, bingo, il faut y aller.
0: Okay.
1: Voilà. Donc, elle a proposé à la CAF.
0: D'accord.
1: La CAF, elle a dit oui, tout de suite.
0: Okay.
1: Ils ne se sont pas posé de questions, ils ont dit, mais oui, évidemment. Enfin, bon, en même temps, elle était reconnue quand même dans son travail de professionnelle. Elle était très reconnue, elle a fait beaucoup de choses à Bondy. Et ailleurs, d'ailleurs. Donc, elle était très reconnue déjà. Donc, ben, la CAF a dit, oui, bingo, on y va, quoi.
0: Okay.
1: Ils se sont même posé, à un moment donné, la question de rentrer en tant qu'opérateur dans le centre social.
0: D'accord.
1: Sauf que juridiquement, c'était pas possible.
0: Ça marchait pas.
1: Ça marchait pas.
0: Okay.
1: Et voilà, donc il y a eu cet accompagnement pendant 5 ans. Donc, elle est allée occuper ce qu'on appelait avant les LCR, les locaux commerciaux, communs résidentiels.
0: Résidentiel, oui.
1: Qui était, d'ailleurs, c'est dommage que ça ait disparu, ces choses-là.
0: Ça n'existe plus, ça. Et pourquoi ?
1: Parce qu'il y a eu, ça a été une obligation avant, je sais plus, je vais te dire des bêtises, c'était avant 85. Quand les bailleurs construisaient, c'était une obligation d'avoir un lieu commun résidentiel. Et ça a été, l'obligation a été...
0: Mais alors c'est avec quoi? C'est parti avec quoi? C'est rien avant la loi Besson, avec quoi c'est parti?
1: Je sais pas. Alors là, je peux pas te dire. Alors par contre, ça c'est une question que tu pourras poser à Claude.
0: Ah oui, tu penses que c'est ça lui.
1: Donc, oui, c'est ça lui.
0: Mais
1: oui, c'est ça parce que lui, il était formateur pour les...
0: Oui, oui.
1: Bon, donc il doit
0: savoir ça.
1: Et puis, il va te raconter l'histoire, sûrement.
0: Oui, c'est une connerie d'avoir
1: trouvé
0: ça.
1: Ouais, c'est une connerie. Et donc, petite parenthèse, Claude, je l'ai rencontré dans l'assaut de locataires. Au début, il n'était pas actif, et depuis qu'il est à la retraite, il est plutôt actif. Et je l'ai surnommé Père Castor. Parce qu'il te raconte toujours des petites histoires.
0: Oui,
1: voilà,
0: il a des anecdotes.
1: Des anecdotes très pédagogiques.
0: Absolument.
1: Et je lui ai donné comme surnom Père Castor. Et voilà, ça lui va très très bien, je trouve.
0: Très bien, je vais réinviter le Père Castor.
1: Ouais, voilà. Tu vas réinterroger le Père Castor, il va te raconter l'histoire de pourquoi. De pourquoi.
0: Okay. Et d'accord. Et donc, du coup, tu disais, depuis qu'il n'y a plus ça, et...
1: Oui, là, donc Nadia a occupé pendant... Dans la résidence... bonjour. Gabrielle Perry à Saint-Denis, elle a occupé un lieu comme ça, qui avait été transformé en loge de gardien, donc après qui a été abandonné. Donc elle a, et donc elle a laissé la porte ouverte et les gens du quartier sont venus.
0: Ils sont venus.
1: C'est voilà. Et c'est comme ça que la démarche a démarré.
0: Mais c'est exactement ça. Elle a laissé la porte ouverte.
1: Elle a laissé la porte ouverte. Et qu'est-ce qui se passe? Bonjour, vous faites quoi? Qu'est-ce qui se passe?
0: C'est vrai que vous faites quoi?
1: Ouais. Voilà. Et elle a commencé à enclencher une démarche comme ça, avec les gens vraiment du quartier.
0: C'est ça.
1: Et voilà, c'est pour te dire que c'est quand même une expérience, une très belle expérience et qui vraiment, c'est ce qu'on disait tout à l'heure, c'est vraiment...

0: ici, c'est donc les CSP qui font descendre et qui finalement impliquent pas. Voilà, c'est.
1: Et ça a eu. Est-ce que tu as une vision sur quelle incidence ça a sur le quartier, sur le reste de la vie autour, sur la relation à l'habitat, à la circulation dans l'espace? Est-ce que ça a eu. Est-ce que c'est ce qui se passe là qui est génial, qui est une expérience comme tu l'as décrit là?
0: Ouais.
1: Ou est-ce que ça. Tu vois, ça se.
0: Alors, le problème, c'est que moi, je ne suis pas sur Saint-Denis.
1: Oui.
0: Et j'ai un peu une vie associative ici. Faudrait peut-être aller voir, leur demander. Je pense que oui, parce qu'il y a des jeunes qui sont venus s'intégrer à ça, qui ont dit ils ont créé leur asso d'aide aux devoirs, ils ont intégré les centres sociaux comme ça, donc il y a des jeunes du quartier, quoi. Donc il y a eu quand même, ça a créé quelque chose.
1: Des initiatives en plus grandes.
0: Ouais, des initiatives un peu du quartier, quoi. Et donc non, mais moi là-dessus sur ce genre de bilan, je peux pas te dire, parce que je vis pas dans ce quartier. J'ai pas vécu dans ce quartier.
1: C'était pas tellement un bilan.
0: Je vois.
1: Regarder,
0: oui.
1: Plutôt, est-ce que ça a une, est-ce que ça construit autre chose même autour
0: de
1: la vie,
0: quoi,
1: ça amène une autre façon d'être là où on est.
0: Moi, je te dirais oui, parce que j'ai vu le départ et je vois comment ça vit là. Mais est-ce que ça vit tout pareil dans le quartier? Je sais pas. C'est ça le truc. Ouais. Ça, je sais pas. Je sais pas ça. Mais ouais, ce serait peut-être intéressant de dire.
1: Je réfléchis à ça dans le sens où quand même beaucoup des invités que j'ai là parlent de l'énorme difficulté à se voir imposer des décisions. Par exemple sur la vie d'un espace, sur une démolition d'un immeuble, sur, tu vois, des choses comme ça. Et je me dis, où est-ce que ça se crée l'endroit où tu fais tellement suffisamment de poids dans un quartier qu'on ne pourra pas faire sans toi.
0: Ouais.
1: Toi dans le sens collectif, pas unique, mais tu vois. Et que du coup ça a une vraie portée politique, sens noble du terme, de la vie de la cité, avec. C'est pas tout seul, une petite commission quelque part dans une mairie ou je sais pas quoi qui va décider de
0: la circulation. On le vit dans le quartier avec tous les projets immobiliers qu'il y a. On arrive.
1: Alors, la couleur des fenêtres.
0: C'est ce que je dis, on n'a plus qu'à décider la couleur des bacs à fleurs.
1: Et donc, comment fait-on pour. Il y a vraiment plein de gens qui sont venus là dans le coin quelque part, qui sont sur cette question-là, de comment on fait pour arriver à faire suffisamment corps quelque part pour. Qu'on vienne te chercher même pour demander ok, comment ça va être possible de. Ou bien qu'est-ce qu'on pourrait faire d'intelligent?
0: Je pense que quelque part il faut être un contre-pouvoir.
1: Oui,
0: clairement.
1: C'est ça.
0: Clairement, il faut être un contre-pouvoir.
1: Donc si ça est une expérience qui amène à ça, c'est génial.
0: La structure même est par essence participative, en amont. Après, sur des gros projets immobiliers dans le coin de rénovation, je pense qu'on demandera plus aux habitants, j'espère, en fait, tu vois, sur des choses comme ça.
1: Oui, mais à des habitants organisés. Donc, il faut bien qu'ils soient organisés quelque part.
0: Ouais,
1: peu importe que ce soit un centre social ou un truc, mais que ça soit un. Il pleut, c'est ça ?
0: Ouais.
1: Que ça soit un collectif qui est. Qui a un poids, qui
0: est
1: une.
0: Je pense que c'est un gros. Ouais. C'est le problème du poids. Il faut qu'on soit un contre-pouvoir quelque part pour pouvoir amener autre chose et faire réfléchir parce que tant qu'ils sont il n'y a pas d'opposition ils font ce qu'ils veulent. Moi je me rappelle la dernière concertation, c'était Hébert,
1: voire même à l'initiative d'un truc.
0: Ils sont arrivés, ils ont dit déjà, c'était une boîte qui était payée pour faire la concertation.
1: C'est ça.
0: Ils avaient un cahier des charges, 50 000 mètres carrés d'habitation, 50 000 mètres d'activité commerciale, tant d'hectares. Vous voulez comment le sens de circulation? Et moi, à la première réunion, je leur ai dit, mais attendez, mais si on veut autre chose. C'est pas nous.
1: C'est ça.
0: Et je me rappelle d'une réunion ici aussi. Non, là, c'était sur du budget participatif. Et j'étais avec Françoise et c'était une boîte pareil. Et le mec nous avait carrément dit, vous pouvez discuter de ça pendant 3 heures. Hein. Moi c'est pas pour ça que j'ai été missionné. Moi je serais payé quand même. Tu vois le truc. Mais si vous voulez discuter de ça pendant 3 heures, allez-y.
1: Allez-y.
0: Hein. C'est assez... Ouais, c'est ça. Moi, c'est pas là-dessus qu'on m'a demandé. C'est pas ma mission. Enfin, c'est pas. Donc, soit vous discutez dans le cadre de ma mission, enfin, de ce qu'on m'a demandé.
1: Moi, je suis là.
0: Voilà. C'est voilà. Et sinon, bah, là, votre débat, il m'intéresse pas, quoi. De toute façon, c'est trop tard.
1: Bah ouais, c'est, ouais, ça.
0: C'est ça.
1: C'est déjà fait.
0: Ouais, c'est déjà fait. Et, bon, bref. Mmh. Bon, il y a beaucoup à budget participatif. Ouais. Bon, bref.
1: Ouais.
0: Après, je pense quand même Paris a une. C'est spécial Paris, il y a une configuration où c'est très individualiste et on fait du semblant de participatif. C'est pas du vrai. Donc, parce qu'il y a beaucoup de choses du budget participatif qui ne devraient pas être dans le budget participatif, qui devraient être faites, c'est tout. Quoi. C'est pas... Après, moi j'ai eu une autre expérience sur de l'habitat participatif. Mmh. Je faisais partie d'un groupe. La ville de Paris avait lancé 3 projets d'habitat participatif. Mmh. Et donc moi j'ai intégré le groupe après. Et parce qu'avec Nadia, on était rentrés par le rez-de-chaussée. Parce que pour faire de l'animation, ça devait être la deuxième expérience en SIC du lieu en bas de l'immeuble.
1: D'accord.
0: Et donc après il y a un couple qui s'est désisté, donc on est rentré dans le projet. Et on a été lauréat. Et après, bah, ça s'est mal passé avec la mairie. On a eu des problèmes avec le bailleur, entre guillemets, qui nous accompagnait. Des choses qui avaient été dites avant et c'était plus valable après. Enfin, c'était... Mmh. Et puis, on n'a eu aucun soutien de la mairie. Quoi. Et on s'est retrouvés... Non, aucun. Franchement, aucun. Et... Bon, bref, je ne veux pas me...
1: Okay.
0: Bon.
1: Et donc, du coup, ça a été un échec?
0: Bah, c'était un échec déjà pour... Pour les personnes, ça faisait 2 ans qu'ils bossaient là-dessus, à raison de 2-3 réunions par semaine sur des trucs et tout.
1: C'était lequel? C'est celui qui devait être sur la Barbès?
0: Armand Carrel.
1: Ah non, Carrel.
0: Carrel, okay. Ouais. Okay. Donc il y a eu plein d'histoires qui chamboulaient tout dans le plan financement après, qui c'était plus du tout la même chose. Il y avait une éthique qui était plus, enfin il y avait quelque chose, mais pas de notre fait, hein. C'était vraiment... Et puis, ouais, bon, bah, c'est pour ça que pour ça, je l'ai un peu dans le nez, mais bon, bref. Mmh. C'était porté par lui, ça devait être un beau projet pour 2020. Voilà, vous avez vu, on a fait ça, sauf que, bon, voilà quoi. Voilà. Et ouais, c'était une grosse déception. Mais le truc, c'est quand même, on est resté tout le groupe assez soudé.
1: D'accord.
0: On se voit toujours. Parce qu'on était tout un groupe du quartier.
1: Okay. Ouais.
0: Moi, je les ai connus par la map.
1: Okay.
0: C'est comme ça que j'ai intégré, que je. Et on est resté extrêmement soudés, on se voit là.
1: Mais là maintenant le projet du coup il est.
0: Ah, il est mort, oui c'est mort.
1: C'est mort. Ça n'aura pas lieu. Ils vont faire quoi à la place?
0: Je sais pas, on sait pas. Ils ne savent pas. Mais
1: ils sont pas revenus vers vous.
0: Ah non, ils sont pas revenus vers nous. Non. Donc nous on a dit on arrête. Le groupe qui était suppléant n'a pas voulu y aller non plus. Sur les 3 parcelles, il n'y en a qu'une seule qui a été. Qui a fonctionné entre guillemets, mais c'était plus quand même, c'était porté par des CSP plus quoi, que nous on avait vraiment une vocation sociale. On avait des gens au RSA qui étaient intégrés dans le projet, comme on avait labellisé avec pour les APL en PL machin, PLS ou je sais pas quoi, enfin bref, par exemple pour faire l'apport. On avait contacté un bailleur social qui nous rachetait 3 lots. Qui nous rachetait 3 lots, nous donnait le cash pour pouvoir l'amener pour faire nos emprunts. Tu vois, enfin, il y avait tout un truc comme ça. Et les trois apparts, le bailleur devait loger des gens dedans. Et nous, on devait faire de l'insertion avec l'activité du bar. Enfin, il y avait vraiment plein de choses qui étaient. Et puis voilà, il y avait une buanderie, chacun n'avait pas sa machine à laver, enfin tous les trucs un peu réfléchis.
1: D'accord.
0: Mais je pourrais te ramener un jour le projet et ça n'a pas abouti, c'est dommage. Et donc pour te dire que ça a quand même créé quelque chose dans un groupe d'amis, et bah là on est parti sur un groupe d'habitat participatif, mais à la campagne, maison de campagne.
1: Ailleurs, ok,
0: ouais.
1: D'accord,
0: voilà.
1: Loin.
0: Eh ben,
1: pour aller vivre là-bas ou pour
0: alors,
1: un
0: c'est
1: deuxième
0: ça, non, c'est ça qui est intéressant. Ben, c'est ça qui est intéressant, c'est que chacun a son projet différent.
1: Ah, ok. Chacun, ça peut être pour quelqu'un.
0: Ça peut être pour quelqu'un, je vais y aller que le week-end. Ouais. Okay. L'autre qui dit je vais aller faire 3 semaines de télétravail là-bas, et moi éventuellement c'est pour ma retraite, parce que je suis à la retraite dans 3 ans. Enfin, tu vois, c'est des choses comme ça. Donc on a
1: pas trop loin de Paris,
0: maxi 200-300 km maxi.
1: Vous avez trouvé déjà l'espace?
0: Non, on n'a pas trouvé l'espace. Bon, ça sert. Alors moi, j'ai un peu à quitter le truc parce que j'avais un autre projet qui est tombé à l'eau dans le sud, un projet de vigne qui est tombé à l'eau. Donc on doit reprendre les réunions et voir vraiment Donc bon, on a prévu aussi de faire de la...
1: Donc c'est une restauration de quelque chose?
0: On ne sait pas. C'est très ouvert pour le moment.
1: Ça peut être de la construction collective.
0: Ça peut être construction collective.
1: Ouais, voilà. C'est varié. D'accord.
0: Suivant ce que. Les yurts, le problème, c'est peut-être pas l'année. Enfin, tu vois, c'est. Donc oui, il y a des gens qui vivent en yurt toute l'année, Mais non, mais ce que je veux dire, c'est que. J'avais un projet yurt à un moment donné, qui est d'avril à novembre l'année dernière, qui est tombé à l'eau en novembre l'année dernière, où j'avais un projet vigne, tout de suite, planté tout de suite, et à terme mettre une yourte sur le terrain. Mais bon, ça c'est tombé à l'eau. Donc on veut quand même 5000 m² de terrain au minimum pour pouvoir faire de la permaculture, enfin toutes ces choses-là, faire plein de trucs comme ça, quoi. Et donc c'est intéressant, faut qu'on recrée, le groupe existe, il faut vraiment qu'on recrée des...
1: L'envie est toujours là.
0: L'envie est toujours là, ouais. Okay. Ouais. L'envie est toujours là.
1: Ok. Après,
0: comment on fait, comment on fait. C'est pour ça que c'est des discussions aussi.
1: Ah oui, ça peut prendre du temps.
0: Ça peut prendre du temps.
1: C'est intéressant.
0: Voilà.
1: Bon, est-ce que tu voulais rajouter d'autres choses, d'autres sujets sur ce que tu veux, sur les questions de logement, d'habitat, de parcours dans la ville, d'autres constats que tu as fait dans ce quartier, que sais-je.
0: Non, mais moi je reste toujours sur cette idée de... Non, mais l'histoire du collectif, pourquoi pas, mais... faut que les gens arrivent à comprendre que, quel que soit leur engagement, c'est fongible dans un tronc commun. Enfin, faut arrêter de se croire indispensable dans une asso et que sur cette thématique on est dessus et il peut être très bon sur cette... C'est un peu le discours de Pablo Servigne qui dit c'est bien que la bourse essaie de trouver une solution pour l'effondrement, que le pétrole, que machin, il faut vraiment que les gens c'est pour ça que j'aime bien le discours de Pablo Servigne qui est plutôt pas mal dans ce sens-là, qui essaye de rassembler les expériences et de trouver une solution ensemble, quoi. Il parle beaucoup de la coopération, de choses comme ça. Voilà.
1: Ok. Bon, okay. Super.
0: Ouais.
1: On s'en tient là,
0: ça? Ouais.
1: Merci beaucoup.
0: Merci, Pascal. De rien.

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0: bienvenue sur Cause Commune, la voix des possibles 93.1. Nous poursuivons notre confinement, des émissions donc à distance, mais toujours des émissions qui essayent d'être dans un va-et-vient entre cette urgence de la crise et une interpellation du quotidien qui contraint le sociologue aussi à pouvoir traquer comme ça des phénomènes nouveaux en situation. Je me souviens d'Hervé Morin qui, avec toute son équipe, avait suivi pendant des mois et des mois le village de Plozémet en Bretagne pour traquer le changement social pour aller vite de la tradition à la modernité. Donc là, il ne s'agit pas de suivre un changement qui peut opérer sur des dizaines d'années ou qui peuvent se voir presque même d'une année sur l'autre. L'arrivée de la télévision, par exemple. Il y a aussi des transformations très rapides qui sont associées à cet accès immédiat de l'audiovisuel dans un village. Je pensais au Bhoutan, notamment, qui était fermé, qui était presque interdit de tourisme depuis sa constitution. Ce petit pays coincé entre l'Inde et le Népal, il me semble, mais en tout cas, la Chine n'est pas loin. Et donc, voilà, le Bhoutan, des villages reculés, d'un seul coup la télévision, voilà, donc changement immédiat, rapide, etc. Non, aujourd'hui, effectivement, on va rester sur la position classique, la pauvreté, la précarité, mais en proposant aux éditeurs, aux auditeurs, aujourd'hui un document exceptionnel. Alors, je ne dis pas exceptionnel parce que c'est moi qui l'ai fait, en fait, je ne l'ai pas fait, je l'ai vécu. On ne sait jamais ce qui peut se passer quand on a une rencontre, un séminaire, ça s'appelle un séminaire. Alors c'est vrai que le mot séminaire est bizarre parce qu'il peut venir du terme petit séminaire où on forme les curés à devenir des curés. Donc de manière bizarre, à l'université, on parle de séminaire à propos de ces réunions pédagogiques avec des étudiants où on invite des intervenants extérieurs, souvent, pas uniquement, mais souvent, fréquemment. Et on débat, on parle d'un livre, d'un article, etc. Et là, c'est exceptionnel. Parce que dans le séminaire pauvreté que j'ai animé avec Daniel Terrol et Cédric Frétinier pendant des années, et là en l'occurrence c'était avec Cédric Frétinier et ses collègues à lui de l'université de Créteil, Paris 12, et donc on constituait donc un programme annuel pauvreté précarité. Et là, ce jour-là, j'avais enregistré la séquence, j'avais invité Anaïs Cadillon, avec qui je travaillais sur le rapport CNAF, dont j'ai parlé à plusieurs reprises dans les émissions Les Mondes Rêvés de Georges, puisque lors de cette enquête, je bossais sur l'intimité, ou plutôt l'absence d'intimité dans les foyers d'urgence, et elle bossait sur la partie Bordeaux. Et Anaïs Cadillon est une jeune chercheuse qui n'a pas pu poursuivre dans son domaine, et elle s'en explique, notamment quand vous entendrez la bande. Et donc du coup, elle a mené ses propres recherches auprès des femmes des bien avant qu'on commence l'enquête sur les femmes et les hommes vivant dans des foyers d'urgence. Et elle avait donc deux masters, déjà depuis plusieurs années, elle suivait des femmes, et elle a une idée incroyable, une idée qui est encore très très très peu mise en pratique en France, qui est un pays bureaucratique, lourd, lié à l'écrit, qui est très très peu ouvert dans les universités, aux ordinateurs, aux programmes alternatifs, etc. Et là, elle, devant aussi un certain académisme qu'elle dénonce pendant son intervention, elle a en fait donné la possibilité à deux femmes qui ont été SDF, qui ont des parcours, alors deux parcours très différents, vous verrez, hein, une femme qui a connu la rue suite à l'ASE, le placement, l'aide sociale à l'enfance, voilà, vous verrez Elina qui vient de l'aide sociale à l'enfance, qui a été prostituée, qui a été à la rue et prostituée et toxicomane, a donc un très long parcours de sous-prolétaire. Et puis elle dit très bien, Elina d'ailleurs, en présentant Jackie, la deuxième femme, que elle au contraire était une fille stable, une fille salariée, et elle est tombée dans le schéma de la désaffiliation évoqué par Robert Castel, donc tout simplement le démantèlement de l'appareil industriel français avec la reconversion du capital industriel en capital financier dans les années 70-80, et le démantèlement du textile, le démantèlement de la sidérurgie, tout le démantèlement de zones entières de l'appareil productif qui n'était pas assez rentable. Qui n'était pas suffisamment rentable. C'est-à-dire que les familles bourgeoises avides de dividendes voulaient un taux de profit supérieur à ce qu'on pouvait gagner dans le textile, et bien sûr l'informatique, l'aéronautique, les énergies nouvelles, en tout cas de tout un ensemble de secteurs liés à la communication, bref, rapportent beaucoup plus, sans parler de la spéculation financière, que l'appareil industriel issu donc de la première révolution industrielle véritablement. Et donc du coup c'est un schéma qu'on prend en pleine figure aujourd'hui avec le coronavirus, et on se mord les doigts puisque on est comme des petits toutous face à la Chine, américains comme les autres, pour les respirateurs artificiels, les masques. On a vu les Américains faire une surenchère récemment par rapport à des commandes de respirateurs. Et voilà, on a une sorte d'écrasement de l'Occident, on pourrait dire vraiment con de pays capitalistes, quoi. L'intérêt privé, est bien fait pour les élites, sauf que bien sûr c'est le peuple qui paye tout ça, mais bien fait pour ces pays-là complètement dépendants, au point qu'on se mette à quatre pattes pour quémander maintenant des choses. Donc on voit bien que le démantèlement de l'appareil industriel et la délocalisation, on le vit directement et c'est même mortel. Voilà, on le vit directement. C'était déjà mortel au sens où le démantèlement des services publics, c'est un hôpital qui souffrait énormément et ça souffrait bien avant qu'il y ait le coronavirus, puisque la grève des urgences pendant des mois et des mois a laissé indifférent le petit Macron. Et donc voilà, on se retrouve là avec ce schéma d'un séminaire où j'invite Anaïs pour présenter sa thèse, où sa thèse en cours consiste en fait à filmer. Et même pas filmer, à proposer la caméra à deux femmes SDF qui vont se filmer elles-mêmes dans le retour au logement. Et le documentaire, si vous pouvez essayer de l'acheter ou de le commander en ligne, s'appelle « Et maintenant les cimes », comme les cimes d'une montagne, « Et maintenant les cimes », parce que bien sûr, les femmes ont retrouvé, donc le sous-titre c'est « Regard sur le retour au logement de femmes après la rue », et voilà, j'en dis pas plus, le titre est clair. Et vous verrez dans la petite heure que dure le débat, ce sont des femmes extraordinaires, des femmes qui parlent, et elles parlent d'autant plus qu'elles ont été aussi produites à parler. C'est-à-dire que le lien social, la proximité, l'empathie, le savoir-faire relationnel d'Anaïs, et le fait qu'elle soit aussi une femme, et le fait qu'elle ait aussi travaillé pendant ses masters sur les femmes à la rue, le fait de ne pas avoir quitté ses femmes aussi pendant des mois et des mois, de ne pas avoir été dans « je prends et je te laisse », comme font souvent les chercheurs, eh bien, cet amour pour l'autre, au sens le plus profond du terme, ce respect pour autrui, a fait que les femmes ont été en confiance et elles ont accepté de faire, alors elle le dit, Anaïs, la parole est compliquée, ça part pas tout de suite avec de la parole ou du film, alors, ça part au départ avec d'autres supports, il peut y avoir du conversationnel informel qu'on n'enregistre pas, il peut y avoir des dessins, il peut y avoir des écritures personnelles, et bien sûr au Brésil, le théâtre de l'opprimé part justement de ce mouvement des corps, de ce ballet des corps, plutôt que d'insister immédiatement sur l'écrit, sur le témoignage. Encore une fois, la France, comme l'Europe de manière générale, est avide des biographies depuis les années 70, où les histoires de vie ont fleuri à partir de ce moment-là. On n'en est plus aux mémoires, mais à toutes ces productions très narcissiques du récit de soi, qui pourrait être une sorte d'aveu, mais qui, bien sûr, ne l'est pas, dans la mesure où, bien sûr, les gens filtrent et se mettent en scène agiographiquement pour raconter leur excellence et leur performance. Alors là, on a deux femmes, des invisibles, et Anaïs elle-même était presque une invisible, puisque c'est une petite doctorante précaire qui a été en contrat CIFRE, qui est un contrat qu'autorise l'État, c'est-à-dire c'est un financement moitié État et moitié entreprise, là c'était une association dans le social, qui d'ailleurs l'a bien emmerdée au point qu'elle a arrêté sa thèse, et parce que notamment il voulait que Anaïs fasse aussi un travail bureaucratique en restant à l'association, alors que elle est ethnographe et par définition elle devait être sur le terrain auprès des femmes. Donc une aberration, mais qui n'est pas étonnant, le travail social où elle a eu la chance de tomber sur des tarés, et elle a eu la malchance de tomber sur des tarés. Et les deux SDF en parlent aussi dans le séminaire que vous entendrez bientôt. Et c'est donc cette bonne femme courageuse, cette Anaïs-là précaire et sans moyens, qui est parvenue à arracher au Conseil Général et à la ville de Bordeaux un petit financement pour acheter des caméras et les filer aux femmes qui se sont filmées dans leur relogement. Alors je n'ai pas vu tout le documentaire, j'ai vu des séquences quand Anaïs est venue présenter avec Elina et Jackie leur travail. Et ce qui est extraordinaire, c'est que ce n'est pas un reportage, c'est une thèse filmique avec une démarche empathique, c'est-à-dire que les femmes se filment elles-mêmes, il n'y a pas d'imposition de la caméra, un peu comme Striptease où le producteur ne parle pas, le réalisateur ne parle pas, mais bon, c'est quand même la caméra qui est toujours en extérieur. Là, c'est les femmes qui se sont filmées elles-mêmes. Donc les auditeurs ne verront pas bien sûr le documentaire, mais vous verrez la richesse du débat et tout ce qu'il y a autour, c'est d'une très très grande richesse. Et donc c'est ce que je vais présenter en quelques mots. Alors ce qui est bien sûr ce qui est très fort dans la démarche de base, c'est que, comme je l'ai dit, ce trio fonctionne en symbiose. Et c'est un trio qui rassemble et qui réunit deux fragilités, la fragilité des femmes SDF et la fragilité de cette doctorante précaire qui a eu les pires difficultés à poursuivre sa thèse et qui a dû l'abandonner. Mais pour autant, elle n'a pas abandonné les femmes et elle a mené donc ce documentaire jusqu'à son terme. Elle a sorti son documentaire où ce sont à partir des femmes, mais ce n'était pas non plus une sorte de subjectivisme où on laisse entièrement les femmes faire ce qu'elles veulent, dire ce qu'elles veulent. Il y avait aussi des questionnements, Anaïs leur posait des questions, et vous verrez dans les débats, les filles ne se gênent pas pour dire que par moments, Anaïs les emmerdait, qu'elle voulait arrêter, ou que c'était pas les questions qu'elle voulait entendre. Donc il y a eu vraiment, dans une très forte complicité et un conflit nourricier et sans tabou, un échange humain avec ses hauts et ses bas, avec ses moments d'intensité et ses relâchements, avec ses coups de gueule et puis ses partenariats. Et c'est ça qui fait toute la richesse, en fait. C'est plein de vie. Et alors qu'on part de trois fragilités, en fait, qui se réunissent. Et cette coproduction, cette thèse qui est faite avec, bien sûr, les SDF et pas sur les SDF, est quelque chose de très rare. Et cette intention d'aller vers l'autre, bien sûr, a résonné dans l'esprit des deux filles. Et c'est ce qui en même temps, explique leur profil. Elina, par la suite, a fait du théâtre et intervient à l'heure actuelle pour la région Île-de-France avec Valérie Pécresse autour de l'alimentation des femmes SDF. Et puis, Jackie, quant à elle, a continué son travail pour autrui à travers la père aidante. Elle est père aidante et elle s'occupe d'autres femmes SDF dans la rue. Donc on est dans quelque chose qui est extraordinairement riche, des précaires qui ont la parole, des précaires qui travaillent intellectuellement avec une chercheuse et qui coproduisent ensemble des narrations, des récits, des rushs, des dialogues autour de rushs, autour des images sélectionnées. 70 heures en fait ont été filmées, plus de 70 heures pour 52 minutes à la fin. Et un don de soi qui se voit avec leur militantisme, leur engagement, leur bénévolat. Elles se consacrent aux autres en plus d'être elles-mêmes dans la dèche. Et elles innovent dans cet audiovisuel, dans ce documentaire exceptionnel que je vous invite à voir, à acheter, et qui effectivement est quelque chose d'extrêmement rare en France, puisque à l'opposé du dirigisme, à l'opposé de l'imposition, de quelque chose de monolithique et par le haut, on a quelque chose d'inductif par le bas, par le terrain, par l'expérience, par l'échange, par l'incertitude aussi, avec tout le temps que ça suppose, parfois avec les moments d'hébétude, les moments, voilà, c'est des femmes qui ont été relogées, mais qui se retrouvent, qui ont vécu le fait même d'être logés et de repère leur logement. Donc le grand défi épistémologique aussi qu'il y avait dans cette expérience, c'est que une des grandes problématiques du travail social, c'est ce que les travailleurs sociaux appellent la mise en échec. Quand vous avez une culture de rue et que vous avez passé de longues années dans la rue, il est très difficile comme ça d'obtenir un logement et puis se retrouver avec les normes qui sont associées souvent au logement HLM, de ne pas faire de bruit, etc. Et quand vous lisez l'histoire du logement social et justement des HLM, on voit bien que même pour des gens qui n'étaient pas SDF, passer des cités de transit ou passer du logement insalubre au HLM avec des voisins, avec des gens en haut, en bas, à droite, à gauche, avec un certain usage des sanitaires, avec les chambres séparées de la cuisine et du séjour, etc. Tous ces modes de vie normés, ont posé problème à plein de gens et pas seulement à des SDF. Donc c'est aussi ce défi. Qu'est-ce qui fait qu'on a des problèmes avec les gens qu'on reloge ? Certes, il existe aujourd'hui Housing First, qui est une expérience où on met tout de suite les sous-prolétaires dans un logement et on les accompagne, et ça marche plutôt bien. Mais il est vrai qu'il y a quand même un certain nombre de taux d'échec qui est parfaitement compréhensible par rapport au fait que les gens continuent à boire, font venir les copains, et les copains peuvent être prédateurs ou jaloux et peuvent mettre à sac l'appartement parce que aussi il y a ces mécanismes de jalousie, alors même que l'autre va aider ses pairs en disant « viens chez moi », ça peut être. Voilà, je l'ai vécu avec Georges aussi, qui invitait aussi des gars à la rue. Et quand c'était Claudio qui venait à la maison, il aurait pu foutre le feu parce que ses cigarettes, il était ivre mort et les cigarettes tombaient sur le tapis. Ou bien, comme il y avait la gazinière avec le gaz, il oubliait d'éteindre le gaz. Et heureusement, Georges faisait très attention à ça. Mais c'est déjà arrivé que le gaz soit ouvert et que ça puait à mort et qu'une étincelle aurait suffi à faire péter le HLM où vivait Georges dans le 13e. Donc, on voit que les façons d'habiter, voilà, sont compliquées. Et ces deux femmes vont donc progressivement se filmer en train de se réapproprier le logement. Donc on a quelque chose, je le dis bien, exceptionnel dans le documentaire, bien sûr. Je l'espère aussi dans les 1 heure de séminaire que vous allez bientôt entendre. Et pour finir, je voulais juste insister encore sur 2 ou 3 points. La première surprise, vous verrez, c'est tout ce rapport à la santé, le rapport à la psychiatrie et toute cette ambivalence qui existe entre le travail social, la psychiatrie, etc., par rapport aux sous-prolétaires. Vous verrez que dans les commentaires qui sont faits des travailleurs sociaux, qui sont dans l'ensemble assez critiques par rapport au contrôle social, et vous verrez, il y a quand même des choses très lourdes qui sont données par ces deux femmes contre les assistantes sociales qui les suivaient. Eh bien, dans l'ensemble, Elina notamment, loue les 20 ans de soutien psychique en psychothérapie qu'elle a pu recevoir pour la sortir de la rue, de la prostitution, se renarcissiser autour de la parole et de son corps, réapproprier progressivement, etc. Et il est vrai que tout ce qu'on apprend à l'université avec Foucault sur l'aveu, sur les subjectivations forcées, la bonne motivation pour revenir dans la société, etc., eh bien, on se prend aussi dans cette ambivalence où d'un côté, on a bien la médicalisation, la psychiatrisation. Et encore une fois, je vous parle souvent de Vincent Lyon-Callot, Medicalizing Homelessness, mais dans ses papiers, il a très bien montré comment on déplace la question économique du travail et du logement à la question de la santé mentale pour dire « suis un programme anti-alcoolique ou de décontamination et tu t'en sortiras mieux ». Et c'est vrai que ce déplacement culturaliste sur la santé, c'est vrai, c'est une manière pour les dominants de dire à la personne qu'elle est responsable de son destin, alors qu'en fait, c'est l'effet de la précarité et de la souffrance sociale qui fait qu'on va se mettre à boire ou à se droguer, surtout quand on est passé par l'ASE, qu'on n'a pas de parents, qu'on n'a pas de diplôme et qu'on se retrouve dans la dèche. Donc c'est l'enfermement culturaliste dans les addictions permet de cacher tout ça. Mais il n'empêche que Elina est très contente de son psy pendant 20 ans et visiblement elle lui doit quasiment la vie et elle la loue. Donc il faut voir aussi les deux faces du phénomène et ne pas être enfermé dans un gauchisme un peu débile où on serait là uniquement à dire qu'on est dans un culturalisme de l'individualisation et de la psychologisation. Ça existe, c'est vrai. Le bel article de Zera Philopoulos dans les actes de la recherche sur la médicalisation de l'échec scolaire en 75 est un très beau papier qui rend compte de ça, et je vous parlais de Vincent Lyon-Callot à l'instant, mais il y a aussi des êtres humains, des médecins, des psychiatres extraordinaires qui accompagnent les gens, et là sur deux femmes SDF, dont une qui est passée à la radio, il y a Farah, qui est passée à la radio il n'y a pas longtemps, ben, sa copine s'en est sortie grâce à une AAH, elle était prostituée, toxicomane, et c'est un médecin qui l'a sortie de la mouise en lui donnant deux fois plus que le RSA, et grâce à l'AAH, et ben, voilà, du coup, elle a pu retrouver un petit studio avec une APL. Donc on voit que le médical est donc à étudier dans toute sa complexité. La deuxième idée que je voulais partager avec vous, c'est qu'en fait, on a un sentiment souvent d'inutilité quand on fait de la recherche. On se demande à quoi on sert, quelle est notre utilité. Et bien là, dans ce documentaire, on voit qu'Anaïs a mobilisé la recherche au service de la personne, au service de ces femmes SDF. Et je rappelais dans le séminaire que la recherche peut être aussi de la recherche-action. Je le dis d'autant plus que j'ai consacré une grande partie de ma vie à faire de la recherche-action. D'ailleurs, les premières enquêtes que j'ai pu mener à Emmaüs, c'était de la recherche-action autour de la santé des SDF, où j'organisais avec les praticiens de santé à l'intérieur d'Emmaüs des bains de pied. On avait des débats avec les gens, on les accompagnait de plein de façons. On essayait de lutter à l'intérieur de la structure pour changer les choses. Et là, la parole du sociologue, je dirais à moyenne portée, parce qu'on n'est pas dans la recherche fondamentale, on l'a fait souvent après coup, avec les notes qu'on a pu prendre et avec le recul nécessaire, mais sur le coup, on est abondamment instrumentalisé par une association, par une structure, entre guillemets, qui nous exploite, mais vis-à-vis de laquelle, finalement, on est bien heureux de servir à quelque chose. Donc, Elina et Jackie sont aussi dans cette ouverture avec Anaïs, mais aussi avec la Pérédance, qui est aussi une recherche-action de manière générale, parce qu'on est toujours dans la voie de l'expérimentation. Et c'est bien ça qui est riche aussi dans ce séminaire, comme de manière plus générale, dans ces échanges constructifs de changement social, c'est que quand on peut effectivement rendre raison et participer à construire en coproduction des identités un peu plus stables, des façons de s'accepter, un nouveau regard sur soi, un nouveau regard sur le monde, avec beaucoup de compassion, avec beaucoup d'empathie, mais sans dégoulinade misérabiliste ou compassionnelle, et c'est, moi, je pense, toute la richesse du travail d'Anaïs Cadillon et de ses deux copines, finalement, parce qu'elles sont devenues très proches et elles ne se quittent pas. Encore dernièrement, j'avais des nouvelles d'Elina qui me disait que, voilà, Anaïs revenait d'Afrique où elle s'était mariée et elles se sont revues à Paris, elle m'a envoyé une photo. Donc, ce sont, après, comme je le disais en ethnographie, souvent des amitiés à la vie, à la mort. Les gens ne se quittent pas, on devient amis, comme je l'ai été avec Georges. Notre émission Les Mondes Rêvés de Georges, c'est aussi cette amitié jusqu'à la mort. Et c'est ça qu'il faut aussi retenir, chers auditeurs, c'est que vous avez un monde académique souvent très ampoulé et très narcissique, mais il y a aussi des façons de faire respirer cette université. Alors, je ne parle pas des universités populaires parce qu'il y en a en fait très peu encore en France, hélas, mais il y a voilà, toutes ces façons d'essayer de proposer, de réfléchir autrement et souvent avec les devinés eux-mêmes. Voilà, donc une petite pause musicale et je vous laisse écouter cette émission jusqu'à la fin. Je vous dis à la semaine prochaine.
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0: Thank you very much.
1: Je vais pas tout dire, mais je vais dire ce qui va me correspondre dans ce documentaire. Et ça permettra aussi de faire avancer les choses, parce que quand on voit ce qui se passe aujourd'hui, moi, même si j'ai un toit aujourd'hui, je le vis bien, mais pas bien, parce qu'il y en a encore plein qui sont dehors, et j'ai les boules de ça. Donc si je continue... Donc si j'ai fait ce documentaire, c'est juste pour savoir qu'on peut y arriver aussi. C'est pas facile, mais on peut y arriver. Et puis pour faire voir aussi que c'est juste comme un témoignage pour je veux pas que ça arrive au ministère de je sais pas quoi, mais quand même que ça arrive loin, pour faire voir que la misère, elle est présente aujourd'hui, et qu'il n'y a pas grand-chose qui bouge encore plus que ça, quoi. Alors, heureusement qu'il y a tous les travailleurs sociaux, heureusement qu'il y a tout ça, parce que si on n'a plus tout ça, on n'a plus rien.
2: Pas d'accord là-dessus.
1: Pardon ?
2: On n'est pas d'accord là-dessus.
1: C'est pas grave, il y a un moment, il faut être pas d'accord sur quelque chose.
2: Surtout sur les travailleurs sociaux.
1: Non, mais quand même, moi, si j'ai un logement aujourd'hui, c'est quand même bien grâce à ce parcours. Mais ce que je veux dire, c'est que voilà, j'avais envie et de me mettre dans la lumière et pas dans la lumière. Ça ne va pas aller plus loin que ça, parce que je ne veux pas aller au Festival de Cannes non plus. Mais il faut un moment dire les choses. Parce que c'est super dur. Enfin, moi, j'avais 50 ans quand ça m'est arrivé de me retrouver dans la rue. Ça fait mal, parce que est-ce que j'ai eu envie de me reconstruire? Est-ce que je n'avais pas envie de le faire? Quels moyens je me donnais? Dur, dur quand même. Hein. Donc voilà, après, je me suis laissée embarquer dans cette belle aventure. Mais avec, il y a eu quand même une grosse préparation, parce que moi, avant d'arriver à la caméra, j'ai beaucoup écrit. Des dessins aussi, j'ai mis sur dessin, parce que je ne pouvais pas du tout arriver... Alors, j'avais la caméra, mais je ne m'en servais pas en même temps. J'ai même joué de dire que j'avais oublié le capuchon, ce qui m'arrangeait beaucoup. J'ai joué de dire que je ne savais pas, parce que j'avais peur de ce truc. Franchement, c'était pas... Pour moi, le documentaire, l'objectif, ce n'était pas la caméra impérativement. Après, j'ai pris du temps et du plaisir. Un an, ça va, un an et demi, c'est bon. Hein. Voilà. Attends, c'est... Pas trop longtemps.
2: Non, t'inquiète. Là, il y a un monsieur là-bas qui aurait posé une question.
3: Allez-y.
1: Ben, je crois. Non.
2: Moi, j'ai pas répondu. Alors moi, pour ma part, en fait, c'était très important de faire ce reportage, puisque je vous cache pas, j'ai beaucoup de documentaires derrière moi. En fait, moi, la lutte contre l'exclusion a toujours fait partie de ma vie. Et quand j'ai eu 44 ans et que j'ai eu mon premier logement dans un HLM, et moi, je peux vous assurer que je ne l'ai pas eu grâce aux travailleurs sociaux, je raconte pour la petite histoire, mais quand même, il a fallu que je prouve que je gagnais 1800 euros net par mois. Donc, le mot social n'existe pas vraiment dans les HLM. Bon, bref. Et quand j'ai eu 44 ans, j'avais trop les boules. Parce que moi, je rêvais de faire des études, je rêvais de faire un tas de trucs. Et je me suis dit... Eh ben moi, je vais en faire un combat. Donc voilà, parce que vous savez, quand vous attendez 44 ans pour avoir un toit à vous, et c'est qu'un studio, vous vous rendez compte de toutes les années que vous avez perdu. Enfin, moi, je trouve. Bref. Donc, pour moi, c'était très important, parce que la plupart des documentaires sur les sans-domicile fixe, il y en a eu plein. Mais par contre, ce qu'il n'y a pas eu encore comme documentaire, c'est la difficulté de s'approprier un chez-soi lorsqu'on a été longtemps sans domicile fixe. Ça n'existe pas encore. Parce que je peux vous assurer, chaque fois qu'il y a un documentaire sur les sans domicile fixe, on m'appelle. Donc je suis à peu près au courant de ce qui se passe. Et là, je me suis dit, alors là, c'est banco, quoi. Mmh. Pour une fois, enfin, parce que la majorité des travailleurs sociaux, excusez-moi, monsieur, quand ils logent des sans domicile fixe, hommes ou femmes, ils disent... Hey, on t'avait filé un logement et ça y est, maintenant, 6 mois plus tard, il se retrouve dehors. Mais évidemment, il faut un accompagnement. S'il n'y a pas d'accompagnement, ça ne marche pas comme ça du jour au lendemain. Alors moi, pour ma part, alors on ne le sent pas dans le reportage, mais ce n'est pas grave. Moi, pour ma part, la chance que j'ai eue, contrairement à Jackie, c'est que moi, j'ai été à la rue à 18 ans, comme la majorité des enfants de l'aide sociale à l'enfance, même en 2017. Il faut savoir qu'un quart... des jeunes à la rue sont quand même issus de l'aide sociale à l'enfance. Et donc, le fait que j'ai été à 18 ans à la rue, c'est pas la même chose que quelqu'un qui tombe à 50 ans. Et en plus, moi, même petite au fond, même si j'ai eu un toit, évidemment, mais c'était des familles d'accueil. Au début, c'est la pouponnerie, famille d'accueil. Après, c'est les foyers de foyers. Enfin, voilà, quoi. Donc, il n'y a jamais eu de stabilité, vraiment, quoi. Donc... c'est... Et puis quand on a 18 ans, qu'on est à la rue, on a de l'espoir. que quand on a 50 ans, qu'on a eu une vie, qu'on a eu des enfants, qu'on a eu une maison, et que tout s'effondre, c'est pas la même chose. Et moi, dès l'âge de 18 ans, voire 17 ans, j'ai été entre les mains des psychiatres. Et si je suis là aujourd'hui, si j'ai réussi à faire mon spectacle, mon livre, enfin tout, c'est quand même grâce aux psychiatres. Voilà, c'est pas grâce aux travailleurs sociaux qui, eux, quand ils pouvaient m'enfoncer. Eux, pour eux, j'allais finir en prison ou prostituée nation. C'est quand même grâce à la psychiatrie. Voilà.
0: C'est dit.
2: C'est dit.
0: Un peu plus fort, s'il vous plaît.
3: Je voudrais juste revenir sur la partie recherche, en fait. D'habitude, les recherches, ça a plus tendance à rester dans les cercles universitaires, à travers les lectures, tout ça. Et je voudrais juste savoir d'où ça vous est venu cette idée de combiner recherche et vidéo.
4: Justement, pour pas que ça reste dans le milieu de l'université.
3: Oui, mais elle émerge d'où? C'est des sentiments de...
4: Alors, si je reprends la chronologie, quand j'étais en... Ça remonte assez loin. Quand j'étais en Master 2, je faisais ma recherche auprès des femmes à la rue à Bordeaux. Donc je passais mes journées dehors, je bossais dans un centre d'accueil d'urgence la nuit. Donc j'étais immergée jour et nuit un petit peu dans ces réalités-là. Et à la fin du M2, quand il a fallu que j'écrive mon mémoire, j'ai pété un plomb. J'ai fini chez la psy aussi, parce que j'avais justement à la fac, on m'avait pas trop... j'avais fait éponge en fait, j'avais vraiment eu du mal à prendre de la distance avec mon terrain. Et du coup, je me suis dit, soit j'arrête là, j'arrête tout, soit je trouve aussi une manière de solutionner, en fait, de résoudre ce mal-être. Et du coup, j'ai refait un M2 pour faire un projet photo avec 6 femmes qui, à l'époque, étaient à la rue. Et parce que ce qui prédominait aussi dans leurs témoignages, c'était qu'elles étaient... qu'avec la perte du logement, en fait, elles devenaient invisibles et qu'elles n'avaient pas d'espace public pour s'exprimer, pour prendre la parole. Et du coup, de là, j'ai fait le premier projet photo, donc je leur ai laissé cette parole. Ça a donné lieu à une expo qui a tourné quasiment pendant 2 ans, où toutes les photos étaient les leurs. J'ai pas interféré, je les voyais une fois par semaine et voilà, je les accompagnais en fait, mais j'étais plus dans un rôle, j'essayais de leur donner confiance en fait. Et de ces femmes du coup qui étaient à la rue, il y en a certaines que j'ai suivies jusqu'au retour au logement, certaines qui ont justement aussi, qui sont reparties dehors, qui ont fait 3 mois en logement, qui sont repartis dehors, qui ont fait des allers-retours. Et là, je me suis dit, il y a quelque chose à creuser. Et donc, je suis partie, j'ai décidé d'en faire mon sujet de doctorat. J'ai commencé une thèse, j'étais financée par une structure en Gironde qui s'occupe de la répartition des places d'hébergement d'urgence. Et c'était la première fois qu'ils avaient une démarche, qu'ils avaient quelqu'un qui faisait de la recherche comme ça dans les lieux. Et en fait, j'arrivais pas à mener une démarche ethnographique à proprement parler. Et je devais avoir des horaires de bureau, en fait. Surtout avec un terrain qu'il fallait... Normalement, je devais m'adapter aux temporalités des femmes que je suivais et non l'inverse. Et pas aux horaires de la structure. Et donc... Et pour d'autres raisons, j'ai arrêté ma thèse et je me suis dit, de toute façon, la thèse, elle va rester à l'université, elle va pas être lue par grand monde. Et j'avais envie de continuer dans cette dynamique de faire avec et de partager. Je me satisfais plus de l'académisme, des modèles universitaires et j'avais envie d'autre chose. Voilà. Et du coup, c'est né de là. Donc j'ai arrêté la thèse en août 2016 et j'ai lancé direct le projet. Et voilà. Après, c'est peut-être aussi à l'université de... enfin, de se remettre en cause sur les supports de diffusion des recherches et pas forcément que ce soit que des... Enfin, je sais pas.
3: La vidéo aussi, elle a ses limites. C'est suffisant pour changer du tout, mais ça peut déjà être très loin de vite.
5: Oui, monsieur, c'est une remarque. J'ignorais qu'il n'était pas possible de faire une thèse sous forme vidéo, sous forme de film, d'image. Je ne sais pas, c'est impossible.
4: On peut. Pas en France.
5: Moi, à ma connaissance, le premier à avoir fait sa thèse sous cette forme, c'est quelqu'un qu'on connaît bien, c'est Jean Rouch, dont on fête aujourd'hui le centenaire, et c'est le premier à avoir présenté sa thèse sous forme de film. Donc c'est assez étonnant de voir comment c'est resté un petit peu une expérience sans lendemain. On est un peu surpris, parce qu'effectivement, là on est directement sur le motif, comme on dit. Hein. Je crois que ce qu'on perçoit à l'image, au son, ça donne peut-être beaucoup plus de présence que ce qu'on trouve dans un texte. On peut discuter.
6: Toi qui as été justement au centre audiovisuel de l'HESS, t'as pas été voir les trucs ?
7: De même qu'on nous étudiant de parler plus haut, il faut que en tribune vous parliez plus haut. Ouais.
6: Non mais ça m'étonne, tu t'es persuadé que juridiquement on ne peut pas faire une thèse
4: On peut rendre, mais parler. Il faut rendre un écrit. Hein.
6: Ah bon ?
5: Ouais.
6: Non mais ça, c'est vrai.
4: Je sais que j'ai vu récemment, je crois que c'est Marie qui m'en avait parlé, qu'il y a un master, alors je ne sais plus lequel,
6: ça, c'est clair.
4: On peut rendre un support audiovisuel, mais en thèse, je ne sais pas trouver.
6: Ouais.
4: Il faut passer par l'écrit.
6: Ouais. Enfin, il faut quand même pas séparer. Séparer la recherche de ce qui serait effectivement des documentaires ou des. Parce qu'il y a la recherche action. Aujourd'hui, vous avez des milliers de sociologues à travers le monde qui mènent des recherches action. Donc, ça bosse avec des collectivités publiques, avec des associations. Anaïs était en CIFRE, elle vient de l'expliquer, et il y en a plein d'autres qui travaillent pour EDF ou qui vont travailler pour une assoce, etc. Donc c'est un partenariat entre la fac et la structure. Et puis, parmi les chercheurs qui sont dans la fonction publique, fac ou l'INRA, le CNRS et d'autres, il y a ce qu'on appelle des appels d'offres et l'État pousse les chercheurs à travailler pour différents thèmes, beaucoup le social, énormément le social. Et aujourd'hui, c'est l'essentiel des recherches aujourd'hui, c'est sur les migrants. Le droit d'asile, la migration, les traumatismes liés au parcours migratoire. Quasiment tous les étudiants aujourd'hui qui mènent une thèse, je dirais, il y a en sciences sociales, mais de près ou de loin, c'est la moitié des sujets de thèse qui tournent autour de ça, quoi. Donc c'est vraiment des commandes. Après, il y a des commandes sociales. Donc rassurez-vous, vous pouvez faire... Et on est aussi vers des thèses professionnelles. C'est-à-dire que vous pouvez faire une thèse très courte, pas forcément 6 ans, 7 ans, 10 ans, dans 7 ans, 10 ans comme on a, mais une thèse très courte de 3 ans, 2 ans et demi, 3 ans.

0: en tant que tel, c'est lamentable. On est lamentable. Et on est complètement sous l'admiration des journalistes d'investigation, de Alice Lucet et compagnie. Et nous, on est comme des bébés, quoi. Voilà. C'est vrai. Donc, allez-y, foncez, hein, la porte est ouverte, hein, sur l'audiovisuel. Hein, mélangez les deux. Hein. C'est vous, de toute façon, la nouvelle génération. Hein, donc, allez-y. Hein.
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2: Je voudrais rajouter quelque chose par rapport au film. Pour ma part, en tout cas, je ne sais pas pour Jackie, c'est quand même la première fois que quelqu'un me propose de faire un film avec, et qui m'a demandé l'autorisation des images, enfin plein de choses, quoi. Parce qu'en principe, il ne me demande rien. Et puis il me filme, et puis voilà, quoi. Donc je suis même obligée de faire hyper gaffe à pas utiliser tel mot, parce que quand j'ai commencé à faire mon premier reportage, que Samia ici connaît, sur France 4, ils m'ont filmé pendant 5 heures. J'ai eu le malheur de dire pute, putain 50 fois, il arrêtait pas de baiser, et bien évidemment, qu'est-ce qu'ils ont gardé sur les 5 heures? Donc c'est un peu horrible, on aurait dit la fille, enfin bon bref. Et quand même, c'est la première fois que ça m'arrive, ce cas-là. C'est vraiment ensemble qu'on l'a fait, avec les autorisations, enfin, c'est un vrai travail, quoi.
3: Le montage aussi, comme Jackie est à Bordeaux, et que du coup Jackie elle venait une fois par semaine, regarder le banc de montage et dire non, ça je veux pas, ou oui, je suis pas d'accord, voilà. Et Lina, comme elle est à Paris, elle avait le fichier Vimeo avec un petit code, et on échangeait autour du montage.
2: Voilà. Bon, moi je vous cache pas, j'avais une scène avec un mégaphone sur un pont, elle a pas voulu le mettre, je le dis quand même.
4: Enfin, un peu de violence.
3: Non, en fait, en tout, on a 70 heures de rush. Pour en sortir 50 minutes, il faut faire du tri, c'est très compliqué. Du coup, on part avec une narration un petit peu, un espèce de scénario. Et ensuite, il faut trouver ce qui colle le mieux à la narration. Donc on est obligé de pas tout mettre.
5: Non, parce que des scènes de portes, de fenêtres, d'ascenseurs et tout... On peut faire 3 documentaires encore avec ce qui nous reste. Hein. On aura le même truc, aussi joli. Mais sous une autre forme.
4: Ouais, bien sûr.
5: Ouais, c'est clair. Non, c'était une belle aventure. Mais moi, ce que j'ai trouvé génial, c'est, voilà, c'est de ne pas se connaître toutes les deux. Et quand on a vu ça ensemble la première fois, moi, ça m'a touchée parce que on n'a pas le même parcours, c'est vrai, mais nos deux vies sont. Nos deux discours sont quand même à peu près dans la même direction. C'est-à-dire qu'on est contente d'être chez nous, mais on n'oublie pas les copains, les copines qui sont encore dehors. Enfin, moi, en tous les cas, ce sera mon combat jusqu'à temps que je ferme les yeux. Il est hors de question que je reste comme ça. Et puis, quand on me parle de budget ceci, budget cela, j'en peux plus de ça non plus. Donc, petit à petit, j'arrive à me faire entendre beaucoup plus haut. Ça va me prendre du temps, d'énergie, mais on va entendre parler de moi et plein d'autres. Voilà. On a marre de tout ça.
6: Enfin, moi, je voulais dire que vraiment, j'ai trouvé ça mais remarquable, mais vraiment, hein, franchement. Et je me dis, mais je souhaite vraiment de tout cœur que tout le monde puisse voir votre film, parce que, je veux dire, il y a une telle vérité, une telle sincérité, il n'y a pas de jeu, c'est la vraie vie, malheureusement, de trop de gens. Et, mais je trouve ça, et puis même, d'avoir... pour vous d'avoir eu cette idée-là, je me dis, mais il faudrait que ce soit une première et qu'on en fasse pour plein d'autres causes, pour défendre d'autres causes qui sont... moi, je sais que j'ai des causes qui me tiennent particulièrement à cœur et je me dis, si on me donnait l'autorisation d'en faire autant, j'allais dire, je serais vraiment partante parce que c'est... C'est tellement plein d'humanisme, d'amour de l'autre, de compréhension, et aussi bien pour vous qui avez, d'une certaine façon, j'aime pas dire le mot, mais jouer le jeu, je tiens vraiment du fond de mon cœur à vous féliciter, hein, mais vraiment, je crois que je ne vais jamais au cinéma, je regarde jamais, j'ai pas de télévision chez moi, mais quand je vois ça, putain,

0: J'ai envie de dire à tous les gens que je connais, mais attendez, allez voir ça, c'est topissime. Mais vraiment, du fond de mon cœur. Hein.
1: Merci.
2: Je pense qu'effectivement, un des enjeux qui était le plus compliqué, c'est effectivement faire avec dans la science. Et c'est vrai que ce n'est pas simplement cette coupure qu'on a habituellement avec les journalistes qui font des documentaires, où on a le journaliste qui disparaît, en fait, le documentariste qui disparaît, et dans tous les documentaires qu'on a, jusqu'au bout du monde, ou Rivage, ou autre, c'est les gens qui se racontent, comme ça. Et en fait, il y a une sorte de violence cachée du journaliste, bien sûr à travers les coupes qui sont faites, etc. Et ils font comme si il y avait un réel qui existait en soi. Et en fait, voilà, le documentariste se cache, on l'entend pas poser les questions, on l'entend pas être dans la discussion, puis à un moment donné, hop, ça filme, et on croit que la personne se raconte, ou, etc., puis elle développe, puis à la fin, quelque part, elle est même manipulée en disant « grâce à toi, j'ai pu raconter ma vie », etc. Et moi, ce que je trouve être le défi extraordinaire de ce que vous avez fait ensemble, c'est une coproduction de la science, comme vous dites, jouer le jeu. Mais c'est un jeu scientifique, c'est-à-dire, vous avez joué le jeu de porter cet outil, avec la galère de l'apprivoiser, etc. Et c'est très bien rendu. D'être dans... Il y a plein, on y reviendra si on en discute, mais il y a plein d'analyses communes qui sont faites et méthodologiquement avec la caméra. Notamment, il y a le troisième degré dans votre documentaire. Alors ça, c'était un truc impressionnant. Vous êtes en train de regarder toutes les deux le documentaire ou à l'intérieur, de vous deux est en train de filmer. Ouais, et quelqu'un vous filme en train de regarder l'ordinateur de quelqu'un qui est à l'intérieur en train de filmer. Voilà. Donc là, on a des petites expérimentations de type ethnographique, voilà, que je trouve vraiment novateur. Et puis, on voit, vous êtes tout le temps dans l'analyse, vous êtes tout le temps en train d'être vraiment dans la coproduction de l'analyse scientifique. Et ça, je trouve que c'est extrêmement précieux, parce que c'est une tension entre dire votre vécu, parce qu'il y a plusieurs vécu, mais je pense que c'est pas que du vécu, vous êtes dans l'analyse, et comme il y a toujours un ethnographe qui est toujours dans l'analytique, c'est-à-dire qu'il découpe des thèmes. Alors, vous avez dit l'ascenseur, et puis après il y avait le thème la porte, donc voilà, il y a quand même tout un construit, et on s'en cache pas, l'ethnographe est là avec ses questions, et après, et ben vous pouvez dire, oh, tu m'emmerdes avec ton truc là, ta porte, ton ascenseur, j'ai envie de parler de ça ou de ça.
1: Ouais, moi je lui dis souvent, elle est nulle ta question. Mais c'est vrai, des fois, enfin c'est pas méchant, mais elle était nulle sa question, c'est quoi le truc là? On en est à quel épisode?
3: Et juste pour rajouter par rapport à ce que vient de dire Jackie, je vous mens pas, bon, là je rigole et tout, mais moi à un moment donné j'en avais tellement marre d'Anaïs, Samia et toi aussi, j'ai cru, je vous mens pas, je me suis dit non mais elle est tarée ou quoi, bientôt elle va me demander de filmer en train de faire l'amour dans mon lit. Je jure, je n'en pouvais plus. Tu te rappelles? Et la dernière fois qu'on a filmé, j'ai dit, ouf, ça y est, c'est terminé. Ah là, mais j'en pouvais plus, hein, je vous jure. Bah, tu te rappelles, quand je m'énervais, je disais, non, mais c'est pas possible, on me demande ça maintenant.
1: Non, mais et c'était pas si terminé que ça, il y a une semaine du tournage.
3: Oui.
1: Moi, j'ai encore eu le droit aux questions-réponses, machin.
3: Ah oui, d'accord.
1: Ah non, mais sérieux, une semaine.
3: Ah, parce que toi, t'habites Bordeaux. Moi, j'ai mis Paris, ça m'a sauvé.
1: Non, mais c'est vrai, je vous jure. Un traumatisme.
3: Eh oui, c'est exigeant.
1: Si tu veux dire quelque chose, vas-y.
2: Non, t'as le droit de te défendre.
1: Vas-y. Non, c'est même pas méchant, c'est tout à fait
2: mignon.
0: Non. Avec Jackie, au début, comme c'était... Elle avait plus de mal à libérer la parole, du coup, c'est ce qu'on voit au début du film, on passait par l'écrit. Mm. Donc on faisait beaucoup d'ateliers d'écriture. En fait, le projet, on l'a commencé en octobre 2016, et elles ont eu les caméras en février 2017. Mm. Et du coup, au début, avec Jackie, on faisait de l'écriture, on faisait du dessin pour libérer la parole au fur et à mesure. Et ensuite, ensuite il y a eu les caméras. Et c'est vrai que par rapport à Elina, c'est surtout que... en fait, moi, tel que j'imaginais le projet au départ, c'était... Elles avaient la caméra en permanence au quotidien. Et je me disais, elles vont l'intégrer dans le quotidien. Elles vont vraiment... Et en fait, c'était... pas aussi évident que ça, et du coup je leur soumettais des petits exercices
1: Oui. Pour
0: se servir de la caméra. C'est pour ça qu'Elina, elle a pu ressentir ça, parce qu'une fois, je lui ai dit, mais par exemple, aller faire les courses, ça fait partie de ton quotidien aussi maintenant, avec le calcul de, du budget et tout ça.
3: Je l'ai fait.
0: Et du coup,
3: je ne vais pas dans le film.
1: Moi non plus. Avec ma calculatrice, je l'ai fait aussi. Ça ne servait à rien. Non, ça, ça sera une prochaine course.
2: Il y a quelque chose que j'ai... parce qu'il s'avère que c'est aussi une réponse à la question de la séparation entre la science. Une des choses les plus intolérables et les plus insupportables quand on travaille avec les gens, c'est de les abandonner. C'est-à-dire la sortie du terrain, comme on l'appelle en ethnographie. La sortie du terrain, ça s'appelle comme ça. Et en fait, bah, il s'avère qu'en fonction des situations, des rapports, on le fait ou on ne le fait pas avec un tel ou un tel. Et en ce moment, justement, une personne que je connais depuis 2 ans qui est revenue au logement, c'est vrai que ça m'intéressait de regarder le docu par rapport à Patrice. Et tout à l'heure, vous avez dit dans le docu, bah oui, regarde, il y a de la lavande partout. Et on peut appeler ça, d'une expression comme parmi d'autres, une relation d'objet. Et ce sont des objets qui sont des sortes de forteresses, de blindages qui permettent de se réassurer, etc. Donc on peut aimer la lavande, une odeur, etc. Et Patrice, il fout tout son pognon, toute son AH passe dans les plantes. Et donc ça, c'est la jungle. Son studio est complètement entouré. Et à chaque fois qu'on s'appelle au téléphone, par exemple vendredi, c'est son anniversaire, on va faire la fête dans son appart. Donc, je vais entre guillemets, vous êtes les bienvenus. Hein, voilà. Et donc, je vais chercher un autre résident d'un autre foyer, etc. Et puis, on va fêter son anniversaire. Et à chaque fois, voilà, c'est viens voir ma nouvelle plante. Alors, il connaît le nom en latin. Alors là, c'est aussi quelque chose d'important. C'est une expertise. Je ne connais rien sur les plantes. Et donc, du coup. C'est pas seulement habiter et retrouver l'appartement, c'est l'investir. C'est pas seulement gérer le passé par rapport à l'appartement avec le problème de la porte ouverte et tout ça. C'est très riche, ça, c'est, cet espace comme ça compliqué autour de la porte. Je trouve ça passionnant, c'est extraordinaire même tout ce qui est dit autour de la porte. Mais là, c'est la façon de produire son appartement, voilà, et de l'investir en fonction bien sûr du passé, en fonction de tout ce qu'on a vécu. Mais voilà, c'est ça que j'ai trouvé très fort, cette comparaison qu'on peut faire entre plusieurs façons d'habiter, parce que la science c'est aussi la comparaison, et chaque personne est unique, et en même temps la sociologie elle essaye de faire des comparaisons. Et ça je voulais savoir si chacune d'entre vous justement ressent ça, cette façon de produire quelque chose dans l'appartement, de l'investir d'une manière vraiment... pas excessive, mais vraiment d'y donner tout son énergie à travers une dimension.
3: Pour ma part, c'est le travail. Chez moi, c'est avant tout un lieu de travail. Voilà, quand je suis chez moi, je travaille. Et dès que j'ai plus de travail, je vais dehors. Je sais pas quoi faire. Voilà.
2: Donc vous êtes tout le temps sur l'ordinateur,
3: tout le temps, je travaille tout le temps. Peut-être qu'un jour j'y arriverai, mais c'est compliqué quand même pour moi d'être chez moi. Je sais pas de rien faire ou alors faut que j'invite quelqu'un, faut que je fasse de la cuisine pour la personne, mais pour moi je ferai jamais de cuisine, je vais prendre un yaourt, paf, ça y est. Donc mais c'est vraiment un lieu de travail, un bureau quoi. Je fais les collectes de vêtements, d'ailleurs on le voit bien dans le reportage, il y a tous les vêtements que je redistribue aux sans-abri dans mon quartier, enfin c'est un lieu de travail quoi.
0: Après pour l'aménagement, quand Patrick il met l'étagère, c'était cet été, alors que ça fait quasiment 2 ans qu'elle est dans le logement. Et du coup, c'est vrai qu'au niveau matériel, ça fait pas longtemps que tu commences à mettre des meubles et tout ça.
3: C'est vrai.
4: Et vous avez mis le miroir ?
3: Le miroir, alors en fait, c'est assez marrant parce que je l'ai collé contre la fenêtre. Et il y a un rideau devant souvent. Donc, mais j'ai horreur des miroirs, moi. Pour vous dire, tout le monde est épaté quand je me maquille. En principe, je fais ça, tac, rouge à lèvres. Enfin, j'ai vraiment un truc. J'aime pas les miroirs, quoi. Bon, sauf quand je suis vraiment obligée, quoi. Mais voilà, quoi. Il y a le monsieur là-bas.
1: Non, mais moi, je... En fait, moi, j'ai commencé comme ça avec ma brosse à cheveux devant ma glace. Je vous jure, c'est vrai. Je m'enregistrais pas. Et je voulais savoir comment je pouvais parler, ce que je pouvais dire ou pas. Puis après, je me dis, je m'en sors comme ça. On va l'essayer pour de vrai maintenant. Bon, après, ce qui n'allait pas, c'est que... Alors, la caméra, il faut faire attention pour cadrer, il ne faut pas aller trop vite. Parce que, du coup, ça aussi, on avait plein de leçons. Hein. J'ai filmé ma salle de bain, mais j'ai fait un tour comme si je faisais un tour de manège. Mais c'était excellent. Deux j'ai fois. Parlé en même temps. Comment ?
2: Deux fois.
1: Non, mais c'est vrai, ça... Et il faut, alors après, il faut apprendre à cadrer. Mais c'est vrai, parce qu'une fois qu'on a tout ça, 6 mois plus tard, on s'en sort bien. On y arrive. Enfin, Moi, ça a été un plaisir. Et puis, bon, Adrien qui n'est pas là, mais il a été vraiment de bons conseils parce qu'il disait, tu vois, là, quand tu fais un truc comme ça, c'est pas que tu fasses du pro, mais pense à parler pourquoi tu filmes ça plus que ça et tu bouges pas d'un coup comme ça. Enfin, ça a été un
0: travail. Adrien, c'est celui qui a monté le film et qui fait des documentaires. Et juste un petit quelque chose, avant qu'elle parle à la caméra et tout ça, je leur ai prêté un petit dictaphone comme ça, pour aussi avoir juste, pour se concentrer juste sur le propos et pas forcément sur l'image. Donc elles ont fait aussi juste des enregistrements sonores.
1: En faire plus, je sais pas, faire toujours, oui. En faire plus, voilà. Non mais, moi, est-ce que, vraiment quand je dis sur cette formation que j'ai entendu votre travailleur faire, c'est vraiment important parce que c'est pas facile de raconter son histoire, c'est pas facile de plein de choses. Et des fois, les travailleurs sociaux, assistantes sociaux, parce que j'en ai un petit peu contre elles, elles sont...
3: No comment.
1: Non, mais tout n'est pas rose partout. Mais quand vous rentrez quelque part et que vous êtes une femme, que vous êtes alcoolique, que vous n'avez pas pris vos enfants avec vous, patati patata, et quelqu'un veut juste vous demander « Comment vous faites pour acheter vos bouteilles ?» Et là, c'est une jeune personne de 20 et quelques années, je lui ai dit « Mais c'est pas ça que vous me posez comme question. Demande-moi pourquoi je bois et je t'explique pourquoi j'en suis arrivée là. » Donc déjà, j'ai épuisé 4 assistantes sociales comme ça. Moi, sérieux, je ne pouvais plus les voir, d'accord ? Là, je rejoins Elina, c'est pas toujours tout rose. Mais quand on tombe sur le bon travailleur social qui peut arriver quand même, parce que la preuve, après, c'est plus facile de mener la danse. C'était quoi la question, en fait ?
0: Si tu voulais faire
1: plus encore. Et si je veux faire plus encore, bah oui, parce qu'il y a encore du boulot. Mais j'ai pas envie de prendre la place d'un travailleur social. J'ai juste envie de l'aider à dire les bonnes choses au bon moment, parce que des fois, c'est un peu brutal. Enfin, moi, j'ai entendu des choses qui m'ont un peu foutu le moral en l'air. Et surtout aussi, lui faire comprendre de ne pas faire répéter son histoire 150 000 fois. Parce que quand vous êtes passé du SAMU social au truc, machin, plusieurs foyers, 15 000 personnes avaient dit ça, au bout d'un moment, t'as juste envie de dire « mais je vais rien lui dire à celui-là ». Sauf qu'on n'est pas venu au Club Med, qu'il faut encore se justifier une dernière fois. Donc, essayez de faire comprendre ça, que oui, d'accord, c'est un moment difficile, mais... C'est pas de te raconter mon histoire, c'est aide-moi à me recentrer dans ma vie et ce que je veux en faire. Donc moi, demain, ouais, je pense que je vais continuer bénévolement pour l'instant parce que j'ai beaucoup de trucs à faire. Petit à petit, je vais essayer de voir comment ça... Parce que le travail père, ça vient de commencer. Et apparemment, c'est pas facile de s'installer dans cette histoire. Mais petit à petit, j'ai encore une marge avant la retraite. Je pense que je vais y arriver. Mais en tous les cas, je laisse pas tomber l'affaire, c'est sûr.
3: Alors, par rapport, pour ma part, moi, dès mon enfance, c'est mon ADN. J'ai toujours lutté contre la justice. Ça, c'est en moi. J'ai dénoncé des trucs, même quand j'étais gamine, des enfants de la DAS à l'époque qu'on disait qu'ils se faisaient battre par des nourrices. Et pour vous dire, j'étais tellement révoltée par l'injustice que je vivais, puisqu'à 14 ans, j'ai été expulsée du système scolaire, alors que j'étais en seconde. J'ai supplié de redoubler, et les professeurs de l'éducation nationale ont décidé que j'avais de graves problèmes psychomoteurs. Bon, j'ai pas trouvé le lien, mais bon. Donc, voilà. Et pour vous dire, j'ai eu mon premier papier dans la presse, et j'étais fière de moi, et c'était Elina, 17 ans, pas froid aux yeux. Donc en fait, moi, c'est en moi. Ben, c'est pas parce que je suis tombée à la rue. C'est parce que ça fait partie de voilà, ma vie.
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3: Ben, c'est par rapport au théâtre, le théâtre. Mais pourquoi j'ai réussi à faire du théâtre? C'est parce que derrière, il y avait la psychothérapie. Mais s'il n'y avait pas les 20 ans de psychothérapie, il n'y aurait pas eu le théâtre. S'il n'y avait pas eu le théâtre, il n'y aurait pas eu la suite. Mais moi, je n'y vois pas de lien avec le logement. Enfin, pour ma part, hein, peut-être que je me trompe. Mais parce que quand j'étais à la rue, entre 18 et je ne sais pas quel âge, on m'a fait de belles propositions. Il y a des gens très riches qui m'ont filé des petits logements. Mais j'étais trop cassée dans ma tête. Et je n'ai pas su saisir. Donc, je ne peux pas dire non plus que je n'ai jamais eu de... J'ai pas su les prendre. Et ça, c'est la difficulté quand on est longtemps sans abri. C'est que des fois, on loupe des opportunités parce qu'on est trop fracassé. Parce que la problématique de la rue, c'est pas d'y tomber, c'est d'y rester très très longtemps. C'est ça. Mais j'ai eu des boulots, j'ai travaillé à Libération. 6 mois plus tard, j'étais viré parce que mes potes dealers, ils venaient distribuer le caillou. Enfin, j'ai eu des trucs. Vous voyez, je peux pas... Mais faut être prêt, quoi. C'est pour ça que moi, je pense que les psychiatres m'ont bien remis en place. Voilà, quoi, je pense que pour moi... En tout cas, moi, les soins, ça a été très important. Je sais que l'art-thérapie, ça existe. Mais si j'ai pu raconter mon histoire... Au théâtre, c'est parce que j'avais trouvé la distance. Mais je mets au défi un sans domicile fixe de monter sur scène et de raconter son histoire. Ça va être trop violent pour le public. Hein. Le public, il va pas du tout. Et la distance, je l'ai amenée par quoi? Parce que j'ai pris des cours de théâtre professionnel, des cours de clown, des cours de mime. Il y a de la danse aussi, il y a du chant. Et tout ça amène de la distance. Par toutes ces fonctions artistiques. Mais voilà.
2: J'ai une question, je veux pas qu'elle soit délicate, hein, mais par exemple ce matin, j'étais avec Norbert qui me dit qu'il a des années de rue et il me donne une information qui relève de ce que j'appelle l'onirisme social, c'est-à-dire les histoires que les gens à la rue inventent pour se recréer des identités fictives. Et Norbert, par exemple, me disait qu'il avait 11 ans de Légion, et avant la Légion, il était médecin gynécologue. Donc le lien, nous on sait en sociologie, entre médecin gynécologue et légionnaire est très peu probable, peut-être à... Voilà. Et Mimi, elle-même, est médecin urgentiste. Donc, et ça, on en entend dans la rue des histoires et des histoires et des histoires. Donc je pense que vous en avez aussi entendu des vertes et des pas mûres sur la façon dont les gens se mettent en histoire, en récit, pour compenser justement tout ça. Et notamment dans le documentaire, j'ai trouvé, et ça vous allez me le dire, mais j'ai trouvé très peu crédible votre copine qui dit qu'elle a... alors c'est pas les 17 ans de rue, ce que j'ai trouvé peu crédible, c'est le fait qu'elle est un bébé dans la rue pendant des années. Et que c'est seulement au deuxième qu'elle a été prise en charge.
3: Alors, je vais vous dire quelque chose. Si elle était là, elle pourrait vous répondre. Mais elle a écrit un livre qui s'appelle « Mes années barbares ». Mais vous avez raison, vous avez senti quelque chose. Mais malheureusement, je ne peux pas répondre à sa place. Parce que je sais qu'il y a des endroits de sa vie qu'elle ne veut pas raconter. Alors, elle les raconte à moi. Des fois, on est en colloque. Mais là, comme elle n'est pas là... Moi, je peux pas me permettre. Mais vous avez raison. Ouais. Non, vous avez raison. Mais je peux pas.
2: Non. Ça, c'est juste que voilà. Voilà. Dans la manière dont on travaille par rapport aux gens, on est nous aussi dans ce problème de pas blesser les gens, de pas.
3: C'est comme elle savait
2: qu'où on va que... pour faire un récit des personnes.
3: Ouais, mais parce que comme elle savait qu'elle était filmée, elle a bifurqué. Ouais. Mais par rapport à ce que vous dites, c'est tout à fait juste. Moi, quand j'étais à la rue, de toute façon, faut savoir que les sans-abri, alors je sais pas pour Jackie, mais de souche, quoi, comme je dirais, qui sont à la rue dès l'âge de 18 ans, on est les plus grands menteurs. Moi, par exemple, je racontais que j'étais choriste de Madonna. Je vous jure, j'habitais Vincennes. Non, mais on est obligé de s'inventer une vie. Vous imaginez dire bonjour monsieur, je suis SDF, mon père est alcoolique, il est en prison. Enfin, c'est impossible. Pour survivre dans la rue, il faut absolument qu'on s'invente un truc, quoi, qu'on mente. Et ce qui est paradoxal, par contre, quand on voit les travailleurs sociaux, on doit dire oui, j'ai pas eu de chance, j'étais de la DAS, je dors à la rue. Non, mais c'est complètement. Et après, vous avez. On vous convoque chez un employeur. Alors là, vous devez être sur votre 41. Bonjour monsieur, oui bien sûr. Non, je ne bois pas. Je suis pas à la rue, j'habite là-bas. Non, j'ai pas d'enfant. Enfin, on devient schizophrène, quoi. Parce que les travailleurs sociaux, moi, je peux vous assurer que j'en ai. Alors, parce que je travaille toujours avec les sans-abri. Vous savez, bon, moi, je le faisais déjà quand j'étais jeune. Mais moi, j'ai des connaissances, qui vont voir les travailleurs sociaux. Dès qu'elles ont une belle montre ou trop bien habillées, on doute. Alors, qu'est-ce qu'on fait? On s'habille, on pauvre. Non, mais vous vous rendez compte où on en est, quoi.
4: C'est ce que vous avez dit tout à l'heure, vous avez utilisé le terme de justifier.
1: Justifier tout le temps. Oui. Passer son temps à ça. Et c'est vrai ce qu'elle dit, hein, parce que moi, quand du coup, un peu plus tard, j'ai réussi à obtenir mon... Alors, c'était le RMI à l'époque. Donc, j'étais toute contente d'avoir 400 balles en poche, 400 euros en poche. Et du coup, je me suis acheté une bague sur le marché de 10 euros. Et quand je suis arrivée voir cette espèce d'assistante sociale que je ne pouvais pas... Voilà, vraiment, je ne pouvais pas la verrer, celle-là. Et elle me regarde et me dit, eh ben, c'est nouveau, ça. Sérieux. Elle a remarqué ce que j'avais sur moi. Du coup, je me suis dit, la prochaine fois j'y vais, je vais y aller avec un t-shirt tout déchiré.
3: Ah ouais,
1: non, mais c'est ce qu'elle dit, c'est la vérité. Et je suis arrivée avec un manteau qui était moche. Et ben, elle n'a même pas remarqué cette conne. Voilà. Donc du coup, on se dit jusqu'où ça va. Et puis, est-ce que je dois tout lui dire à elle aussi? Jusqu'où je peux dire ou pas? Qu'est-ce que... Et c'est vraiment compliqué de... Alors ce qui me fait dire quand même, c'est que j'ai trouvé un peu jeune. Et je pense qu'elle n'avait pas de vécu, cette petite, dans son travail, d'accord? Donc, je lui ai souhaité bonne chance pour après, mais je n'ai pas pensé du tout. Voilà. Parce que, non mais, c'est pas jeter la pierre, mais il y a des choses qu'il faut faire attention. Bah, je ne sais pas, c'est pas de la délicatesse, mais quand même, un petit peu. Bon, d'accord, le truc, ça s'appelle le caillou, pour pas nommer. C'est une maison où on reçoit tous les gens en difficulté, donc c'est du travail à la chaîne. Mais un minimum de, comment on dit, diplomatie ou je sais pas quoi, minimum. Donc voilà, celle-là, je l'ai détestée à un point que... Je suppose qu'elle a, j'espère qu'elle
4: a... On diffuse le film...
1: En plus, là-bas.
4: Ouais, oui, dans deux semaines.
1: C'est une petite revanche sur la vie, ça, en même temps. Mais comme elle sera peut-être plus là, qu'elle se rappellera plus de moi, je m'en fous en même temps, c'est pas grave. Enfin, pour dire que c'est super compliqué parce que... Ouais, on se rappelle souvent plus de nous sur une bague ou sur un truc que sur la personne, sa difficulté. Par exemple, moi, quand je suis venue demander une fois, alors au tout début, avant mon RMI, j'ai demandé 25 euros juste pour aller m'acheter, je crois que c'est un déodorant, un truc comme ça. Et l'autre qui me sort, ça sera pas pour acheter des cigarettes. Hein. Et alors, c'est ton problème à toi. Mais 25 euros, je vais en faire ce que je veux. Et bah, du coup, la première chose que j'ai fait avec les 25 euros, j'ai été me chercher un paquet de cigarettes et le déodorant après. Non, mais sérieusement, vous voyez, c'est quoi le problème de ces gens, quoi? Et si elle ne m'avait pas dit, peut-être que je n'aurais pas pensé, parce qu'on fumait à plusieurs entre nous. Mais du coup, tellement ça m'a énervé, je l'ai fait. Voilà. Bon, après, je n'avais plus de sous. Enfin, bon,
2: je pense que, justement, un des enjeux extraordinaires de l'analyse faite par vous, c'est justement toutes ces zones invisibles qu'on peut, nous, un petit peu, dans l'ethnographie, recueillir en parole. Mais justement, toutes ces petites choses, les petites maltraitances, voilà. Et c'est souvent, effectivement, des choses qu'on n'aura jamais dans les entretiens. Si jamais on se contentait de faire des entretiens avec les travailleurs sociaux, vous avez le droit, les règles, l'éthique, appris à l'école. Mais en fait, en pratique, on a des travailleurs sociaux militants et des salopards, voilà. Et on a les deux profils. Et effectivement, voilà, comme dans tout... À l'université, c'est pareil, dans l'entreprise, c'est pareil. Voilà. Il y a toujours ces deux polarités, du bien et du mal, des gens très militants, très attentifs, qui seront super, qui seront des bornes pour sortir de la rue ou de la précarité, et d'autres qui effectivement, font de la maltraitance, enfoncent, humilient et sont destructeurs, effectivement. Il y a les deux. Et c'est vraiment... je trouve aussi la richesse de vos analyses, quoi, de pouvoir enfoncer le clou par rapport à ça. Alors, par exemple, j'étais récemment dans un débat d'une équipe sociale où je restituais le travail là, sur la vie privée dans les foyers, où je faisais le catalogue de toutes les maltraitances institutionnelles. Donc là, ils en ont entendu. Et quand je leur disais, bon, il faudrait quand même que je vous parle du harcèlement sexuel dans les foyers mixtes, parce que c'est quand même quelque chose qui se voit pas, parce que le harcèlement, il va se faire dans un ascenseur, il va se faire de manière très discrète, à 3h du matin, quand un homme va taper à la porte, mais quand c'est tous les soirs, vous dormez plus, quand vous êtes une femme, vous avez beau vous enfermer à clé, vous avez quand même ce harcèlement permanent des hommes, en couple ou pas dans le foyer, hein, ça, il y a toutes les figures possibles. Eh bien, la réponse immédiate, c'est la défense. Les travailleurs sociaux, dans l'ensemble, hein, parce qu'il y en avait qui analysaient toutes leurs fautes, bien sûr, mais dans l'ensemble, il y avait cette sorte de défense corporatiste qui consiste à dire, oui, mais vous savez, il y a tellement de femmes qui sont psychotiques et qui racontent n'importe quoi, voilà. Et ça, on sent bien ce refus de voir que, voilà, il y a ce principe qui fait que c'est quand même généralisé. Ben non, le premier argument, c'est pas dire, oui, effectivement, c'est général, mais il y a une tout petit résidu de femmes psychotiques, c'est vrai. Mais non, c'est de dire, non, non, attendez, méfiez-vous de leur discours. Et ça, c'est vraiment une violence extraordinaire que nous, on peut enregistrer. Mais quand on est dans la précarité et qu'on entend ça, ben, on a envie de lui péter la tête, quoi.
1: Et le mot est faible.
2: Et le mot est faible. D'autres questions? Alors, plus fort, s'il vous plaît.
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1: Moi, j'ai rencontré quelqu'un du SAMU, de la Fondation d'Armée du Salut. Ça fait un an et demi qu'il est en place. Et en discutant avec lui, il m'a dit que c'était super compliqué d'être à côté du travailleur social. Hein. Il a mis un an et demi pour s'intégrer. Et aujourd'hui, ça va, mais c'est quand même vachement dur parce qu'ils ont quand même peur qu'on leur prenne leur place, les travailleurs sociaux. Puis ils n'aiment pas trop qu'on parle aussi à leur place. Donc, c'est pas facile. Mais moi, on est plusieurs à le penser. C'est que c'est pas prendre votre place, c'est juste vous aider à pas dire des choses qu'on n'a pas du tout envie d'entendre quand on va pas bien. C'est juste un accompagnement. Mais eux, ils n'aiment pas, c'est parce qu'on a. C'est leur piquer leur boulot. Sauf que s'ils savaient bien le faire aussi gentiment, et je dis, hein. Ils ne sont pas tous mauvais, mais s'ils savaient si bien mener leurs histoires, parce que je fais partie d'une commission qu'on appelle le DALO, le droit au logement opposable. Et combien de dossiers sont refusés parce qu'il manque des papiers? Or, à la base, ce sont les travailleurs sociaux qui vous envoient sur cette mission. Donc déjà, s'ils faisaient leur boulot à la base, le dossier, il ne partirait pas en attente. Et ça fait deux fois que j'y vais, ça fait deux fois qu'il y en a, ça fait trois fois qu'ils n'ont pas leur dossier complet. Il y a un problème quand même. S'il faisait son boulot comme il faut, ce petit monsieur, la personne aurait son logement au bout d'un mois ou trois mois, vous voyez. Et ça, allez leur faire entendre, c'est pas vrai. C'est presque pas vrai, du moins. Donc, ils ont besoin d'un accompagnement aussi, parce que même si ça doit aller vite, il faut faire son travail comme il faut quand même. Hein. Et là, c'est pas de peau, parce que du coup, maintenant que je suis dans la commission, j'ai un peu plus de pouvoir à leur dire « Attention, les dossiers sont pas complets, les gens n'auront pas de logement à cause de vous. Vous vous rendez compte à quoi on en est arrivé ?» Et c'est nous, les personnes ex-accompagnées, qui sommes devant. Et là, ils ne veulent pas dire que ce n'est pas vrai, hein, parce qu'on est tout un panel de gens de différentes structures ou cadres. Et voilà, voilà à quoi on en est aujourd'hui. Donc, si le travailleur social, il veut entendre ça, on est prêts, nous, à faire un accompagnement à notre niveau. On ne va pas se la péter non plus. Mais ça va les aider aussi à faire leur travail, puisqu'ils sont débordés par moments. Puisqu'on entend parler du mot burn-out, ouais. Ben, nous aussi on fait des burn-out, on va vous aider, mes petits enfants.
3: Alors, pour compléter ce que vient de dire Jackie, pour régulièrement faire des conférences devant les travailleurs sociaux, il faut savoir qu'aujourd'hui, le travailleur social, c'est un peu comme à l'éducation nationale. Je veux dire, on a fait tant d'études, on ne sait pas quoi faire, bon voilà, on passe un concours. On devient travailleur social. Ensuite, il faut savoir que les travailleurs sociaux, moi, je ne les trouve pas assez rebelles. En fait, derrière toutes ces structures, c'est un peu géré comme des entreprises. Sauf que ce n'est pas des entreprises. Il y a beaucoup d'histoires d'argent. Parce que moi, j'ai voulu être assistante sociale à une époque. Et j'ai su très vite que je ne pourrais jamais, parce que je ne voulais pas être soumise à des choses qui sont inimaginables. Et puis, enfin, bref. Et en fait, ils obéissent tout simplement à l'institution, aux règles politiques. Et surtout maintenant, les structures sociales, sauf celles qui ne sont pas subventionnées, ça ne parle que de budget. Il n'y a que de ça. Alors, j'ai fait 100 lits, 100 lits multipliés par 60 égale. Alors, des fois, en réalité, il restait 10 lits. Bon, on va dire qu'il y avait 110 lits, qu'on a été obligé de mettre deux matelas en plus. Enfin, c'est devenu, que ce soit les Restos du Cœur. Alors, sans critiquer Emmaüs, parce que je connais quand même bien Emmaüs, puisque j'ai fait pas mal de... Mais Emmaüs, chaque truc est géré comme une entreprise. Maintenant, on choisit ses clients. Excusez-moi, c'est très méchant ce que je dis. Avant, à mon époque, tu buvais, on te prenait. Maintenant, l'urgence, on prend les mieux quand même. Hein. Non, mais tout est comme ça, quoi. C'est aberrant.
6: Patrick, il y avait une question au fond, et j'en profite pour te dire qu'il est 16h, mais on va continuer un tout petit peu, mais jusqu'à 16h10. Si
3: d'accord.
6: Puis après, il faudra qu'on...
2: Ouais, je sais, comme d'habitude, ils doivent travailler ensemble.
3: Ah oui, d'accord.
6: Oui, non, mais on...
3: Ah, on travaille à l'université.
2: Après, ils bossent. Et là, ils rient pour le moment, mais après, loin.
6: Il y a tout au fond, monsieur.
2: Attends, oui, mais il y avait...
6: Je crois que monsieur avait levé le doigt tout au fond.
2: C'est bon.
4: Il a posé la question à même...
2: Ah bon, d'accord.
3: Ah bon, okay.
2: Donc, allons-y.
6: J'ai pas arrêté, vous aviez bien levé le doigt.
4: Qui ça?
2: Non.
6: Monsieur au fond. Non. Ah non, c'était le doigt de madame juste devant. Oh, pardon, excusez-moi. Alors, donc, vas-y.
0: C'est une autre question.
2: D'autres remarques?
7: C'est super intéressant en tant que futur professionnel. Parce qu'en fait, parfois, on pense aider la personne, en face de nous, alors qu'en fait, on ne le fait pas du tout. On a soit de la pitié, ou soit on applique bêtement, parce qu'on a des directives aussi. Enfin, on est très contraint. Parfois, ça dépend de la structure ou autre. Et ça pousse à se remettre en question aussi sur nos valeurs, sur ce pourquoi on a choisi le social, parce qu'il y a aussi, on aurait pu travailler dans des grandes entreprises. Et c'est intéressant de voir le discours des personnes qu'on accompagne. Plutôt que les accompagner et puis leur dire qu'elles s'adaptent à nous et à l'institution. Que nous aussi, on puisse essayer de comprendre et s'adapter à leur parcours de vie.
2: Je pense que l'enjeu de la paire aidance, puis ça résonne pour Jackie, elle a, je pense que c'était la discussion que vous avez eue avec Karim à Grenoble.
1: À Grenoble, voilà, oui.
2: Ouais. C'est il y avait Karim et Faouzia qui venaient. L'enjeu, c'est que la France, mais il n'y a pas que la France, c'est l'ensemble des pays occidentaux, en fait, se sont produits sur l'invention de l'État. Et l'État, c'est la bureaucratie. Et la bureaucratie, c'est la toute-puissance du savoir certifié par des diplômes. Alors, ça fait beaucoup de couches. Ça fait beaucoup de couches. Donc, on nous bassine avec la démocratie, la citoyenneté, etc. Mais en fait, c'est toujours en dehors du professionnalisme. Hein. C'est à côté. C'est du blabla autour, dans des assos, avant de voter. Mais c'est des paroles qui sont sans consistance. Mais quand il s'agit d'avoir prendre le gamin pour le mettre dans un foyer, dire « toi, je te mets dans un centre ou pas », etc., voilà, ce sont des professionnels. Et ces gens-là sont chevillés, ils s'en rendent même pas compte, à des siècles d'histoire de fabrication de l'État, de la bureaucratie et de la toute-puissance du savoir de celui qui a été certifié par l'école. Voilà. Et ça, la paire aidance, c'est quelque chose qui, effectivement, leur fait très mal. Ils ont du mal à lâcher prise, ils ont du mal à dire vous, effectivement, les résidents, alors on les appelle les experts du vécu aussi, au Canada, les Belges, les Canadiens sont très en avance par rapport à ça, mais particulièrement sur la santé mentale, très peu sur les SDF, très très peu. Et qu'est-ce qu'on voit par rapport à ça? C'est que l'État fait des petites expériences, il y a des petites associations qui arrivent à avoir quelques pères aidants, aux ANAM, à Grenoble, etc. Mais dans l'ensemble, c'est très peu légitime et les gens rament.
1: Comment? C'est frileux quand même. Hein.
2: C'est frileux, c'est très frileux. Et donc, il y a une peur. Et je pense que voilà, vous êtes les nouvelles générations, vous avez à ouvrir des portes par rapport à ça, à vraiment se dire, oui, la citoyenneté, elle doit être dans le travail social. Voilà. De la même façon... vous employez le mot bourgeois, eh bien, dans les entreprises, il n'y a quasiment pas de travail social, parce que c'est hors de l'exploitation qu'on fait du travail social. C'est la polyvalence de secteur à Créteil, par exemple, elle se fait sur les cités. Mais au cœur du pouvoir, dans les entreprises, il n'y a pas de travail social. Parce que le travail social a été inventé au 19e siècle comme étant la gestion des effets du capitalisme, c'est-à-dire l'alcoolisme, le fait de taper sur sa femme, bref, toutes les violences de la souffrance et tout ça, c'est que les effets. Et alors là, les causes, c'est genre, on va surtout pas les voir. Donc les enjeux, c'est d'aller dans les entreprises et c'est d'aller aussi à l'intérieur du travail social, ce que le gauchisme dans les années 70 appelait l'entrisme. Eh ben ouais, la paire aidance, c'est une forme d'entrisme. Et on peut pas le et tous les paires aidants sont des militants, ils se pensent comme des militants. C'est pas que une nouvelle profession, c'est pas ça. Eux, ils se disent, nous, on veut vraiment rentrer dedans et porter la parole des résidents. Donc il y a vraiment une dimension politique là-dedans. Parce qu'on en est en ce moment à la lutte politique, parce qu'il n'y a pas d'institutionnalisation pour le moment, tout simplement parce que ces gens-là ne sont pas payés comme le sont les travailleurs sociaux. Donc les expérimentations, oui, c'est payé, mais là, sur 2 ans, ça va arriver à terme, et après, derrière, qu'est-ce qu'on fait? Et ça, c'est encore le gros problème d'une autre maltraitance, c'est qu'on utilise des gens pour être des sortes d'éclaireurs, et puis après, derrière, l'État, elle dit, ouais, c'est bon, expérimentation intéressante, et puis derrière, il y a des trajectoires et des expériences humaines, et en ce moment, il y a beaucoup de souffrance sur la fin du travail, qu'est-ce qu'on va devenir? Et donc, c'est ce que disait Karim d'une formule lumineuse. Karim a dit, en fait, ici, à l'Armée du Salut, on a tout fait pour la paire aidance, on n'a rien fait pour les paires aidants.
1: Ouais. Ah, j'ai trouvé qu'il était assez bon.
6: Il y a un petit mot, Patrick, avant de vous donner le mot de conclusion. Soyons honnêtes, vous et moi, on va laisser ces deux dames, on va faire un petit sondage. Ce matin, au réveil, vous avez un coup de téléphone parce que vous avez demandé à bénéficier d'un logement HLM et on vous propose soit un logement de 37 mètres carrés, soit un logement de 19 mètres carrés.
8: soyons honnêtes entre nous, qu'est-ce qu'on va prendre? Donc maintenant, même question, mais nous sommes toutes et tous des travailleurs et des travailleuses sociales et nous avons à proposer à madame un logement de 37 mètres carrés ou de 19 mètres carrés. Même raisonnement, 37 mètres carrés c'est mieux que 19 mètres carrés. Et dans ce cas-là, le professionnel du social se plante complètement, car madame, 19 mètres carrés il va nettement mieux au regard de son parcours de vie à la rue. Un père aidant ou une père aidante pourra parfaitement faire entendre à un professionnel du social que dans certaines circonstances, moi, il dit, 19 mètres carrés, c'est mieux que 37 mètres carrés, alors que pour vous, comme pour moi, et je m'inclus involontairement pour qu'il n'y ait aucune ambiguïté, moi, en tant que citoyen, en tant que lecteur de travaux de sociologie ou d'anthropologie, je dirais pas ça exactement comme ça, mais moi, en tant que citoyen ordinaire comme vous, spontanément, moi aussi, je vais aller du côté du 37 mètres carrés. Et vous voyez comment, effectivement, les professionnels du social, plein de bonne volonté, généralement, se plantent littéralement en certaines circonstances, alors qu'effectivement, ils croient bien faire.

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0: Bonjour Marion.
1: Bonjour.
0: On a vraiment le plaisir de te recevoir aujourd'hui, Marion Blondeau. Tu es danseuse et chorégraphe.
1: Oui.
0: Et nous l'avions annoncé dans une émission réalisée avec Fia Ménard de la compagnie Non Nova. Il y a en avril, je crois, on avait annoncé ta venue et c'est aujourd'hui que ça se produit. Je suis très heureuse de ça. Merci beaucoup. Tu es effectivement depuis 2018 une interprète de la compagnie Non Nova et tu travailles aux côtés de Fia Ménard.
1: Tout à fait, oui.
0: Voilà. Et moi, j'ai fait ta rencontre, ta découverte à Bobigny, à la MC 93, je crois en janvier dernier. Puisque tu jouais dans Article 13, qui est quasiment un solo.
1: Oui, tout à fait.
0: Puisqu'il y a deux croque-morts là qui interviennent un peu et qui contribuent à faire évoluer l'espace contre lesquels tu luttes.
1: Et qui sont, je me permets d'ajouter, qui sont par ailleurs techniciens plateau, donc qui œuvrent aussi à la transformation de l'espace quand on ne les voit pas.
0: Qui est grandiose, hein, puisqu'en fait tu te bats avec les éléments pendant
1: une heure à peu près.
0: Pendant une petite heure. Voilà. Et c'est très très impressionnant. Et justement, on va aller plus loin dans le passé pour comprendre comment peut-être avec Fia Ménard vous en êtes arrivé à faire ce solo autour de l'article 13.
1: Donc, oui. De la liberté de circulation.
0: Sur les frontières et dans un sens très large, n'est-ce pas ?
1: Tout à fait.
0: Ce spectacle m'a beaucoup touchée et dans la façon dont tu nous guidais, je me souviens t'avoir fait ce commentaire-là à travers plusieurs actes, sans jamais nous lâcher. Est-ce que tu peux en parler un petit peu de ça ?
1: Dire qu'effectivement, moi, c'est un spectacle que je vis comme une vraie traversée après ça. Comme quasiment tous les spectacles, mais il y a vraiment la notion du défi qui est accrochée à la notion de traversée, avec cet endroit de... Je ne saurais même pas vraiment comment le nommer plus que ça, mais toujours rester en relation, évidemment, avec les spectateuristes pour les amener à un endroit d'être vraiment témoin, mais témoin sensible, voire physiologique de ce qui agit pour moi au plateau. Et pour moi, c'est autant une partition de danse qu'une partition de cirque, qu'une partition physiologique et qu'une partition de la performance, quoi. Et c'est ce que j'adore traverser, du coup, dans cette proposition, c'est que moi, je suis quasiment tout le temps sur la corde. En relation avec donc ce qui a été décidé par Fia en termes de parcours, on va dire, de partition. Et moi, ce qui m'est demandé de mettre en jeu pour alimenter et du coup tisser en direct cette partition, et ça demande beaucoup. Et en même temps, c'est un endroit, moi, que j'adore parce que c'est vraiment un endroit de lâcher prise et en même temps de maîtrise. Et je crois que ce que tu nommes de guider et de pas lâcher le spectateur, je pense que c'est en relation avec ça.
0: Oui, c'est d'être vraiment peut-être à l'intersection en fait de quelque chose qu'on imagine bien être une partition réglée comme une horloge parce que elle te met dans un espace énorme qui au départ. Je renvoie les auditoristes sur l'émission avec Fia Ménard, on décrit vraiment les étapes, y compris de la scénographie. Hein. On commence dans un énorme jardin versaillais, on va dire. Voilà, et on passe. Il y a plein d'étapes, mais je veux dire la confrontation avec l'espace. Il y a un rapport à la matière et à l'espace réglé comme une partition très très précise, non ?
1: Tout à fait, ouais, complètement. Il y a, en tout cas, dans tout ce qui est... donc moi, j'ai des espaces de liberté dans parfois certains agencements, comme par exemple quand, du coup, après avoir éclaté le petit socle, du coup, j'utilise les gravats pour construire une autre forme. Donc ça, évidemment, les directions sont très précises et tout, mais j'ai quand même un petit peu de liberté comment comment ce chemin s'invite à moi, on va dire. Mais après, évidemment, en termes de temporalité, et puis vu que c'est une grande coordination avec tout la scénographie, le son, le plateau, eh ben, j'ai des endroits de rencontre avec le reste de l'équipe qui sont très précis dans l'espace aussi. Et moi, je suis aussi, je suis masquée tout le long du spectacle, donc je n'ai pas j'ai pas une vision grand angle comme si je voyais complètement, on va dire. Donc moi, j'ai une gestion forte de la contrainte aussi dans la performance, que ce soit à travers du coup les graviers qui viennent au départ parfaire l'exactitude, on va dire, de lignes et de courbes de ce jardin à la française, puis qui deviennent les éléments un peu du désordre. Et du coup, il y a plein de matières effectivement qui rentrent en composition avec moi ce que je dois faire, mais qui sont à un endroit qui peuvent me mettre en difficulté, voire en danger. Et je pense que ça participe aussi parce que j'ai l'impression que le spectateur le ressent en fait quelque part. Par exemple, il y a un vrai jeu avec une vraie hache aussi. Et que cet endroit du risque, ça c'est vraiment aussi beaucoup le travail de Fia, hein,
0: Oui, c'est le cirque aussi. C'est
1: c'est le
0: vraiment le
1: cirque, voilà,
0: principe du cirque. Il y a une mise
1: c'est
0: en
1: ça.
0: danger. Enfin, il y a des. Oui, on peut parler de mise en danger.
1: Eh ben,
0: Il y a des risques maîtrisés,
1: il y
0: mais
1: a
0: ils
1: des
0: sont là, quoi,
1: risques.
0: en
1: Oui, il y a
0: fait.
1: des. En tout cas, pour avoir eu quelques petits pets, quelques petites blessures, je peux répondre que oui, il y a un risque, mais j'ai l'impression que le travail, il s'inscrit vraiment à cet endroit-là. Et donc, il y a quelque chose à accepter complètement aussi à l'endroit de l'interprète, qu'on joue avec. C'est du théâtre, comme dit Fia, évidemment, mais en fait, on joue quand même par un principe de réalité. Avec des matières qui peuvent se retourner contre nous, en fait, aussi. Mais je pense que ça se perçoit, en fait, d'un point de vue kinesthésique par les spectateuristes. Et je pense que c'est ça aussi qui convoque une forme d'attention à ce qui se passe et qui convoque aussi une forme d'honnêteté à l'endroit de l'interprétation. Et moi, je dois dire que, à
0: Et qui
1: cet
0: va
1: endroit,
0: parfaitement avec le message,
1: c'est ça.
0: pour être clair, hein, c'est-à-dire en fait, c'est la possibilité de reconstruire ces mondes, non? De reconstruire son monde, mais enfin, de dire qu'on peut reconstruire des mondes absolument très différents de ceux imposés.
1: C'est ça, et puis aussi comment on se met en jeu, soi, en fait, par rapport à ça. C'est-à-dire que c'est.
0: Comment on reprend une place, en fait, on retrouve une place où on la refabrique, c'est ça?
1: Ça, mais je crois aussi vraiment comment il y a quelque chose de soi à laisser partir ou à donner, ou à en tout cas laisser transformer pour que l'univers ou en tout cas l'environnement dont on fait partie, accompagne en fait cette transformation. Et moi, et j'ai l'impression que l'endroit de l'interprète aussi pour cette pièce, et de manière générale dans le travail de Fia, c'est en fait d'accepter ça, d'accepter d'être à un endroit où on donne beaucoup en fait aussi. C'est-à-dire il n'y a pas de fake. Et j'ai l'impression que ça, c'est des choses qui se perçoivent et que c'est aussi ça qui peut toucher. J'ai l'impression dans ce qui peut être reçu.
0: J'étais très touchée parce que c'était comme si, oui, il y avait quelque chose qui te dansait, plutôt que, il y a des moments de mouvement et de danse, vraiment spectaculaires, et du coup, on peut en être, quoi, en fait. On est touché. Comme ça, est-ce que je me fais comprendre ou...
1: C'est tout à fait. Ben c'est comme si, moi, ce que je perçois et ce que j'essaye de faire, c'est d'être à un endroit, en tout cas, à un certain endroit de présence, où du coup cet espace d'adresse du geste, il permet une invitation, en fait, il permet aux spectateurs d'être invités à cet endroit-là. Je ne sais pas si je réponds à ce que
0: Oui,
1: tu veux.
0: je crois. Et c'est vrai aussi que du coup, bon, dans Article 13, il y avait effectivement aussi peut-être une dimension marionnettique, ou enfin, en tout cas, c'est vrai, je n'avais pas réalisé, et on n'en a même pas parlé quand on a parlé avec Fia, mais tu es masqué, tu as une espèce de cagoule c'est quoi ce masque, en fait?
1: Ben, je crois que Fiel, elle insiste pour que ça reste quelque chose qui soit pas trop reconnaissable, mais en tout cas, ce masque, il est en peau de mouton.
0: D'accord.
1: À l'extérieur, grise, et puis il a pris des allures de tête de poisson, de tête de parfois de pas du veau, je sais plus. En tout cas, il y a une torsion complète de la fiction qui crée un corps enfantin. Qui est comme l'idée de Fia, c'était aussi un petit enfant qui a décidé de se déguiser dans sa chambre, quoi. Mmh. Et du coup, il y a l'empreinte, ce masque qui fait, je crois, du coup, de ma silhouette, une espèce de corps un peu moins reconnaissable.
0: En tout cas aussi, ça s'élargit, oui, à la vie pas qu'humaine, en fait.
1: C'est ça.
0: Voilà, ça c'est la dernière création avec la compagnie Non Nova, article 13. Tu as été formée au Centre méditerranéen de danse contemporaine de Tunis. Oui. Et puis à l'École des Sables au Sénégal.
1: Oui.
0: Je le ferai tout à l'heure, je voulais citer Germaine Agoni.
1: Oui, tout
0: à fait. De l'École des Sables, qui est donc la directrice, qui est une danseuse et chorégraphe d'un certain âge maintenant.
1: Qui a 75 ans, si je ne m'abuse.
0: Ouais, je crois même qu'elle fête les 80, là, non ?
1: Ah oui.
0: Qui est dans ces âges-là. Et tu l'as beaucoup côtoyée, l'École des Sables, c'est quelque chose que tu as fait il y a longtemps ou...
1: Alors, écoute, je l'ai fait il y a 15 ans.
0: D'accord.
1: En fait, j'ai fait effectivement cette formation supérieure à Tunis, qui a été un endroit, un vivier pour moi extrêmement fort de rencontres et puis de conscientisation politique aussi. Mmh. Et puis à Tunis, j'ai entendu parler de l'École des Sables, donc de Germaine, qui est à Toubab Diallo, à côté de Dakar. Et je crois un an et demi après, j'ai postulé et j'ai été prise là-bas. Et donc quand j'ai été en formation là-bas, à l'époque, Germaine enseignait encore sa technique, puisqu'elle a créé une technique afro-contemporaine. Et donc, ça a été effectivement mon enseignante pendant mon temps de formation là-bas, ce qui était génial de pouvoir bénéficier de sa transmission en direct, puisque maintenant, ce sont d'autres personnes qui ont été formées à la transmission de cette technique. Et c'est toujours... c'était fort d'être dans le lieu qu'elle a créé avec son équipe, hein, évidemment, et puis et recevoir sa transmission par elle.
0: C'est très riche, la philosophie de Germaine Agoni.
1: C'est très riche, et puis elle a quand même réussi à créer un lieu extraordinaire, où c'est vraiment un lieu d'accueil et de rencontre.
0: International,
1: et de,
0: ouais.
1: Voilà, et de croisement, et qui est un vivier... Qui est vraiment un endroit d'émergence et puis de partage, en fait. C'est vraiment les valeurs qui l'animent. Et c'est quelqu'un qui a réussi à sortir de terre, en plus dans un lieu qui fait vraiment sens. Il y a de la roche volcanique. Enfin, c'est très écologique, écosystème. Enfin, tu vois, avant même que tous ces mots fassent partie
0: avant
1: de notre langage,
0: ouais.
1: Quoi, tu vois, quotidiennement, quoi.
0: Oui, tout à fait. Et puis en plus, elle a fait aussi, elle a peut-être un peu décloisonné les registres de danse qui étaient très dans des cases.
1: Complètement. Je pense qu'elle a vraiment participé à ça, au décloisonnement, mais aussi à la reconnaissance des danses africaines plurielles. Mm-hmm. Parce que,
0: et des apports, des sources, en fait.
1: Des apports, des influences, et en fait, de donner à voir et à sentir la diversité. Du coup de toutes les influences, quoi, et moi je sais qu'en sortant effectivement de la formation, c'était des notions qui étaient vraiment très claires, c'est-à-dire que des danses éthiopiennes traditionnelles n'ont absolument rien à voir avec des danses traditionnelles sénégalaises, par exemple. Mm-hmm. Et du coup, ça m'a permis d'aiguiser vraiment mon regard, ma perception, mais ma perception politique aussi, du coup. Mm-hmm. Avec
0: revenir au local et de comprendre aussi d'où vient quoi, en fait.
1: C'est ça, et de sortir de l'assimilation, tu vois, qui est liée à l'ignorance aussi par rapport à des cultures où on ramasse un peu dans les mêmes sacs, alors que ça n'a absolument rien. Voilà, c'est ça. Ça n'a rien à voir, quoi.
2: La danse classique, c'est une technique comme une autre. On peut dire que c'est une technique ethnique, comme on peut dire. Ils disent, nous, que nous avons des danses ethniques, mais c'est spécifique aux Européens. Et donc, à travers cette technique, je me suis dit, mais moi, j'ai un corps, ça m'a révélé mon corps en tant qu'Africaine. un beau derrière, je me sers de mon derrière. Si j'ai, et c'est là que je dis, le derrière c'est la lune, la poitrine c'est le soleil, et après cela, donc j'ai commencé à faire des grandes ondulations. Et quand je suis revenue au Sénégal après mes études, je me suis immergée encore dans les danses traditionnelles, parce qu'on pense que les Africains n'apprennent pas à danser, c'est faux. Dans la forêt sacrée, on apprend à danser. Et j'ai commencé à comparer, à prendre plus conscience à travers les danses traditionnelles et les danses que j'avais apprises en Europe, de faire un mélange des deux. Et à travers la forêt où je vivais en Casablanca,

0: les ondulations, les ondoiements, les contractions. Cette vibration du buste élargie et donne la vie. Moi, je pense que à travers mon travail, je donne la vie. Je donne la vie. À travers la nature, parce qu'on est en contact permanent avec la nature. Et je rejoins là la tradition où les danses africaines sont en un dialogue permanent avec le cosmos. Donc, je ne romps pas le lien. Je suis en connexion avec le passé, le présent et l'avenir. Maintenant, les jeunes que nous formons ont leur base traditionnelle ou patrimoniale. Il faut qu'ils l'intègrent et c'est cette danse qu'ils échangent. C'est une base de données. Nous recevons des danseurs de l'Afrique et nous l'avons ouvert aux danseurs du monde. Et ce qui est extraordinaire, c'est quand ces jeunes danseurs de toute ethnie, qu'ils soient noirs, blancs, verts ou jaunes, se posent la question « qui nous sommes ?» Et je leur dis « qui vous êtes ?» Mais vous êtes ce que vous voulez devenir, parce qu'ils disent qu'ils sont...
1: 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Donc,
2: suite à l'école des sables et à cette première formation à Tunis, aussi classique aussi, non? Ou tu viens un peu du classique aussi ou pas du tout?
3: Alors avant d'être partie à Tunis, donc j'ai fait un conservatoire en danse classique de mes 5 à mes 17 ans. Et à l'issue de ça, j'ai fait 3 ans de. J'ai fait une première formation en danse contemporaine avec Kina Cremona à Lyon, qui était l'assistante de Merce Cunningham, donc j'ai appris la technique Cunningham à travers cet enseignement. Et ensuite, pendant les deux années suivantes de ma licence en art du spectacle à Lyon, j'ai pris des cours par-ci par-là, notamment beaucoup au CCN de Rieux-la-Pape, qui était dirigé par Maggie Marin à l'époque. Et j'ai commencé à travailler aussi dans des petites compagnies. Et donc j'ai vu ce projet de CMDC, donc le Centre Méditerranéen de Danse Contemporaine à Tunis. Et je suis allée là-bas en demandant de rentrer dans l'école, sachant que la promotion que j'ai intégrée avait déjà commencé. Donc j'avais, si tu veux, avant d'arriver à Tunis, j'avais déjà 3 ans, on va dire, de contact avec une danse contemporaine. Mais avant ça, effectivement, je venais d'un endroit vraiment du classique et j'ai fait du classique parce qu'il n'y avait rien d'autre. En fait, je sais que c'était pas ce qui me convenait le plus. À côté de ça, je faisais du clown aussi. Mais j'attendais fermement de pouvoir passer mon bac et l'avoir pour pouvoir aller vers la danse contemporaine.
2: Pour moi, ça éclaire aussi pourquoi tu travailles avec Fia Ménard, en fait. Parce qu'il y a tout ce panel-là, enfin là, en parlant du clown. Voilà, pour finir peut-être avec article 13, moi, à Bobigny, en fait, j'avais envie de rire. Il y avait des moments vraiment graves, tragiques, et la réflexion était là, mais en fait, on était aussi dans un univers grotesque, absurde.
3: Complètement.
2: Et j'avais envie de rire et je trouvais que c'était glacial dans la salle, quoi. Et c'est peut-être aussi pour ça que j'ai suivi ton énergie, que tu m'as emmené partout et dans jusqu'à la fin. Ça évolue beaucoup. On passe par plein de niveaux, j'ai envie de dire, d'imaginaire et de conscience, quoi. Mais il y avait aussi de quelque chose. Alors pas de très froid, mais de très dense dans la salle.
3: Complètement.
2: Et où le rire était un petit peu pas...
3: Moi, j'ai entendu beaucoup de personnes qui nous ont dit on avait envie de rire.
2: Ouais.
3: Et on sentait que les gens autour de nous ne rigolaient pas.
2: C'est ça.
3: Et moi, enfin, en tout cas, dans ce que je propose et dans ce qui est dirigé par Fia, on est à un endroit de la satire, tu vois, à plein de moments. Mais je ne sais pas, j'ai l'impression que du fait qu'on s'empoigne d'un sujet extrêmement lourd, j'ai l'impression que ça met un peu en retrait la possibilité d'en rire. Et du coup, moi je me marre aussi hein, à l'intérieur. Enfin, j'ai un abord comique à plein d'endroits,
2: oui,
3: pas toujours.
2: Oui.
3: Effectivement, il y a une vraie dimension clown pour moi à l'intérieur.
2: Pour revenir sur ton parcours, tu vas ensuite...

0: collaboré en tant qu'artiste chorégraphique dans beaucoup de pays, en Tunisie, en Égypte, en Palestine, en Espagne, en Afrique du Sud.
1: Au Maroc.
0: Au Maroc. Peut-être à travers tous ces pays, en fait, développer un travail de création où tu vas justement donner une dimension politique, peut-être un peu.
1: Donc effectivement, à l'issue du CMDC à Tunis et puis de l'École des Sables au Sénégal, eh bien en fait, ça m'a. Juste après, je suis allée travailler au Burkina Faso, à la Termitière, chez Salia Sédou et Sédou Boro à l'époque, qui dirigeait ce lieu. Et donc, j'ai co-créé avec un chorégraphe marocain qui s'appelle Kamala Hadissa, qui était avec moi à Tunis, une première pièce qui s'appelle Zafir, où on travaillait avec des pastèques. Et donc, on a donné un extrait, tu vois, c'était un gros festival, le Festival Dialogue de Corps. Nous, on était dans une plateforme jeune chorégraphe. Et donc, on a donné un extrait. C'était la première fois que, enfin, en tant que chorégraphe, tu vois, on proposait quelque chose. Et c'était tout de suite avec, il y avait Joseph Nadje dans la salle, il y avait Dominique Mercier, il y avait Mark Tompkins. Et du coup, moi, des gens qui avaient vraiment traversé déjà mon parcours, que j'avais étudié à la fac. Et donc, ça a été un moment très fort pour moi où aussi j'ai rencontré Joseph Nadje. Et à l'issue de ça, j'ai eu 10 ans de collaboration avec le CCN d'Orléans aussi, suite à cette rencontre à cet endroit. Et donc, effectivement, ça m'a permis de m'ancrer à un endroit de dimension politique du fait de se tracer effectivement par l'Afrique du Nord et l'Afrique de l'Ouest en tant que blanche, en tant que femme blanche. Et donc, à l'issue de ça, j'ai vraiment engagé des collaborations avec des femmes, beaucoup de femmes, des artistes chorégraphes pour la plupart, sur tout le pourtour méditerranéen. Et donc, la question du féminisme, en fait, est arrivée très tôt dans ces collaborations.
0: Alors, peut-être je voulais, Marion, prendre le temps de faire écouter aux auditoristes, si tu es d'accord, un extrait sonore, hein, puisqu'on est à la radio, d'un spectacle que tu as créé. Alors, j'ai même pas dit que tu avais ta propre compagnie qui s'appelle Arantia.
1: C'est ça.
0: On le prononce comme ça.
1: Oui.
0: Et donc après Saphir, il y a une création qui s'appelle FM.
1: Il y a eu Patrimoine après Saphir.
0: Ah oui,
1: c'est vrai. Effectivement. Et ensuite, il y a eu Femme.
0: Femme. Donc ça s'écrit F'M.
1: Oui.
0: Peut-être de donner aux éditoristes un petit passage de ce spectacle qui est aussi une performance, non ?
1: Avec plaisir, oui, oui.
0: Et peut-être que ça, voilà, pour lancer ce thème de. D'un questionnement féministe, on peut dire, ou même plus large peut-être.
1: Complètement, oui, en tout cas d'une recherche politique effectivement féministe.
2: Famille chéhkéya, ou l'anecdote, ou un événement qui vous a marqué, je t'arrive, en tant que femme.

0: Pierre,
1: on recommence tout, parce que comme vous voulez, en français ou en arabe. Non, écoute, ça, je trouve en horreur.
0: Ah, ok. Oui, ouais, voilà.
1: Si on commence à penser, on reste en français. Ben, non, mais ça ne fait rien. De toute manière, je peux te le dire.

Personnellement, je n'ai pas souvenance qu'il y ait eu à un moment donné de mon enfance ou de ma jeunesse ce point de m'interroger si je suis une fille ou un garçon. Je n'ai jamais voulu être un garçon. J'ai toujours été contente d'être une fille. Enfin, je n'ai rien contre les hommes, hein.

Peut-être qu'il a évolué, mais ça m'étonnerait. Étant donné que c'est les hommes qui tiennent le pouvoir. La société n'aurait pas réagi de cette façon-là. C'est aussi parce que je suis une femme.

Et au cours de ma vie, j'ai réalisé aussi. On parle de solidarité féminine. Où est-elle? Il faudrait l'instituer. Enfin, je sais pas ce que je te dis, ça va ?

0: Voilà, donc ça, c'est tu peux Marion nous expliquer, c'est un montage.
1: Tout à fait. C'est un montage qui a été réalisé par Clément Roussia, donc qui est le créateur compositeur de l'œuvre musicale du coup de Femme, et donc il a monté en fait des extraits d'interviews, d'une interview en particulier. D'un dispositif qu'on a créé à trois avec Fatma Cherif, qui est une réalisatrice documentariste tunisienne, et Amira Chebli, qui est une artiste tunisienne avec qui on s'est associé du coup pour se poser ces questions-là. Mm-hmm. Et donc le dispositif, c'était d'inviter des femmes en France et en Tunisie, donc des femmes qui se reconnaissent comme féministes avérées, comme c'est des intellectuels pour la plupart. Mm-hmm. Et l'idée, c'était donc d'avoir une heure d'interview qui était dirigée par Fatma, qui était filmée. Et donc, elles étaient dans un cadre blanc, assises sur une chaise. Elles étaient assises en noir et en fait, elles coupaient des citrons pendant cette interview, d'où le nom tarte au citron. Et donc, la première question qui leur était posée, c'était: quand est-ce que tu as compris que tu étais une femme? Et donc l'idée, c'était de déconstruire, enfin en tout cas de trouver la voie dans un discours très costaud, hein, philosophiquement, politiquement, intellectuellement, de retrouver la place de l'intime et de l'amener jusque dans le corps. C'est-à-dire, les dernières questions, c'était: et comment ces prises de liberté, ces prises de position, comment elles prennent forme, comment elles prennent corps avec toi, dans ton corps. Et donc la fin des interviews, c'était une mise en mouvement de ces femmes de 4-5 minutes à peu près. Et donc on en a fait plein, on en a retenu 6 du coup pour à donner à voir dans différents cadres, comme dans des fracs, comme de... Moi, c'était visible aussi au début du solo, dans les halls des théâtres. Mm-hmm. Et donc là, avec la voix qu'on entend, donc qui est la voix de Jalila Hafseya, qui est une féministe qui est décédée du coup donc l'année dernière, en août l'année dernière, et qui avait 96 ans. Wow. Et qui est tunisienne. Et donc elle était déjà dans une mobilité un peu complexe, et donc on n'a pas pu l'inviter dans notre dispositif esthétique, mais donc l'équipe de tournage est allée chez elle et a passé un moment formidable avec elle. Et donc ça, ce sont ces extraits de l'interview avec elle. Et donc le concept, l'idée de cette tarte au citron, c'était de donner à voir en fait tout ce qui est commun en fait, sans lisser les singularités, les histoires intimes, mais de donner à voir ce qui était commun de part et d'autre de la Méditerranée, plutôt que de se placer à un endroit d'une forme d'hégémonie de féminisme blanc, mmh, qui vient un peu pointer du doigt où là-bas c'est quand même plus compliqué, de l'autre côté de la Méditerranée. Mmh. Et donc l'idée, c'était vraiment de donner à voir cette pluralité, en fait, ce qui était plutôt commun, et aussi de voir comment chacune de ces femmes, en fait, avait réussi à tisser de l'intime au politique et vice-versa. Mmh. Et je crois que ce dispositif-là, moi, m'a vraiment amené en fait à l'endroit de ces prises de position politiques, féministes, mais du coup de les faire petit à petit dialoguer avec la physiologie, c'est-à-dire de comment les faire s'incarner dans le mouvement, mais aussi dans la manière d'être au monde. Et je crois qu'aujourd'hui, ça, c'est vraiment l'endroit de mon travail, en fait. Comment faire dialoguer le physiologique et le politique.
0: Le physiologique étant aussi la mémoire, non ?
1: Complètement. C'est la mémoire, c'est le vivant, c'est aussi ce qui peut nous échapper dans un rapport de contrôle du corps. Et c'est ce qui vient dessiner nos espaces intimes, mais aussi du coup nos espaces, ce qui nous entoure du coup. Et c'est de... En tout cas, ce que j'essaye de faire, c'est vraiment comment se remettre en fait en écoute du physiologique pour venir travailler l'éloquence d'expression. Et je crois que c'est ce que, en tout cas dans l'article 13...
0: Qu'est-ce qu'on doit entendre par l'éloquence d'expression ?
1: Eh bien, c'est-à-dire Moi, je pars du principe que dans chaque pièce, du coup, il y a une écriture, il y a un travail, du coup, pour partager quelque chose. Délivrer un message, c'est presque trop simple, mais en tout cas, être à un endroit de partage de quelque chose. Et du coup, je pense que, en partant de l'idée que, du coup, nos corps sont nos outils de travail, et ben, en fait, de travailler leur capacité, en fait, de transmission. Et pour moi, ça vient avec le fait de travailler une conscience, une clarté de la physiologie, et que cette clarté et cette invitation consciente de la physiologie, en fait, elle vient permettre une adresse qualitative aux spectatrices. C'est-à-dire que c'est comme si ça vient ouvrir d'autres espaces en soi. Et ces espaces en soi permettent de contenir, ou en tout cas de contenir, c'est trop fermé comme terme, mais de faire
0: de déborder
1: exister.
0: Déborder même peut-être, alors oui.
1: Ouais, de faire exister de faire un espace du sentir, en fait. Et du coup, de clarifier. Tu vois, par exemple, dans Article 13, c'est un vrai défi, puisque je suis masquée, donc en fait, il n'y a rien qui passe à travers mon visage. Et du coup, mon endroit dans mes gestes, je dois être très claire pour que le public se sente invité. En tout cas, c'est ce que je me raconte. Et du coup, je travaille avec cette clarté-là. Ça ne dit rien en termes de forme ni de rythme, mais c'est comment j'adresse mon geste, en fait.
0: Oui, c'est le corps qui est un visage. Il n'y a plus de visage, mais donc le corps devient un visage. C'est-à-dire qu'il exprime les émotions qu'un visage normalement a du mal à neutraliser ou à... Non ? Est-ce que ça veut dire ça ?
1: Ça veut dire qu'en fait, tous les endroits de mon corps doivent reprendre une importance expressive. Alors que, tu vois, dans un dialogue un peu plus quotidien, effectivement, ça passe beaucoup par le visage. Et là, en fait, cette intention d'expressivité, elle est jusque dans mon petit doigt.
0: C'est plutôt l'élargir vraiment à tout le corps, et le corps en plus, pas le corps le corps en relation avec un extérieur,
1: c'est
0: quoi,
1: ça.
0: Avec non dans une dans, ouais, prolongé par tout ce que Fiaménard t'a mis sur ta route,
1: c'est ça.
0: en l'occurrence dans ce spectacle là et pour revenir aux femmes dont on parlait là, tout pour aussi faire que ce soit les corps qui puissent prendre parole ensemble, non, c'est ça,
1: qui puissent en tout cas la question de ce dispositif, c'était comment les incarnations de ces valeurs prennent le relais, tu vois, dans les corps. C'est-à-dire, par exemple, tu vois, il y avait une des femmes qu'on a interviewées, qui avait eu même des positions au gouvernement, en Tunisie, tu vois, qui était vraiment une référence, quoi, d'un point de vue intellectuel, politique. Et du coup, au moment de la mise en mouvement, en fait, c'était très difficile. Et moi, ça m'intéresse, cet endroit-là. C'est-à-dire à quel point on décloisonne, tu vois, d'un point de vue intellectuel. Mais du coup, comment on transpose ça dans comment on vit son corps. Et c'est ça qui m'a fait vraiment ensuite m'engager dans tout ce travail lié au fascia.
0: Voilà, ça c'est aussi, je l'ai pas encore dit, mais tu es aussi une, on va dire, une praticienne somatique. Je sais pas si c'est
1: exactement
0: un beau terme. Ça te va? Voilà. D'une technique que vous développez et recherchez en même temps.
1: Avec Florence Augendre.
0: La fascia pulsologie.
1: La fascia pulsologie appliquée au mouvement dansé.
0: Bah, merci déjà de nous introduire à ça. Alors les fascias, je le dis pour les auditeuristes, on a eu la chance de recevoir quelqu'un qui nous en a beaucoup parlé, qui s'appelle Michel Taranto, qui est non seulement médecin, mais aussi danseuse contacteuse, qui vient de la danse contact. En fait, je sais pas si tu connais Michel Taranto, voilà. Et donc elle nous a, bon, c'est pour introduire et aussi faire des liens entre les émissions, parce que les auditeuristes pourront peut-être se représenter un peu voilà, elle nous a vraiment introduit que le fascia, bah, ça allait jusque, que l'os c'était du fascia. Voilà, c'est comment tu les présentes, les fascias?
1: Ben moi, souvent, je dis que ce sont donc des tissus conjonctifs qui viennent tapisser et envelopper toutes les entités anatomiques du corps. qui vont de la profondeur à la surface et qui ont le rôle de structure et de communication dans notre corps. Si on n'avait pas de fascia, on serait des flaques d'eau. Et donc, à un endroit, de l'expressivité du mouvement, puisque c'est ça qui, moi, m'intéresse particulièrement, il y a Bonnie Bain Reed Cohen qui a créé le BMC qui dit que les fascias, en fait, ce sont les vecteurs de nos expressions organiques, donc c'est-à-dire nos expressions de tous les organes, ce qui est extrêmement intime. Et en fait, ces expressions-là, elles traversent et elles sont spatialisées, externalisées, on va dire, de l'intérieur du corps par les fascias. Et elles sont externalisées par les fascias à travers le structurel, que sont les os, les muscles, mais aussi au-delà, donc c'est-à-dire dans l'environnement qui nous contient. Et donc c'est en ça où, tu vois, je disais, il y a la question de l'adresse, c'est-à-dire qu'il y a la question de comment on rend poreux et accessible, en fait, des intimités. Et à cet endroit-là, je ne rentre pas du tout dans des questions de vie privée. Je suis vraiment à un endroit de la performance, du travail, de l'intime, à travers du physiologique. Et donc, moi, j'ai rencontré effectivement cette pratique, ça va faire 8 ans, au Ballet C de la Baie, donc c'est à Gand, en Belgique, et j'ai rencontré donc Florence Augendre à cette époque, qui, elle, a développé, depuis presque 20 ans, je crois maintenant, une application de la fasciapulsologie au mouvement dansé. Et donc, quand j'ai rencontré Florence, j'ai fait 7 jours de ce workshop, et en fait, ça a été hallucinant pour moi, ça a été massif, en fait, comme rencontre, et ça m'a complètement déplacée à l'endroit de l'être dansant que je suis, mais aussi de la femme. Et c'est comme si ça m'a permis de me réapproprier pardon, une capacité d'expression très infime, mais en même temps très éclatante, en fait, à travers le geste. Et moi, qui ai un endroit de difficulté depuis mon enfance à cause d'une dyslexie, où du coup, je passais vraiment tous les apprentissages, en fait, par le corps. Et bien, en fait, c'est comme si j'ai découvert une capacité de circuler avec ça, en fait, à travers les fascias. Et donc, ça a été tellement fort pour moi, cette rencontre, qu'à l'issue de ça, je me suis formée auprès de Florence. Je lui ai demandé de me transmettre ce qu'elle avait à transmettre, du coup, autour de cette pratique. Et j'ai aussi fait l'école de thérapeute, qui a été créée par Carini, donc c'est le fondateur de la fasciapulsologie, que Florence avait faite elle aussi il y a plus de 15 ans. Et donc l'année dernière, je suis sortie de 3 ans d'école de ça.
0: D'accord, alors on a un petit peu expliqué fascia et on n'a pas forcément expliqué pourquoi pulsologie.
1: Alors puisque du coup dans des touchés thérapeutiques, donc qui se font sur une table, comme des ostéos, et bien du coup on a des informations qui nous viennent par des pouls, qui ne sont pas ceux de la médecine chinoise, mais qui sont du coup beaucoup en lien avec la pulsation sanguine. Et donc tout le travail de réharmonisation du coup des tissus fascias vient redonner de la vitalité et de la vivacité à toute la circulation sanguine. Et donc c'est pour ça qu'on vient travailler avec les pouls de cette circulation.
0: D'accord. Donc c'est une thérapie manuelle, enfin c'est en tant que thérapeute, concrètement des impositions de mains, enfin des pressions ou
1: on est vraiment jamais dans de la pression, on est dans des appositions de mains, dans vraiment un grand travail de l'enveloppement. On parle de fonte tissulaire, donc c'est-à-dire on vient dans des touchés extrêmement délicats, se mettre en relation avec les fascias, différentes couches faciales de la personne, et on attend et on travaille avec ce qu'on appelle la fonte tissulaire, qui est l'endroit de relâchement, en fait, de ces zones-là. Et t'as beaucoup de gens qui sentent très très peu qu'on les touche, et il y en a parfois qui ne sentent même plus quand on les touche. Puis pour te donner un peu une idée de la préciosité, on va dire, de se toucher. Et donc, ce sont des séances qui sont sur 1h30 à peu près. et qui viennent vraiment retravailler. Donc ça, en général, ça se fait quand même sur plusieurs sessions, hein, puisqu'on vient travailler en profondeur le corps tout en restant à la surface. Et du coup, c'est ce principe-là de travailler de la profondeur vers l'extérieur, vers le superficiel. Et on vient réharmoniser, si tu veux, ces grandes enveloppes, ce grand réseau fascia qui tapisse tout le corps.
0: D'accord. Et en fait, qui s'auto-régule et
1: remet en mouvement presque.
0: en fait, certains considèrent même les fascias comme un organe en soi, c'est-à-dire avec une plasticité énorme, non ?
1: Enfin, complètement. Complètement. Et donc après, en plus, au niveau de des
0: comme
1: recherches...
0: quelque chose qui se répare et s'auto-régénère au fur et à mesure des sollicitations ou...
1: C'est ça. Et il y a aussi beaucoup de recherches en cours. Là, ils ont découvert dernièrement, par exemple, sur des personnes qui sont touchées par les cancers, que ça peut être vraiment un endroit du travail qui est très opérant et soutenant. Et dire que si je reviens plus à l'endroit de la danse, du coup que c'est aussi les fascias, à travers les touchés, c'est aussi vraiment un principe de consentement. C'est-à-dire qu'en fait, on va jamais pouvoir travailler un endroit avec les fascias si on est dans un rapport de force, si on est dans un endroit de manipulation. Okay. Et donc, c'est toujours comment trouver là où le corps relâche, c'est-à-dire là où il y a consentement, mais consentement tissulaire, consentement physiologique, c'est-à-dire que c'est pas un consentement que tu décides avec une force cérébrale. Et moi, c'est cet endroit, en fait, que je cherche dans la danse pour trouver la manière dont le corps s'exprime, on va dire, de manière la plus libre et de trouver toujours un endroit de la vitalité. Et tu vois, par exemple, si j'en reviens à article 13, mm-hmm. en fait, la demande énergétique que c'est, moi, j'ai besoin d'être vraiment un endroit de toujours travailler avec ma vitalité. C'est-à-dire qu'il y a de la force, hein, évidemment, moi, j'utilise de la force dans ce que je fais, mm-hmm. mais si je suis dans un rapport de force avec ce que j'ai à faire, je pense que j'y arrive pas physiquement. C'est-à-dire que il y a
0: tu serais beaucoup plus en danger, non ?
1: Je pense que je serais beaucoup plus en danger, que je pourrais pas enchaîner une tournée comme on a enchaîné de plus de 40 dates. Je pense que du coup de voir aussi un corps qui tente de se mouvoir par son principe du vivant. Tu vois, c'est-à-dire que j'appelle vraiment à travers la fascia comment le vivant circule, en fait. Mm-hmm.
0: Comment il va s'auto-équilibrer, en fait.
1: Exactement. Mm-hmm. Et bien, du coup, je pense que ça fait partie de la manière de traverser facilement. Alors, le mot facile, pour article 13, c'est pas le bon mot, mais le plus légèrement, peut-être, tu vois, avec le de légèreté, je dirais.
0: Donc cette notion de consentement, c'est la première fois en fait que j'entends cette idée-là, en fait, qui pour moi traduit peut-être le non volontaire. Tu peux peut-être nous donner quand est-ce que toi tu dis j'y suis peut-être là, ou c'est parce que c'est léger, c'est parce que c'est...
1: Alors je dirais que quand je sens que j'y suis, mm-hmm. ce qui donc n'est évidemment pas à chaque fois. C'est quand j'ai la sensation que tout advient de soi-même. Mm-hmm. Et je pense que c'est un peu ce que tu as nommé en début d'émission, quand tu as dit « on sent que la danse me prend », je ne sais plus comment tu l'as dit, mais comme si c'était plus moi qui
0: que tu es dansé, ouais, enfin que tu... Ouais, bah, c'est pas ça non plus, mais entre les deux, en fait, que c'est à la fois actif-passif, mais que le mouvement passe, il est... évident, un truc comme ça, non ?
1: C'est ça.
0: Dans son évidence, mais effectivement, dans son consentement, ça c'est une autre notion, c'est-à-dire, en tout cas, sans rapport de force, c'est ça que ça veut dire, non ? C'est-à-dire sans dureté, sans contrainte.
1: Avec de l'écoute. C'est-à-dire que le premier mot qui me vient, moi, dans cette relation de consentement, tu vois, quand je suis au plateau, tout, c'est l'écoute. C'est-à-dire que j'ai une partition avec, on va dire, selon les parties, mais des parties, c'est comme si j'assemble en fait des indications chorégraphiques en temps réel, tu vois. Donc nous, on va le nommer un peu composition instantanée, ça. Mais du coup, je laisse venir tout en activant. Je sais quel circuit, quel comment on dit,
0: chemin ou
1: même pas chemin, quel thème. C'est, ah, excuse-moi, j'ai même pas le mot. C'est quel quels endroits choisis, on va dire, quel type de danse, quel quel registre, pattern chorégraphique, on va dire, voilà, quel registre j'invite. Et je laisse mon corps, en fait, trouver le chemin de ça en temps réel. Ce qui veut dire que c'est aussi un endroit un peu abyssal d'être...
0: De lâcher
1: quand tu sais que tu as des salles pleines qui sont là. Et que, du coup, je me raccroche à quasiment rien qui est écrit, tu vois, mais d'un point de vue classique d'écriture de danse, on va dire. Et du coup, c'est comment, en fait, l'instant me traverse et comment, du coup, ça me fait... comment le mouvement et comment ce principe de consentement et d'écoute me fait assembler en temps réel les éléments chorégraphiques sur lesquels on s'est mis d'accord avec Fia.
0: C'est plus du domaine d'un état, en fait, qui te permet de... Parce qu'elle demande quand même des actions très concrètes, Fia. Il faut... Il y a une construction réelle. Tu essayes de te reconstruire un socle ou de faire de mettre des ailes à une statue. Enfin, je veux dire, c'est des actions très, très nettes. Donc
1: ça, effectivement, ça, pour moi, c'est plus les actions, tu vois, qui sont un tout petit peu plus circassiennes, tu vois, dans le spectacle. Mais je parle vraiment pour les endroits qui sont plus au niveau du corps. Chorégraphique.
0: De la danse, du danser. Mais même pour cela, je dirais qu'en fait, ça se fait dans une énergie que tu as un peu convoquée au départ.
1: Tout à fait, c'est exactement ça.
0: Et sinon, ça pourrait pas, parce qu'en fait, c'est complètement fou, quoi. Enfin, ça pourrait, mais ça serait beaucoup plus dangereux et ça raconterait pas du tout la même
1: exactement,
0: chose.
1: Exactement, exactement.
0: D'accord, très bien. Et alors, pour revenir aux femmes dont on parlait tout à l'heure, je ne sais plus dans quel pays on était quand on parlait de la tarte au citron.
1: Alors, on était... donc, mes collaboratrices, elles sont tunisiennes. Et donc, le Jalila Hafsiya, donc cette féministe de 96 ans qui est décédée l'année dernière, elle était tunisienne également.
0: D'accord, très bien. Et en fait, tu utilises aussi, j'imagine, enfin peut-être pas très précisément, mais j'imagine que tout ce que tu cherches... de façon physiologique ou somatique, intervient peut-être dans ces propositions-là, ou c'est parce que les corps vont se rencontrer qu'ils vont peut-être parler un peu plus loin, ou au contraire respecter un silence, ou c'est ce qu'on ressent dans ce qu'on a écouté. C'est qu'il y a des questions, mais il y a aussi beaucoup de silence, et qui sont très parlants.
1: Alors je dirais que quand, tu vois, quand on a fait Tarte au citron, donc c'était en 2016, donc il y a 8 ans, moi j'étais beaucoup moins engagée dans ce travail de fascia, mais je pense qu'effectivement les prémices de cette manière d'échanger ou en tout cas de partage, elles étaient là. Mais je peux te répondre par rapport à mon actualité. Par contre aujourd'hui, donc autour de la pièce Organicité, où là effectivement le terreau de langage du coup de cette pièce, elle passe complètement à travers ça, et je crois qu'effectivement c'est comment on entre pleinement dans l'instant présent, et du coup comment il y a des silences, c'est toujours la même question, comment on adresse son geste. Et ça, je me sens aujourd'hui très en conscience d'amener ces prérogatives, on va dire, à la présence avec moi.

0: va parler d'organicité. Que tu écris, je me trompe pas, au féminin pluriel, ou c'est moi qui ai déliré là-dessus
1: Tout à fait, c'est féminin pluriel.
0: Voilà, donc le titre c'est Organicité. C'est le dernier processus de création que tu viens de présenter, ou du moins une étape à Roubaix, n'est-ce pas, la semaine dernière.
1: On l'a présenté donc le jeudi dernier à Roubaix, et on en a donné aussi un extrait à Danse élargie au Théâtre de la Ville.
0: Avec donc des interprètes qui ont la particularité, je ne sais pas si elles sont danseuses. Elles sont danseuses ou elles
1: Alors,
0: sont...
1: C'est des artistes qui ont fait que ça de leur vie. Donc Corinne, je crois qu'elle se définit plutôt comme performeuse.
0: Et
1: Anne, donc Corinne Lordier comme performeuse, Anne Martin comme danseuse-interprète et les chorégraphes aussi par ailleurs. Et Marie de Corte, danseuse et performeuse.
0: Et elles ont la particularité, toutes les trois, d'avoir atteint un certain âge.
1: Exactement, donc toutes les trois, elles ont entre 60 et 70 ans.
0: D'accord, très bien. Et je te laisse nous raconter un peu en fait ce que vous faites ensemble.
1: Alors, donc c'est un travail dont on a commencé. Les processus de recherche, ça va faire un an et demi, et j'ai rencontré les trois interprètes, ça fait un an maintenant. Et à ce jour, on a eu 6 semaines de processus de création, il nous en reste 4, et on aura les premières les 12 et 13 novembre au lieu unique, à Nantes. Et donc ce projet, il continue de tirer le fil pour moi des questions qui s'exercent sur les représentations des corps de femmes. Et donc cette fois-ci, je pose la question sur les femmes dites vieillissantes. Et que j'observe, moi, de mon endroit, à quel point, du coup, les femmes âgées sont un petit peu poussées aux périphéries du coup de la société dans leur représentation. Et sont aussi, moi, je trouve, quand même assez vidées, en fait, par le regard qui est porté structurellement sur elles. Vidées de leur savoir, de tout ce qu'elles savent faire.
0: Au moins de la transmission. Parce que
1: de la transmission, mais je trouve aussi qu'on sous-estime beaucoup, en fait, ces chemins
0: de
1: vie. Les expertises, silence, enfin tu vois, plein de choses qui sont acquises et qui passent un peu sous le radar, en fait, de la verbalisation. Mais où il y a beaucoup d'intégration d'un point de vue physique et physiologique. Et je trouve que ça, on passe vraiment beaucoup à côté, mais je trouve qu'aussi, sur certaines, il y en a peu qui... Enfin, j'ai l'impression qu'il y a une force, évidemment, sociétale d'invisibilisation qui s'exerce aussi sur l'estime qu'on a de soi, en fait. Et je trouve que ça agit, en fait, quand même assez fort. Et donc, le projet, c'est déjà de réunir un cast avec des femmes qui ont dédié leur vie au spectacle vivant, qui donc ont une capacité d'incarnation du geste qui est folle, mais selon moi, qu'on regarde pas assez, en fait, quand même. Et donc l'idée, c'est de les mettre en lumière, en fait, de les donner à voir moi je sens qu'en tant que plus jeune, d'être à leur contact et de travailler avec elles, en fait, ça me fait énormément de bien.
0: J'avais même l'intention de te passer, je ne sais pas si tu connais, il y a un site qui s'appelle Fameuse et le travail de Cécile Proust, ça te dit quelque chose?
1: Alors c'est marrant parce que en fait, donc Anne Martin, une des interprètes d'Organicité, il y a 3 semaines à moi, a réalisé une petite performance filmée en fait avec Cécile qu'elle connaît très bien.
0: D'accord.
1: Et donc j'en ai entendu parler à ce moment-là.
0: D'accord, très bien.
2: Comment est-ce que le titre de ma recherche, Ce que l'âge apporte à la danse, résonne pour toi?
3: Le plaisir est beaucoup plus présent et ma technique de danse, c'est la virtuosité du plaisir.
4: Je ne sais pas. Peut-être un jour, pourquoi pas. Peut-être un jour, j'aurai la réponse, mais c'est pas aujourd'hui.
5: Donc il y a à la fois un détachement libérateur, on va dire, et par rapport au passé.
6: Les danses, ils prennent racine par rapport à l'environnement, la source. Mais tout vient du sol, mais si c'est de l'eau, si c'est de la forêt, savane, et en Occident, c'est ce qui était impressionnant. On parle tout le temps d'esthétique. C'est un mot que j'ai essayé de j'utilise pas parce que dans mon esprit, pour que quelque chose soit beau, il faut que ce soit juste. Tant que je respire, je danserai, j'espère. Même si c'est pas des grandes gestuelles, parce que comme je dis, la danse c'est la vie pour moi. Donc il y a quelque chose de vital, c'est quelque chose. Je peux pas t'expliquer. C'est quelque chose qui est là, qui passe par le corps et qui sort. C'est ça le mouvement que j'ai pas.
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8: Et c'était une façon aussi d'introduire peut-être alors ce que tu as déjà un peu nommé, c'est-à-dire le problème de l'expérience, le problème du jeunisme qui est quand même le problème de la danse aussi, hein, ou de l'agisme ou du corps, enfin de la représentation du corps et dans sa force et non pas dans sa vulnérabilité ou ses faiblesses ou ses singularités, non ? Puisqu'on est quand même... Enfin, on parlait de colonialisme tout à l'heure. Les corps racontent aussi ce qu'on leur a imposé et ce qu'on a tué ou folklorisé.
1: Bien sûr. Et c'est vrai que, tu vois, moi, on a fait, là, du coup, donc, comme je te disais, danse élargie là, au Théâtre de la Ville il y a 10 jours. Mm-hmm. Et du coup, c'était fort aussi de voir effectivement comment le corps jeune... et virtuose, tu vois, dans un sens un peu musculeux, dans un sens de la figure, quoi, tu vois, peut être encore très présent. Mm-hmm. Et comment, effectivement, d'inviter d'autres types de corps, mais aussi d'autres manières de vivre son corps. Mm-hmm. Moi, ça me semble très important dans le champ chorégraphique, mais effectivement, c'est très à l'œuvre, hein, dans les métiers que l'on fait, mm-hmm. en fait. C'est clair.
8: Et depuis, on va dire, la nuit des temps, enfin, parce qu'il y a... Bon, on va pas parler des Jeux Olympiques, mais il y a effectivement toute cette ce pouvoir de cette représentation d'un corps comme ça...
1: athlétique,
8: toujours plus performant,
1: toujours. Mais ça pose vraiment la question de qu'est-ce qu'on nomme être performance, tu vois, parce que moi je vois là par exemple au début, dans la première semaine de création avec les trois interprètes, mm-hmm. donc on a commencé, je donnais des endroits de travail, un peu des, tu vois, des espèces de canevas d'improvisation, et en fait moi j'ai été scotchée de voir à quel point elles étaient ultra justes. Mmh. En fait, tu vois, dans leur manière de répondre singulièrement, hein, avec ce qui les constitue, mais aux propositions. Et en fait, moi, ça m'a suractivée en tant que chorégraphe. Mmh. Tu vois, je me suis dit, mais à côté de quoi on passe, mmh. en fait, parce que là, il y a une vraie virtuosité, en fait, de pouvoir, parce que on passe une vie, je crois, à chercher ça. Tu vois, d'être en relation avec sa justesse, de répondre à une demande, à un espace d'improvisation qui est cadré. Enfin, et là, en fait, il y avait quelque chose qui coulait un peu de source. Mm-hmm. Et pour moi, ça, c'est extrêmement fort, en fait. Enfin, tu vois, c'est comment on regarde ça, en mm-hmm. fait, aussi. Et j'ai été épatée de ça. Et là, donc, on est au milieu de notre process de création, mais... On fait et refait les choses. Du coup, on a des trames chorégraphiques qui apparaissent. Moi, je viens tendre et retendre les fils dedans. Mais en fait, je vois qu'il y a une manière de saisir, en fait, les matériaux qu'on fait qui est tout de suite beaucoup plus profond. Tu vois, c'est-à-dire, je sens qu'en fait, il y a une manière qu'elles ont... En plus, elles viennent vraiment de familles artistiques extrêmement différentes, hein, avec des usages, avec des... Oui, des manières de faire qui sont extrêmement différentes. Mm-hmm. Mais... il y a un engagement, si tu veux, d'elle qui est toujours très fort, qui est très assis, en fait, si tu veux, comme état de leur personne. Je ne sais pas comment le dire autrement. Et qu'en fait, ça, c'est plein de maturité. Mm-hmm. Tu vois, et en fait, de
8: ça veut dire qu'elles vont à l'essentiel aussi.
1: Exactement. Et qu'elles savent le faire, en fait. Et que c'est pas quelque chose... Évidemment, on calibre, on recalibre, tu vois, mais il y a quelque chose qui est stabilisé, en fait, quelque part. Et qui fait que... du coup, leur capacité de donner une incarnation de geste, en fait, elle est plus inscrite, en fait, tout simplement, tu vois, dans leur corps, dans leurs expériences, quoi. Et du coup, c'est plus présent de manière stable.
8: Et alors, en fait, je crois que au début de la création de ta compagnie, tu as même fait un spectacle avec des membres de ta famille et sur ce qu'on pourrait appeler une dimension de couche générationnelle, comment elles se rencontrent ou pas.
1: Complètement. Donc c'est en 2010.
8: Oui.
1: Vas-y, je t'en prie.
8: Non, c'est pour savoir si c'est dans la continuité de, ou si tu retrouves en fait quelque chose de ces premières questions que tu t'étais posées il y a 10 ans à travers cette création. Est-ce qu'il y a un fil qui continue à se dérouler là?
1: Alors je dirais que oui. Mais donc dans Patrimoine, donc qui a été créé en 2010, donc où j'ai invité ma mère, ma grand-mère et ma grande-tante, du coup dans ce processus, et où on les voyait dans une vidéo qui avait été réalisée pour le spectacle. Et en fait, à ce moment-là, à travers vraiment les membres féminines de ma famille, je questionnais la transmission de gestes. En fait, je questionnais qu'est-ce qui passait complètement sous le radar, tu vois, parfois même du conscient, du verbal en tout cas, mais des gestes que j'avais pu observer chez ma grand-mère et sa sœur, que j'avais pu revoir chez ma mère, en fait, et que je voyais aussi chez moi, en fait, parfois. Mmh. Mais sans qu'il y ait jamais... tu vois, c'est du pur mimétisme, en fait. Mais du coup, ce mimétisme, il contient des choses, tu vois. C'est-à-dire que ces gestes, ils sont habités
8: même,
1: de quelque
8: c'est même,
1: chose.
8: Je crois, ce qu'on peut appeler du mimisme, non? C'est-à-dire que, par exemple, le seul fait de côtoyer des corps, pareil, les corps s'alignent un peu.
1: Exactement.
8: Ils s'imitent, mais c'est même, ils se miment, quoi, en fait. Enfin,
1: exactement.
8: Ils sont dans la même énergie ou dans... C'est pour ça que les gens qui n'ont aucun lien biologique peuvent finir par se ressembler.
1: Tu vois, effectivement, c'est presque à travers un endroit de la physionomie. Et du coup, moi, là, c'était vraiment à l'endroit du geste. Mm-hmm. Et en fait, ces gestes-là, qui n'étaient pas neutres, hein, par ailleurs, enfin, c'était beaucoup de gestes qui étaient liés au souci, tu vois, de se faire du souci. Et je me disais, ben, en fait, moi, je me surprends, en fait, à faire ces gestes. En fait, parce que je suis dans un rapport de mimétisme avec ma mère, avec ma grand-mère. Mm-hmm. Et donc, qu'est-ce qui se transmet au-delà du verbal dans ces gestes-là, en fait, que c'est le cas de tout le monde, quoi. Je pense que, c'est vraiment un endroit de l'apprentissage aussi de l'endroit du mimétisme, tu vois, par le corps, en fait. Mmh. Et donc ça, c'était ma question dans Patrimoine. Qu'est-ce qui est transmis, en fait, à travers ces gestes-là. Donc, si on est vraiment sur un travail de comment des matières se passent à travers les corps. Mmh. Et donc, dans Organicité, il y a cet endroit, effectivement, de pratique de corps qui, par question politique, de pudeur, de sociétale, passe par, pareil, au-delà des radars. Mais qui viennent être un endroit de résistance, en fait, par rapport au fait de... par rapport à la capitalisation, tu vois, des corps, en fait, tout simplement. C'est qu'est-ce qui fait différence ou qu'est-ce qui s'échappe à la manière dont on a de se sociabiliser en tant que corps. Mmh. Et du coup, je reboucle avec un autre endroit de création qui est Lilith aussi, pour moi, qui est un solo qui a été créé en 2021, sur la question des représentations des sexualités. Mmh. Et tu vois comment, en fait, ça fait consensus que, du coup, très vite, en tant que petite fille, t'as compris que du coup l'endroit du sexe et des seins n'était pas traité avec la même neutralité que d'autres endroits du corps. Mmh. Et en fait, c'est toutes ces choses qui se passent sans que ça soit dit, bien en général, et qui arrivent à des pratiques. Tu vois, par exemple, dans Organicité, il y a un moment où on a ouvert ces questions de pratiques de corps, donc qui n'étaient jamais nommées, qui pouvait être à l'endroit de l'enfance et de l'adolescence. Mm-hmm. Et il y a une personne de l'équipe qui a nommé le fait que, tu vois, elle avait besoin de se regarder les seins, en fait, de manière compulsive au moment de l'adolescence, parce qu'il y avait transformation, tu vois. Mais ça, c'est des choses, donc c'est clairement une pratique de corps, c'est un geste, en fait, mais c'est un geste qu'on sait qu'il ne vaut mieux pas nommer. Et c'est ça qui m'intéresse. En fait, c'est ces endroits où il y a quelque chose qui échappe dans ces pratiques de corps, mais qui sont de fait politiques. Et donc, c'est en ça où moi, je fais le lien entre du coup, patrimoine et organicité, au-delà du fait que je travaille qu'avec des femmes.
8: Parce que justement, peut-être que c'est une question, hein, pour prendre conscience, en fait, justement, de ce qui nous a oppressés ou de ce qui nous empêche, ça, c'est pas forcément que mental. Et ces moments-là, ces endroits-là permettent aussi un partage qui vient, qui viendrait renforcer, non ?
1: Qui viendrait renforcer un lien à soi, tu veux dire ?
8: Et un lien aussi à une résistance, à une lutte, parce que finalement, c'est ou à ce consentement dont on parlait tout à l'heure, c'est que tout d'un coup, ça va être évident de dire « Ah ben non, ça, ma grand-mère l'a subi, mais pas moi. » Ah ben non, mais en fait, on me dit que je suis ça depuis toute petite, mais en fait, je suis ça. Où je veux devenir comme plus comme ça, où je suis mieux là. Je ne remets pas du tout en question le travail intellectuel ou le partage oui, intellectuel, mais en fait, il y a quelque chose aussi qui doit se produire dans le corps ou qui doit être... Non, c'est une question.
1: Complètement. Ben moi je moi je suis vraiment archi convaincue.
8: Il y a pas beaucoup d'espace pour ça. Enfin, je t'entendais parler tout à l'heure de Mark Tompkins qui, si je me trompe pas, est quelqu'un de la danse contact, très important même sur en France.
1: Complètement.
8: Je veux dire, il y a pas beaucoup d'espace pour que le corps fasse le travail de en fait, il y a des endroits, des temps, des espaces
1: pour décanter.
8: À un niveau d'organicité, justement. À un niveau intellectuel, il y en a plus. Tu peux lire, tu peux réfléchir, tu peux converser. Et déjà, ça, ces espaces manquent aussi. Mais tu peux trouver des appuis, pas te sentir seul avec des idées. Mais à un niveau de réel partage. Mais il y a plein de cultures ou de pays minorités où justement on a confisqué la danse qui disait des choses qu'on voulait pas entendre. Et donc en fait c'est peut-être le travail aussi là, c'est de reprendre ce médium-là pour ce qui
1: permet à la société
8: pour ce qu'il a à faire.
1: Ouais, bien sûr. Mais tu vois, moi, du coup, d'avoir eu la chance d'étudier à l'étranger, mais aussi dans des cultures non européennes, tu vois, où du coup, la place, effectivement, de la danse, tu vois, du cérémonial est quand même un peu différente à chaque endroit. Et ben, je sais pas, il y a eu quelque chose où ça a été très clair pour moi que ça ne pouvait pas se mettre en marge de la vie. En fait, et que de se bouger, mais de se mouvoir, en fait, pour moi, ça fait partie d'une démarche intellectuelle. Tu vois, c'est Gisèle Vienne qui disait que, je sais plus comment elle l'a dit, mais en fait, qu'en Occident, il y a eu quand même quelque chose, on a réussi à penser qu'en fait, on pouvait avoir une réflexion intellectuelle qui ne passait pas par le corps. Et moi, ça m'a tout, en tant que dyslexique, ça m'a toujours paru hallucinant, en fait, tu vois, de dire ça. Hallucinant, tu vois, qu'on puisse même se dire qu'en fait, qu'il y ait des intellectuels qui puissent encore penser que leur pensée, tu vois, que leur travail intellectuel, c'est à un endroit, et que c'est complètement déconnecté de la manière dont ils appréhendent leur environnement par le corps.
8: De la proprioception de la façon dont tu habites, dont tu respires.
1: C'est ça. Et dans la façon singulière et avec toute la subjectivité qui t'habite, en fait, aussi. Que c'est à travers ça, c'est à travers cette incarnation-là que tu penses, en fait. Et c'est aussi à travers ça que du coup les gens, enfin qu'il y ait une multiplicité des personnes, que tout le monde est unique en fait. Et je trouve que ça éloigne un peu aussi, tu sais, les grands discours, quoi, tu vois, qui sont parfois nécessaires, mais en tout cas de remettre aussi une puissance de l'individualité, tu vois, mais pas de l'individualisme, à cet endroit pour se reconnecter à ce qui fait sens en fait et y aller pleinement avec tout ce qui nous constitue. Mais ça, je trouve que dans notre continent, dans notre pays, c'est complexe. Mais quand même, tu vois, moi j'observe dans le milieu de la danse que depuis le Covid, en fait, il y a quand même des espaces qui s'ouvrent par rapport à tout ce qui peut être nommé non productif. Tu vois, non. Tu vois, des endroits où en fait il y a juste besoin de laisser faire. En fait, il y a eu comme une compréhension un peu collective que c'est absolument nécessaire en fait pour que les choses s'organisent de la meilleure façon.
8: Tu travailles avec un âge aussi qui est souvent stigmatisé dans le fait qu'il n'aurait plus rien à produire, quoi.
1: Complètement.
8: Ça te permet de toucher le sujet plus large, de dire est-ce qu'on doit être dans cette production. Et aussi, ce que j'avais envie de renvoyer de ce qui vient d'être dit, c'est que donc non seulement il y a cette espèce de dichotomie entre le corps et l'esprit, ou la pensée ou l'intellectuel, mais aussi il y a eu le fait de croire à un corps qui serait individualisé, alors qu'en fait ton corps se développe et est en devenir par rapport à l'extérieur, par rapport aux autres corps, par rapport à l'environnement, à l'espace dans lequel il agit, non ?
1: Complètement.
8: Il est
1: complètement.
8: Pas...
1: En fait, se réapproprier une appréciation mouvante en fait et pleine de plasticité. Mais quand j'entends plasticité, c'est vraiment une capacité de se reformer et se reformer encore du corps en fait, d'ouvrir une perception à quel point en fait nos corps sont mouvants. Et tu vois, si j'en reviens à un principe du fascia pulsologique, dans les ateliers moi que je donne donc par rapport à cette pratique là en fait les premières expérimentations, elles sont les personnes sont deux par deux, et donc il y a une apposition de toucher. Et donc dans ce toucher, on va chercher ce que je nommais tout à l'heure, qui est la fonte tissulaire, et qui est en fait comme de l'espace qui se crée au contact de la peau de l'autre, qui se crée sous la pulpe des doigts. Donc il y a comme une sensation de légère plongée. Tu vois, comme si en fait, c'est une surface qui est envisagée comme assez solide, hein, puisque c'est la peau de la personne. Mm-hmm. Et en fait, il y a de l'espace qui se crée dessous. Et donc, il y a une sensation de plongée par les doigts. Et en fait, rien que ça, ça permet de complètement faire circuler, tu vois, une conception de l'enveloppe anatomique scientifique que l'on a du corps. Mm-hmm. Et en fait, ça fait percevoir déjà une capacité de réorganisation spatiale somatique dans le corps. Mm-hmm. Et donc à quel point le corps, en fait, il est extrêmement mouvant aussi. Moi, je vois, par exemple, dans les différents rôles que j'ai eu à faire dans les différentes pièces,

0: à quel point j'ai cherché du coup ce corps d'homme, et ben en fait il y a eu quand même une transformation physique de ma personne. Et tu t'es dit, ouais, c'est dans Lilith, pareil, je sens que le corps il a bougé à d'autres endroits, mais en fait de remettre au devant cette capacité mouvante en fait du corps.
1: Donc en fait, c'est quand même lié aussi l'imaginaire en fait, non? C'est-à-dire que quand tu vas, si tu arrives à te raconter les choses autrement ou à les visiter, le simple fait agit. Oui, il y aurait une espèce d'écoute ou de dialogue entre comment ton corps va incarner en fait
0: Complètement.
1: ou l'endroit où tu vas. En fait,
0: Et
1: que
0: comment
1: tu
0: je
1: veux aller
0: cherche cet
1: visiter ou
0: endroit?
1: rencontrer, et comment tu cherches cet endroit. C'est-à-dire le
0: Ouais.
1: chemin pour y aller, en fait.
0: Le
1: Donc.
0: chemin pour y aller, et après aussi tu vois, comment je donne le contour un peu de cet endroit physiologique du personnage.
1: Alors, c'est bien d'avoir parlé de saison sèche. J'avais noté de le faire parce que j'avais l'impression, donc ça c'était en 2018.
0: Oui, c'est ça.
1: Que c'était un peu une sorte de, pas d'apothéose, mais disons d'engagement ou c'est beaucoup plus large que juste la problématique des transitions ou de la transidentité, mais le spectacle, c'était quand même un peu ce sujet-là, non?
0: C'était, en tout cas,
1: Enfin, il y avait un
0: c'était
1: message politique
0: fiel.
1: très
0: Ah
1: fort,
0: oui, tout
1: là.
0: à fait. Tout à fait. Détruire la maison du patriarche.
1: C'est
0: C'était
1: ça.
0: ça le message.
1: Ok. Et donc vous étiez sept interprètes au plateau et je crois qu'elle vous a mis face au mur, non?
0: Alors, donc au départ, on était. Donc le patriarcat était représenté du coup par la scénographie, qui au départ avait un plafond qui était mouvant, qui nous permettait jamais de nous mettre debout, les sept interprètes au plateau. Et puis après, il y avait comme une danse, un peu un sabbat de sorcières, qui nous permettait ensuite de nous transformer en hommes. Et c'était en fait en étant assez convaincante, on va dire, dans la manière d'acquérir en fait des gestes du genre, de l'autre genre, que en fait on trompait la maison du patriarche et qui faisait qu'on pouvait l'attaquer et qu'elle s'effondrait. Et donc du coup, on a été amenées chacune à faire du drag king dans
1: D'accord.
0: cette proposition.
1: C'est une étape et un passage pour toi dans. Parce qu'en fait, ce qu'on voit bien quand on s'intéresse un peu à ta bio, en fait, c'est comment les choses se tissent. Entre le travail de la compagnie Arantia et toutes les autres collaborations que tu as autour.
0: Oui, eh ben, je dirais que pour Saison Sèche, tu vois, c'était bon, déjà c'était vraiment très très fort le groupe, ce que toute l'équipe de Nova a réussi à créer aussi, tu vois, à cet endroit du collectif au plateau. La dimension politique au plateau, elle est très importante en fait pour moi. Et là, c'était un moment effectivement, personnellement, en tout cas, un peu d'apothéose entre un endroit d'incarnation politique dans lequel j'étais totale, tu vois, enfin, c'est-à-dire j'étais pleinement convaincue de ce que l'on faisait, de ce que l'on avait à dire, de la manière dont on le disait. Et du coup, je pense que ça s'était partagé par tout le monde, je crois, sans parler à la place des autres, mais. Et du coup, il y a eu quelque chose effectivement, moi, dans mon positionnement par rapport aux femmes, qui était très fort, et que là, ce qui était génial aussi, parce que c'était au service d'un projet d'une autre artiste. Et je crois que ça a été enfin, pour moi, ça a été très percutant, ce projet, dans mon
1: Je
0: parcours.
1: crois pour Fia aussi dans l'émission, elle en parle aussi avec beaucoup de. Ça a été une étape, je crois, très très importante pour elle, pour l'accompagner, mais pour Fia aussi, à titre personnel en fait. Mais pour en revenir à organicité, est-ce
0: Oui.
1: que les trois femmes, tu danses aussi ou tu es extérieur, tu es sur le plateau avec elles ou tu es extérieur? Ou les deux, peut-être, je ne sais pas.
0: Alors, je suis extérieure, puisque du coup, le projet pour moi, c'est vraiment de donner à voir des...

0: des artistes âgés. Du coup, pour moi, j'ai pas ma place
1: D'accord.
0: au plateau, quand bien même j'aurais très envie de danser avec elle, évidemment. Mais non, non, je les mets en scène.
1: Est-ce que tu as l'impression que cette lutte intersectionnelle que tu as déjà été donc exprimée ou visitée ou rencontrée
2: Et
1: physiquement
2: partagée.
1: avec d'autres, est-ce que tu as l'impression que ces questions sur le patriarcat, ces questions sur l'enfermement dans un genre sont là à fleur de peau et que ça ressurgit dans ce questionnement de confronter trois femmes dans leur
0: Oui.
1: savoir-faire et dans leur âge, en fait, et dans comment elles vivent cet âge-là, et avec ce savoir-faire, avec ces expériences.
0: Alors, je sens qu'il n'y a pas de confrontation entre nous, tu vois, à cet endroit-là, puisque, donc moi, évidemment, je me nomme en tant que féministe. Elle, pas comme ça. Et là, on est aussi vraiment à un endroit de comment, un peu chaque génération, tu vois, on s'empare de ça, mais au final, en fait, on est d'accord. C'est juste qu'on ne le dit pas de la même
1: C'est
0: manière et
1: ça.
0: qu'on n'est pas politisé de la même manière. Et donc d'avoir un espace de dialogue et de rencontre, tu vois, par rapport à ça. Mais tu vois, parce que ce sont toutes des femmes qui travaillent encore. Et donc, tu vois, à 70 ans, avoir encore pas mal de contrats dans le milieu de la danse qui, on sait, est quand même très très dur, ça dit déjà tout d'un positionnement,
1: Tout
0: en
1: à fait. Et puis
0: fait.
1: c'est une victoire, quoi, parce que
0: Complètement. Complètement. Et donc ça, entre nous, je dirais que non, il n'y a pas de confrontation. C'est juste c'est plus des modulations de comment on s'exprime. Tu vois, je sais que au démarrage, mon côté, je crois, un peu très très frontale, hein, tu vois, sur ces questions
1: Ouais.
0: féministes, etc. Je sentais que bon, c'était un peu trop frontal, si tu veux, pour elle, de la manière dont je le mettais en mots. Mais qu'en fait, on est vraiment hyper d'accord, quoi, de ce qu'on veut dire, tu vois, à travers ça. Et il y a l'espace dans le projet pour en parler. Après, je sens que d'avoir trois interprètes âgées au plateau, je sens qu'en fait, ça laisse moins indemne le public que je le pensais. Tu vois, c'est-à-dire que je me rends compte, parce que donc on travaille aussi la question de la mort. Tu vois, de la présence de la mort. Et entre autres, hein, au milieu de plein d'autres choses, plein d'autres jeux. Mais donc, c'est quand même une présence qu'elle a, mais une présence qui est réintégrée dans la vie aussi. Et je sens qu'en fait, c'est pas si. Comment dire? C'est des endroits de réception qui sont plus épineux que ce que je pensais dans les différentes sorties de résidence que nous avons faites jusqu'alors. Je sens que ouais, travailler autour de ça, en plus empoigné entre guillemets par des personnes qui a priori en sont plus proches que les plus jeunes, on va dire, eh ben je sens que ça, waouh, ça vient.
1: Je pense que c'est assez récent que des personnes se mobilisent et soient assez activistes par rapport au fait de pouvoir ne pas être défait justement de ces décisions à prendre quand tu deviens plus vieux ou quand la mort approche en fait. Il y a beaucoup de mouvements là depuis peut-être 10, 15 ans ou peut-être avant mais qui étaient beaucoup plus silencieux ou que moi j'ignorais. En tout cas, j'ai l'impression qu'il y a une mobilisation pour dire non, on va pas décider sans nous. On va pas continuer comme ça, on est responsable et on est là et on ne plus infantiliser la vieillesse enfin ça c'est un grand débat en fait qui à mon avis paraît un peu plus se développer, s'éveiller aujourd'hui qu'il y a quelques années et qui est urgent. Notamment par rapport à l'euthanasie ou plein de choses comme ça, voilà, la dignité, le droit de mourir dans la dignité. Je sais pas si vous abordez ça, hein, mais en tout cas, ça me fait faire l'écho de ça, parce que tu peux pas faire l'économie à n'importe quel âge d'ailleurs, hein, mais tu peux pas faire l'économie de ça aussi.
0: Bien sûr. C'est des choses que qu'on aborde, tu vois, mais que encore une fois qu'on réintègre, tu vois, c'est-à-dire de pas faire en sorte que ces sujets-là nous mettent en distance, mais comment en fait ça nous, comment on crée un espace où on invite tout ça.
1: C'est ça.
0: Et en fait la qualité de la relation, la qualité de la transmission, en fait elle puisse être c'est ça qui compte, mm-hmm. en fait. Mm-hmm. Et je dirais que dans la pièce, tu vois, donc là on est encore au travail, mais à l'endroit de l'écriture chorégraphique, la mise en scène, moi je m'attache vraiment à ce qu'on puisse en fait passer d'un registre à l'autre, tu vois, c'est-à-dire de pouvoir vraiment donner à voir des interprètes qui peuvent, dans des temps très courts, en fait, faire incarner différentes choses au plateau, mm-hmm. et en fait de réinviter de la multiplicité, mm-hmm. D'incarnation à leur endroit qui permet de décloisonner peut-être un peu, en tout cas moi c'est mon intention, les regards projetés, tu vois, sur des femmes de ces âges-là, mm-hmm. en fait. Et de pouvoir réinviter de l'humour aussi, tu vois, parce qu'il y a quelque chose qui s'aridifie un petit peu aussi comme ça dans la représentation de la vieillesse. Il y a quelque chose qui peut un peu se rétracter sur soi et qui peut devenir un peu moins drôle, tu vois, mais de réinviter en fait tous ces espaces. De donner à voir plein de choses, en fait. C'est pas non plus l'idée, tu vois, de travailler que sur la joie, etc. Mais c'est en fait comment on peut passer de l'un à l'autre. Et en fait, c'est tout ça qui fait la vie. Mmh.
1: Super. Merci beaucoup. Et donc, tu disais que vous étiez en plein milieu du processus. Tu peux nous dire où les dates, les prochaines dates, enfin les prochaines échéances, où est-ce qu'on va pouvoir... partager cette aventure avec vous, venir vous voir, assister.
0: Alors donc on a encore un mois de résidence, donc on sera au CCN de Belfort en septembre et puis après à la Libre Usine, donc c'est à Nantes.
1: D'accord.
0: Et donc on a les deux dates de première qui sont les 12 et 13 novembre, donc 24, à la Libre Usine, au lieu unique à Nantes. Mmh. Et puis on a la date n'est pas encore trouvée, mais ça sera a priori entre le 12 et le 15 mars à Roubaix au CDCN le gymnase. Et puis on aura le 6 mai à Clap, donc en co-réalisation avec le ZEF, donc ça c'est à Marseille. Et puis on a d'autres dates en discussion pour la saison d'après.
1: D'accord, super. Bah écoute, on a hâte. Ah, c'est super tout ce que tu racontes et tout ce qui a été dit là.
0: Toi, tu avais nommé le fait d'ouvrir la parole, une des interprètes donc d'Organicité, mm-hmm. Anne-Martin.
1: Anne-Martin.
0: Il faudrait que je lui demande, mais j'imagine que oui. Et c'est elle qui a travaillé avec Cécile Proust. Ben, je me dis que ça pourrait être intéressant, tu vois, de peut-être, hein, tu vois, d'avoir sa parole à elle aussi, peut-être sur Organicité. Moi, ça m'est important, mm-hmm. aussi de ne pas parler à leur place.
1: Et puis d'avoir, oui, fait l'écho, en fait, d'avoir l'écho de la façon dont tu le présentes, d'avoir l'écho de...
0: Anne,
1: ouais.
0: elle a 70 ans. Et donc c'est une femme qui a beaucoup bossé avec Pina. Elle a été soliste chez Pina pendant 12 ans. Et c'est quelqu'une, tu vois, qui a une telle histoire de la danse qui la traverse. Enfin, comme toutes les autres, hein, mais du coup, tu vois, elle
1: est... Déjà, donc, tu as choisi trois interprètes qui sont dans des écoutes et des très différentes et qui vont devoir donc aller et venir, quoi, dans leur code.
0: Oui, c'est complètement. Et c'était le prérequis, c'est-à-dire que quand... Parce que je les ai vues arriver, elles sont très différentes. Hein. Et moi, je me suis assurée chez chacune qu'elles étaient prêtes à se déplacer, à venir un peu vers moi, vu qu'elles sont tellement dépositaires des courants artistiques qu'elles ont traversés et façonnés.
1: Mmh, c'est ça.
0: Du coup, moi, j'arrive en tant que jeune chorégraphe en faisant un projet avec elles. Mais du coup, j'ai besoin... Évidemment, je fais avec qui elles sont.
1: Bien sûr.
0: Mais j'ai besoin qu'il y ait aussi quelque chose qu'elles lâchent vers moi, ce qui n'a pas du tout été une complexité ou une question même, mais qui était un prérequis qui était posé.
1: Merci beaucoup, Marion. C'était génial.
0: Merci beaucoup, Corinne.
1: Et puis, on se tient au courant et la Radio Cause Commune, en tout cas, Corps au Corps, te reste ouverte si tu as envie. Et puis, on poursuit là déjà avec Anne Martin, c'est génial.
0: Eh bien, merci beaucoup pour l'invitation et c'était un plaisir d'échanger et j'espère à bientôt.

0: Mais quel est ce jingle entraînant?
1: J'adore.
0: Est-ce que ce serait pas au suivant?
1: Au suivant?
0: Est-ce qu'on n'aurait pas samplé au suivant de Jacques Brel?
1: Ah, j'irai pas jusque là.
0: Bah si, c'est un petit peu ça. On a samplé au suivant de Jacques Brel. Et puis comme ça, bah, on n'a pas à passer Jacques Brel pendant toutes les émissions, puisque c'est bon, il est dans le jingle. C'est bon, impeccable. Vous êtes à l'écoute de Au suivant. Au suivant, c'est l'émission Pouce Disque de Radio Cause Commune. Pouce Disque, c'est-à-dire qu'on passe des disques. Et puis voilà, c'est tout. C'est le seul concept. C'est facile.
1: J'adore. Franchement, j'adore.
0: Alors, on essaie d'être à plusieurs. On essaie. Bah aujourd'hui, on a un invité. Notre invité, c'est Mehdi. Mehdi, bonsoir. D'habitude,
1: bonsoir.
0: On tente plutôt dans Chemin de Traverse avec Fred Couché.
1: Ouais, exactement, donc big up à Fred si tu nous entends. Et donc j'ai pris ce soir le Chemin de Traverse pour passer dans l'émission suivante et je suis très flatté, ça me fait extrêmement plaisir de partager ce moment avec toi.
0: Et bah je suis très content que tu sois là avec moi aussi,
1: cool.
0: Ça me fait très plaisir. On va écouter de la musique, dans différents styles et surtout des titres qui te plaisent à toi. Mais le premier, non, le premier c'est moi qui me fais plaisir.
1: Ça fait plaisir de te faire plaisir.
0: Et justement, ça s'appelle Seras Feliz, nous serons heureux, de Chesudaka. On écoute ça tout de suite sur Radio Cause Commune dans Au suivant.
1: Ah bah du coup, je veux bien que tu mettes...

0: Radio Cause Commune 93.1 FM, vous êtes à l'écoute de l'émission Au Suivant. Au Suivant, c'est une émission où on passe des disques. C'est un petit peu l'émission pousse-disque de Radio Cause Commune, dans tous les styles. Hein. Cherchez pas une espèce de cohérence ou quoi. Non, non, c'est juste la musique qu'on aime. Et moi, par exemple, eh ben, j'aime bien Chesudaka. Chesudaka, ils viennent d'Amérique du Sud, ils sont tous rencontrés en Espagne.
1: Okay.
0: Et donc, ils font cette musique un petit peu festive, un petit peu inspirée par Manu Chao ou des trucs comme ça. Et donc là, ça dit... Quand tu fixeras l'horizon, quand tu sauras avancer avec sérénité, quand le présent cheminera avec toi, tu seras heureux. Un instant, tu seras heureux dans ce monde, un instant. Voilà, donc ils sont immigrés à Barcelone, ils parcourent l'Europe avec des concerts entre les squats, les festivals, etc. C'est de la bonne humeur, c'est de l'énergie. Et ben, c'est un peu agaçant pour un Parisien, parce que nous, la bonne humeur, on n'en a pas beaucoup.
1: On va essayer d'en mettre un petit peu ce soir.
0: Donc Mehdi, toi t'es venu avec avec des titres aussi à nous faire écouter,
1: ouais,
0: à nous faire découvrir.
1: Carrément. Alors découvrir, je sais pas, ça on verra. J'espère que tout le monde en connaît au moins un ou deux. Mais l'idée c'était de venir avec des morceaux qui ont un peu marqué, on va dire des polaroïdes de vie, tu vois. Mm-hmm. Où tu dis voilà, ce morceau-là, je l'ai bien aimé à un moment donné. Et si tu veux bien, on va commencer par Nina Simone, Baltimore. Alors je vais juste donner un peu le contexte. C'est une chanson qui a été écrite en 1978 et qui parle de Baltimore, qui justement à la fin des années 70, début des années 80, c'était une ville qui a été quand même vachement sclérosée par la drogue, par la pauvreté. Et elle arrive à en faire quelque chose de doux et de jazzy. Et j'attire votre attention sur l'orchestration des instruments à cordes derrière. Moi, ça me fout les frissons à chaque fois. Vraiment.
0: Alors ouais, tu dis jazzy, mais c'est comme une chanson qui est vachement inspirée par le reggae.
1: Ouais, tu vas voir, exactement.
0: Peut-être que tu peux nous en parler, non ? Il y a un...
1: Alors, ce qui est intéressant dans cette chanson, c'est
0: qu'est-ce qu'il a fait glisser vers le reggae dans cette chanson ?
1: Ben, je sais pas trop. Et justement, ce qui est beau dans cette chanson-là, c'est d'avoir, bien évidemment, cette ligne de basse qui est très reggae et l'orchestration derrière au violon qui apporte un truc qui est juste magique en ayant un texte qui est super fort où elle te parle d'une ville qui est, pour le coup, pas super agréable à vivre au quotidien, mais c'est sa ville. Et du coup, bah voilà, elle crache pas sur là où elle vient, et je trouve que c'est plutôt pas mal.
0: Et toi, tu disais que donc ça fait partie des chansons qui t'ont marqué, qui ouais. ont marqué un moment de ta vie.
1: Ouais, ça a été à un moment où j'ai commencé à m'intéresser un peu plus à la musique noire et donc à la proteste son entre autres. Et j'ai vu que Nina Simone, elle avait cette capacité à justement pouvoir surfer sur tous les courants musicaux de son époque, tout en gardant des textes relativement forts. Et pourquoi ce morceau-là ? C'était que j'étais en train de me dire putain, ça vachement au reggae dans la manière dont ils abordent les sujets un peu sociétaux et à voir pour le coup qu'il y avait cette ligne de basse qui sonne vraiment vraiment vraiment reggae, je me suis dit on est quand même déjà à l'époque, être capable de pouvoir faire une sorte de fusion avec des instruments et avec des musiciens qui touchent quoi. Mmh. Et Nina Simone, elle a une voix singulière.
0: Oui, donc tu nous disais avec un air concerné que ça parle de proteste song, parce que la dernière émission que t'as fait dans
1: Chemin de Traverse,
0: justement, bah, je la conseille à tous les auditeurs pendant une heure et demie, tu fais un petit panel comme ça des proteste song essentiellement US
1: ouais.
0: qui t'ont inspiré et qui t'ont plu.
1: Oui.
0: Donc là, on écoute Nina Simone, Baltimore, sur Au Suivant, et puis ensuite on va enchaîner avec un titre que j'espère qu'il va faire un petit peu écho à celui de Nina Simone.
1: Trop bien.

0: Et voilà le morceau jusqu'à la fin. On était dans le désert du Sahara, vers le Niger, dans la ville d'Iligadad. Alors je sais pas vraiment si c'est une ville d'ailleurs, c'est peut-être un village, c'est peut-être
1: une oasis.
0: C'est peut-être une oasis. Ouais, je connais pas bien en tout cas. La chanteuse c'est Fatou Seydi et elle joue dans un groupe Fatou Seydi Gali. Et elle joue dans un groupe qui s'appelle Les Filles d'Iligadad, comme le patelin d'où elle vient. Le morceau c'était Talilit.
1: C'était très beau.
0: Oui. On se croirait dans le désert. Mais c'était enregistré dans le désert.
1: Ouais, la voix, le riff, tout était parfait. Franchement, très apaisant.
0: Et je trouve que ces deux titres qui sont bien répondus, là, le grand écart entre Baltimore, le petit détour avec la Jamaïque, avec cette inspiration très très très reggae de Nina Simone, et voilà. Et donc, et ensuite cette chanteuse Touareg du Niger.
1: Très inspirée. Tu as été très inspiré.
0: Merci beaucoup. Il y a un autre titre donc avec lequel tu es venu, parce que tu es venu avec plein de disques. Alors c'est Willie Colton et Hector Lavoe.
1: Ouais, alors Willie Colton et Hector Lavoe, c'est on peut appeler ça comme ça, ouais, j'ose. On peut dire que c'est les papas de la salsa. Alors on a eu l'occasion d'en parler la semaine dernière lorsqu'on s'était vu. Ce qu'il faut savoir, c'est que la salsa, c'est pas forcément né en Amérique latine, mais c'est né à New York. Et t'as deux barons, un qui était chanteur et l'autre qui était plutôt instrument à vent, qui ont bonifié, fait un son très new-yorkais. Et il y a énormément de tubes salsa dans les années 70 qui proviennent de Willie Colon et de Hector Lavoe. Et le morceau, moi, que j'ai choisi, c'est Kelio. Et tu vas voir que c'est un morceau où ça t'amène un peu de la bonne humeur et ça parle d'amour. Et ça parle d'amour en mode pas je suis un super héros et je fais tomber toutes les filles quand je passe. Non, c'est absolument pas le truc. C'est plutôt un mec qui va parler d'amour et de ce qu'il attend. Tu vois, de ce qu'il attend d'une femme et de comment il peut faire pour la draguer, comment elle peut faire pour lui apporter de la confiance, de l'amour, etc. Et je trouve que c'est vachement bien écrit et que la musique est très sympa.
0: Eh ben, on va découvrir ça. Alors, Willie Colon et Hector Lavoe sur Radio Cause Commune 93.1, peut-être aussi que vous nous écoutez sur le site internet cause-commune.fm, ou peut-être aussi que vous nous écoutez grâce au DAB+. Et ben en tout cas, et peut-être aussi que vous écoutez un podcast. Ah ouais, c'est possible. En tout cas, et ben choisissez bien votre arme et vous êtes tous et toutes les bienvenus à notre écoute.
1: Welcome.

0: Radio Cause Commune 93.1, vous êtes dans l'émission Au Suivant, c'est l'émission qui passe de la musique, et puis on passe un morceau, et puis un autre, et puis un autre, et puis on passe au suivant. Et voilà, c'est comme ça, on vient d'écouter deux titres qui nous viennent des États-Unis d'Amérique.
1: Exactement.
0: Le premier, c'était Kelio de Willy Colon et Hector Lavo, on vient d'en parler. Et là, qu'est-ce qu'on vient d'écouter, Mehdi?
2: On vient d'écouter Nas, If I Rule the World, avec Lauryn Hill, 1996, tube de son premier album, It Was Written, et l'idée un peu du texte, c'est de se dire que qu'est-ce que ferait Nas s'il avait les clés du monde. Donc c'est assez marrant parce que c'est une utopie, quoi, et en plus avec l'ambiance un petit peu actuelle, je me demande qu'est-ce que tu ferais toi si t'avais les clés du monde.
0: Moi je sais pas, moi je les ai pas, donc
2: comme ça c'est réglé. Je pourrais me prendre la tête. la paix pour tout le monde.
0: Voilà, la paix pour tout le monde. Ouais. La paix pour tout le monde et la paix pour les lycéens aussi.
2: Ouais, force à eux.
0: Voilà, avec qui on pense très très fort.
2: Mais
0: c'est un titre qui a une place particulière dans ta vie, je pense que
2: ouais,
0: c'est quelque chose que
2: j'étais ado en 96,
0: jeune,
2: ouais. Ouais, exactement. C'était une des premières cassettes qu'on m'avait filées de hip-hop américain. Et ouais, c'était quand même une grosse baffe parce que je connaissais pas réellement Nas et j'ai très vite compris que le son new-yorkais c'était un truc qui me plaisait bien. Et,
0: ouais.
2: Ce morceau-là, c'est assez marrant entre, tu vois, le texte de Nas, sa voix, son flow et Lauryn Hill qui était aussi à l'apogée de sa carrière, tu vois, avec les Fugees qui rend plutôt bien écho et puis l'instru, bon voilà, c'est New York Forever, quoi.
0: Ouais.
2: J'adore.
0: Un très très beau titre. Bon, on va rester un petit peu dans cette ambiance rap hip-hop avec encore quelques titres. Donc moi j'ai envie de te proposer comment il s'appelle, Saul Williams.
2: Ah cool.
0: Voilà, Saul Williams qui vient de sortir un nouvel album. Saul Williams c'est une figure actuelle du spoken word, donc de la poésie parlée. C'est aussi une figure du hip-hop alternatif en général. Il vient de New York. Moi on m'a dit qu'il habite à Paris, mais ça tout le monde n'est pas au courant. Bah, voilà, je sais pas, c'est
2: trop
0: des on-dit, c'est des peut-être. En tout cas, là je vais vous passer un album, c'est l'album qu'on va dire le plus club de l'album. C'est celui qui s'écoute le mieux parce qu'on est sur un album qui est plutôt expérimental, avec des lectures de poésie sur des ambiances qui sont pas nécessairement musicales. Moi okay. J'adore. Donc là on est sur le plus musical de l'album. Faut
2: d'accord.
0: Dire que là si c'est déjà votre limite. Ça sert à rien d'aller chercher plus loin. En tout cas, ça s'appelle The Dagger.
2: Le plus accessible.
0: De Saul Williams, c'est ça. Et l'album est sorti, là, en septembre.
2: Trop
0: à cette
2: bien.
0: Rentrée.

0: Vous êtes à l'écoute de Au Suivant sur Radio Cause Commune 93.1 FM et je suis avec Mehdi qui fait Del Arsène avec son casque.
1: Pardon, je veux pas, j'ai pas fait exprès, désolé.
0: Qu'est-ce qu'on vient d'écouter, Mehdi?
1: Ah, on vient d'écouter The Roots Act 2. Waouh, qu'est-ce qu'on pourrait dire sur The Roots.
0: Bon, déjà, l'amour de sa vie, c'est le hip-hop.
1: De ouf. T'as tellement compris ce qu'il disait, c'est incroyable. Le mec est fan absolu de hip-hop et il en a fait une déclaration d'amour, mais tu remarqueras, il y a toujours une sorte de fil conducteur dans les musiques que j'aime bien, c'est la musicalité.
0: Oui, bah The Roots, c'est le ils ont tiré un trait d'union entre le jazz, qui est la musique noire du on va dire du début du 20e siècle, ou en tout cas du début de la deuxième moitié du 20e siècle, et puis le hip-hop de la fin du 20e siècle.
1: Exactement. Et là, le morceau, il est de 99. Et il y a quand même un mec dans le groupe que, bon, j'aime tout le monde, mais le batteur qui s'appelle Questlove.
0: Oui.
1: Est très très très très très fort, grosse culture musicale, super producteur, énorme beatmaker, DJ à ses heures perdues, et il a cette musicalité qui fait que voilà, il arrive à se démarquer des autres, et ce morceau là encore une fois, hein, les instruments à cordes font toute la différence, quoi. C'est juste magnifique, voilà. Et morceau de 99, donc toujours, tu vois, fin d'adolescence, début jeune adulte, et ouais, un album qui m'a beaucoup marqué. Il y avait aussi You Got Me dans cet album là avec Erykah Badu, qui était juste excellentissime, quoi.
0: Ouais, je me souviens que ce qui avait marqué à la sortie de cet album, c'est que c'était un album de hip hop avec des vrais instruments.
1: Ouais,
0: c'est voilà,
1: il y en avait peu à l'époque.
0: Il s'était démarqué comme ça, voilà, ouais. Se séparer des samples, parce que c'est vrai qu'en plus il y avait, c'était notamment le cas avec If I Rule the World de Nas juste avant. Il y avait quand même pas mal de questionnements sur est-ce que les musiciens sont rémunérés à leur juste valeur, parce que quand on fait un titre mais où on sample tout, quasiment tout le morceau de quelqu'un d'autre, quelle est la valeur ajoutée, The Roots, ils sont arrivés, ils ont dit on fait toute la musique de A à Z, on sait la faire, on a cette culture là aussi qui vient du jazz, qui vient de la soul, qui vient de la Motown ou d'autres inspirations, mais en tout cas on sait faire de la musique.
1: Ils ont ramené un truc en plus, ils sont ils ont ramené un truc.
0: Et on fait du rap, mais avec en étant tout à fait originaux. Moi je trouve ça très intéressant.
1: Cool.
0: Sans aller mettre un coup de pied dans
1: tout ce qu'il fait ailleurs.
0: Ni dans tout ce qu'il fait ailleurs, ni dans le sampling. Je trouve que c'est complètement légitime, mais c'est vrai je me souviens de grands débats entre musiciens, de savoir à quel moment, et puis ça allait jusque devant les tribunaux, de savoir quelle est la légitimité de faire un tube en reprenant c'est pas juste un sample de quelques secondes, c'est en reprenant parfois tout le refrain d'une autre chanson.
1: C'est un vaste débat, le sampling, effectivement, mais c'est vrai que en fait, la question pour moi derrière tout ça, c'est comment est-ce que l'on fait évoluer la musique avec les nouvelles technologies, et comment on s'inspire pour recréer de nouvelles vagues musicales. Et j'ai l'impression qu'en fait, la musique s'est toujours inspirée de quelque chose à un moment donné pour venir et recréer une nouvelle forme d'art, soit une nouvelle expression musicale. Et au final, c'est un éternel recommencement, quoi.
0: Alors justement, en parlant de sampling, le titre suivant, c'est DJ Rolando que tu nous proposes. Qu'est-ce que c'est ?
1: Alors, j'aime énormément la musique électronique, beaucoup beaucoup.

0: Et pour faire simple, Rolando, c'est un tube underground qui s'appelle Night of the Jaguar, ultra mélodique. Sony a voulu le reprendre en disant « Ouais, coucou les copains, votre titre, il est archi fort, on va le sortir en banger, en maison de disque. » Et en fait, les gars du label de Rolando ont dit non. Et ils viennent de Détroit. Le collectif s'appelait Underground Resistance, dont Jeff Mills a fait partie. Donc, identité très forte musicale. Détroit, ville de musique, voilà, de la Motown jusqu'à Eminem. Voilà, c'est une ville très ouvrière à l'époque et donc du coup, qui avait de grosses revendications sociales et en même temps musicales. Il y a eu beaucoup, beaucoup, beaucoup, beaucoup de styles musicaux qui sont nés là-bas. Et Rolando, c'est le banger que je pense tout producteur aurait voulu produire, mais qui n'a jamais réellement fait. Et le titre, il date, que je te dis pas de bêtises, il me semble qu'il est de 99, 99 sur The Night of the Jaguar EP, sous Underground Resistance. Et ouais, c'est à la fois mélancolique, c'est à la fois beau, c'est à la fois entraînant. Et le truc qui est marrant, c'est que c'est un BPM qui est super rapide. Et t'as pas le sentiment que c'est de la grosse techno qui tabasse, genre hardcore, etc.
1: Tu m'en as proposé deux, c'est celui-là qui est jungle ?
0: Non, ça c'est techno.
1: C'est d'accord, ok.
0: Et l'autre, bah, vu qu'on en parle
1: on
0: maintenant...
1: On va passer juste après, ben ouais. Oui, Omni Trio, Renegade, ouais.
0: Et ça c'est incroyable, c'est un petit gars d'Angleterre, Rob Eye, qui est sous le nom Omni Trio sur un label qui s'appelle Moving Shadows. C'est en 93 ce qu'on appelait le happy hardcore en Angleterre. Et on parlait tout à l'heure de sample. La jungle vient d'un sample, mais comme le hip hop, d'un groupe de soul. Et la petite partition en fait de batterie qui a été samplée dans tous les sens, c'est le fameux Amen Break. Et là, Omni Trio te montre, le mec te montre la capacité qu'il a à faire ouvrir des portes musicalement parlant, parce qu'on est sur un beat qui est très samplé, très saccadé, avec des notions de jazz, des notions très musicales, des notions très poétiques, et les deux, c'est... Pff, voilà.
1: Ouais, c'est un style musical jungle qui est né sur juste 7 secondes de sample qui sont sur un titre qui a rien à voir avec
0: ça. A absolument rien à voir.
1: Et ben on va peut-être commencer par écouter ça, tiens,
0: vas-y,
1: trio,
0: cool.
1: un petit peu de jungle, et puis ben on finira avec DJ Rolando, Night of the Jaguar, mais peut-être qu'on n'aura pas le temps d'écouter jusqu'à la fin malheureusement, parce que c'est déjà bientôt la fin de Au Suivant sur
0: ça
1: Radio
0: Cause Commune. Ça passe vite quand on s'ennuie pas.
1: Mais oui, quand il y a de la bonne musique.

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0: Bonjour à toutes et à tous, vous êtes sur Cause Commune. Bienvenue dans ce nouvel épisode de Ainsi va la ville, l'émission dédiée aux pratiques urbaines contemporaines et aux réflexions autour de la fabrique de la ville. Je suis Paul Citron, urbaniste, coproducteur de l'émission avec Dominique Alba, architecte et urbaniste. Bonjour Dominique.
1: Bonjour. La ville. Ainsi va la ville. Les villes doivent aujourd'hui être souples, agiles, résilientes, alors même qu'elles sont constituées de bâtiments, objets immobiles, immobiliers, et obéissent à des règles contraignantes, voire rigides. Les outils de fabrication et de gestion des villes sont en retard. Ils sont guidés par des normes, des règles, des programmes, des schémas directeurs, rigides, sans souplesse, et produisent trop souvent des espaces sans âme et sans identité. Ils n'ont pas permis de répondre aux urgences, l'accueil de l'autre. Ils n'ont évité ni la crise du logement, ni celle du bureau. La crise Covid avait pourtant ouvert des pistes, avec les habitants en première ligne. Un citadin équipé peut faire face aux situations imprévisibles et développer des actions immédiates. Avec le Covid, on a montré qu'il était possible de décloisonner, de sortir de la logique du silo et du cadre de la norme, que les makers savaient fabriquer, bref, qu'on savait faire différemment. La liste serait très très longue. Mais ces pistes, elles prenaient appui sur des acteurs, que j'appellerais volontiers aménageurs, qui se sont installés en ville depuis une quinzaine d'années, créant des lieux avec des processus alternatifs, des brèches ouvertes, dans un monde sous contrôle. Tiers-lieux, lieux solidaires, usages temporaires. Alors aujourd'hui, on pourrait se dire pourquoi on ne changerait pas? Pourquoi ces acteurs à côté ne seraient pas remis au centre? Et si on décidait qu'aménager temporairement, c'était aménager tout court? Et si utiliser temporairement, c'était utiliser tout court? Si en fait les marges d'hier devenaient les colonnes vertébrales de demain? Nous avons le plaisir de recevoir, pour en débattre, deux très grands pionniers de ces pratiques. L'un est Siem Apchi, féministe, engagé dans la lutte contre l'exclusion et qui travaille avec Aurore, et l'autre, Nicolas Detry, urbaniste, directeur général et fondateur de Yes We Camp. Bonjour à tous les deux.
2: Bonjour.
3: Bonjour.
0: Merci de venir nous voir dans Ainsi va la ville. Peut-être on peut commencer par vous demander à chacun comment est-ce que vous opérez vos activités, comment est-ce que par exemple dans le cas de Siem vous vous occupez de l'accueil de l'autre au sein donc de, comme le disait Dominique, de l'association Aurore, mais donc il y a, comme l'expliquait Dominique en introduction, des manières d'accueillir, d'héberger, de soigner, d'insérer qui ont changé et que vous avez essayé de faire changer depuis une quinzaine d'années. Alors comment est-ce que ça s'est fait? Comment est-ce que vous présenteriez ces activités si essentielles pour la ville et pour ses habitants? Et qu'est-ce qui a changé en 15 ans?
2: Ce qui a changé, c'est la réelle rupture, c'est je pense 2013, 2014, 2015, l'expérience des grands voisins dont parlera aussi Nicolas Detry, mais aussi l'ouverture d'hébergement dans des locaux vacants, temporaires. Et ça a bouleversé notre manière d'agir auprès du public parce que l'espace nous y a poussé. Parce que ce ne sont pas des espaces normés, il fallait à chaque fois inventer un espace commun, des manières d'agir auprès du public différentes. Ça a bouleversé nos pratiques, tant sur le plan social que dans l'organisation. Et je pense que ça a été extrêmement important en termes de renouveau du travail social, mais aussi de ce qu'on pouvait penser de ce que c'était qu'un lieu d'accueil, un centre d'hébergement.
1: Et vous êtes devenu très visible.
2: Oui, mais
1: vous n'étiez pas invisible.
2: Mais volontairement. Je pense que c'est aussi l'expérience, il faut le dire, c'est un peu un braquage des grands voisins, puisque nous occupions l'ensemble de l'hôpital Saint-Vincent-de-Paul dans le 14e arrondissement, Verdun Ferrochereau, Port-Royal, quartier UP. Moi, je vivais pas très loin quand j'étais étudiante dans une résidence universitaire du Crous. Donc, je connaissais bien le quartier et franchement, je voyais pas beaucoup de sans-abri. Et je pense que l'expérience qui a été d'occuper ce lieu assez incroyable a permis, en fait, d'ouvrir énormément de possibles, et notamment avec les partenaires, puisque c'était pas que Aurore, une gouvernance partagée avec Plateau Urbain, Yes We Camp, et d'autres artistes, je pense qu'il y avait, et puis des sans-abri qui étaient là. Donc c'est une belle aventure qu'il faut continuer à raconter.
0: Peut-être en deux mots, rappeler ce que fait Aurore, donc de l'hébergement d'urgence, mais aussi, enfin, quand vous dites travail social, de quoi parle-t-on ?
2: Alors, Aurore est centenaire, donc c'est une association qui s'est créée en 1875, principalement pour accueillir des détenus. Donc, j'aimais beaucoup ce côté de cette image du prisonnier qui sortait, la prisonnière qui sortait avec une petite valise dans les années 70 et qui avait rien, qui avait pas de possibilité d'accueil. Et donc, cette association héberge, soigne, accueille tous les publics, c'est de l'accueil inconditionnel. Donc, on a des dispositifs qui s'occupent des femmes victimes de violences. On a des dispositifs qui s'occupent des personnes qui consomment notamment du crack sur Paris. C'est assez considérable d'ailleurs. Et on a, voilà, de l'hébergement d'urgence, dont je m'occupe principalement, tout ce qui est urgence alimentaire. Et le travail social, c'est, moi, je vais simplement dire une chose, parce qu'il y a plusieurs définitions. C'est ce travail qui recrée du lien, ou permet aux personnes de retrouver cette capacité de créer du lien. Et nous pouvons tous la perdre, cette capacité de créer du lien, puisque les personnes que j'ai accueillies, moi, pendant des années, avaient des métiers, vivaient dans un appartement, et une rupture, un décès, une situation de trauma difficilement dépassables pour eux, les ont mis dehors, dans la rue, et souvent en marge de la société. Et donc je trouve que notre travail, il est sur un plan social, parce que c'est redonner de la visibilité, redonner du mouvement, redonner de la capacité d'agir, et aussi d'être reconnu. Et donc je pense que l'expérience pour venir au Grand Voisin, si elle avait, et les autres, puisque j'ai ouvert aussi des structures d'hébergement temporaire au cœur de la cité, c'était de donner de la visibilité au cœur de la cité à ces habitants qui devenaient des habitants comme les autres, qui d'ailleurs recueillaient ou recevaient des milliers de personnes tous les jours au Grand Voisin. Je crois que c'est, tu le confirmeras peut-être, c'est combien de personnes par jour? C'est 4000, un truc comme ça. Voilà, 4000. Et donc, c'était des habitants et des citoyens comme les autres qui pouvaient, avec lesquels vous pouviez discuter.
3: Un vrai lieu de mixité.
2: Tout à fait. C'était un lieu de mixité, mixité sociale, mixité d'origine, mixité homme-femme. Et je crois que c'est ça notre objectif quand on s'intéresse au travail social. C'est cette mise en mouvement, non pas avec une direction, puisque c'est tenter de croire que la personne peut retrouver cette capacité d'agir pour elle-même.
0: Et alors, donc, cette mixité sociale, elle s'incarne, elle peut s'incarner dans l'espace, à condition de pouvoir justement l'organiser, organiser des lieux pour mélanger ces usages. Et donc ça, c'est un des objectifs que se fixe l'association Yes We Camp. Nicolas Détry, est-ce que comment est-ce que vous, avec vos mots, vous parlez, vous pouvez présenter les activités de votre association qui renouvelle justement ce mélange des usages, qui est finalement un peu le terreau de la ville, mais que vous aménagez à votre manière.
4: Je crois que ce qui est important, on est une association qui existe depuis 2013, donc ça fait 12 ans, on est en 2025, donc une association assez jeune. Cette association, c'est une organisation qui est devenue professionnelle, avec des personnes salariées, mais c'est avant tout une association de personnes, où, avec des vraies assemblées générales, avec des membres, avec des bénévoles, et on est mu par l'envie de faire. On n'est pas encore, on répond dans certains cas à des programmes qui sont pilotés par des collectivités locales ou par des ministères, mais on est mu par cette énergie. Et cette énergie, elle se demande comment, en partant de l'espace, on peut créer des situations qui vont produire ce lien social. Donc la petite équation magique, c'est le spatial fabrique le social. Et c'est Assez, donc à l'origine, c'est plutôt des personnes qui viennent du design dans l'équipe, dans l'association. Design depuis la signalétique, le graphisme, jusqu'au métier du paysage, de l'urbanisme. Et donc on va se retrouver dans différentes situations qui peuvent être très très variées, hein, depuis cette formidable aventure vécue au Grand Voisin avec les collègues, avec l'association Aurore, jusqu'à faire des interventions de rue à la demi-journée, organiser un festival pour la mairie de Martigues, créer un chantier collectif en Ardèche, là c'était il y a 3 semaines, pour créer une sorte de salle polyvalente en plein air pour que les habitants du village de Vinzieux puissent avoir un endroit de célébration. Et pour nous, que ce soit des projets sur 10 ans, comme les projets les plus vieux dans lesquels on est engagé, ou ceux qui vont durer quelques jours, c'est la même attitude. C'est le fait de se dire, c'est de se demander qu'est-ce qui peut être fait maintenant. Avec, on aime bien la rencontre entre l'ici et l'ailleurs. Hein, c'est jamais seulement à destination de ceux qui sont là. Comment est-ce qu'on crée du mouvement? Et qu'est-ce qu'on peut faire? Qu'est-ce qu'on peut faire aujourd'hui qui fait sens, qui soit utile? Et il y a une dimension immatérielle assez forte, presque comme presque artistique, où chaque objet, que ce soit un lieu, un format, une intervention, vient ajouter une forme de toile, un panorama global qui lui-même porte un message. Et ce message, c'est que c'est possible de sortir de ce contrôle et de ces normes qui étaient énoncées par Dominique Alba en introduction.
1: Mais quand vous dites le spatial fait le social, oui, les grands ensembles d'ailleurs en sont une très bonne image de marque. Je fais un peu d'ironie. Donc comment on fait cette recette magique qui est en fait la quête aujourd'hui de tous les élus? Nous allons avoir des élections municipales. Et cette question de la mixité sociale, elle est au cœur de tous les débats. On voit bien que ce qu'on a essayé de faire avec l'aménagement, au sens le plus généreux du terme, porté par des lois très généreuses, n'a pas donné en fait ce qu'on voulait. Et tout d'un coup, il y a eu quelques miracles qui étaient tous ces lieux alternatifs, sous toutes les formes, qui sont nés dans toute la France. Donc on cite les Grands Voisins parce que ça a été effectivement avec la présence, je dirais, de l'accueil de l'autre, qui était porté par l'association Aurore, quelque chose de supra-exceptionnel. Je dirais, tu disais que c'était un braquage, oui, parce que personne ne comprenait qu'il y avait en fait l'hébergement derrière. Donc, est-ce que, Nicolas, tu peux approfondir un peu cette question du spatial qui fait le social?
4: Dans cette équation un peu magique, pour que ça marche, c'est la question des temporalités et des boucles courtes. La fabrique de l'espace est devenue trop longue pour plein de raisons qui sont des bonnes raisons en plus. Hein, et d'ailleurs, il ne faut pas l'enlever. On a besoin d'infrastructures, on a besoin de logements. Mais les métiers de fabrication de ce spatial qui accueille le social, on doit aussi être dans des boucles de temps qui sont proches de l'intime, de ce qu'on peut comprendre. On a du mal en tant qu'individu à se projeter sur 10 ans. On peut le comprendre, et si on revient 15 ans plus tard, on va voir que ça a changé. Mais dans une énergie, entre un moment où on va avoir une discussion, une réunion, et l'étape d'après dans laquelle on peut être dans une énergie, prendre part, on aime beaucoup la notion de prise, on doit être à échelle de quelques mois si possible, ou quelques années. Si on respecte ces boucles courtes, on embarque. Et on crée de l'adhésion. Et la mixité, elle marche s'il y a de l'adhésion. On fait pas une juxtaposition sur catalogue. La mixité, elle prend part. Enfin, elle crée ses vertus si chacun est en mouvement, si chacun prend part. Et pour prendre part, on doit avoir. Il faut que ce qui est dit à un moment se transforme suffisamment vite.
1: Mais c'est aussi le cas avec Aurore, j'imagine, parce que quand vous avez pris des lieux qui n'étaient pas prévus pour, vous avez été obligé d'inventer rapidement, de quoi accueillir l'autre. Est-ce que ça a eu aussi ces effets positifs dont parle Nicolas?
2: Oui, bien sûr. Alors, je pense que ce que tu veux dire, Nicolas, c'est qu'il y a ce temps de l'occupation temporaire où, en fait, il y a une intensité dans l'agir qui est extrêmement importante. De tous les acteurs, évidemment, il faut que tout le monde soit embarqué dans l'aventure. Mais tout le monde, il n'y a pas, ça va de la personne qu'on accueille, au travailleur social, à l'agent, le VR, parce qu'il y a beaucoup de métiers, et la tête, c'est-à-dire on y va, et en fait, en un an et demi, on met tous les efforts pour trouver des solutions, etc. Et il s'avère que dans ce contexte, le SAMU social, la DRIL, tous les acteurs autour ont dû jouer le jeu, parce qu'en fait, quand vous avez 150 personnes, on doit fermer. Donc au bout de 5 ans, par exemple, bah là, en fait, le travail, il a été fait, il faut trouver des solutions. Alors, c'est mon petit argumentaire, c'est-à-dire que cette intensité, elle nous permet, si tout le monde fait son job, et on le fait, de trouver des solutions, et donc, quand c'est propre, quand c'est nickel, bah en fait, derrière, bah en fait, ça suit. C'est-à-dire que je n'ai eu, sur les 500 places que j'ai fermées entre l'année dernière et cette année, j'ai eu 5 personnes qui n'ont pas voulu partir du lieu, mais tout le monde a trouvé des solutions, et c'est important. Parce que je pense que, si je peux juste te dire quelque chose sur les quartiers populaires et la question du logement, faut aussi dire que nous avons réussi quelque chose de monumental. Le logement digne, c'est quelque chose qui était, c'était une thématique qui revenait depuis des années, notamment dans les quartiers populaires, mais aussi dans les centres-villes. Faut aussi regarder tout ce qui a été fait. Ce qui n'a pas été fait, c'était investir dans l'humain. Et cette question de la ville ou à l'échelle de la métropole, finalement, peut-être que ces lieux qu'on ouvre sont en train de poursuivre cette question qu'on n'a pas réussi. C'est-à-dire la mixité sociale. On parle des quartiers parce que c'est là où c'est le plus complexe et c'est le plus dur et c'est le plus difficile. Mais peut-être que dans cette continuité d'efforts, parce que je pense que c'est des années, je pense que ces lieux multiples sont des lieux où on va tenter, tester, rebricoler, renégocier un pacte social, une organisation à l'échelle de la ville qui nous permette d'avoir des usages, des bonnes pratiques. Quand je dis bonnes pratiques, c'est aussi savoir-être. Et on n'est pas le même savoir-être d'il y a 20 ans qu'aujourd'hui. Je peux en parler. Je pense qu'il y a des choses qui bougent. Et il faut aussi mettre en avant cette continuité et ce lien-là. Ce n'est pas d'un seul coup ces structures naissent comme ça. Non, c'est parce qu'en fait, dans la ville qui est ou la métropole, surtout l'Île-de-France, mais on peut parler d'autres métropoles, on peut parler de Marseille, il y a cet échec de relier qui, à chaque fois, malgré la rénovation urbaine, on continue à se fracasser là-dessus. Et je pense que ce qui se passe dans ces espaces, c'est un moyen de retrouver de la respiration, de retrouver du lien, là où ces aménagements de la rénovation urbaine, même si on peut les saluer, ont manqué.
0: Je voudrais juste revenir une seconde sur le côté temporaire, le côté court, parce que à la fois vous deux vous dites que finalement ça donne un élan. Je me souviens d'une psychologue de l'association Aurore, Marine Mazel, qui parlait de scansion, qui faisait la comparaison avec la scansion lacanienne pour définir un peu l'énergie qu'il y avait dans ces lieux. Et d'un autre côté, on pourrait aussi y voir une manière de précariser des personnes déjà très fragiles en les accueillant finalement pour pas longtemps, plutôt que de leur donner un endroit où elles pourraient rester pendant longtemps. Comment est-ce qu'on peut répondre à ça et qu'est-ce que vous répondez justement à ces critiques qui paraissent légitimes sur le côté si ça dure pas longtemps, alors peut-être c'est pas si utile.
4: Moi, j'aime beaucoup cette question. Dès qu'on commence un projet, on construit pour très longtemps. On regarde à très très long terme, on regarde un changement de société, on regarde une évolution de toutes ces pratiques et comment est-ce que la ville peut muter. Donc on commence, on va pas être gagnant à tous les coups, hein. Mais franchement, sur tous nos projets, tous ont une suite, soit localisée à l'endroit, soit un petit peu plus loin. Et la chance
0: qu'on a... Qu'est-ce que c'est une suite, par exemple ?
4: Une suite, c'est qu'il y a un prolongement de ce que l'on crée dans la phase que les autres appellent temporaire, et que je veux bien appeler temporaire aussi, dans la première séquence. En tout cas, c'est qu'une histoire d'emboîtement de séquence. Tout à l'heure, quand je parlais de boucle courte, faut imaginer un truc qui monte, ça tourne pas en rond, en fait. Ça décale comme un ADN. Et donc, dans les premières séquences... La chance que l'on a, c'est que comme ça n'est pas trop long et pas trop cher, on nous laisse faire. Les choses ne sont pas définies avec un programme, avec un truc où en plus quand c'est cher, souvent c'est long aussi, hein, on fait pas des chantiers de plusieurs millions d'euros en quelques mois. Donc nous, on commence plus vite. On n'a pas le droit de se tromper, mais on se trompe souvent, parce que aussi c'est long. Et en fait, quand on va livrer quelque chose 5 ans plus tard, quand on voit la vitesse de changement, des incertitudes aujourd'hui, mieux vaut, ce serait raisonnable en fait d'être un petit peu plus réactif. Donc nous, on se donne la chance, mais sans même la demander. à ce que ce qui va exister, globalement, ce qui existe, c'est usage, économie, communauté, enfin communauté slash gouvernance. Qu'est-ce qui se passe, c'est qui décide et comment ça se finance. Et ça, nous, on le fait émerger. On parlait des grands ensembles des quartiers. Moi, je parlais du parc Foresta. C'est un endroit de 16 hectares dans les quartiers au nord de Marseille, à côté de la Bricarde, la Castellane, enfin des cités dont les noms sont connus. C'est 16 hectares, donc c'est vraiment très très grand. Enfin, faut voir une carte IGN de Marseille. C'est la seule tache verte. Donc c'est le dernier grand espace non bâti de Marseille. Il est mal constructible parce que c'est des terres de remblai de quand on a construit le grand centre commercial qui s'appelle Grand Littoral. Et cet endroit-là, qui appartient à des propriétaires privés, nous l'avons investi un peu en dehors des radars, en dehors de cadre de politique publique. Et qu'est-ce qu'on a fait? On a fait ce qu'on sait faire habituellement avec peu de moyens, c'est qu'on est là, on dit bonjour, on rencontre et on propose aux personnes qui passent de prendre part. Donc au début, c'est très difficilement compréhensible. Et les personnes en direction des centres sociaux autour, il y en a plusieurs, comprenaient pas quoi. On vient dans un territoire, il y a des problèmes d'alimentation, de violence, de santé. Et nous, on fait un parc. Et finalement, ça fonctionne parce que les gens viennent, ils viennent faire les goûters d'anniversaire, ils viennent se promener, ils voient bien que c'est pas un espace géré par une institution, une collectivité, donc la notion de prendre soin, elle vient assez vite. Nous, on aménage, donc voilà, infrastructure physique, infrastructure sociale, le spatial fabrique le social. Qu'est-ce qu'on fait? On fait des escaliers, là où il y avait trop de pentes, on fait des entrées, on amène de l'eau, de l'électricité, on fait des toilettes, un peu d'ombre, des tables. Les tables, on les laisse dehors la nuit, bah, elles ont pas été volées. Ensuite, on fabrique quelques espaces de réunion, on tire les réseaux d'eau, d'électricité, sur des centaines de mètres, hein. C'est presque de l'aménagement urbain, mais qu'on fait nous association avec les personnes. Ceux qui montent sur la petite pelle pour enterrer les réseaux, bah, c'est les voisins qui ont passé leur vie dans les chantiers et qui sont contents de venir donner un coup de main. Pendant le ramadan, bah, c'est à cet endroit-là qu'il y a des repas qui sont préparés pour être partagés à la rupture du jeûne le soir. Pourtant, notre cuisine de plein air, c'est pas la plus belle cuisine de Marseille, mais en fait, c'est ici que cela se passe. Et c'est ici que pendant le Covid, il y avait des centaines de personnes qui venaient pour pouvoir marcher. C'est ici que les personnes de 45 ans viennent se promener avec leur mère ou leur père parce que et donc on voyait que c'était un peu caouteux. On a récupéré des terres de chantier pour refaire les chemins un petit peu plus beaux. Donc on est vraiment dans une émergence progressive d'usage et petit à petit, on a accueilli une famille qui a développé un ranch, des cours de boxe, de la permaculture, des jardins évidemment, une radio.
0: Siam Hapsi, au sujet de la temporalité courte, avantages, inconvénients, et qu'est-ce qu'on peut répondre à, enfin voilà, qu'est-ce que vous en pensez de, est-ce que c'est un pis-aller?
2: Moi, je pense que la question de l'urgence, c'est d'abord quand même de répondre de manière assez rapide. Je veux dire, il y a des situations qui sont inadmissibles, c'est même pas de la pauvreté. On parle de gens qui n'existent pas, qui ne sont pas visibles, qui sont... On mange en France. Hein. Moi, j'ai ouvert une petite, un petit restaurant solidaire. On travaille avec les invendus. Il y a de la bouffe, il y a plein de choses. C'est ça qui est aussi terrible. Donc, je voudrais quand même aussi rappeler qu'on est dans un contexte un peu et qu'extrêmement paradoxal où on sait qu'on a les moyens d'agir, on a les moyens de donner, on a les moyens que ça soit gratuit. Et donc cette disponibilité que vient d'évoquer Nicolas est extrêmement importante pour les gens. Et moi je dirais que avant la nourriture, avant même un toit, c'est cette offre, c'est-à-dire bienvenue, cet espace est pour vous, mais aussi ce lien est possible. Donc en fait, cette disponibilité au lien, elle est quand même, c'est même pas une question de travail social, c'est une question de citoyenneté. Je veux dire, si on pense la citoyenneté dans cet espace politique qui est la France, on pense d'abord le lien. Et donc, je pense que notre travail a été, au regard de la vacance, du manque de place, de pouvoir s'engouffrer dans cette brèche qui était l'occupation temporaire. Le travail social et d'autres ont été bouleversés et perturbés dans leur pratique. La différence avec nous, c'est que ça a percuté beaucoup de choses. Je pense que dans le faire au jour le jour et la co-construction de Yes We Camp ou de Plateau Urbain, vous nous avez aidé à repenser nos pratiques et qui ne sont pas nouvelles pour l'expérience des grands voisins, puisque juste pour le raconter, c'est des centres d'hébergement d'urgence au milieu d'autres activités avec d'autres fonctions, et ces personnes sans abri, elles allaient et venaient d'un endroit à un autre, d'un immeuble à un autre, et donc dans cet aller-retour, c'est là que Il y a vous avez évoqué la question de sur le plan psychique. C'est là où il se passe des choses pour la personne, et je pense qu'elle elle retrouve la possibilité et la respiration pour pouvoir créer des liens avec l'inconnu qui passe, comme on aime bien être arrêté par un inconnu qui passe, parler avec des gens dans le métro. Je sais, ça nous arrive plus, mais là, dans ce lieu-là, ben en fait, il y avait tous les jours des inconnus qui pouvaient passer, et donc cette possibilité de pouvoir échanger de nouveau. Et c'est pas nouveau, puisque Toscal et Oury, qui étaient des psychothérapeutes qui avaient inventé cette affaire de soigner les malades en soignant l'hôpital. Et donc, ce que nous avons fait, c'est tenter de soigner l'institution en accompagnant ces personnes accueillies. Et avec je voudrais quand même les citer, parce que c'est des grands monsieur, ça date des années 50, hein, mais ce qu'ils ont développé à Saint-Alban ou à La Borde, c'est de tenter d'offrir autre chose, un ensemble de méthodes destinées à résister à tout ce qui est concentrationnaire ou ségrégatif. C'est important, parce que je pense que c'est ce que nous avons essayé de faire, c'est-à-dire lutter contre tout ce qui peut concentrer, ségréguer dans un espace où effectivement on a inventé tous les jours, et donc ça nous a bouleversé dans nos pratiques, dans notre zone de confort. Et pourquoi pas? Je pense que tu parlais d'art. Moi, je pense qu'il y a quelque chose qui a été transcendé. C'était transcender l'institution au travers de nouvelles modes de gouvernance, transcender le travail social en acceptant qu'on n'était pas surpuissant et qu'on n'avait pas les réponses à tout, parce qu'en fait, on les a pas. Transcendance aussi au niveau de cette fabrique. Dans l'espace public où on intègre, parce que moi j'ai vu les grands voisins aussi changer, évoluer au fur et à mesure que l'aménagement l'occupation diminuait. Donc il y a, voilà, on peut pas non plus, si demain on veut renormer le travail social en disant ça va être comme ça et ça va pas bouger, je pense que ça va être un échec. Je pense qu'on a à apprendre de toutes ces expériences qui sont différentes. Des fois, c'est un accueil de jour, des fois, c'est juste un resto ou un café associatif. Et voilà, j'arrête là.
0: On va revenir de toute façon dans la deuxième partie de l'émission sur ces allers-retours et ce qu'ils produisent pour les gens ou pour les institutions qu'ils soignent. Mais on va marquer une pause musicale en écoutant Vivre ou survivre de Natacha Saint-Pierre.

0: De retour sur Cause Commune, toujours sur le plateau de Ainsi va la ville, avec Dominique Alba, nos invités, Siam Apchi et Nicolas Détry. On parlait avant la pause musicale de ces allers-retours et qui produisent à la fois des bienfaits pour les publics qui se retrouvent dans ces lieux dont on ne sait pas a priori ce qu'ils vont y trouver parce que justement ils ont des fonctions et des utilités variées. Et donc ça pose la question de cette mixité urbaine, fonctionnelle, sociale après laquelle tout le monde court. Alors pourquoi est-ce que c'est utile cette mixité et comment est-ce que vos projets, les projets de centres d'hébergement qui sont mélangés avec d'autres fonctions, les projets ouverts par Yesucam, comment est-ce que ces projets parviennent finalement, enfin pourquoi, comment vous arrivez à rendre possible ce qui n'est pas possible dans la ville classique. Comment, sur quelles ressources vous appuyez pour le faire? Quel est le trick?
1: Bah, pour moi, je pense qu'il faut regarder à l'endroit de la vie et du plaisir. Ce qu'on peut faire, en fait, quand on démarre depuis un lieu, un site, depuis un endroit, on peut choisir des programmes qui vont à l'intérieur. Donc si on met un CADA, il y aura des demandeurs d'asile. Si on met des bureaux, il y a des gens qui vont au bureau. Si on met des trucs de petits enfants, il y aura des enfants. Donc on fait une sorte de choix programmatif structurel. On va faire en sorte que des publics, des groupes sociaux moins mobiles, enfin moins informés, vont être là.
0: Mais pour moi, c'est bien de les mélanger.
1: En tout cas, ce qui est bien le mélange à faire, c'est plutôt entre ceux dont on va se garantir une forme de présence, parce que structurellement, il y a des dispositifs qui les accueillent, et ensuite, la vie, c'est le déplacement, c'est les passants, c'est les riverains. Nous, quand on ouvre à Marseille un foyer d'hébergement d'urgence pour femmes ou un centre d'accueil de jour pour jeunes en parcours migratoire, les premières personnes qu'on va voir, c'est les voisins, pour que ensuite, ils et elles viennent dire bonjour, cuisiner s'ils veulent, participer à la fête. L'école d'à côté, elle vient faire des pique-niques le midi avec ses élèves dans le parc du foyer d'hébergement d'urgence. Donc ces mots de mixité ou de mélange, ils s'organisent. Mais c'est quelque chose autour de la lumière et de l'envie. Et ensuite, pourquoi c'est bien? Mais parce que moi, depuis que je fais ce métier, j'ai vraiment rencontré des personnes que je n'avais pas rencontrées avant, qui ont d'autres vies que les miennes, et avec qui je ne suis pas dans une démarche de bénéficiaire aidant. Enfin, on est juste au même endroit. Je me suis retrouvé à faire la fête, des chansons, la cuisine, du jardinage, à se croiser. Ce qui est bien quand on fait des choses ensemble, c'est qu'on n'est pas obligé de tout de suite se parler. C'est seulement à la fin qu'on peut se demander comment on s'appelle et à la limite, pourquoi pas. Et moi, ces journées-là, elles sont belles. Enfin, quand je rentre et que j'ai vécu cela, et je le partage, et je le vois autour de moi, alors on peut pas promettre que ça fonctionne avec tout le monde, mais en tout cas avec suffisamment de personnes pour que la dynamique d'attraction, elle fonctionne, et d'un endroit qui était plutôt un peu fragile, un peu vétuste, finalement, il y a cette énergie humaine et qui s'auto-alimente.
2: J'aime bien, excuse-moi, Siem, l'idée du bénéficiaire et du aidant. Parce que il est vrai que quand on regarde la façon dont les villes se programment, si je puis dire, hein, alors c'est très, très large, très vaste, très générique, on a toujours le sentiment d'un côté qu'il y a ceux qui élaborent le programme et qui se sentent légitimes de ce programme, qui vont le financer, etc., et qui donc ont une autorité sur le mode de fonctionnement de ce qui va être produit, et qui souvent est très décalé. Donc vous avez parlé des boucles courtes, mais il est vrai que le bénéficiaire aidant, c'est très très vrai dans les espaces qui accueillent des jeunes, où en fin de compte, la personne qui pilote l'espace se sent investie d'une forme d'autorité sur la jeunesse qui vient utiliser le lieu et non pas dans un équilibre. Et peut-être que donc, c'est Siem qui va nous parler de ça, parce qu'avec ces publics encore plus variés, je dirais, que ceux qui peuvent être accueillis chez Esprit Camp, et que cette quête de la mixité dans la ville, elle est peut-être de retrouver cette règle non écrite qui est qu'en fait, on est tous égaux dans la ville et qu'il n'y en a pas un qui a domination sur l'autre.
3: On est égaux de fait, de droit, faut jamais perdre ça à l'esprit, pas que dans la ville. Mais l'égalité, c'est pas quelque chose, même si c'est un droit, c'est souvent un objectif de la faire vivre. mais il faut l'expérimenter. C'est-à-dire qu'il faut la vivre, il faut en jouir, il faut, faut en profiter un max. Et pour ça, si on est animé de ça, sinon ben, on n'accepte pas la mission chez Aurore, on ne va pas chez Yes We Camp. Donc il y a déjà cette... c'est pas une vocation, c'est déjà un état d'être de donner, de vivre cette égalité-là et de, d'ouvrir des espaces pour ça. J'ai un petit exemple. Donc ce centre d'hébergement d'urgence qui s'appelle Garcia, parce qu'il est rue Cristino Garcia, nos centres portent souvent les noms des rues, et je trouve ça assez joli. Donc c'est le Cristino Garcia dans le 20e arrondissement, c'est une barre d'immeubles qui était vide depuis des années, c'est dans un ensemble qui est en... il y a un projet de réhabilitation, etc., qui est en cours. Et donc, quand on est arrivé, je me souviens, pour visiter les lieux, bah, il y avait les petits dealers qui étaient bien postés devant la, l'entrée, qui nous m'ont regardé en me disant « Mais qu'est-ce que vous venez faire là ?» Ben, en fait, j'ai ouvert un centre d'hébergement d'urgence. « Ah, d'accord. » Puis, ils n'ont pas bougé. Le lendemain, je suis allée les voir. J'ai dit « Les gars, il n'y a pas moyen, en fait. J'ai des familles, j'ai des enfants, tu vois. On est voisins. Mais en fait, moi, je t'explique. Les gamins, c'est nos enfants. C'est aussi les tiens. Donc, en fait, il n'y a pas de drogue, il n'y a pas d'insécurité. Je ne veux pas de ça. Et ils ont compris. Donc, en fait, on a ensuite ouvert un... et donc, on s'est dit, il faut ouvrir. Moi, j'ai toujours pensé qu'il fallait ouvrir les centres d'hébergement d'urgence sur la cité pour les personnes qu'on aille. Parce que c'est des habitants comme les autres. Mais c'est aussi donner à voir à ceux... qu'ont plus de préjugés, qui nous ont, oui, qui nous voient comme des gens. D'ailleurs, c'est toujours que des migrants. On dit il y a des migrants qui arrivent. Maintenant, c'est des centres d'hébergement d'urgence. C'est pas un dispositif spécifique asile. Et donc, on a ouvert sur des appartements. Donc, c'est 122 places. Il y a des apparts. Donc, les gens sont logés dans des apparts. Ils sont autonomes. Ça se passe très bien. Et au rez-de-chaussée, on a transformé ces appartements en café solidaire. En cuisine partagée. D'abord, il y avait d'abord la cuisine partagée pour les personnes qui vivaient dans les hôtels sociaux. Donc, en plus des centres, du centre d'hébergement, je mets les personnes qui viennent des hôtels sociaux là. Et puis, on se dit, avec le maire, un petit café solidaire, ça peut être sympa parce qu'en fait, ce qu'on voit, c'est que dans le quartier, personne ne se parle. Donc, on a le jardin potager qui est magnifique, on a un club de prêves, on a les habitants, il y a un super parc qui est à l'abandon, très peu d'équipements, donc qu'est-ce qu'on peut faire? Et ben donc, ce café solidaire, c'est rien du tout. Il nous coûte rien, parce que ça fonctionne avec les invendus, avec les bénévoles. Et là, en fait, ça devient un espace où les gens se rencontrent, où on a créé des équipements qu'on met dehors pour que les gens puissent venir papoter, tchatcher. Il y a les gamins du quartier, donc le club de prêves. Il y a aussi les travailleurs sociaux. Il y a tous les habitants qui sont de tout âge, puisque même dans les habitants du quartier, il y a un clivage entre les plus vieux, les plus jeunes, etc. Et en fait, l'un dans l'autre, un jour, c'est la petite histoire, on a dû fermer, ça s'est arrêté pendant un mois, pour des questions RH, de ressources humaines, je faisais un petit changement. Et ben, j'ai eu un appel du maire, qui a écrit à ma direction, en disant « c'est pas normal ». Pourquoi le café solidaire est fermé? Et je me suis dit, mais déjà, c'est gratuit. mais là, on va réouvrir. Vous inquiétez pas, c'est devenu un lieu de sociabilisation de tout le quartier, véritablement, où, en fait, comme nous, on n'est pas investi par... Je veux dire, justement, comme tu disais, on n'a pas un pouvoir sur les jeunes. C'est pas notre objectif. On n'est pas là à inspirer une autorité, je sais pas quoi. On représente pas l'État. On veut juste bien faire et que tout le monde puisse partager. Ben, en fait, ça fonctionne. Donc, je pense qu'il y a d'autres expériences comme ça, j'en suis sûre, à l'échelle de la France.
2: Mais est-ce que tous les deux, avec cette expérience maintenant assez longue, qui est la vôtre, hein, parce que ça fait plus de 10 ans pour tous les deux, vous avez encore beaucoup de temps d'expérience devant vous, mais il y a déjà celle-là, ce qui n'est pas rien. Hein. Est-ce que vous avez noté des changements ou des choses possibles, ou est-ce qu'on a un espoir de voir cette ville normée, tout à coup, considérer cette différence comme étant sa richesse? Pas uniquement pour en parler dans la presse, pas uniquement parce que ça règle un problème, pas uniquement parce que tout d'un coup, il y a un lieu incroyable et dont on parle dans tous les journaux, mais à l'intérieur du système, profondément. Est-ce que ça prend racine? Est-ce que ça déforme? Est-ce que ça... parce qu'on a quand même le sentiment que le système classique, je dirais, un peu normé, reste quand même un système très très installé dans le système urbain.
0: Est-ce que la psychothérapie institutionnelle que vous évoquiez est en train de faire effet?
1: Alors, je crois que l'acupuncture n'a pas encore produit ses effets.
2: En ce moment, c'est
1: très difficile. Et un des écueils de ces lieux, c'est que justement, ils sont devenus des objets, des totems dont on aime bien parler. Alors, ils ont un nom, on peut les citer dans la presse, et on est même dans Elle Magazine et Le Bonbon comme destination, alors que c'est, au départ, c'est du travail social. Mais en faisant cela, on passe à côté. Et moi, je vis très très mal quand je suis invité à raconter ces histoires-là, ce que je fais volontiers. C'est important d'être
2: soi-même
1: média. mais quand à la fin, on vient me taper sur l'épaule en disant c'est vraiment bien ce que vous faites, ça me rassure. Mais moi, je dors pas parce que je voudrais que cette personne-là, elle ne dorme pas. Parce qu'on doit changer les pratiques. Et à la limite, Aurore et les acteurs du travail social sont ceux qui, quelque part, dont on a vu une évolution de dire, OK, on ne peut plus travailler de la même manière, on va plus être en silo, on peut pas avoir un projet d'établissement qui est dans les murs, on doit avoir un projet d'établissement et de territoire. Mais toute la longue chaîne, sinon, de la gestion urbaine de proximité, les architectes, les urbanistes, ceux qui gèrent le commerce dans les rues, non, pour moi, il y a pas de modification. C'est pour ça qu'aujourd'hui, nous, on cherche plutôt, on va aller dans les équipements culturels, dans les théâtres. On a travaillé un an et demi avec le théâtre de Chaillot en se disant qu'est-ce que ce grand bâtiment pourrait offrir comme usage autre que accueillir du public pour boire un verre une heure avant l'ouverture des salles du spectacle du soir. Tous ces équipements qui existent, que peuvent-ils être d'autres? Est-ce qu'il y a quelque chose que l'on peut faire à peu de frais pour rejoindre tout à l'heure ce que l'on disait, sans avoir trop de contrôle de la part, en s'autorisant à ce qu'on essaye quelque chose? Et il y a vraiment quelque chose à jouer sur mieux utiliser cet existant. Mais c'est pour ça que tout à l'heure, vous disiez la quête de mixité. Moi, je la ressens pas tant que ça, la quête de mixité. On veut plutôt chacun continuer à faire de la même manière et un peu dans son coin. Et même les programmes immobiliers de la ville privée, je suis pas sûr qu'ils cherchent tant que ça la mixité. Il y a beaucoup de promesses au moment des concours. Nous, on veut même plus répondre parce que au début, quand on est avec sur des opérations de renouvellement urbain, il y a une intention politique de mixité. Donc les opérateurs privés, en répondant, sont assez sincères dans leur envie d'afficher cette intention, mais elle n'est pas dans les modèles économiques. Les temps sont trop longs, donc les acteurs associatifs qui sont embarqués au début de projets urbains, ils ont le temps de sortir. Et c'est assez rare, j'en ai pas vu beaucoup dans les vagues des réinventés, des projets qui s'accomplissent, où il y a à la fin, dans la in real life, les acteurs de la mixité qu'on a voulu associer au moment des réponses au concours.
0: Je vous propose de marquer une deuxième pause musicale avant de se retrouver pour la dernière partie de Ainsi va la ville en écoutant Old Town Road de Lil Nas et Billy Ray Cyrus.

0: On est donc de retour sur le plateau de Cause Commune pour la dernière partie de Ainsi va la ville.
1: Alors, cette dernière partie, elle est évidemment toujours un peu délicate puisqu'on va vous poser des questions à la fin. Je vais vous les poser, vous allez y réfléchir et vous nous répondrez à la fin. Que doit-on arrêter de faire pour que les villes aillent mieux et que voudriez-vous voir dans tous les programmes des élections municipales? Mais c'est à la fin. Vous avez le temps d'y réfléchir puisque vous n'avez pas les questions avant. Aujourd'hui, quand on vous écoute, on a quand même le sentiment qu'on a tous les éléments pour faire un beau gâteau, mais que l'atmosphère générale fait reculer les choses, qu'en fait la société, comme on le partage, est capable d'accueillir la différence, est capable de faire ensemble, mais qu'à un moment, il y a un système, on ne sait pas lequel, qui a tout intérêt à tout refractionner. Est-ce qu'il y a des leviers qu'on pourrait mobiliser? Est-ce qu'il y a des choses que vous pourriez nous partager qui permettraient, dans cette période justement où la politique prend toute sa place, puisqu'il s'agit d'élections et d'élections qui sont près des communes, donc qui parlent de la ville au quotidien, qui vont sans doute beaucoup parler de mètres carrés, alors que nous sommes dans l'idée quand même de faire des villes durables. Donc, comme tout le monde le sait, le seul mètre carré durable, c'est celui qu'on ne construit pas et qu'on utilise, qui est déjà là. C'est ce que vous faites tous les deux. Donc, qu'est-ce que vous pouvez nous aider à partager pour essayer de résoudre, je dirais pas ce problème, mais Nicolas parlait de totem. C'est vrai que c'est terrifiant de se dire que ces lieux exceptionnels sont devenus des totems, c'est-à-dire qu'en gros, ils existent dans un coin et à côté, on fait toujours pareil. Est-ce qu'on sait faire des parcs sans les programmer? Est-ce qu'on sait faire des lieux sans les programmer? Est-ce qu'on sait s'installer quelque part sans avoir réfléchi à ce qu'on allait y faire? Est-ce que c'est possible quand on a des équipes municipales, des promoteurs immobiliers, des architectes, des programmistes? Je ne sais pas lequel de vous deux, Nicolas, tu as l'air prêt.
2: Non, il faut multiplier les brèches. Avoir autant que possible dans chaque politique publique ou dans chaque ville, dans chaque territoire, laisser la possibilité que des choses émergent, se passent. En fait, faut faire attention avec le discours dominant. C'est compliqué. Fondamentalement, nous, ce que l'on voit, c'est que quand il y a la possibilité de prendre part et d'être utile et de faire acte d'humanité, de solidarité, nous sommes volontaires. Il y a une gratification. Nous, pendant longtemps, on résistait un peu sur le mot bénévole. C'est quelque chose qui est important dans les projets des SUCOM, c'est d'avoir, on l'appelait de l'implication volontaire, mais appelons-le du bénévolat. On est toujours dans un système de réciprocité. On gagne, on grandit à prendre part, à être dans l'échange ou dans le soutien. Et ce qui nous manque, c'est à quel endroit c'est possible que j'apporte du soutien. Et là, c'est aussi la question du temps. Nous, il faut travailler sur le temps des gens. C'est la ressource que l'on a. On parle de mètres carrés, on est ainsi va la ville. Mais comment est-ce que des mètres carrés peuvent produire des heures? Quand on est dans, un peu, c'est un cas

0: calcul qui marche à peu près dans chaque ville. Si on va voir le maire, on lui dit, écoutez, la moitié, faisons, et si jamais on arrivait à faire en sorte que la moitié de vos administrés, ils, une heure par semaine, ils font quelque chose qui les épanouisse, qui seront contents de le faire, ils le font et c'est utile. En faisant ça, ils doublent l'effectif salarié de tous ces services techniques. Donc,
1: catastrophe.
2: Et pour ça, il faudrait plus de jours fériés.
0: Et on peut, donc il y a des programmes, on peut chercher les gens, mais les lieux sont des bons endroits. C'est assez facile de comprendre que quand on va dans un endroit, il y a des règles un petit peu différentes et qu'on se met en mouvement. Donc soit il faut les créer dans des espaces qui sont disponibles, comme on le fait avec SIEM, soit il faut aller dans les lieux qui existent déjà et de mettre en place ces protocoles de vitalisation, enfin d'appel, de réveiller l'envie qui sommeille en nous de prendre part et que ce soit assez facile de faire la première marche.
2: Mais l'atmosphère générale ne nous conduit pas forcément par là, Siam Apchi.
3: Oui, alors l'atmosphère générale, elle n'est pas favorable aujourd'hui, on va dire, à l'autre, de manière assez générale. Et moi, ce qui m'intéresse, c'est parce qu'on ne peut pas, comment dire, le temps passe, nous voyons bien qu'il y a des montées de partis d'extrême droite avec des discours extrêmement virulents qui pointent l'autre comme le bouc émissaire et le mot de tous nos problèmes. Moi, j'ai toujours considéré ces personnes d'abord comme des citoyens, je tiens à le dire, parce que j'ai longtemps sillonné la France pour parler à ceux qui voulaient détruire l'autre. Et ça m'intéressait justement que ce soit détruire l'autre femme ou l'autre autre, peu importe de quel côté, hein, parce que ça pouvait être des personnes issues d'immigration qui voulaient détruire. Bon, bref, ça m'intéressait. Je me suis dit, mais qu'est-ce qui se passe là? Pourquoi? Et en fait, dès qu'on a un dialogue et qu'on écoute ce que la personne a à dire, et qu'on, en fait, l'espace, il est d'abord entre toi et moi, en fait. Il ne faut pas chercher plus loin. Et la réalité du monde politique aujourd'hui, c'est que nous avons des partis qui, j'espère, vont se régénérer. Mais ils vont se régénérer à partir de quoi? À partir d'espaces où, en fait, ils peuvent véritablement dialoguer avec les concitoyens et les habitants. Et il s'avère que beaucoup des lieux qui ont ouvert partout, ils ont souvent des visites d'élus, etc. Parce que c'est devenu des lieux où avant on parle de la concertation, c'est-à-dire après un programme, on fait un truc réunion de concertation, et puis à la fin on fait un compte-rendu et on dit que tout le monde a applaudi. Non, là, on sent aussi que les habitants ont un désir de mieux vivre. Ils ont énormément de défis devant eux, d'ailleurs nous aussi, on ne sait pas quoi répondre à la situation et politique, et climatique, ces crises, de crise en crise, depuis la crise sanitaire, il y en a eu d'autres avant, et je pense que il faut aussi être très clair, le rapport de force, si tu veux le créer, il faut le créer avec les gens. Les gens où ils sont, et où ils peuvent se mélanger sans se taper dessus et sans se crier dessus, c'est souvent dans ces espaces où on va manger ensemble, où on va d'abord co-construire quelque chose, où on va peut-être accueillir les enfants de tout le monde parce qu'il y a un problème avec la crèche. Parce que je voudrais quand même dire que ce qu'on nous annonce, c'est des coupes budgétaires massives dans le social, le culturel et tout ce qui est santé. Il va bien falloir qu'il y ait des espaces qui vont faire pâlir à tout ça, et c'est souvent des espaces qu'on bricole. Donc, ils sont déjà là, soutenez-les, ça ne veut pas dire qu'il faut arrêter de financer, mais je pense que si on veut éviter aussi une catastrophe, c'est, moi je pense qu'il faut aller vers la catastrophe maintenant, c'est-à-dire faire face à la réalité, être responsable. Tu parlais de, pour parler de conscience sociale, c'est aussi une responsabilité, et à nous aussi dans ces lieux, non pas d'être en marge tout le temps, parce que on se définit dans la marge, ce qui est plutôt bien, moi j'aime bien, mais je pense qu'il faut être au centre et assumer sur le plan politique ce qu'on apporte.
2: Mais alors, je pense qu'on a bien compris que ces lieux, ce sont des plateformes. Ce que vous proposez, c'est des plateformes physiques, d'engagement, de partage, de solidarité. Le truc, c'est que ces lieux aussi, si on s'en tient aux chiffres de l'APUR paru en mai 2025, ces lieux, ils baissent. Le nombre de lieux ouverts en urbanisme temporaire est en train de baisser. On en avait autant en 2024 que 10 ans auparavant, en 2015, alors que c'était le début et que ça, y avait eu une décennie d'augmentation. Alors, comment est-ce que, à l'heure où s'engage la campagne pour les municipales de 2026, qu'est-ce que selon vous, les élus ou les candidats aux municipales qui voudraient porter ces valeurs-là, qu'est-ce que vous leur recommanderiez d'imaginer, de promettre et de faire une fois qu'ils seront élus pour justement aller voilà, à contre-pont, enfin aller backlasher le backlash.
3: On peut faire de l'or avec les brèches, peut-être.
0: Oui. Et moi, ça me fait penser aux plages. Une plage. Sur la plage, c'est assez impressionnant. Il y a plein de corps, il y a plein de gens. Ça peut être. Moi, j'habite à Marseille. Il y a certaines plages qui sont très très mixtes. Enfin, en tout cas, et c'est fou comme les gens s'autorisent sur la plage à se mettre bien, à s'installer un peu avec une serviette, à être là, à être en famille. Donc, c'est très intersocial, intergénérationnel. Et donc, que peuvent faire les maires? Bah, des parcs, des plages. Bon, alors tout le monde n'a pas la mer, mais on fait des plages, on fait des parcs, on peut faire des cuisines de quartier aussi. Mais pour moi, il y a l'urbaniste, la ville, il y a une responsabilité. En fait, c'est le dernier endroit, l'espace, où on peut se voir en vrai. Il y a plein de choses qui nous éloignent, on se polarise par opinion. Le téléphone, le numérique, les réseaux sociaux, c'est assez catastrophique, comme ça, fait des bulles. Par contre, l'espace physique, on est bien obligé parfois de se déplacer dans la rue pour aller pour la vie quotidienne. Donc c'est un métier merveilleux parce que on attrape les gens pour de vrai. Et si les endroits ont cette chose d'un grand parc, d'une plage, d'une forêt où on se sent bien, on a envie d'y aller, on y retourne parce qu'on peut se relationner et que on observe les uns les autres, parce que la quête de mixité, c'est pas d'avoir des cocons où tout le monde devient des amis, c'est de se reconnaître ensemble.
2: C'est ma fille. Que conseillez-vous aux candidats, aux municipales?
3: Déjà de réserver des espaces à la solidarité. La solidarité, c'est vrai que c'est pas un vœu pieux, c'est accepter déjà la réalité, c'est que nous avons besoin des uns des autres. En fait, c'est tout bête, mais on a besoin, et on l'a vu au moment du Covid, on l'a vu à chaque crise, des guerres, la crise d'Ukraine, etc. Il y en aura d'autres, il y aura aussi des crises climatiques beaucoup plus grave. Et donc, face à cet état de fait, il faut aussi accepter de co-construire avec l'autre. Donc, moi, je dirais de réserver, je crois que ça vient de toi, mais 20% des espaces dans la ville à la solidarité, parce que je pense que c'est extrêmement important. Et puis, des espaces qui respirent, c'est-à-dire pas figés, c'est-à-dire selon ce qui peut se passer, ben on peut le réadapter, ouvert et co-construit avec les habitants. Et puis, des personnes qui ont besoin de trouver refuge. Je pense que ça, c'est extrêmement important.
1: Des espaces et des heures, comme dirait Nicolas.
3: Des espaces et des heures. Mais je pense que les habitants, mine de rien, en fait, on se rend compte que dès qu'on ouvre un espace, ils sont là. Alors, il y a un désir de participer, de s'investir, évidemment.
2: Nicolas Détry, le mot de la fin.
0: Il y a quelque chose d'important aussi. Enfin, on s'est rappelé, on est dans des pays riches à l'échelle de la planète. Et pendant longtemps, on a fait de la ville avec beaucoup de moyens, des certitudes. Et il y a quelque chose aussi dans ce que l'on partage autour de l'humilité, de déjà faire avec ce qu'on peut faire tout de suite et de s'adapter. Et je pense qu'on est capable collectivement de cela. Donc peut-être arrêter, ce qu'on peut arrêter, c'est une forme de luxe aussi dans la captation des ressources et la chaîne de certitudes et de composer davantage avec pragmatisme.
2: Ce sera le mot de la fin. Merci beaucoup à vous deux, Nicolas Détry, Siam Apchi, Ainsi va la ville. C'est fini pour aujourd'hui. Merci à Cause Commune et notamment à Olivier d'avoir assuré la régie de cette émission. Et donc à bientôt pour un nouvel épisode de Ainsi va la ville sur Cause Commune 93.1 FM.

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0: 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Je vous en reparlerai plus en détail dans le courant de l'épisode. Nous avons beaucoup évoqué dans le cadre de cette émission différents cas de figure, différentes modalités du travail des chercheurs, par exemple avec Armel Rancillac sur les financements publics ou Yann-Maël Larrer sur les contrats doctoraux. Mais nous n'avons pas encore eu l'occasion d'aborder le travail de recherche en soi. Alors, on peut distinguer la science de la recherche. La science, c'est un ensemble de connaissances qui se sont constituées au fil de l'histoire des idées à travers un processus, pour finir par faire le plus souvent consensus. Et la recherche, c'est un travail qui consiste à répondre à des questions dont on n'a pas les réponses. Alors, comment passer de l'un à l'autre ? Pour produire cette connaissance, il a fallu une chercheuse ou un chercheur, certes, parfois plusieurs en même temps, mais surtout tous leurs prédécesseurs qui ont échoué avant et sur les travaux desquels les découvreurs, dont on se souviendra finalement, ont pu s'appuyer pour réaliser leur travail. Il a fallu des ingénieurs qui ont mis en place, voire réalisé des expériences, et puis il a fallu un laboratoire entier avec une direction de recherche pour encadrer et permettre ces travaux. Alors, pour aborder la recherche comme un travail, nous recevons aujourd'hui Jean-Yves Ottmann. Jean-Yves Ottmann, vous êtes chercheur indépendant en sciences du travail. Bonjour Jean-Yves.
1: Bonjour.
0: Et pour démarrer cette réflexion que nous avons sur le travail de recherche, on peut peut-être faire le nettoyage de la situation verbale, si j'ose dire, comme disait Paul Valéry. C'est-à-dire, finalement, qu'est-ce que c'est qu'un travail pour aborder la spécificité du travail de recherche?
1: Alors, la question est large. La particularité d'un travail, c'est certainement de rassembler des choses en fait extrêmement différentes.
0: Oui.
1: Un travail, c'est une activité, c'est une action, c'est des choses qu'on fait concrètement au fil de la journée ou de la nuit pour les personnes qui travaillent de nuit. Mais un travail, c'est aussi un résultat. C'est-à-dire qu'à la fin, quelque chose est censé avoir changé. On a produit, on a réalisé un service, on a transmis, on a communiqué. Donc il y a un résultat, une activité. Et puis, dans notre société, un travail, c'est aussi un statut et une source de revenus. Même si dans ces cas-là, on devrait plutôt parler d'emploi, mais en réalité, les deux sont très indissociables. Mmh. Donc un travail, c'est beaucoup de choses à la fois, qui ne sont pas forcément toutes convergentes, qui ne sont pas forcément toutes alignées, et qui ne sont pas forcément toutes visibles de la même manière. Et la liste est non exhaustive d'ailleurs, parce que je pourrais aussi dire qu'un travail, c'est une identité, c'est la manière dont on se définit, ça fait partie de nous, plus ou moins. Donc un travail, ça peut être beaucoup de choses, c'est beaucoup de choses à la fois. Il en est de même pour le travail de recherche et le travail scientifique que pour tout autre travail, métier ou profession.
0: Et ça tombe bien d'ailleurs qu'on parle, on a dit tous les mots, je crois, un travail, emploi, métier, profession. La plupart du temps, tout est emboîté, puisqu'on met sur le travail un cadre. On peut quand même avoir des cas de figure dans lesquels le travail est un cas particulier par rapport à un métier ou un emploi. Si on prend, qu'est-ce qu'on peut trouver comme exemple?
1: Le bénévolat, par exemple.
0: Le bénévolat, donc le travail bénévole, c'est pas un emploi. Les élus politiques, c'est un travail. C'est tabou de dire que c'est un emploi. Un emploi de député, par exemple, ça conviendrait pas de le dire. Un métier, ça fait pas consensus, parce que c'est un métier, le politique, dans la littérature, on n'a pas forcément un consensus là-dessus qui est très clair. On a le travail domestique, qui se rapproche du travail bénévole, mais qui a peut-être des subtilités.
1: Effectivement, donc c'est des très bons exemples et qui montrent qu'il peut vite y avoir un désalignement dans le cadre du travail domestique. Y compris un désalignement entre le résultat, qui est flagrant, on a élevé des enfants, on a tenu un foyer, on a nourri des gens, le résultat saute aux yeux et il est évident, et le fait que ce soit un travail, c'est-à-dire l'activité liée, a tendance à être oubliée par la société. Donc le temps, les efforts, l'énergie, la charge mentale nécessaire à la bonne réalisation de ces tâches tendent à être déniés en tant que travail. Et par ailleurs, ça n'est pas un emploi et ça n'est pas rémunérateur.
0: Alors, je pose ces questions à dessein parce que maintenant, c'est à peu près évident que, et encore, je pense que même à notre période actuelle, on pourrait y apporter des subtilités, mais travail et emploi sont imbriqués, et a fortiori dans le travail de recherche. Il y a un emploi de chercheur qui permet de produire un travail, donc comme vous l'avez défini, une activité qui permet d'aboutir à des résultats. Ça n'a pas toujours été le cas, ça n'a pas toujours été aussi évident. Les chercheurs autrefois, ou les grands découvreurs, avaient une activité rémunératrice à côté de leur travail de recherche.
1: Alors c'est encore aujourd'hui très largement le cas dans les humanités, dans les sciences sociales. Il peut y avoir il y a une quantité non négligeable de thèses non financées, donc avec des gens qui vont avoir un travail rémunérateur et qui, à côté, font un travail de recherche qui est associé à un statut mais pas à un emploi. Dans le cas des doctorats non financés. On a le statut de doctorant mais on n'a pas d'emploi lié.
0: Et donc c'est un travail bénévole. On effectue ce travail-là et à côté de ça, on essaie d'avoir un modèle économique.
1: Alors, je suis pas sûr qu'on puisse totalement dire qu'il est bénévole, puisqu'il est quand même sanctionné par un diplôme à la fin. Donc
0: Oui.
1: on récupère quelque chose, mais on
0: Oui, je
1: récupère
0: vois.
1: pas un emploi. Enfin, on récupère pas un revenu.
0: Oui.
1: Tandis que quelqu'un qui serait docteur et qui continuerait à faire de la recherche et à publier tout en ayant un emploi à côté pour son propre plaisir, participerait de manière bénévole à la communauté scientifique et à la recherche et à la science, pour le coup.
0: Est-ce qu'on peut rapprocher cet exemple-là par exemple, des astronomes amateurs, qui sont amateurs, mais des fois amateurs bon, on pourrait définir par exemple semi-professionnels, les mettre un petit peu dans cette catégorie-là, qui vont découvrir des objets stellaires et qui vont permettre de faire avancer, sinon la recherche, au moins l'inventaire. Et qui sont donc des amateurs partout dans le monde
1: Oui, je pense que l'exemple est tout à fait pertinent. L'exemple est tout à fait pertinent. Y a une ambiguïté. À l'heure actuelle, il y a des grands programmes de recherche liés à la nature pour faire des référencements d'espèces animales, de plantes, en demandant au grand public de participer. Et donc finalement, dans ces cas-là, les personnes qui vont pendant leur promenade du dimanche compter les oiseaux et aller saisir ces données dans un formulaire ou dans un dispositif de recherche formalisé, bah techniquement ils font un travail de technicien de recherche, mais ils le font bénévolement.
0: Donc, on peut pas dire que c'est un travail de chercheur non plus, puisqu'ils sont pas dans une démarche de problématisation et de recherche de connaissances, mais en tout cas, ils produisent de la donnée et ils mettent à disposition cette donnée pour la recherche justement et pour que ça puisse servir le personnel scientifique.
1: Alors ça c'est une autre question, mais qui est que pour le coup le travail de recherche se divise en des activités de nature très différentes, et que l'organisation du monde scientifique professionnalisé a de fait réparti ces activités entre des statuts différents. Et effectivement le travail de recueil de données pures. Alors le principe c'est qu'on est sur une échelle hiérarchique, et que toutes les personnes de l'échelle sont toujours capables de faire les activités des échelons d'en dessous, mais qu'en théorie, on pourra en reparler, les personnes d'un statut ne sont pas capables, ou en tout cas n'ont pas à faire, c'est pas du tout la même chose, n'ont pas à faire, ça c'est sûr, pas capable, c'est une autre question, de réaliser les activités de l'échelon d'au-dessus. Et donc tout en bas, il y a le fait de récolter des données scientifiques. Et par définition, bah, ce travail est le plus accessible dès lors qu'il est associé à une procédure. Et donc c'est un travail, le statut correspondant en laboratoire de sciences dures, ça va être technicien de recherche. En sciences sociales, on parlera plutôt d'assistant de recherche. Ou de stagiaire. Mais en fait, on emploie le terme stage de recherche en sciences sociales, tandis que le métier, les stagiaires en sciences dures existent aussi et feront souvent un travail de technicien par ailleurs. Mais voilà.
0: Alors, du coup, on a dissocié travail et emploi, juste pour vérifier que ce sont bien deux choses différentes. On s'est quand même accordé à dire que la plupart du temps, c'était quand même fortement imbriqué. En tout cas maintenant, notre période actuelle,
1: oui.
0: On est très loin de grands noms de recherches qui ont fait des activités à côté,
1: tout à
0: parfois
1: fait.
0: Un peu travaillantes.
1: Je vais revenir sur ce la plupart du temps. J'ai pas regardé mes chiffres de ces dernières années, mais aux dernières nouvelles, en humanité, il y a 60% de doctorats non financés. Donc c'est la majorité des doctorats. Donc attention sur ce la plupart du temps.
0: Oui, bien sûr. Bien sûr.
1: Mais en tout cas
0: sûr,
1: pour les personnes statutaires, pour les personnes statutaires, qui est donc la majorité des emplois durables, là oui, aujourd'hui il y a une confusion entre l'emploi et le statut de chercheur.
0: Oui, oui.
1: Et le travail, pardon.
0: Donc ceux qui ont le statut de docteur et qui sont donc maîtres de conférences, qui sont
1: chercheurs CNRS,
0: chercheurs.
1: Exactement.
0: Oui. Donc on est très loin, des fois on a des. J'ai trouvé. En préparant l'émission des cas assez extravagants, par exemple Johann Kepler, à qui on doit des équations qui décrivent les rotations des planètes, financer ses recherches, enfin c'est pas financer ses recherches en plus, voilà, là je le dis avec un regard de maintenant, en fait il vivait de l'astrologie, il produisait des interprétations astrologiques auprès du roi du Danemark qui avait besoin d'informations pour savoir si c'était pertinent de partir en guerre ou non. Et c'est comme ça qu'il vivait. Et il se trouve qu'à côté de ça, il a fait le choix, qui n'était pas forcément très orthodoxe à l'époque, comment dire, d'adhérer à la théorie copernicienne, comme quoi ce serait plutôt le Soleil qui serait au centre du système solaire et non pas la Terre, et pour ça il avait besoin, pour s'en convaincre, de faire un certain nombre de résultats. Je le dis, je fais très attention à ma manière de le dire, parce que je voudrais pas dire qu'il faisait un travail de recherche comme on pourrait le faire maintenant, comme par exemple le ferait des doctorants en sciences humaines, et qu'il finançait cela à travers un métier qui était être de l'astrologie. Non, non, il avait une cause, un intérêt, pour lequel il voulait absolument trouver des réponses. Il se trouve que, par ailleurs, il avait un métier. Donc, on est loin de cette époque-là, et ce qui serait intéressant, ce serait de se poser la question, à quoi ça sert, en fait, de donner ce cadre, de créer des emplois avec des statuts, avec une hiérarchie, comme on a fait la distinction entre les techniciens et les chercheurs. Et des ingénieurs aussi de recherche qui peuvent faire éventuellement des choses un peu plus complexes. Est-ce que ça a une utilité intrinsèque dans la production de la recherche, ou est-ce que ça a une utilité autre, par exemple dans la compréhension de la recherche, dans ça
1: Alors, je vais vous donner une réponse disciplinaire. Moi, mon doctorat est en sciences de gestion, les sciences de gestion considèrent comme postulat légitimement de leur discipline que l'action collective humaine est davantage efficace lorsqu'elle est organisée. Ce postulat peut s'appliquer tout à fait au travail de recherche scientifique. Et donc c'est un début de réponse, c'est-à-dire que la réponse la plus simple c'est oui. Oui, la recherche c'est structuré et organisé parce que ça fonctionne quand même beaucoup mieux. On produit bien davantage de connaissances et ça a développé et maintenu et entretenu, particulièrement à partir du XXe siècle, cette idée d'organisation du travail, parce que ce sont des organisations du travail spécifiquement dédiées à produire de la connaissance, donc à faire de la recherche, mais de manière organisée et structurée, comme une organisation, comme n'importe quelle organisation du travail, que ça soit une entreprise privée, une administration publique, qui sert à produire un résultat.
0: C'est comme une petite usine à connaissances, en fait.
1: Bah, voire une grosse. Oui, c'est comme une usine à connaissances, là. la formule est pertinente.
0: On a des petites machines. Enfin, je file la métaphore, parce que du coup, il n'y a pas forcément de machine. Qui prennent des données en entrée et qui en ressortent un produit à la sortie, bon, sauf que ce produit, il est théorique, c'est des connaissances.
1: Alors c'est tout à fait l'analyse qu'ont fait Latour et Woolgar dans un ouvrage fondateur qui s'appelle La vie de laboratoire, et où en fait ils étudient un laboratoire de biologie, si ma mémoire est bonne, et il y a vraiment, il file complètement la métaphore que vous indiquez, en disant que c'est fondamentalement, c'est une entité de travail qui va consommer des entrants que vont être des matières premières, de la papeterie, des salaires, et qui à la sortie produit du papier, puisque ça produit des articles scientifiques. Et donc fondamentalement, ils disent, bah, si on se contente de regarder extérieurement sans comprendre, ça consomme des entrants et ça produit du papier. Alors bien évidemment, c'est ce qui est écrit sur ce papier qui est tout l'enjeu.
0: Oui, et qui figure la connaissance, ça tombe bien, c'était ma question juste après. C'est-à-dire de se dire, est-ce que vraiment le travail de recherche est un travail de production de connaissances? Ou est-ce qu'on peut dire qu'il existe un travail, une activité de production de connaissances, mais qui est que le chercheur essaye de faire exister à travers son travail au sens de sa fiche de poste, qui est de produire de l'article scientifique régulièrement ou de faire des enseignements lorsqu'il est maître de conférence. Et au milieu de tout ça, au milieu de ce travail-là, au sens travail très quotidien, il lui reste du temps pour produire de la connaissance.
1: Alors, je pourrais presque... ma réponse sera certainement sujet à débat, mais c'est là l'idée, je crois. Mais on pourrait répondre de manière extrêmement iconoclaste en disant que le travail scientifique est un travail qui n'est pas de produire de la connaissance, mais qui, au final, en produit. Et c'est notamment l'angle... un de nos angles de départ de raisonnement dans un article qu'on a produit avec Claire Pic-Kirali sur la reconnaissance des chercheurs en tant que reconnaissance au travail. Et en fait, notre hypothèse, et ce que je pense aussi, c'est que le travail d'un chercheur, c'est un ensemble d'activités, pour certaines liées directement à la production de connaissances nouvelles, que vont être de récolter des données, de les analyser, de les interpréter et d'en tirer un savoir qui sera ensuite formalisé dans un écrit, et pour un certain nombre d'entre elles qui ne sont absolument pas liées à ça. Parce que bah, y a de l'administratif, y a des RH, il y a du recrutement, il y a de la formation, il y a de l'encadrement, il y a... de la vie sociale au travail, il y a le fait d'assister aux réunions de l'institution, enfin voilà. Et en fait, ça fait partie du travail, tout ça, c'est des activités professionnelles, mais qui, pour le coup, ne servent pas à produire de la connaissance, mais servent tout au plus à faire fonctionner l'institution. Et d'ailleurs, plus on monte en hiérarchie dans l'institution, moins on produit de connaissances, et plus on a pour seule responsabilité de faire tourner l'institution. Et donc, il y a quand même certaines de ces activités qui produisent de la connaissance, mais aucune d'entre elles n'est au sens strict de produire de la connaissance. Et là encore, Latour et Woolgar l'ont largement détaillé, c'est-à-dire que la connaissance se produit parce que de nombreuses activités se confrontent dans un environnement que va être le laboratoire, puis ensuite par extension éventuellement la communauté scientifique. C'est la somme de ces activités et de leur confrontation a pour résultat l'existence d'une nouvelle connaissance. Mais c'est réducteur de dire que le travail scientifique, c'est de produire des nouvelles connaissances. En fait, le travail scientifique, c'est dérouler un très grand nombre d'activités parallèles ou subséquentes, dont la bonne application et la répétitivité entraînent mécaniquement l'apparition de connaissances nouvelles.
0: Et mécaniquement, mais qui peuvent être peut-être parfois... comment dire, un frein en même temps. C'est-à-dire, j'ai en tête le publish or perish, c'est-à-dire en gros cette injonction à produire des articles scientifiques de manière très régulière pour pouvoir exister et continuer d'évoluer dans sa carrière, qui est peut-être un petit peu moins vrai dans le système francophone, mais qui est...
1: Bon, qui... il est entre... S'il est moins vrai, c'est pas beaucoup.
0: Mais pas beaucoup. Bon, voilà. Et qui fait que, à force de répondre à cette injonction-là, en fait, la pertinence de la connaissance, sa profondeur, sa nouveauté est peut-être moins forte que si on laissait plus de liberté dans le travail de recherche, justement pour se consacrer sur la production de connaissances. En tout cas, c'est une critique qui est faite au système publish or perish, donc je m'interroge sur ça. Sur sa véracité au regard des réflexions sur le travail de recherche, ce qui peut en éclairer.
1: Bah, c'est il y a deux questions un peu différentes. Il y a la nécessité de publier avec une grande régularité, qui effectivement peut avoir comme problématique que si on n'est pas prêt à publier ou si on est en train d'investir un champ qui demande plus de temps, on peut avoir stratégiquement intérêt à ne pas le faire ça et à privilégier des sujets de recherche qui permettent une publication rapide. Donc là, le problème, c'est que l'indicateur, ce qui devrait être un indicateur, finit par avoir un effet performatif et un effet performatif qui est possiblement pas très bon sur la qualité de la connaissance produite. Ça, c'est la vision très critique. Y a une vision moins critique, donc c'est Thomas Kuhn, l'historien des sciences, qui dit fondamentalement il y a très peu de sciences révolutionnaires, il y a beaucoup de sciences normales. L'immense majorité du travail scientifique produit des résultats incrémentaux qui chacun sont d'une faible valeur ajoutée. Mais dont l'accumulation, l'incrémentation progressive entraîne un développement significatif des connaissances. Et donc en fait, le publish or perish, il s'inscrit aussi assez bien en réalité dans cette logique-là. C'est-à-dire qu'en démultipliant les publications, on démultiplie potentiellement, on a probablement été trop loin, mais on démultiplie potentiellement la nature incrémentale de la science. Mais par contre, il explique aussi que la science révolutionnaire implique de prendre des risques, puisque les gens qui ont fait des découvertes révolutionnaires sont partis par définition dans des directions qui n'étaient pas balisées par la science normale. Et donc ça serait ça. Il faudrait pas que l'indicateur effectivement finisse par empêcher ne serait-ce que la possibilité de faire de la science révolutionnaire. Je sais pas si ça répond précisément à votre question.
0: Bah oui, je pense, oui. Oui, je pense, parce que c'est compliqué d'aborder la question de l'article scientifique. La connaissance est rédigée sur l'article, donc on peut se dire qu'on produit de la connaissance en produisant des articles. Et en même temps, c'est pas si évident que ça. Donc on a besoin d'éclairer.
1: C'est pas si évident que ça. Et puis le problème de l'inflation de la publication fait que les articles sont de moins en moins lus. Et de la connaissance diffusée mais qui n'est pas lue ne peut être considérée comme pas diffusée. Enfin, c'est une vraie question quasiment philosophique. C'est-à-dire, est-ce que c'est la disponibilité de la connaissance qui la rend qui permet de dire qu'elle a été diffusée ou est-ce que c'est le fait que ça soit lu et cité?
0: Oui, parce qu'une manière de mesurer la qualité d'un article scientifique, c'est son nombre de citations dans les autres articles.
1: Ah ouais, moi, quand j'étais en doctorat, on m'a tout de suite dit, bon, tu verras, dans tout ce que tu publieras dans ta vie, il y en aura 10% qui sera vraiment lu, et sur les 10% qui seront lus, il y en a 10% qui seront vraiment cités. Donc il y a 1% de ta production sur l'ensemble de ta carrière qui sera beaucoup citée. Voilà.
0: Et alors c'est Yves Sharpa qui faisait remarquer, donc qui est donc le fondateur de la fondation Sharpac, qui faisait remarquer que des milliers d'articles scientifiques sur l'occurrence Covid-19 avaient été produits à l'occasion de la pandémie, et que c'était une quantité astronomique qui était impossible à digérer à l'échelle d'un être humain ou à l'échelle même d'un laboratoire.
1: Oui.
0: Donc ça questionne sur cette partie du travail de recherche qui consiste à avoir une lecture exhaustive de la littérature académique pour pouvoir rebondir dessus et en produire des connaissances nouvelles.
1: Ah bah c'est de moins en moins possible. Après, je pense que l'être humain a toujours été capable de trouver des solutions. Donc il me paraîtrait pas impossible qu'il y ait l'apparition d'une nouvelle fonction. On parlait de la division des tâches et à travers la division des statuts. Il y avait un métier qui s'appelait documentaliste scientifique, qui a en partie disparu. Parce qu'il a été détruit par Internet, on pourrait tout à fait imaginer que cette inflation de publication amène à faire revenir ce métier en force avec un métier de documentation scientifique, et une équipe scientifique aurait besoin effectivement de deux techniciens et deux documentalistes pour faire le travail de consolidation de la littérature, parce que plus personne, enfin ça deviendrait tellement chronophage que ça demandera des temps dédiés. Ça, c'est la solution humaine. La solution technologique est peut-être envisageable. Les logiciels, pour ne pas parler d'intelligence artificielle, mais donc les logiciels de scratch, de base de données, sont de plus en plus performants. Ils peuvent récolter, pré-organiser et pré-mâcher la donnée de manière de plus en plus efficace. Alors, avec des risques d'erreur plus ou moins élevés, mais la maîtrise de ces risques d'erreur devient une compétence à part entière. Et donc, on pourra tout à fait imaginer que dans un futur assez proche, des supports technologiques à la recherche soient disponibles pour le travail de bibliographie préliminaire, par exemple.
0: Bonjour Stéphane. Je commencerai avec une anecdote un peu ancienne pour moi. Dans mes nombreuses activités en santé publique, j'étais en contact régulier avec un leader d'association de patients. Il était de toutes les réunions très actif, revendiquant avec justesse une participation des citoyens à toutes les instances et élaborations de politiques sur les soins dans le champ du ministère de la Santé. Un jour pourtant, je l'ai entrepris sur l'absence de citoyens, sur la recherche en santé, sur les instances de programmation de la recherche, où se joue éventuellement l'orientation de la recherche scientifique vers plus ou moins de telle ou telle discipline. Il s'est trouvé très embarrassé et m'a répondu que personne ne s'y connaissait assez. Les soins, ça va, les institutions de santé, oui, les stratégies de disponibilité des traitements, oui, mais pas la discussion sur la recherche en amont. Depuis, la notion de recherche participative citoyenne s'est invitée assez largement dans les projets de sciences et sociétés. Mais évoquer les recherches-actions participatives, c'est bien sûr penser citoyens et associations de citoyens qui s'engagent pour contribuer à la connaissance scientifique, celle qui est en toile de fond des grands enjeux de nos sociétés, climat, risques environnementaux et industriels, santé, énergie, alimentation. On l'associe souvent aussi à la notion de démocratie directe. Il y aurait ainsi un mécanisme de démocratie de la connaissance à mettre en place pour que les décisions soient plus adaptées aux attentes et besoins des citoyens, en s'appuyant sur une connaissance scientifique de référence qui soit au-delà, meilleure, plus pertinente que ce que produisent en routine les recherches officielles. Cette démarche rejoint bien l'objet de notre fondation Charpak, l'esprit des sciences, amener plus d'esprit des sciences, de connaissances scientifiques, à s'intégrer dans une culture générale des citoyens comme une valeur essentielle.
2: Mais on pense peu en général dans cette soif de participation citoyenne à l'interface, à l'articulation, avec ces citoyens un peu particuliers, pas perçus comme des professionnels, d'ailleurs beaucoup ne sont pas rémunérés, qui font vivre et pilotent les instances de la démocratie représentative de base et de ses institutions, je nommerai les élus locaux. Il y a plus de 500 000 élus locaux dans notre pays, élus par les citoyens, directement issus de communautés locales plus ou moins étendues, et auxquels on pense peu quand on parle de participation des citoyens. Ils sont pourtant dans une posture compliquée. Simples citoyens, candidats à des élections, ils deviennent, lorsqu'ils sont élus, porteurs d'une position à l'interface des citoyens sur les enjeux des territoires où ils exercent leur activité. Mais par quelle opération magique se transforment-ils de simples citoyens, sans expertise particulière en dehors de celle qu'ils ont dans la vie civile, en interface, en médiateur sur une énorme variété de sujets politiques, économiques, juridiques, sécuritaires, environnementaux, de développement et de santé? Du coup, tous les professionnels de l'expertise s'accordent à dire « il faut les former, les sensibiliser, les amener à nous écouter, nous experts ». Et maintenant, en plus, les citoyens de leur territoire vont les solliciter avec leurs nouvelles expertises scientifiques. Mais pour un élu, voir débarquer ces experts leur expliquant qu'ils vont les former à mieux faire leur métier, ça n'est pas très engageant ni pédagogique. En théorie, pourtant, il y a du vrai dans le constat. Les enjeux, les décisions sont tellement complexes que c'est un vrai travail d'arriver à connaître à minima les expertises mobilisées derrière les choix des gouvernements, des institutions, des porteurs de projets. Mais plutôt que de court-circuiter ces élus dans leur rôle d'animateur et d'interface avec les citoyens, ne peut-on mieux les associer aux mécanismes de participation comme acteurs tiers et légitimes de l'exercice de recherche participative avec leur questionnement spécifique de la connaissance? Ainsi, on pourrait prévoir des formes de participation spécifiques visant les élus et les décideurs locaux, ceux des services et administrations territoriales aussi. Il faudrait peut-être alors compléter le mécanisme de sélection des sujets de recherche. Les élus ont peut-être des questions et des besoins spécifiques de connaissances scientifiques, parfois sous une autre forme que celle des citoyens qui les entourent et qui les questionnent. La réponse à ces questions n'est pas toujours celle des experts et du monde académique. Travailler à une participation inclusive à la construction de connaissances scientifiques touchant aux enjeux sociétaux actuels, en mêlant citoyens et décideurs territoriaux, permettrait aussi d'apaiser une véritable tension des territoires dont on voit les ravages au quotidien.
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4: Alors par ailleurs, on a abondamment parlé de du travail de recherche avec une projection, enfin en tout cas dans ma tête, je me le figurais comme ça, orienté plutôt à discipline académique, c'est-à-dire dans un laboratoire, une université, et c'est la représentation qu'on a sans doute de la recherche de manière spontanée, mais on peut aborder également la partie recherche et développement, l'imbrication avec le monde de l'entreprise et de la recherche indépendante aussi. Il y a sans doute, puisqu'on a abordé le travail sous les différents postes, on peut peut-être l'aborder sous les différents milieux. Il y a des secteurs de travail, j'imagine, qui impliquent que la recherche se produit différemment.
1: Ben, le paradoxe, et c'est une de nos grosses conclusions avec donc de nouveau avec Claire Pic-Kirali.
4: Alors j'en profite d'ailleurs, hein, évidemment, donc on mettra, il se trouve que cet article-là a permis à inspirer cette émission, et on mettra toutes les références sur le site causecommune.fm, voilà, sur la page de l'émission. Je vous remercie pour me permettre de faire ce petit rappel.
1: Pas de problème. Et donc Claire, qui est maîtresse de conférence à l'université Panthéon-Assas, pour la présenter complètement. Le gros de nos travaux, ça a été de comparer la recherche publique et de la R&D industrielle. Et on a commencé ce travail de comparaison systématique en nous attendant à trouver des vraies différences. Parce que c'est ce que suggère la littérature scientifique sur le travail scientifique. Et on a été assez surpris de constater qu'il n'y en a pas tant que ça en réalité. Et je ne sais plus comment exactement vous avez formulé votre question, mais est-ce que l'environnement dans lequel on fait la recherche change le travail scientifique? La réponse est non. La réponse est non, c'est-à-dire qu'on fait la recherche de la même manière, notamment parce que la recherche est un ensemble de méthodes formalisées garantissant la production d'une connaissance stabilisée pouvant faire consensus. Et l'élément important de cette phrase, c'était un ensemble de méthodes formalisées. Donc en fait, quel que soit l'environnement dans lequel on fait de la recherche, que ce soit de la R&D, que ce soit de la recherche publique, que ce soit de la recherche indépendante, ou même on parlait des amateurs, un amateur qui souhaite faire de la recherche de qualité, va en fait être obligé de la faire de la même manière. Les tâches seront les mêmes, leur ordonnancement sera les mêmes, et les résultats produits seront de la même nature. Ce qui va peut-être changer, ce qui va changer, c'est l'objectif de ces résultats et la gouvernance du projet de recherche. Là, il y a des gros changements en fonction du contexte dans lequel on l'a fait. Mais la recherche en tant que travail, on y revient, en tant qu'activité, reste en fait extrêmement similaire. L'écriture peut peut-être être la partie qui change, puisqu'en R&D industriel, il y a beaucoup moins de pression à publier des articles académiques, mais en fait, en réalité, il y a des rapports qui sont écrits, puisqu'il y a quand même besoin de garder une trace formalisée et consolidée de la connaissance produite, donc ils écrivent quand même, en réalité. Juste, c'est pas exactement les mêmes formats, mais l'activité existe quand même, évidemment.
4: Et il y a, j'imagine, un enjeu économique qui change la donne de la production de la recherche.
1: Ben, il y a toujours eu un enjeu économique dans la recherche. Et c'est un mensonge de croire qu'il n'y en a pas, et c'est un mensonge de croire qu'il n'y en a pas dans la recherche publique. Je veux dire, Pasteur, il a passé beaucoup plus de temps à écrire des courriers qu'à remplir des boîtes de pétri. Hein. Et il y a des travaux d'historiens des sciences qui montrent, qui ont retrouvé les courriers de Pasteur où il cherche des fonds. Et on parle beaucoup de la liberté académique, de l'indépendance, du fait que les gouvernements ont pu financer de la recherche académique qui était libre. Mais en réalité, il y a un historien des sciences qui s'appelle Dominique Pestre, qui rappelle dans plusieurs de ses travaux que si les gouvernements ont financé librement la recherche, c'est parce que la recherche contribuait globalement aux objectifs stratégiques des 10 gouvernements. La recherche paraissait libre, mais à un moment donné, il y a toujours quelqu'un qui contrôle l'origine de l'argent. Et ça, pour le coup, c'est mes travaux à moi, de réfléchir à de remettre au milieu de la pièce la question de l'obtention des moyens nécessaires à produire de la recherche. Pour revenir à votre question, vous disiez que c'était pas du tout pareil dans la R&D et dans la recherche publique. Alors c'est pas pareil, mais c'est quand même pas si différent. C'est-à-dire que y a des enjeux d'être capable ou pas de convaincre les gens qui nous financent que l'idée qu'on a mérite d'être financée. Et quand on en est capable, que ça soit dans la R&D privée ou dans la recherche publique, bah on va avoir les moyens pour conduire son idée jusqu'au bout. Quand on n'en est pas capable, soit parce que on n'a pas les compétences de conviction, soit parce que l'idée n'est pas bonne, elle a aussi une valeur intrinsèque, eh bien on n'aura pas les moyens et on ne pourra pas faire sa recherche. Je veux aujourd'hui à l'université, un contrat doctoral en sciences dures, il faut qu'il soit financé. Un contrat doctoral, c'est 100 000 euros. C'est 33 000 euros par an sur 3 ans. C'est 100 000 euros de financer un contrat doctoral. Donc en fait, si vous êtes maître de conférence en chimie et que vous avez une super idée, si vous voulez la porter jusqu'au bout, la développer, il vous faut un doctorant pour la développer. Parce que c'est tellement de travail que tout ce que vous avez à faire, vous pouvez pas le faire. En fait, tant que vous n'avez pas votre financement, votre idée, vous avez beau être libre et indépendant à l'université française, vous produisez pas beaucoup de connaissances libres et indépendantes. À ce niveau-là, c'est pas extrêmement différent d'un chercheur en R&D qui a une excellente idée et qui a besoin de convaincre son comité d'arbitrage budgétaire, je sais pas comment ça va s'appeler, que il faudrait mettre 100 000 euros sur 3 ans sur le développement de cette nouvelle molécule parce que peut-être qu'elle sera rentable commercialement. Vous voyez, le raisonnement est en fait extrêmement similaire et les conséquences sont extrêmement similaires aussi.
4: Oui, tout à fait. Oui. En fait, on induit un biais dès le départ qui est d'attendre de la recherche avant qu'elle trouve, de rencontrer sa cause sociale. C'est juste la cause sociale qui change un petit peu.
1: Il va changer son contexte. Alors, là où il va y avoir une vraie différence, notamment les sciences dures ont cette problématique d'avoir des frais de fonctionnement qui sont élevés en temps et en environnement. Il faut un laboratoire qui répond à des règles de sécurité avec des intrants qui coûtent de l'argent, parfois très très très très cher. En chimie, voilà, vous avez des produits qui coûtent 1 000 euros le gramme. Donc je vous parle pas d'un accélérateur de particules, quoi. Les sciences dures ont besoin de frais de fonctionnement élevés. En sciences sociales, il y a quand même encore la capacité de pouvoir générer de la connaissance uniquement avec son propre travail. Voilà, un historien qui a accès à des archives, mais les archives, elles existent, si on est historien titulaire, c'est a priori gratuit d'y accéder, enfin, vous voyez, sur certains sujets en tout cas. S'il y passe suffisamment de temps sur ses archives, il pourra produire sa connaissance. Un sociologue, il prend son carnet, son crayon, et qu'il va suffisamment longtemps sur un terrain de recherche, ça lui coûtera que son temps. Donc les sciences sociales ont encore cette capacité, finalement, à produire de la connaissance libre, entre guillemets, à condition que votre propre salaire de chercheur soit garanti. Mais alors vous n'allez pas la produire très vite, quoi. C'est la limite de cette affirmation. C'est-à-dire qu'en sciences sociales, quand vous avez une ANR qui vous permet d'avoir un doctorant, un post-doctorant et deux stagiaires et deux ingénieurs de recherche sur votre projet, vous allez produire vos articles beaucoup, beaucoup, beaucoup, beaucoup plus vite. Donc en fait, en vrai, on revient à la même question. Il y a moins il y a moins de frais de fonctionnement, mais il reste quand même la question de financer le travail afférent, et ça reste une question de financement.

0: du chercheur, avec un travail de vulgarisation également, qu'on attend de sa part.
1: Alors, je vous interromps, il peut y avoir un travail de vulgarisation et il y a une vraie question à savoir si on l'attend de sa part ou pas.
0: D'accord, ok.
1: La réponse serait plutôt non. C'est plutôt quelque chose de récent, la vulgarisation n'est au départ pas du tout dans la mission du chercheur. Le métier de vulgarisation devrait être, enfin, implicitement ou de manière discutable, mais la vulgarisation, c'est la responsabilité des journalistes scientifiques. Ça, c'était avant, en tout cas. Il y a actuellement une tendance en France, peut-être à l'international, il faudra vérifier, et quand je dis à l'international, ça va être le monde anglo-saxon, je suis pas sûr que ce soit le cas dans tous les pays, à dire que les chercheurs doivent être capables de vulgariser leurs recherches. Mais c'est assez récent, c'est assez discutable, c'est assez discuté, et ça recoupe une injonction forte que vous aviez bien formulée, je vais peut-être paraphraser, qui est une espèce d'obligation implicite à faire que la cause sociale de la recherche, que la recherche rencontre sa cause sociale avant de commencer. Et ça s'inscrit dans cette démarche-là. Et les chercheurs doivent-ils savoir vulgariser et qu'est-ce que vulgariser? Ça pose question.
0: Ouais, c'est vaste question, ouais. Ouais, j'avais cette représentation que ça faisait partie d'une des missions, sans en être la mission principale, mais une mission assez naturelle dans la mesure où on produit de la connaissance, voire même on est financé. Pour produire de la connaissance, il faut pouvoir restituer cette connaissance, notamment au grand public. Des chercheurs de la fonction publique m'ont déjà assez régulièrement tenu ce discours-là. Après, avec un biais évident qui est que je produis des émissions de vulgarisation scientifique, donc je suis en contact qu'avec des chercheurs qui s'intéressent à la question de la vulgarisation. Et
1: Bah
0: donc sans
1: oui,
0: doute.
1: votre biais il est là et il est énorme. Je pense qu'il y a beaucoup de chercheurs qui reçoivent cette injonction et qui décident en toute conscience qu'ils en ont rien à faire.
0: Ouais, bien sûr. En tout cas, les chercheurs cherchent, ils vivent dans le doute, ils vivent même du doute, en fait, c'est-à-dire que on travaille en permanence avec des questions, avec des problèmes, et lorsqu'on a trouvé une réponse, cette réponse aboutit à une nouvelle question. Ce qu'on peut opposer à la science, qui a une forme de vérité quelque part, si la science le dit, on le tient pour vrai. Alors les scientifiques ont du mal à parler de vérité ou de vrai, on parle plutôt de résultats valides, mais si on se met à l'échelle du grand public, on peut le dire comme ça. La science tient une forme de vérité, ou qu'on tient pour vrai, ou qu'on tient absolument comme faux, justement, quand on a envie d'avoir des sources d'informations alternatives. Et les chercheurs, eux, on attend d'eux qu'ils produisent un discours de vérité, alors qu'eux-mêmes sont dans le doute. On les entend très peu dire je sais pas. Alors d'ailleurs, j'en profite, vous avez toute la liberté de dire je ne sais pas, évidemment, qui est une information en soi, et de dire pourquoi vous ne savez pas, et on prend le temps de faire ces discussions-là. Mais sur BFM, par exemple, c'est pas forcément le cas. Les chercheurs sont, quand ils sont interviewés, peuvent être vite débordés. Donc, je trouvais intéressant de mettre en opposition ces deux éléments-là, parce que ça permet très vite d'éclairer l'articulation entre les deux, toute la dimension d'ambivalence du travail de recherche et la difficulté de neutralité que peut rencontrer le chercheur par rapport à la science, qu'on va figurer comme une vérité. Donc la part de travail de recherche, comment elle tord cette connaissance, comment elle produit des biais, ou comment au contraire elle peut permettre de revenir à cet état de neutralité.
1: Bah, alors là, dans une certaine mesure, je pense que la question n'est plus une question de travail. Il y a deux angles différents pour répondre à votre question. Et pour le coup, je ne suis pas sûr de savoir car je ne suis spécialiste d'aucun des deux. Mais il y a une question profondément philosophique, épistémologique. Qu'est-ce que la vérité? Et donc là, bah, les sciences expérimentales, par exemple, ont décidé depuis longtemps que la vérité était ce qui pouvait être démontré par une expérience reproductible. Le dernier terme est vraiment important dans l'épistémologie des sciences expérimentales. Mais la question va être immensément plus compliquée pour les sciences sociales, par exemple, les humanités en général.

0: un intérêt intrinsèque. Et par ailleurs, ces données pourront ensuite être, en fonction de leur réception par la communauté, être considérées comme de la production scientifique ou non. Mais à partir du moment où on a bien appliqué son expertise, les données ont une valeur intrinsèque, à minima descriptive. Et donc dans mon cas, en sciences sociales, ça passe beaucoup par le fait d'assumer cette indépendance, le fait que je vends en fait beaucoup d'expertise. Je vends une compétence technique permettant de générer des données qui ont une valeur intrinsèque et que je vais générer pour un donneur d'ordre qui en échange va me donner de l'argent. Et ça, c'est un premier point. Et effectivement, je suis chercheur indépendant, et pas, je me définis comme ça, et non pas, comment je pourrais formuler ça, chargé d'études, ou même consultant, parce qu'en fait, un consultant est capable de générer des données de qualité, si, a priori, et je suis chercheur indépendant parce que, en plus de ce travail de génération d'expertise, de données de qualité ayant une valeur intrinsèque, je vais faire un travail qui peut ou non être financé par mes donneurs d'ordre de transformation de ces données ayant une valeur intrinsèque en connaissances légitimées par la communauté scientifique à travers des publications scientifiques et des communications scientifiques. Et ce travail, pour le coup, peut être financé, il peut être en perruque aussi. Il y a une partie de mes travaux qui a montré que la science est toujours en perruque. C'est-à-dire qu'à partir du moment où on accepte l'idée qu'il y a des flux financiers, on se rend compte qu'une partie du travail de création, enfin de valorisation scientifique, donc de légitimation de la connaissance produite, est fait en dessous des radars des financeurs, sur des financements, sans rentrer, sauf si vous voulez qu'on rentre dans le détail, mais fait en dessous des radars. Donc ça, mais ça encore une fois, je le fais, moi je suis obligé de le faire de manière visible, mais toutes les équipes de recherche le font.
1: Et alors justement, alors non, effectivement, on n'aura pas le temps de rentrer dans ce détail-là, mais est-ce que vous avez une actualité prochaine ou un moyen pour que les auditeurs qui nous ont écoutés puissent suivre vos travaux ?
0: Alors Internet est quand même merveilleux, et donc aujourd'hui mes publications académiques sont systématiquement disponibles en ligne. J'ai pas d'actualité prochaine dans le sens de sortie d'ouvrage disponible en librairie ou quelque chose comme ça, mais effectivement mes travaux sont trouvables en ligne et normalement sortent de manière assez régulière.
1: Et notamment l'article qu'on citait tout à l'heure sur The Conversation, qui est très accessible.
0: Oui.
1: Donc on mettra toutes les références.
0: Exactement. Et j'ai le biais que vous avez identifié, c'est-à-dire que effectivement, j'essaye de faire de la vulgarisation, d'où le fait que nous soyons entrés en contact.
1: Et tout à fait. Tout à fait. Merci beaucoup, Jean-Yves.
0: Eh ben, merci à vous de l'invitation. Avec grand plaisir.
1: Et merci à tous ceux qui nous ont écoutés sur Cause Commune 93.fm ou sur leur plateforme de podcast préférée. D'ailleurs, dans le second cas, pensez à mettre les likes, les 5 étoiles et tout ça. Et surtout, la meilleure façon de nous soutenir, c'est de partager cet épisode sur les réseaux sociaux. Rendez-vous le mois prochain, mercredi 22h, pour le prochain Science et Conscience.
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0: Nous aurons évidemment la planification écologique qui va structurer l'agenda de rentrée. Nous aurons la question de l'immigration qui va structurer nos travaux de rentrée. Et là aussi, nous avons continué d'avancer à marche forcée.
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2: Bienvenue au Cirque électrique pour cette soirée chapiteau anti-facho. Oui, je pense qu'on peut déjà s'applaudir parce que cette soirée marque le début de l'annulation de la soirée du 4 décembre prochain, la nuit de bien commun. C'est pourquoi on est mobilisé ici pour cette annulation. Et bien sûr, comme on est différentes orgas qui avons appelé à l'organisation de cette soirée, comme on bosse de manière unitaire, comme on est capable de construire un front uni, on va gagner, comme à Aix, parce qu'à Aix, ils ont réussi à annuler la soirée du bien commun. Et le 4 décembre prochain, cette soirée aussi n'aura pas lieu. Juste quelques mots sur la soirée. Du coup, dans le programme, il va y avoir trois tables rondes dont je laisserai Soraya prendre le soin de vous les présenter puisque c'est elle qui va modérer les trois tables rondes. Ce sera suivi d'un DJ set à partir de 22h30. Tout au long de la soirée, vous l'avez déjà vu, il y a des stands de différentes organisations qui sont présents pour vous présenter leur contenu. Et on a aussi un super atelier pancarte autogéré pour commencer à construire les plus belles pancartes qu'on peut pour la mobilisation du 4. Et le cirque nous propose son bar avec de la nourriture et de quoi boire. Pour info aussi, on a une cellule de veille anti-VSS et pour repérer les camarades qui veillent au bon fonctionnement de la soirée et à cadrer si jamais il y a des problèmes, il y a des personnes qui normalement portent des gilets fluo et voilà, n'hésitez pas à vous rapprocher ces personnes en cas de moindre problème. Et puis aussi un dernier mot pour remercier forcément tous les bénévoles qui se sont investis pour cette soirée et grâce à qui ce soir on peut offrir notre soirée antifasciste contre ce terrain et son monde. Merci beaucoup. Et je rappelle juste que la soirée est à prix libre, donc il y a une petite caisse à l'entrée. Le prix libre permet notamment de financer notre mobilisation, donc n'hésitez pas à participer à la hauteur de ce que vous pouvez. Merci les camarades.
3: Merci beaucoup Maxime. Alors on a une première partie de cette soirée qui va être articulée autour de tables rondes, comme tu l'as dit. Ces tables rondes, elles ont un sens et elles s'articulent donc avec trois parties. La première, c'est d'essayer de comprendre c'est qui ce terrain, c'est quoi Périclès. C'est devenu une nouvelle figure de l'extrême droite, il faut le dire. On avait déjà Bolloré. Ce terrain, on a appris beaucoup de choses à son sujet, notamment grâce au journal L'Humanité. Dans un second temps, on va s'intéresser aux luttes un peu partout en France. Qu'est-ce que le projet de ce terrain, pourquoi c'est pas simple, et on va montrer tous ces collectifs qui soit enquêtent, soit luttent, et ce à quoi ils sont confrontés, comment ils s'organisent, etc. Et puis dans un troisième temps, on va regarder ce que nous, on peut faire, parce qu'en fait, on a plein de forces, et on va détailler ça avec certains de nos invités, on a plein de collectifs. Alors, juste un mot, peut-être pour vous dire que c'est très important de comprendre que c'est un tout, et peut-être dire quelques mots sur Pierre-Édouard Sterrin, parce que le projet Périclès, qui a été révélé il y a quelques mois par Thomas Lemayeux, donc journaliste, enquêteur à l'UMA, il nous a fait découvrir un espèce de business plan délirant où, en 10 ans, Sterrin envisageait de mettre près de 150 millions d'euros sur la table pour promouvoir l'extrême droite. Et s'il le peut, c'est parce qu'il a fait fortune avec des smart box, donc ce sont des coffrets cadeaux de tourisme, hein, globalement, si on va simplifier. Et il a construit un projet très précis qu'il a nommé Périclès pour patriotes, enracinés, résistants, identitaires, chrétiens, libéraux, européens et souverainistes. Et il mise aussi sur le rachat de titres de presse. Alors, il a essayé avec Marianne, notamment. Ça n'a pas fonctionné. Il a essayé de mettre son bras droit à la tête du groupe Bayard. Ça s'est heurté à la résistance des rédactions. Et Pierre-Édouard Sterrin s'intéresse apparemment aussi à Valeurs Actuelles. Et puis, il s'engage aussi dans le numérique. Alors, il a racheté des comptes comme Serfia l'année dernière. Et puis, il finance des médias en ligne, des influenceurs d'extrême droite qui sont très actifs sur Instagram ou TikTok. On va donc débuter cette première table ronde. Je précise que des petits papiers vont être distribués et ça vous permettra de noter vos questions qui seront collectés et on tentera de répondre à ces questions à la fin de ce triptyque de débat. Avant de débuter cette table ronde, on voulait vous montrer ceci.
1: Les domaines d'action prioritaires aujourd'hui en France sont, selon moi, le fait d'avoir plus de bébés de souche européenne, deux, de faire en sorte que ces bébés soient baptisés, donc d'évangéliser de façon plus globale. Ah non, il ne s'agit pas uniquement d'évangéliser les bébés, mais également d'évangéliser tous ceux aujourd'hui qui ne sont pas catholiques ou qui sont d'anciens catholiques. Sur la natalité, c'est tout simple. Pour ceux qui nous écoutent aujourd'hui, qui sont jeunes, bah, mariez-vous jeunes et faites un maximum de bébés. Aidez, si vous êtes déjà marié, déjà fiancé, aidez vos amis qui sont célibataires à rencontrer quelqu'un. Voilà, c'est une action très concrète également qui leur permettra de former un couple. Diffuser une image positive de la famille. Sur les sujets d'évangélisation, là encore, je pense qu'il y a énormément d'actions extrêmement concrètes qu'on peut tous réaliser en allant voir nos voisins ou en développant des actions plus importantes dans le secteur des médias ou autres afin de partager la bonne parole. Une grande partie des médias sont gangrénés par le camp du mal. Je parle de la gauche et de l'extrême gauche. À nous d'agir justement, à nous d'investir des écoles pour devenir journalistes, à nous de rentrer dans des médias existants, à nous de nous abonner à des médias qui sont amis pour permettre à la bonne parole d'être davantage diffusée demain. Le combat n'est donc pas, selon moi, d'être contre le monde, mais dans le monde pour le transformer de l'intérieur. Je suis assez convaincu qu'en mettant un peu d'argent sur la table et en appliquant effectivement les méthodes du business, on va arriver à faire bouger tout un tas de lignes.
3: Voilà pour cette mise en bouche qui est édifiante et qu'on doit aux collègues de Mediapart. Peut-être avant de débuter ce débat, je dois vous dire qu'il va y avoir une captation vidéo. C'est important. Ça permettra de réaliser un petit montage ultérieurement. Il y a aussi parmi nous une militante qui enregistre aussi des sons et qui va prendre des photos. On voulait vous le préciser. Et certains des intervenants ce soir ont fait le choix de ne pas être filmés et ils pourront se situer un peu à l'extérieur. Enfin, ne vous inquiétez pas si un intervenant ou une intervenante est très décalé par rapport aux autres. Ce sera probablement pour cette raison-là. Alors, on a vu que Mediapart ou l'Humanité ont eu un rôle très important. Ce travail d'enquête, il est aussi fait par Hors Cadre, qui est un collectif de journalistes. Et justement, Rosane Le Carboulec est parmi nous ce soir. Donc, Rosane, tu es, on se dit tu, journaliste indépendante. Tu travailles beaucoup pour Basta. Et donc, tu es membre de ce collectif qui réunit une vingtaine de journalistes qui sont des journalistes pigistes, donc indépendants comme toi. Et vous avez été lauréat d'un prix du Fonds pour une presse libre qui vous a permis de lancer un peu moins d'une quinzaine d'enquêtes sur la galaxie Sterrin. Est-ce que tu peux nous en dire quelques mots ?
4: Est-ce que là c'est bon ? Oui. Bonsoir à toutes et à tous et merci pour l'invitation et l'occasion de parler de notre travail. Donc effectivement, moi je suis membre d'un collectif de pigistes qui s'appelle Hors Cadre et on a été lauréat d'un appel à projet pour enquêter sur l'extrême droite en février dernier. On est une vingtaine de journalistes au sein de ce collectif et on est quatre à avoir construit le dossier pour cet appel à projet. Et on a décidé, nous, d'axer notre travail sur les structures principalement associative, financée par la Galaxis Terrain, au travers de son fonds du bien commun et des nuits du bien commun. Donc son fonds du bien commun, qui est un fonds de dotation, un de ses très très nombreux fonds, je pense qu'Olivier reviendra là-dessus tout à l'heure, avec lequel il finance notamment des associations conservatrices, et les nuits du bien commun, qui sont des soirées caritatives de levée de fonds, qui sont nées en 2017 et qui ont permis de lever à ce jour plus de 21 millions d'euros pour des associations, alors qui ne sont pas toutes forcément catholiques, conservatrices, réactionnaires, mais dont beaucoup quand même épousent une vision de la société assez conservatrice et très à droite et épousent du coup les propos de Pierre-Édouard Starin qu'on vient d'entendre à l'instant. Donc ce projet d'enquête, il est axé sur plusieurs associations qui interviennent à la fois auprès des femmes dites vulnérables, auprès des jeunes. On s'est aussi intéressé à des médias. Moi, j'ai par exemple fait une enquête pour Arrêt sur Image sur Néo TV et Lou Média. Donc Néo TV étant la maison mère de Lou Média, qui est un média qui se présente comme un média pour les femmes, pour les mères inspirantes, et qui en fait véhicule là encore une vision de la société assez rétrograde, une vision très conservatrice des rôles genrés dans un couple. Et donc ce projet, on le mène en partenariat avec une dizaine de médias indépendants, parmi lesquels Basta, Médiacité, Reporter, La Disparition, Le Poulpe, Le Bondi Blog. Est-ce que j'en oublie? Bon, je regarde mes collègues, La Déferlante. Voilà, c'est un projet d'enquête qu'on n'aurait jamais pu mener en fait sans le fonds pour une presse libre et sans l'argent qu'on a reçu grâce à cet appel à projet, parce que ce sont des enquêtes qui prennent énormément de temps, que la Galaxis Terrain, on va en parler, je pense, est très dense et qu'il est très compliqué d'y voir clair là-dedans, et que les associations qui sont financées par les nuits du bien commun sont elles-mêmes extrêmement nombreuses. Donc nous, on a décidé de s'arrêter sur certaines associations. Donc, par exemple, on a déjà quelques enquêtes qui ont été publiées. Là, on a plus de la moitié des enquêtes qui ont été publiées. J'ai une collègue, Elsa Sabado, qui est dans la salle, qui s'est intéressée à Laisser les servir, une association une colonie de vacances de recadrage républicain pour les jeunes. Donc ça, c'est une enquête en plusieurs volets pour le Bondi Blog, que je vous invite à aller lire. J'ai une autre collègue qui s'appelle Annabelle Martella, qui a écrit avec Simba Damash un papier du coup pour une série d'enquêtes pareil pour Basta sur les cités immersives et tous ces spectacles en fait qui revisitent aujourd'hui l'histoire de France en s'inspirant très largement du Puy du Fou. Voilà, et il y en a eu d'autres, il y en aura d'autres à venir, et ce travail nous a semblé essentiel. Parce que, en fait, cette façon de noyauter peu à peu les associations là où l'État se désengage, se désinvestit au fur et à mesure, et ça va sans doute être encore plus le cas avec le budget qui va être peut-être voté ces prochaines semaines, en fait, il y a une réelle influence idéologique qui se fait sur le terrain. Et ce terrain là disait dans la vidéo à l'instant qu'on n'est pas contre le monde, mais dans le monde pour le transformer de l'intérieur. Et c'est exactement ce que fait ce terrain, en fait, en choisissant de financer ces associations dans un projet métapolitique, c'est-à-dire que il investit le champ idéologique et culturel en vue d'investir le champ politique et de faire gagner l'extrême droite aux prochaines élections, notamment aux prochaines municipales. Donc nous, ça nous a paru vraiment essentiel de documenter tout ça. Donc je vous invite à suivre notre travail, à suivre le compte Instagram de Hors Cadre, sur lequel on publie les enquêtes au fur et à mesure, à aller lire nos enquêtes, à vous abonner aux médias indépendants. Et je vous invite par ailleurs à une soirée qu'on organise autour de notre projet, où on va présenter une cartographie des associations qu'on enquête. Et ça, ce sera le 28 novembre. Donc je vous invite à noter la date d'ores et déjà, le 28 novembre au TLM, dans le 19e arrondissement à Paris, à partir de 19h.
3: Alors on est sur ce thème des enquêtes, puisque vous avez toutes et tous chacun participé au fait d'identifier, de décrire ce que fait ce terrain au pays, à la société, à la culture, au monde des associations. On va peut-être en parler avec toi, Léa, puisque tu es membre du syndicat Asso Solidaire.
5: Alors c'est Léa ou...
3: Elsa, pardon. Excuse-moi, Elsa. Toi, tu as vu le système terrain avoir un impact concret sur les associations et quelque part un peu les coincer, c'est ça ?
5: Alors, nous, en fait, on n'a pas l'impression que c'est quelque chose de nouveau, ce terrain. Je vais redire, donc, Asso Solidaire, en fait, c'est un syndicat qui existe depuis 15 ans aujourd'hui. On s'est créé pour parler des conditions de travail, notamment dans les petites structures où la barrière entre salariat et militantisme est assez fine. Et aujourd'hui, en fait, on se dit qu'on est le syndicat qui lutte contre les patrons de gauche, entre guillemets. Effectivement, en fait, nous, la plupart de nos employeurs sont plutôt des assos de gauche. On voulait rappeler quand même que le secteur associatif, c'est 1,6 million de salariés. Les associations sont présentes sur des secteurs aussi divers que le sport, la culture, le périscolaire, la solidarité internationale ou le médico-social. Ce qui fait notre secteur, comme le disait Rosane, un levier hyper important pour le projet Périclès porté par Sterrin et son entourage. Il faut rappeler aussi que l'ensemble du secteur associatif, en fait, il est aujourd'hui dans une situation de très grande précarité face à la politique austéritaire des gouvernements successifs et aujourd'hui accentuée par le gouvernement de Macron. Aujourd'hui, plus que jamais, le milieu associatif est menacé dans ses missions, notamment en vue du budget Le Cornu, qui prévoit une baisse de 221 millions d'euros du budget consacré aux associations et à la jeunesse pour 2026. Je vous invite à retenir ce chiffre, 221 millions d'euros. Et les baisses et les suppressions de subventions, en fait, publiques, amènent les associations à chercher des financements privés. En plus de ces problèmes de financement, les libertés associatives, elles sont attaquées. On peut citer la loi séparatisme, le contrat d'engagement républicain, la multiplication des dissolutions et le conditionnement de plus en plus clair des financements publics à des projets conformes à un projet réactionnaire. On vient d'apprendre aujourd'hui que la CAF du Calvados, donc la Caisse d'allocation familiale du Calvados, a retiré ses subventions au planning familial pour des raisons transphobes. Dans ce contexte, les associations, elles sont particulièrement vulnérables face aux pressions de l'extrême droite et des financements douteux. Et donc, ce terrain, il apparaît comme un philanthrope soucieux de la vitalité du secteur associatif qui assure des missions de service public aujourd'hui indispensables au bon fonctionnement de la société, tout en promouvant par ailleurs une baisse substantielle des dépenses de l'État, d'après le modèle libertarien qu'il soutient. On rappelle que ce terrain, c'est quand même un exilé fiscal. Et du coup, pour lui, il y a un vrai projet d'apparaître comme une alternative à la perte de ses financements publics et promouvoir son modèle de charité et de philanthropie qui rend le secteur associatif dépendant des financements privés et de ses intérêts. En clair, pour nous, c'est une étape de plus pour la mise au pas du secteur associatif. La stratégie de terrain, en fait, c'est de réformer le modèle des associatifs et d'en rendre quelque chose de hyper libéral. Il parle de venture philanthropie, c'est-à-dire de fait de gérer des associations comme des entreprises avec des objectifs et une exigence plus poussée. En vrai, dans les assos, en fait, on a déjà des exigences poussées et on a déjà des objectifs. Tout ça, ça montre aussi la manière la façon dont ce terrain voudrait que les assos soient gérés. On vous rappelle que la loi 1901, en fait, elle prévoit une gouvernance associative, quelque chose de démocratique. Et là, en fait, on a des gens qui veulent devenir patrons des associations avec des idées réactionnaires. Et effectivement, pour nous, c'est surtout une façon d'infuser des idées réactionnaires et mener à bien son projet idéologique qu'a expliqué Rosane. Pour nous, pour notre syndicat, tout ça, c'est pas nouveau, mais ça augmente des tendances hyper brutales qui ont un impact direct sur nos conditions de travail. La première, c'est en fait la recherche de financement de plus en plus précaire et conditionnée, et de plus en plus conditionnée, fait que nous, salariés, on fait d'autres choses que ce que notre association doit faire. On doit rechercher des fonds. Et ça, en fait, on est dans une obligation de dire, ah, si on veut que l'association continue, eh ben, faut qu'on trouve de l'argent. Et peut-être que l'argent pourri, c'est pas si grave que ça. Et donc, du coup, on se retrouve souvent dans des situations de conflit de valeurs. Le deuxième truc, c'est qu'on transforme petit à petit les missions de nos assos pour les rendre plus conformes aux appels à projets, et notamment aux appels à projets qui peuvent, de la réactionnaire ou de l'extrême droite. Et du coup, il y a une vraie perte de sens pour nos emplois. Enfin, en fait, il y a une vraie des pressions qui sont faites sur comment on doit faire notre travail, notamment auprès des publics qui l'accueillent. Et ça joue, ça nous met vraiment en danger en termes de santé mentale et santé physique, mais aussi les publics qu'on accueille. On se voit des fois, on nous demande de refuser les femmes voilées, par exemple, dans des associations, puisque ça ne correspond pas aux financeurs et ça ne fait pas bien sur le papier. Enfin, c'est notre liberté d'expression qui est attaquée en tant que salariés et toutes les représentantes, dont les représentants syndicales, notamment depuis la loi séparatisme, le contrat d'engagement républicain, on est menacé parce que en fait une prise de parole politique par n'importe quelle personne d'une association peut mettre en danger le salarié ou le membre de l'association. Et on a un exemple, on a une camarade à Lille qui est dans une association qui fait de l'aide au logement. Son association a perdu la moitié des financements parce qu'elle a participé à une action avec son association suite à une expulsion d'un campement. Et ça, c'est hyper grave. Donc du coup, on est là-dessus. Et la dernière chose aussi, c'est qu'en fait, ça arrive petit à petit. Et il y a une intégration des idées conservatrices dans les associations dites de gauche. On peut voir qu'il y a des associations qui sont tranquilles en fait, de participer à la militarisation de la jeunesse avec le service national universel, ou la Ligue de l'enseignement qui est OK d'envoyer les jeunes au Puy du Fou, ou encore on peut parler du fait que beaucoup de plus en plus d'associations refusent que des femmes voilées puissent être salariées dans leur structure. Donc nous aussi, par ailleurs, on travaille avec les camarades d'autres syndicats. On pense aux camarades de suite et d'éducation et du SUNDEP, qui est le syndicat de l'enseignement privé de Solidaire. Et en fait, on voit bien aussi qu'ils ont identifié l'entrée de financement de ce terrain dans les financements des associations qui font l'éducation de la vie sexuelle dans les écoles. Et donc ça a été identifié et documenté par les camarades de suite et d'éducation et du SUNDEP. Et par ailleurs, on sait que dans le projet de ce terrain, ils participent aux attaques contre l'école publique en finançant des écoles privées hors contrat avec un projet catholique hyper traditionnaliste via des associations comme Excellence Ruralité et Espérance Banlieue. Pour conclure, en fait, nous, face à ces attaques, c'est l'ensemble du secteur associatif qui est menacé, tant dans la liberté de ses positions que dans ses financements. Et par extension, sa neutralité face aux privés capitalistes et aux agendas politiques réactionnaires. Nous, on fait partie de l'Union syndicale solidaire car notre syndicalisme n'est pas qu'un syndicalisme de boîte. On croit au syndicalisme de lutte et de transformation sociale. Il nous semble donc important de lutter au-delà de notre secteur et c'est aussi pour ça qu'on est là ce soir, pour amplifier notre rapport de force contre l'extrême droite. C'est pour ça que nous sommes présents ici ce soir aux côtés des camarades du planning familial. On a des sections syndicales qui s'en prennent hyper cher en fait un peu partout. Aussi les camarades sans papier de Chronopost qui sont en grève depuis plus de 3 ans aujourd'hui ou encore auprès des camarades qui eux aussi sont attaqués. En gros, nous, à Solidaire et Assos, on sait que le fascisme se cache derrière le capital et que la lutte antifasciste est une lutte syndicale et on continue le combat.
3: Merci.

0: Alors Elsa, tu décris bien un peu les mécanismes d'entrisme, du fait d'avancer masqué, d'essayer de transformer beaucoup de choses de l'intérieur. Je crois, Léa, que tu as une expérience en la matière, puisque alors toi, tu es membre du collectif Carrément Antistérin. Tu vas nous apporter un témoignage de mobilisation. Je précise que tu le fais pas en tant que représentante d'un collectif, mais en tant que militante qui porte ta parole. Et en gros, le collectif Carrément Antistérin, il a permis de coaliser des groupes qui se sont rendus compte que la nuit du bien commun était liée à ce terrain.
1: Bonsoir, j'ai un peu intimidé. Donc la section Carrément Antistérin, en effet, parce qu'on nous demande un petit peu souvent qu'est-ce que c'est, quelle forme ça a, etc. Ça, c'est pas voulu être une organisation, enfin c'est pas quelque chose qui s'est créé et puis après qui a essaimé. C'est plutôt parti d'un constat qu'en fait partout sur le territoire il y avait des mobilisations, pas forcément en connexion en fait, qui s'attaquaient à certains axes de la galaxie Stérin. Ça pouvait être autant la nuit du bien commun, mais aussi par exemple, tu parlais des, je me permets de tutoyer aussi, mais des écoles hors contrat, des académies Saint-Louis en Sologne. Il y a eu aussi une première mobilisation qui a porté ses fruits d'un collectif aussi contre un lotissement pour catholiques intégristes qui s'appelait Monasphère. Tout ça étant lié à chaque fois à ce terrain et vraiment dans la logique qui a été décrite de son projet politique. Et en fait, constatant un petit peu ces mobilisations qui existaient un petit peu partout et le travail d'enquête qui a été mené un petit peu partout par les militants, c'était plutôt comment comment on coopère sur ce travail d'enquête, comment on essaie, puisque comme tu le disais aussi, la galaxie Stérin, elle est tellement énorme, elle est tellement diffusée sur le territoire que c'est complexe en fait d'en réaliser, de visualiser un petit peu la façon dont elle s'étend dans différents domaines et sur le territoire. Et donc l'idée, c'était vraiment d'utiliser la force qui est le nombre de militants et militantes un peu partout pour essayer de cartographier tout ce travail qu'est ce terrain. Il y a une petite cartographie qui existe, je sais pas si c'est... Ouais, c'est celle-ci. Alors ça, c'est le résultat du travail d'enquête un peu des militants, militantes un peu partout en France. C'est le résultat général, entre guillemets, qu'on a divisé en trois grosses bulles. La bulle économique, la bulle caritative philanthropique et la bulle politique. J'y reviendrai un peu après. Mais du coup, voilà, donc l'ASCAS, c'est vraiment cette coopération de différents endroits, de différentes façons de lutter, de militer pour s'opposer à ce projet qu'est Périclès. Ce travail d'enquête, il a démarré autour du fonds du bien commun et de l'axe caritatif, puisque avant même la publicisation du projet Périclès par le journal Humanité, donc il y avait un travail d'enquête qui avait démarré sur le fonds du bien commun. Ça venait en fait du fait de constater, enfin voilà, dans certains endroits, les gens constataient la présence de certaines assos dans lesquelles on voyait s'organiser des militants identitaires, les cadavres un peu de la manif pour tous, enfin voilà, un petit peu tous ces trucs-là, puis on les voyait s'organiser autour d'associations qui avaient quand même beaucoup de financement, etc. On s'est dit, ok, c'est un peu étrange, on va voir un petit peu fouiller d'où ça vient, puis on se rend compte qu'en fait, au-dessus de à peu près tout ce qu'on identifiait, il y avait ce fond qui du coup nous interrogeait beaucoup, et c'est de là qu'est partie l'enquête. Et quand le journal Humanité a sorti le projet Périclès, d'un coup un peu c'était « Ah, bon, voilà, ça fait sens, maintenant on comprend un petit peu mieux ». Voilà un petit peu d'où c'est parti, ce travail d'enquête. Maintenant, les mobilisations autour de l'ASCAS, on y reviendra un petit peu, je pense, sur la troisième table ronde, mais du coup elles prennent des formes très très différentes selon là où les foyers un petit peu de mobilisation. Elles peuvent être sur la nuit du bien commun, mais pas que, du coup, comme je disais tout à l'heure, et ça peut être le fait de collectifs, ça peut être le fait de co-organisation de collectifs, ça peut être le fait d'individus autonomes, d'assemblées générales, ça peut être le fait de petits groupes qui s'organisent, qui vont décider d'aller faire un collage, etc. C'est très très différent selon les villes. Ce qu'on constate par contre partout, c'est le dispositif policier absolument délirant à chaque action, à chaque mobilisation, et ça s'est vraiment constaté même dans les plus petites villes pas forcément habituées à des gros dispositifs policiers. À chaque fois ceux qui se mobilisent vraiment font remonter ce constat de waouh, on n'avait pas vu ça depuis longtemps quoi. Donc ça, en tout cas, c'est que ça gratte quelque part d'intéressant, et j'y reviendrai aussi peut-être, mais on est assez content de voir qu'en face ça réagit, qu'il y a pas mal de... Ils sont obligés, en fait, de faire du ménage, de changer les noms de leur structure, de dire « Ah non, on n'est pas affilié à ci, pas affilié à ça. » Et en fait, ça fait du bien aussi de voir que, pour une fois, notre lutte en face, ça réagit et qu'on n'est pas face à un monstre froid qui roule, quand bien même nous, on y met toutes nos forces. Là, on les voit un peu vaciller et ça fait du bien.
2: Merci, Léa.
0: Ce qui frappe, c'est que c'est vraiment un jeu du chat et de la souris, en fait, et que ce terrain semble nous échapper toujours, et on lui court après, et il y a ça aussi. Olivier Petitjean, toi, tu es avec nous au nom de l'Observatoire des multinationales. Là, c'est la même chose, la galaxie ce terrain a l'air de grandir, mais c'est une structure qui a l'air de plus en plus difficile à comprendre si on s'intéresse à cette partie de la structure économique.
3: Ouais. Merci, bonsoir. Donc moi, effectivement, je travaille pour l'Observatoire des multinationales et donc notre spécialité à la base, c'est de travailler, comme le nom l'indique, sur les entreprises, comment c'est structuré. Et donc, évidemment, on apporte cette expertise, cette expérience à comprendre comment ces milliardaires d'extrême droite, possesseurs d'entreprises, fonctionnent. Donc, on l'a fait pour Bolloré il y a quelques mois en partenariat avec Attac, et là, on a voulu le faire pour ce terrain. Donc, vraiment, notre rapport, entre guillemets, c'est vraiment de plonger dans la machine. Donc, là, on a beaucoup parlé de ce que ce terrain finançait avec son argent. Nous, on a été voir comment son argent est produit, en fait. Donc là, on a publié, c'est la version simplifiée. Donc si ça vous intéresse, vous pouvez aller sur notre site multinational.org. Ça s'appelle le système Serin. Vous aurez la version réelle qui est beaucoup plus complexe que ça. Ça, c'est une version simplifiée. Donc, on a été se plonger avec mes collègues dans les rapports annuels, les comptes, pour comprendre comment c'était structuré, d'où venait l'argent et partout où était Serin. Donc, premier renseignement, ça se voit un peu à ça. Serin, en fait, dans l'imaginaire public, on dit oui, c'est la smart box, c'est quelqu'un qui investit beaucoup dans les startups, la tech. En fait, c'est beaucoup plus large que ça. Il est partout. Il est dans la restauration, il fait de l'immobilier, il investit dans le nucléaire, des startups du nucléaire, il investit dans la compagnie des amandes de Montebourg, voilà. Et évidemment des médias, je vais y revenir. Donc il a vraiment beaucoup d'activités. Et d'un point de vue militant, évidemment, qui dit beaucoup d'activités, dit aussi beaucoup de prises sur lesquelles on peut le prendre. Deuxième constat, effectivement, c'est vraiment complexe. C'est une version très simplifiée. Et c'est de plus en plus complexe. Donc, à fur et à mesure, et en particulier à partir du moment où il a commencé à être connu de l'humanité et des gens qui travaillent sur le secteur associatif qui le voyaient arriver, il a commencé à cacher un peu ses traces. Donc, maintenant, autant les participations qu'il a depuis quelques années, on les maîtrise assez bien. Là, ça, il n'arrête pas de bouger, de faire des manœuvres. Donc, on sait qu'il est quelque part, mais pas exactement à combien de pourcents. Bref. Donc, ça devient de plus en plus complexe. Troisième enseignement. Très important, c'est qu'en fait, c'est pas du tout séparé le côté économique et le côté politique. C'est un peu l'argument que... Parce qu'évidemment, en sortant tout ça, ça a été dit, dire « Ah oui, vous travaillez avec ce terrain, vous êtes financé par ce terrain. » Au fur et à mesure, ça commence à emmerder les gens qui travaillent avec ce terrain, qui sont pas forcément... c'est pas des gens de gauche forcément, mais c'est pas tous des fachos complets. Donc, ils aiment pas trop qu'on leur rappelle qu'ils bossent avec ce terrain. Et ils disent « Mais non, mais ce terrain... » Et c'est ce que dit Montebourg pour justifier qu'il est en affaire avec ce terrain sur quelques entreprises. Il dit « Non, mais de toute façon, moi, ça m'intéresse pas les convictions personnelles de Pierre-Edouard Serin. Moi, ça, c'est du business. Le business is business, quoi. » En fait, c'est pas du tout vrai. Tout ce dont on a parlé là, notamment le fonds du bien commun, mais pas seulement, l'Académie Saint-Louis, etc., c'est totalement intégré à cet empire Serin, donc tout ça, cette galaxie. La seule chose qu'on peut dire, c'est que pour le projet Périclès, il a créé quelque chose de séparé du reste. Donc c'est tout en haut. Mais ça reste des entreprises, en fait. À la base du projet Périclès, il n'a pas créé une association, il n'a pas créé un parti politique, il a créé des fonds qui sont basés, je vais y revenir, en Belgique, et qui ensuite sont censés financer des choses. Mais ça reste dans la même logique, un peu, c'est pas le venture philanthropisme, comme on a dit, mais c'est le venture politique. Et tout ça, c'est des méthodologies qu'il n'a pas du tout inventées. Donc faut pas, ça n'a pas été dit, mais aussi clairement, mais Serin, c'est pas une lumière en fait, c'est pas un génie de l'économie, c'est pas un génie de la politique, c'est quelqu'un, bon bref. Et donc, ce qu'il fait, c'est appliquer les méthodes américaines, en fait. Et c'est clair, et tous les gens autour de lui, ils ont appris de ce qui avait été fait aux États-Unis, où depuis longtemps, il y avait des milliardaires qui financent des trucs chrétiens, qui travaillent le niveau éducatif. Tout ce qu'il fait là, c'est des méthodologies. Il fait que les répliquer au modèle français. Donc, ça reste dans cette même logique. Et j'en viens au dernier point, pour pas être trop long, qui est peut-être le plus important, c'est d'où vient l'argent. Effectivement, ça a été dit, Sterrin, à la base... son argent, il vient de la Smartbox. C'est le créateur de la Smartbox. Et il vient de la Smartbox à deux niveaux. Le premier, c'est que pendant longtemps, la Smartbox a été très profitable. Donc, il a ramené des profits qu'il a utilisés. Et deuxième, le modèle, et là, je suis désolé si je rentre un peu trop dans le mécanisme économique, mais c'est important ensuite d'un point de vue stratégique. La Smartbox, c'est aussi de la trésorerie, quoi. C'est-à-dire, on achète, les gens, ils achètent un coffret et c'est utilisé un an plus tard, voire c'est pas utilisé. Il y a au moins 20% qui sont pas utilisés. Donc, ça veut dire de l'argent qu'il a dans ses caisses et qu'il a besoin de décaisser pour payer le restaurateur ou l'hôtelier auprès de qui la Smartbox est utilisée. Et tout ce qu'il a construit, là, tout ça, tout cet empire, il l'a fait grâce au profit et surtout à la trésorerie de la Smartbox. Et ça veut dire quoi, ça? Ça veut dire que son facteur de richesse, il est quand même limité. Donc, cibler la Smartbox, on cible quand même l'essentiel des profits de ce terrain. Aujourd'hui, il a une deuxième source de profit importante, c'est tout ce qui est parc de loisirs, salle de loisirs, qui commence à monter. Mais ça, pareil, c'est sur la place publique, c'est un facteur de vulnérabilité aussi. Et ça veut dire que... il est potentiellement dans des situations où il a des problèmes de trésorerie parce que, je rentre pas dans le détail, mais beaucoup de ses financements, il le fait sous forme de prêts. Et notamment, ça nous a surpris d'ailleurs parce que c'est très inhabituel, mais son fonds du bien commun qui est fonds dotation, il le finance sous forme de prêts seulement. Il a jamais donné, il a donné, si je me souviens, 15 000 euros au départ et c'est tout, quoi. Tout le reste, c'est des entreprises de son empire, là, qui donnent des prêts. Et en ce moment, il y a eu plusieurs articles de presse dans Libé, l'Obs et Le Monde. Effectivement, c'est vrai qu'il est dans une situation de crise de trésorerie, apparemment, d'après ce qu'on sait. Et donc, il y a quand même des gens qui commencent à se plaindre, qu'il avait dit « je vais vous soutenir », finalement, l'argent n'est pas arrivé. Et donc, voilà, tout cet effet de toxicité, il n'arrive pas à revendre ce qu'il voudrait revendre. Ça commence à peser sur sa trésorerie. Ça ne veut pas dire qu'il est mort tout de suite, parce que la trésorerie, c'est pas la même chose que les profits qui arrivent. Mais ça prouve quand même que son montage économique, qui est un peu d'optimiser tout le cash qu'il a sur son compte, en gros, et dans le compte des entreprises, c'est quand même une source de fragilité. Donc voilà, c'est un peu voilà, se plonger dans ces documents, c'est vraiment ce que ça va comprendre un peu d'où vient son argent et là où sont les vulnérabilités potentielles.
0: Et ça ne doit pas trop lui plaire comme travail non plus. Il a fait une chose, Sterrin, c'est qu'il a créé une holding du nom du journaliste qui avait révélé le projet Périclès.
3: Tout à fait, elle est là. Donc il a créé le Maillot Holding. Donc la société mère de Sterrin, c'est BAD21. Donc ça, c'est tout ce qu'il possède. Tout, c'est basé en Belgique, où je ne l'ai pas mentionné. Effectivement, au-delà d'être un exilé fiscal personnellement en Belgique, il a aussi beaucoup de ses sociétés en Belgique. Et pour la Smartbox en Irlande, donc c'est des paradis fiscaux qui permettent d'être plus discrets, aussi pour le projet politique d'échapper un peu aux lois françaises. Et effectivement, il a créé l'été dernier cette holding, donc un peu en guise de provocation, de agressive vis-à-vis de Thomas Lemayeux, qui est effectivement le journaliste de l'Humanité qui a révélé le projet Périclès. Mais ça montre aussi, voilà, que il a fini par lui rentrer dans la tête, donc c'est une bonne chose.
0: C'est absolument vertigineux. J'ai une question pour Rosen et pour Léa. On voit qu'il y a une forme aussi de dépolitisation, de tentative de dépolitiser ou de neutraliser un peu le message politique. Comment est-ce que vous l'analysez ?
4: De neutraliser le message politique, c'est-à-dire
0: de déneutraliser son engagement militant politique qui est clairement marqué à l'extrême droite. De le cacher, en tout cas.
4: Ah oui, ça, pour le coup, je suis pas tout à fait d'accord là-dessus. Sterrin, j'ai l'impression qu'au contraire, c'est un des rares milliardaires français qui affiche ses positions politiques. Bon, alors, ça a été fait malgré lui avec le projet Périclès qui a été dévoilé par l'Humanité. Mais quand on voit les rares interviews publiques qu'il donne aujourd'hui, son projet politique, il est clair.
0: On a l'impression qu'il a peu de recul là-dessus et que dans les actions comme on a pu l'entendre dans le cas des syndicats, en fait, on a l'impression aussi que il y a des petites choses qui arrivent par petites touches et puis qu'en fait on nie tout ça.
4: Bah, en tout cas, enfin nous, ce qu'on peut observer, c'est que c'est nié notamment par les associations, effectivement, qui sont financées par les Nuits du Bien Commun, pour parler de notre travail et de ce qu'on connaît nous au collectif Hors Cadre, parce que ces associations, pour leur très grande majorité, elles se disent aconfessionnelles et apolitiques. C'est même inscrit dans leur statut pour la plupart. Or, on se rend compte que c'est loin d'être le cas, que, par exemple, pour une association qui s'appelle la Maison de Marthe et Marie, qui accueille les femmes dites vulnérables, enceintes jusqu'au 1 an de leur enfant, bah, en fait, on propose, ou même on impose aux volontaires dans ces colocations de prier les laudes tous les matins. Voilà, donc en fait, on se rend compte vraiment concrètement qu'il y a un non-respect de la charte de la laïcité qui est censée leur être imposée, etc. Donc effectivement, ces associations-là tentent quelque part de masquer leur projet politique, ou du moins la manière dont Sterrin tente de gagner les esprits et d'imprégner sa marque et son idéologie au travers de ces associations là mais concernant Sterrin en lui-même, moi j'ai vraiment pas l'impression qu'il se dédouane de son projet politique, au contraire, et ça pour le coup, voilà, il y a plusieurs enquêtes en cours sur son financement de campagne du RN dans le sud de la France, la commission d'enquête de l'Assemblée nationale sur le financement des campagnes auxquelles il n'est jamais venu. Voilà, donc ça c'est pareil, c'est en cours, il sera peut-être puni un jour pour ça. Voilà, mais par contre, oui, effectivement, du côté des associations, les associations, elles, avancent clairement masquées dans ce projet idéologique, ça c'est sûr.
0: Léa, tu confirmes ?
1: Je peux peut-être compléter avec un ou deux éléments. Oui, je vais plutôt dans ton sens aussi, enfin de ce que moi j'ai l'air d'en voir. Sterrin, clairement, en effet, lui, il assume complètement en tant que personne. Ça abonde un peu dans l'idée de c'est pas une lumière, mais en fait, il comprend pas en fait même pourquoi on lui reproche de s'investir comme ça, de faire du flou entre le politique, le business. Lui, tout fonctionne version américaine et du coup, il ne comprend pas. En plus qu'on lui reproche, je sais pas, c'est mon avis, mais la commission d'enquête là qui est réalisée sur les financements de campagne, etc. Des fois, je me demande si premier degré il comprend pas où est le problème. Alors, enfin, juste il n'a pas le droit légalement de faire des choses en France, mais comme c'est légal aux États-Unis, il est dans sa tête, il a l'air d'être dans son bon droit pour tout ce qu'il met en place, pour tout ce qu'il fait, pour tout ce qu'il pense. Donc, Sterrin, en effet, je pense que lui, il avance pas masqué, ça c'est sûr. Du côté de tout l'espace philanthropique, d'une part, il se dédouane énormément politiquement de la bête noire Sterrin maintenant, avec qui il faut plus s'afficher. Là où politiquement ils assument quand même un axe qui est celui de Périclès, c'est celui du libertarianisme et de la libéralisation du milieu associatif, parce que même s'ils se refusent à toutes les idées réactionnaires visiblement, enfin publiquement, etc., ils assument complètement le fait que les associations ne doivent pas être financées par le public, mais par des privés, par des mécènes, etc. Au point même que, enfin, pour avoir entendu des bribes de discussion à la sortie d'une nuit du bien commun de gens qui en sortaient et qui ne comprenaient pas pourquoi il y avait une mobilisation dehors, pour expliquer à quelqu'un pourquoi les personnes se mobilisaient en face, etc. Ils disaient ah mais de toute façon les gens de gauche et tout, eux ils sont financés chez tout, eux ils sont financés par le public, alors que nous on se débrouille de notre côté. Enfin, il y a vraiment un, il y a

0: pas tout l'espace, enfin tout ce qui leur est reproché de leur lien avec les galaxies réactionnaires, enfin même d'être en fait des militants clairement d'extrême droite. Enfin là pour le coup, enfin ils peuvent faire tout ce qu'ils veulent. Enfin les choses elles sont flagrantes, que ça soit dans les associations qu'ils accompagnent, par le fait aussi qu'actuellement dans les Nuits du Bien Commun ils laissent plus entrer de journalistes. Les seuls qui entrent c'est Boulevard Voltaire ou des choses comme ça qui sont pour ceux qui connaissent pas des médias d'extrême droite, le seul soutien public qu'ils obtiennent, c'est ceux du RN, de Reconquête, de choses comme ça. Enfin, au bout d'un moment, à force d'avoir des baisers de la mort comme ça toutes les semaines, enfin, les choses elles sont flagrantes. On voit les militants identitaires de Némésis, de Jean-Eudes Gana, etc. traîner. Enfin, ceux qui vont aussi aux Nuits du Bien Commun, c'est pas anodin non plus. Donc, quand bien même ils essaient de s'en défaire, ça, il y a pas de. Et même dans les personnes qui sont au cœur de la matrice et de la machine de cet espace philanthropique, enfin tous, ils ont des connexions avec les galaxies réactionnaires. Si c'est pas eux-mêmes qui sont à l'initiative, comme je sais plus, Lionel Devic, qui est le secrétaire du fonds de dotation de la Nuit du Bien Commun, qui est à l'initiative, enfin qui est créateur d'une fondation qui s'appelle la Fondation pour l'école, qui promeut les écoles hors contrat, qui finance les écoles hors contrat catholiques intégristes. C'est pas du tout, enfin ils ont beau faire le ménage, etc., ils vont avoir du mal à vraiment faire le ménage, puisque en fait c'est l'ADN de leur projet, voilà. Et je voulais revenir peut-être vite fait aussi sur la notion de bien commun, parce qu'en fait c'est souvent qu'on nous dit ah en plus ils utilisent la notion de bien commun quand même, c'est flou, etc. Et du coup j'avais envie de vous lire un petit extrait de notre carte qui revient un petit peu sur cette notion là, sur la notion de bien commun. Donc la notion du bien commun mobilisée par Sterrin n'est pas anodine. Historiquement rattachée à la doctrine sociale de l'Église et à la pensée thomiste, elle désignait chez saint Thomas d'Aquin l'ensemble des conditions permettant l'épanouissement collectif, une vision qui condamnait d'ailleurs l'usure et la fructification de l'argent. Pardon. Mais l'attrait de Sterrin pour ce concept ne puise manifestement pas dans ses racines philosophiques et religieuses authentiques. Ce qui correspond davantage au projet de Sterrin, c'est son opposition fondamentale à l'héritage de la Révolution française. En renversant la monarchie et l'emprise de l'Église, dans 1789, a substitué la notion d'intérêt général à celle de bien commun, une transformation que Sterrin semble vouloir inverser. Cette nostalgie de l'ancien régime transparaît dans tous ses financements, valorisation des figures antirépublicaines, proximité avec l'aristocratie, et surtout l'énergie considérable déployée pour restaurer l'influence catholique dans l'éducation, l'évangélisation, la culture et la prise en charge des vulnérabilités. Voilà. Donc on l'entend pas de la même manière, la notion de bien commun, elle est fondamentalement politique aussi dans la façon dont lui l'emploie, quoi.
1: Merci beaucoup Léa. Tu voulais réagir ?
2: Si je peux juste ajouter un tout petit truc. On parle de la privatisation des associations, du secteur associatif aujourd'hui, et c'est un fait de par le désengagement de l'État. Mais il y a quelque chose qu'on n'a pas encore dit, il me semble, c'est que les associations qui sont par ailleurs financées par les Nuits du Bien Commun reçoivent aussi pour la plupart d'énormes financements publics. Sont pour certaines abreuvées d'argent public. C'est particulièrement le cas, notamment dans l'éducation à la sexualité. On a publié une enquête dans la revue La Déferlante avec une collègue qui s'appelle Pauline Ferrari. Et clairement, des associations comme le planning familial, comme d'autres, voilà, qui sont historiques dans le domaine, aujourd'hui perdent quelque part de la place sur le marché de l'éducation à la sexualité, de l'EVARS, parce que des associations catholiques conservatrices, extrêmement bien structurées, extrêmement bien financées, y compris par les pouvoirs publics, arrivent sur le terrain et se font une place peu à peu dans les établissements scolaires catholiques privés, mais pas que. Aussi dans les établissements catholiques, du coup, en contrat avec l'État, qui ont du coup des obligations vis-à-vis de l'État, qui sont censées respecter le nouveau programme d'éducation à la sexualité, qui ne le font pas du tout. Voilà, donc ça, c'est aussi un vrai risque aujourd'hui, et je pense que c'est important de le pointer du doigt, parce que voilà, au-delà de cette privatisation du secteur associatif, ces assos sont aussi abreuvés d'argent public.
1: Merci infiniment à vous, Elsa, Léa, Rosen et Olivier.

0: jeune du collectif des jeunes de Belleville qui aimerait bien prendre la parole pour parler de la journée de mobilisation du 18 décembre.
1: Là, merci, bonsoir tout le monde, merci de nous avoir donné la parole, de pouvoir nous exprimer ici devant vous, et merci aussi d'être si nombreux. En fait, nous faisons partie du collectif des jeunes du parc de Belleville. Le collectif des jeunes du parc de Belleville, c'est un collectif militant des mineurs isolés qui se sont formés en septembre 2023. Et il y a des années cela, donc c'est un collectif qui s'auto-organise, qui milite contre la montée de l'extrême droite. C'est un collectif qui milite, qui réclame les droits. C'est un collectif qui lutte contre l'injustice, l'inégalité, l'islamophobie, la xénophobie, l'anticapitalisme et tout ce qui va avec. Et c'est en se mobilisant et en faisant notre organisation et en se donnant les mains entre nous qu'on peut vaincre l'extrême droite. Et dans les actions concrètes qu'on a eu à faire, nous avons eu à faire des occupations. Nous occupons des bâtiments qui appartiennent à la ville ou à l'État parce que, bah voilà, ce sont les personnes qui sont responsables de la misère de certaines personnes qui sont à la rue. En fait, les mineurs isolés, je ne sais pas si tout le monde connaît le contexte, bah en fait, c'est des personnes qui viennent dans d'autres pays, qui ont des différentes raisons. Bah, chacun a sa raison, mais ils sont là. Normalement, arrivés ici, ils sont soumis à des évaluations auxquelles c'est des évaluations qui passent de façon inadaptée et inhumaine, qui bafouent et ne respectent pas les droits humains. Et par conséquent, ces personnes-là, après l'évaluation, ils sont automatiquement remis à la rue parce que les personnes qui font l'évaluation estiment que tout ce qu'ils rencontrent ces personnes-là, c'est des mensonges. Ils ne cherchent même pas à savoir si la personne elle est traumatisée après avoir vécu des voyages traumatisants et des choses aussi qui peuvent les heurter. Ils ne se soucient pas de cela. Et du coup, ces personnes-là, ils ont le droit de contester cela. Ils déposent des recours au tribunal, des recours qui durent 6 mois, voire même une année. Et pendant ce temps-là, ils ne bénéficient aucun droit, aucun suivi, aucune aide de façon administrative. Ces personnes-là, ils n'existent pas vraiment. Et ce qui revient, les ramène à une situation de précarité. Et nous sommes invisibilisés par l'État, parce qu'il y a la ville et l'État qui dit que la France est un pays qui accueille. Et là, à Paris aussi, on dit que c'est une ville d'accueil et tout. Mais nous, quand même, nous sommes à la rue. Est-ce que ça nous concerne aussi? Ben voilà, c'est quelque chose qu'il faudrait penser tous ensemble. Parce que là, c'est une division qui se passe, une division des classes sociales. Ben là, c'est les immigrés. Si vous n'allez pas bien, c'est les immigrés. Après, c'est la personne pauvre qui est à côté de toi, qui a envie de gratter pour que toi, tu ne gagnes rien. Ben, en fait, c'est des discours qui vont amener à ce que certaines pensent qu'ils sont supérieurs par rapport à d'autres. Et nous, il ne faut pas qu'on tombe dans ces pièces-là parce qu'il faut reconnaître que nous tous ici, même si nous n'avons pas les mêmes revendications, du moment que nous subissons une injustice et une inégalité, c'est ce qui nous réunit et c'est ce qui nous unit. Parce que la convergence, c'est le seul moyen qui va nous permettre de pouvoir vaincre l'extrême droite et l'anticapitalisme en fait. Donc du coup, c'est dans ce cadre-là que le collectif évolue et essaie de militer pour visibiliser la situation de toutes et tous, quoi. Et dans ce cadre-là aussi, nous avons formé une coordination nationale des mineurs isolés qui existe aujourd'hui dans différentes villes. Et on va continuer de s'organiser. On demande est-ce que... Merci. Merci. Et du coup, voilà, ensemble, quoi, on va vaincre. Et dans ce cadre-là aussi, je vais juste rappeler que nous appelons une manifestation nationale le 20 novembre, est à la Journée internationale des droits de l'enfant. Voilà. Du coup, nous demandons tous à ceux qui sont à Paris de nous rejoindre, c'est à la place de la République, à partir de 14h. Vous pouvez aussi suivre le lien de la coordination nationale des mineurs isolés, c'est coordination-nationale-MNA. Donc, si jamais c'est le lien Instagram de la coordination, si jamais vous êtes intéressé et que vous avez connaissance des autres vous avez connaissance ou des liens dans d'autres villes qui pourraient, ou à laquelle il pourrait y avoir des jeunes en situation de précarité qui pourraient quand même se former, s'auto-organiser, parce qu'il faut retenir, l'auto-organisation est hyper importante pour avoir, pour sortir de cette situation de précarité et pouvoir décider nous-mêmes, quoi. Voilà. Merci, nous remercions aussi le collectif que nous ont invités et merci à vous tous. Je vais passer la parole à mon ami.
2: Bonsoir à tout le monde. Mon ami, il a tout dit. Moi, je voulais que maintenant, on fait des un peu de slogan des collectifs. Répétez avec moi, il y en a marre seulement. Il y en a marre. Il y en a marre. Le président. Le gouvernement. Marine Le Pen. Bardella. Éric Zemmour. Égo. Égal. Personne n'est illégal. Égo. Égal. Quand je dis pas de façon, vous dites dans nos quartiers. Et pas

0: Le 20 novembre, venez à République, vous allez nous voir là-bas. Merci tout le monde, merci à vous. Bam, bam.
1: Et le 18 décembre aussi, il y a la manifestation organisée par la Marche de Solidarité. C'est une journée dédiée au collectif des sans-papiers et de tous les sans-papiers et de toutes les personnes qui sont en situation irrégulière en France ici. Bah voilà, venez aussi nous soutenir, nous serons aussi avec la Marche de Solidarité.
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3: Voulez-vous faire entendre, comme vous l'adorez, Pierre-Édouard Sterrin, et on se retrouve juste après ça.
4: Pour mieux arriver à la retourner, le Christ a dit « Soyez prudents comme les serpents et simples comme les colombes ». Et donc, pour agir efficacement, on ne peut pas ignorer les règles du jeu actuel, que ce soit économique, les sujets de pouvoir ou d'influence. Mais cela ne veut pas dire qu'il faut les adopter aveuglément. Il faut donc utiliser les leviers, que ce soit l'argent, que ce soit le monde de l'entreprise, le secteur des médias ou des technologies, et sans se compromettre. Et je pense qu'il est évidemment possible de réussir avec éthique, d'entreprendre avec finalité et d'investir avec une visée surnaturelle. Le combat n'est donc pas, selon moi, d'être contre le monde, mais dans le monde pour le transformer de l'intérieur.
3: Voilà pour ce il y en a un second.
5: Et je pense qu'il y a trop qui se posent de questions sur l'après. Tu sais, on vit tous dans l'instant présent, on vit pour consommer encore plus. En Belgique, c'est encore plus vrai qu'en Belgique, en tout cas dans le petit coin dans lequel je vis en Belgique. Hein. Mes copains belges, leur seul sujet de préoccupation, c'est les vacances au Club Med, la voiture de sport et la prochaine maison ou je ne sais quoi. Voilà, il n'y a pas d'autre finalité que ça. Et je trouve ça creux, je trouve ça vide. Et ils ne vivent que pour eux. Et j'ai été comme ça pendant très longtemps. Et maintenant, j'ai envie d'autre chose, quelque chose d'un peu plus grand, un peu plus beau. Et donc, ce driver qui est demain, j'aspire à la sainteté, oui, demain, à la fin de mes jours, c'est un driver qui est juste gigantesque.
6: Moi, depuis tout petit, je voulais devenir milliardaire.
5: Voilà, c'était, alors, je voulais devenir milliardaire, champion du monde de tennis, champion de jeux vidéo. Enfin, voilà, j'ai plein de rêves quand j'étais gamin. Il y en a un qui, au niveau professionnel, m'a suivi pendant des années, qui c'était cet objectif de gagner beaucoup d'argent un jour. Et puis, il y a une dizaine d'années, quand j'ai commencé à en avoir beaucoup sans avoir plus d'un milliard, je me suis finalement, tout ça pourquoi? Et je me suis posé la question de mon utilité, entre guillemets, dans la société. Et je me suis dit qu'en fait, j'étais sur Terre et j'avais les talents qui étaient les miens. On a tous des talents, hein. Encore faut-il découvrir lesquels, mais les miens, c'est de faire du bien, c'est de gagner de l'argent. Et donc, il fallait que je trouve une utilité, une vocation à cette capacité à faire de l'argent. Et c'est là où est venue cette idée de se dire, très bien, Otium Capital demain, mon patrimoine, je vais le mettre au service de différentes causes. Donc ça, ça fait une dizaine d'années à peu près, une dizaine d'années que je suis sur ce schéma-là, à savoir, je continue à travailler beaucoup, à gagner de l'argent, pour ensuite pouvoir financer plein d'assos. Et maintenant, on se pose la question de la suite. C'est-à-dire que la vache à lait, entre guillemets, Otium Capital a été créée. Elle est capable d'alimenter financièrement le fonds de dotation du bien commun qui lui-même soutient de nombreuses associations et a vocation à monter. Et maintenant, à quoi je peux être utile?
7: Et si je reviens, mais pourquoi? Je veux dire...
5: Alors moi, il y a un driver très clair, c'est que quand je me suis posé des questions, j'ai aperçu la lumière un peu plus que je ne l'avais vue depuis que j'étais tout petit, donc la lumière, la foi, et je me suis dit, si je suis très très bon sur Terre, ma vie terrestre étant epsilonesque par rapport à ma vie de l'au-delà, si je suis très très bon sur Terre, très vertueux, ça me permettrait d'optimiser mes chances de devenir sain. Et tu vois, j'avais tapé sur Google comment devenir sain, j'ai essayé de lire des bouquins et tout, j'ai rien trouvé d'hyper concret. Mais non, donc de façon très intéressée, et ça c'est pas bien du tout, mais c'est pas grave, de façon très intéressée, je me dis qu'en étant bon sur Terre, ça me permettra d'aller vivre au paradis. Et donc c'est un vrai driver, ouais.
8: Ouais, c'est un vrai driver, voilà, la sainteté. Je prends la parole 2 petites secondes. Premièrement, pour inviter les intervenants et intervenantes de la table ronde numéro 2 que Soraya va présenter, à venir s'installer. Et aussi pour vous rappeler que peut-être sur vos chaises, pas loin, il y a normalement des petits papiers avec des stylos. Et c'est si vous avez des questions, vous pouvez les écrire sur ces petits papiers. Il y a 2 personnes qui sont en train de se signaler en faisant coucou. C'est les personnes qui vont venir récupérer les petits papiers à la fin des différentes tables rondes et on fera un système de questions-réponses à la toute fin. Et je pense que les intervenants des 3 tables rondes seront ravis de discuter avec vous dans tous les cas. Après, il y en a qui viennent de loin. Voilà, donc les petits papiers et puis le début de la table ronde numéro 2.
3: Merci à toi. Mais quelle table ? Alors c'est une bonne nouvelle parce que vous êtes nombreux. C'est une mauvaise nouvelle parce que ça veut dire que vous aurez moins de temps. Donc on va essayer de s'intéresser à ce que Sterrain tente de s'approprier, puisqu'il fait main basse sur beaucoup de choses, on l'a compris, la religion, l'école, les droits des femmes, la culture. Vous êtes là pour nous en parler. Nicolas, toi, tu fais partie du collectif. Bon, vous êtes dans une perspective anti-sioniste, anti-colonialiste. Est-ce que vous pouvez nous en dire un peu plus sur votre lutte à vous ?
9: Merci. Du coup, nous de CEDEC, on est un collectif juif décolonial qui lutte contre le racisme d'État en France, qui milite pour la fin de l'apartheid en Israël-Palestine, la fin du génocide et le démantèlement des institutions coloniales. Nous, on va vous parler là maintenant de la question en rapport avec Édouard Sterrain et Pierre-Édouard Sterrain, pardon, le projet Périclès et le lien avec la question du philosémitisme et aussi de la notion de la civilisation judéo-chrétienne qui est quand même souvent invoquée par l'extrême droite réactionnaire. Donc Pierre-Édouard Sterrain et son projet Périclès, en fait, ce qu'il faut comprendre, c'est qu'ils sont assez représentatifs d'une tendance qu'on observe à l'extrême droite, qui est d'utiliser le christianisme comme un outil rhétorique pour servir un agenda qui va être réactionnaire. Dans le projet Périclès, par exemple, les valeurs chrétiennes, elles vont être assimilées à des valeurs qui vont être conservatrices. On va promouvoir la famille, le libéralisme économique, l'identité française et une anthropologie chrétienne. Et il va s'agir de combattre ce qui est désigné comme l'ennemi, c'est-à-dire le socialisme, le wokisme, l'islamisme ou l'immigration. Et en fait, cette imagerie chrétienne conservatrice va mobiliser le concept de la civilisation judéo-chrétienne, c'est-à-dire en fait l'union de la chrétienté et du judaïsme comme un socle civilisationnel de l'Occident. Et ces références, en fait, elles sont omniprésentes à l'extrême droite. Zemmour, il la cite dans son livre « La messe n'est pas dite pour un sursaut judéo-chrétien ». Netanyahou, il y fait référence après le 7 octobre pour justifier le massacre à Gaza. Et il s'agit, en fait, de défendre la civilisation judéo-chrétienne. On a aussi l'exemple du sénateur Le Rudulier qui va proposer en 2023 un texte de loi au Sénat afin de consacrer les racines judéo-chrétiennes de la France. Donc en fait, de fait, la question qu'on peut se poser, c'est comment est-ce que cette notion, elle apparaît dans l'espace politique et pourquoi elle est autant mobilisée par l'extrême droite ? Selon l'historienne Sophie Bézis, dans son ouvrage « La civilisation judéo-chrétienne, anatomie d'une imposture », la notion de civilisation, en tout cas judéo-chrétienne, elle ne fait pas vraiment référence à une véritable occurrence historique. C'est un terme qui est à usage politique et qui s'impose uniquement en Occident, en fait, à partir des années 80. Et en fait, ce glissement, ce qu'il faut comprendre, c'est qu'il s'opère dans le contexte d'une société post-Shoah. Avant, on ne va pas parler de civilisation judéo-chrétienne en Occident. Au contraire, en fait, les Juifs, ils sont victimes de persécutions à caractère racial, enfin, je vous apprends rien. Ils vont être identifiés comme les autres, ils sont souvent mal intégrés aux sociétés européennes, et jusqu'à finalement aboutir à l'extermination nazie. Et en fait, c'est dans le contexte des années 60, notamment après l'épisode du procès Eichmann, que le judéocide, en fait, il va prendre une place centrale dans la mémoire collective européenne. Et ce phénomène, il va créer en quelque sorte une forme de crise morale pour l'Occident dans le processus de reconnaissance de la responsabilité des États européens. Et en fait, à partir des années 80, on commence à parler de civilisation judéo-chrétienne. Donc en fait, il s'agit pour l'Europe de se blanchir de son histoire et de sa participation au judéocide. Donc on peut dire que le concept de civilisation judéo-chrétienne, il n'est pas historiquement fondé, il n'a pas de fondement historique, voilà. Mais c'est une création politique, c'est un outil qui va servir à restaurer des valeurs morales occidentales, d'occulter les violences commises sur les Juives et les Juifs par les États européens, et par la création d'un mythe qui va blanchir des crimes racistes et aussi restaurer une forme de supériorité morale. l'utilisation de cette catégorie de civilisation judéo-chrétienne, elle sert essentiellement à l'extrême droite à réhabiliter l'Occident en ralliant en fait avec lui ses victimes d'hier, et ça participe à un phénomène qui va être globalement plus large, qui est caractéristique du rapport que l'Occident va entretenir avec les Juifs, qui est en fait le philo-sémitisme.
10: Et du coup, pour enchaîner, sous couvert de réconciliation et d'inclusion dans le mythe fondateur commun, l'Occident institutionnalise le philosémitisme pour donner un vernis moral à un ordre qui reste raciste, colonial et impérialiste. Chez Tzedek, on mobilise régulièrement la catégorie de philosémitisme. C'est une autre forme d'altérisation des juifs, inverse à celle de l'antisémitisme traditionnel. Là où l'antisémite crée un juif menaçant, le philosémite, lui, crée un juif qu'il peut aimer. Un juif modèle, compatible avec ses propres valeurs. Mais au fond, c'est la même logique, celle qui décide qui a le droit d'exister et à quelles conditions. Le philosémitisme, donc, pour nous, c'est une forme d'antisémitisme. Comme un homme qui valoriserait une femme uniquement parce qu'elle correspond aux normes patriarcales ne fait que perpétuer un système de domination, même s'il le fait avec des compliments. Avant la Seconde Guerre mondiale, cette attitude était donc marginale, mais après 45, elle devient la manière principale pour l'État français d'aborder la question juive. Et cela a deux effets majeurs. D'abord, de séparer les juifs des autres victimes du racisme et de l'impérialisme. On les arrache aux solidarités naturelles qu'ils et elles devraient avoir avec les autres minorités. Et à l'échelle internationale, la création d'Israël comme État juif, présentée comme une réparation, a aussi servi à séparer les juifs du reste du monde, en particulier du monde arabe. Cela les a exposés au ressentiment populaire, aux ruptures et parfois même à l'exil. Ces États-nations européens portent une responsabilité immense. Ce sont eux qui ont détruit nos histoires, nos cultures, nos communautés juives. Et aujourd'hui, ces mêmes États se présentent comme nos protecteurs. Ils utilisent la mémoire de la Shoah comme alibi moral pour leur politique sécuritaire et pour leur islamophobie d'État. Le philosémitisme permet aussi aux forces politiques historiquement antisémites de s'absoudre de leur sort vis-à-vis des Juifs. L'État français se pose en défenseur de notre communauté pour mieux masquer ses responsabilités dans la production du racisme. Et dans le même temps, on invente cette idée de civilisation judéo-chrétienne. Une idée absurde quand on se souvient que c'est l'Occident lui-même qui a persécuté les Juifs pendant des siècles. Aujourd'hui, on les rallie à l'Occident contre un ennemi désigné, du coup le monde musulman. Le soutien inconditionnel à Israël sert alors de preuve morale. Pour la droite et l'extrême droite, c'est une manière de dire « Regardez, on n'est plus antisémite, on défend Israël ». Mais en réalité, c'est un test de respectabilité réactionnaire. Et ce discours, il a ses parrains, ses mécènes, ses financeurs. Des milliardaires d'extrême droite comme Vincent Bolloré, comme Pierre-Édouard Sterrin, qui se présentent comme les gardiens de la civilisation chrétienne. Ils inondent les médias réactionnaires de sermons sur la foi, la famille, la morale, mais ce qu'ils défendent, c'est en aucun cas de nature spirituelle. C'est le capital, la domination, les politiques racistes et le fascisme d'État. Leur civilisation judéo-chrétienne, c'est une marque, c'est un produit idéologique, un vernis religieux posé sur le racisme, le suprémacisme et la guerre culturelle. Une croisade médiatique contre les pauvres, contre les racisés, contre les femmes et contre toute forme d'émancipation. C'est pour ça que nous, en tant que juifs, on se doit de parler autrement. Refuser qu'on oppose les mémoires, refuser qu'on nous instrumentalise et qu'on nous blanchisse pour mieux acculer les populations musulmanes. Être juif aujourd'hui et le rester, c'est se heurter au mur de l'identité blanche des États-nations européens. Alors oui, brisons ces murs, refusons cette imposture et retrouvons la possibilité d'une parole juive, libre, solidaire, antiraciste et décoloniale.
3: Merci. Merci à vous. Yola, on te retrouve, je suis ravie. On l'a dit brièvement, mais effectivement, le collectif Nous Toutes a lutté contre la publication par les presses universitaires de France d'un ouvrage extrêmement réactionnaire. Et puis, toi, dans ton, à ton niveau plus local, tu as pu voir comment Pierre-Édouard Sterrin a financé une asso anti-IVG. Est-ce que tu peux nous raconter ces luttes ?
11: Ouais, je vais vous raconter tout ça. Alors, en fait, leur enjeu, c'est d'instrumentaliser les luttes à des fins populistes et racistes, ce qui traduit assez bien, en fait, une volonté de récupération chronique des souffrances par l'extrême droite et la normalisation des discours de haine dans la société en général. Cette stratégie, elle est incarnée en particulier par Pierre-Édouard Sterrin, mécène autoproclamé, vous l'avez dit, du bien commun, créateur du fonds du même nom et financeur d'écoles catholiques intégristes, de médias conservateurs et de fondations qui rêvent d'une France d'avant, avant la recherche d'égalité, avant la liberté de disposer de son corps, avant la mise en cause du rôle de l'homme blanc cis dans la société. Son nouveau jouet politique, vous l'avez détaillé, c'est le plan Périclès, un réseau qui mêle entrepreneurs, intellectuels et influenceurs identitaires, une droite chic, tout sourire, mais nourri au racisme, à la nostalgie du chef et de la cellule familiale. En avril 2025, ces réseaux ont accouché d'un livre dont le titre est « Face à l'obscurantisme woke », publié aux presses universitaires de France, les éditions PEUF. Officiellement, c'est une défense de la liberté intellectuelle. En réalité, c'est une opération d'influence financée par le Fonds du bien commun, parce que près de la moitié des auteurs viennent de structures que Sterrain soutient directement. L'ouvrage aligne 30 contributeurs obsédés par le mot « woke » qui confondent justice sociale et censure, qui se plaignent qu'on leur demande simplement de réfléchir avant de parler et d'inclure à leur réflexion la parole des concernés. Mais au printemps, petit coup de chaud chez les PEUF, le livre a failli ne pas sortir. Officiellement, les conditions nécessaires à un accueil serein de ce livre collectif n'étaient plus réunies. En langage courant, les PEUF ont senti que publier un manifeste sponsorisé par le mécène le plus rétrograde du pays pouvait potentiellement sentir le soufre. Mais les affaires reprennent vite, c'est la loi du marché. Quelques semaines plus tard, le livre paraît quand même, le 30 avril 2025. Des militantes féministes ont décidé de dénoncer ce scandale en redécorant les vitrines et les trottoirs des PEUF à l'aube de ce matin de printemps, parce qu'on ne tolérera jamais que ce soit normalisé de promotionner un pavé anti-woke motorisé à la haine. L'espace public ne leur appartient pas et la tranquillité n'est pas un dû. L'Empire Sterrain s'arrête pas aux vitrines parisiennes. Effectivement, les réseaux s'infiltrent dans les écoles sous couvert d'aide à la parentalité. Le 30 juin 2025, Mediapart a révélé qu'à Fontenay-aux-Roses, donc juste à côté du CL Châtillon dont je fais partie, un temps sur l'hygiène de vie des adolescents a été organisé dans un collège public en partenariat avec le Réseau des Parents, une asso financée par le Fonds du bien commun de Pierre-Édouard Sterrain. L'atelier diffusait des messages anti-IVG, culpabilisants et religieux. Autrement dit, une intrusion idéologique dans un espace public censé protéger les enfants et les familles. C'est comme ça qu'on repolitise les ventres et qu'on recolonise les consciences. Face à ça, nous toutes Châtillon a décidé d'agir. Nous écrivons à l'ensemble des proviseurs et directeurs des lycées du 92 pour les informer et rappeler un principe simple. L'école publique n'est pas un terrain d'expérimentation morale pour milliardaires réactionnaires. Ces deux affaires, la parution du livre et l'atelier de Fontenay, ont un point commun, c'est évidemment la stratégie d'influence. C'est un système d'entrisme culturel soutenu par un pouvoir complaisant, un gouvernement qui promeut les militantes de Némésis, par exemple, qui tolère les propos racistes et islamophobes de Retailleau et réprime violemment nos manifestations contre les violences de genre en voulant nous imposer de marcher avec les FAF. Cette convergence entre capitaux privés, idéologie religieuse et relâchement étatique dessine une véritable fascisation du champ public. Ce climat n'a rien d'accidentel et le plan Périclès en est une illustration parfaite. Derrière ces grands mots, réarmement moral, renaissance spirituelle, liberté académique, on retrouve la même logique, faire du corps et de la sexualité des champs de bataille idéologiques. Une révolution culturelle de droite, comme ils disent. En clair, une entreprise de reconquête patriarcale. Le féminisme dans ce programme devient une cible à abattre. On nous accuse d'avoir fracturé la société et détruit la famille. À toutes les mères isolées qui nous écoutent, on vous envoie de la force. Ce réseau fonctionne comme une plateforme, on y trouve des sessions de réflexion ultra-conservatrices, des intellectuels racistes, misogynes et décomplexés, des influenceurs identitaires et des entrepreneurs du sens, du bon sens. Mais vu de notre côté, ça ressemble à un projet d'infantilisation collective cherchant à dicter une morale unique sur fond de tradition blanche et coloniale, où le féminin redevient l'alibi du contrôle, contrôler les naissances, contrôler les tenues, les manières, les savoirs. Autant dire que pour nous toutes, le plan Périclès n'est pas une curiosité politique, c'est une menace structurelle. Et c'est pas qu'une question de théorie. Et ceux se sentant investis d'une mission divine de recadrage sociétal sont nombreux. Chaque hiver, des militants défilent pour sacraliser nos utérus et interdire l'IVG. Et dans un souci d'optimisation des luttes, je suppose, réclament aussi justice pour le roi, tant qu'on y est. Mémoire sélective ou masochisme historique, je vous laisserai en juger. Dans un souci de rappeler que c'est pas anodin de porter de telles idées parce qu'elles exercent une violence immédiate et une mise en danger de la santé, des militants sont allés perturber leurs manifestations, encore une fois, habillés en servante écarlate, une comparaison qui nous a paru tout à fait appropriée. On veut pas d'un pays où les milliardaires financent la morale pendant que l'État ferme les yeux. On veut un pays où l'école, les corps et les idées restent des espaces de liberté. Alors non, on ne débattra pas pour savoir si l'égalité va trop loin. On préfère la faire avancer pendant qu'ils s'écoutent parler. Aucun braquage rhétorique ne nous fera admettre que le bien commun leur appartient. Nous lutterons autant de fois qu'il le faudra encore. Et pour cela, nous aurons besoin de vous tous. Le 22 novembre aura lieu la manifestation de lutte contre les violences de genre. Cet événement est menacé par la présence de groupes d'extrême droite protégés par la police. Venez résister à nos côtés. Ne nous regardez pas. Rejoignez-nous, s'il vous plaît.
3: Bravo. Merci, Julien. Je vais me tourner vers toi, Marielle. On a vu pour la reconquête patriarcale, il y a aussi une mainmise ou en tout cas une espèce de tentation d'imposer un regard, un discours sur, sur les religions. Enfin, on a entendu ce qu'on disait les camarades de Tzedek, mais toi, Marielle, tu es la présidente nationale de la jeunesse ouvrière chrétienne. Stérin, clairement, instrumentalise la religion. Comment est-ce que vous y répondez ?
12: Alors, bonsoir à tous et merci pour l'invitation. Déjà, si on a souhaité être présent à ces tables rondes, c'est parce qu'on refuse la montée de l'extrême droite, évidemment, et la récupération de l'Église pour justifier des discours de haine, d'exclusion et de fermeture. Alors pour nous, c'est essentiel de dire haut et fort que le message de l'Évangile, il n'a rien à voir avec ces idéologies. Jésus, il n'a pas prêché la peur de l'autre, mais bien l'amour du prochain. Et c'est cette conviction qui nous pousse à agir, nous, aujourd'hui, en tant que chrétiens. Alors la JOC, c'est une association d'éducation populaire, c'est-à-dire qu'on se forme entre nous, on s'entraide pour comprendre le monde, la société, pour pouvoir les transformer. Alors on part de notre expérience quotidienne, on parle de nos boulots, de nos travails, de nos emplois, de notre vie de quartier et des inégalités qui nous touchent en tant que jeunes du milieu ouvrier et des quartiers populaires. Et à partir de ça, on analyse, on se forme entre nous, on prend position et on agit. Alors concrètement, en tant que mouvement national, on produit et on diffuse des supports de réflexion et de formation qui nous permettent de nous forger nos propres convictions. Donc par exemple, on est partenaire avec le livre « En finir avec les idées fausses propagées par l'extrême droite » de Vincent Hédin, qui est paru aux éditions de l'Atelier. Alors c'est un outil qui est très, très, très bien fait, qui nous aide à démonter les idées fausses et qui remet en question certains discours qui opposent les gens. Donc je vous invite à aller le regarder et en discuter à notre stand juste après. On a aussi cette année une priorité de formation sur l'esprit critique. L'objectif, c'est d'apprendre à aiguiser notre regard de jeune sur ce qu'on entend dans les médias, sur les réseaux sociaux, dans les discours politiques. Parce que les fake news, les manipulations, les peurs instrumentalisées, ça se combat avec des connaissances et de la lucidité. Et donc, ça nous paraissait important pour nous de nous former sur l'esprit critique. Et aussi, après les élections européennes de 2024, on a publié une parole du mouvement qui s'intitule « Faisons barrage à l'extrême droite ». Où on y affirmait clairement que les valeurs chrétiennes ne peuvent pas être détournées pour servir des projets d'exclusion ou de domination. Alors nous, ce qu'on défend, c'est la doctrine sociale de l'Église dont on parlait tout à l'heure. C'est une tradition qui remonte à Léon XIII, le pape, qui parlait de justice sociale, de dignité du travailleur et de solidarité. Le pape François aussi a repris ce souffle-là et rappelle que l'Évangile nous appelle à défendre les pauvres, la planète, la paix et la fraternité. C'est cette vision-là du christianisme qu'on porte, une foi engagée, tournée vers l'humain et vers la transformation sociale. Alors oui, nous sommes chrétiens et nous refusons qu'on se serve de notre foi pour légitimer des idéologies de repli, d'égoïsme et de haine. Notre foi, elle nous pousse au contraire à ouvrir les portes, à écouter, à accueillir et à construire ensemble. Alors pour nous, lutter contre l'extrême droite et ce terrain, c'est pas seulement une question politique, c'est une question de dignité humaine et de fidélité à l'Évangile. C'est refuser qu'on oppose les gens entre eux. C'est croire qu'un autre monde est possible, fondé sur la solidarité, la justice et la fraternité. En résumé, on veut une Église en sortie, comme le disait le pape François. Une Église ouverte sur le monde, présente dans les luttes sociales, au service des plus fragiles, porteuse d'espérance. Mais surtout une Église qui ne se laisse jamais instrumentaliser par ceux qui prêchent la peur au lieu de l'amour. Alors voilà pourquoi nous sommes là aujourd'hui. C'est pour témoigner, résister et construire avec d'autres jeunes et d'autres mouvements un monde plus juste, plus fraternel et plus humain.
3: Merci Marielle. Et justement, il y a un collectif religieux antifasciste qui est présent avec nous. Anne, tu le représentes. Vous êtes à l'origine, le collectif de l'appel Justice Espérance, chrétien contre l'extrême droite, qui a rassemblé une large interorga chrétienne lors des dernières élections. Pierre-Édouard Stérin, il a une façon très particulière de concevoir le catholicisme. Comment est-ce que vous luttez contre la récupération de la religion ?
13: Merci. Ouais. Donc, je m'appelle Anne. Je fais partie du collectif Anastasis, qui est un collectif chrétien antifasciste et anticapitaliste, qui a été monté il y a 4 ans à peu près et qui vraiment, enfin voilà, pour but principal de lutter contre l'instrumentalisation. Identitaire et fasciste en fait du christianisme, c'est un peu notre notre combat principal. Et donc, comme tu le disais, on a organisé au moment de la dissolution en 2024, on a monté une interorga chrétienne pour à la fois organiser un grand meeting de chrétiens et chrétiennes contre l'extrême droite et aussi une tribune qui a été signée par 10 000 chrétiens. Voilà, avec des assos comme la CIMAD, comme le MRJC, qui est un mouvement aussi d'action catholique qui est porté par des ruraux, comme Lutte et Contemplation, qui est aussi un mouvement qui est né un peu dans la période, qui est des chrétiens écolos, mais voilà, d'autres assos aussi. Aussi avec l'Église protestante Unie de France, qui est un peu une des grosses églises protestantes, qui a pris pour le coup position contre l'extrême droite de façon officielle et institutionnelle. Nous, malheureusement, l'Église catholique, on n'a pas ces résultats-là, parce que, enfin, moi je dis ça parce que je suis de tradition catholique, il y a des protestants aussi dans notre collectif et des gens qui sont de tradition de tradition orthodoxe, mais moi je fais partie de l'Église catholique et on essaie aussi de lutter au sein de l'Église catholique pour que les catholiques se positionnent, ce qui a été le cas en fait par le passé. Elle a eu un positionnement par le passé contre l'extrême droite, mais aujourd'hui malheureusement c'est pas le cas et ça fait un peu partie des questions qui nous préoccupent, c'est-à-dire que ce terrain il surgit aussi dans un contexte où le catholicisme et le christianisme en France en fait se fascisent et se droitisent, et aussi que un sorte de ventre mou un peu conservateur qui était plutôt de la droite conservatrice en fait est passé à l'extrême droite, notamment avec Zemmour, qui a un peu levé en fait ce verrou-là au sein du christianisme. Donc il y a vraiment on essaye voilà de lutter contre ce glissement et on essaye aussi de lutter contre le fascisme en fait à partir de la théologie. C'est assez original, mais c'est un peu l'angle de notre collectif, c'est-à-dire que on pense que en travaillant la théologie, en travaillant les traditions chrétiennes, on peut en fait porter un discours qui soit émancipateur, qui soit antifasciste, qui soit anticapitaliste et qui soit aussi positivement en lutte pour en fait une société anarcho-communiste. Et ça c'est des trucs qu'on trouve et dans la théologie et dans les textes en fait de la Bible, et donc c'est un peu ça notre combat, et notamment de lutter contre cette idée de civilisation chrétienne ou civilisation judéo-chrétienne, comme disaient les camarades de Tzedek, qui vont complètement aussi instrumentaliser le judaïsme là-dedans, alors que pendant longtemps en fait l'Église catholique a été porteuse d'un anti-judaïsme et d'un antisémitisme, donc il y a quelque chose de complètement instrumental là-dedans. Mais du coup, voilà, ce qu'on essaye de montrer aussi, c'est que dans les évangiles, dans la figure du Christ, notamment, en fait, le Christ ne cesse de lutter en fait contre le repli identitaire, contre en fait cette sorte de clôture nationale. Enfin, c'est vraiment un mouvement qui est très très fort dans la Bible, mais depuis aussi l'Ancien Testament. Enfin, il y a des textes en fait qui portent vraiment. Enfin, je dis l'Ancien Testament, c'est d'un point de vue chrétien, mais des textes en tout cas dans la Bible qui portent très fort en fait cette lutte contre la clôture nationale. Notamment un texte qui a été beaucoup repris par l'extrême droite, notamment par Dee Dee Vance aux États-Unis, mais aussi Le Pen avait repris cette idée-là de dire « Ah, en fait, en tant que chrétien, on doit d'abord lutter pour aider les prochains. » Et en fait, ils ont instrumentalisé comme si c'était en cercle concentrique, que c'était d'abord la famille, ensuite nos communautés, la patrie, etc. Alors qu'en fait, si on regarde le texte de la Bible, il dit exactement l'inverse, c'est-à-dire qu'il y a un gars qui demande à Jésus « Qui est mon prochain ?» Donc il est un peu préoccupé par cette même un peu question identitaire, en fait, de « Est-ce que je dois aider en proximité les gens qui sont comme moi ?» Et en fait, Jésus commence à raconter une histoire où il raconte qu'il y a quelqu'un qui est laissé pour mort sur le bord du chemin, et il y a des chefs religieux qui passent, et en fait, ils s'en foutent de lui. Mais il y a une troisième personne qui passe, qui est en fait une personne étrangère, qui est une personne non-juive, samaritaine, qui est considérée comme impure, qui va en fait s'occuper de cette personne-là. Et en gros, Jésus du coup demande au gars qui s'est fait le prochain de l'autre. Donc en fait, il opère un double retournement, parce que la question c'est pas qui je dois aider en premier, mais en fait moi à quelle cause je me rends sensible, et est-ce que j'arrive à me rendre sensible en fait à toutes les personnes en souffrance, et y compris celles qui sont le plus éloignées de moi, mais aussi que dans la parabole en fait c'est la personne étrangère qui vient en fait sauver. Donc c'est vraiment un sorte de retournement, mais en tout cas il y a des appels répétés, enfin c'est un exemple parmi d'autres, mais des appels répétés dans la Bible pour sortir de cette idée de la clôture nationale et aussi de la séparation entre ceux qui seraient purs aux yeux de la société. En fait Jésus il passe son temps à traîner avec des personnes qui sont considérées comme impures aux yeux de la société, que ça soit des personnes lépreuses, des personnes prostituées, enfin vraiment en fait il traîne que avec des TDS et des personnes étrangères en fait Jésus. Donc voilà, nous on essaye de travailler sur les textes et de travailler sur la théologie pour montrer en fait ça, et porter une théologie aussi
14: non seulement pour les chrétiens, parce qu'en fait, il y a ce truc-là qu'il y a beaucoup de chrétiens qui sont un peu une sorte de ventre mou, de droite conservatrice, et qui sont tentés par l'extrême droite et par les discours de Sterrin et Bolloré, notamment, bah, parce qu'ils ont une énorme force de frappe, etc. Mais en fait, si on arrive aussi, je pense que c'est aussi des gens à qui on peut parler à partir de la foi en montrant que, bah, en fait, Jésus, il combat le pouvoir de l'argent, il combat le racisme, etc. Et qu'en fait, ça peut les... Enfin, il y a aussi un enjeu pour nous à convaincre ces gens-là, et notamment dans toutes les associations qui sont financées par Sterrin et par la Nuit du Bien Commun. Bah, en fait, il y en a qui sont réactionnaires, mais il y en a qui sont en fait des assos un peu d'action sociale chrétienne, et qui se font aussi récupérer par l'argent de Sterrin, et qui n'ont pas forcément en fait une théologie politique hyper réactionnaire. Et je pense qu'il y a aussi un enjeu en fait d'aller leur parler, d'aller les conscientiser en fait sur ce que représente Sterrin, sur ce que représente cette théologie fasciste en fait, et de montrer qu'on peut combattre aussi depuis le terrain un peu des idées depuis le christianisme. Voilà. Je vais m'arrêter là, comme ça sera pas trop long.
3: Merci Anne.

0: bon, attaque ou utilisation de la religion. Un autre angle pour ce terrain, c'est les écoles, et notamment en zone rurale. Il y a, on peut se poser la question de la stratégie développée par l'extrême droite et comment les collectifs citoyens ont pu répondre. Qu'est-ce qui a marché, qu'est-ce qui n'a pas marché? Eh bien, on va en parler avec toi, Chloé, puisque tu es membre de Morvan Mobilisation Solidaire, en lutte contre Excellence Ruralité, et puis l'arrivée d'un collège privé hors contrat dans une ville de petite taille, avec déjà pas mal d'établissements scolaires. Et donc, c'est là que ce projet s'est implanté. Raconte-nous un peu.
1: Oui, tout à fait. Donc, pour revenir sur le collectif que je représente, Morvan Mobilisation Solidaire. Donc, le Morvan, pour ceux qui ne situent pas, c'est le fin fond de la Bourgogne. Donc, en gros, là, dans la pièce, il y a toute la population de chez nous. C'est un petit peu impressionnant. À la base, collectif citoyen, pas forcément très formel, de citoyens d'origine un peu diverse qui se sont regroupés après les européennes et au moment des législatives 2024, comme beaucoup, pour essayer de faire face à la progression de l'extrême droite avec des enjeux un petit peu particuliers dans nos zones rurales. Collectif qui s'est rapidement remobilisé quand au début de l'année 2025, on a vu arriver ce projet dans le journal local, hein, Excellence Ruralité ouvre un collège à Étang-sur-Arroux, présenté vraiment comme un collège financé par des mécènes qui étaient là pour lutter contre le décrochage scolaire des zones rurales qui sont délaissées par l'État, dans lesquelles il y a des élèves, des enfants qui se retrouvent en difficulté, qui n'ont pas les mêmes chances que les autres, etc. Donc vraiment, déjà de base, le mensonge, la manipulation, cette avancée masquée qui fait vraiment l'identité de la nébuleuse ce terrain. Mais en fait, étant un petit peu sensibilisée, il y a rapidement des éléments de langage qui nous ont fait tiquer. Ils défendaient l'enracinement des élèves dans leur territoire, une pédagogie fondée sur l'idéologie grecque et chrétienne. Voilà, donc on a commencé à creuser un petit peu. On s'est rapidement rendu compte de tout ce qui pouvait tourner autour d'Excellence Ruralité, de cette nébuleuse qui est très bien décrite sur toutes les cartographies qu'on peut voir passer du système Sterrain. Et donc le lien très très proche avec Nuit du bien commun et Fonds du bien commun. Et on s'est aussi rendu compte que finalement on était les premiers à se mobiliser contre Excellence Ruralité, qui jusque-là avait déjà ouvert deux établissements sans rencontrer absolument aucune opposition ni question des secteurs où ils s'étaient implantés. Et on s'est même demandé ce qu'ils venaient faire chez nous finalement, parce que là où ils s'étaient implantés avant, on était vraiment sur des secteurs où il y avait eu par exemple fermeture de classe, voire fermeture d'école vraiment concrète. Et ils arrivaient voilà, un petit peu en sauveur en disant bah, nous on va offrir une chance à vos enfants d'avoir encore un établissement d'éducation. Et en fait, il est très très probable qu'ils se soient implantés chez nous parce que malheureusement, le Morvan a plein d'atouts, mais aussi un terrain en fait de catholique identitaire déjà bien ancré, avec notamment l'arrivée de la communauté de l'Emmanuel, dont vous avez peut-être récemment entendu parler, parce que en fait, les gars sont tellement intégristes qu'ils ont été mis sous tutelle par le Vatican pour abus. Donc on a commencé notre lutte, on a très très rapidement eu le soutien de tous les secteurs, réseaux, syndicats de défense de l'éducation et de l'enseignement public, et puis rapidement fait écho parmi tout collectif, parti, syndicat, anti-extrême droite. Notre travail a été après sur énormément d'informations au public sur le travail d'enquête qu'on avait pu commencer sur qui se cache finalement derrière le cours Vauban. Après, notre stratégie a été un peu affinée sur vraiment cet enjeu de l'éducation dans nos zones rurales, mais pas que, puisque Excellence Ruralité, en fait, la plupart des membres avaient fait leurs premières armes avec Espérance Banlieue, dont vous avez aussi entendu parler. Ils vont exploiter les failles, ils vont exploiter la vulnérabilisation, ici notamment dans le secteur de l'éducation. Et puis on a aussi pu agir, et finalement c'est ce qui a été pour l'instant le plus efficace sur un volet environnement, puisqu'en fait, pas de bol, ils ont décidé de construire sur une zone humide. Et là encore, on a pu mobiliser nos réseaux, notamment France Nature Environnement qui a répondu présent pour nous aider à au moins retardé leur projet. Et aujourd'hui, c'est quelque chose qui n'est pas encore terminé, puisque pour l'instant, ils n'ont pas du tout répondu aux obligations qu'on leur demandait de préservation de cette zone humide. Et on a peut-être encore une chance de les contrer. Clairement, les difficultés, par contre, auxquelles on a dû faire face, c'est à minima l'inertie, si ce n'est la complicité des responsables administratifs et politiques qui auraient dû être là pour défendre l'éducation publique et la démocratie en République, que ce soit rectorat, préfecture, mairie. On a vraiment fait face, comme tout le monde, au ventre mou, à une absence de décision. Mais voilà, tout n'est pas terminé. C'est pas terminé chez nous, c'est pas terminé ailleurs. Et puis, on est ici pour mutualiser notre lutte avec les vôtres et prendre des forces et des outils et de l'information pour continuer. Voilà.
0: Merci. Merci beaucoup, Chloé. On retient quand même que la lutte paie toujours. On voit aussi dans ce que tu décris que quelque part, ce terrain, il profite, et ces espèces de super influenceurs d'extrême droite, du fait que l'État soit moins présent ou qu'il y ait des difficultés, de la désertification, du fait que tel quartier ou telle ville soit moins dotée. En fait, c'est comme s'il y avait des opportunités pour eux. Et ça fait penser aussi à ce qui se passe dans l'Allier, où là, il est question de culture, mais aussi d'écoles privées sous contrat et également de financement public avec la bénédiction du maire local. Et nous avons Vincent Présumé du SNES FSU qui nous a écrit une contribution, un témoignage qui va vous être lu par Marion des Soulèvements de la Terre. Merci à elle.
2: Oui, bonsoir. Vincent Présumé, c'est un professeur d'histoire-géographie qui fait l'objet de menaces de mort de la part de l'extrême droite pour le combat qu'il est en train de mener à Moulins contre un spectacle qui s'appelle « Les murmures de la cité ». Alors, je vous lis son texte. « La galerie Terrain est maintenant un phénomène connu, mais on découvre encore des ramifications. L'Allier est un cas d'école qui ne rentre pas complètement dans le schéma habituel, car là, ce sont directement des associations contrôlées par Terrain qui montent des fêtes populaires et des écoles privées hors contrat. » Murmure de la Cité est une association et un spectacle dit immersif, financé en partie par Sterrain et en partie par des fonds publics. Le personnage clé dans l'octroi des fonds publics est le maire LR de Moulins, Pierre-André Périssol. Par ailleurs, en attente d'un verdict le 14 janvier prochain, dans une affaire de prise illégale d'intérêt. Et son financement par Sterrain a été repéré par le député de Moulins, Yannick Monet. Le contenu du spectacle a fait l'objet d'une alerte par la FSU de l'Allier. Il s'agit de la France éternelle, guidée par la divine providence, repoussant encore et toujours les envahisseurs. La formation sur Moulins d'un collectif laïque et républicain s'opposant aux subventions publiques à ce spectacle a suscité dès le mois de juin une violente campagne nationale et mensongère de la part de la totalité des médias Bolloré, de CNews au JDD, jointe par le Figaro. Les méthodes sont caractéristiques. D'abord, la victimisation. Ils veulent faire croire qu'on voudrait les interdire et même les attaquer. Ensuite, les fake news. Le député de Moulins ramperait dans les buissons pour espionner les répétitions. Enfin, les menaces et la préparation à la violence. Des sites d'extrême droite comme Riposte Laïque, en relation indébutable avec des responsables locaux de Murmure, de Reconquête et de LR, ont engagé une campagne de diffamation avec menace de mort contre moi-même et contre le secrétaire de l'UDCGT, Laurent Indruziak. Les cibles de leur haine sont les syndicats, la presse indépendante locale, même de droite, les milieux culturels et artistiques. Il est vite apparu que Guillaume Sénet, le chef de Murmure de la Cité, est aussi le chef d'un club, Sophiapolis, qui organise des sortes de séminaires visant à unifier catho-tradis et néo-païens sur des bases racialistes que résume l'invocation permanente de l'enracinement. Le spectacle, soi-disant apolitique, a pour finalité cet enracinement qui n'a rien de traditionnel et doit tout au néo-fascisme promu au-delà de ce terrain par les Peter Thiel et autres Jed Evans aux États-Unis et par Douguin en Russie. La cité qui murmure n'est autre que Sophiapolis. L'opération ainsi montée devait financer l'ouverture d'une école privée hors contrat, à Moulins, à la rentrée. C'est le cours Zita. Zita, c'est le nom d'une princesse de Habsbourg. Si les communiqués puérils et délirants de Guillaume Senet ne cessent de dire « on a gagné, nos adversaires qui veulent détruire la France sont à terre », le vrai bilan politique de cette opération a été tiré, fin juillet, par Jean-Yves Le Gallou, le vieux théoricien racialiste de l'Union des droites. Il ne prétend pas, lui, avoir gagné la guerre culturelle. Et en effet, la résistance a progressé. Un collectif d'archéologues et d'historiens a engagé une campagne d'éducation populaire, une manifestation à dominante syndicale a défié le spectacle, et le cours Zita n'a pas pu ouvrir. Mais Le Gallou revendique à juste titre, malheureusement, une victoire politique. Elle est incarnée par l'Union des droites, par l'alignement affiché ou lâche de toute la droite locale et même d'une partie du centre sur le financement public et le soutien à ce spectacle. Ils entendent bien continuer. Dans une vidéo récente, Guillaume Senet exige le maintien pour l'année prochaine de toutes les aides et des financements publics et exige aussi que toutes les critiques soient réduites au silence. Ils misent sur l'arrivée au pouvoir de leurs amis pour le faire. De notre côté, le collectif continue et exige d'être reçu par le maire de Moulins. Mais surtout, je dois dire que si le fait d'être menacé n'a rien d'agréable, cette affaire m'a conduit à être invité par d'autres collectifs. Collectif antifasciste de la Creuse, Réunion unitaire sur le fascisme à Nevers, collectif Morvan solidaire à Autun, Amicale solidaire des écoles publiques rurales. Et dans ces rencontres se dessine clairement un axe de la résistance. Géographiquement, Moulins correspond aux régions de bocage du nord du Massif central et du centre de la France. Ce que certains ont appelé la diagonale du vide. En réalité, c'est le désert des services publics, si les gouvernements successifs continuent à les fermer. Ce furent des zones de rond-point à gilets jaunes. Le RN fait des cartons électoraux dans ces communes. Et nous commençons à y tisser la diagonale de la résistance et de la contre-attaque culturelle et politique.
0: Merci. Merci Marion. Tisser, c'est donc tout l'enjeu. Tisser, c'est coopérer, c'est être ensemble. Et justement, avec nous également ce soir, les camarades du collectif Lutte Locale Centre, donc Stéphanie, Lydie et Catherine. Et alors, vous avez été des sortes de lanceurs d'alerte sur l'arrivée de ce terrain en Sologne.
3: Merci pour cette invitation. Donc oui, effectivement, nous, on est une coopération en fait de lutte locale. On s'entraide habituellement pour nous opposer et contester l'implantation des plateformes logistiques,

0: qu'on avait plutôt envie de changer de mode opératoire et de proposer quelque chose de constructif. Et ça passait par, pour nous, l'écriture d'un manifeste pour la Sologne. Et on a lancé l'appel à l'écriture du manifeste pour la Sologne en mois d'avril 2025 devant le domaine de Chalès, parce que nous avions appris quelques mois plus tôt que Pierre-Édouard Stérin allait ouvrir l'Académie Saint-Louis dans cet endroit-là, en plein milieu de la Sologne, qui est le centre de la région centre, et le centre normalement de la France, et on s'est dit c'est quand même un peu bizarre d'être aussi centré. Voilà, donc on voulait le montrer aussi, parce qu'en fait finalement les habitants et les habitantes de la Sologne et de la région ignoraient en fait l'ouverture de cette académie. Ce qu'on peut vous dire, c'est que quand on a fait le lancement de ce manifeste, en fait, on a fait un appel en même temps et on a rassemblé plusieurs collectifs, plusieurs associations et plusieurs partis, donc les écolos, LFI, la FSU, on a rassemblé aussi la CGT, enfin voilà, plusieurs personnes, plusieurs collectifs sont venus avec nous ce jour-là pour dire non à l'ouverture en fait de l'Académie Saint-Louis. Et on a décidé finalement ensemble de constituer une sorte de collectif d'alerte, de lanceurs d'alerte, c'est-à-dire que de là où on était, puisqu'en fait Stérin avançait tout en caché, de là où on était, différents horizons, on avait besoin en fait d'échanger et de partager en fait nos informations très très très très locales, pour en fait finalement début juillet, on s'est dit ben en fait on n'arrive pas à mobiliser et à refaire encore quelque chose de très visuel et de très médiatique possible. Donc la FSU et le PC 41 ont décidé d'écrire une lettre ouverte signée par 160 personnalités engagées et politiques que l'on a adressé donc au préfet, au rectorat, qui ont balayé d'un revers de main la lettre, qui n'en ont évidemment pas tenu compte. À la suite de cette lettre, l'Académie Saint-Louis a réagi en faisant une lettre de soutien, et cette lettre de soutien a été signée par 220 personnes. Et sur ces 220 personnes, on s'est rendu compte que beaucoup étaient des entrepreneurs, et on s'est dit, ben voilà, puisque a priori l'Académie Saint-Louis ne fait pas de contestation, n'a pas d'opposition, comment en fait Stérin s'incruste en Sologne. C'est un pays quand même, une terre qui est pas forcément, qui est vide un peu, hein, comme du côté de l'Allier, on a l'impression qu'il n'y a pas grand-chose, hormis énormément de propriétés d'ultra-riches. Donc on s'est dit, les ultra-riches, en fait, ils n'ont pas tous 15 000 gamins et ils ne vont pas tous inscrire leurs gamins à l'Académie Saint-Louis. Donc comment ce terrain peut s'incruster, on va dire, en Sologne? Alors qu'en fait, pour les autres, c'est très très difficile. Très très difficile. Et donc du coup, à partir de cette lettre qui a recueilli à peu près 220 signatures, on a enquêté, on a cherché, on a listé et on a établi finalement une sorte de cartographie qu'on a dessinée ici, que vous pouvez voir si ça vous intéresse, ou sur lequel on a pu distinguer en fait l'origine générale en fait des soutiens de ce terrain ici. Et il s'agit en réalité de la bourgeoisie locale. Vraiment de la bourgeoisie locale, c'est-à-dire des gens qui sont domiciliés, on va dire, en Sologne, qui ont des entreprises sur Tours, qui ont des entreprises un petit peu en Sologne, mais dont tous les sièges sociaux sont ici à Paris. Ce sont essentiellement des cabinets de conseil, des cabinets immobiliers, etc., etc.
1: C'est quelque chose qui a l'air d'être un peu bien vu comme un centre un peu chic, alors qu'en fait la réalité du projet derrière est pas très compris. Merci beaucoup Catherine. Je crois qu'on n'aura pas beaucoup plus de temps, mais on essaiera évidemment. On pourra toujours poursuivre les discussions un peu plus tard. Je me tourne vers toi maintenant, Elsa.

0: Parce que, alors, toi, tu es journaliste indépendante, tu fais partie du collectif Hors Cadre, auquel appartient également Rosane Le Carboulec, qui était présente sur la première table ronde. Toi, tu as bossé sur un sujet qui est un espèce de camp colo d'entraînement un peu militaire, et vous avez votre enquête a été d'un grand impact. Je ne vais pas le dire à ta place, je te laisse nous raconter.
1: Ben justement, alors, j'allais dire après l'école, les colonies de vacances, et après les chrétiens de gauche et les juifs, la question, la première cible du catholicisme radical et d'Emmanuel, et de Pierre-Édouard Sterrin, pardon, ce sont les musulmans. Et donc, c'est pour ça que je suis là. Et la deuxième chose, en effet, c'est pour montrer que bah, parfois, le journalisme sert à quelque chose. C'est vraiment appréciable, parce que c'est pas souvent. Je suis donc journaliste, et en 2015, le 14 juillet, je lis dans Le Parisien 93 un article qui s'intitule, entre guillemets, « Si j'entends wesh, c'est 15 pompes ». Et suit un article sur la colonie de vacances « Laissez-les servir », qui est une colonie de vacances qui est fondée par un Indien du Madagascar qui pense avoir réussi sa vie grâce à l'armée et à l'armée coloniale, et qui, une fois retraité, décide donc de redonner cette chance aux jeunes de là où il habite désormais, à savoir dans 93, et donc de lancer cette association, cette colonie de vacances qui s'appelle Laissez-les servir. Et donc je me dis, mais qu'est-ce que c'est que ça? Qu'est-ce que c'est que ça? C'est bizarre, qu'est-ce que ça vient foutre dans le 93, cette histoire? Donc je fouille, etc., et je tombe sur un magnifique reportage que je vous incite tous à aller voir sur W9, où on voit ces jeunes racisés chanter le matin « C'est nous les Africains qui revenons de loin », faire le lever de drapeau avec les Marseillaises, faire des travaux d'intérêt général en lavant des cimetières. Et voilà, en gros, donc ce reportage de W9 montre ça, donc je suis un peu surprise. Je fouille donc un petit peu plus en profondeur, et là, je me rends compte que cette colonie de vacances, elle a sollicité des dons à la Nuit du Bien Commun, et que la personne qui fait l'interface entre le directeur de la colo et la Nuit du Bien Commun, c'est un monsieur qui s'appelle Bertrand Chevalier de Chantepie, qui se trouve être le dirigeant d'une association qui anime des camps masculinistes. Et donc, voilà, on arrive. Donc, bon, je me dis, il y a quelque chose à faire, et je fais une première enquête, donc il y a de ça 5 ans au moins, dans Médiacité Lyon, où je raconte toute cette histoire. Et je me rends compte aussi, en cliquant sur leur page Facebook, on voit une brochette de jeunes en treillis sur une montagne. C'est très beau, c'est très lyrique, etc. Et quand on clique, vous savez, sur la couverture, en fait, on voit la photo en plus grand. Et là, on voit qu'en face, il y a un abbé en robe face à eux. Et donc, et cette colonie de vacances, il se trouve qu'elle perçoit des fonds publics, et pas qu'un peu, des très gros fonds publics, à la fois de la région Île-de-France, mais aussi de la mairie de Rieux-la-Pape à l'époque. Bon, bref, ça c'est une autre histoire. Mais du coup, je fais cette première enquête, ça, j'en fais un deuxième papier dans l'UMA sur la même question. Ça fait un peu de bruit, mais rien ne se passe. Bon, cinq ans plus tard, nous sommes lauréats de cet appel à projet, et je me dis, tiens, je vais voir ce que devient cette petite association que j'avais enquêtée à l'époque. Et là, je me rends compte pourquoi on a fait cette enquête, parce qu'on a trouvé. Alors, il y a une congrégation qui s'appelle les missionnaires de la miséricorde divine, qui a été créée à Toulon par Monseigneur Ray et un autre prêtre, et dont l'objectif assumé est d'évangéliser les musulmans. Et on se rend compte que cette congrégation, eh bien, elle fait l'aumônerie de la colonie de vacances, et elle anime des messes en latin au sein de cette colonie de vacances de Môme, je le répète, de Pierrefitte. Du coup, bon, on se dit quand même, ça c'est quand même quelque chose. Et ils font une lettre sur leur blog où ils expliquent comment ils ont suscité des conversions, comment ils ont suscité des baptêmes auprès de leur public. Bon, ça j'y crois à moitié, mais quand même, on voit que c'est vraiment ça leur objectif. L'objectif de cette congrégation, c'est d'évangéliser les musulmans. Et du coup, ce que je trouve intéressant dans cette histoire, c'est qu'on voit que cette création d'un mec un peu zozo dans le 93, eh bien, tout de suite, elle a attiré l'attention de nos mecs d'extrême droite catholique qui viennent et qui lui donnent les moyens de se développer en les finançant. Et puis aussi qui font pression au sein même du conseil régional d'Île-de-France de Valérie Pécresse pour les financer. Il faut savoir que cette petite association qui avait trois clampins qui venaient assister à leur colo, ils avaient 45 000 euros de la région chaque année. De quoi salarier deux personnes, alors qu'on a vu tout à l'heure avec ma collègue Elsa que les associations avaient de moins en moins d'argent. Donc voilà, nous voilà à faire l'enquête, à regarder le Facebook, à stalker le truc, etc. Et puis on commence à envoyer des mails un peu partout pour dire, mais par exemple la CAF, elle leur file 30 000 euros par an. Et donc on demande à la CAF, mais regardez l'article qu'on a fait il y a 5 ans, comment ça se fait que la CAF continue de financer cette association malgré nos informations. On continue. Et puis un jour, il y a une source qui nous dit, écoutez, en juillet, je peux rien vous dire, mais il se passe des choses. Il y a des agissements. Bon, donc on se pointe à la colonie de vacances et là, on se rend compte qu'en fait, il y a eu une inspection de l'État de la colonie de vacances, que l'État a trouvé sur place des livrets de la Société des Missionnaires de la Miséricorde Divine, les moines, les prêtres habillés en tenue et tout ça, qui dorment dans le camp avec les jeunes alors qu'ils ne sont pas déclarés, etc., etc. Première chose, et là, alignement des planètes et miracle certainement divin, la mère d'un des gosses de la colo porte plainte contre le capitaine Abdoul Houssen pour violence, voilà. Et donc c'est rare que ça se passe comme ça, mais il faut le dire, en gros c'est grâce au journalisme. Et pourquoi? Parce que le mec de la CAF à qui on avait demandé des comptes a rappelé son pote le préfet, a appelé le préfet des Yvelines, le préfet des Yvelines a fait faire un contrôle, et en même temps il y a la mère qui a porté plainte. Et du coup, depuis, la colonie de vacances est fermée. Valérie Pécresse a supprimé, en attendant les enquêtes, les 45 000 euros de subventions qu'elle leur filait. Et dernière chose, c'est la chose qui reste quand même, qui est problématique, c'est que Mathieu Hanotin, le maire de Saint-Denis, continue de laisser ce lieu à disposition le lieu à disposition de la colonie de vacances, donc à Pierrefitte. Voilà. Et du coup, ce que je voulais dire pour finir, c'est que là, c'est un exemple un peu marrant où on a eu un vrai impact, mais on a eu aussi beaucoup de chance, mais que c'est toujours une fine dialectique entre les journalistes et la mobilisation citoyenne, parce qu'il faut savoir, aussi, c'est que si on s'est remis sur cette enquête, c'est parce qu'on a été contacté par un conseiller municipal de gauche de la mairie de Saint-Denis pour se remettre à enquêter là-dessus. Et donc on espère que la mobilisation va continuer et qu'on invite fortement Mathieu Hanotin à cesser de mettre ce local à disposition de cette colonie de vacances. Mais bon, peut-être faut-il attendre la fin des inspections. Voilà, visiblement nos articles ne suffisent pas.
0: Non mais bravo Elsa Sabado, membre du collectif de journalistes hors cadre. Et on a très envie que tu publies encore et encore et encore des enquêtes, parce que visiblement, quand tu t'y mets, t'arrives à faire fermer des choses. Donc, bravo. Bon,
1: c'était petit, hein.
0: Cette deuxième table ronde touche à sa fin. J'aurais aimé vous poser tellement plus de questions, mais promis, on continue après ces tables rondes. Un grand merci à Yola, à Nicolas.
1: Cette enquête, elle a été faite avec Simon Mauvieux, pardon.
0: Hommage à Simon Mauvieux, bravo à lui. Merci à Vincent pour son texte, à Marion pour la lecture. Merci à Marielle, à Chloé, à Catherine, Lydie et Stéphanie, et ainsi qu'à toi Elsa.
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2: En attendant que les intervenants de la table ronde 3, la dernière table ronde qui clôt le triptyque et qui est importante du coup pour aborder ce pourquoi on est là, n'est-ce pas, c'est-à-dire les nuits du bien commun, j'en profite pour vous dire qu'il y a plein d'affiches là, juste derrière, c'est la table qui est sous les bannières, c'est les affiches de la mobilisation contre la nuit du bien commun du 4 décembre, donc l'édition nationale qui va se passer à Paris dans un mois, aux Folies Bergères de Vincent Bolloré. Ce serait super si plein de gens prenaient plein d'affiches pour coller dans leurs quartiers respectifs pour, vous voyez quoi, faire des collages. Voilà, je me tais.
3: Merci beaucoup. Troisième volet de notre triptyque sur Pierre-Edouard Sterrin. Elsa Sabado est toujours parmi nous. Elsa, la nuit du bien commun, qu'est-ce que c'est? Raconte-nous un peu.
4: C'est la suite de... Une fois que j'avais fait cette première enquête il y a 5 ans là, sur laisser les servir, c'est à ce moment-là que j'ai découvert donc l'existence de la nuit du bien commun. Et après cette première enquête, j'en ai fait une seconde sur une autre association, toujours financée par la région, qui s'appelle Oasis Le Rocher, et qui avait aussi eu des fonds de la nuit du bien commun. Donc je me suis dit, tiens, je vais aller voir ce que c'est, la nuit du bien commun. Et donc me voilà avec toujours notre camarade Simon Mauvieux, en 2021, en décembre, dans la nuit, dans le froid et la fatigue, on se pointe un soir à l'Olympia, où il y a cette fameuse nuit du bien commun. Et... En gros, alors la première chose que je voulais dire, c'est... Donc j'y étais une fois en 2021 avec Simon et une autre fois en 2024 avec Rosène et mes deux autres camarades. Et il y a un truc qui m'a beaucoup marqué entre les deux, c'est que je pense que la file d'attente s'est multipliée au moins par 10. C'est-à-dire que on rentrait par bataillon de 200 personnes dans la salle. On a attendu au moins 3 quarts d'heure avant de rentrer, alors que la première fois, on était rentré vraiment sans problème. Quand vous rentrez dans le couloir rouge de l'Olympia, il y a des petits jeunes qui vous proposent des fascicules en papier glacé. Et ces petits jeunes, ce sont les enfants de Saint-Jean-de-Passy. Saint-Jean-de-Passy, c'est une grande institution catholique et il se trouve que c'est aussi à Saint-Jean-de-Passy que se réunit le comité qui sélectionne les associations qui passent sur la scène pendant la nuit du bien commun. Vous entrez donc escorté par ces petits jeunes, vous vous asseyez et là commence... le spectacle. Donc, qu'est-ce que c'est qu'une nuit du bien commun? Ce sont une série d'associations qui ont été triées sur le volet par ce comité directeur. En 2021, il y avait par exemple Bernard de la Villardière et Louis de Bourbon qui en faisaient partie. Et chacun a 3 minutes, bien moins que nous, pour pitcher son association, le projet de son association et... demande au parterre devant lequel il est, à son auditoire, de donner de l'argent, de faire des promesses de dons à l'aide d'un panneau avec marqué 5 000, 500, 100, etc. Et donc la star de cette nuit du bien commun, c'est évidemment le commissaire-priseur qui est complètement surexcité, qui fait monter les enchères. Et du coup, voilà, on a s'enchaîne les pitchs de directeurs d'associations. Et c'est assez marrant parce que ces directeurs d'associations, eh bien, ils s'expriment tous comme des évangélistes américains. C'est-à-dire qu'ils commencent tous par incarner le propos, par dire « voilà, moi, ce qui m'est arrivé, c'est ça ». Et puis, une petite histoire, et pour extrêmement tire-larme à chaque fois, évidemment, pour à la fin... demander à l'auditoire de donner de l'argent. Alors, qui sont les auditeurs qui peuvent donner 5000 euros à une association? Ici, je doute qu'il y en ait beaucoup. Dans l'auditoire de la nuit du bien commun, ils sont pléthores, figurez-vous, parce que, en gros, c'est toute la vieille bourgeoisie catholique qui vient assister à ça. Ça dure 4 heures, c'est hyper long, encore plus long qu'ici. Et surtout, il y a des petites choses auxquelles qui ont éveillé mon attention les dernières années, enfin l'année dernière. En gros, par exemple, c'était le moment où Sterrin s'était désinvesti de ses nuits du bien commun. Et donc, il fallait donner une caution de gauche pour montrer qu'ils n'étaient pas si d'extrême droite que ça. Et donc là, ils ont fait passer un message oral de Marine Baousson, qui est une militante lesbienne, grosse, humoriste sur France Inter, qui voulait soutenir une des petites assos qui était là. Et alors là, quand elle a dit France Inter, il y a eu un blanc total dans la salle. Et on a senti que ça ne passait pas du tout, que ça se crispait beaucoup. Ça, c'était une des entr'actes. Et le deuxième point d'attention qu'on a eu pendant cette soirée, c'était le spectacle acrobatique de la Brigade des sapeurs-pompiers de Paris. Parce que la Brigade des sapeurs-pompiers de Paris, qui est normalement financée par nos impôts, eh bien, elle est désormais dirigée par un monsieur qui s'appelle Arnaud de Cacré de Valmeignier. Et Arnaud de Cacré de Valmeignier, c'est le tonton d'un autre Cacré de Valmeignier, dont certainement certains vous le connaissez ici, qui se charge de garder l'île, qui est membre du GUD, et il se charge de la sécurité de l'île de Bolloré en Bretagne. Et vous pouvez regarder les Cacré de Valmeignier. Bon, c'est une lignée qui, visiblement, voilà, familialement, à certaines accointances politiques. Donc voilà, c'est les deux choses sur lesquelles nous, on a eu des points d'attention l'année dernière. Ensuite, il faut faire une petite typologie des associations qui sont récompensées. Donc en 2021, je disais que les associations, les différentes catégories, c'était les terres perdues à reconquérir du catholicisme, à savoir les villages de campagne, les vieilles pierres, les cantiques et bien sûr le corps des femmes. Voilà, et donc voilà, donc cette nuit du bien commun, elle va à nouveau avoir lieu le 4 décembre prochain, et je crois que ici se trame des des choses pour faire en sorte, en tout cas, qu'elle ne puisse pas se dérouler comme si c'était tout à fait normal, et je ne sais pas du coup à qui je peux laisser la parole pour...
3: On va se donner de la force. Merci en tout cas pour cette espèce d'état des lieux sur ce que c'est que la nuit du bien commun. Merci Elsa Sabado. Léa, la nuit du bien commun, tu la connais bien. Donc, alors, on l'a dit, le 4 décembre, ce sera dans une salle de Vincent Bolloré, ce sera aux Folies Bergères. Quel est ton regard sur la façon dont la nuit du bien commun est présentée et ce qu'on y trouve en fait quand on creuse un peu?
5: Alors, je vais peut-être revenir un peu sur des choses que j'ai dit tout à l'heure dans la première table ronde. Déjà, peut-être un élément de contexte, c'est que la nuit du bien commun, donc elle a lieu le 4 décembre à Paris la semaine prochaine, mais en fait, elle a lieu toute l'année dans toutes les villes de France. Elle a lieu, par exemple, là, dans 10 jours à Rennes. Je crois que c'est dans pas longtemps à Dijon aussi, si c'est pas ce week-end. Là, il y a deux semaines, c'était à Angers. Enfin, bref, voilà, c'est toute l'année dans toutes les villes de France. Et cette année... Pour la première fois, c'est parce que, comme je sais plus, quelqu'un le disait tout à l'heure, ça existe depuis 2017. Cette année, partout où elles ont lieu, il y a des mobilisations en fait en face. Maintenant qu'on sait ce que c'est, maintenant qu'on sait ce que ça finance, maintenant qu'on sait le projet que c'est derrière, ils peuvent bien essayer de gommer ce qu'ils veulent bien gommer. C'est l'ADN du projet même qu'on rejette et contre lequel on lutte. Pour répondre à ta question un petit peu sur l'affichage entre guillemets qu'ils font un petit peu et s'ils essaient de se décorréler de cet aspect politique et tout ça, bah, je vais revenir un peu sur ce que je disais tout à l'heure. Il y a plusieurs aspects. Déjà, dans la sélection des associations, ils essaient de dire que leur sélection, elle est transparente. En réalité, c'est toujours les mêmes assos qu'on voit dans toutes les villes. C'est des assos qui sont créés, co-créés, gérés par des gens. Généralement, c'est la femme de, ou le mari de, ou le fils de quelqu'un d'autre qui est bien engagé en politique. Ou alors, quand on va voir ses tweets en 2013, on voit bien qu'à la Manif pour tous, il n'était pas le dernier. Donc il y a ça déjà. Donc dans la sélection aussi, dans les éléments de sélection, par exemple, une association qui ferait une présentation avec de l'écriture inclusive, c'est non. C'est dans les statuts, c'est non. Écriture inclusive, pas possible. Ils ont des sujets de prédilection de ce sur quoi ils sélectionnent, donc la question du handicap, la question du patrimoine, la question de la culture, l'éducation, j'en oublie, les femmes, enfin la natalité quoi. Voilà, la vie. évidemment. Donc c'est souvent c'est sur ces sujets-là. On a rarement, mais quelquefois, vu des sujets un petit peu autour de l'écologie, mais toujours instrumentalisés un peu de la façon dont tu as pu le parler tout à l'heure, sur en même temps réemploi qui va avec réinsertion. Et réinsertion qui va avec tout ce que vous imaginez de ce que, en fait, exactement ce que tu as pu décrire tout à l'heure, quoi. Donc voilà. Donc évidemment que c'est dans l'ADN du projet, c'est dans l'ADN du projet même dans les personnes qui animent cet espace-là. Ils ont évidemment sorti ce terrain parce que ce terrain, ça devenait compliqué à justifier. Mais en fait, les gens qui animent toujours la Nuit du Bien Commun, donc je parlais tout à l'heure de Lionel Devic, qui est le fondateur de la Fondation pour l'école, donc lui qui promeut à l'échelle nationale, c'est un grand personnage à l'échelle nationale, des gens qui promeuvent l'école privée hors contrat, catholique, intégriste, pour faire toute la sauce qui va avec. Il est également avocat. Je pourrais faire le déroulé de tous les personnages qui animent la Nuit du Bien Commun, mais en réalité, en fait, ils sont tous, de près ou de loin, des militants. C'est pas simplement de loin, quoi. Il y a aussi Obol, qui est important un peu à identifier là-dedans, qui est la société de production de l'événement de la Nuit du Bien Commun. Obol est financé, tout pareil, par cette même galaxie Bien Commun. Obol finance aussi des événements qui s'appellent... j'ai oublié le nom, mais c'est des événements exactement comme la Nuit du Bien Commun, mais là, on assume complètement que l'objectif, c'est évangéliser, quoi. Donc, c'est les deux principaux événements qui produisent au bol cette société-là. Dans cette galaxie-là, il y a aussi la Maison du Bien Commun. On n'en parle pas beaucoup, mais pourtant, elle est super intéressante. Alors, elle s'est renommée. Maintenant, elle s'appelle la Maison du Rock, du nom de la rue, rue du Rock, elle est là-bas. C'est dans le quartier Montparnasse, je crois. Enfin, je connais pas bien Paris, mais je crois que c'est dans cette zone-là. C'est une maison qui vise à faire du coworking, des événements, des choses comme ça. Et là, on retrouve évidemment les assos qu'on voit à chaque Nuit du Bien Commun. On les retrouve au quotidien, en fait, dans cette maison-là. Ils ont des bureaux, etc. Le coworking, en fait, on retrouve principalement les assos qu'on retrouve, du coup, dans la Nuit du Bien Commun ou en tout cas financé par le Fonds du Bien Commun. C'est aussi un lieu qui accueille des événements, des conférences où, alors vraiment, je vous invite à aller voir leur site et les conférences parce que vraiment, alors là, c'est compliqué de se cacher d'un projet politique, que ça soit dans les intervenants ou dans les conférences. Enfin, c'est là, je comprends pas trop leur logique de vouloir d'un côté faire ça et de l'autre côté assumer ce type de conférence. C'est un petit peu compliqué. Donc la Maison du Bien Commun, au bol, la Nuit du Bien Commun, le Fonds du Bien Commun, évidemment, on en a parlé un petit peu tout à l'heure. Mais en tout cas, enfin, c'est une galaxie, un écosystème qui est tellement imbriqué dans l'extrême droite, en fait, historique française. Qu'en réalité, ils pourront faire ce qu'ils veulent. En fait, ils sont des militants d'extrême droite, donc ça va être compliqué d'essayer de se dédouaner de quelque chose. Maintenant, ils vont essayer, et c'est ce qu'ils font actuellement. Alors, ce qui est rigolo, c'est que les mobilisations payent, parce que du coup, il y a pas mal de mécènes qui se sont désengagés, il y a des assos qui se sont désengagés, il y a des lieux qui veulent plus les accueillir, et aussi, eux, ils assument. Ils le font pas publiquement, mais en fait, j'ai l'impression que LinkedIn, pour eux, c'est pas public, mais c'est public, LinkedIn. Et sur LinkedIn, ils racontent absolument toute leur vie et notamment ils racontent comment ils ont vécu cette grave crise des mobilisations contre la Nuit du Bien Commun et vraiment c'est hilarant, je vous conseille d'aller lire ça parce que c'est super. Et donc ils ont fait appel à une personne extérieure pour résoudre cette crise interne, pour réfléchir, réorganiser, etc. J'imagine que c'est de ça qu'est sorti le fait de faire le ménage dans les noms, les personnes qui animent cette Nuit du Bien Commun. Et donc du coup ils arrivent avec une nouvelle stratégie au final. La stratégie qu'ils ont là, ils ont choisi finalement de garder la même, en enlevant quelques personnages. De toute façon, ils vont pas pouvoir enlever tout le monde parce que c'est compliqué. Là, je tourne un peu en boucle. Mais enfin, vous avez compris un peu l'idée, quoi. C'est le serpent qui se mord la queue. Mais vraiment, les posts LinkedIn des dirigeants de la Nuit du Bien Commun, ils valent le coup. Enfin, si vous vous demandez est-ce que ça vaut le coup de lutter contre ça, vraiment, au moins, ça fait plaisir. Et on les voit vaciller là-dessus. Ils n'arrêtent pas de répéter qu'on les fera pas arrêter, etc., qu'ils continueront jusqu'au bout. Mais en fait, ils sont quand même super frileux. Là, sur la Nuit du Bien Commun qui arrive à Rennes dans une dizaine de jours, ils se sont même pas mouillés. Ils ont dit on va la faire en streaming. C'est Rennes, on a un petit peu peur. On sait pas trop. Donc, Voilà, c'est quand même intéressant, cette lutte paye. Alors, ah oui, c'est peut-être un dernier élément. Pourquoi au début la mobilisation contre la nuit du bien commun? Parce qu'en fait, elle existe depuis 2017 et c'est vrai qu'on aurait pu se mobiliser avant. Alors, il y a tout le travail d'enquête qui a fait qu'on est arrivé là à un moment, etc. et qu'on ne l'avait pas forcément avant. Je pense que le fait que dans les assos lauréates de la nuit du bien commun, il y ait des assos comme SOS Calvaire, Canto ou des choses comme ça, où là, c'est vraiment des assos qui sont animés, créés par des militants identitaires de rue type Bastion Social, Albarium, etc. Donc en fait, ça a éveillé le soupçon de pas mal de militants. Et ensuite, il y a un peu cette question qui s'est posée de se dire, ce terrain était un peu invisible au début. On voyait bien tous les axes qui déployaient un peu partout et tous les trucs un peu offensifs qui mettaient en place partout sur le territoire. La nuit du bien commun, ça se passe dans toutes les villes, ça se passe partout. Et du coup, l'enquête, elle permet, dans la foulée directe, merci. De pouvoir déployer après cette enquête et pouvoir aussi avoir une sorte d'unité dans cette lutte. Et on voit que cette unité, elle a payé parce qu'on les voit vaciller et c'est quand même super chouette.
3: Bravo, merci Léa. Moi, je suis très interpellée par ce gonflement du nombre de spectateurs que tu décrivais, Elsa. On a aussi une période où les médias connaissent un virage assez radical qui est très inquiétant, notamment dans les médias bourgeois mainstream où il y a une espèce de banalisation de l'extrême droite, et puis à la fois cette vitalité des luttes et qui ont un véritable effet. Alors avec nous ce soir il y a, on la présente plus, je ne sais pas, Salomé Kadhafi qui est la secrétaire générale adjointe de ce qu'on dit la CGT Spectacle, est-ce que je dois dire Symptac, voilà, bon, la CGT Spectacle en gros, et Karine qui est secrétaire générale adjointe du SNAM, syndicat CGT des musiciens en gros. Voilà. Alors, comment est-ce que le système Sterrain essaye de dégommer la culture? Comment ça se passe? Où est-ce que ça se passe? Et comment on fait pour se bagarrer?
6: Ouais, bah, comme ça a été évoqué à plusieurs reprises, en fait, c'est une véritable bataille culturelle qu'ils mènent. Et en fait, comme... Donc nous, la fédération du spectacle, c'est vraiment tous les, il y a tous les domaines du spectacle, donc spectacle vivant, spectacle enregistré, les arts plastiques, l'action culturelle et les journalistes. Depuis peu, en fait, on est confronté très directement dans chacun de nos secteurs à cette personne qui s'immisce petit à petit et qui en fait est très s'immisce, c'est ça, dans tous nos champs professionnels. Et en fait, on parle beaucoup de concentration financière et on sait qu'elle s'applique aux médias, mais elle est à l'œuvre également en fait dans tout ce qui est salle de spectacle. Donc il y a des grands groupes comme Lagardère ou comme Fimalac qui ont une multiplicité de salles partout en France. Il y a Bolloré qui est à l'Olympia, on l'a dit. Et dans ces salles sont organisées donc les nuits du bien commun comme ça a été dit. Et il y en a régulièrement. Et moi je voulais revenir un petit peu sur pourquoi on est mobilisé déjà dans la lutte contre l'extrême droite, mais là contre ces nuits du bien commun. Donc il y a d'une part cette histoire de salles de spectacle qui sont investies et qui donc sont utilisées pour faire la promotion de ces idées réactionnaires. En fait, ce dont on se rend compte, c'est que les personnes qui sont embauchées, par exemple, pour travailler sur ces nuits du bien commun, ne sont pas forcément au courant du projet sur lequel elles sont embauchées. Et on sait que actuellement, le secteur de la culture subit des coupes budgétaires drastiques et qui sont catastrophiques, et que peut-être un peu plus, en fait, peut-être les personnes cherchent un peu moins à savoir sur quoi elles bossent parce qu'elles ont besoin absolument de faire leurs heures. Et donc on se dit qu'il y a une part hyper importante, une partie importante de ce qu'on peut faire, c'est en tout cas de ne pas cesser d'informer et d'aller vers les travailleurs, travailleuses pour leur pour que certaines personnes qui ne sont pas forcément au courant puissent l'être et puissent réagir et faire valoir leur droit à ne pas travailler sur un projet pour défendre des idées réactionnaires. D'autre part, on a évoqué tout à l'heure, il y a une personne qui a lu un texte qui évoquait les murmures de la cité. Et donc, en fait, on se rend bien compte qu'il y a toute une série de reconstitutions historiques qui sont financées en grande partie par ce terrain et sont soit via le fonds de dotation qui a été évoqué à plusieurs reprises, soit via les sommes contractées par les associations lors des Nuits du Bien Commun. Et donc, avec toute une série de spectacles révisionnistes tels que les murmures de la cité, mais il y a également la Dame de Pierre, il y a le dernier secret d'Athos, il y en a un autre qui s'appelle le serment du vigneron, et donc toute une série de spectacles qui sont mis en scène et qui sont créés par on va dire c'est un cercle assez fermé de personnes qui soit ont été formés au Puy du Fou, soit s'en inspirent très largement. Et donc, avec pour défendre, ça a déjà été dit tout à l'heure, mais c'est une version très simplifiée de l'histoire française avec un message identitaire et anti-républicain. C'est un deuxième volet de la façon dont ces Nuits du Bien Commun nous touchent directement nos secteurs. Mais il y a également, tu l'as évoqué, tout ce qui est les médias. Donc ce terrain qui a fait des tentatives de rachat, certaines n'ont pas été jusqu'au bout. Tu as parlé de Marianne, je crois, tout à l'heure, mais il y a Valeurs Actuelles également, on avait entendu parler de ça. Il fait des dons pour l'incorrect, pour des comptes relais d'informations numériques avec toujours la même orientation éditorialiste. Et il finance également de nombreux influenceurs, influenceuses et des médias en ligne récents. Et donc toujours pour continuer à propager ces idées, pour continuer à propager les mêmes idées. Et également, dans le domaine du divertissement, puisqu'il y a une chaîne YouTube qui s'appelle Les Films à l'arrache et qui fait sur le ton de la comédie, une série des sketchs, globalement, c'est anti-woke, donc anti-féministe, anti-raciste, anti-écolo, tout ça sur le ton de l'humour.
3: Karine, tu veux ajouter un mot ou
7: Je vais peut-être ajouter juste un autre angle, parce que pour moi, en tant qu'artiste et pour les artistes, ce terrain, c'est un danger énorme, parce que ça veut dire comment financer la culture autrement. Et quand on dit comment financer la culture autrement, on voit très bien là, parce que je parle aussi en tant que syndicaliste, l'impact sur nos emplois, sur la qualité de l'emploi, parce que sur la création, quelle création va pouvoir faire. Là, on prend la Nuit des Biens Communs. Il y a un article dans la Lettre du Musicien que je vous conseille qui elle interview deux projets, c'est comme ça qu'ils appellent ça, hein. À la Nuit du Bien Commun, on dépose des projets, c'est ça qu'on me dit des structures aujourd'hui, et le contexte économique vous voyez, pour la culture qui n'est plus financée ni par les collectivités locales, ni par l'État, ni par personne, c'est une aubaine, et donc on a quand même très peur, parce que le contexte fait qu'aujourd'hui forcément que c'est très très attirant. Et si je vous parle de cet article dans la Lettre du Musicien, c'est que quand elle interviewe les deux porteurs de projets qui sont le concert de poche, pour ceux qui savent, c'est-à-dire des structures de musique classique et une autre structure d'ailleurs de musique classique à Bordeaux, ils disent est-ce que l'argent n'a pas d'odeur ou pas. On en arrive à des débats qui sont là pour savoir si on va accepter dans nos structures, pour pouvoir continuer à les financer cet argent. Et là on voit que c'est très compliqué, parce que comme il n'y a pas d'argent, je les vois, ils commencent à dire oui mais bon, je vais faire ce que je veux avec cet argent, donc je vais peut-être pouvoir prendre. Donc il y a un piège, mais un piège qui est énorme pour la création. On le voit bien, moi qui suis musicienne par exemple, ils ont commencé cet été avec un truc qui s'appelle les plus belles fêtes de France. Je ne sais pas si vous voyez, c'est un label. Et comment il est arrivé à vendre son label, il est très malin parce que l'entrisme qu'il fait est absolument incroyable. Il a été au Salon des Maires en 2024 et il a acheté un petit stand et il a mis le label truc. Et donc voilà, toutes les collectivités territoriales pour faire leurs petites fêtes, et il essaye de valoriser ce qui est un peu rural, Pierre, ce que vous avez cité tout à l'heure. Mais en même temps, ce qu'il y a, lui, il le valorise comme ça, mais ce qu'il y a derrière certaines, beaucoup de ces fêtes, c'est beaucoup d'emplois de chez nous, parce que quand il y a leur défilé trad là le matin, l'après-midi, le soir, c'est un festival qu'il y a derrière, et plein de concerts. Et à partir du moment où on finance la culture à cet endroit, et quand on parle des musiques du monde, parce que moi je viens de ce milieu-là, moi j'ai très très peur qu'on m'empêche de faire tous les métissages que je veux, parce que c'est exactement leur idée et qui va vers l'idéologie. Et donc cette musique qui va être soit classique comme ils le financent pour une musique bourgeoise, parce que la musique, il n'y a rien de plus classant que la musique. Elle dit dis-moi quelle musique tu écoutes, je te dirai qui tu es si tu viens d'un milieu populaire ou d'un autre milieu. Donc à travers ces financements là, il va vraiment réussir à impacter socialement l'accès à la culture, la création artistique, et puis mettre des structures qui vont dépendre totalement de ça.
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0: Et donc, alors, Salomé, toi, tu es en lutte, tout comme Karine. C'est quoi les stratégies qui marchent?
1: On l'a pas. Ça a peut-être été évoqué, mais oui, ça a été évoqué tout à l'heure. On a dit que la nuit du bien commun à Aix n'avait pas eu lieu, donc a été empêchée. Et du coup, donc on voit qu'il y a des stratégies de lutte et que oui, ça a été dit tout à l'heure que parfois on gagne. Et donc avec mobilisation, une grève, une mobilisation. Et voilà, un engagement fort de plein de militants, militantes. Il y a cette soirée qui n'a pas eu lieu. Et donc, la prochaine, prochaines.
0: On voit que toutes les actions militantes, elles ont un impact, elles ont un effet. Exactement. Ça, c'est vraiment, c'est manifeste.
1: Ouais,
0: Tous les témoignages qu'on a eus ce soir le racontent.
1: C'est ça. Et donc, c'est bien pour ça qu'il y a cette soirée d'information, puisqu'il y a encore une bonne partie des personnes qui sont pas au courant, et notamment, je l'évoquais tout à l'heure, mais en direction du monde du travail, il y a vraiment une information importante à faire. Et pour développer les mobilisations, puisque tu le disais tout à l'heure, il y a pas mal de personnes qui apprenant que c'est ce terrain qui finance, qui renoncent et qui ne veulent plus accueillir les nuits du bien commun ou d'autres soirées organisées. Donc c'est vraiment important de continuer à informer et à être sans cesse mobilisé sur les différents lieux en amont et pendant, voilà. Et j'en profite, j'ai peur d'oublier, mais je voulais parler d'une soirée qui a lieu, justement une soirée d'information. Donc c'est médias et extrême droite, construire les résistances, et ça aura lieu donc le 29 novembre à la Bourse du Travail, et j'ai pas l'heure, mais il y a des tracts un peu partout, donc n'hésitez pas à en prendre, à les distribuer et à venir de 9h30 à 17h30. Voilà, donc il y aura un temps d'échange assez conséquent. Et du coup, c'est vrai que ça a été évoqué aussi tout à l'heure, mais là, on est vraiment, et on travaille régulièrement, on réfléchit, on cogite et on se nourrit de nos diverses expériences avec plein de syndicats, des collectifs, des assos. Et du coup, on se l'est dit à plusieurs reprises quand on terminait les réunions tardives. On s'est dit, ça fait quand même vraiment du bien de sentir qu'on est autant à être vraiment motivé par les mêmes choses. On le redit, et là, avec l'échéance évidemment des municipales et de la présidentielle à venir, si on peut surtout ne pas hésiter à multiplier ces initiatives, c'est très bienvenu, ça fait vraiment du bien. Voilà. Et je voulais creuser moi sur l'histoire des nuits du bien commun ailleurs en Europe, et je me disais qu'il y avait aussi des choses à construire avec les camarades dans les autres pays, et que voilà, donc j'espère qu'on va étendre nos rencontres.
0: Merci beaucoup, Salomé.
2: Moi aussi, je prends une dernière fois le micro parce que sinon, je vais me faire désinguer par les gens de mon collectif. C'est juste pour vous dire de prendre votre agenda à la page du 28 novembre, donc juste la veille de la journée visa. Le 28 novembre à 19h au 105 rue Curial, dans un truc qui s'appelle le TLM, on fait le lancement de tout notre projet, toutes nos enquêtes sur ce terrain. Si vous voulez en savoir plus, avoir plus de différentes enquêtes, n'hésitez pas à venir. En plus, c'est gratuit.
0: C'est bien noté. Et Léa, peut-être encore un mot.
3: Allez. Ouais, je suis désolée, je suis inspirée. Non, mais en fait, tout ce que vous disiez, ça m'évoquait 2-3 points où je me suis dit, je les rajoute et puis après, j'arrête de parler. Mais sur la, tu t'évoquais la question des municipales. Je crois qu'il y a vraiment un enjeu aussi dans l'enquête. On en a parlé dans la première table ronde, mais autour de ces événements de la Nuit du Bien Commun, mais pas que, mais tout ce qui met en place un peu partout ce terrain. La Nuit du Bien Commun, c'est aussi une très bonne occasion de faire de l'enquête pour voir un peu les réseaux qui se construisent localement. Parce que vraiment, c'est des boules de cristal pour voir ce qui va se passer au municipal. Ces trucs-là. C'est-à-dire qu'on a vu partout, dans toutes les villes où ça a eu lieu, et de toutes les enquêtes qui ont été menées localement pour savoir qui y allait, qui finançait, qui, quoi. Et en fait, partout, on identifie vraiment du réseautage. Alors, à la table ronde d'avant, il y a un travail hyper intéressant qui a été fait sur ceux qui soutenaient, c'était l'Académie Saint-Louis, je crois, avec la mise en lumière des entrepreneurs qui étaient domiciliés localement, mais en fait, on voit beaucoup de sièges à Paris, etc. Et en fait, partout, mais si on s'intéresse aux Nuits du Bien Commun et si on enquête sur les Nuits du Bien Commun, en effet, on voit vraiment un écosystème de petites bourgeoisies locales, d'entrepreneurs, de gens qui sont aussi souvent catholiques, d'une certaine façon d'être catholiques. Et en fait, c'est aussi un très bon angle d'attaque pour l'enquête, pour aussi un peu voir où est-ce qu'ils vont chercher du côté des municipales, parce qu'en fait, c'est un espace de réseautage pour eux aussi énorme, d'identifier des têtes un petit peu locales, parce qu'en fait, ils ont du mal. En fait, je pense qu'ils, depuis longtemps, ils s'identifient, voilà, à la gauche, avec le milieu associatif, etc. Ça permet de faire émerger des têtes de liste sur, voilà, quand il y a des élections locales. Et en fait, c'est un peu ce qu'ils essaient de faire, je crois, par ce travail de réseautage autour de la Nuit du Bien Commun. Et voilà, je vous invite vraiment fortement, quand vous avez l'occasion, alors peut-être que beaucoup d'entre vous êtes de Paris, mais s'il y en a qui veulent enquêter sur d'autres endroits ou même sur Paris, enfin, ça donnera quand même des éléments assez intéressants. Avant-dernier petit point, très rapide, on ne l'a pas dit, je crois, depuis tout à l'heure, mais en fait, les dons qui sont donnés à la Nuit du Bien Commun sont défiscalisés. Donc, en fait, ils n'arrêtent pas de dire « Oui, la gauche est financée par le public, etc. blabla », ce qui est déjà quand même bon. Et en plus de ça, après, ils disent « Oui, nous, on promeut un modèle inverse de la charité, où voilà, c'est des mécènes qui payent, etc. » Mais en fait, pas du tout, puisqu'ils se font défiscaliser leurs dons. Donc, au final, à chaque fois, au final, c'est quand même l'État qui paye. Donc c'est quand même assez ironique. Et puis dernière chose sur les mobilisations, vraiment jusqu'ici les mobilisations elles ont été très créatives un peu partout. Il y a eu de tout, il y a eu des interpellations d'élus, il y a eu des grosses manifestations, il y a eu des boules puantes dans les salles, il y a eu, enfin vraiment ça a été très très créatif et je vous invite à continuer dans cet élan de belle créativité parce que vraiment je pense que ça donne aussi beaucoup de force à cette mobilisation, beaucoup d'énergie et beaucoup d'envie aussi d'y participer, de continuer et puis de pas s'arrêter à cette Nuit du Bien Commun et puis d'aller attaquer partout ailleurs où on peut.
0: Merci Léa.
2: On se retrouve le 4 décembre dans la rue.
0: Salomé voulait ajouter un tout dernier mot.
4: Ouais,
0: et après je vous confisque le micro. Voilà. Sachez aussi qu'on va répondre aux questions que vous posez. Ce sera dans quelques minutes.
4: Ouais, non, parce que je voulais parler du financement en fait de nous, de la culture telle qu'on la défend nous, et donc de ce qu'on propose nous, voilà, et qu'on a envie de continuer à défendre. Et il y a toute une réflexion qui commence à s'engager sur, enfin, il y a des nouveaux états généraux de la culture pour réfléchir à comment comment on peut financer nous la culture telle qu'on a envie qu'elle existe et qu'elle continue à par exemple qu'on puisse continuer à parler de nos luttes et qu'elle soit pas effacée et donc j'avais oublié de dire de ne pas hésiter à si vous entendez que des états généraux de la culture sont organisés près de chez vous, n'hésitez pas à y participer. C'est important qu'on construise ça ensemble également.
0: Ouais. Merci. Et c'est effectivement un modèle. La culture, elle résiste. On l'a vu, on a évoqué le cas de Aix où on a eu une annulation et on va vous proposer un témoignage qui est assez exceptionnel des personnes qui se sont mobilisées avec toutes les difficultés qu'elles ont rencontrées et un témoignage à visage caché pour l'intervenant qui raconte, parce qu'ils ne souhaitent pas être identifiés. Léa, Elsa, Karine et Salomé, vous restez avec nous sur le plateau parce qu'on aura ensuite les questions du public. Et j'appelle tous les intervenants qui ont participé aux tables rondes à rester dans les parages pour pouvoir répondre aussi si besoin. Mais tout de suite, un regard sur Aix et ce témoignage incroyable, je vous promets.
5: Alors, salut à vous. Petite vidéo pour revenir sur la grève du 6 octobre au Sismic à Aix. Tout d'abord dire que cette journée, elle s'est co-construite en amont et tout le long de la journée, à la fois en intersyndicale, donc avec la CGT Spectacle, avec Sud Solidaire 13 et avec le STA et le STUX de la CNT Solidarité Ouvrière. Mais aussi avec de nombreux autres syndicats, pas forcément du spectacle, et plein de collectifs politiques et des groupes antifascistes. Les soirées des Nuits du Bien Commun, elles sont produites par une société de production qui s'appelle Obol, et dont ce terrain a des parts. Obol a signé un contrat pour l'ensemble de la tournée des Nuits du Bien Commun à une boîte de Presta classique qui s'appelle Mimo. Et Mimo tourne sur l'ensemble de la tournée avec une dizaine de techniciens, techniciennes. Selon les contrats de location en fonction des salles, les salles mettent plus ou moins à disposition des techniciennes et des techniciens supplémentaires. À Aix, cette soirée avait lieu dans la salle du Sismic, qui est une salle, qui est une SMAC, une salle de musique actuelle, qui s'est fait avoir, qui a signé un contrat de privatisation, de location, à la Provence pour le bien commun, croyant que c'était un gala de charité classique et avait pas trop regardé les trucs. Quand ils ont voulu rétro-pédaler, ils pouvaient pas revenir sur le contrat. Donc ils ont décidé de mettre en congé l'ensemble de leurs techniciens et techniciennes pour qu'ils aient pas de cas de conscience à jouer sur le fait de travailler sur ces soirées-là. Mimo a dû se retrouver à devoir salarier une petite dizaine de techniciens en plus, donc surtout 8 rods. En amont, donc, on a dû faire quelques petites tactiques et subterfuges pour arriver à se faire embaucher et à ce que les huit rodes, on ait pu se préparer en amont de la journée pour se mettre en grève dès le matin. Arrivé à 8h, la première chose qu'on a fait, c'est demander notre contrat de travail. Très souvent dans le spectacle, c'est pas toujours qu'on a le contrat de travail à la première heure sur laquelle on travaille. Ça nous a fait traîner une demi-heure au café. Le temps que le contrat de travail soit édité, qu'il nous soit dans les mains. Et puis une fois qu'on l'a signé, on l'a donné au directeur technique qui nous disait « Bon, c'est bon, vous avez signé votre contrat, vous venez décharger le camion. » Et là, on lui a annoncé qu'on était en grève. On a dû se mettre en grève conformément au préavis national qui a été déposé par certains syndicats dans le cadre du mouvement actuel contre l'austérité. C'était très important pour nous que notre grève, elle soit à fond dans les clous, parce que le but, c'était qu'elle puisse pas être considérée comme une grève illégale, pour pas qu'on puisse être remplacé. Ensuite, on a appelé au soutien, et il y a eu un piquet de grève qui s'installait devant la grille du Sismic. Et nous, on a profité de cette matinée pour essayer de motiver les collègues à nous rejoindre dans cette journée de grève. Ce qui n'a pas vraiment marché, puisque la plupart des techniciens et techniciens étaient employés par Mimo et faisaient l'ensemble de la tournée du bien commun. Et nous ont dit, bah non, nous on sait pourquoi on bosse, ok, nous qu'on mette des projets pour ça ou pour autre chose, c'est pareil. Le directeur technique, suite à notre grève, a réajusté le plateau, a décidé d'installer un peu moins de projecteurs, à réduire peut-être l'écran, enfin... Les équipes de leur côté se sont mis à décharger le camion à notre place, on les a regardés. Et vers 11h30, une grosse partie du plateau était déjà installée. C'est à ce moment-là qu'on a décidé de faire un piquet de grève sur le plateau. On était là sur le plateau sans que personne vienne nous demander quoi que ce soit. Ça a continué comme ça toute l'après-midi, de 14 à 17. On était au milieu, il y avait des réglages. Ils venaient faire des tests micro, vérifier les projecteurs, vérifier les écrans. Et nous, on était en plein milieu de la scène.

Vers 17h, tout s'est accéléré. Le directeur de la salle du Sismic nous a d'abord demandé de quitter le plateau en nous disant que si on le faisait pas, ils seraient obligés de demander le recours à la force publique pour des questions de sécurité. Nous, on lui a un peu répondu qu'on ne bougerait pas du plateau, que notre piquet de grève était légal et que la sécurité du bâtiment n'était pas remis en cause par notre action de grève, quoi. Entre-temps, on a vu les camions de CRS se positionner tout autour du bâtiment. Puis il est revenu une demi-heure après nous dire qu'il avait eu ses avocats au téléphone et qu'en effet, on n'était pas en train de mettre en cause la sécurité du bâtiment et que donc,

0: des forces de l'ordre, avec la direction de la société Obol, qui nous a une nouvelle fois demandé de partir. On a une nouvelle fois refusé, en disant que on entravait le travail de personne, qu'on resterait sur le plateau, et que si d'autres travailleurs arrivaient dans la soirée, on cohabiterait sur le plateau, mais qu'on bougerait pas, quoi. Et tout ça a continué avec, surtout aussi, il faut pas l'oublier, à l'extérieur, un soutien qui devenait de plus en plus gros et qui, en fait, était organisé depuis des semaines en amont grâce à plusieurs assemblées générales. C'est-à-dire qu'il y avait des gens sur des ronds-points pour perturber les arrivées des futurs participants à la soirée, et le rassemblement devant la salle commençait à réunir à peu près 200-250 personnes. Quoi. La pression montait, et là, au bout d'une demi-heure, trois quarts d'heure, l'ensemble des techniciens qui avaient disparu depuis au moins deux bonnes heures ont réapparu pour allumer les services, descendre les grilles et dire on démonte. Certains sont venus nous dire bravo, la persévérance, ça paye. Et à ce moment-là, on est ressorti rejoindre le rassemblement devant les grilles.
1: Antifascistes ! Siamo tutti antifascistes !
0: On est beaucoup à penser que ce qui a fonctionné, c'était le bruit que ça a fait. Et le poids qu'il y avait des rassemblements dehors avec plusieurs organisations, une grève à l'intérieur et d'autres actions concertées par d'autres groupes, d'autres collectifs. C'est sûr que c'est pas refaisable exactement toujours partout, parce que c'est pas toujours possible que les travailleuses et les travailleurs à l'intérieur puissent se positionner, puissent faire grève, soient en contact. Nous, ce qu'on a fait aussi là, c'était pour montrer que c'est possible, que plein de fois on se dit oui mais ça va ne servir à rien, mais en fait là à 8 ROD, ça a quand même permis de ne pas faire la soirée et de jouer le rapport de force. Et c'est pour redire à tous les camarades techniciennes, techniciens, tous les gens qui bossent dans le spectacle, nous on considère avec beaucoup qu'il y a une ligne rouge de l'extrême droite avec laquelle on n'a pas envie de travailler, avec laquelle on n'a pas envie qu'elle s'immisce dans nos lieux de travail culturel et du spectacle. On se battra pour ça. Et juste pour redire à tous les collègues que vous n'êtes pas seuls. Vous n'êtes pas tout seul avec ces questions-là. Il y a des organisations syndicales derrière. N'hésitez pas à vous en rapprocher. N'hésitez pas à vous rapprocher de collectifs antifascistes pour partager les informations que vous avez sur vos lieux de travail et qu'on puisse s'organiser ensemble pour lutter, que ce soit pour les nuits du bien commun, pour la Dame de Pierre et pour l'ensemble des projets de l'extrême droite, que ce soit ceux de ce terrain ou d'autres personnes à venir. Paris, en effet, la date, elle est importante puisque symboliquement, c'est la jonction de ce terrain et Bolloré. Je pense que c'est important de faire un gros coup et que ce soit depuis l'intérieur, depuis l'extérieur, les jours d'avant, le jour même. Faisons en sorte que cette nuit du bien commun n'ait pas lieu. Force à vous, courage, à très vite.

Énorme applaudissement, s'il vous plaît, pour les camarades d'Aix et du Stux qui nous ont monté cette vidéo pour témoigner de leur grève, pour qu'on la voie ce soir. C'est hyper inspirant. Et du coup, c'est pour répondre à ce que tu disais, Salomé, hein, puisque Stérin attaque la culture contre-attaque.

0: Il y a un petit teaser qu'on aimerait bien vous montrer en vue du 4 décembre et de cette contre-attaque contre Stérin et Bolloré. On aura ensuite quelques petites annonces à faire et puis il y a des camarades qui sont passés là récupérer vos petites questions. Mais ça nous laisse le temps de vous montrer le teaser. Mesdames et messieurs, s'il vous plaît.
1: Quoi de plus enrageant qu'un milliardaire d'extrême droite ?
2: Deux milliardaires d'extrême droite.
3: Le 4 décembre, la nuit du bien commun, le gala de charité créé par Stérin débarque aux Folies Bergères, propriété de Bolloré.
4: Si l'événement organise des levées de fonds pour financer quelques assos légitimes,
5: c'est en fait un écran de fumée pour financer des associations réactionnaires et les réseaux de l'extrême droite partout en France.
6: Le 4 décembre, on s'invite tous à la dernière édition nationale à Paris.

0: Voilà, il n'y a pas de fin à ce teaser, comme vous aurez pu remarquer. On a quelques annonces hyper importantes à vous faire en vue du 4 décembre. D'ailleurs, une personne sur les papiers, elle a dit « Quelles actions sont prévues le 4 décembre ?» Voilà, du coup, on a des petits éléments de réponse à vous donner.
1: Oui, concernant la mobilisation, déjà pour rebondir sur la vidéo qu'on vient de voir du camarade qui parlait de la grève à Aix, sachez que du coup toutes les infos sont bonnes à prendre si vous connaissez des gens qui sont techniciennes, techniciens, qui travaillent dans des salles de spectacle, les nuits de terrain ou les nuits de bien du commun ou le spectacle La Dame de Pierre, ça se joue dans des lieux culturels. Du coup, la moindre info peut nous permettre de construire ce genre d'action, donc n'hésitez pas. Même si c'est une toute petite info, à prendre directement contact avec les organisations syndicales Sud Culture, le STUC ou la CGT Spectacle. Concernant le 4 décembre, eh bien entendu, il y aura un rassemblement déclaré auquel on vous invite à être nombreuses et nombreux pour pouvoir massifier au maximum ce rassemblement. On a certains éléments de communication, notamment la page Instagram qu'on invite à suivre, qui est du coup la page Insta, c'est scas.paris. Je répète, scas.paris. Et puis, il y a aussi une autre méthode, parce que ça mobilise, vous l'avez vu, un public de plus en plus important dans ces soirées. Et ben, c'est d'aller prendre aussi, nous, nos billets. Donc, les réservations sont ouvertes. N'hésitez pas à prendre le maximum de tickets, même si, bien sûr, vous ne vous y rendrez pas, quoique il y a aussi des choses peut-être à imaginer. Mais voilà, essayons de vider leur billetterie. Concernant, sinon, je sais qu'il y a un appel à une AG ouverte de Antifa Paname qui aura lieu le 13 novembre prochain, donc la semaine prochaine. Et puis une autre info importante aussi, mardi prochain, donc le 11, à la Parole Errante, il y aura une réunion AG autour du monde du livre contre Vincent Bolloré. Merci à tous.
0: Merci à tout le monde d'avoir été si patient pendant cette table ronde fleuve. Allez suivre scas.paris et des infos arriveront très vite. Et nous allons tous beuler.
2: Merci beaucoup. Un grand merci à tous les intervenants. C'est la fin de cette table ronde. Dans 30 minutes, on va danser, évidemment. Merci à vous pour votre patience, votre écoute et très bonne soirée.

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4: Bonsoir à toutes, bonsoir à toutes pour ce 72e épisode de Chemin de Traverse, d'autres voies pour imaginer demain. Dans Chemin de Traverse, Julie, Mehdi, Élise et moi-même Fred, nous espérons vous proposer de belles rencontres et mettre en avant des parcours personnels et professionnels, des passions, des engagements. Notre invitée ce mercredi soir est Olga Paris-Romaskevitch, qui est mathématicienne. Mais on va pas parler que de maths, rassurez-vous. Ou peut-être que certains seraient ravis qu'on passe 1h30 à parler de maths. Elle s'intéresse à l'étude du mouvement, qu'il s'agisse de celui des planètes dans le ciel, des électrons dans un champ magnétique ou de la lumière réfractée à travers des matériaux. Olga est également active dans la médiation des sciences, particulièrement à travers les arts, dont le cinéma occupe une place centrale pour elle. Enfin, elle lit les mathématiques, la médiation et les sciences sociales pour contribuer aux mathématiques libératrices, qu'elle nous expliquera tout à l'heure. Docteur en mathématiques depuis 2016, elle vient de soutenir son mémoire de Master 2 en sociologie de genre, en sociologie et études de genre. Avant que la discussion ne commence, je vous rappelle que nous sommes en direct ce mercredi 7 octobre 2026 sur Radio Cause Commune, La Voix des Possibles, sur 93.fm et en DAB+ en Ile-de-France, partout dans le monde sur le site causecommune.fm. Mais vous écoutez peut-être une rediffusion ou un podcast. Alors n'hésitez pas à participer et à intervenir en direct. Loïc qui réalise l'émission ce soir, et c'est sa première d'ailleurs, force à toi Loïc. Bonsoir Loïc.
5: Bonsoir Olga, bonsoir Fred.
4: Donc Loïc attend vos appels. Pour cela, notre téléphone est branché au 09 72 51 55 46. Je répète, 09 72 51 55 46. Et si vous voulez réagir par écrit, vous allez sur le salon web de la radio, vous rendez-vous sur le site causecommune.fm, bouton en bas, vous avez le lecteur audio et vous avez un petit bouton chat et vous pouvez nous rejoindre sur le salon pour échanger avec nous. Bonsoir Olga.
6: Bonsoir.
4: Alors c'est un grand plaisir, 2 ans après mon invitation en 2024 au festival Matt'enVille qui se déroule à Saint-Denis et qui se déroule encore une fois cette année jusqu'au 10 octobre 2026. Tu étais venu faire une présentation sur un de tes livres, j'avais trouvé ça passionnant et j'avais t'invité, mais tu habites Lyon.
6: C'est le seul des livres. Moi j'ai un seul livre.
4: T'as un seul livre. Ah, bon, en tout cas voilà. C'est...
6: Pour l'instant,
4: parce que voilà. Mais voilà, tu habites Lyon, tu as un agenda chargé et donc... On a le plaisir de te recevoir aujourd'hui pour parler de mathématiques. Et quand j'ai préparé l'émission, j'avais regardé un petit peu le parcours et j'avais proposé un titre pour l'émission, une mathématicienne engagée. Et toi, tu as proposé un titre alternatif qui est « Les mathématiques comme un lien aux autres ». Alors, j'aurais, tu m'expliques pourquoi en introduction, pourquoi tu as choisi ce titre d'émission ?
6: Oui, déjà, je vais commencer par dire pourquoi j'ai pas dit oui à mathématicienne engagée. Parce que je trouve que le mot engagé, il ne veut pas dire grand-chose. En fait, on ne sait pas ce qui est derrière le mot engagé.
4: D'accord.
6: Engagé pourquoi ? Peut-être tout le monde est engagé pour une certaine chose. Et voilà, je ne sais pas trop. Je me disais, je ne sais pas si c'est... Voilà, je trouve qu'il ne rajoute pas une idée derrière et ce mot est peut-être utilisé de manière un peu vague. Oui, sans doute, ça sonne valorisant, mais on ne sait pas trop qu'est-ce que ça valorise.
4: Oui, ça dépend dans quoi on est engagé, effectivement.
6: Oui, et dans quoi on est engagé,
4: ouais,
6: et,
4: okay.
6: Et voilà, comment on le présente. Et oui, peut-être ça ferait que voilà, mon engagement sera formulé d'une manière que j'aurais aimé reformuler. Et sans doute, je l'ai reformulé comme lien aux autres. Parce que je me suis dit, si on allait parler de mon parcours, je pense que même si les mathématiques ont sans doute servi, m'ont servi des manières différentes le long de mon parcours, cette idée du lien, elle ressurgit, je trouve, à chaque étape, d'une manière ou d'une autre. Pas forcément la même, mais en tout cas, dès mon enfance à aujourd'hui, j'ai l'impression que les mathématiques comme un moyen pour communiquer aux autres, de partager des moments de réflexion, pour créer aussi un lien avec d'autres disciplines de sciences, Je trouve que les mathématiques en main de lien, c'est quelque chose que j'explore de manière différente. Donc je me suis dit, c'est un bon titre pour avoir quelque chose, une discussion assez globale.
4: Bah, c'est effectivement un bon titre vu ce qu'on va parler. Et je précise tout de suite qu'on n'aura sans doute pas le temps d'aborder tous les sujets qu'on souhaitait aborder. J'étais à réagir avant de parler un petit peu de ton enfance sur une expression que j'ai vue c'est en lien avec la question précédente. Dans une interview, j'ai vu que tu as écrit, ou dans un texte, je ne sais plus, être mathématicienne, c'est une façon d'être au monde. Donc pour toi, c'est pas uniquement les mathématiques un outil, un apprentissage. Je sais pas si tu te souviens dans quel contexte tu avais écrit ça.
6: Rappelle-moi non, rappelle-moi ça.
4: Alors j'ai noté juste l'expression. Je crois que c'était dans le dossier que pour le prix Joliot-Curie, je crois bien. Voilà. Et je me suis dit, c'est une, parce que les gens ont souvent une vision des mathématiques comme juste un truc utilitaire en fait quelque part, ou chiant, c'est-à-dire. Je sais pas, tu connais sans doute le t-shirt célèbre. Encore une fois, je n'ai pas utilisé le théorème de Pythagore ou de Thalès, etc. Alors que toi, j'ai l'impression, en tout cas, que cette phrase-là, et par rapport à ton parcours et ce qu'on va aborder, ça fait partie effectivement de toi. Et ce que tu dis par rapport aux autres, c'est central. C'est-à-dire que c'est pas uniquement une activité professionnelle, c'est plus que ça. C'est mon impression. Je ne sais pas.
6: Oui. Après, c'est assez complexe parce que on se construit, bon, avec un chapeau de sociologue, on construit son discours sur ce qui nous sommes petit à petit. Et je pense que, en tout cas, j'ose espérer que je suis plus que mathématicienne. Et j'ose aussi espérer que les mathématiques, en fonction des personnes qui les pratiquent, ça peut être très différent. Mais ce qui est sûr qu'aujourd'hui, quand je parle de la façon d'être au monde, il y a plusieurs choses. Déjà, je pense que nos métiers nous forment quand même. On est de plus en plus formés par nos métiers. Bon, comme dirait Bourdieu avec son histoire d'habitus, de fait que on est formés par nos activités. Et je pense que j'ai quand même une certaine manière de voir les mathématiques partout, ce qui est un peu la manière comment on est formé, parce qu'on nous explique, chaque fois quand je vois un objet, je suis un peu formée à expliquer quelles sont les mathématiques derrière cet objet, même si j'ose avouer que parfois certains autres domaines de connaissances seront peut-être autant, voire plus pertinents pour parler de certains objets. Donc je pense que c'est... Il faut être consciente de la manière à quel point la formation mathématique nous pousse à faire ça. Mais pour moi, quand je dis mathématiques, c'est façon d'être au monde, c'est pas vraiment un lien avec le métier comme il est enseigné, mais plus pour moi. Je pense que donc mes parents sont professeurs de mathématiques, on y reviendra peut-être, mais
4: en tout cas,
6: dans ma famille, les mathématiques étaient quand même très présentes. Les mathématiques et les sciences formelles en général. Et pour moi, c'était un monde qui ne paraissait pas lointain dès le début. Donc, dans un sens, j'ai du mal à séparer mon identité du monde mathématique. Mais à la fois, j'essaie de le faire parce que je pense que aussi, mes parents, en tout cas mon père certainement, m'ont beaucoup poussé à faire des maths. Donc, je pense que j'avais aussi besoin de chercher autre chose que les maths pour ne pas me laisser un peu cadrer, on va dire, par mon père. Donc, pour moi, quand je dis mathématiques, c'est façon d'être au monde. En tout cas, j'essaie d'interpréter ce que je pensais il y a 2 ans. Parfois, c'est pas facile parce qu'à la fois, il faut être responsable de ce qu'on dit et à la fois, on change. Mais en tout cas, je pense que c'est aussi ma manière. J'essaie d'élargir au maximum ce que c'est les mathématiques pour réussir à être le plus libre, le plus flexible dans ma pratique de mathématiques. D'accord. Et en étant quand même une chercheuse avec un poste permanent en France, c'est beaucoup plus simple quand on est dans une situation plus précaire, quand c'est plus difficile. Donc le plus j'avance dans mon parcours, le plus j'ai un poste stable, le plus c'est simple pour moi de réfléchir vraiment à la manière comment je voudrais pratiquer les mathématiques.
4: D'accord. Alors on va y revenir. On précise tout de suite que tu es au CNRS à Lyon. Donc justement, l'enfance, j'ai vu que tu es né à Moscou en 1990.
6: Tout à fait.
4: Voilà. Et tu as commencé les mathématiques très tôt, comme tu viens de le dire, notamment parce que tes parents sont mathématiciennes et mathématiciens. Je crois que ton grand-père est physicien ou quelque chose comme ça. En tout cas, il est dans les sciences, si je me souviens bien. Et je crois que tu as commencé dès l'âge de vraiment 13 ans à aller dans une école spécialisée en maths. Donc, est-ce que c'était pour suivre quelque part la voie des parents ou est-ce que tu avais une vraie attirance déjà à cette époque-là pour les maths?
6: Oui, j'avais une vraie attirance à 13 ans déjà. Mais cette attirance, je pense, était formée par le milieu dans lequel j'ai grandi, notamment... alors, notamment, en fait, à Moscou, en Russie en général, mais surtout dans les grandes villes comme Moscou, Saint-Pétersbourg, Kazan, Yekaterinbourg, Khabarovsk, il y a des écoles qu'on appelle les écoles spécialisées. Elles peuvent être spécialisées en sciences humaines, mais aussi en mathématiques. La culture mathématique et la formation mathématique est quand même assez développée en Russie. Donc moi, j'étais à la base. Donc, bon, en France, c'est plus compliqué, mais en Russie, en gros, il y a beaucoup de... Voilà, lycée, collège, c'est très complexe, mais en Russie, en gros, on entre dans l'établissement qui s'appelle école à 6 ans, et après, on ressort à 18 ans. Voilà. On a 11 classes, de 1 à 11, et on compte de 1 à 11, tandis qu'en France, on compte les classes qui nous restent, on dit primaire, terminale. Mais en tout cas, et donc jusqu'à ma 6e classe, j'étais dans une école, et après, à 13 ans, je suis allée dans une autre. Et dans les deux écoles, il y avait ces classes spécialisées. Donc, tout mon parcours de formation à l'école était déjà dans les écoles qui proposaient les classes spécialisées. C'est les écoles assez privilégiées. Et mes parents, ils avaient quand même, surtout ma mère, elle avait un attachement à la formation. Et en Russie, pour aller à une école, il faut vivre à côté. Donc, mes parents ont déménagé. Ils ont loué les appartements à côté de ma première école.
4: D'accord.
6: Pour que je puisse y aller. Et pour la deuxième, j'ai passé des examens pour y rentrer. Il y avait plusieurs examens à passer. Et en fait, j'aurais resté dans la première, mais en fait, j'ai reçu des lettres d'invitation parce qu'en fait, je faisais déjà des Olympiades de maths. Et j'ai reçu une invitation pour aller faire des examens dans la deuxième école. Donc, ils faisaient du sort de headhunting, quoi. Ils cherchaient
4: Headhunting,
6: c'est comme la chasse aux têtes, quoi.
4: Ah, la chasse aux têtes, d'accord.
6: Ils cherchaient tous les élèves jeunes
4: les
6: qui faisaient
4: maths,
6: des Olympiades. Les grosses têtes, ou ceux qui ont eu le troisième, quatrième prix. Moi, j'ai eu un quatrième prix à une Olympiade. C'est pas le plus grand prix, mais... Voilà, je pense qu'ils avaient quand même l'espoir avec la formation, de remonter les élèves. En tout cas, c'est une sélection, une certaine présélection. Voilà, c'est comme ça que je suis arrivée dans cette école spécialisée.
4: Et j'ai une question, est-ce que, contrairement à la France, en Russie, les filles et les garçons ont les mêmes chances de faire des maths, les mêmes encouragements ou pas? Parce que bon, peut-être que tout à l'heure, on parlera des réformes en France, mais... Historiquement, en tout cas en France, c'est pas du tout le cas. Donc je me demande, est-ce qu'en Russie, parce que la Russie, en tout cas de mon imaginaire, est très connue pour avoir beaucoup de mathématiciens et mathématiciennes, très fort en maths.
6: Alors paradoxalement, je connais moins bien la situation russe, mais ce que
4: d'accord,
6: je peux dire...
4: Parce
6: que, mais ce que
4: peut-être.
6: Je peux quand même dire, je peux dire que oui, il y a un certain nombre de stéréotypes sexistes associés à la pratique des mathématiques, mais ce que je peux dire, c'est que... Et donc, que j'ai entendu aussi en étant une élève mathématicienne en Russie. Mais ce que je peux dire, qu'à l'université, ou en tout cas là où j'ai été à la faculté de maths, on était 50-50, filles et garçons.
4: Okay.
6: Une autre chose que je peux dire, c'est qu'il y a des études qui montrent en effet que la confiance des filles en mathématiques est plus grande dans les pays de tradition communiste que à l'Occident.
4: Ah oui ?
6: Il y a un article qui s'appelle Girls, Math and Socialism, les filles, les mathématiques et le socialisme, qui est un article de sciences sociales qui a travaillé sur les filles en Allemagne de l'Est et en Allemagne de l'Ouest.
4: Ouais.
6: Ce qui est un cas, en fait, c'est un cas pour les sciences sociales super intéressant,
4: oui, super, ouais.
6: Parce que
4: ouais.
6: On va dire, pas mal de paramètres sont fixés et un paramètre politique est changé. Et donc, notamment pour les mathématiques, les programmes étaient les mêmes, toujours les mêmes. Mais les filles qui ont étudié en Allemagne de l'Est étaient plus confiantes dans leur, à note égale, plus confiantes dans leur capacité mathématique que les filles de l'Allemagne de l'Ouest.
4: De l'Ouest, d'accord.
6: Et voilà, dans l'article, il explique un peu comment la vision communiste pourrait marcher sur ça. Si je simplifie énormément le discours, c'est un peu l'idée que dans les régimes comme celui de l'Union soviétique, les hommes et les femmes étaient égaux.
4: Mmh.
6: Après, chaque personne en soi, il valait rien, parce que ce qui était important, c'est le régime.
4: Oui.
6: Et donc, voilà, le rapport au travail était le même. Ça, c'est la première couche, mais en fait, les études de genre concernant l'Union soviétique montrent que quand même, en fait, il y avait quand même une double charge sur les femmes de à la fois être au marché du travail et à la fois de faire tout le travail dans la famille, ce qui était, par exemple, le cas de ma grand-mère et de ma mère. Voilà, donc il y a une différence. Et après, pour les mathématiciennes en Russie, je pense que les pourcentages sont assez proches. Et si on parle de l'Académie des sciences, donc le niveau le plus haut, il y a, en tout cas en 2021, il y avait une seule femme dans la section mathématiques à l'Académie des sciences, ce qui n'est pas le cas en France. L'Académie des sciences en France s'est bien améliorée depuis quelques D'accord. années sur ça, bah, même s'il y a des progrès à faire.
4: Toujours, ok.
6: Voilà.
4: Donc tu fais des formations de mathématiques en Russie, tu intègres à un moment le Collège universitaire français de Moscou. Mmh. Et donc je me suis demandé, est-ce que tu avais un intérêt particulier pour la France, la culture française? Est-ce que c'était pour, avec déjà l'objectif de migrer en France? Parce que d'ailleurs, tu es venu quand en France?
6: En 2013.
4: 2013,
6: donc
4: d'accord.
6: C'était à la fin de mes études universitaires, quand j'ai commencé ma thèse.
4: D'accord. Et donc, il y avait quoi? Tu avais une attirance pour la France?
6: C'est alors, un hasard? Oui, sur les hasards et les attirances, c'est pas simple. Déjà, c'est pas, vraiment pas facile à remonter le temps et de réussir à se mettre dans la tête de quelqu'un que j'étais il y a 20 16 ans.
4: Oui, il y a 20 ans, oui.
6: 20 ans, un peu moins. Mais en tout cas, je pense que mon intérêt pour les maths, en tout cas, il était un peu forgé par le fait d'être dans les bonnes écoles et avoir des bons professeurs, mais le fait d'être dans les bonnes écoles était une conséquence directe de l'intérêt de mes parents pour la bonne éducation. Entre maths et les sciences humaines, je pense que le choix était vraiment une sorte de, sans doute, une sorte de pression parentale, mais aussi pression des pères. J'avais aussi une sœur avec qui on faisait beaucoup de maths. Donc, je me souviens que quand j'étais en train de, à 13 ans, de choisir dans quelle classe spécialisée aller, j'avais un prof d'histoire et un prof de maths qui poussaient chacun de son côté. Et au final, je suis allée dans une autre école, dans une classe de maths, parce que, pour des raisons un peu ridicules, parce que je pensais qu'il y aurait une piscine dans cette école, mais il n'y avait pas à la fin. Bon, bref.
4: D'accord.
6: Peu importe, mais c'était beaucoup nourri par mon environnement ouais. familial, mes parents quand même. Ce qui est important à dire, c'est qu'il était prof de maths. Mais on n'a pas beaucoup parlé avec mes parents de maths à la maison. Donc je pense que c'est important d'aller un peu plus loin dans, voilà, dans cette analyse un peu reproduction sociale, parce qu'au final, on n'a pas tant parlé avec mes parents de maths à la maison. Je me souviens que j'apprenais les choses sur les nombres premiers, je disais « Ah maman, est-ce que tu penses qu'il y a plus de nombres premiers que de nombres pairs ?» Et ma mère me disait « Oh non, mais je ne veux pas parler de ça à la maison. Ah, » Je me souviens qu'il y avait un peu des refus. Par contre, mon père, quand j'étais petite, il me forçait un peu, il voulait que je multiplie les matrices, ce qui n'avait aucun sens, parce que c'est juste une sorte d'opération un peu robotique, mais ça ne m'apprenait rien. Donc en tout cas, c'est assez spécial, je pense qu'il faut regarder un peu plus que... il faut regarder comment les mathématiques sont pratiquées, mais par contre, mon grand-père, il était mécanicien céleste, donc il travaillait sur le mouvement des planètes et sur la robotique aussi, mécanicien globalement. Donc quelque chose entre maths fondamentales et la mécanique, l'ingénierie. Mmh. Donc lui, il m'a beaucoup motivé comme une figure un peu phare. Et après, donc ça c'est un peu pour un peu centré sur ma famille. Et pour revenir au Collège universitaire français de Moscou, c'est un peu un hasard de mon parcours. Je ne sais pas si c'est très important, c'est un peu une petite histoire, mais qui est assez intéressante. En fait, Collège universitaire français de Moscou, c'est assez intéressant comme institution. Donc l'idée est que c'est les professeurs universitaires français viennent enseigner aux étudiants et étudiantes russes à Moscou. Et donc, ils font une année qui est équivalente de Master 1 français. Et quand on finit l'année, on peut proposer un sujet de mémoire pour un M2 et le faire en France. Et moi, j'ai suivi des études à ce collège parce que j'étais intéressée par le français. J'ai commencé à apprendre le français un an ou deux auparavant parce que j'avais une amie qui voulait lire tout Zola et m'a dit « il faut qu'on ait tout Zola en français ». Donc elle m'a dit « allons apprendre le français ». Et moi, je voulais rester avec mon amie, donc je suis allée. Au final, elle a abandonné. Donc elle a lu Zola, tout Zola en russe, parce qu'elle était quand même bien motivée. Mais moi j'ai beaucoup aimé la langue, j'étais intéressée de l'apprendre et petit à petit, une fois j'ai un peu appris la langue, je me suis dit ah c'est intéressant, je voudrais apprendre autre chose en français. Et donc j'ai trouvé ce collège universitaire de français de Moscou et j'ai suivi des cours, en tout cas en histoire, je me souviens bien que c'était un cours sur les femmes en Grèce antique. Un des résultats principaux, c'est que c'est très difficile d'étudier les femmes en Grèce antique parce qu'il n'y a pas beaucoup de sources, mais on a eu quand même pas mal de cours sur ça.
4: Enfin, sur toute l'histoire en général d'ailleurs, pas que
6: antique. Oui, mais en Grèce antique, c'est particulièrement difficile parce que les femmes, elles ne votaient pas, elles n'étaient pas citoyennes. En fait, c'est impossible de trouver... Tous les écrits sur les femmes sont faits par les hommes. Bon, ça, c'est un peu mieux maintenant quand même. Et en tout cas, c'était un collège, le bâtiment était juste à côté de la faculté de maths, donc j'allais entre les deux et voilà, on essayait d'apprendre au maximum. On avait des journées très très longues.
4: D'accord.
6: Voilà, donc c'était une belle parenthèse dans mes études mathématiques.
4: D'accord. Et donc, qu'est-ce qui t'a poussé finalement à aller à Lyon? Parce que t'es passé directement de Moscou à Lyon, c'est dans le cadre de tes études d'une thèse en co-tutelle, c'est ça?
6: Oui, c'est ça. En fait, donc j'ai fait mes études à l'Université d'État de Moscou, donc j'ai fait 5 ans d'études jusqu'à un master. Et après, j'ai commencé une thèse aussi à Moscou avec un directeur de recherche qui me guidait. Et je commençais tout en Russie. Je ne pensais pas à la France à ce moment-là. Et donc, j'ai intégré une école qui s'appelle l'École des hautes études en sciences économiques, où il y avait des bourses de thèse qui étaient de 120 euros par mois. Mais c'était beaucoup plus qu'à l'Université d'État de Moscou, qui était 0 euros par mois. Ça paraît ridicule comme salaire, mais en Russie, ça comptait. Parce qu'on, de toute manière, on faisait des cours particuliers pour vivre à côté. Mais en tout cas, voilà, j'ai intégré cette formation doctorale la mieux payée de toute la Russie, avec 120 euros par mois. Et elle était assez prestigieuse dans le sens qu'ils étaient basés sur le système européen. Et donc, on avait un stage en Europe de quelques mois. Et quand D'accord. je cherchais un stage, je connaissais pas grand monde en Europe, mais mon directeur de thèse, il avait déjà une bonne soixantaine d'années, voire plus. Et donc, il avait plein d'élèves, donc mes frères et sœurs de thèse, qui étaient beaucoup plus âgés. Donc, et j'ai trouvé un de ses premiers élèves qui travaillait déjà à l'ENS de Lyon. Et donc, j'ai fait un stage avec mon frère de thèse, parce que c'est la seule personne que je connaissais. Je lui dis, Alexei, donc ça s'appelle Alexei Gosouk. Et je lui dis, Alexei, est-ce que tu voudrais travailler ensemble pendant quelques mois à Lyon? Parce que voilà, c'était dans le programme de mes études doctorales. Et quand j'y suis allée, voilà, j'ai découvert la France et ça m'a intéressée. En fait, je pensais déjà peut-être faire une thèse à l'étranger, mais au moment quand je me suis inscrite en thèse, voilà, ça ne s'est pas fait. Et en étant pendant ces quelques mois en France, j'ai eu un peu l'idée que peut-être une thèse en co-tutelle, ce serait chouette. Et j'ai pu échanger brièvement avec un Étienne Gis, qui est devenu ensuite mon directeur de recherche français. Donc j'ai changé mon parcours de thèse 100% russe à un parcours de co-tutelle en demandant une bourse qui est une bourse du gouvernement français. Donc c'est le gouvernement français qui à cette époque donnait les bourses aux personnes qui voulaient faire des thèses en France, en Russie, ça marchait. Et d'ailleurs, cette bourse, elle était arrêtée depuis l'invasion d'Ukraine en 2022. Et là, cette année, c'est la première année que cette bourse a repris. Donc aujourd'hui, D'accord. les étudiants russes peuvent de nouveau demander le soutien du gouvernement français pour faire leurs études, leur doctorat en France.
4: D'accord. Et ta thèse, elle portait sur quoi ? En essayant d'être compréhensible pour les gens comme nous.
6: Alors, ma thèse, je pense que c'est plus rare dans d'autres domaines. En maths, on peut se le permettre. J'avais une thèse qui portait sur un sous-domaine de maths qui s'appelle les systèmes dynamiques, mais elle comportait 5 chapitres qui n'avaient pas trop de lien que ce lien assez large disciplinaire, parce que j'ai, comme en citant mon directeur de recherche, j'ai un peu papillonné pendant ma thèse. Mais je pense que mon but, c'était un peu d'apprendre le maximum de ce que je peux en système dynamique. Et donc, les systèmes dynamiques, c'est un domaine de mathématiques assez nouveau, on va dire, par rapport aux autres domaines comme la théorie des nombres, qui existe depuis la Grèce antique, voire avant, bien avant, avec les mathématiques babyloniennes notamment. Les systèmes dynamiques, c'est un domaine qui existe depuis les 2 siècles. Ce domaine, il étudie le mouvement. Peut-être la manière la plus simple de le décrire. L'idée qu'un système dynamique, c'est un certain mouvement, un certain modèle de mouvement qu'on essaie de bien comprendre. Ce domaine a commencé à se développer quand les gens se sont posé la question sur comment évoluent les planètes dans le système solaire.
4: Oui, d'accord.
6: Et en gros, grosso modo, on a le gros soleil et plein de planètes autour qui tournent sur les ellipses. Mais c'est pas tout à fait vrai. Ça serait vrai si les planètes avaient pas de masse. Mais comme les planètes sont quand même assez massives, surtout Jupiter, qui est la plus grosse planète du système solaire, les planètes s'attirent les unes les autres et donc les trajectoires sont pas tout à fait elliptiques mais sont un peu différentes. Et donc en fait ce problème, une fois on rajoute des masses, devient très compliqué. Donc ça s'appelle un problème à n corps, où n c'est le nombre de planètes. Et en fait ce problème, en fait souvent en maths on pense qu'il y a une équation, alors il y a une solution. Mmh. Et donc là on peut décrire le mouvement des planètes avec des équations. C'est pas très difficile, il faut écrire toutes les lois de force. Mais le problème, c'est qu'on peut pas résoudre ces équations. Ils sont juste, on peut prouver qu'on peut pas écrire une solution explicite qui va dire, dans 100 ans, la planète sera là, là, là, là.
4: Ouais, il va se passer précisément ça dans 100 ans, c'est pas possible.
6: On peut faire des simulations numériques, mais le problème, c'est que si on change un peu la condition initiale, les choses vont beaucoup changer. Donc, en fait, en quelque sorte, on peut pas prédire ce qui arrivera au système solaire dans un temps assez long. Bon, dans un an, on peut, mais dans les temps assez longs, on peut pas. Et donc ça s'appelle les systèmes dynamiques chaotique, on dirait, mais quel chaotique, c'est presque les ellipses, mais en fait, si on attend assez longtemps, ça peut se déstabiliser. Et donc, en fait, c'est tout un domaine, les systèmes dynamiques, c'est un domaine qui travaille sur les équations pour lesquelles on n'a pas de solution, mais qu'on essaie quand même d'étudier. Et qu'on essaie de, même si on n'a pas de solution explicite, on ne peut pas écrire une formule, on peut quand même comprendre comment les choses vont se passer dans le temps très très long, avec d'autres outils qui peuvent être géométriques ou des outils de statistique. De dire, bon, je ne sais pas ce qui va se passer avec cette trajectoire, mais si je prends un gros paquet des trajectoires, ou je lance cette trajectoire avec les conditions initiales proches mais différentes, je peux avoir un peu l'idée où elle va se retrouver, des choses comme ça. D'accord. Donc c'est vraiment, c'était un grand changement de paradigme qui, en fait, pas toutes les équations ont des
4: solutions.
6: Ils ont des solutions, mais on peut pas les atteindre.
4: D'accord. Et tu travailles toujours là-dessus aujourd'hui?
6: Alors,
4: au CNRS.
6: Oui, donc je travaille toujours au CNRS, qui est le Centre National de Recherche Scientifique, donc qui est une institution assez particulière en France, où il y a des analogues qui existent dans d'autres pays comme en Belgique. Mais ce qui est chouette avec cette institution, c'est que c'est quelque chose qui est nourri par les impôts, quoi. On est fonctionnaire, donc notre charge, c'est de travailler sur les sujets scientifiques pour les rendre après au public. Et donc oui, je travaille sur le reste, toujours sur les systèmes dynamiques. Après, dans le domaine des systèmes dynamiques, j'ai pas mal vagabondé entre les systèmes dynamiques très stable, qui par exemple, par exemple le problème keplérien où t'as le Soleil et toutes les autres planètes ont des masses nulles, c'est les systèmes très très simples. On sait comment ils se comportent, mais il y a quand même des choses intéressantes à voir. Par exemple, comprendre quelles sont les lois de conservation. Donc c'est les systèmes qui, où par exemple toutes les orbites qui sont bornées, donc qui sont dans un espace borné, et se retrouvent périodiques. Ça, c'est les systèmes extrêmement fortement intégrable. En quelque sorte, c'est les systèmes dynamiques les plus simples possibles. Et après, il y a les systèmes dynamiques très, très chaotiques. Par exemple, comme mouvement de gaz dans une pièce, c'est très difficile à suivre, etc. Et j'ai un peu, dans mes recherches, j'ai un peu exploré les différentes directions. Et les derniers temps, je tends plutôt vers les systèmes plutôt simples, en essayant de bien les comprendre. Même si au début, j'étais plutôt sur les systèmes plutôt compliqués, en essayant de comprendre
4: défi.
6: À peu près.
4: Pour le côté défi ou
6: Quand je dis entre simple et compliqué, je parle du fait que les trajectoires des systèmes simples, ils se ressemblent. Et les trajectoires des systèmes compliqués, ils sont très différentes. Il y a plus de variété.
4: D'accord.
6: Donc c'est simple et compliqué ici, c'est vraiment dans le sens très mathématique, qui est une différence entre ce qu'on appelle intégrabilité ou chaoticité, c'est vraiment dans la forme des trajectoires. Par exemple, si le système, toutes les trajectoires sont périodiques, ben, clairement, c'est plus simple si c'est un système où les planètes font n'importe quoi, au lieu de bouger sur les trajectoires elliptiques, elles peuvent s'échapper, revenir, toutes les 10 ans ou après dans une suite des années qu'on ne peut pas trop prédire, et des choses comme ça.
4: Mais là-dessus, tu as fait une exposition, non, si je me souviens, les astres. Non, c'est pas ça?
6: Oui, tout à fait.
4: Peut-être nous expliquer
6: c'était
4: ce que
6: peut-être, oui, c'était peut-être un de mes premiers projets de médiation. Donc j'étais en thèse, donc je suis venue en thèse en France, et à ce moment-là, je me suis retrouvée avec deux autres personnes, Marie-Lucie et Valentin Signor, qui étaient aussi en thèse au même moment avec le même directeur de recherche. Donc on était très souvent dans le même bureau, on discutait des sujets mathématiques assez proches, et on était tous les trois intéressés par la médiation des sciences, le fait de les raconter aux autres, les liens avec l'art. Et Marie en particulier, Marie-Lucier, elle avait son sujet de thèse en lien avec ce fameux problème à N corps. Bon, à 3 corps, parce qu'avec 3 corps, c'est déjà
4: c'est
6: bien
4: déjà
6: compliqué.
4: Le bordel, c'est ça?
6: Oui, exactement. On ne comprend rien. Voilà. Non, je veux dire, pas rien, mais on comprend. Ouais. Il y a beaucoup de choses qu'on ne comprend pas. Il y a beaucoup de gens qui travaillent que sur le problème à 3 corps toute leur vie et trouvent des choses, du grain à moudre. Et donc, avec Marie et Valentin, on s'est dit qu'on allait faire une exposition. Il y avait un dispositif qui s'appelle Laboratoire Junior à l'ENS de Lyon, et l'idée, c'était que les jeunes thésards, thésardes vont travailler sur quelque chose ensemble, proposer un projet. Il y avait un petit financement et on était très motivés, et donc on a fait cette exposition. À la base, on voulait faire une exposition avec le musée des Confluences à Lyon, un grand musée, et c'était l'année quand le musée des Confluences allait s'ouvrir, donc c'était tout début du musée. Donc c'était pas facile à travailler avec les équipes muséales parce qu'ils avaient plein d'autres choses à faire. Mais nous, on travaillait dans notre petit coin. Au début, on voulait faire une vraie exposition dans le musée. Après, on a réfléchi un peu sur les questions budgétaires. On s'est rendu compte que, je sais pas, on avait quelques milliers d'euros. On s'est rendu compte que non, en fait, on fait pas l'exposition avec 3000 euros. On était jeunes et optimistes qu'on peut faire une exposition au musée des Confluences avec 3000 euros. Après, quand on a compliqué, c'est pas possible, on s'est dit, on va faire une exposition virtuelle, un site. Et donc, on a travaillé sur ce site, on a filmé, j'ai filmé des vidéos de Marie Valentin, on a fait des petites animations, on a enregistré des petits podcasts audio, on a fait des dessins. Et l'idée, c'était d'expliquer les mathématiques contemporaines en lien avec le problème à trois corps. Donc, notamment sur ce site, si vous voulez savoir ce que c'est les systèmes chaotiques, il y a toute une partie du site qui explique cela. Et c'était notre projet qu'on faisait en parallèle avec notre travail de thèse, et je trouvais ça très enrichissant parce que c'était plus facile parfois à avancer le site qu'avancer le travail de thèse, et ça permettait aussi de se distraire un peu, de garder,
4: d'échanger, un peu, ouais.
6: D'échanger, c'était très chouette. Et voilà, et ce site, il est toujours fonctionnel. On a aussi fait quelques interventions avec Marie dans les écoles autour de ce site, et voilà, c'était une chouette expérience.
4: Le lien est dans la page de l'émission, et s'il n'est pas déjà, je le rajouterai, ou si vous écoutez en podcast dans les notes de l'épisode. On va continuer sur la médiation, parce que c'est très intéressant dans ton activité, mais comme le temps avance, on va faire une petite pause musicale. Alors je vais te demander peut-être d'expliquer le choix de la pause, donc ça sera la première, Loïc, hein. Si tu veux expliquer le choix de la pause, Olga.
6: Donc la première musique que j'ai choisie, c'est une musique d'une chanteuse qui s'appelle Zéné, qui est un chant de soutien au peuple palestinien. C'est une très belle chanson, elle est triste mais aussi forte, et elle parle de résistance et de l'espoir. Et j'aime beaucoup cette chanson. Elle est très belle et très musicale. Je l'écoute beaucoup. Voilà.
4: Eh bien, on va l'écouter. On se retrouve dans 2 minutes 15. Belle soirée à l'écoute de Cause Commune. La voix des possibles.

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3: Eh bien écoutez, on se voit le 4 novembre 2026, c'est la prochaine soirée à 19h30, juste précédée. Donc on nous avait écouté, alors je suis désolé pour la prononciation, mais je vais faire de mon mieux, Rajaoui Falastini par Zainé. En tout cas, une très belle chanson avec un très beau clip aussi. 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Notre invitée aujourd'hui, c'est Olga Paris-Romaskevitch, qui est mathématicienne. Juste avant, on a parlé un petit peu de son parcours. Là, on va aborder la partie médiation aussi, qui me paraît très importante. Si vous voulez participer à la conversation, vous pouvez appeler le 09 72 51 55 46. Et je répète, 09 72 51 55 46, ou venir sur le salon web, site causecommune.fm. Tout en bas sur le lecteur audio, il y a un bouton chat. Donc on va poursuivre l'échange juste avant la pause musicale. Donc Olga nous parlait de cette exposition autour donc des astres et notamment de son travail. Et c'est quelque chose qui quand j'ai regardé ton parcours, enfin il faut dire, il est très très riche ton parcours. Tu es encore très jeune, mais franchement, c'est assez impressionnant. La partie mathématique est évidemment importante, mais on va pas plus rentrer dans le détail que ça. Moi, ce qui m'impressionne, c'est tout ce que tu fais à côté. Et j'aimerais bien qu'on commence par la partie justement médiation qu'on a abordé un petit peu avant, parce que tu donc t'as ton travail à temps complet de chercheuse au CNRS à Lyon, mais tu fais aussi beaucoup de choses autour de la médiation. Alors d'où t'es venu, parce que finalement il y a des gens qui font de la recherche et qui font que de la recherche, ils font que ça, et très bien, chacune fait ce qu'elle veut, mais toi t'as un vrai goût pour la médiation apparemment. D'où ça t'est venu et quelles sont les motivations, voilà, est-ce que d'où ça t'est venu, ça, tout simplement.
4: Alors moi, je suis vraiment une fervente défenseuse de ne pas dire que c'est à côté la médiation. Et je m'explique, parce qu'en fait, si on regarde nos tâches à faire en tant que chargée de recherche au CNRS par exemple, ou enseignante à l'université, la médiation fait partie de ce qu'on est censé faire. Donc pour moi, la médiation pour les chercheurs ou enseignants chercheurs, il y a la recherche, il y a l'enseignement pour les enseignants-chercheurs, et il y a la médiation qui fait partie de ce qu'on a à donner, à retourner. Comme j'ai dit, on est payé par les impôts. Donc pour moi, et aussi dans le cadre légal, c'est notre travail. Donc, et c'est vrai que on a tendance à penser que c'est à côté. Je pense que c'est un lien avec le fait que la recherche est souvent quand même davantage valorisée que d'autres activités comme l'enseignement ou la médiation. Et je trouve que c'est dommage parce que c'est autant important. Et notamment j'essaie de travailler aussi avec les collègues pour défendre que les personnes qui s'engagent, bon, on peut dire que je prêche un peu pour ma chapelle, mais je pense que c'est important de valoriser aussi ce travail parce que ben, si on produit les résultats de recherche, on ne les explique pas, on ne les partage pas, dans un sens ils ne peuvent pas servir à la cause commune, si j'ose dire. Voilà, donc ça c'est la première chose. Et après, pour comment j'y suis arrivée, parce que je pense qu'il y a plusieurs éléments. Je pense que déjà, quand j'étais en Russie, j'étais formée dans ce système qui est un système très filial dans un certain sens. Par exemple, quand j'étais dans mon école spécialisée en mathématiques, par exemple, le cours de maths était organisé de la manière suivante. On avait des cours de mathématiques, on avait des sortes de listes de problèmes mathématiques sur lesquels on travaillait, et quand on trouvait une solution, on les racontait aux personnes qui nous écoutaient, et on le faisait en petit groupe. Donc on avait à peu près 3-4 élèves par professeur. Donc dans une classe, on n'avait pas un seul professeur, on avait plusieurs professeurs, c'est 6 ou 7 professeurs qui étaient eux-mêmes ou elles-mêmes mathématiciens. Mathématicienne en herbe, ou plutôt confirmée, parfois les thésards, parfois les chercheurs. Et une fois on finissait l'école, beaucoup de personnes continuaient à la faculté de mathématiques, par exemple, et donc ils revenaient en tant que professeurs dans la même école. D'accord. C'était un système qui se reproduisait. Et donc, dans cette idée qu'une fois on a appris quelque chose des gens, on a aussi à rendre ce qu'on a appris. Et j'ai vraiment baigné dans cette approche et que je trouve intéressante, efficace et dans un sens juste. Et voilà, je comprends qu'elle peut reproduire l'élitisme, mais dans le cadre un peu général, en faisant attention au fait qu'on rend ce qu'on a appris au plus de gens possible et à tout le monde, je pense que c'est vraiment intéressant. Et donc, j'avais déjà cette approche-là, j'organisais les Olympiades de mathématiques en Russie, j'avais déjà ce goût voilà, pour le partage.
3: Peut-être et pour le goût de l'organisation aussi, quelque
4: et
3: part.
4: Pour l'organisation aussi.
3: Parce que c'est, ça demande un travail
4: oui,
3: d'organisation.
4: Oui, après, le truc,
3: même.
4: C'est que comme voilà, en Russie, il n'y avait pas vraiment de personnel administratif ni scientifique, je veux dire, en gros, quand on faisait quand on faisait les organisations des Olympiades de maths, après il faut vérifier tous les problèmes, il faut lire ce que les élèves ont fait et on était payé. Je me souviens, on était payé au sandwich, quoi. On était payé au sandwich avec du jambon, quoi.
3: D'accord.
4: On n'avait pas d'argent qui était payé ouais. pour ce travail, mais en fait tout le monde était très content parce que c'était quelque chose de communautaire et moi j'étais ravie d'être payé au sandwich au jambon avec un peu de thé sucré et voilà. Et ça marchait très bien. Et quand je suis venue en France. Je pense que j'avais envie de continuer dans cette démarche de construction de communauté. Je pense que quand je suis arrivée en thèse, j'ai assez vite organisé le séminaire que j'ai appelé le séminaire de la détente mathématique. On se rencontrait entre chercheurs et doctorants parce que j'avais l'impression que les chercheurs et les doctorants en France, ils se parlaient pas trop. Donc j'avais très envie de faire quelque chose de communautaire, mais c'était plus difficile. Moi, je trouvais ça plus difficile en France. Peut-être parce que j'étais étrangère et je connaissais pas des gens ou parce que le système fonctionne un peu différemment, sans doute les deux. Et puis, j'ai voulu faire de la médiation, aller plus vers le grand public, mais le système voilà, des Olympiades, je le connaissais moins bien. Je venais pas de cette communauté, parce que ma communauté, on va dire, était en Russie. Et donc, je suis plutôt passée par les conférences de mathématiques grand public, etc. Et donc, petit à petit, comme ça, j'ai pris goût à ça. Et aussi, voilà, être étudiante d'Étienne Gis, qui est quand même une figure importante de médiation des mathématiques en France, c'était aussi, ça m'a influencée. Il avait un grand intérêt à la médiation au moment quand il nous avait comme élèves. Et donc voilà, j'avais un petit groupe avec Marie Valentin, plus le soutien d'Étienne. Voilà, je pense que j'avais déjà des bonnes dispositions pour faire ça et le contexte s'y prêtait. Donc je pense qu'il y a ces deux éléments qui m'ont un peu lancée. Et puis, je continuais à le faire parce que le plus je faisais de médiation, je me rendais compte qu'il y avait peut-être... pas tout le monde qui venait à mes conférences. En tout cas, je commençais à voir des injustices dans l'accès aux sciences et j'essayais de corriger avec les différents formats parce que j'aimais bien m'amuser avec les formats, faire un site web, faire une pièce de théâtre, faire un petit film.
3: Alors, justement, voilà. Ça va être ma question justement parce que dans la médiation et la médiation classique dont que tu as parlé, conférences ou ateliers, etc. Mais toi, tu vas plus loin parce que bon, t'as coécrit et t'as participé à l'écriture de séries donc pour Arte et pour Lumni et aussi t'es, comme je le disais en introduction, le cinéma. Donc est-ce que c'est quelque chose de naissance et comment tu as mixé cinéma et mathématiques pour en faire de la médiation? Est-ce que tu peux nous donner un exemple ou deux?
4: Oui, je pense que il n'y a rien de naissance, en tout cas en ce qui concerne l'amour de la discipline, c'est quelque chose qui se nourrit, qui se travaille. Et pour le cinéma, si j'essaie de réfléchir, je pense que ma mère a joué un rôle important dans le cinéma. En fait, mon père m'a beaucoup poussé pour faire les maths, et ma mère, elle avait la stratégie beaucoup plus, la force douce, le soft power, je dirais, parce qu'elle, elle était très cinéphile, elle regardait beaucoup de films, et elle m'invitait beaucoup de regarder avec elle, sans forcer. Et voilà, je me suis un peu initiée à la cinéphilie avec elle. Et puis quand j'étais à l'université, j'allais beaucoup voir les films au cinéma le soir. Donc le cinéma, c'était toujours voilà, quelque chose que j'aimais. Je pense que c'est peut-être un loisir que beaucoup plus partagé que celui d'amour des mathématiques. Et le cinéma, c'est toujours resté avec moi. Donc j'avais toujours envie en fait, de faire quelque chose avec le cinéma. Et en fait, moi, ce que je trouve quand même chouette dans le métier de chercheuse aujourd'hui, c'est qu'on peut se permettre à rencontrer plein de gens chouettes qui sont intéressés par les liens entre art et science. Et voilà, par exemple, pour les séries de voyage au pays des maths, j'ai été contactée par le réalisateur de la série, Denis Van Verbeek, qui m'a proposé à première saison d'être conseillère scientifique. Et après, pour la deuxième saison de coécrire avec lui.
3: C'est sur Arte, c'est celle sur Arte,
4: c'est celle sur Arte.
3: D'accord, ok.
4: Qui
3: est disponible actuellement sur Arte.
4: Oui, tout à fait. arte.tv/mat avec un S.
3: Et on mettra toutes les références sur la page de l'émission.
4: Et donc cette série-là, j'ai quand même pas mal participé parce que j'étais conseillère en tout pour les deux saisons. J'étais conseillère pour deux épisodes et scénariste pour les deux autres. Pour ma participation dans l'autre série qui s'appelle Grande Aventure des Maths est beaucoup plus petite, j'ai juste écrit un scénario. Donc c'est la série de Kasia Sakharovich et Gwenaël Mulsan. C'est une série qui vise plutôt le lycée et les épisodes, c'est l'histoire d'un garçon dont la mère veut lui expliquer les maths. Et c'est très chouette série, très dynamique, les épisodes de 5 minutes qui touchent toujours aux questions qui sont étudiées au lycée. Donc c'est vraiment lié au programme de lycée en mathématiques. Donc je conseille à tout le monde qui galère avec les maths au lycée ou qui galère pas du tout mais qui veut apprendre un peu plus comment les maths sont inscrites dans l'histoire culturelle en général.
3: Ça, et c'est sur l'UMNI, ça.
4: C'est l'UMNI.
3: Et oui. Je crois que tu faisais quelque chose, si j'ai bien noté, au cinéma Comédien à Lyon.
4: Tout à fait. Ça, c'est un autre projet.
3: C'est quoi précisément?
4: En fait, je continue toujours. Donc ça, c'est un ciné-club que j'organise. C'est beaucoup moins mathématique directement. C'est un ciné-club qui s'appelle Bobine de Science, qui a lieu 5 fois par an. Et l'idée, c'est de regarder un film ensemble et en discuter avec un axe scientifique, qui peut être mathématique, physique, biologique, sociologique, historique. Et donc, j'invite souvent les chercheurs et chercheuses à Lyon. Parce que quand même Lyon c'est une grande ville universitaire, en fait il y a un peu toutes les disciplines, en fait plus ou moins sur n'importe quelle question on peut trouver un chercheur ou chercheuse lyonnaise qui y travaillait. Et j'aime bien cette approche parce que voilà, ça permet de connecter les arts et les sciences au niveau on va dire local à Lyon. Et j'ai projeté pas mal de films mathématiques, mais ça aide pas à remplir tout le programme depuis 2018. Donc c'est l'année quand j'ai commencé à organiser ce ciné-club. Ça marche plutôt bien. On a eu des soirées à plus de 100 personnes. Il est matiné à une centaine de personnes aussi. Voilà, mais c'est un peu plus différent dans le sens que c'est plus dans mon envie d'apprendre des sciences plus transdisciplinaires ou interdisciplinaires et d'aller lier la réflexion sur l'écriture avec la réflexion sur les sciences et sur la médiation des sciences, et faire rencontrer aussi les scientifiques et les personnes qui viennent au cinéma et discuter à égalité en quelque sorte sur les enjeux sociaux. Tandis que pour Voyage au pays des maths et Grande Aventure des maths, c'est un exercice très particulier d'explication des mathématiques cadrée, parce que voilà, je m'inscrivais toujours dans la charte proposée par les réalisateurs et les réalisatrices. Donc c'est des exercices différents, mais en général, si on me propose un projet autour du cinéma, je dis pas non, globalement.
3: D'accord.
4: Parce que j'aime beaucoup le cinéma. Donc, il y a des choses qui sont mes initiatives, certains projets que j'ai menés qui sont vraiment mes initiatives, mais il y a aussi des choses qui sont un peu circonstancielles, où les gens viennent vers moi et je dis pas non parce que je trouve que c'est des projets intéressants et chouettes.
3: Alors, il y a un point essentiel dans cet aspect, c'est ton engagement féministe. D'ailleurs, même à un moment, tu parles de féminisme mathématique, je crois. Et d'ailleurs, tu as écrit un livre, bon, le seul pour l'instant, comme tu disais tout à l'heure, hein, qui s'appelle Matheuse, les filles à venir des mathématiques. C'est à l'occasion de ça que je t'ai connu, vu que tu étais venu à la librairie La Petite Denise à Saint-Denis, donc en 2024, dans le cadre du festival Math en Ville. Et donc, je rappelle d'ailleurs que le festival 2026, l'édition 2026, a lieu jusqu'au 10 octobre, toujours, donc à Saint-Denis, Aubervilliers, Pantin. Et le quatrième vide, je ne sais plus, peut-être Stein, de mémoire. Donc, il y a quelque chose qui est vraiment essentiel. D'ailleurs,

0: cet engagement, enfin, je vais pas reprendre le terme engagement qui était dans le titre initial, mais ce point central, effectivement, de cet engagement féministe, quelle forme il prend? Et est-ce qu'en France, il y a des évolutions positives, malgré les réformes Blanquer récentes, au niveau des lycées? Parce que c'est quand même quelque chose de central dans ton action. Tu as aussi travaillé là-dessus à Marseille, je crois, dans une structure, dans un truc qui s'appelait Les Cigales. Voilà. C'est ta...
1: Oui.
0: Pourquoi cette importance et concrètement, qu'est-ce que tu y fais?
1: Oui. Oui, c'est beaucoup, c'est très dense, ta grande question.
0: oui, je suis désolée. Ouais.
1: Alors, je pense que, oui, peut-être, je dois dire quelques points, peut-être un peu la liste à la Prévert. D'abord, mon engagement féministe n'était pas toujours féministe. Je pense que j'ai vraiment développé cette sensibilité petit à petit. Je pense depuis que je suis en France, je me souviens quand je suis arrivée en France, je pense que j'avais pas ces notions-là du tout. Et c'est quelque chose qui s'est construit petit à petit. Deuxième point, donc le livre Amateuse qu'on a coécrit avec une sociologue qui s'appelle Clémence Perronnet et une médiatrice des sciences qui s'appelle Claire Marc, c'est un livre en effet qui se base sur une enquête sociologique qui était menée par Clémence Perronnet, qui raconte qui s'est passé dans cette enquête. C'est une enquête dont les héroïnes principales sont les lycéennes qui sont venues au stage de mathématiques qu'on a organisé à Marseille, qui est d'ailleurs toujours organisé. Donc c'est les lycéennes qui passent une semaine de vacances à faire des maths.
0: C'est ce côté, c'est les Cigales, c'est ça?
1: C'est les Cigales,
0: le projet,
1: oui.
0: D'accord.
1: Okay. Donc elles font des maths au CIRM. Et donc Clémence Perronnet a observé comment on encadrait ce stage. Donc les filles, elles dorment sur place, elles font beaucoup de maths, et elles font des activités différentes, le sport, elles rencontrent des chercheuses, etc. Donc c'est très dense en mathématiques, mais c'est aussi un moment très commun, voilà, de sororité, de partage. Elles travaillent un petit groupe sur les problèmes au verre de main. Et Clémence Perronnet, elle a observé comment on encadre ses filles et elle a beaucoup discuté aussi avec elles sur leur parcours mathématique. Et donc, dans ce livre, elle analyse la situation au lycée en France. Moi, je connais, je veux dire, j'ai jamais travaillé sur ces sujets, mais voilà, j'ai appris de Clémence Perronnet, j'essaie d'observer depuis. Est-ce que ça s'améliore? Ben, j'ai pas l'impression, surtout en ce moment, je pense que c'est bien de souligner qu'on est sur une journée un peu de repos entre les manifestations et de mobilisation lycéenne qui demande en fait tout simplement les bonnes conditions d'enseignement qui sont la présence d'un ou d'une prof pour commencer et pour qu'il y ait, pour les conditions matérielles dans les classes soient vivables et pour que Parcoursup ne crée pas les inégalités extraordinaires voire absence d'affectation pour certains et certaines. Donc, je vais dire, je pense que bien au-delà de l'enseignement mathématique, il y a juste un sujet très important de travail, de l'investissement dans l'école, tout simplement, avec des salaires des professeurs, du respect aux élèves, et des choses comme ça, qui sont basiques, mais qui doivent être présentes. Concrètement pour les mathématiques, donc en effet la réforme Blanquer de 2019, donc il y a pas mal de réformes de l'enseignement au lycée, on a du mal à suivre. En tout cas moi personnellement j'ai du mal à suivre, c'est pas mon métier, donc j'arrive pas tout à fait à suivre tous les ministres voilà qui vont échanger. Donc chaque ministre va venir forcément avec sa nouvelle réforme. Mon impression que les profs voudraient juste rester à un programme peu importe lequel fixe pendant un certain temps pour réussir à construire quelque chose, mais en tout cas, en ce qui concerne les mathématiques, la réforme Blanquer a en effet beaucoup réduit le nombre de filles dans certains cursus très denses en mathématiques ou mathématiques expertes. De ce que j'ai compris, on a eu un retour de 20 ans dans les pourcentages de filles dans les spécialités mathématiques au lycée. C'est pas mieux, globalement, pour les mathématiciennes, c'est clairement pas mieux, parce qu'en fait, on est un peu entre deux mécanismes. Donc, la réforme Blanquer qui commence à avoir ses effets, parce que c'est les filles qui devraient arriver en thèse maintenant.
0: Qui n'arrivent pas.
1: Mais qui n'arrivent pas, parce qu'elles étaient exclues avant. Et puis, on a un autre phénomène qui était qu'avant, on avait les ENS, donc les grandes écoles et donc les cursus mathématiques étaient séparés pour les femmes et pour les hommes. Et on a donc

0: moment, toutes les mathématiciennes qui étaient encore à l'ENS de Sèvres, donc pour les femmes, en fait, à ce moment-là, il y avait beaucoup plus de mathématiciennes qui étaient embauchées, qui devenaient mathématiciennes, et là, elles vont partir à la retraite. Donc les pourcentages, en fait, on est notre pauvre petit pourcentage des mathématiciennes, ils souffrent du côté de rentrée qui est très faible et du côté de la sortie qui est très grande.
1: D'accord.
0: Donc voilà, je pense que les chiffres vont pas s'améliorer juste avec ça. Et puis moi, je pense que ce qui est important aussi pour moi de mentionner, c'est que comment dire, le féminisme mathématique, c'est pas juste surveiller le pourcentage ni des filles en filière mathématique ni des mathématiciennes. Moi, j'ai un peu abandonné le pourcentage dans le sens que, en tout cas, là où j'en suis aujourd'hui, je peux pas me battre pour un pourcentage des filles dans les filières mathématiques au lycée, parce que c'est les enjeux nationaux, très grands, culturels, pour lesquels c'est important de mener les politiques ambitieuses qui devraient être, je trouve, pour le premier point, le financement des professeurs et des écoles, tout simplement, pour améliorer les conditions de travail étudiant et de travail des professeurs et des personnels. Mais en tout cas, en ce qui concerne les mathématiques, je pense que c'est important aussi que celles qui sont là, et celles et ceux qui sont là, en fait, soient tous dans les conditions à pouvoir apprendre les maths, partager les maths, qu'il n'y ait pas de violence, qu'il n'y ait pas de discrimination, que la manière comment on fait des maths puisse être la plus ouverte à tout le monde, qu'on questionne la manière... Qu'est-ce qu'on valorise dans l'intelligence des mathématiques? Qu'est-ce qu'on valorise dans ce que c'est les mathématiques? Je pense que, par exemple, cette idée que la recherche, c'est beaucoup plus important que la médiation, je pense que c'est aussi quelque chose qui nous pousse à avoir une certaine approche très élitiste de la recherche qui peut nous...
1: Et très concurrentielle peut-être aussi.
0: Très concurrentielle, qui empêche une construction de partage communautaire, etc. Après, en fait, il y a les deux sont possibles, et les deux coexistent aujourd'hui dans le système, mais voilà, le fait d'être poussé à publication, notamment, ça n'est pas toujours à prendre le temps de partager, de construire les communautés étudiantes, etc.
1: Ah, excuse-moi, j'ai juste posé une question interstitielle. Justement, est-ce que toi, ton activité de médiatrice, etc., ça a un impact sur ta carrière de chercheuse, notamment par rapport à tes publications ou autres, ou ça n'a pas d'impact?
0: Oui, ça a un impact négatif, je dirais. Je pense que, en fait, si on veut bien faire une activité de médiation, bien la préparer, souvent quand les gens qui m'invitent pour faire une activité de médiation, voilà, ils l'imaginent comme une heure d'intervention en classe, mais en fait, si on fait une heure d'intervention, il y a une préparation, il y a souvent une réflexion a posteriori, il y a, voilà, après, parfois, on recycle les activités de médiation, mais voilà, ça demande un travail, un réel travail. Après, voilà, on va dire, ce fameux féminisme mathématique, organiser des choses pour la communauté, écrire des textes, participer dans les différents conseils scientifiques aussi pour, voici, essayer de défendre certaines idées, ça prend aussi du temps. Donc c'est sûr que ça prend du temps de la recherche. Après, moi, je le vois pas comme ça, dans le sens que quand je parle du temps de la recherche, on imagine que voilà, il y a un temps assigné à la recherche, mais j'aime bien penser que la médiation, ça fait partie de mon travail. Et j'ai l'impression que c'est davantage valorisé aujourd'hui. Par exemple, au CNRS, on a un rapport tous les 5 ans, on écrit un rapport sur son activité et on reçoit un avis du Comité national pour dire en gros si l'avis est positif, mitigé ou mauvais, j'ai oublié les titres officiels, mais en gros c'est est-ce qu'ils sont contents ou pas de notre travail. Et les dernières 5 années, j'ai pas beaucoup publié pour plusieurs raisons. J'ai fait un enfant, il y avait une guerre en Ukraine qui m'a beaucoup affectée, pour plusieurs raisons. J'ai beaucoup de choses personnelles, on va dire, et géopolitiques, parce que ça se mélange pas mal dans ma vie. Mais j'ai aussi fait pas mal de médiation, notamment sur les sujets de lutte contre discrimination, notamment. Et donc, ça m'a pris du temps. Et donc, j'ai pas fait beaucoup de recherches, mais le Comité national a l'air content de ce que je fais. Et je suis reconnaissante à cette approche, en fait, de se dire qu'en fait, c'est pas que la recherche qui compte. C'est pas que la production des résultats qui compte, mais aussi des livres, des rencontres en classe, des films en lien avec des maths, que c'est aussi faire un film de 8 minutes qui explique des mathématiques de manière cohérente, scientifiquement, qui tient scientifiquement, mais qui est aussi relativement clair pour le grand public. C'est aussi un travail qui prend du temps.
1: Et que le conseil considère que ça fait partie de ton travail.
0: Oui, et donc ça, je suis reconnaissante. Je pense que c'est important de continuer à travailler sur la manière comment évolue la recherche. La recherche, bien sûr, c'est très important de produire la recherche, mais je pense que voilà, il faut aussi qu'on arrive à voir les parties de ce travail qui sont aussi la médiation, l'enseignement, le partage, parce que si on fait de la recherche dans notre petit coin, ça va pas produire un impact, un échange, un partage et construire une communauté, ce qui est quand même extrêmement important, je trouve. Parce que moi, tout ce que je suis en tant que mathématicienne, c'est grâce aux communautés de professeurs, des élèves qui m'ont aidé à le devenir.
1: Et juste avant la pause musicale, une dernière question, mais on continuera après. Est-ce que tu te vois comme une sorte de role model pour des petites filles qui voudraient... Historiquement, les rôles modèles de scientifiques femmes, c'est des gens qui ont deux doctorats, comme Marie Curie, etc. Donc, est-ce que toi, tu vois comme un rôle de rôle modèle pour des petites filles qui voudraient faire des maths, et tu démontrerais qu'on peut faire des maths et faire autre chose à côté, avoir une vie de famille, etc. Enfin, est-ce que tu vois comme ça?
0: Oui.
1: Pas du tout.
0: Déjà, sur Marie Curie, il y a plein d'études en sciences sociales qui montrent qu'elle marche vraiment pas comme rôle modèle
1: parce qu'elle est trop extraordinaire.
0: Oui, exactement. Après, moi, je trouve que personnellement, donc on a une grande pression, notamment sur les mathématiciennes, mais je pense que c'est dans plein de secteurs, sur les femmes, surtout dans les secteurs peu féminisés, d'être un rôle modèle. Honnêtement, c'est vraiment une énorme pression. Je veux dire, imagine
1: être un rôle modèle. C'est ça ?
0: Ah. Oui, mais tu vois, par exemple, on te dit, va, je sais pas, dans une crèche, sois un rôle modèle pour les jeunes garçons. C'est super, c'est une énorme pression. Donc moi, pour le gérer, en général, je me dis dans ma tête que je suis un rôle modèle partiel, dans le sens que, sans doute, on peut peut-être s'identifier à moi sur certains aspects, mais pas sur tous, parce qu'on est quand même différents. Donc déjà, penser comme je suis un rôle modèle partiel, ça m'enlève un peu la pression, mais je pense que quand même, je pense que je le suis comme en fait n'importe quelle personne, mais sans doute comme une femme, parce que il y a des études qui montrent que, par exemple, il y a une étude de L'Oréal UNESCO, donc qui donne un prix aux femmes scientifiques. Il y en a pas mal de femmes scientifiques qui ont eu ce prix, qui vont ensuite dans un programme qui s'appelle Girls in Science, auquel j'ai participé aussi, qui est mené par L'Oréal UNESCO. Donc ils vont dans les lycées, ils font une intervention d'une heure.
1: Et L'Oréal, l'entreprise de...
0: Oui, en d'accord. Fait, okay. C'est une entreprise qui donne des sous.
1: D'accord, okay.
0: C'est elle qui donne des sous pour récompenser des jeunes femmes scientifiques. Et ensuite, ces jeunes femmes scientifiques sont invitées à aller. C'est un peu obligatoire. Une fois on a eu un prix, je pense qu'il y a un certain nombre d'interventions obligatoires. Mais en tout cas, moi, je suis allée quelques fois au lycée pour parler de mon parcours et pour faire un petit exposé sur les stéréotypes de genre et des choses comme ça. Et donc L'Oréal a fait une étude sur l'impact de ces mini-exposés. Il y en a eu beaucoup quand même, parce qu'il y a pas mal de femmes scientifiques qui sont allées. Et donc déjà sur juste ça, il y a quand même les filles des classes qui écoutent ces interventions ont quand même plus tendance à vouloir devenir scientifique que les filles qui n'ont pas eu une intervention. Et donc, c'est une étude assez grosse pour pouvoir faire des statistiques. Donc, après, le gros impact sur la vie, on ne sait pas, mais je suis persuadée que ça compte. Après, le problème, c'est qu'en fait, le problème de manque des filles, notamment en mathématiques ou en sciences formelles, ou le manque des garçons, par exemple, dans certains cursus comme les aides-soignantes, etc.,
1: bien sûr,
0: c'est les problèmes très structurels, et juste en lâchant les mathématiciennes et les quelques hommes aides-soignants au lycée, ça ne va pas résoudre le problème. Donc, à la fois, je pense que c'est important, à la fois, c'est clairement pas suffisant. Donc, il vaut mieux réfléchir aux manières structurelles de résoudre ces questions.
1: D'accord. On va faire une deuxième pause musicale, donc tu l'as choisie également, donc je vais te laisser la présenter et puis alors annoncer le titre de la musique parce que je serais incapable de le faire.
0: Alors c'est un groupe géorgien, des groupes les plus connus en ce moment en Géorgie, qui s'appelle Mzavrebi, qui veut dire ceux qui marchent, ceux qui errent. Et donc le titre de la chanson c'est Sakartvelora, ça veut dire Géorgie. C'est une chanson qui était écrite, je pense, pour la Coupe du monde de foot en 2014 en Géorgie.
1: Je crois que c'est ça. Ouais.
0: Et en fait, cette chanson est devenue une sorte de hymne du peuple géorgien, parce que c'était un peu un parallèle avec des manifestations contre certaines lois proposées par la Géorgie, notamment la loi contre les agents étrangers. Donc c'est les gens qui ont l'air de collaborer avec d'autres pays contre l'État géorgien. Et je suis pas géorgienne, mais je suis russe et la Russie a une loi analogue qui sert à mettre les opposants politiques en prison. Et donc le peuple géorgien s'est opposé à cette loi. Et donc cette chanson a un peu eu un essor à la fois un peu joyeux de la Coupe du Monde de foot et à la fois il a quand même une force politique et il est très joyeuse, il a une belle mélodie. Moi j'aime bien les belles mélodies.
1: Oui, je vous encourage à regarder le clip aussi. On se retrouve dans 3 minutes 30, belle soirée à l'écoute de Cause Commune, La Voix des Possibles.

0: retour, excusez-moi, vous êtes plutôt toujours sur Radio Cause Commune dans l'émission Chemin de Traverse avec notre invité Olga Paris Romaskevitch qui est mathématicienne, mais comme vous l'avez bien entendu depuis maintenant le début de l'émission, 21h, elle fait beaucoup plus que ça. Juste avant la pause musicale, on parlait de... J'ai un trou de mémoire, je sais même plus... Ah oui, si. Tu as prononcé le mot juste avant la pause musicale, t'as parlé d'Ukraine. J'ai envie de te demander en fait qu'est-ce que ça veut dire être aujourd'hui être une mathématicienne russe.
1: Oui, bonne question. Oui, je sais pas si c'est être russe, c'est pas facile. Être mathématicienne, c'est pas facile. Être une mathématicienne russe, c'est très intéressant. En tout cas, ce que je peux dire, c'est que oui, je pense que j'étais beaucoup affectée par la guerre que mène mon pays contre l'Ukraine. Et bon, ça, c'est le cas depuis 2014, mais l'invasion globale d'Ukraine le 24 février 2022, c'était vraiment une sorte de rupture vraiment horrible dans ma vie. Et voilà, l'année 2022, l'année 2023, c'était les années où vraiment le choc, j'arrivais pas à faire des maths, quoi. Je veux dire, j'arrivais pas à être mathématicienne. J'arrivais pas à être russe non plus, parce que je savais plus que ça voulait dire russe, parce que j'avais du mal à savoir de quoi je peux être fière dans mon pays. Et après, je me suis dit que ne pas être fière dans un pays, c'est peut-être pas si mal non plus.
0: Tu as encore de la famille là-bas?
1: J'ai la famille, d'accord. J'ai ma maman qui est là-bas. Ma sœur, elle est partie. Mon papa est décédé cette année, en juin. Donc, il me reste que ma maman. Mais c'est pas rien. Voilà, et après j'ai des amis aussi en Russie. Oui, c'est difficile à voir ce que un pays peut faire à l'autre. Et puis, quand c'est le tien, c'est très difficile. Je me souviens, en 2022, je lisais beaucoup Hannah Arendt. Je pense que c'est ça aussi qui m'a amené aux sciences sociales. Je veux dire, j'étais déjà sur une bonne piste, mais la guerre en Ukraine, ça m'a aussi affectée au point que j'avais besoin de comprendre qu'est-ce qui s'est passé que dans mon pays. Qu'est-ce qui nous est arrivé qu'on a pu attaquer le pays voisin? Et voilà, j'essayais de lire des textes des personnes qui ont réfléchi dans les situations sans doute pas les mêmes mais analogues. Donc j'ai lu les textes d'Anna Arendt sur le totalitarisme et qui m'ont beaucoup aidée. J'avais l'impression que c'est bon, une amie c'est peut-être un peu trop dire, mais c'est quelqu'un qui a la même peine au cœur. J'avais pas l'impression que c'est un texte théorique, j'avais l'impression que c'est un texte très personnel. Et en tout cas, je l'ai lu avec cette recherche-là. Et voilà, aujourd'hui, je pense que être mathématicienne russe, je pense qu'aujourd'hui, en tout cas pour moi, c'est aussi de réfléchir au-delà des frontières, ce qu'on peut construire comme science, comment on peut soutenir nos collègues des pays différents. Dans nos quêtes scientifiques, mais aussi surtout dans les quêtes humaines, parce qu'en fait, depuis le début de la guerre, les questions qui sont présentes, c'est les questions de la vie et de la mort, donc les questions des gens qui partent parce que leurs universités sont détruites. Par exemple, j'ai une copine qui est ukrainienne et ses parents sont professeurs de mathématiques à l'université en Ukraine, et donc elles sont en train de recoller les fenêtres et qui sont bombardées tous les jours. Ça fait une autre idée en fait de la science quand on peut pas vivre, on peut pas faire la science, et donc on essaie de trouver des postes pour des personnes qui viennent de tous les pays affectés par les guerres, et il y a vraiment cette idée d'hospitalité académique qui devient
0: de solidarité
1: urgente. De solidarité, de l'hospitalité au-delà de la question de quel pays tu viens, etc. De soutien aux personnes en difficulté. Mais voilà, c'est il y a aussi des, vu que le soutien n'est pas infini, le soutien financier n'est pas infini, et il y a un besoin de faire une liste, et dans un sens, et les personnes qui sont en danger de mort, à mon sens, doivent être privilégiées par rapport aux personnes qui peuvent pas travailler sur une science parce qu'elle est interdite, comme par exemple aux États-Unis, pour certaines raisons. C'est un peu horrible de faire ce genre de choix, mais je pense que voilà, à un certain moment, il y a quand même les vies humaines qui sont bien au-delà des questions scientifiques parfois. Et en tout cas, il y a les questions d'hospitalité aussi. Il y a plein de formats qui se sont créés, par exemple, de rencontres en ligne ou des salaires ou des sortes de bourses qu'on peut affecter pour travailler dans un autre endroit, etc.
0: D'accord.
1: Il y a plein de choses qui se font. Et en tant que russe, je pense que oui, il y a aussi la question de essayer de redéfinir ce que c'est les sciences russes ou les mathématiques russes et de les décorréler de la Fédération de Russie et de tout le mal qu'elle fait à ses citoyens et aux citoyens d'autres pays voisins. Et d'essayer de partager, en tout cas moi je tiens à partager les mathématiques que j'ai apprises en Russie, aussi continuer à travailler avec les collègues russes. Et voilà, de construire quelque chose qui ira plus dans la direction de la paix, parce que c'est vrai que les sciences, c'est aussi quelque chose qui construit des liens, qui tient les liens, qui aussi soutient une certaine normalité, j'ai envie de dire, quand le pays devient fou. Voilà, mais oui, je pense que être russe aujourd'hui, ça aide à mieux se comprendre. Avec certains scientifiques ukrainiens, si on arrive à bien se mettre d'accord qu'on est du même côté, on est tous envie de la fin du régime de Poutine, au final pour les raisons, raisons qui ont un certain nombre d'intersections, on va dire, mais aussi avec les scientifiques palestiniens, avec les scientifiques israéliens qui sont contre le génocide à Gaza, avec les scientifiques congolais, soudanais, il y a plein de pays en fait qui avec les scientifiques iraniens aussi, il y a beaucoup de réflexions voilà, en ce moment, comment on peut discuter au-delà des frontières et même sur les sujets très complexes, comment on peut se rencontrer. Voilà, donc j'espère que ça sera un peu ça. Je pense qu'il y a une sorte de... paradoxalement, on doit sortir de sa nationalité parce que on était affecté par par ce que fait notre pays. Donc c'est assez paradoxal. En tout cas, ça fait réfléchir au fait que nos problèmes sont bien au-delà des frontières et comme si on devrait penser vraiment la science de manière globale. Après, j'ai pas vraiment de solution. Je pense que c'est pas simple. Il faut que vraiment on discute, on crée des espaces de discussion et d'espaces d'humanité au final. Voilà.
0: Oui,
1: peut-être
0: c'est
1: un peu vague comme questionnement.
0: Non, pas du tout. Globalement, il manque beaucoup d'humanité dans le monde actuel. Et ton intérêt, donc, comme tu l'as dit un petit peu pour les sciences sociales, vient aussi d'une envie de mieux comprendre les parcours, les choix, c'est ça?
1: Je pense que c'est juste, j'ai un peu trouvé un outil qui m'aide dans la vie. Et
0: d'accord.
1: Je trouve que c'est juste, ça m'a beaucoup aidé, ça m'a éclairé certaines choses. J'ai sans doute pas commencé par le livre le plus simple. Je me souviens que Clémence Pironnet m'a conseillé de lire Les Distinctions de Bourdieu. Je sais pas pourquoi je me suis lancée dans ça, parce que c'est assez difficile à lire, c'est très gros, avec plein de mots très compliqués. Je veux dire, en fait, voilà, il y a une BD qui est sortie récemment, peut-être sans doute plus simple à lire, mais en tout cas, j'ai commencé par ça, mais malgré tout, quand même, j'ai trouvé beaucoup d'intérêt dans sa manière de penser. Et après, je suis allée vers d'autres livres en sciences sociales, sur différentes questions, en tout cas sur la distinction, l'idée que le goût est... et pas personnel, mais formé par la socialisation. Par les gens qui nous entourent, par les lieux qu'on a traversés, par nos études, etc. Je veux dire, ça paraît une évidence peut-être, mais je le pensais pas au début. Quand
0: d'accord.
1: Je faisais des mathématiques, j'avais cette idée que, notamment, même pour la cinéma, je pensais, il y a pas si longtemps que, voilà, nos goûts, c'est nous-mêmes, quoi. C'est pas, c'est défini par rien du tout. C'est nous, on est libre. Mais je me suis rendu compte que pas tant. Et après, oui, je pense que la sociologie m'aide à mieux me poser peut-être des meilleures questions sur ma propre vie. Mais aussi de connaître un peu mieux la vie des autres personnes qui vivent une vie très différente de la mienne et mieux comprendre les enjeux qui les traversent. Bien sûr, c'est aussi très intéressant de parler avec d'autres personnes, pas tout apprendre des livres, mais en tout cas, ça m'éclaire, ça m'éclaire davantage sur le monde, même si les mathématiques c'est un outil formidable, il a quand même ses limites. Voilà, les théorèmes ergodiques n'aident pas forcément à comprendre pourquoi, qu'est-ce qui arrive à ton pays, par exemple.
0: Mais tu as été plus loin que de lire des livres et de te renseigner, parce que finalement tu t'es inscrit en master de sociologie d'études de genre, excuse-moi, à Lyon toujours ?
1: Oui, à Lyon 2.
0: À Lyon 2, et donc c'est pour aller encore plus loin, c'est de faire un master. Et d'ailleurs, quand on fait un master, on prend un sujet en général.
1: Oui.
0: T'as choisi quoi comme sujet ?
1: Alors, oui, donc j'ai fait un mémoire de recherche à la fin de mon master. J'ai beaucoup réfléchi et je me suis dit, ah, est-ce que je fais un truc sur les mathématiciens ?
0: Mais
1: en fait, je me suis dit que c'est pas ça. Non, au contraire, je me suis dit, ça va être difficile. Parce que, je voulais faire une petite pause, en tout cas, me distancier un peu des mathématiques pour un peu mieux pouvoir distancier un peu peut-être de ma propre vie, pour voir un peu de l'autre côté, un petit changement. Et puis, je me suis dit, comment je vais faire les entretiens avec les collègues ?
0: Parce que
1: c'est un petit monde quand même. Et les gens sont pas forcément... c'est pas forcément facile à parler à quelqu'un que tu connais. Donc, au final, je me suis dit... Je ne veux pas faire un sujet sur les maths. Donc, mon sujet n'a rien à voir avec les maths. Et je me suis intéressée, pour des personnes, pour des raisons personnelles, en un sens, sur un sujet sur le yoga et sur la manière comment le charisme peut se former dans les communautés yogiques. Parce que beaucoup de gens pensent que le yoga, ils voient le yoga comme une activité un peu individuelle, de pratiques personnelles, mais il y a des communautés yogiques où les gens pratiquent le yoga ensemble, en collectif, et parfois il y a des sortes de gourous qui vont arriver dans ces communautés. Et moi, j'ai une amie qui est impliquée dans une entreprise de yoga en Russie qui ressemble à une communauté très centrée autour d'une leader charismatique, qui est une femme. Et moi, ce qui m'intéressait, c'est le charisme de cette femme, comment elle se fait qu'elle a une grande autorité sur ces personnes autour d'elle, et comment ce charisme se construit. Donc, j'ai travaillé sur ça, pour mieux comprendre ce qui m'arrive à mon ami, et pour mieux réfléchir sur ce concept de charisme, qui est un concept sociologique assez ancien, qui était développé par Max Weber, il y a plus ou moins un siècle, et sur lequel il y a pas mal de travaux récents aussi. Voilà, j'ai travaillé sur ça, c'était très intéressant, mais rien à voir avec les maths.
0: Mais toi, tu faisais du yoga ?
1: Je fais un peu du yoga, je peux faire un chien tête en bas, mais rien de spécial, mais j'ai pas pratiqué. Donc mon enquête de terrain était faite par les entretiens et par ce qu'on appelle la netnographie, l'observation sur les réseaux sociaux, mais j'ai pas pratiqué avec elle.
0: D'accord. Et donc, t'as quand même été sur le terrain, voir...
1: J'ai fait tout par Zoom.
0: Ah, d'accord.
1: En visio, ce qui n'était pas toujours facile parce que le réseau n'est pas super en Russie, parfois. Et je suis allée en Russie deux fois pendant mon enquête, mais pour les raisons personnelles en lien avec la santé de mon papa. Mais j'ai pas fait de l'enquête ethnographique, non. J'ai fait tout en discutant et en regardant sur les réseaux sociaux. Mais en regardant les réseaux sociaux des gens, on peut quand même comprendre pas mal de choses.
0: Oui, j'imagine.
1: Pas mal de choses, surtout si on leur demande de raconter dans quel contexte étaient écrits certains posts, par exemple. Mais j'ai pas pratiqué avec elle. C'était d'un côté une approche méthodologique, mais aussi une approche un peu pratico-pratique, parce que le mémoire de M2, ça s'écrit en 6 mois. Et le temps, le prix des billets, le fait que j'ai mon travail de chercheuse, n'oublions pas ça. Voilà, j'avais pas mal de choses à la fois, donc je fais ce choix et j'ai l'impression que j'ai quand même pu comprendre un certain nombre de choses sans faire des postures.
0: Alors je crois qu'on va bientôt reparler du yoga dans ce chemin de traverse, mais alors j'ai pas du tout la date en tête, mais comme je sais que Julie nous écoute et que c'est elle qui fait l'interview de Camille Test, si tu peux me mettre sur le salon web, tu connais Camille Test?
1: Oui.
0: Voilà, ben on reçoit Camille Test, mais je crois que c'est le 20... Je me demande si c'est pas le 20 octobre. On est le quoi aujourd'hui, le 7, 4, peut-être le 21 octobre. À vérifier, que Julie va me confirmer ça, mais on reçoit Camille Test, alors qui fait pas que ça, hein, qui fait beaucoup de choses, mais qui notamment fait du yoga. Et on la reçoit, elle sera au studio, donc a priori le 21 octobre, Julie va me confirmer ça.
1: Très bien, super intéressant. Après moi, j'avais le yoga dans mon mémoire, mais...
0: Alors c'est le 28 octobre. Okay.
1: C'était surtout le charisme féminin, en fait, comment on arrive, ou en général le charisme, comment on arrive à... considérer comme autorité une certaine personne qui n'est pas notre chef, qui n'est pas notre père, mais qu'on considère un peu extraordinaire. Comment ça se construit, comment ça se maintient? Et ces questions, elles peuvent aussi tout à fait être les questions qui s'appliquent à la recherche mathématique, parce qu'il y a les personnes qu'on peut considérer très charismatiques parmi les chercheurs. Donc le charisme, ça va bien au-delà du yoga, et je me suis inspirée par exemple du livre de Julie Pagis qui a écrit un livre qui s'appelle Le Prophète Rouge sur le charisme d'un leader d'une communauté maoïste post-mai 68. En fait, le charisme, ça existe en plan de forme.
0: Ah oui, non, bien sûr.
1: Mais le yoga, voilà, c'était un cadre intéressant par un lien personnel au terrain, mais aussi parce que c'est une pratique qui implique à la fois le corps, mais aussi la spiritualité, et aussi un lien avec le travail, avec le... Il y a la réflexion que le yoga est un outil de capitalisme néolibéral qui va créer un peu un corps et une personne qui va s'auto-gouverner pour mieux travailler.
0: Bah c'est le côté individualiste du yoga, oui, versus le côté collectif.
1: Oui, c'est ça ce qui, ouais, m'intéressait. C'est comment, voilà, qu'est-ce qui, ouais, fait que parfois...
0: Enfin, c'est le développement personnel versus le collectif. Quoi,
1: oui, mais part. En fait, parfois le collectif peut quand même servir le développement personnel. Mais en tout cas, il y avait une question, comment, qu'est-ce qui fait que le yoga va plutôt aller dans le côté individualisant et plutôt dans le côté communautaire? Et qu'est-ce qui... concrètement le fait, et aussi quel est le lien avec le pays ou le régime politique. Est-ce que dans les pays comme la Russie ou la Chine, les pratiques corporelles de ce type vont être davantage vues comme dangereuses dangereuses à la politique, ou dans les pays davantage du capitalisme libéral démocratique vont plutôt être soutenues comme une pratique individuelle. En tout cas, je trouve que c'est intéressant de se poser les questions sans faire une dichotomie entre individualisme et communautarisme, voire plus en détail, et puis rentrer en compte aussi le régime politique notamment. Bon, c'est ça des questions plus grandes, c'est un peu l'ouverture de mon mémoire, mais...
0: Et tu viens de le soutenir, mémoire, c'est ça?
1: J'ai soutenu déjà.
0: Ah oui, tu as fait bon. Déjà. C'est bon. Ah ben, félicitations.
1: Merci.
0: C'était la semaine dernière, c'est ça, ou
1: C'était le 10 septembre.
0: 10 septembre, d'accord.
1: Oui, ça passe vite, ça fait presque un mois.
0: Bah oui, bah bon, bah félicitations en tout cas.
1: Merci, hein. Je suis contente.
0: Bah oui, alors on n'est pas très loin de la fin de l'émission. Est-ce que tu as des présences où on peut te rencontrer prochainement, ou type événement ou autre, je sais pas. D'ailleurs, est-ce que tu participes à Matonville cette année?
1: Non, pas non vraiment, parce qu'en fait, j'ai pris des vacances cette semaine. Je suis allée voir mes beaux-parents en banlieue parisienne. Donc,
0: d'accord.
1: Voilà. Après, je vais peut-être au final finir en manif, mais on verra. Où on peut me rencontrer, c'est une bonne question.
0: Je ne sais pas si tu as des choses à plus ou moins brève échéance. Hein.
1: Je réfléchis. Je vais surtout faire des séminaires de recherche, un peu travailler un peu les maths, parce qu'après ce marathon de master, j'ai pas mal de choses à reprendre. Mais j'ai quand même, je pense que j'ai des exposés au séminaire sur les questions des inégalités de genre dans les labos de maths, mais pour le grand public, là comme ça, ben j'ai mon ciné-club Bobine de Science qui va reprendre
0: Lyon. Ça c'est à Lyon. Bon, les gens qui nous écoutent de Lyon.
1: Voilà, mais sinon, si vous voulez me suivre, j'ai un Instagram qui s'appelle olga.parom. Parom. Voilà. Et là, je mets parfois des choses que je fais.
0: D'ailleurs, tu as annoncé l'émission, ouais, je te remercie.
1: J'ai annoncé l'émission.
0: On mettra le lien dans la page.
1: J'essaie d'annoncer l'émission. Les choses quand je les fais. Et honnêtement, comme ça, cette question me prend au dépourvu. Je regarde mon calendrier.
0: Non, mais il n'y a pas de souci. De toute façon,
1: j'ai externalisé ma mémoire.
0: Quand tu auras des choses grand public, on les annoncera à nos auditrices et auditeurs. Parce que c'est quand même un grand plaisir de te rencontrer. Et je pense que ça fera du bien aux gens de te rencontrer. On va arriver à la question finale. Enfin, l'une des deux questions finales. Je ne sais pas si je te pose la deuxième ou pas, mais en tout cas, je vais te poser la première, parce que tu m'avais dit que c'était OK. Première question, c'est: est-ce que tu as envie de partager quelque chose qui t'a émerveillé ou fait du bien dernièrement?
1: Ben là, la toute dernière chose qui m'a émerveillée, je pense, franchement, je suis allée en mariage en Géorgie. J'y retourne là, dont j'ai écouté cette chanson qu'on a partagé avec le public, et c'était magnifique, ça m'a émerveillée. On était dans les montagnes georgiennes avec un couple d'amis russes qui se sont mariés là-bas, avec plein d'autres personnes avec qui j'ai perdu un peu contact, parce qu'il y a une partie qui sont restées en Russie, une partie qui sont allées partout dans le monde, Et là, il y a des gens avec qui j'étais très amie il y a 16 ans et que j'ai tous rencontrés au même endroit. Et on a chanté, on a dansé, on a mangé, on a célébré l'amour de ces deux personnes qui se sont mariées. Et c'était vraiment magnifique et très beau. Et vraiment, c'était trop bien. Et ça m'a beaucoup émerveillée. Et je pense que, oui, c'était le côté être ensemble avec les gens. Et dans une joie et dans une célébration de l'amour.
0: Le lien avec les autres.
1: Le lien avec les autres.
0: On revient au titre de l'émission, toujours.
1: Voilà.
0: Eh bien, écoute, un grand merci, Olga, pour ta présence et le temps que tu nous as consacré. Donc, notre invitée, c'était Olga Paris-Hormaskevitch. Merci à vous, auditrices et auditeurs, d'avoir été avec nous pendant cet échange. Nous espérons que cette émission vous a touché, inspiré, convaincu. Si c'est le cas, vous pouvez la faire vivre en parlant et en partageant au moins avec une personne. N'hésitez pas à nous contacter pour toute question ou suggestion. Vous pouvez aussi nous suggérer des personnes à invité. 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Si vous souhaitez nous rencontrer, la prochaine soirée radio ouverte aura lieu le vendredi 4 novembre 2026 à partir de 19h30 au studio 22 rue Bernard Dimet, Paris 18e. Je répète, 22 rue Bernard Dimet, Paris 18e. Juste après le chemin de traverse à 22h30, une émission inédite de nos camarades de Minuit Décousu, initialement diffusée sur Radio Canu, une radio lyonnaise. Une heure de radio pour donner la parole aux lycéens et lycéennes sur leur mouvement, pour écouter leurs stratégies et perspectives de lutte. Et j'en profite pour signaler que l'émission Ouvre là, magazine de société par et pour des jeunes, chaque dimanche en direct de 14h à 15h, animé par Solal, lui-même étudiant sur Radio Cause Commune. Prochain rendez-vous dans Chemin de Traverse, mercredi 14 octobre 2026. Julie recevra Sophie Lang, professeure de biologie, danseuse de danse indienne et musicienne. Sophie a découvert l'Inde et s'est prise de passion pour cette culture. Elle vit l'Inde à Paris et va nous raconter l'art de la danse classique indienne, mais aussi nous parler de la communauté indienne de Paris. Sophie est une artiste danseuse donc, mais aussi musicienne. Elle est également maman de jumeaux, une fille et un garçon. Son métier, prof de sciences naturelles. D'ailleurs, qu'est-ce qui l'a soutenue lorsqu'elle a passé l'agrégation? Mais comment gère-t-elle sa charge mentale et comment continue-t-elle à garder la flamme? Tant de questions auxquelles elle nous répondra sous le micro de Julie. On vous embrasse, on se retrouve mercredi prochain, même heure, même endroit, si vous le voulez bien. Salut et solidarité.

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16: Chères auditrices, chers auditeurs, faut qu'on vous révèle quelque chose.
17: Au printemps dernier, on s'est lancé dans un double docu sonore sur le mouvement contre le CPE, puis celui contre la loi travail.
16: Deux mouvements majeurs pour les lycées et les étudiantes de leur époque. À 10 ans d'écart, ça faisait 2006 et 2016.
17: Notre plan secret, c'était de faire une émission sur le grand mouvement social de la jeunesse de 2026.
16: 2006, 2016, 2026, ça devait claquer un max. C'était écrit, le mouvement devait arriver. Rien ne pouvait nous échapper. La prophétie... Minuit décousu.
17: Et ça y est, le mouvement social est là.
16: Et oui, 2026, l'émission, bien sûr, c'est ce soir. Au printemps dernier, on décrivait la montée de la répression entre 2006 et 2016.
17: Et malheureusement, en 2026, c'est encore nettement pire.
16: Mais ce mouvement a un sacré souffle, alors on se transforme cette émission un peu en émission d'actu. Et oui, 2026, c'est maintenant ce soir, on en découvre avec le mouvement Lycée 1. Alors, qu'est-ce qu'on a préparé sur Radio Canu à 23h04? Et ben moi, du coup, je suis allé interviewer un lycéen du réseau Rafale, donc un réseau lycéen autonome, et puis deux autres lycéens et lycéennes d'un lycée de Lyon qui nous racontent un peu les premiers blocages dans leur lycée.
17: De mon côté, j'ai écrit un truc à partir de l'allocution qu'a fait le cornu tout à l'heure. Je me suis dit, je vais me le payer. Et pour ça, je me suis un peu basée sur une recension qui a été faite, parce que j'ai pas eu le temps de lire, du bouquin La domination oubliée de Tal Peter Brotmerx.
16: Et puis de mon côté, je me suis penché sur un paradoxe. Pourquoi les lycéens et les lycéennes sont trop jeunes pour être écoutés, mais assez matures pour être matraqués? Et spoiler, c'est pas vraiment une contradiction. Minuit décousu, il est 23h et bientôt 5 minutes dans les studios de la plus rebelle des radios. Et puis on part tout de suite. Sois jeune et casse tout.
18: Alors moi je suis un lycéen, je suis en terminale. Je fais partie du réseau Rafale, réseau militant lycéen lyonnais, qui s'est créé l'été dernier, donc l'été 2025. À la base, c'était des anciens militants, des syndicalistes lycéens et des autonomes qui étaient présents dans des lycées spécifiques comme Saint-Just, Saint-Exupéry, qui ont décidé d'abandonner le syndicalisme parce que ça ne marche pas, et donc de créer un réseau autonome de lycéens sur Lyon. Ça a aussi été créé en vue du 10 septembre parce que c'était la prochaine grosse séance qui arrivait, et donc on s'est beaucoup mobilisé pour le 10 septembre, et aussi tout au long de l'année, il y a eu des grosses journées de blocage, notamment à Saint-Exupéry en avril. Et voilà, après on revendique un peu toutes les luttes anticapitalistes de gauche, on se revendique autonome aussi, donc anarchiste. Et globalement, on accepte un peu tout lycéen ou lycéenne qui veut militer dans le milieu. L'objectif vraiment premier, c'était vraiment d'organiser les luttes lycéennes au niveau de Lyon, sans vouloir se dire représentatif de ces luttes-là, mais d'avoir un réseau de lycéens autonomes qui puissent se coordonner. Cette trajectoire vraiment très différente, c'est qu'on a de la chance quand même à la Rafale. Après, ça reste quand même beaucoup des gens un peu privilégiés, malheureusement, donc qui ont été politisés par leurs parents, qui ont eu la chance d'avoir une politisation quand même assez jeune, qui venait de leurs parents. Mais on a aussi des gens qui n'étaient pas du tout politisés par leurs parents ou qui étaient radicalisés beaucoup plus jeunes parce que de par les oppressions qu'ils vivaient. Et donc on a quand même aussi une grosse diversité qu'on n'avait pas avant dans les milieux syndicaux. Sur la mobilisation là qu'on a depuis une semaine, ça mobilise vraiment beaucoup plus de lycéens. Je connais plein de gens que je voyais pas du tout se mobiliser, qui se mobilisent. Ça mobilise aussi une bien plus grande diversité de lycéens, donc soit des bobos du centre-ville comme des gens qui habitent dans les banlieues lyonnaises. Et vraiment, j'ai l'impression que tout le monde, presque tous les lycéens se mobilisent. Et ça, je trouve ça vraiment, c'est vraiment beau et ça, c'est prometteur quoi, pour la suite.
1: Il n'y a pas de professeur, les classes sont blindées.
4: C'est les lycéens en banlieue et pas les autres.
14: On veut pas être privilégié, on veut juste avoir les mêmes droits que tout le monde.
4: Les valeurs de la France, c'est liberté, égalité, fraternité. L'éducation nationale, quand ça part des enfants, les futurs adultes de demain, je me dis, l'égalité, elle est où?
18: Alors, la mobilisation là, elle vient surtout de Paris, des banlieues parisiennes. Elle s'est diffusée un peu dans tout le pays, je pense, grâce notamment aux réseaux sociaux. Et je trouve que c'est une grande force qu'il y a actuellement avec les réseaux sociaux, parce que ça permet vraiment de diffuser largement la mobilisation. Et à Lyon, c'est arrivé en tout début de semaine, là, lundi, mardi. Donc lundi, blocus de Faïs, et mardi, de presque tous les lycées publics de Lyon. Et ça s'organise, c'est pas très organisé en fait. Il y a un peu des appels au niveau national, mais qui, je pense, enfin, les blocus qu'il y a, je pense qu'ils viennent pas de ces appels-là. Ils sont aussi organisés de manière autonome. Sur Lyon, c'est pas non plus très organisé, c'est des gens qui s'organisent, qui pour faire un blocus dans leur lycée. Bon, comme tout le monde est un peu connecté, on se connaît, ça permet d'avoir aussi des connexions entre les différents lycées. Il n'y a pas vraiment d'organisation concrète qui est là. Nous, à Rafale, on a organisé 4-5 blocus mardi 29, le premier gros jour de mobilisation à Lyon. Mais c'est rien comparé aux presque 30 lycées qui bloquaient ce jour-là, quoi. Enfin, on avait des militants dans ces 30 lycées-là, mais on a organisé vraiment que quelques blocus. Et tous les autres n'étaient pas organisés par nous, mais on soutient évidemment tous les blocus qu'il y a eu. Ouais. Et c'est vraiment le but là de Rafale, que chaque personne soit en autonomie, fasse les actions qu'il veut faire, et qu'on puisse, grâce à Rafale, coordonner. Et là, on a vu que ça a dépassé Rafale, la coordination. Ça a pu se coordonner juste par des gens qui se connaissaient, et on trouve ça vraiment super. On trouve ça aussi dommage que certains lycées centre-ville se coordonnent pas, veulent pas se coordonner avec d'autres lycées, et restent un peu dans leur coin. En dehors de coordination, quoi. On avait déjà tenté de faire des blocus avant donc cette grosse mobilisation-là. On savait que la rentrée, ça allait être important. On a tenté déjà des blocus en début d'année qui n'ont pas marché, malheureusement, puisque grosse répression policière, quoi. Mais quand on a vu ces blocus-là à Paris, on s'est dit que ce serait bien de se mobiliser à Lyon. Donc on a commencé à organiser des blocus en avance. On avait même d'ailleurs organisé un blocus pour le 29, mais avant toute cette mobilisation-là. Et surtout, on a eu, en fait, le lundi soir, dimanche soir, des infos qui parvenaient de tous nos militants qui disaient il y a un blocus tel jour à tel endroit, il y a un blocus tel jour à tel endroit, et donc on était hyper heureux. On s'est un peu dispatché dans tous les lycées qui bloquaient. Derrière, on n'a pas vraiment contrôlé la mobilisation, elle s'est faite par elle-même de manière spontanée, et ça, c'est ça qui est génial, je trouve. Et du coup, les revendications qu'il y avait au départ pour les lycées, c'est juste d'avoir des meilleures conditions d'éducation, parce que c'est vrai que en France, on manque vraiment beaucoup de moyens, plein de profs qui sont absents, même dans les lycées un peu privilégiés, on va dire, il manque des profs, et c'est encore pire dans les lycées défavorisés, déjà en banlieue ou quoi, des locaux vraiment hyper dégradés. Et c'est pas que les profs, c'est tous les personnels d'éducation, que ce soit les AED, les AESH, les CPE. En lycée pro par exemple, je sais qu'il y a plein de lycées pro où ils ont juste pas de profs de français, juste on veut les pousser vers le travail et on s'en fout de leur éducation par ailleurs. Voilà, donc c'est surtout ce manque-là d'argent, mais aussi je pense que ça vient d'une colère plus profonde en fait sur vraiment le système scolaire en lui-même, qui est hyper vecteur d'oppression et qui fait intérioriser aux jeunes vraiment toutes les oppressions, tous les systèmes de domination qui existent dans la société actuelle. Et je pense que c'est aussi pour ça qu'on voit une telle violence dirigée contre les lycées, parce qu'ils sont en fait vecteurs de l'oppression et de la domination. Forcément on veut une meilleure éducation, mais une meilleure éducation c'est pas que des moyens, c'est aussi tout le système scolaire qui là est remis en cause, j'ai l'impression, par la mobilisation. Là, vu l'ampleur un peu du mouvement qu'on a vu, ce qui est un peu venu dans toutes les têtes des gens de Rafale, le but c'était de faire fermer le plus de lycées possible pour qu'une fois que les lycées soient fermés, on puisse se retrouver quelque part tous les lycéens et pouvoir vraiment faire entendre nos revendications avec des manifs comme on l'a fait jeudi ou vendredi, mais aussi la manif qu'il y aura mardi. Il y a beaucoup de syndicats professionnels, de gens de la société civile qui sont venus nous voir aussi pour nous demander comment ils pouvaient faire pour nous aider. Et donc nous, on pense que le but serait aussi de mobiliser derrière nous toute la société civile pour arriver à un vrai changement. Parce que là, ça part d'une mobilisation lycéenne qui a des revendications purement lycéennes. Mais on pense que vu l'ampleur, c'est possible d'arriver à des vrais changements plus profonds dans la société, quoi. Au début de la mobilisation, donc mardi et mercredi, les proviseurs des lycées étaient un peu démunis. Comme il y a eu dans pas mal de lycées quand même, pas tout de suite mardi mais mercredi, des grosses dégradations dans les lycées, la réponse quasiment immédiate des lycées c'était de fermer totalement les lycées, notamment à Faïs lundi le lycée a été fermé pendant 3 jours, Brossolette après mardi a été fermé, et plein de lycées qui n'avaient pas l'habitude de voir des mobilisations comme ça, de blocus, ont en fait juste fermé leur lycée au moins pour une journée, très rapidement. Et après mercredi, il y a eu une mercredi après-midi, une demande du rectorat carrément de passer le plus des lycées possible en visioconférence pour éviter des nouveaux mouvements. Et donc là, la réponse un peu spontanée et logique qu'il y a eu, c'est que tous les lycéens qui étaient mobilisés et dont le lycée était fermé, en fait, allaient rejoindre les mouvements sur les lycées qui étaient toujours ouverts. Et donc ça a aussi permis de faire fermer plus de lycées et d'amener plus de lycéens dans les rassemblements et manifestations. Du coup, il y a eu 2 manifestations qui ont été organisées jeudi, vendredi, de manière assez rapide. Enfin, ça a été annoncé celle de jeudi le matin même et celle de vendredi la veille au soir, quoi. Et on a quand même eu une grosse mobilisation, beaucoup de lycéens, mais aussi des étudiants qui nous ont rejoints, des professeurs syndiqués qui sont venus. Et donc voilà, on voit que vraiment les lycéens sont engagés et ils sont prêts à se mobiliser très vite pour défendre leurs droits.

0: pense que ce qui est vraiment puissant chez les lycéens, c'est que déjà on est jeunes, donc on a vraiment cette fougue de la jeunesse, cette volonté de changer vraiment les choses et le système en entier. Et on n'a pas forcément une politisation hyper poussée dans la réflexion ou dans la relecture, ce qui nous permet aussi d'être plus radical et donc d'être moins bridé par plein de connaissances, plein de d'enseignements qu'on peut avoir, et donc d'avoir un regard plus qui vient de nos expériences personnelles sur la société. Et donc tous les gens qui vivent un peu des oppressions, ils sont hyper radicaux et ils voient vraiment la société telle qu'elle est. Et donc ça permet d'avoir, je trouve, un regard plus vrai sur la société. Et la deuxième force, à mon avis, c'est que en tant que lycéen, on est jeune, on veut aussi vivre une bonne vie. Et donc ça permet d'avoir des mouvements qui sont aussi un peu festif, comme on peut le voir à plein d'endroits avec des feux d'artifice, des choses comme ça, ou des fumigènes, des chants, de la musique. Et donc ça donne aussi envie de se mobiliser. Et c'est pas que une mobilisation qui est là pour uniquement par besoin, mais aussi par plaisir après, qui vient évidemment après le besoin, mais qui permet de se mobiliser tout en le faisant, en étant heureux de le faire. C'est vraiment sa décentralisation. Ça veut dire qu'il n'y a aucun. Déjà, il n'y a personne de personnes en tant que telles qui sont au-dessus et qui dirigent le mouvement, mais il n'y a même pas de collectif, de franges de la société qui vont, elles, être moteurs et porter ce mouvement-là. C'est vraiment un mouvement énorme et qui est hyper divers, et il y a vraiment tous les lycéens, j'ai l'impression actuellement, qui sont mobilisés, et il n'y a vraiment aucune autorité, quoi. C'est vraiment hyper centralisé, hyper autonome. Et je pense que c'est cette fragmentation-là qui va permettre aussi au mouvement d'être peut-être de réussir.
1: On va tendre une oreille maintenant à l'Assemblée nationale où Sébastien Lecornu est en train de s'exprimer sur ces manifestations.
2: De cette mobilisation, monsieur le ministre, monsieur le président Marcangeli, je souhaite que nous puissions désormais avancer pour apporter une réponse politique à un mécontentement lycéen, à une angoisse lycéenne qui, elle, est réelle et que nous devons entendre avec beaucoup d'humilité en luttant contre les instrumentalisations politiciennes. Plusieurs chantiers ont été ouverts sur la question de la démocratie lycéenne et du recueil de l'expression des lycéens, parce que derrière, il y a un beau sujet politique qu'il faut traiter et dont il faut s'emparer. Ensuite, monsieur le président, il faut aussi désormais objectiver les choses lycée par lycée. Et ce qui me frappe au plus bout de 15 jours de mouvement lycéen, pour avoir pris beaucoup de contacts dans mon propre département, on sent une multiplication de revendications qui sont très diverses et qui parfois ne font pas écho d'un lycée à l'autre. Il faut qu'on l'entende, nous, à Paris, avec beaucoup d'humilité et de sens pratique. C'est pour ça que le ministre de l'Éducation nationale a décidé de libérer du temps dès demain matin, dès jeudi, dès vendredi. Banalisation complète des emplois du temps pour permettre à chaque équipe de direction, dans chaque proviseur, d'avoir un temps de démocratie interne au sein du lycée.
3: Ce matin.
4: Et cet après-midi.
5: Et oui, vive les sauvages.
3: Ce matin et cet après-midi, à Lyon, il y avait des milliers de lycéennes et lycéens dans la rue. Il y avait aussi des étudiants, des profs en grève, des parents.
5: Des totos, des agitateurs professionnels, des syndicalistes.
4: Des journalistes avec carte, des journalistes sans carte.
5: Des keufs en civil, des keufs en armure, des keufs en voiture.
3: Oui, bon, je peux parler.
4: Pardon.
5: C'est le zbeu.
3: Une manif qui embraye ou débraye sur la mobilisation naissante des lycées, sur les blocages dont on a vu les images en boucle, les poubelles brûlées, les mortiers d'artifice et les mains arrachées. Et pendant cette manif soutenant le mouvement lycéen, porté par les lycéennes et lycéens, on a pu assister à la marge à des petites scènes d'adultes jouant les keufs et les darons, disant aux lycéens « Non, le cortège doit passer par ici !» ou alors « Éteignez ce pétard, les enfants, on manifeste dans le calme !» Sur les blocus, c'était des profs qui s'assuraient que tout se passe bien, éteignaient une poubelle par-ci et demandaient aux élèves de se démasquer par-là, poucaver aux keufs les individus qu'ils ne reconnaissaient pas.
5: Mais les médias parlent de jeunes délinquants contre les élèves qui veulent étudier, sous-entendant que les blocus sont déviés par des majeurs ou d'autres donne la parole à des vieux cons du type ça leur fera drôle quand ils bosseront pour de vrai. L'État, par la voix de Lecornu, parle de beaux sujets de démocratie ou simplement d'anxiété lycéenne et souhaite retirer les jeunes de la rue. Désamorcer la lutte en organisant des temps de démocratie internes dans les établissements, comprendre, médier par les enseignants.
3: La situation est symptomatique de la manière dont sont considérés les mineurs dans le monde social, des individus inaptes à participer à la vie politique. C'est ce que explique Tal Peter Broad-Merckx dans La domination oubliée. Contrairement à l'adulte, l'enfant n'intègre le domaine du public qu'au terme d'un long

0: des enfants aux adultes est construite par des structures sociales qui les contraint matériellement. La famille, le statut juridique de mineur et bien sûr l'école.
1: La famille, en particulier les parents, sont en charge de protéger les enfants. Or, la sphère familiale est un foyer majeur de violence sur les enfants. Le statut juridique de mineur induit que les enfants ont des droits, comme celui d'être protégés de la violence et de la maltraitance, mais elles et ils ne peuvent pas les exercer sans l'accord de l'autorité parentale. Le statut de minorité instaure donc une dérogation au droit commun. C'est le statut une minorité censée protéger les enfants qui permet les violences et pire, organise la difficulté de s'élever contre elles. L'enfant est non seulement privé de toute autonomie économique et psychique, mais aussi ne peut choisir son lieu de vie, ni quitter le domicile familial sans autorisation, ni même se constituer partie civile dans un procès. L'école, enfin, dans une approche matérialiste, correspond à une incorporation forcée et non rémunérée des normes sociales et politiques capitalistes, ce qui, plus tard, les rendra employables et productifs.
2: On pourrait étendre la réflexion à la manière dont sont traitées politiquement les mobilisations de mineurs. Pour réprimer les lycéens et les lycéennes, on les isole du reste du monde politique et donc du soutien des majeurs, lesquels ne sont admis que pour pacifier le mouvement. Des parents d'élèves arrêtés ont été convoqués par exemple par le préfet des Hauts-de-Seine hier. On dépolitise les actions des lycéens et lycéennes, on rend les adultes parents au soutien politique responsable. Le Figaro mettait à l'honneur aujourd'hui cette superbe parole d'une prof.
3: Hormis quelques élèves politisés, l'IA et les filles, ces jeunes n'ont quasiment aucune conscience politique. Les autres ne font que réciter la leçon des syndicats.
1: C'est un traitement du mouvement lycéen qui a d'autres occurrences historiques. En 91, la droite les accusait déjà le gouvernement d'avoir volontairement laissé la mobilisation lycéenne s'envenimer et les syndicats de gauche de manipuler des mineurs à des fins électorales, comme le fait la droite avec LFI aujourd'hui.
3: En 78, lors de l'occupation de l'université de Vincennes par le collectif Mineurs en lutte, qui rassemble alors des jeunes ayant fugué pour fuir des situations familiales violentes qui revendiquent la fin de la domination adulte et plus de droits, des majeurs avaient été arrêtés et placés sous contrôle judiciaire pour détournement de mineurs, déniant là aussi aux mineurs toute pensée politique.
2: En somme, on fait des mobilisations lycéennes et plus largement des mineurs, des mobilisations d'ordre quasi logistique ou de simples réactions, une anxiété. Comme dit Le Cornu, ne voulant pas croire à la construction d'une pensée critique articulée par les lycéennes et lycéens du système politique et économique. Les révoltes suite à la mort de Naël deviennent des émeutes de réaction et non une mobilisation violente contre les violences systémiques racistes de la police. La mobilisation des lycées aujourd'hui est une question de frites à la cantine qui peut se régler par des temps d'éducation civique et morale à l'intérieur des bahuts.
1: On fait intervenir pour réprimer et décrédibiliser la mobilisation lycéenne les structures sociales sur lesquelles repose la naturalisation de la vulnérabilité des mineurs, famille, statut juridique du mineur, école. On demande à l'école et aux familles d'encadrer et de mieux fliquer les jeunes qui se mobilisent. On coupe les lycéennes et lycéens du reste du monde politique au prétexte de les protéger de potentielles manipulations. La situation illustre la domination adulte telle qu'elle s'articule et est construite socialement. Sous couvert de protéger les mineurs, on leur retire la légitimité de se mobiliser pour leurs droits et leurs conditions d'existence.
3: Mais les lycéens et lycéennes savent se défendre. Par exemple, vendredi à l'AG interlycée de Lyon, en virant les partis les vers l'ENPA LFI, du soutien oui, de l'ingérence non.
2: Ils se défendent aussi en échangeant entre eux, en construisant leur positionnement et en débattant de la stratégie de mobilisation de leurs revendications.
1: Et les discours sur la non-violence, les casseurs sans foi ni loi, les flics en roue libre et les flics improvisés des cortèges n'effaceront pas les positions et oppositions, les débats internes au mouvement lycéen qui, comme tout mouvement social, fait des erreurs, connaît des réussites et se construit politiquement au fur et à mesure.

l'extraordinaire majorité des cas, monsieur le ministre Marcangeli, c'est un usage de la force publique parce que malheureusement, des individus violents se mêlent à la présence de lycéens non violents et s'en prennent à eux ou s'en prennent à l'encadrement de l'éducation nationale. Deux mensonges qui divisent la société, qui remontent la population contre la police de la République et ce n'est pas acceptable. Le premier mensonge, c'est de laisser à penser qu'il y a une intentionnalité et une disproportion volontaire dans l'usage de la force. Elle n'est pas volontaire, quels qu'en soient les mensonges de la France insoumise. Et le deuxième mensonge encore plus grave étant de sous-entendre que la police de la République et les militaires de la gendarmerie seraient racistes. Et ça, il faut combattre l'ensemble de ces mensonges qui ont été ici ou là disséminés sur les réseaux sociaux, sur la place publique, dans les médias. La situation est suffisamment grave pour ne pas avoir besoin d'une classe politique lâche qui souffle sur les braises et qui cherche à attiser les violences pour ensuite mieux les condamner, pour organiser un chaos à des fins électoralistes.

0: À Lyon et comme partout en France un peu, ça s'est mobilisé beaucoup ces derniers jours, en particulier chez les lycéens, mais aussi dans la fonction publique et chez les étudiants, pour faire comprendre en fait que la situation allait plus du tout au niveau de l'éducation nationale, mais aussi du traitement de la fonction publique. D'autant plus que on approche vraiment des votes, des budgets nationaux, tout ça, donc on avait vraiment envie de faire entendre à l'État que ça allait plus. Honnêtement, je pensais pas voir notre lycée bloqué un jour, parce qu'on n'est pas forcément le plus politisé des lycées.
1: Moi, je m'appelle Robinson et je suis lycéen à Lyon.
0: Je suis en terminale. Mais il y a un jour, donc lundi, où on découvre des flyers qui appellent à un blocage du lycée, mais personne ne sait dans le lycée qui appelle au blocage, puisqu'on est quand même, on se connaît un peu entre lycéens politisés. On se demande ce qu'on fait, est-ce qu'on bloque vraiment le lycée? Et au final, le lendemain, moi j'y vais pas, mais je sais qu'il y a 2-3 personnes du lycée qui y vont. Et en fait, je me rends compte qu'ils sont vraiment en train de bloquer notre lycée. Donc je m'empresse d'y aller et au final, c'était un blocus qui était assez mal organisé, puisque en même temps c'est un peu un des premiers de l'histoire de notre lycée. Et au final, c'était surtout beaucoup de feux dans des poubelles et de lycéens qui voulaient mettre des batteries de trottinettes électriques dans ces feux. Donc nous, on a essayé d'écarter ça pour pouvoir faire un blocus avec plus de revendications et qui avait plus de sens dans le mouvement. Mais au final, ça n'a pas trop marché et ça s'est fini par une intervention des CRS. Et nous, après, on est parti manifester avec la fonction publique en ville, comme beaucoup d'autres lycéens.
2: Pour certaines autres personnes, ça se fait beaucoup par le bouche à oreille. Je m'appelle Zoé. On en entend beaucoup parler dans certains groupes WhatsApp d'amis, dans les discussions privées, etc. Et au début, on n'y croit pas trop parce que notre lycée, c'est pas vraiment ça de base. Donc, quand on arrive au lycée et qu'on voit que c'est bloqué, ça nous fait bizarre un peu. Au début, moi, j'avais pas beaucoup ce truc de faire des blocus parce que il y en avait pas eu dans mon lycée quand j'y étais pour l'instant. J'en avais entendu parler de mon grand frère qui en avait déjà eu un de blocus dans ce lycée-là. Quand je suis arrivée, au début, il y avait vraiment pas beaucoup de monde devant le lycée, donc je pensais que ça allait pas se faire. Et quand j'ai vu que ça se faisait vraiment, j'étais dans le lycée. Donc j'étais un peu dégoûtée parce que je voulais les rejoindre, mais j'étais enfermée dans le lycée, ce qu'ils l'avaient fait un peu tard. Depuis que j'en entendais parler de ce blocus, ça m'avait intéressée, j'avais envie de le faire, parce que ça avait commencé à m'intéresser, toute cette histoire de politique dans les lycées, etc. Genre ça venait de commencer à m'intéresser.
0: Alors moi j'étais un peu déjà engagée de certaines manières dans ma vie personnelle, mais jamais vraiment au lycée, et j'avais jamais vraiment fait de vrai blocus jusqu'à la semaine dernière, quand la tension commençait à monter un peu. Je me suis un peu organisé sur le tas, j'ai appris comment ça se passait, et au final j'ai rencontré plein de personnes aussi, on s'était pas vraiment concerté avant, mais je pense qu'il y a énormément de personnes pour lesquelles c'était vraiment les premières mobilisations et les premiers engagements, et qui au final se sont plus là-dedans, et là c'est en train de continuer, et c'est pas prêt de s'arrêter, j'ai l'impression. Nous, le jour déclencheur à Lyon, j'ai l'impression que c'est surtout le mardi 29, puisque c'est là où il y a eu un appel à la grève de la fonction publique, donc l'éducation nationale, les pompiers, mais même les policiers ont essayé de se joindre à la manifestation, mais ont été un peu rejetés. Ce même jour, les lycéens d'un peu partout ont aussi bloqué les lycées, donc ça a commencé par des blocus, tout ce qui est le plus basique, vraiment avec des trucs assez pacifistes et au final qui n'ont pas forcément abouti à grand chose à part empêcher les lycéens de rentrer dans les lycées, ce qui est un peu le but au final. Mais ensuite, dans les jours d'après, ça a commencé à devenir des blocus un petit peu plus, on pourrait dire violents, donc des blocus un petit peu plus agités qui ont été très fortement réprimés par les forces de l'ordre. Et dans lesquels il y a aussi beaucoup de lycées qui ont été contraints à fermer pour quelques jours ou jusqu'à nouvel ordre, puisque en fait les dégradations matérielles étaient trop fortes. Par exemple, il y en a où il y a eu plus de portails, plus de vitres aux salles de classe, et à cause de casseurs qui ont incendié des poubelles un peu trop proches peut-être des lycées, ou alors qui ont jeté des projectiles sur les fenêtres. Et voilà, dans les jours d'après, donc nous on a plus cours pour l'instant, enfin on a des cours qui sont proposés en distanciel, mais ces cours là pour l'instant nous on n'y va pas vraiment, ou alors des fois les visioconférences c'est facultatif, donc on n'y va pas trop parce qu'on continue à se mobiliser un peu partout. Et on continue donc dans les... Soit on va bloquer dans les autres lycées, on va prêter main forte à nos camarades, soit on va... Nous on a essayé d'organiser, enfin on a essayé et on a réussi à organiser une assemblée générale interlycéenne, donc avec les lycéens de Lyon environ. Ça s'est plutôt bien passé, c'était cet après-midi même. Et c'était vraiment bien, on a pu se concerter avec plein de lycées différents pour décider un peu de qu'est-ce qu'on revendiquait clairement, qu'est-ce qu'on faisait dans la suite des événements, parce que plus tard, on ne sait pas, quand il n'y aura plus de lycées à bloquer, qu'est-ce qu'on fait, est-ce qu'on continue à faire des manifestations sauvages qui risquent peut-être de nous épuiser et donc de mettre un terme au mouvement d'ici peu, ou est-ce qu'on décide de faire quelque chose de plus fort ou s'organiser autrement.

0: Nous sommes clairement face à des violences urbaines qui tentent de récupérer ce qui était au départ un mouvement lycéen, j'allais dire, classique, et qui surtout essaient d'introduire un court-circuit violent par rapport à ce qu'est la démocratie scolaire.
1: Le mouvement de blocage des lycéens, rejoint ce jeudi par des étudiants pour réclamer davantage de moyens, s'est tendu dans plusieurs villes, poussant le Premier ministre Sébastien Lecornu à convoquer une cellule de crise. Selon Matignon, les services de renseignement français estiment que le mouvement de blocage des lycées est le résultat d'une manœuvre organisée par LFI et ses proxys de l'ultra-gauche.
0: Vous avez des lycéens qui n'ont rien à se reprocher. Vous avez des militants a priori d'ultra-gauche qui effectivement infiltrent les mouvements et ont une action violente. Et puis vous avez une troisième strate, si je puis dire, c'est-à-dire que vous avez une légitimation politique, une idée de récupération politique des blocages par des élus de la France insoumise qui depuis la semaine dernière incite au blocage.

0: LFI et tous ces groupes qui sont aujourd'hui en train d'agiter ont bien compris qu'ils ont fait ce qu'on appelle une montée en généralité. Quand un lycéen se plaignait de ne pas avoir une infirmière dans son établissement, ça a été traduit par Louis Boyard comme une ségrégation sociale, puis comme une ségrégation raciale.
1: Moi, je suis ministre de l'Éducation nationale, j'ai la responsabilité de 12 millions d'élèves. Il ne me viendrait pas aujourd'hui à l'esprit de recommander à n'importe quelle éducation nationale de participer à des blocages quand je sais qu'il y a des gens qui font les tirs tendus de mortier. Moi, j'ai la responsabilité de jeunes. Il est hors de question qu'ils risquent leur santé, leur vie, de perdre un ou je ne sais quoi, parce que d'autres font des tirs de mortier ou allument des feux de palette.
2: Un jeune blessé au visage ce matin à Tours. Un tir de LBD est évoqué. La police des polices a été saisie.
3: Sa blessure est compatible avec un tir de LBD, selon la procureure. Cette voisine qui l'a pris en charge déplore le comportement des policiers.
4: Je leur ai gueulé dessus en leur disant « Putain, on tire pas sur des gamins. » Et là, ils m'ont vraiment hurlé dessus. Vraiment des propos mal appropriés. Ils ont même menacé de m'emmener en garde à vue.
5: Ces derniers jours, on a vu des lycéens et des lycéennes se faire étrangler, ruer de coups, tirer dessus à bout portant, au LBD ou au Cougar. À plusieurs reprises, des flics ont été filmés en train de foncer sur des adolescentes en voiture. Un keuf a essayé de noyer un jeune de 17 ans. Les decks ont éborgné un lycéen, ont arraché la main d'un autre, ont éclaté les dents d'un dernier. L'État répressif en roue libre s'attaque à des victimes mineures en ne cherchant même pas à éviter les smartphones de ces jeunes qui filment tout.
6: Lunès se vend de n'avoir diffusé aucune consigne de retenue et aucune consigne de ne pas utiliser tout l'armement intermédiaire à disposition. Le gouvernement accepte donc de mutiler des mineurs et de risquer de les tuer. Selon les termes policiers, l'enquête sur l'éborgnement d'un lycéen devra vérifier si le tir de LBD à bout portant était nécessaire et proportionné. Comme s'il pouvait être nécessaire et proportionné de mutiler un jeune homme qui bloque son lycée.
7: La répression passe aussi par des milliers d'arrestations. D'après les données compilées par l'historien Samuel Ayat, les 1949 appellations revendiquées par le ministère de l'Intérieur le 1er octobre 2026 dépassent les 1750 interpellations du 8 décembre 2018 lors du mouvement des Gilets jaunes. Pour trouver trace d'un chiffre aussi élevé, il faut remonter au 17 octobre 1961, marqué par le meurtre policier de dizaines d'Algériens qui manifestaient pour l'indépendance de l'Algérie.
5: La spécificité des interpellations de l'automne 2026, c'est qu'elles concernent les mineurs dans près de 90% des cas. Et c'est inédit. Pourtant, en théorie, le traitement policier et la justice des mineurs sont supposés moins répressifs que ceux des majeurs. Une spécificité qui concerne aussi la manière dont la parole et les actes des lycéens et lycéennes mobilisés sont considérés.
6: Cette violence policière s'accompagne d'un discours qui ne fait aucun lien entre la politique éducative des dernières décennies, et en particulier celle des mandats Macron, et le soulèvement lycéen. Pour faire apparaître ce lien évident, le gouvernement dénie aux lycéens et aux lycéennes la capacité de s'organiser politiquement et à construire des revendications et des mobilisations.
7: Ça se passe en trois temps.
5: D'abord, on n'écoute pas ce que les lycéens et les lycéennes ont à dire, mais on prétend que c'est parce que leurs idées sont inaudibles. On peine à entendre les revendications des lycéens, titrait France Info par exemple. Parce qu'ils et elles seraient immatures et mal éduqués, les mineurs seraient aussi confus et incapables de s'exprimer correctement.
6: Ensuite, on dit que les lycéens et lycéennes sont inconséquents et bêtes. On ne peut pas réclamer des professeurs et encourager les blocages qui empêchent les élèves d'aller en cours, a déclaré Édouard Geffray, le ministre de l'Éducation, tout fier d'avoir débusqué une incohérence dans la mobilisation. Un argument suffisant pour le convaincre de continuer de démolir ce qui reste de l'instruction publique.
7: Enfin, les lycéens et lycéennes sont incapables de penser et d'agir seuls et subissent une instrumentalisation politique de la jeunesse, pour prendre les mots de Geffray. Quant au blocus des lycées, c'est une manœuvre organisée par LFI et ses proxys d'ultra-gauche, selon le Premier ministre Lecornu. Et tant pis si cette manipulation ne colle pas trop avec l'idée que le mouvement lycéen serait incontrôlable. Tant pis aussi si la manipulation semble plutôt du côté du gouvernement, très proche d'un nouveau syndicat lycéen fantoche, Renouveau Lycéen, dont les représentants macronistes et fans d'Attal, si ça existe, se relaient pour dénoncer les violences sur les plateaux de télé.

0: ce qui est dur en tant que, dans les mouvements lycéens pour se mobiliser, c'est surtout que le lycée c'est très court, c'est que 3 ans. Et du coup, pour faire des organisations qui tiennent sur la durée, c'est vraiment très très dur. Et d'ailleurs, j'ai jamais vu d'organisation lycéenne un peu comme Rafale ou comme il y a eu à Paris, la Mala, choses comme ça, qui tiennent sur la durée. Souvent, elles durent 3-4 ans et puis après elles s'éteignent et il y en a une nouvelle qui se crée. C'est pas dérangeant parce que ça fait qu'il y a quand même toujours un peu de la mobilisation, mais il peut y avoir des années creuses. Et la deuxième difficulté aussi, c'est que en tant que jeune, on se prend quand même, enfin, on est assez peu écouté en fait par la société. Nos revendications, elles sont pas trop entendues. Mais par contre, la répression, elle est aussi forte, que, voire plus forte que pour d'autres. Il y a une répression administrative vraiment forte là déjà. Je vais citer des lycées, mais par exemple, le lycée Récamier, il y a déjà 2 élèves qui ont été virés, exclus temporairement, mais sans conseil administratif ou quoi, juste le proviseur a décidé de gérer des élèves qui étaient présents sur des blocus. Parce que les proviseurs des lycées ont le droit de prononcer une exclusion temporaire jusqu'à 8 jours. Et donc là, ce qui a été fait, c'est que systématiquement, les élèves étaient exclus 8 jours, donc la sanction maximale qui pouvait être décidée sans conseil de discipline. Mais il y a aussi des conseils de discipline qui ont été convoqués pour ces élèves qui étaient exclus. Donc après leur exclusion, ils passent aussi devant un conseil de discipline. Au lycée Jean-Paul Sartre, encore pire, il y a des membres de l'administration qui étaient présents sur un groupe de blocus et qui ont vu des messages d'un élève. Et juste pour ces messages-là, qui appelait au blocus, il a été viré temporairement. Donc il n'a même pas commis l'action, juste sur une volonté, il a été exclu temporairement. D'autres exemples comme ça, mais c'est vraiment les administrations qui ont vraiment peur de ces mobilisations et qui donc vont tout faire pour éviter qu'il y ait des mobilisations, et notamment en trouvant des boucs émissaires et qui, pour faire peur aux autres, par exemple le proviseur du lycée Récamier l'a dit, faut montrer l'exemple et donc virer des élèves pour que les autres aient peur de se faire virer à leur tour. Ces exclusions, elles sont permises par le fait que sur toutes les plateformes numériques comme Pronote ou quoi, il y a les photos de tous les élèves en fait, et donc il suffit à l'administration d'aller regarder les photos des élèves et de trouver un élève dans la foule, dire bah lui j'ai sa photo, ça correspond, et hop, sanction directe et il est géré quoi. Les conséquences d'une exclusion, c'est d'abord les parents sont prévenus, donc surtout si jamais l'élève en question est tenu responsable du blocus, pour un parent c'est apprendre que son élève a organisé et un peu le chef entre guillemets d'un blocus, ça peut être compliqué vis-à-vis des parents, surtout si les parents sont pas forcément en soutien derrière. Et puis surtout l'exclusion l'empêche d'assister à des cours, mais ça avec les blocages ça change pas grand chose. Mais surtout ça a un gros impact sur le dossier, ça veut dire que c'est marqué sur le dossier, sur Parcoursup, et ça peut fermer beaucoup beaucoup de portes, surtout avec le Parcoursup qui se met en place, qui s'installe et dans la durée. On regarde aussi beaucoup plus tout ce qui est en dehors des notes, notamment le comportement et les exclusions. Ce mouvement, il est aussi particulier parce qu'il y a eu une répression policière vraiment énorme et dès le début, surtout en banlieue. Donc à chaque fois la police était déployée. Souvent la plupart du temps c'était juste dispersion avec des gaz lacrymogènes pour des petits rassemblements. Mais pour les plus gros rassemblements, notamment en fin de semaine à partir de mercredi, quand il y avait plusieurs lycées qui se réunissaient, ça pouvait partir en affrontement direct avec la police. Donc des lacrymogènes tendus, des tirs de LBD, des tasers, énormément d'interpellations. Il y en a eu 160 environ sur Lyon en 3 jours, mais aussi des passages à tabac d'élèves qui simplement se retrouvaient isolés, des voitures béliers, donc des fourgons qui fonçaient dans la foule et qui ouvraient leurs portes et chopaient quelqu'un dans les fourgons pour l'interpeller sans plus de conséquences, des courses-poursuites entre des élèves à pied et des voitures de police, et puis surtout des policiers qui étaient vraiment en surnombre par rapport aux élèves. On a pu se retrouver des fois dans des situations où les élèves étaient tellement dispersés que les policiers se retrouvaient à 40 contre 20. Et là, c'était déchaînement de violence, tirs tendus dans un petit groupe de 20. Ils balayaient tous les 20, ils interpellaient les 20 personnes. Enfin, c'est vraiment répression énorme. Et là, c'est un exemple que je prends, mais globalement, c'est juste que la police, elle a été utilisée pour réprimer de manière hyper violente les lycéens. Et je pense que c'est pour faire peur et pour qu'on arrête de se mobiliser. Ouais. Et puis les chiffres sont là. Enfin, les interpellations sont énormes, beaucoup plus que Naël, beaucoup plus que les Gilets jaunes, que mai 68, même s'il y avait une population plus faible. Mais ça reste quand même une date hyper importante. C'est des chiffres énormes et c'est hyper rapide. Enfin, le mouvement, il a à peine une semaine. Et c'est déjà une répression énorme du mouvement, quoi.
1: Nous, c'est vraiment très violent depuis le début de la semaine. On réalise pas trop ce qui se passe. En plus, il y a beaucoup de personnes qui sont en état de choc, qui sont entrées assez vite chez elles pour se reposer, parce que c'est très impressionnant de voir des policiers qui sont quand même armés de boucliers, de lance-grenades lacrymogènes, plein d'armes qui sont extrêmement violentes, agressives. Des fois, on se dit, est-ce que ça vaut vraiment le coup face à une bande de lycéens qui met de la musique, qui est en train de crier devant un lycée, de vraiment les charger avec tout un régiment des forces de l'ordre. Enfin, des fois, on trouve ça assez ridicule, parce que c'est vraiment disproportionné. Mais c'est extrêmement violent. On voit tous nos amis qui sont en pleurs devant les lycées, qui sont en état de choc. Des fois, il y en a qui peuvent plus bouger, plus parler. Il y en a qui sont menottés. On a un ami qui s'est fait menotter en STMG dans notre lycée. C'est vraiment très violent et très intimidant, quoi, pour des lycéens. On ne sait pas trop encore comment réagir face à ça. En plus, si on est en garde à vue, il y en a énormément qui ne savent pas ce qu'il faut faire, quel réflexe adopter. Et donc on essaye, nous, en tant que personne avec un minimum d'expérience, de répandre les bons réflexes à avoir, d'essayer d'évacuer nos amis quand ils arrivent. Mais en fait, des fois, c'est juste, on est dépassé, nous aussi, par les événements. Face à des forces de l'ordre, on sera jamais en position de supériorité, surtout que nous, on a quoi ? On a du sérum physiologique, on a des masques de piscine. Et franchement, ça fait pas le poids, quoi, face à des boucliers, des LBD. Et voilà. Et après, dans les manifestations sauvages, c'est encore pire. Parce que là, vraiment, c'est de la violence, mais vraiment à un niveau pas possible. Et on se prend des coups. Il y en a qui perdent des dents. Il y a des personnes qui ont perdu un œil dans ce genre d'événement-là. Et nous, ça fait extrêmement peur. Il y a des parents qui laissent plus les enfants sortir de chez eux, parce que, en fait, les forces de l'ordre s'attaquent à des lycéens, même à des collégiens dans certains cas, devant des écoles primaires des fois. Et c'est vraiment... nous, ça nous fait peur, quoi. On est là, on sait pas quoi faire, on est en état de choc, quoi.
2: Mardi, quand le blocus, il était quand j'étais dans le lycée, la plupart pendant la récréation, on était dans la récré, enfin dans la cour, en train d'essayer de porter notre soutien autant qu'on pouvait, parce que tout était bloqué, c'était impossible de sortir du lycée. Et nous, on a vu donc à l'intérieur du lycée qu'à l'extérieur, il y avait les CRS qui avaient tiré sur nos camarades à l'extérieur, qui faisaient le blocus à la bombe lacrymogène. Donc on a un peu eu du gaz qui est arrivé vers nous à cause du vent. Donc j'ai des amis qui ont un peu ressenti, qui se sentait pas très bien après, qui avait un peu la gorge qui pique, et c'est pas normal que des personnes entre 15 et 18 ans se fassent gazer à la bombe lacrymogène. Même si c'est des blocus, je trouve que c'est un peu démesuré.

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14: Les blocus sont interdits par la loi, dans le sens où on n'a pas le droit d'empêcher du personnel de l'éducation nationale ou des lycéens, voire collégiens ou étudiants, de rentrer dans leur établissement scolaire. Et donc, à partir de ce moment-là, les personnels du lycée peuvent appeler les forces de l'ordre et qui peuvent nous disperser du moment où on empêche les lycéens d'entrer. Et donc, nous, c'est pour ça, en fait, on n'a pas vraiment de moyens, à part ça, de se faire entendre, puisqu'on n'a pas vraiment de place dans des institutions démocratiques. On a peut-être des choses comme CVL dans les lycées, le conseil de vie lycéenne et le CAVL, le conseil d'arrondissement de vie lycéenne, je crois, et des institutions comme ça, mais qui, au final, on a beau dire ce qu'on veut, c'est jamais très représentatif. On n'a jamais vraiment de voix là-dedans, puisque ça fait peur déjà d'être face à plein d'adultes qui ont plus d'expérience que nous, mais aussi qui sont peut-être un peu plus respectés de nous, que nous dans les institutions. Et voilà. Et en plus, il faut avoir une conscience politique de dingue pour pouvoir s'exprimer dans des trucs comme ça. Et en plus, des fois, on se sent pas légitime à être là-dedans parce que peut-être qu'on a peur de mal représenter ses camarades ou des choses comme ça. Donc, on a beau dire ce qu'on veut, ces institutions-là, elles sont pas faites pour nous. Et on pourra jamais vraiment bien s'exprimer là-dedans et avoir une voix qui porte. C'est la troisième année où je suis au CVL, donc dans mon lycée. Mais honnêtement, on est assez rarement consulté au final. Et on a été consulté en début d'année pour le sujet de l'interdiction des téléphones dans l'établissement. Et au final, le CVL, lui, la seule voix qu'il a, c'est qu'il peut émettre un avis favorable ou défavorable sur un certain sujet. Donc là, on a été défavorable. Mais en fait, au final, c'est le conseil d'administration qui va, lui, vraiment décider. Puisque le CVL, lui, c'est vraiment juste, on le consulte et au final, on le prend en compte ou non. En général, de ce que je sais, on en a un peu rien à faire. Et c'est le CA qui décide tout seul. Et j'ai été aussi au CA pendant 2 ans. Et là, on a l'impression de plus faire quelque chose. Mais je suis assez persuadé que si jamais on essayait de faire bouger les choses là-bas, on est très largement minoritaire dans ces instances-là. On est peut-être maximum 4 représentants des élèves par séance du conseil d'administration. Et c'est jamais suffisant pour faire changer les choses, puisqu'il faudrait qu'on ait le soutien de plus de la moitié du conseil d'administration. Nous, la seule manière qu'on a un peu de se faire entendre, c'est les manifestations, qu'elles soient sauvages ou organisées et déposées à l'avance, ou bien les blocus devant les lycées qui nous permettent d'avoir des revendications, parce qu'on peut, crier ce qu'on a envie de crier, on peut mettre des affiches partout, on peut chanter, on peut danser, on peut faire ce qu'on veut. Et puis même, nous, on a fait des distributions de tracts. Et au final, nos revendications qu'on avait marquées, tous nos ressentiments, en fait, ils ont remonté à plein de niveaux, dans plein de groupes un peu politisés à Lyon. Et ça faisait vraiment plaisir de voir qu'en fait, on avait une voix, enfin, et qu'on pouvait s'exprimer sur notre situation qui n'allait pas du tout.

0: Alors nous, c'est parti hier d'une idée qui est venue entre lycéens et qui a été un peu aussi conseillée par des membres du NPA révolutionnaire qui étaient présents sur notre blocus. On voulait juste décider de comment on pouvait coordonner un peu tout le mouvement qui prenait vraiment de l'ampleur et qui commençait vraiment à faire, on le pense, vraiment peur aux politiciens, aux ministres et à l'État. Et donc on voulait vraiment organiser quelque chose qui puisse déjà fédérer les lycéens, où on pourrait se joindre à peut-être la fonction publique, les pompiers, les étudiants qui eux aussi nous soutiennent. Donc on a décidé de lancer un peu une bouteille à la mer. On savait pas trop ce que ça allait donner, donc on a décidé de faire une vidéo et un post sur Instagram, de le relayer partout à nos contacts. Ça a vraiment bien marché pour le coup ce matin. Je dirais à peu près une cinquantaine d'élèves de... Même ouais, plus d'une cinquantaine d'élèves. On a eu une place à la Bourse du Travail avec, grâce à la CGT Éducation, à la CNT, à FO et à d'autres syndicats qui avaient réservé une salle. Et donc on a vraiment pu prendre la parole entre lycées. On avait vraiment plein de lycées lyonnais et des environs. Et c'était vraiment bien de pouvoir s'exprimer et commencer à vraiment faire quelque chose de, ouais, d'assez coordonné quoi, entre lycéens.
1: Donc on était, moi et les personnes de mon lycée, on était dans les premiers à arriver. Et après petit à petit j'ai vu que ça se remplissait énormément et je voyais que ça marchait beaucoup, la vidéo qu'ils avaient postée. C'était vraiment quelque chose de bien parce qu'il y avait 7 ou 8 lycées représentés dans Lyon, de Lyon, qui étaient à l'Assemblée Générale. Et c'était vraiment quelque chose de joyeux de voir tout

pense que les questions les plus sensibles, c'était surtout autour de notre rapport à la violence. Parce que on était pour le coup à l'unanimité d'accord pour dire que les répressions policières étaient bien trop fortes, injustifiées et on s'y opposait fermement. C'était plus au niveau de la violence de nous-mêmes bloqueurs. Est-ce que par exemple on considérait l'action de brûler des poubelles comme violente? Est-ce que on remerciait les casseurs d'avoir fait fermer les lycées? Enfin, toutes ces questions-là, c'était celles qui ont été le plus débattues, puisque on peut se dire que oui, on a besoin de se faire entendre et que donc on a besoin de signaux forts comme des feux de poubelle, des fumigènes. Mais d'un autre côté, nous, dans notre lycée, ceux qui sont arrivés, qui ont brûlé nos banderoles, qui ont mis fin à notre blocus pacifique avant même de nous laisser scander nos revendications, on trouve ça totalement injustifié et au final ça nous dessert plus qu'autre chose. Mais après il y a plein d'autres questions sur lesquelles on était vraiment d'accord, sur les questions notamment de à qui est-ce qu'on en veut dans cette histoire, qu'est-ce qu'on veut, donc c'est-à-dire les plus de moyens pour l'éducation nationale, qu'on veut plus de personnel et qu'on veut une amélioration vraiment dans nos établissements et dans le traitement aussi médiatique qu'on fait de nous, parce que en tant que lycéen on a un peu l'impression que dès qu'on se soulève un peu, déjà on nous voit comme de grands criminels, on nous envoie les CRS, la BAC, alors que nous on essaie juste de se faire entendre et on n'a pas trop de place sinon dans la démocratie, puisqu'on n'a pas le droit de vote, on n'a pas tout ça, donc on n'a pas vraiment beaucoup de choix pour se faire entendre. Et aussi un autre point qui a fait beaucoup parler, c'est sur le fait que nous on voulait vraiment une assemblée générale qui soit apartisane mais politisée. On voulait pas qu'il y ait de récupération politique de la part du NPA révolutionnaire ou des députés LFI ou même des députés des Verts qui étaient présents, qu'on a fait sortir de la salle le temps de l'assemblée générale, puisqu'en fait nous on voulait vraiment un mouvement lycéen qui soit pas affilié à aucun parti, voilà.

0: On a vu des élus comme Louis Boyard, comme Bali Bagayoko, attiser, encourager cette violence. Et donc, ils ont une responsabilité politique et morale majeure.
1: Le débat derrière ça, au-delà du maire de Saint-Denis, c'est de dire que LFI est finalement un parti révolutionnaire qui n'accepte pas l'état de droit.
2: Bastien Lecornu voit LFI et ses proxys de gauche, je cite le Premier ministre, à l'origine du mouvement.
3: Ouais, c'est incroyable. On a des renseignements généraux, des services secrets qui disent que les syndicats sont à l'origine de manifestations.
2: Non, la France insoumise.
3: Ouais, non.
2: Et ses proxys de gauche.
4: Ils ont bossé. Hein.
5: Mais est-ce que pour vous, la France insoumise attise la violence, oui ou non?
3: Non, non, non, arrêtez.
5: Oui ou non?
3: Non, non, non, non, je vais vous parler des organisations de jeunesse,
5: mais
3: des
5: France
3: syndicats
5: insoumise.
3: D'enseignants.
6: On peut entendre ici ou là qu'on incite parfois à la retenue. Non, quand il y a des débordements, des dégradations, des violences, il y a des interventions des forces de l'ordre, ce qui nous ont conduit encore aujourd'hui à interpeller.
7: Vous applaudissiez quand Macron vous le disait. Maintenant vous laissez maltraiter vos idoles. Une bombe dans l'hôpital, je crois, c'est le président. Il n'y aura plus de carte vitale, il y aura de la colère, 10 ans trop tard.
6: 1747 personnes interpellées aujourd'hui. C'était 1954 hier. Depuis lundi, c'est 5000, plus de 5000 interpellations.
3: Ceux qui, aujourd'hui, sont à l'initiative de ces mouvements sont des organisations de jeunesse. Des syndicats d'enseignants. Je vous ai parlé du lycée de Créteil,
5: oui,
3: qui ont été à l'origine du premier mouvement.
2: Mais la question, c'est est-ce que la France insoumise attise?
3: Mais je vais vous parler de la jeunesse communiste.
5: Mais vous n'avez pas répondu à la question.
3: La jeunesse, mais je vais vous parler de ce que l'on fait.
5: Vous avez remarqué qu'il y a des députés LFI qui sont présents

0: venu leur rappeler.
1: Plus de 5000 interpellations depuis lundi, 85% sont des mineurs, une grande partie d'entre eux sont des lycéens, mais ça ne veut pas dire forcément que ce sont des lycéens qui étudient dans les établissements aux abords desquels il y a ces violences urbaines, ces scènes d'émeutes, pas forcément. En tout cas, ce sont des individus qui se comportent comme des casseurs, comme des voyous. Et on a envie d'oublier qu'ils sont lycéens, ce sont tout simplement des voyous, des délinquants, et les forces de sécurité intérieure font leur travail de manière remarquable et les interpellent.
2: Les élus, les députés communistes aussi sont présents.
3: Donc pour vous, la France insoumise n'a aucune responsabilité
2: avec les lycéens, non pas pour aller brûler des poubelles, non pas pour aller brûler des poubelles, mais pour faire émerger les revendications.
3: Mais est-ce que oui ou non, répondez à la question, est-ce que oui ou non, comme le pointe le gouvernement, est-ce que oui ou non, la France insoumise attise la violence à vos yeux, oui ou non?
2: Non.
1: Et aucune consigne de ne pas utiliser tout l'armement intermédiaire à disposition des forces de sécurité intérieure. On bascule dans de l'émeute et de la violence urbaine, on utilise toutes les armes intermédiaires pour y mettre un terme.
4: Allez, récapitulons. D'un côté, l'État dénie aux lycéens et lycéennes toute capacité à penser et à agir en sujet politique. De l'autre, l'État essaie d'écraser la mobilisation de ces mêmes lycéens et lycéennes dans le sang. Les lycéens sont à la fois trop jeunes pour être écoutés et visiblement assez matures pour être matraqués.
5: A priori, cette situation est paradoxale. Si l'État croyait à ses propres bobards et que les lycéens et lycéennes étaient stupides et manipulables, l'État devrait s'empêcher de les protéger. Ce qui semble peu compatible avec le fait de tirer dans le tas. A l'inverse, si pour reprendre le discours policier, la violente répression était nécessaire et proportionnée, cela signifierait bien que les lycéens et lycéennes représentent une menace autonome et pas un mouvement inaudible, idiot et manipulable.
6: En réalité, ce paradoxe possède une forte cohérence interne. De 1968 à aujourd'hui, les mouvements de lycéens ont toujours été décrédibilisés lorsqu'ils prennent une forme enfantine. On voit les lycéens et lycéennes rigoler, danser, se déguiser en manifestation, et ceux qui pensent que la vie doit être triste et se vivre en costard bleu marine décident que ce n'est pas sérieux.
4: Capté médiatiquement sur le mode du micro-trottoir, l'inexpérience à causer dans un micro, qui est bien normal pourtant à cet âge, donne parfois lieu à des discours naïfs, et ça permet de conclure que les jeunes ne savent pas de quoi ils et elles parlent. A l'inverse, si leur discours est structuré, ce ne peut pas être le leur, et donc ce discours est manipulé.
5: Pour les gouvernants, la politique n'est qu'un moyen de faire carrière. Il leur est inimaginable et inadmissible que le mouvement puisse être à la fois spontané et politisé. Et dans cette optique, les lycéens et lycéennes ne peuvent être que la cinquième colonne de l'extrême gauche radicalisée. Ce qui justifie au passage de leur casser la gueule.
6: On dénie donc aux mineurs, aux enfants, aux ados, aux jeunes, la capacité à agir politiquement. Et c'est aussi ce qui permet de considérer les actions virulentes, les blocages, mais aussi les dégradations, ce qui est une modalité absolument banale de la mobilisation politique, comme des actions gratuites. Les lycéens et lycéennes s'énerveraient sans raison. Ils cassent pour le plaisir, peut-on entendre de ci, de là. Et c'est alors ce titre qu'on justifie de... Et c'est d'ailleurs à ce titre qu'on justifie de les réprimer de manière aveugle.
4: Enfin, la violence faite aux enfants n'est pas un tabou de notre société, comme on le prétend souvent, mais une banalité de notre société. On tolère les gifles et on tolère l'inceste, on tolère Bétarame et on tolère les violences policières sur les ados des quartiers populaires. Et dans ce tableau, finalement, c'est parfaitement logique qu'il soit tolérable de fracasser des lycéens. Non pas car on les traite comme des adultes, mais car on les traite comme des êtres inférieurs, on les déshumanise et ça permet de les maltraiter à loisir. Bien sûr, cette violence se justifie d'autant plus facilement que d'autres critères permettent de les inférioriser, en particulier leurs origines raciales et sociales ou le quartier dont ils et elles viennent.
5: En somme, ne pas prendre au sérieux les discours des lycéens et des lycéennes et les éclater à coups de LBD ou de voitures bélier n'est pas un paradoxe. Au contraire, tout cela découle d'une même logique.
7: Au niveau médiatique, ce qui est vraiment montré le plus, d'abord c'est... les violences qui sont commises par les lycéens, mais ces violences-là qui sont montrées comme une instrumentalisation de la part soit des casseurs, comme on les appelle, ou de la France insoumise. Cette idée un peu que les lycéens seraient contrôlés par des adultes, c'est aussi, je pense, un moyen de décrédibiliser nos revendications en nous faisant passer vraiment pour des jeunes idiots et manipulables facilement, quoi. Et c'est de l'adultisme, comme on a l'habitude dans les lycées. Crédibiliser totalement nos revendications et les faire passer pour comme si on était une minorité, alors qu'en fait c'est la plupart des lycéens en France aujourd'hui qui sont tous d'accord sur les revendications qu'il y a dans le mouvement. Je dis ça d'un point de vue de la ville, donc forcément en ville on a tous ces revendications là, mais il y a aussi beaucoup de lycées en campagne qui sont bloqués et on n'en parle pas beaucoup. à la rafale, on pense que la casse, enfin ce qu'on appelle la casse, mais en fait les plus largement les, un peu les violences dirigées contre les symboles de l'oppression, donc le lycée ou la police, elles sont légitimes parce qu'elles naissent en fait d'une colère plus profonde qui n'est pas juste liée à ces revendications-là, mais en fait à toute une société qui s'acharne contre bah, déjà les jeunes, les lycéens, mais encore plus les lycéens de banlieue, les lycéens déjà défavorisés, qu'ils soient pas blancs, qu'ils soient queer. Et là, c'est vraiment toute la société qui va peser sur eux. Enfin, il y a tout un système de domination en fait. Et il y a toute cette violence-là qui vient de l'école, mais aussi de la société et de la police, qui est, elle, jamais montrée et qui en fait engendre cette violence révolutionnaire, on va dire, et qui, je pense, est nécessaire parce que sans cette violence-là, le mouvement n'aurait jamais eu autant d'écoute. Et même si ce qui est médiatisé un peu dans les médias les plus importants, c'est cette violence-là, on voit quand même les revendications qui transparaissent, même si c'est assez, assez faible. Et ben en fait, on voit qu'il y a quand même beaucoup de gens qui soutiennent aussi le mouvement, malgré cette casse-là.

Là, le mouvement actuellement, bon, il en est qu'à ses débuts, mais il est déjà exceptionnel parce que son ampleur est immense. Le nombre de lycéens mobilisés est énorme. La répression aussi, malheureusement, est très très forte. Mais on sent qu'il y a quand même une volonté de la part du reste de la société de suivre ce mouvement-là. Et donc, ça donne de l'espoir entre nous en tant que lycéens. Et on aimerait bien tenter de montrer des manières autres de faire l'éducation, de faire les lycées. Pourquoi pas proposer des lycées gérés vraiment par les lycéens, pour les lycéens, des modes d'organisation de la société qui soient différentes. Après, c'est compliqué vu la répression qu'il y a déjà. On sait qu'il y aura aussi une répression sur ces tentatives-là d'émancipation. Mais la perspective serait vraiment de mobiliser toute la société derrière nous pour pouvoir vraiment repenser la société, mais aussi, à côté, trouver des alternatives, proposer des modes d'organisation différents pour l'éducation, pour les lycées, parce que c'est quand même la première chose pour laquelle, contre laquelle on se révolte, quoi.

là, en fait, nous, ça fait une semaine qu'on est... Enfin, on réalise même pas ce qui se passe parce qu'en fait, on arrive à s'organiser, même si on le fait des fois un peu de manière bâclée et que des fois ça finit pas très bien, mais des fois aussi on est hyper fiers de nous, comme avec l'AG qu'on a réussi à organiser aujourd'hui. Et en fait, on a enfin l'impression d'avoir un poids politique, d'avoir une incidence sur tout ce qui se passe dans notre vie, et c'est ça qui est vraiment gratifiant, quoi. Donc, au final, on pense que les mineurs devraient être beaucoup plus écoutés aujourd'hui et devraient avoir beaucoup plus de droits vis-à-vis des instances politiques et démocratiques de notre société.

0: Et il est minuit largement passé sur les ondes rebelles de Radio Canut. C'est la fin de Musique Cousue, mais on se retrouve dès la semaine prochaine, même heure, même endroit.
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0: Bonjour à toutes et bonjour à tous, c'est Liberté sur Parole sur Cause Commune 93. Liberté sur Parole, c'est une émission proposée et présentée par Eugénie Barbeza et réalisée par Olivier Grieco pour cette première depuis la rentrée, cette première en direct. Vous avez peut-être entendu des rediffs, mais là, on est là en vrai avec vous, c'est une émission toute fraîche. Et au programme de cette émission toute fraîche, donc, eh bien, on va parler dans cette première heure avec Nicolas Framont. Nicolas Framont, vous le connaissez si vous êtes des fidèles de cette émission, puisqu'il est déjà venu sur Cause Commune parler de son précédent ouvrage Parasite, où il nous expliquait comment les grands patrons étaient le premier poste de dépense du budget pléthorique, comme on sait, de l'État, qu'ils s'en foutaient absolument plein les poches et que c'était en fait eux les assister. Et cette fois, Nicolas Framont s'intéresse au travail avec un nouveau livre paru aux éditions Les Liens qui Libèrent qui s'intitule « Vous ne détestez pas le lundi ». Mais vous détestez ce que le travail est devenu. Voilà, un livre sur les pratiques au travail, sur le contenu, sur le sens, sur le management, comme on pourrait dire, sur la manière dont le travail est mis en œuvre pour être maltraitant. Alors Nicolas Framont, pour ceux qui ne le connaissent pas, il est aussi rédacteur en chef du magazine Frustration. On va en parler parce qu'il en parle aussi de frustration dans ce livre. Frustration, c'est là aussi où il fait des petites enquêtes, des grandes enquêtes qui ensuite lui donnent envie d'écrire des livres. Il a fait notamment une enquête sur les gens qui démissionnent, mais pas ceux qu'on entend démissionner parce qu'ils ont les moyens de se faire entendre à la radio en disant que voilà, ils veulent pas être ingénieur agronome dans l'agro-industrie par exemple. Il y a aussi plein de gens qui démissionnent de leur travail simplement parce qu'ils ne se supportent plus d'être apprenti coiffeur, d'être boulanger, ouvrier boulanger dans une boulangerie où on les exploite. Plein de métiers ou d'être livreur ou d'être des métiers un peu déconsidérés et il y a aussi des gens qui démissionnent dans ces métiers-là. Donc Nicolas Framont est donc rédacteur en chef de Frustration, excellent magazine, et il est expert auprès des comités sociaux et économiques. Et c'est aussi de cette fonction-là, de ce métier-là, que Nicolas Framont tire son expérience et son envie de nous parler du travail. Je me trompe, Nicolas Framont ?
1: Ça vient de là. Bonjour Eugénie.
0: Bonjour, et merci d'être avec nous. Vous êtes où d'ailleurs ? Parce que vous n'êtes pas dans le studio.
1: Et non, je suis chez moi, à Saintes, en Charente-Maritime.
0: Eh ben voilà, eh ben vous êtes bien loin, mais vous avez sans doute bien raison d'éviter la capitale et sa pollution. Donc, vous ne détestez pas le lundi, mais vous détestez ce que le travail est devenu. Donc, j'ai un petit peu dit, mais peut-être que vous pouvez le faire quand même mieux que moi, vous êtes là pour ça. D'où vient l'idée de ce livre ? D'où vient l'idée d'explorer notre malaise au travail ?
1: Alors, il y a deux grands aspects. Il y a un aspect qui est effectivement comprendre le mal-être au travail, sachant que petit à petit, donc le livre a pour ce point de départ, mais moi je me détache assez de cette notion qui est un peu psychologisante, qui fait du mal-être au travail une sorte de domaine particulier, une sorte de spécialité. Il y aurait le mal-être au travail comme il y aurait d'autres choses. En réalité, le mal-être au travail, il est intrinsèquement lié au travail sous le capitalisme, et pas seulement dans les entreprises privées, mais aussi dans les entreprises publiques, les administrations publiques qui subissent les politiques menées en faveur des classes dominantes. Donc le livre, il fait vraiment toujours le lien entre, des problèmes quotidiens que ont la plupart des gens quand même, puisque la souffrance au travail, c'est quelque chose qui concerne énormément de personnes, et cette expérience collective de l'aliénation, de la domination capitaliste. Et j'essaie de faire ce lien le plus concrètement possible, parce que parfois on peut un peu passer par des abstractions quand on parle du capitalisme, ça semble très grand, très démesuré. On ne fait pas forcément le lien avec nos situations personnelles qui en plus se font selon des modalités très diverses, selon la taille d'entreprise dans laquelle on est, etc., etc. On ne travaille pas tous pour la World Company, mais pour autant on subit tous en fait la domination au travail. Donc ça c'est un premier élément, et le deuxième élément il est plus politique, c'est qu'en fait il faut que le travail, c'est le lieu privilégié quand on fait partie de la majorité de la population, la majorité, on va dire, dominée ou moins riche de la population. On n'a pas grand-chose pour nous faire entendre, et on l'a bien vu ces derniers mois. C'est-à-dire que on a des manifestations, mais ça, c'est seulement quand elles sont autorisées, et puis même quand on est extrêmement nombreux, comme quand ça a été le cas contre la réforme des retraites, ça ne change pas grand-chose. Puis on a des élections, et là, le problème des élections, c'est que elles se font dans le cadre d'institutions bourgeoises, avec pour seul commentateur les bourgeois eux-mêmes. Ce qui fait que la gauche a eu beau gagner l'élection législative anticipée de juin, eh ben, le système médiatique et politique a quand même interprété les résultats comme ça l'arrangeait, et à la fin, on se retrouve avec un gouvernement soutenu par l'extrême droite. Donc face à ça, la question qu'on doit se poser, c'est bah, qu'est-ce qu'on a encore comme levier ? C'est la question que tout le monde se pose. Et il faut que, bah, on a encore notre levier, notre force de travail. C'est-à-dire le fait que si on s'arrête de travailler, si on travaille différemment, on peut fortement nuire à la prospérité de la classe dominante et lui tordre le bras. Et historiquement, la majeure partie de nos conquêtes sociales, hein, elles ne sont pas venues des urnes, elles sont venues bien des luttes au travail. Donc c'est aussi ce problème-là que le livre examine.
0: Oui, ah ben c'est très intéressant. Et justement, je rebondis sur une chose, vous avez parlé des élections. Les élections où tout le monde peut voter, y compris les gens qui n'ont pas la nationalité française, eh ben c'est les élections professionnelles, c'est les seules. Je crois qu'on ne le rappelle pas assez. Quand on est étranger, on peut voter aux élections professionnelles.
1: Eh oui, alors même si le problème c'est que très peu de gens votent aux élections professionnelles, qui sont des élections méconnues, mais qui pourtant ont un impact important. Alors, il y a un impact important, on en reparlera quand on parlera des syndicats. C'est-à-dire à la fois, c'est dommage que pas plus de gens votent et qu'on ne s'empare pas davantage de ce sujet-là, mais dans les faits, et c'est peut-être le point de départ de ma réflexion, le problème du travail en France, c'est pas tant qu'on est des gentils ou des mauvais chefs, des gentils ou des mauvais managers, même si bien sûr on va voir que la hiérarchie fait partie du problème, mais c'est surtout que cette hiérarchie se sente libre de traiter les gens comme elle l'entend, c'est-à-dire mal. Et

0: c'est-à-dire le patronat et les syndicats malheureusement aussi appellent le dialogue social, bah, ces instances officielles de discussion sur le travail, elles sont complètement verrouillées, elles sont complètement verrouillées, de telle sorte qu'en réalité, il n'y a pas beaucoup de lieux où on peut exprimer de la conflictualité, où on peut exprimer des revendications au travail.
1: Absolument. Et elles sont de plus en plus. On a vu que les CSE avaient remplacé. Enfin, il y a eu bah, notamment la suppression de pas mal d'instances comme les CHSCT. Il y a eu aussi un grignotage de ce droit qui bah, s'use aussi parce qu'on ne s'en sert pas. Et je fais le lien avec ce que vous dites dans les premières pages de votre livre. C'est l'enjeu est aussi important parce que vous citez les recherches de Thomas Coutreau qui a démontré le lien entre la faible autonomie au travail et l'abstention. Électorale. Donc ça veut dire que plus on a l'impression de n'avoir aucune marge de manœuvre, le fait de subir au travail un très fort lien de subordination, crée un désengagement politique fort qui laisse la place bah, parfois aux extrêmes, à l'extrême droite notamment. Donc il y a un enjeu qui dépasse l'enjeu même de ce qui se passe à l'intérieur de l'entreprise ou du lieu de travail. Mais on va y revenir. Et on va revenir aussi sur ce que vous avez évoqué tout à l'heure, le fait que le mal-être au travail, bah, il suffit pas de faire du yoga de manière individuelle, comme on voudrait nous le faire croire, pour que ça aille mieux. Ce qu'il faut, c'est éradiquer le capitalisme, comme vous nous l'avez déjà dit, et on va développer. Donc comment on développe? Eh bah, déjà, on se rend compte, on se pose une question. Est-ce que le mal-être au travail, je l'appelle comme ça, mais est-ce que le mal-travail, enfin le malheur au travail même, existait avant le capitalisme? Est-ce que vous avez une réponse claire là-dessus, Nicolas Framond?
0: Oui, je pense que clairement le capitalisme n'a pas inventé la souffrance au travail, mais on a inventé les modalités actuelles.
1: Ouais.
0: En fait, quand on revient sur l'histoire du travail, on a eu des formes d'ailleurs de travail qui étaient encore plus violentes. L'esclavage pendant l'Antiquité, je pense qu'on peut difficilement faire plus violent, puisque en fait, la condition de travailleur, puisque c'était ça, hein, tout le travail était livré aux esclaves, vous privez de votre humanité. Donc ça allait très très loin. Donc les différents modes de production au fil de l'histoire ont mis en place des logiques de coercition qui pouvaient être, on va dire, de violences diverses. Moi, ce que j'essaie de montrer dans la partie historique du livre, c'est que donc elles sont diverses et surtout, notamment, le principe hiérarchique et les justifications de la hiérarchie au travail et de la domination au travail, elles ont varié au fil de l'histoire. On travaillait pas, ça a été rare, les moments où on a travaillé de façon autonome. Et ce que j'essaie de montrer, c'est qu'il existe des moments dans l'histoire, notamment au Moyen-Âge, où le travail n'était pas aussi contraint que maintenant. Il y avait d'autres problèmes, mais quand on travaillait, on n'avait pas toujours un chef derrière le dos, et ces chefs-là n'étaient pas forcément ceux qui possédaient votre entreprise. Je pense particulièrement au cas de l'artisanat. L'artisanat était organisé en corporation. Le système des corporations et des guildes, c'est un système un peu différent, c'est-à-dire que c'est avant tout votre expérience et votre maîtrise d'un savoir-faire qui fait votre légitimité à diriger les autres. Mais on parle plus d'une sorte de confraternité que d'un mécanisme de domination. Alors évidemment, ça a énormément varié selon les endroits, mais ce qui est intéressant, c'est de voir que la première chose qui a été votée en termes de loi sur le travail à la Révolution française, notamment, donc la Révolution française qui est quand même, alors certes, un grand moment d'émancipation vis-à-vis de l'aristocratie, mais aussi une belle prise du pouvoir de la bourgeoisie, ça a été la loi Le Chapelier. La loi Le Chapelier, c'est une loi qui dissout toutes les corporations et tous les syndicats en disant cette chose simple, en fait, cette chose simple est complètement irréaliste, hein. Ça disait, il n'existe rien d'autre que l'individu et l'État, et tous les individus entre eux sont libres de contractualiser des relations, et à ce titre, un salarié qui bosse pour un patron, il est entièrement libre, donc il n'a pas besoin de s'organiser.
1: C'est l'invention de l'homo economicus, en fait. On est vraiment l'invention du libéralisme. Mais vous avez été un peu vite. De manière assez contre-intuitive, on apprend, en lisant votre livre, et d'autres d'ailleurs, que le Moyen-Âge, malgré le servage, malgré la part léonine prise par le seigneur sur les récoltes, etc., il y avait quand même des lieux de communauté, de communisme, j'allais dire. Et ça, c'est très intéressant, parce que c'est aussi l'enclosure, la propriété individuelle qui a mis fin à tout ça, et c'est la fin des communs, en fait, qui crée aussi... C'est l'invention du petit patron, c'est un peu ça. C'est un peu concomitant à la fin des communs.
0: Et oui, c'est l'invention à la fois du patron, mais c'est aussi l'invention du salarié, quoi.
1: Et oui.
0: C'est-à-dire que, effectivement, donc les communs, pour revenir rapidement dessus, c'est que dans l'Europe médiévale, il existe

0: c'était en fait de nombreuses ressources qui étaient mises en commun au sein des entre les membres de la paysannerie, et toutes catégories confondues, hommes, femmes, etc. Donc concrètement des forêts, des cours d'eau, des certaines infrastructures,
1: des fours,
0: des prairies, voilà, des fours. Donc en fait, pour assurer sa subsistance, parce qu'en fait la paysannerie d'époque c'était beaucoup une paysannerie de subsistance, on disposait d'une série de ressources qui étaient mises en commun, et tout ça se passait relativement bien, même si ça se faisait sous la domination, je veux dire, on va dire macro, de la seigneurie, qui prélevait des impôts, etc. Les seigneurs se mêlaient pas directement de comment les gens travaillaient, à quelle heure, etc. Et d'ailleurs, soit dit en passant, les horaires de travail dans l'histoire ont énormément varié, et on n'a pas toujours autant travaillé qu'avant, hein, même si on a l'impression qu'on va toujours vers moins de travail, c'est pas comme ça que ça s'est passé. Puis en fait, que ce soit à la Révolution française comme plutôt au Royaume-Uni, la noblesse puis la bourgeoisie ont aboli progressivement ces communs en mettant en place ce qu'on appelle l'enclosure. Donc c'est le fait simplement de fermer les parcelles, quoi. C'est fermer les parcelles, de dire, bah voilà, vous n'avez plus dans ce bois-là, vous n'avez plus le droit de chasser là, vous n'avez plus le droit de faire ceci, vous n'avez plus le droit de faire cela. Et en fait, ça a été, notamment en Angleterre, un mouvement très violent qui a mis des milliers de personnes sur les routes. Ça a créé, en fait, les vagabonds, ça a créé... du coup, ça a fait en sorte que les armées ont pu recruter des soldats, parce qu'il y avait des gens qui avaient plus de travail, qui n'avaient plus de moyens de subsistance. Et puis, ça a créé, encore plus tard, des gens qui ne pouvaient plus subsister par leurs propres moyens. Donc, ça met fin à l'économie de subsistance et démarre l'ère de l'économie où il faut vendre sa force de travail à quelqu'un d'autre pour pouvoir survivre. Donc, ce qui est intéressant quand on raconte ça, c'est pas de dire que c'était forcément mieux et que c'était l'éclate tous les jours dans les communs, parce qu'en fait, ça, c'est difficile à mesurer. Mais c'est juste de voir que les choses étaient différentes et que les règles du jeu peuvent complètement varier. Et ça, je trouve que c'est pour ça que c'est important toujours de revenir sur notre histoire sociale. C'est de voir que l'humanité n'est pas toujours employée de la même manière et que parfois elle emploie ses efforts à autre chose que ce qui se passe actuellement. Or, la bourgeoisie, son objectif, en tout cas ce qu'elle fait en permanence, c'est de nous faire croire que la réalité dans laquelle on vit, elle est intangible. En fait, l'humanité, il est conçu, il est codé pour agir, pour être dans un rapport de salarié capitaliste. Or, c'est quelque chose de tout à fait récent dans l'histoire de l'humanité et c'est important de dire qu'il a été imposé par la force à l'ensemble du globe.
1: Oui, et ce qui est intéressant aussi, c'est que vous démontrez que le taylorisme, c'est tout simplement la réinvention ou la réutilisation des méthodes employées durant les périodes de l'esclavage, en fait.
0: Oui, alors là, je m'appuie sur des travaux d'une série d'historiens qui ont travaillé sur ce que l'esclavage a fait à l'économie moderne. Donc l'esclavage aux Antilles, notamment en Amérique du Nord, c'est quelque chose qui a été mis en place... à partir de la colonisation de l'Amérique par les Européens. Et ce qui est intéressant, enfin, outre le fait que c'est un crime contre l'humanité qui a permis la naissance du capitalisme, parce que ça a fait ce qu'on appelle l'accumulation primitive de capital, autrement dit, la classe bourgeoise s'est vraiment enrichie considérablement à ce moment-là, c'est ça qui lui a donné du pouvoir économique et politique qui lui a permis de s'imposer au XVIIIe et au XIXe siècle, mais ça a aussi créé des inventions dans la façon de travailler. Donc notamment, c'est un peu l'invention des contremaîtres, donc ce travail très contraint, très surveillé, parce qu'en fait les esclaves, c'était des gens qui vivaient pour essayer de s'enfuir, qui ne supportaient pas évidemment l'état dans lequel on les mettait. C'est aussi l'invention de la comptabilité moderne. On se met à avoir ce rapport très rationnel à la comptabilité, à compter les coûts, à compter les profits, à compter les charges à ce moment-là. Bref, il y a tout un tas d'innovations qui ensuite... Alors, vont être utilisés dans le capitalisme. Alors, là, faut faire très attention avec quelque chose, c'est que faut pas non plus dire le salariat, c'est l'esclavage moderne. L'esclavage, je pense qu'il faut pas lui retirer son caractère d'exception. Enfin,
1: caractère réifiant. Enfin, disons que là, dans le salariat, on n'est quand même pas des choses, tandis que les esclaves sont clairement des choses. Alors, oui.
0: On s'en rapproche par moment, et faut considérer que. Et voilà, par exemple, il y a une dimension raciale, par exemple, dans l'esclavage. Qu'il n'y a pas forcément dans le salariat, même si par moment il y a des dimensions raciales dans le salariat. Mmh. Et puis effectivement, la différence, donc effectivement l'esclavage, tout l'individu, on va dire, est réduit à une chose. Dans le salariat, c'est durant notre temps de travail, on est réduit à des choses, on va dire. On est des ressources.
1: Hein, on est des ressources et le temps de repos, c'est le temps pour reconstituer sa force de travail, comme dirait l'autre.
0: On peut effectivement débattre de à quel point le temps libre qu'on nous laisse est vraiment du temps libre, est-ce que c'est pas du temps qu'on nous réserve uniquement pour reconstituer notre force de travail, uniquement pour nous divertir dans les règles des bénéfices capitalistes. Mais bon, toujours est-il que c'est quand même très différent. Mais c'est très important de voir que vraiment la bourgeoisie européenne s'est enrichie à ce moment-là et que le capitalisme contemporain, y compris le capitalisme industriel, a forgé ces techniques pendant cette période-là.
1: Jusqu'au lean management aujourd'hui, en fait. On garde un peu cette rationalisation où on essaye de tirer le meilleur parti de chaque geste, de chaque personne, en fait.
0: Oui, en fait, ce qui est intéressant, justement, quand on fait la comparaison entre l'artisanat et l'industrie, et puis maintenant le secteur des services, les artisans au Moyen-Âge, comme je disais, il y a d'autres règles, il y a des mécanismes de domination, il y a des inégalités, il y a des différences, mais il y a une façon de travailler, mais les règles ne sont pas les mêmes. Je dirais pas qu'il y a une dimension sacrée, alors pas au sens religieux du terme, même s'il y avait des saints patrons, on le sait, donc il y avait des dimensions religieuses, mais on va dire plus folklorique qu'autre chose, mais la façon dont le travail était organisé n'était pas uniquement liée au profit que ça allait apporter aux actionnaires. Ce qui est vraiment spécifique dans le capitalisme, c'est que tout est organisé, y compris les pseudo-mesures de bien-être, y compris votre bien-être quand les entreprises s'en mêlent, est organisé et rationalisé en fonction des intérêts in fine de l'actionnaire. Et ça, c'est quand même particulièrement exceptionnel, quoi, comme façon de voir le monde et le travail.
1: Et du coup, jusqu'à perdre le sens du travail, puisqu'on en est là, parce que plus on fragmente les tâches ou on fragmente les échelles de responsabilité, plus on perd le sens global, au sens de l'artisanat que vous décrivez, et comme un petit peu l'âge d'or du travail valorisé et valorisant.
0: Ah oui, alors après, il faudrait voir comment ça se traduit dans les faits. Je pense qu'il y avait vraiment des hiérarchies qui disaient qu'il existait vraiment, on va dire, il y avait un peu la noblesse de l'artisanat, puis ensuite il y avait tous les tâcherons, etc. Donc moi, c'est pas que je lis de cette période, c'est qu'elle nous aide à penser la période actuelle. Et effectivement, Karl Marx l'avait bien montré, à la différence entre le travail de l'artisan et le travail d'ouvrier, c'est bien cette aliénation par rapport à l'objet lui-même, quoi. L'artisan, il s'occupe de l'objet de bout en bout, quasiment. L'ouvrier, il n'en voit qu'une partie. Et il ne sait pas à quoi il contribue, et surtout on ne veut pas qu'il s'en mêle. Et ça, c'est valable dans l'industrie, mais maintenant c'est valable dans l'ensemble, y compris le secteur des services. Le secteur des services, vous êtes une fonction, et puis surtout, il ne faut pas que vous vous intéressiez au reste de à quoi ça sert ce que vous faites. C'est vraiment pas une question que vous devez vous poser, ou alors vous la posez uniquement dans les termes très lénifiants qui sont proposés par l'entreprise.
1: Et y compris dans les services publics, d'ailleurs, c'est ce que vous montrez malheureusement. Ce qui n'est pas que vous, voilà, c'est chacun peut s'en rendre compte d'ailleurs à son échelle. Et donc vous parlez du 21e siècle aussi, puisqu'on va y venir, c'est ce qui nous concerne tous, c'est ce qui fait qu'on n'a pas forcément tous envie de se lever le lundi. Ce qui change aussi, le tournant, c'est la financiarisation du travail. Et c'est là où on voit l'apparition des tableaux Excel, en fait. Et puis des gens qui sont là juste pour contrôler le travail des autres avec les couches et les surcouches de ce qu'on appelle le management.
0: Oui. Alors après, les technologies dans la société, elles jouent toujours un peu un double rôle. À la fois, on dit les technologies, elles arrivent et en fait, elles ne créent rien, elles font que répondre à une certaine logique qui était déjà en place. Mais aussi, ce qui est pas mal montré, c'est que les technologies elles-mêmes, elles créent des effets. Donc, par exemple, Excel, c'est vraiment la technologie qui a permis de quantifier à ce point le travail. C'est-à-dire que ça a donné des outils de calcul qui permettent vraiment de tout considérer en tant que coût. Et ça, c'est vraiment quelque chose de particulier. Je pense qu'il faut vraiment, faut vraiment considérer que c'est pas forcément quelque chose de naturel. Effectivement, il s'agit de tout mesurer, il s'agit d'être performant en permanence, et tout ce qui n'est pas lié à la performance immédiate du travail est évacué comme quelque chose de futile et de pas très important. Donc ça, c'est un peu quelque chose qui est apparu récemment. Enfin, en tout cas, maintenant, ça fait un moment, hein, ça fait plusieurs décennies, mais ça a pris son envol avec des systèmes, par exemple, de reporting. Donc, concrètement, des gens ont des tablettes avec eux. Moi, j'avais vu ça sur des populations de commerciaux. Ils ont un iPad, une tablette. Et puis, dès qu'ils vont quelque part, ils doivent le notifier en direct, quoi. Et il y a cette idée qu'il faut toujours rendre des comptes sur ce qu'on fait. Et derrière, donc, cette croyance, par la même occasion, que si on contrôle pas ce que les gens font, ils vont se tourner les pouces. Voilà.
1: Et ben c'est le cas même des facteurs. Je l'ai découvert il y a très peu de temps en voyant un facteur faire son relevé. Ben, il doit m'écrire sur la tablette qu'il a bien fait son relevé, scanner quelque chose. Enfin c'est voilà, même les vrais facteurs avec encore des petites voitures jaunes. Et ben quand ils passent devant les boîtes aux lettres, et ben voilà, ils doivent faire un reporting en direct. Maintenant, mais voilà, c'est la modernité comme on dit. Mais c'est aussi voilà l'autocontrôle, la technologie qui joue le rôle du petit chef, parce qu'évidemment on va parler des chefs qui sont ces personnages parfois toxiques, en tout cas qui sont complices d'un système qui est toxique, si c'est peut-être mieux exprimé comme ça.
0: Oui, alors c'est ça qui est important. Souvent, je pense que vous connaissez tous quelqu'un qui se plaint de son chef, de sa chef, et généralement on va recourir à une série de qualificatifs psychologiques, par exemple dire que c'est un pervers narcissique, que c'est un fou, que c'est un contrôle freak, littéralement
1: un malade du contrôle, voilà.
0: Voilà, un malade du contrôle, exactement. Voilà, on a tous un peu connu ces façons de caractériser les personnes. Voilà, c'est vrai que moi je condamne pas ça, parce qu'évidemment quand on est face à de la violence, d'abus de pouvoir, même du pouvoir, justement, les personnes nous exaspèrent sur le plan moral, donc on les qualifie en ces termes. Mais ce qui est important, c'est aussi de considérer à quoi répond cette violence, à quoi elle sert, quoi. Et en fait, c'est rarement de la violence gratuite au travail. Je dis pas qu'elle est justifiée, mais je dis juste que un certain type de chef correspond à un certain type de hiérarchie qui correspond elle-même à un certain type d'objet et d'organisation du travail. Moi, ce que je dis toujours, c'est qu'en gros, plus les chefs sont dysfonctionnels, plus ça veut dire qu'il y a une tension dans l'entreprise. La tension de base, on va dire, dans n'importe quelle entreprise capitaliste, c'est qu'effectivement, on travaille pour enrichir quelques-uns. On ne travaille pas pour s'enrichir soi. Donc ça, déjà, je veux dire, c'est une tension de base que tout le monde connaît. Les chefs, ils sont un peu là pour vérifier que, malgré ça, on va bien faire notre travail et qu'on va se donner un maximum. Puis ensuite, à partir du moment où il y a eu la financiarisation du capitalisme, vous avez des actionnaires de plus en plus gloutons, les chefs, ils sont là pour s'assurer que vraiment, vous vous donniez plus que possible, que vous coûtiez le moins possible. Donc là, ça augmente la violence potentielle des hiérarchies. Voilà, et ainsi de suite. Et en fait, il y a toujours des chefs, enfin chaque type de comportement déviant de la part d'un chef correspond à une politique évolue, qu'elle soit consciente ou pas. Donc c'est important de remonter à la racine du problème pour comprendre pourquoi les chefs sont là. Et voilà, j'ai envie de dire, quand on regarde l'analyse des chefs à travers l'histoire, chaque chef remplit une mission, et il faut voir quelle est la mission remplie. Et j'ai envie de dire, en gros, il peut pas, disons que la vision bourgeoise de la hiérarchie, c'est de dire, il faut des chefs parce que c'est comme ça qu'on travaille efficacement. Bon, en réalité, non. Il faut des chefs pour travailler efficacement pour quelque chose qui nous répugne ou qui nous fait pas envie. Par exemple, il y a de plus en plus de chefs dans la fonction publique, par exemple, notamment dans les hôpitaux, il y a des cadres de santé qui s'envolent partout, parce que, clairement, on peut travailler les gens n'importe comment. Et donc, pour éviter que les gens se rebellent ou qu'ils fassent autrement, ou qu'ils refusent de faire les économies qu'on leur demande de faire, il faut bien des chefs pour s'en assurer. Donc, le chef, c'est un symptôme, mais un symptôme vraiment central et vraiment vraiment fort qu'il convient d'analyser et de dénoncer.
1: On va en parler. On va parler de cette typologie des hiérarchies au travail que vous avez non seulement décryptée, mais aussi résumée dans un tableau qui est très utile dans ce livre. Je rappelle, ça s'appelle « Vous ne détestez pas le lundi, mais vous détestez ce que le travail est devenu ». Nicolas Framont, c'est paru aux éditions Les Liens qui Libèrent, bien sûr. On va écouter un petit peu de musique et puis on se retrouve juste après pour parler justement des chefs. Je vous propose qu'on écoute Merci Patron, par exemple, si Olivier veut bien.
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0: Et voilà, c'était bien sûr les Charlots dans Liberté sur Parole sur Cause Commune 93. On est toujours avec Nicolas Framont. Et voilà, c'est pas une chanson choisie au hasard parce qu'il en parle beaucoup des patrons, Nicolas. Et dans son livre, Vous ne détestez pas le lundi, mais vous détestez ce que le travail est devenu, qui est paru il n'y a pas très longtemps aux éditions Les Liens qui Libèrent. Alors, il faut peut-être, Nicolas Framont, démystifier un petit peu l'idée du patron qui, quand même, bon, bah, il est ce qu'il est, mais quand même, il a des grosses responsabilités, hein. Nous, on a que notre travail à faire et lui, bah, c'est lui qui assume tout. Et puis, bah, à la page 92 de votre livre, on apprend que, bah, non, ils n'assument pas grand chose. Mais vous donnez l'exemple de Bruno Le Maire, ce qui m'a quand même bien fait rigoler.
1: Oui, alors c'est important de dénouer ce mythe. Juste une petite précision, le titre, c'est bien « Vous ne détestez pas le lundi, mais vous détestez la domination au travail ». Je précise parce que, effectivement, la toute première version, donc sans doute celle que vous avez reçue, parce qu'on vous envoie tout en avant-première, c'était bien « Ce que le travail est devenu ». Et puis ensuite, on a rectifié pour la version qui est en librairie. Et vous détestez la domination au travail.
0: Eh ben, j'ai dû recevoir le vrai livre, mais en fait, moi, je gribouille toujours sur les épreuves pour pas abîmer le vrai livre. Donc, j'ai encore les épreuves entre les mains, et voilà, c'est pour ça que je suis là. Voilà, je dis tout aux auditeurs. Voilà, ça, donc, vous détestez la domination au travail. Si vous le cherchez en librairie, c'est bien ce titre qu'il faut chercher. Merci pour la précision.
1: Voilà. C'est important parce qu'en fait, c'est vrai que ce que le travail est devenu, bah, on s'est dit... Bah oui, mais bon, est-ce que c'était bien, parce que, après, ça donne l'idée qu'il y avait une sorte d'âge d'or.
0: Oui, que c'était une linéaire.
1: Sympa,
0: oui.
1: Qu'on aurait été dans les années 60, le capitalisme paternaliste, auquel je fais un sort dans le bouquin. Donc, oui. Pour revenir sur le mythe des grosses responsabilités. Alors oui, ça c'est important, c'est vraiment un argument qu'on m'a beaucoup répondu, et longtemps je ne savais pas trop quoi en faire, parce qu'on se dit, bon bah, c'est vrai, après tout, les patrons, ils courent partout, ils ont des voitures de fonction, ils vont d'un endroit à un autre. Il y a un peu cette idée-là quand même, hein, qui a été d'ailleurs beaucoup relayée par notre patron toxique en chef, hein, Emmanuel Macron. Il avait dit donc que le patron il prenait plus de risques que les salariés. Voilà, il disait d'ailleurs entrepreneur, c'est plus amélioratif que patron. Bref, alors qu'en est-il de ces grosses responsabilités? Moi je pense que c'est vraiment un mythe qui est rarement interrogé. J'aimerais vraiment qu'on voit si effectivement ils ont des responsabilités. Donc avoir... Prendre ses responsabilités, par exemple, c'est assumer les conséquences de ses actes. Et assumer, en gros, ça veut dire les subir. Hein. Quand vous prenez une mauvaise décision et qu'on vous dit qu'il va falloir assumer les conséquences, hein, être responsable par rapport à ces décisions, c'est bon, bah, si je décide de prendre ce chemin-là et qu'en fait, du coup, j'arrive en retard à cause de ça, bah, j'arrive en retard. Hein. Donc là, ça va être très clair. Alors, est-ce que c'est le cas dans le cas des décisions prises par les patrons? Bah, si on regarde l'évolution du capitalisme français, en particulier ces 30 dernières années, ce qui est étonnant quand on regarde la carrière du grand patronat, c'est vraiment qu'ils passent leur temps, ils ont commis, je veux dire, globalement, ils ont détruit l'industrie française, hein, maintenant on est tous au courant, ils l'ont fait de façon plus ou moins consciente, donc soit effectivement c'était des mauvaises décisions de leur part, soit c'était des décisions cyniques. Donc à la fin, les faits sont là, et quelle a été la conséquence? Est-ce que c'est eux qui l'ont suivi? Non, ceux qui l'ont subi, c'est les salariés. Globalement, l'échec d'une entreprise, ça se solde toujours par le licenciement de tous ses salariés, qui eux se retrouvent dans une situation difficile, en particulier des salariés seniors, qui eux retrouvent carrément pas de travail. Donc là, les salariés, ils assument le risque, ils prennent la conséquence, quand bien même ils ne se réclament pas de grosses responsabilités. Pour donner des exemples, hein, j'en ai pris deux. Il y a effectivement Bruno Le Maire, parce que Bruno Le Maire, c'est étonnant, c'est quand même quelqu'un qui a été ministre des Finances pendant 7 ans, donc il a été responsable du budget de la France. Il a toujours été présenté comme quelqu'un de brillant par la presse, hein, donc vraiment quelqu'un qui est brillant, qui a de grosses responsabilités, parce que quand même le budget de la France, c'est un des plus gros budgets du monde. Et à la fin, il l'a rendu complètement déficitaire. Et en faisant énormément de mesures économiques, dont j'avais montré dans mon précédent bouquin Parasite, donc je suis pas seul à le montrer, elles sont complètement inefficaces sur le plan macroéconomique. Globalement, effectivement, elles n'ont consisté qu'en une chose, c'est rémunérer la bourgeoisie. Il y a une autre chose, une autre personne aussi, c'est Thierry Breton.
0: Bruno Le Maire, je dois vous arrêter là, parce que est-ce que ses talents littéraires ne compensent pas tout quand même?
1: Eh ben voilà, alors la question, effectivement, c'est ça.
0: Ben voilà, alors, voilà, non mais bon, on peut tout lui pardonner à Bruno, là, quand on écrit ce qu'il écrit, enfin, en même temps, voilà, quoi. On y reviendra, parce que c'est un type de patron aussi, le patron artiste. Mais bon, je vous ai interrompu pour faire une blague, c'est pas bien. Mais c'est vrai que Thierry Breton, qu'on a entendu pleurer sur tous les plateaux de télévision cet été, et vous lui voulez du mal, à lui aussi.
1: Eh ben oui, alors Thierry Breton, lui, un commissaire européen, potentiel Premier ministre, je pense que ça risque d'arriver, vu que les Premiers ministres n'ont pas duré longtemps dans les circonstances actuelles. Bah, pareil, je me suis penché sur son parcours professionnel, parce que finalement, un peu tôt, on est tous jugés sur notre parcours, pourquoi pas faire ça avec les politiques. Alors lui, c'est quelqu'un qui a coulé des tas de boîtes, hein. Il a coulé quasiment le groupe Thomson, une entreprise française. Actuellement, c'est Atos, qui est une entreprise du numérique qui est en grande difficulté, et après son passage. Hein. Et même les analystes de la presse bourgeoise disent que c'est quand même lui qui a mis tout ça en place, et c'est les conséquences de ses mauvaises décisions à lui. Mais en a-t-il subi des conséquences? C'est-à-dire, a-t-il eu de grosses responsabilités? Bah, pas du tout, hein, puisque à chaque fois, il est passé d'une entreprise à l'autre, en étant toujours payé davantage. Ce qui est étonnant, c'est qu'il n'y a pas de lien entre la rémunération des grands patrons français et la qualité... de leur gestion, il n'y a pas de lien du tout. Hein. Et maintenant, il est commissaire européen, et il est toujours décrit comme quelqu'un d'hyper incroyable. Donc, les grosses responsabilités...
0: Enfin, il n'est plus commissaire européen, enfin, je crois qu'il s'est fait virer.
1: Oui, alors, attends, on en est où, je ne sais plus, où on est des dernières aventures de Thierry Breton, mais toujours est-il que, ce qui est vraiment important, c'est de se demander, quand on a quelqu'un qui vous dit « j'ai de grosses responsabilités », c'est d'interroger ça. Et, là, et pour interroger ça, il faut se demander « qu'est-ce que tu risques en prenant les décisions que tu prétends devoir prendre à ton corps défendant et qui t'empêchent de dormir la nuit ?» Alors pour certains, effectivement, il y a des grosses responsabilités, mais pour la plupart des gens, même quand on se trompe dans son travail, quand on fait une erreur, celui qui est responsable pénalement, c'est pas forcément le directeur, c'est bien le salarié qui a fait l'erreur. Donc ça, c'est des choses qu'il faut vraiment regarder.
0: Mais alors, la question qu'on se pose, évidemment, en sous-texte, quand on vous entend et quand on vous lit, c'est alors, qu'est-ce qui est rémunéré? Qu'est-ce qui est rémunéré? On rémunère quoi chez ses grands-parents, patrons? J'ai l'impression qu'on rémunère une sorte d'allégeance au pouvoir, d'allégeance aux actionnaires, de certitude de la part des actionnaires qu'ils ne vont pas les desservir.
1: Oui, je pense que c'est ça qu'on rémunère quand on rémunère ce qu'on appelle le management. Et en réalité, ils sont intéressés, il faut qu'ils soient intéressés à la réussite financière des actionnaires. C'est pour ça qu'on les paye bien. Il faut qu'eux-mêmes, ils aient quand même des intérêts à ce que les actionnaires s'enrichissent. Sinon, un chef, il n'aurait pas intérêt à mettre sous pression toute son équipe, à parler mal aux gens, etc. Un exemple concret de ça, c'est que concrètement, quand il y a un plan de licenciement ou une réorganisation dans une entreprise, bah, ceux qui la mettent en place, donc le top management, hein, les directeurs financiers, les DRH, etc., ils ont souvent des primes à la réussite de ça. C'est-à-dire que s'ils arrivent effectivement à virer tout le monde, ils ont une prime, et une prime très importante. Là, on voit bien comment il y a un intéressement direct, on va dire, des courroies de transmission. Ce sont des courroies de transmission entre les possédants et ceux qui travaillent. Et donc, c'est pour ça que les chefs, ils ont un rôle clé dans le capitalisme et qu'ils s'y tiennent. C'est que globalement, on leur fait une promesse de confort matériel et de prestige social en échange de leur loyauté totale envers le système.
0: Et quel que soit pour le coup le type de chef, parce qu'on va les décrire un peu, parce que c'est très, vous avez fait un petit tableau synthétique qui est absolument pertinent et dans lequel chacun pourra reconnaître sa propre hiérarchie. Donc il y a quand même celui que vous défendez, hein, qui est le chef d'équipe, celui qui arrive à se faire respecter par son expérience, par la maîtrise du métier. C'est un peu l'héritier direct du chef de guilde, en fait, de l'artisan, en fait, du Moyen-Âge, celui-là.
1: Bah, moi, d'ailleurs, vous voyez dans la conclusion du livre, moi, je défends aucun chef. Hein. Je pense qu'en fait, ce qu'on appelle chef, c'est une série de fonctions qu'on pourrait très bien se répartir entre nous. Certaines pourraient disparaître, hein, la fonction de contrôle, d'autorité, par exemple. Je pense qu'on a besoin d'aucun chef. Mais on va dire, s'il fallait en sauver un dans ma typologie, effectivement, je sauverais le chef d'équipe, parce qu'on va dire que c'est le chef qui est le moins à distance du reste de ses subordonnés et dont la légitimité peut s'entendre. C'est effectivement la légitimité par l'expérience, par la maîtrise du métier, etc. Mais ensuite, pour commencer, celui-ci, il faut bien préciser que ce n'est plus le modèle hiérarchique qui est dominant. Ça appartient un petit peu au passé. globalement, il y a de moins en moins de promotions internes dans les entreprises, hein, ça c'est assez prouvé, c'est-à-dire que gravir les échelons, c'est plutôt un schéma ancien, puisque particulièrement en France, ce qui compte, ce qui prime sur l'expérience, c'est le niveau de diplôme. Mmh. Et surtout, on a tout un tas d'écoles spécialisées pour former des futurs chefs, notamment les écoles de commerce et les écoles d'ingénieurs. Donc en fait, vous avez plus de chances de te diriger par quelqu'un qui a des diplômes spécifiques que par un ancien collègue.
0: C'est ce que vous appelez le chef bureaucratique, celui qui maîtrise toutes les règles et les procédures et qui masque ses décisions derrière justement ses procédures et qui fait respecter le cadre budgétaire, dit-il.
1: Et voilà, exactement. Donc le chef bureaucratique, c'est vraiment celui qui tire sa légitimité de sa compétence technique. Hein. Lui, il dit, voilà, moi, je suis là pour appliquer des consignes parce que j'ai des connaissances. Je sais pas que je connais votre métier. Ça se trouve, souvent, ils le connaissent pas et plutôt, ils s'en vantent. Par contre, ils sont persuadés de connaître la science du management. Hein. Donc, ils vont faire le travail nécessaire pour, voilà, par exemple, réduire les budgets comme il faut, rationaliser les coûts, rationaliser les dépenses, rationaliser le travail. Ça, c'est vraiment le type de chef préféré du capitalisme néolibéral. Parce que,
0: et de l'administration néolibérale aussi. Hein.
1: Et de l'administration néolibérale. J'aurais dû d'ailleurs presque commencer par ça. C'est-à-dire, on va masquer effectivement des choix politiques derrière des apparences de décisions purement formelles. Donc avoir un chef bureaucratique qui est plutôt une personnalité froide, qui ne va pas entrer dans les sentiments, qui va essayer de dépolitiser tout ce qu'il fait, c'est plutôt pratique quand on veut casser un service public et en tout cas faire accepter des évolutions inacceptables sur le plan éthique de ce service-là.
0: Mmh. Il y a aussi, bon, le plus caricatural, c'est le chef autoritaire qui contrôle tout par la peur, qui humilie, qui rabaisse et qui tétanise un petit peu les personnes qui sont sous ses ordres et qui du coup ne peuvent pas se défendre et c'est toujours plus travailler toujours plus pour toujours moins et c'est comme ça quoi en fait.
1: Et oui, dans les périodes de crise, quand vraiment on pousse l'organisation du travail le plus loin possible, il faut des gens qui brisent les capacités de résistance de leurs subordonnés, parce qu'en fait, on a tous des capacités de résistance. Et c'est pour ça qu'il existe le chef tyrannique. Le chef tyrannique, il va jouer sur la peur, il va instaurer un régime de terreur, il va annihiler toute résistance. Donc ça, c'est un type de chef bien pratique quand vraiment il y a des décisions très très rudes qui sont prises. Il joue un rôle vraiment essentiel et brutal dans le maintien du capitalisme.
0: Et c'est celui-là dont on a tendance à penser que c'est le monstre, et en fait c'est juste un rouage du système, un nécessaire rouage du système, mais c'est vrai qu'il est tellement pour le coup tyrannique et caricatural que on a tendance à vouloir penser que si on le supprimait ça irait mieux. En fait, c'est, comme vous venez de le dire, il ne fait que masquer un rapport très violent.
1: Oui, alors après, dans le cadre d'une petite entreprise, les chefs tyranniques, ils sont à la fois la courroie de transmission et puis ils sont l'actionnaire. Donc eux, là je pense qu'il faudrait s'en débarrasser. Je veux dire, quand je dis s'en débarrasser, évidemment, ce n'est pas physiquement, hein, c'est simplement que être dirigé par ce type de chef, c'est complètement catastrophique. Et effectivement, le chef tyrannique, en fait, s'il s'énerve autant, après il peut y avoir des aspects psychologiques, mais le chef tyrannique, il est tyrannique parce qu'il sait qu'il fait de la merde dans le fond. Mmh. Il sait que c'est complètement illégitime ce qu'il demande. Sauf qu'il sait aussi comment obtenir le calme malgré ça. Mmh. Là, c'est le talent du chef tyrannique, on va dire.
0: Ben c'est aussi le talent du celui que vous appelez le chef de famille, c'est la même chose en sympa en fait, c'est-à-dire qu'il neutralise un peu les rapports de force, les rapports de pouvoir, enfin le capital et l'opposition magistrale entre le capital et le travail, derrière un discours, on est tous dans le même bateau quoi, c'est un peu ce discours-là, on est une grande famille, on est tous dans le même bateau, sauf que voilà, on n'a pas tous les mêmes revenus à la fin du mois, et puis on n'y a pas pour tout le monde non plus les mêmes enjeux, et ça, ça a tendance à être masqué par le côté petite entreprise, où évidemment, on ne va quand même pas créer un syndicat, il manquerait plus que ça. Voilà, ce genre de choses.
1: Oui. En fait, ce modèle-là, c'est marrant, on a l'impression qu'il va disparaître, parce qu'il semble un peu ringard, mais moi, je trouve étonnant de le retrouver beaucoup d'une entreprise à l'autre, y compris même dans les grands groupes. Il n'y a pas longtemps, j'ai fait une formation dans un grand groupe, qui avait 500 salariés en France, puis d'autres des milliers ailleurs. eh ben, ils se revendiquaient d'une entreprise familiale, sous prétexte que les actionnaires, c'était une seule et même famille. Alors, je ne vois pas vraiment ce qu'il y avait de familial. Par contre, il y avait une sorte de petit chantage affectif. Alors, effectivement, il ne marchait pas beaucoup, parce que là, c'est un gros groupe. Mais dans les petites entreprises, ça marche à fond, quoi. C'est-à-dire, avant tout, on est une famille, etc. Oui, mais alors, c'est une famille avec d'énormes disparités de revenus. Enfin, si vraiment c'est une famille, tu vas me dire, enfin, vous allez me dire, c'est pas toute une famille, hein, mais il y a au moins un partage des biens possible. Mais quand votre chef de famille accapare toutes les ressources, c'est plus une famille a priori. Ou alors c'est une famille effectivement
0: très dysfonctionnelle.
1: Ouais.
0: Et puis alors il y a mes deux préférés. Je vais commencer par mon préféré des préférés, c'est le patron de gauche. Là, du coup, tout pour la cause. Hein, vous avez comment ne pas demander à être payé alors qu'on est en train de sauver des migrants ou alors de d'écrire dans un journal de gauche, quoi. Donc, effectivement, voilà. Donc, du coup, plus rien de. On peut faire des heures à non plus finir. On peut tout supporter. Et puis surtout, il faut bien fermer sa gueule. Pardon. Il faut bien, masquer tout ce qui pourrait être dysfonctionnel parce que sinon, on va pouvoir être attaqué sur la cause légitime qu'on défend.
1: Oui, on est une forteresse assiégée. On est là à se battre contre le capitalisme, contre le racisme. Et quoi, vous voulez voir quoi, une salle de repos, vous voulez vos petites heures sup, vous voulez des week-ends. Et puis quoi encore. Voilà, c'est ça le chef de gauche. C'est vraiment un chantage affectif, mais un chantage à la cause.
0: Ouais.
1: Et je dirais, pour moi, c'est de l'abus. C'est vraiment de l'abus de confiance. En fait, on va jouer sur les qualités des personnes pour les retourner contre elles. Donc, on va avoir des gens engagés, et puis on va retourner cet engagement contre eux-mêmes, et puis souvent à son profit, hein, parce que c'est pas parce que c'est une organisation de gauche ou une organisation culturelle qu'il n'y a pas là encore des inégalités de statut et des inégalités de rémunération. Hein. Donc, souvent, en fait, la rhétorique du chef de gauche, elle sert à masquer les rapports de domination. Et en fait, derrière, ce qui demande de servir le chef de gauche, c'est pas tant la cause, c'est lui-même. Mais il va utiliser toujours ce motif-là. Et alors, ce qui est aussi étonnant pour le chef de gauche, c'est qu'effectivement, donc, c'est une rhétorique qui est effectivement dans les petits assos, dans les médias, dans la politique de gauche. Mais alors, moi, je la trouve, en fait, elle est tellement inspirante que le capitaliste s'en inspire ailleurs. Moi, je l'ai vu utiliser dans des entreprises qui, par exemple, vont faire du matériel médical. Alors, c'est des énormes entreprises qui font du profit, etc. Mais on va dire, mais quand même, on fait du matériel médical, donc faut pas nuire aux gens. Et en fait, il y a énormément de patrons qui utilisent cette rhétorique, y compris quand c'est une boîte bien capitaliste. C'est-à-dire qu'on fait toujours, on met la cause en avant, et puis on utilise la capacité des gens un peu engagés à culpabiliser pour retourner ça contre eux. Donc ça, c'est un schéma ultra répandu. Voilà, je le dis et je le répète, hein, j'ai vu des centaines de cas, les conditions de travail parmi les gens qui bossent pour des politiques de gauche sont parfois même plus graves que les gens qui bossent pour des politiques de droite. Dans les médias de gauche, c'est souvent la cata, hein, faut quand même le dire. Et dans les associations et les ONG, je n'en parle même pas, j'ai vu des choses d'une réalité incroyable. Donc en fait, je pense vraiment que quand on est quelqu'un d'engagé, on est en situation de faiblesse, il faut se le dire et se répéter. On croit que parce qu'on est de gauche, justement, on est plus fort que les autres, etc. Mais en fait, non, on se fait bouffer parce qu'on a des convictions et qu'on les retourne contre nous-mêmes. Donc il faut vraiment pas se laisser avoir, hein, j'insiste là-dessus, parce que sinon, on se fait bouffer tout cru, quoi.
0: Sinon, reste, on peut se dire que si on veut vivre ses engagements, on les vit bénévolement. Puis quand on est salarié, même si c'est pour aussi une organisation de gauche, ben on fait respecter ses droits. C'est une manière de marcher sur ses deux jambes, mais c'est compliqué, j'avoue. Et enfin, vous parlez aussi du chef artiste. Alors c'est le grand cuisinier, c'est le grand couturier, c'est lui, il n'est pas tout à fait comme les autres, quoi. On peut tout lui pardonner, ses colères, ses caprices. Hein. On a tellement de chance de travailler pour lui.
1: Bah oui, c'est génial. Puis il est comme ça. Faut pas lui en vouloir, il est comme ça.
0: Ouais, c'est GG, quoi. Pardon.
1: Bah, c'est GG. Souvent, il s'appelle pas GG, d'ailleurs, hein, on va dire, c'est Jean-Louis, quoi.
0: Voilà.
1: Il a du talent, et le prix de son inspiration, c'est de hurler sur les gens, mais à la fin, regarde le chef-d'œuvre que ça fait.
0: Ouais.
1: Mais ça, c'est un schéma dont on n'est toujours pas sorti. Alors moi, je trouve que, évidemment, là où on le remarque le plus en ce moment, mais c'est tout récent, c'est sur les violences sexistes et sexuelles.
0: Bah, oui.
1: C'est-à-dire, globalement, tous ces génies étaient aussi potentiellement des violeurs, potentiellement des agresseurs, potentiellement des harceleurs. Et longtemps, on a mis ça de côté en disant « Ouais, mais bon, c'est tellement des génies qu'en même temps, pourquoi les embrouiller ?» Mais c'est valable pour ça comme pour toute la violence au travail. On sait par exemple que le milieu du cinéma est extrêmement violent, mais c'est aussi le cas, vous le citiez, du milieu de la grande cuisine.
0: Oui.
1: Effectivement, c'est comme si le talent de quelqu'un, et encore une fois, supposé talent.
0: Oui, on est bien d'accord, c'est vraiment le talent mis en scène, quoi.
1: C'est le talent mis en scène, c'est le talent tel qu'il est montré officiellement. Mais bon, moi, j'aimerais bien un jour qu'on arrive à me convaincre qu'un grand film a été fait que par une seule personne. Moi, j'ai jamais vu ça concrètement. Donc, effectivement, c'est toujours au prix de l'invisibilisation de tous les autres. Donc, c'est toujours abusif. Et quand bien même ça serait vrai, et quand bien même on aurait affaire à quelqu'un de brillant, etc., moi, je pense que ça justifie jamais de la violence. Mais bon, c'est bien ça. Hein. Le chef artiste, c'est quelqu'un qui utilise son talent ou son génie supposé pour oppresser les autres, et souvent, en réalité, pour masquer l'existence de rapports de pouvoir et de domination comme partout. Hein. C'est bien ça. En fait, on parle du talent pour ne pas parler simplement du fait que cette personne, c'est un patron comme les autres.
0: Ouais, et qui fait vivre un enfer à ses salariés. Donc justement, on va venir à la question, non pas qui fâche, mais qui soulage, c'est qu'est-ce qu'on fait avec tout ça et comment ça commence à craquer. Et je dis ça commence à craquer, mais c'est pas des grèves, vous le rappeliez en début d'émission, hein, toutes les avancées ont été obtenues en cessant le travail, en ne retournant pas travailler. Et parfois, d'ailleurs, ceux qui sont censés représenter les salariés, en l'occurrence les syndicats, ont eu des rôles un peu ambigus, c'est-à-dire à la fois dans le fait d'obtenir quelques avancées, mais aussi de maintenir un peu le couvercle sur la cocotte minute et de faire en sorte que le système tienne. Et pour ça, je voudrais vous faire écouter une archive que vous citez d'ailleurs dans le livre. C'est cette fameuse séquence d'une ouvrière, alors bien une ouvrière, hein, pas une secrétaire, de l'usine Wonder, après une grève de 1960. Et cette femme est filmée, j'ai oublié le nom de celui qui filmait, mais vous allez me le rappeler, et à la sortie de son usine, et elle dit qu'elle ne veut pas y retourner, on l'écoute.
2: Alors, tes camarades, tout le monde a décidé de rentrer.
3: Non, moi je ne rentrerai pas, non, je ne rentrerai pas là-dedans. Ça, je ne mettrai plus les pieds dans cette tôle, là. Vous rentrez-y, vous allez voir quel bordel que c'est. On est dégueulasse jusqu'à là, on est toutes noires, hein, faut le voir. Bien sûr, les bonnes femmes qui sont dans les bureaux, elles s'en foutent, là. Enfin, il y a avec le patron, c'est tout ce qu'il y a à faire, de toute façon, alors.
2: On va pas tout résoudre aujourd'hui. On va y arriver, l'imposer.
3: De toute façon, c'est fini, maintenant, on pourra plus rien avoir. C'est pas vrai, pas avec le patron, avec...
2: Tu disais ça il y a trois semaines et plus un jour.
4: C'est une étape, c'est
3: pas... Ben oui,
4: c'est pas fini.
2: Il sait bien ce qu'il a perdu, lui, t'as fait pas pire.
4: C'est pas fini, c'est une étape.
2: Il a dit chez Wonder, ça sera plus jamais comme avant. Tu vois, moi, il faudra que les travailleurs...
4: Vous avez dit ça.
3: Premièrement, pour le vote, ils ont fait des saloperies.
2: On le sait, on le dénoncera. On le dénoncera, mais on peut pas tout...
4: Bon, ben, il faut pas tout avoir d'un seul coup, on peut pas l'avoir tout d'un seul coup. C'est une étape.
2: Vous savez pas avec qui c'est
3: maintenant. Et c'est saboté, le vote, oui. Ils ont fait ça à la saloperie, oui.
5: Le vote qui a été fait ici a été dépouillé sans un seul représentant.
6: Oui, d'accord, il y a eu des pressions vis-à-vis du personnel nord-africain, algérien,
4: C'est une victoire, tu entends?
6: Mais il faut quand même voir, moi je regarde quand même que le patronat, il était
4: amené. Ils ont reculé.
6: Ils ne voulaient pas en entendre parler.
4: Il augmente de 10%.
6: Les paiements et récupérations des jours d'arrêt de travail, le coût des vacances, qu'ils voulaient vous faire travailler votre semaine de vacances, il a fallu qu'il recule.
4: 50% de la valeur des heures perdues.
6: Alors il y a encore des trucs à gagner. Là, ils sont du temps de travail, il a mis.
3: Ah mais pourquoi? Tiens, ils prennent tout le boulot, c'est pour ça les autres. Pour avoir une demi-journée en plus de payer. Hein.
6: Mais non.
3: Bah oui, tiens.
6: Pas tous les travailleurs.
3: Ça, c'est ça. Il y en a pas mal.
6: Les travailleurs qui rentrent aujourd'hui rentrent dans l'unité bien conscients de ce qu'ils ont fait. Bien conscients de ce qu'ils ont fait.
4: Et c'est ça qui est conscient.
3: C'est pas fini. Comment je rentre pas, c'est pas la peine de rentrer.
4: Ils vont être comme ça maintenant. Les représailles.
6: Exactement.
4: Les
7: représailles.
8: Il y aura des représailles. Imagine-toi sa place, elle vient de gueuler maintenant.
4: Mais représailles. À une seule condition, c'est qu'il y ait une section syndicale forte qui veille.
6: Ils en ont une, ils en ont une.
4: Il y a plus de 200 syndicales maintenant.
6: Les chaînes mobiles.
4: Oui, mais c'est là l'important.
0: Effectivement, c'est là l'important. C'était dans une séquence tournée par Jacques Villemont avec Pierre Bonneau. Merci Olivier Grignico qui m'a retrouvé la référence. Et c'était une séquence que vous citez hein, dans le livre Nicolas Framont et qui est très intéressante parce qu'on voit là que cette femme, elle sait pourquoi elle veut pas retourner travailler, pour les conditions de travail, pour le fait qu'ils ont triché aux élections. Et puis ses camarades syndicalistes qui apparemment ne sont pas de cette usine puisqu'elle leur dit « Allez voir, rentrez si vous voulez ». Mais eux ils savent donc ils ne rentrent pas ce qui compte pour eux c'est quelques petites avancées et puis le fait qu'il y ait une section syndicale forte donc là on est un peu estomaqué en voyant ce cri du cœur de cette femme qui pleure hein, qui veut vraiment pas y aller et puis les syndicats qui la défendent un peu mollement puis qui l'incitent à faire comme ses camarades et à aller reprendre le travail.
1: Ah oui, moi j'ai parlé de cette séquence alors qu'elle est connue, je suis pas le premier à en parler hein, mais elle est poignante, en plus, c'est tourné en juin 68, donc c'est vraiment, ça montre aussi ce que c'est qu'une révolution qui s'interrompt, hein, parce qu'il y avait un processus révolutionnaire qui s'est interrompu. Et moi, je trouve ça, il y a un gros contraste, quoi, c'est vrai, entre l'expression d'un vécu très très fort, très très bouleversant, et qui est dans le registre de l'émotion, mais dans des descriptions très incarnées, et puis à côté, on a des syndicalistes qui ont un registre plus froid, plus rationnel pour le coup, qui disent bah tu vois c'est qu'une étape. Alors en plus avec quand même des rapports femmes-hommes hein, qu'on voit particuliers quoi, on sent bien qu'ils sont il y a aussi cette dimension quoi, il y a quelque chose de sexiste dans cette façon qu'ils ont de s'adresser à elle, de pas la laisser développer, de se mettre à plusieurs pour lui répondre. Enfin, on appelle ça du mansplaining hein, mais c'est du syndicat splaining quoi, c'est-à-dire c'est vraiment le militant qui sait, qui explique à quelqu'un qui se laisse emporter par ses émotions alors qu'elle a raison, quoi. Donc effectivement, puis en plus, bon, l'histoire a montré que ça n'a pas été tout simple, hein, que c'était pas simplement une étape. Effectivement, il y a eu de grosses avancées en mai, puis ça s'est arrêté en juin, et ça n'a pas repris comme ça. Hein. Et puis ensuite, il y a eu des régressions, etc., etc. Donc il ne suffisait pas de lui dire de ne pas retourner travailler, quoi. Donc effectivement, les syndicats, alors il y a syndicats et syndicats, déjà, mais ils jouent un rôle ambigu dans tout ça, à tel point que par endroit, on a des syndicats qui sont plutôt finalement alliés de la direction et du patronat, alliés indirects, parce que finalement, eux, ils sont là pour toujours ramener la discussion sur le travail dans des instances officielles, où on se met autour d'une table et on parle en bonne intelligence, sauf que le rapport de domination de l'employeur est tel que lui, il peut très bien dire cause toujours. Et c'est d'ailleurs le plus souvent ce qui se passe hein, pendant les réunions de CSE, du Comité Social et Économique. Alors, parfois, c'est pas ça qui se passe. Quand il y a un rapport de force à l'extérieur, le ton de la discussion change. Mais en fait, dans ces instances-là, il s'y passe pas, hélas, grand-chose. Et on gagnerait à retrouver un peu l'énergie de cette femme-là, à mon sens. C'est-à-dire que il est temps qu'il y ait une révolte plus grande sur le travail. Et aussi, avant de parler de ça, ce qui est important dans cette archive et ce que je montre dans le livre, c'est que globalement, à partir du début du XXe siècle, les syndicats, les jeunes syndicats, hein, commencent à se détourner de la question de l'organisation du travail et des conditions de travail pour se spécialiser plutôt sur la question des rémunérations, par exemple, et du temps de travail. Mmh. Donc ça, je dis que c'est une bonne chose, hein, parce que la rémunération, c'est le partage de la valeur, c'est important, le temps de travail, c'est pareil, mais en gros, la question, par exemple, des hiérarchies et tout, est laissée tomber dans les années 30. Et il n'y a pas de hasard, hein, en France, c'est aussi les années où la CGT et le Parti communiste se mettent en soutien de l'Union soviétique. Et l'Union soviétique, ce n'est pas un système libertaire. Hein.
0: Oui, c'est pas sans hiérarchie, on va dire.
1: C'est voilà, il y a quand même des hiérarchies très très fortes, comment qu'on puisse dire. C'est pas des bonnes conditions de travail, bref. En fait, la question de la remise en cause de la hiérarchie, elle est abandonnée dans les années 20, dans les années 30. Et finalement, là, on sent que, par exemple, dans la discussion, on voit bien que les syndicalistes, ils mettent en avant des acquis monétaires, des salaires, etc. Alors, c'est important, mais par rapport à ce qu'elle exprime, elle, c'est-à-dire un dégoût de l'endroit, elle dit, je veux pas retourner dans cette tôle, une prison, quoi. Mmh. Ça dit quelque chose du monde du travail sous hiérarchique, c'est-à-dire qu'effectivement, il y a un côté carcéral, hein, et c'est valable aussi dans le secteur du service, quand vous travaillez dans une caisse de magasin et que même vos pauses toilettes sont limitées. C'est carcéral, et cette question-là, de comment on s'émancipe véritablement au travail, c'est-à-dire comment on s'émancipe des chefs de domination au travail, elle n'est pas portée par les syndicats, globalement. Très peu, voilà.
0: Et elle n'est même pas portée par la médecine du travail, tellement, de moins en moins, puisqu'il y a de moins en moins de médecine du travail. Et elle est, cette manière de, enfin, cette possibilité de s'émanciper, elle est renvoyée à l'individu, avec, je disais en rigolant, les stages de yoga, mais c'est pas tellement en rigolant. C'est ça, c'est prenez du recul. Voilà, c'est l'expression que vous employez. C'est-à-dire, on nous invite à prendre du recul, c'est-à-dire, hein, en plus déjà de bosser sur nous, pour voir si psychologiquement on pourrait pas être un peu plus fort pour supporter tout ça, en gros.
1: Oui, en fait, prendre du recul, c'est... En fait, l'appel en question, c'est prendre du recul et un peu se dissocier. C'est-à-dire cette idée que ce qui se passe au travail reste au travail, ce qui se passe à la maison reste à la maison, qu'il faut apprendre à concilier la vie privée et la vie professionnelle. Ils ont que ça à la bouche, concilier, réconcilier, etc. Et à dissocier tout ça. Mais ça, c'est nous demander des choses impossibles, quoi. C'est en fait, on est des humains, notre vie, c'est un seul bloc. La partie qu'on passe au travail, c'est aussi nous, voilà.
0: Donc, en fait, d'ailleurs, je crois que vous faites allusion à une série que je n'ai pas vue, mais je pense que, comme vous en parlez, elle existe, qui met en scène des gens qui oublieraient toute leur journée de travail une fois rentrés chez eux, ou l'inverse, je ne sais plus.
1: Exactement, c'est une série qui, dont la première saison est sortie, je crois, il y a 2 ans, puis la nouvelle va sortir, ça s'appelle Sévérance. Du coup, ils imaginent un processus qui s'appelle le processus de sévérance qui aurait été appliqué, qui serait expérimenté dans une entreprise, où en fait, effectivement, on passerait le seuil de l'entreprise, enfin concrètement, on prendrait l'ascenseur, et là, on serait quelqu'un d'autre. C'est-à-dire, on serait une personne au travail qui ne connaît pas l'existence de l'autre, et pareil, quand on sort du travail, et ben hop, c'est comme si on avait rêvé, même pas d'ailleurs, il ne nous reste rien, c'est comme si on avait dormi, et hop, on se réveille, et on est dans notre vie perso. Et en fait, c'est complètement... évidemment, la série est complètement folle, parce que le personnage, quand il est au travail, il est son personnage du travail, là, il est complètement aliéné, il n'a aucune vie en dehors du travail, et c'est complètement atroce. L'environnement est encore plus carcéral quand vous devez vous dissocier de vous-même pour pouvoir travailler dans de bonnes conditions. C'est quand même ça un peu la conclusion.
0: Mmh. Oui, on imagine même comment on rentre chez soi après 8 heures, qu'est-ce qu'on a raconté, qu'est-ce qu'on a à faire, enfin, c'est très bizarre quand même. J'ai du mal à imaginer, il faudrait que je regarde la série, mais c'est intéressant de l'avoir fait.
1: On a du mal à imaginer, parce que notre travail, quand bien même on le déteste souvent, c'est quand même nous aussi, quoi. Ça nous détermine beaucoup. Alors, c'est peut-être pas une bonne nouvelle, mais n'empêche, c'est ça qui fait notre personnalité. Donc en fait, cet appel à la dissociation, de toute façon, conduit simplement à ça, hein. C'est-à-dire que la responsabilité de la santé au travail passe progressivement de l'employeur, qui techniquement dans le code du travail est responsable de la santé des salariés, aux salariés eux-mêmes qui doivent se démerder pour être bien, quoi.
0: Alors, la manière, je vois que le temps avance, mais on va quand même parler de la sécession qui vient, comme vous dites, parce que c'est la partie réjouissante du livre quand même, c'est que vous explorez aussi les modes de résistance. Et un des modes de résistance, c'est tout simplement la démission. C'est de quitter, de s'en aller. On se lève et on se casse. Et c'est pas seulement et c'est ça qui est vraiment la partie hyper intéressante aussi de ce livre. Je crois que vous aviez déjà commencé ce travail dans Frustration, à travers une enquête. C'est pas les plus diplômés, ceux dont on a beaucoup entendu parler d'AgroParisTech, par exemple, qui font des discours en disant « non, on n'ira pas travailler pour l'agro-industrie, on préfère faire autre chose, on bifurque ». Super. Néanmoins, il y a aussi les gens qui font un métier beaucoup plus manuel, beaucoup plus dépendant. Il y a les aides-soignants, il y a les coiffeurs, il y a les boulangers, que sais-je encore, les livreurs, qui démissionnent aussi, qui quittent. À un moment, ils n'en peuvent plus. Et c'est peut-être ça la bonne nouvelle en réalité.
1: Oui, en fait, moi dans Frustration et dans le livre, ce que j'ai documenté, c'est la résistance qui passe sous les radars, quoi. Mm-hmm. C'est-à-dire que, comme j'ai dit, les syndicats, ils s'intéressent à des modes de résistance assez classiques, à juste titre, et parfois ils le font très bien. Mais disons qu'il y a des choses, facilement un truc est... pas sous le radar des syndicats parce que ça concerne alors déjà les jeunes générations qui sont peu syndiquées prioritairement, mais pas que, et puis c'est des modes de résistance individuels qui sont pas revendiqués comme politiques. La démission, souvent on le fait par survie, quoi. On ne dit pas je contribue à un grand mouvement de sécession, moi je sais pas ce que je dis. Et dans les faits, c'est ça qui se passe. Et effectivement, ça concerne énormément de secteurs, et notamment les secteurs les plus précaires. Alors concrètement, quand on dit la grande démission, c'est pas tout le monde se casse et pas élever des chefs dans le Larzac, ce serait sympa, mais c'est pas ce à quoi on assiste. En fait, ce à quoi on assiste, c'est on démissionne beaucoup, on va dans une autre entreprise, on redémissionne, etc. Et en fait, ça produit beaucoup d'instabilité, le patronat n'aime pas ça, parce que du coup, pour eux, c'est une perte d'argent, parce que chaque fois, il faut former des gens, et puis ensuite, ils s'en vont. Alors la presse patronale, hein, si vous lisez la presse patronale, ils n'arrêtent pas de dire « c'est terrible, c'est la génération Z », enfin, voilà. Ils essaient de trouver des explications psychologiques. Et ce qui est intéressant, c'est que cette tendance-là, ça dure, quoi. Ça fait depuis 2020-2021, donc, et depuis, chaque année, effectivement, on assiste à ce phénomène-là. Donc c'est bien un mode de résistance individuel, parce qu'en gros, c'est dire bah, « ça ne me convient pas, donc je vais m'en vais ». Et je pense que c'est une très bonne nouvelle, parce qu'en fait, à l'inverse de ça, ce discours un peu carriériste, un peu fidèle à son entreprise, bah, ça vaut pas le coup. Quand vous vous faites exploiter, ça vaut pas le coup de rester si vous pouvez partir, quoi.
0: Bah, le problème, c'est ceux qui peuvent pas partir. Avec ce qu'on nous propose, ce que Bruno Retailleau nous propose, c'est-à-dire de supprimer la circulaire Valls qui permettait quand même très minoritairement de régulariser des gens par le travail, des gens sans papier. Là, on va avoir une multiplication de sans papier qui vont être obligés de rester.
1: Oui, de toute façon, plus on est précaire, plus on est effectivement coincé, particulièrement les sans-papiers. C'est pour ça que ça crée d'ailleurs chez les sans-papiers même des situations un peu de travail esclavagisées, quoi.
0: Absolument.
1: Des employeurs qui vous font du chantage à la carte de séjour, etc. Enfin, donc là, c'est vraiment le pire. Effectivement, il y a énormément de situations où on peut pas. D'une façon générale, le gouvernement essaie de briser le phénomène d'instabilité salariale, par exemple. Ils ont pour projet, donc toutes les réformes de l'assurance chômage servent à ça. Alors déjà que le chômage, c'est pas grand-chose, mais l'idée, c'est que ce soit beaucoup plus compliqué de l'avoir, donc on ne puisse pas compter là-dessus pour se retourner.
0: Le travail obligatoire avec le conditionnant l'attribution du RSA, par exemple.
1: Oui, le travail obligatoire, ça aussi, c'est quelque chose. C'est-à-dire qu'il faut à tout prix travailler, il faut à tout prix rester, il faut surtout pas espérer une vie en dehors du travail ou selon ses propres règles. Il y a aussi quelque chose qu'ils ont projeté, mais ça a un peu pris du retard avec les élections, c'était la suppression de la rupture conventionnelle.
0: Ouais.
1: La rupture conventionnelle, pourtant, c'est bien la droite et les patrons qui l'ont mis en place pour permettre de licencier plus facilement les gens. Mais en fait, il y a quand même des gens qui arrivent à l'obtenir pour pouvoir se barrer. Et ça leur va pas du tout. Donc en fait, ils sont prêts à revenir sur un truc qu'ils ont eux-mêmes mis en place parce qu'on l'utilise pas comme ils aimeraient. Eux, ils auraient aimé que ce soit rupture conventionnelle, mais de l'initiative de l'employeur, pas des salariés.
0: Eh ben oui, encore raté. Mais en fait, oui. Voilà, c'est un phénomène qui prend de l'ampleur malgré tout et qui donc cette instabilité, malheureusement, bah comme on vient de le voir, c'est rarement entendu comme une demande de meilleures conditions de travail et de repenser le rapport de force en peut-être diminuant le temps de travail, réorganisant les choses, offrant de meilleurs salaires et de meilleures conditions. Mais du coup, on instrumentalise le pouvoir politique pour avoir des mesures contraignantes pour obliger les gens à travailler. Alors dans ce contexte, je crois que vous avez des propositions et heureusement on ne peut pas se quitter comme ça, Nicolas Framont. Quelles seraient vos pistes pour faire en sorte que ça aille un petit peu mieux?
1: Moi je pense qu'il faut... Il faut des organisations collectives pour faire face à la violence au travail, à la souffrance au travail. Que par endroit, la meilleure chose à faire, c'est effectivement de rejoindre son syndicat quand il est performant. Mais quand il ne l'est pas ou quand il n'existe pas, quand on est dans des modes de travail qui ne s'y prêtent pas parce que les gens restent pas longtemps dans l'entreprise et tout, il faut s'organiser autrement. Il faut s'organiser tel que le travail est de nos jours. Par exemple, un exemple, c'est... de mettre en place des groupes, ça peut commencer par des simples groupes de parole, hein. On n'est pas obligé de direct avoir des objectifs démesurés, de créer une association, simplement dans sa ville, dans son quartier, on fait des discussions régulières, toutes les deux semaines, j'en sais rien, sur le travail, où on raconte ce qui nous est arrivé. Et ça existe déjà en ligne, hein. Il y a déjà des forums, par exemple sur Reddit, où il y a des pages dédiées à ces questions.

0: qui est individuel, et pourtant qui sont racontés à d'autres gens. C'est juste que c'est des espaces qui sont plutôt pas investis par les instances officielles de la résistance au travail. Mmh. Donc là, il faut créer d'autres espaces qui permettent d'accueillir un peu toute cette population-là qui ne s'indiquerait pas pour plein de raisons, et c'est la vie. Donc pour moi, ça peut être effectivement des groupes de parole par quartier, par ville, par entreprise. On n'est pas obligé de vouloir à tout prix rejoindre son CSE, bah, parce que parfois le CSE, c'est pas là que ça se passe, parce que c'est une perte de temps. Parfois c'est bien, mais parfois non. Les syndicats, c'est pareil, parfois c'est bien, parfois non. Non, je pense qu'il faut créer, alors moi ce que j'appelle des comités de libération du travail, hein, c'est-à-dire des petits groupes assez dynamiques où on procure de l'entraide qui peut progressivement monter dans du rapport de force. Moi, c'est quelque chose que, par exemple, j'envisage de faire dans ma petite ville. Hein. Nous, on a déjà fait un réseau de résistance à l'extrême droite où on a inclus la question du travail, hein, lutter contre les idées d'extrême droite au travail. Bah, moi, j'envisage de faire un collectif qui soit vraiment sur la souffrance au travail et qu'on puisse en parler, parce que typiquement, ça marche plutôt bien. De rassembler des gens d'horizons différents, de secteurs différents, c'est très important, parce que d'un secteur à l'autre, en fait, souvent les gens vivent la même chose, alors qu'ils croient ne pas vivre la même chose, et que
1: oui.
0: La bourgeoisie est toujours en train d'accentuer nos différences, hein, de nous dire, bah, voilà, le prof, c'est celui qui sac au dos versus l'ouvrier qui sève tôt, le CDI, c'est celui qui a des privilèges versus le CDD. Bon, en fait, je pense que on a des statuts différents, mais on verra que sur les questions d'organisation du travail, sur les questions d'hierarchie, on a des expériences qui se ressemblent énormément. Et donc, il faut qu'on en parle ensemble. Il ne faut plus que ça reste un problème individuel. Il faut vraiment qu'on trouve des endroits où on puisse s'en parler et on puisse commencer la riposte.
1: Oui, et puis une riposte aussi, alors vieille comme le monde, mais non, c'est la perruque. Je ne sais pas si ça parle à tout le monde ce terme, mais on peut aussi utiliser le temps de travail contraint pour faire autre chose que travailler pour son patron. On peut se débrouiller. Alors tout le monde ne peut pas. Il y a vraiment des plus, je crois, il y a des gens qui sont très surveillés. Les outils, notamment informatiques, sont aussi là pour ça. Les caméras sont là pour ça. Les téléphones qui nous géolocalisent en temps réel, ils sont là pour ça. Mais bon, soyons inventifs. On peut aussi, si on en a la possibilité, utiliser pour faire des actions citoyennes du temps qui nous est rémunéré pour faire autre chose.
0: Bah exactement. Bah, moi, j'ai découvert le terme perruque en réalisant que j'avais déjà fait. Faire la perruque, ça vient effectivement plutôt du monde ouvrier, de gens qui récupéraient des matériaux, qui construisaient des trucs pour leur maison, pour leurs vacances, pour leur temps de travail. Bon, bah moi, par exemple, au magazine Frustration, à l'époque où on l'a monté, on était bénévoles et concrètement, tous dans nos boulots respectifs, on utilisait notre temps de travail écrit des articles, on utilisait les photocopies, on volait des enveloppes pour faire les envois postaux, etc., etc. Et donc, moi aussi, j'ai travaillé en perruque. Mais finalement, travailler en perruque, c'est même quand vous faites tout votre administratif perso au travail plutôt que de le faire chez vous, c'est toujours ça de gagner, toujours ça de prix.
1: Voilà, c'est toujours ça de prix. Et puis c'est voilà, il faut le lire aussi comme un acte de résistance. Voilà, pas comme un acte. Il faut déculpabiliser ces petites choses parce que on nous vole aussi du temps au travail, on nous vole un peu de santé, on nous vole de plus en plus d'années. C'est un juste retour des choses. Il y a aussi faut inverser aussi la culpabilité, je pense.
0: Ouais, c'est très important, effectivement. De plus laisser culpabiliser, de plus laisser décrire comme inutile, etc. Moi, tout mon travail, en tout cas, ça consiste à ça, c'est retourner les stigmates, ne pas oublier que c'est bien la classe bourgeoise, les vrais assistés, les vrais incompétents, les vrais parasites, et puis le potentiel, il est de notre côté.
1: Absolument. Et d'ailleurs, il n'est pas interdit de relire Parasite, votre précédent ouvrage, qui était. Et c'était à quelles éditions déjà? C'était aussi au Lien qui libère, Parasite?
0: C'est au Lien qui libère.
1: Ouais, aussi.
0: Et là, il est sorti en poche, ça veut dire qu'il est abordable bien moins cher.
1: Voilà. Bon, on peut aussi le voler, hein, si vraiment. Allez, en bibliothèque, pardon. Et puis ce dernier ouvrage, qui s'appelle donc Vous ne détestez pas le lundi, mais vous détestez. L'aliénation au travail, c'est ça, hein?
0: La domination au travail, pardon,
1: je l'avais plus en tête. Nicolas Framont, on le trouve aussi en bibliothèque, mais on peut bien sûr aller l'acheter, parce qu'il faut vous aider à écrire le prochain. Vous travaillez sur quoi?
0: Franchement, j'ai peut-être une idée, mais c'est une éclinité. Hein. Dans le livre, je développe dans les propositions qui pourraient améliorer le travail à l'heure actuelle. J'ai vraiment cette idée qui me tient à cœur, l'idée qu'on soit tous payés pareil, vraiment le salaire égal. Et je trouve que c'est une chouette revendication qui questionne plein de choses, hein, qui questionne les hiérarchies sociales, qui questionne la pénibilité au travail, etc. Peut-être que je ferai un petit livre là-dessus, mais c'est pas encore sûr.
1: C'est une très très bonne idée. Juste, on discute là comme si on n'était pas à la radio. Je viens de

0: aller un reportage dans un centre de santé communautaire. Il n'y en a pas beaucoup en France, il y en a une quinzaine. C'est des lieux où de la secrétaire dite médicale aux assistantes sociales, c'est souvent des lieux qui sont des quartiers populaires, et le médecin est payé à pareil. Et ils sont tous payés pareil, c'est autogéré et ça marche plutôt pas mal, ça prend la santé sous l'angle global. Il y a à creuser là, il y a vraiment à creuser. Je vous raconterai.
1: Il faudra vraiment que je fasse ça parce que j'ai hâte de...
0: Ouais, et ça met un coin justement dans la tarification à l'acte aussi, parce que du coup, ils prennent le fric qui est dédié aux médecins et ils le répartissent. Et c'est pour l'instant une expérimentation, ils espèrent développer ça à plus grande échelle encore. Voilà, petite piste. Bon, ben on se reparle vite de tout ça. Donc Nicolas Framont, merci d'avoir pris tout ce temps pour être avec nous aujourd'hui.
1: Merci, c'était un plaisir de discuter, comme à chaque fois.
0: Eh ben, merci beaucoup, et puis ben, on va se quitter avec un petit Bernard Lavilliers. Merci Nicolas Framont.
1: Merci Eugénie.
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0: Nous sommes sur Radio Cause Commune 93.1 FM et vous écoutez Des Formes Utiles, l'art et ses récits. Je suis en compagnie de Marc Dillet pour la deuxième partie de notre entretien. Marc Dillet, un architecte qui dessine. Dans la première partie de notre entretien, nous l'avons suivi dans ses études, dans ses voyages au Japon et aux États-Unis. Parler de l'encre d'Edouard Glissant, de sa fascination pour le cours sur le neutre de Roland Barthes au Collège de France. Ce nouvel entretien restera dans la constante tentation de le suivre dans sa pensée en parlant de ce qui la nourrit et de sa manière de la transmettre, en parlant de ses dessins, de ses voyages et de ses recherches, et comme à l'accoutumée, il y aura la question des formes utiles et de la responsabilité de l'artiste. C'est toujours avec Marc Dillet que je vais inaugurer une troisième question qui sera posée dorénavant à chacun de mes invités. Bonjour Marc, on pourrait commencer par la lecture de quelques-uns de vos textes.
1: Bonjour Fabiola, avec plaisir. Bonjour Fabiola, avec plaisir. C'est un texte qui date de 2015. Être pour moi, c'est façonner. Façonner des souhaits autant que du réel. C'est façonner des lieux, c'est saisir des situations, c'est former des étudiants, c'est faciliter l'éclosion, c'est fluidifier le rigide, c'est créer des silhouettes. Être pour moi, c'est penser des déplacements, c'est dialoguer avec l'horizon, c'est assembler des ingrédients. Être pour moi, c'est combiner des couleurs, c'est générer une tonalité, c'est faire advenir l'improbable, c'est partager pour transformer. Être pour moi, c'est croquer pour goûter, c'est sortir des sillons, c'est dévier le destin, c'est tenter l'infidélité. Être pour moi, ce serait dire l'indicible. Être soi, ce serait s'abstraire du moi. Vouloir être plus qu'un rouage, mais tant de freins. Être est vraiment difficile. Être demande de l'utopie, des visions. Être se conjugue avec pugnacité. Façonner demande du savoir. Être demande du recul, de la stratégie. Être est trop lié à l'héritage. Être pour moi, c'est accomplir. Accomplir, tant et si peu. Percer, tant et si peu. Le tout, pourquoi? Vivre, c'est tout autre chose. Voilà.
0: C'est bon. Vous aimez les matières? Le design, les objets qui ont une forme particulière, qui sortent de l'ordinaire, un verre qui n'est pas rond, qui prend presque la forme de la main, qui la surprend, l'étonne. Une chaise n'est pas qu'une chaise, elle épouse le corps ou le contraint, elle n'avachit surtout pas. Vous avez une collection de peintures, de photographies, de sculptures, de théières. On a évoqué votre goût pour la mode, pour le vêtement. Vous êtes un collectionneur. Comment avez-vous constitué cette collection et pourquoi collectionner ?
1: Alors, comme artiste, en fait, je ne dirais pas collectionneur. Je ne suis pas collectionneur.
0: Vous avez des collections.
1: Vous avez dit que j'ai assemblé des choses, et c'est vrai. J'ai choisi quelques belles chaises qui étaient pour moi des moyens d'apprentissage. J'ai vraiment pensé à un moment que la théière, c'était aussi un objet qui réunissait des tas de complexités, versées, contenir de l'eau chaude, aussi sa présence, aussi comme ça, comme quelque chose au milieu de la table pour tout le monde, un lieu de partage. Les vêtements, ça a été aussi pour moi, j'en ai pratiquement jamais parlé, je dois dire, mais les vêtements pour moi, ça a été aussi une manière de sortir de moi-même, c'est-à-dire ne pas accepter d'être totalement, justement, dans les rouages dont je parlais tout à l'heure, c'est-à-dire aussi aller au-delà de ce qu'on accepterait normalement et travailler aussi même des silhouettes, des proportions. Et les objets pour moi sont plutôt des belles rencontres et sont pas forcément, c'est pas vraiment l'idée de collectionner ou d'avoir par exemple un ensemble fini ou d'avoir véritablement une obsession. C'est-à-dire que j'ai acheté beaucoup de chaises, je ne peux plus en mettre chez moi. Je ne peux plus mettre de tasses, par exemple. J'ai beaucoup de tasses de très très belle qualité, mais voilà. Mais tout ça, c'est...
0: C'est parfois lié aussi à des lieux que vous avez...
1: C'est vrai. Les œuvres d'art que j'ai, c'est beaucoup lié à des amis, mais c'est aussi lié à des rencontres. Et c'est intéressant de vivre avec ces objets-là, en fait, avec ces œuvres, en fait, aussi. Je pense qu'une œuvre, j'ai envie de vivre avec si l'œuvre ne s'épuise pas. C'est-à-dire que si je peux la regarder, que chaque fois que je vais la regarder, elle va m'interroger, elle va me provoquer. Et on peut dire la même chose d'un objet. Certains objets, bon, une chaise, une tasse, vous la prenez et à chaque fois que vous la prenez, vous dites « Waouh, quand même, c'est porteur de quelque chose, c'est porteur d'une expérience, d'une sensibilité, ou c'est porteur peut-être aussi d'une provocation. » Ou de, justement, de... J'entendais récemment une musicienne indienne qui disait que un jour, elle était très, très angoissée d'un concert parce qu'il y allait avoir d'autres musiciens qu'elle connaissait pas, un lieu qu'elle connaissait pas, une longueur de concert qu'elle n'avait pas déjà expérimentée. Et elle disait, cette angoisse, tout d'un coup, j'ai réalisé qu'elle était pas justifiée parce que ça allait m'amener en dehors de ma zone de confort. Sortir de la zone de confort, je pense que c'est... On ne le fait pas assez. Il faudrait le faire le plus possible. Je pense que c'est extrêmement riche et ça ouvre la vie. Il faut sortir de chez soi. Il faut sortir d'un chez soi aussi, justement, peut-être formé.
0: Vous parlez d'infidélité aussi dans le poème. Ça, c'est aussi être infidèle à soi-même. Enfin, infidèle à ce qu'on pense de soi.
1: Alors, peut-être quand je l'ai écrit dans cet écrit-là qui s'appelle l'idée de façonner, mais je pense que, particulièrement dans le métier d'architecte, on rencontre des grands maîtres. Bon, j'ai rencontré Maquis, j'ai quand même regardé en détail l'œuvre de Mies van der Rohe, celle de Frank Lloyd Wright. Et pour moi, être architecte, c'était aussi être infidèle à ses maîtres. C'est-à-dire, je ne pouvais pas simplement reproduire ce qu'ils avaient fait, les copier. À un certain moment, j'avais besoin de faire quelque chose que... Enfin, pour moi, et puis aussi parce que ils l'ont fait, pourquoi le reproduire? Donc, l'infidélité, c'est pas forcément...
0: Trahir?
1: C'est pas trahir, non. Je pense pas forcément, non. Non, mais...
0: Et fluidifier le rigide?
1: Alors, fluidifier le rigide, c'est vrai que... je trouve que la pensée est souvent très rigide. Et moi, j'aime bien tous les penseurs ou tous les architectes, enfin ceux qui aussi ont, même les peintres, ceux qui acceptent de se remettre en question. Bon, même si, par contre, d'une certaine manière aussi, et alors c'est curieux, c'est paradoxal, je pense qu'on est fait aussi de ces contradictions. Je peux aussi avoir un grand respect pour quelqu'un comme Morandi, par exemple, qui a, dans son œuvre, a été très continu, très, très homogène, d'une certaine manière.
0: Magnifique.
1: C'est magnifique. Giacometti, de la même façon, bon. Enfin, et d'autres, nombreux autres, mais... Par contre, ça m'intéresse aussi de voir comment quelqu'un... Bon, par exemple, chez Pollock, comment Pollock passe d'un monde à l'autre, enfin... Donc, l'infidélité, c'est pas simplement par rapport au monde, c'est aussi par rapport à soi. C'est-à-dire que justement, être fidèle à soi, c'est peut-être aussi, dans certains cas, c'est peut-être enfermant.
0: Oui, c'est pour ça que je disais être infidèle à soi.
1: À soi-même, oui.
0: Le regard du chevreuil est une série que vous avez dessinée dans la Charente, dépeint, dessinée à l'encre noire sur du papier blanc, épais, poreux, magnifique. Vous dessinez déjà la nature, mais je me suis demandé si la résidence à Berkeley en 2022, je crois,
1: oui.
0: Où vous étiez invité pour prendre la dimension de la modification du paysage, de la reconfiguration de l'espace après les incendies,
1: oui,
0: en Californie,
1: oui.
0: Si cette recherche n'a pas influé en partie sur la naissance d'une attention nouvelle, d'une plongée plus profonde à la nature,
1: oui.
0: Pourquoi le regard du chevreuil?
1: Alors ces dessins-là sont dessins dans les Landes, en réalité dans les Landes, la Lande girondine. Et en fait, c'est effectivement aussi un paysage extrêmement monotone, extrêmement répétitif. On pourrait dire peut-être un paysage extrêmement neutre aussi. Mais ce qui est assez magique, c'est que dans cet univers qui a l'air très répétitif, justement, on peut tout d'un coup, voir que il y a des tas de détails magnifiques et que la forêt est habitée. Et elle est habitée par des animaux en particulier. Et ça, c'est une chose que je pense, dont j'ai pris conscience peut-être tardivement, même si enfant, je me promenais déjà dans les forêts avec mes parents lorsqu'on allait chercher des champignons. Quelque chose que j'adorais faire, vraiment. Mais là, dans les Landes, en fait, j'ai vu des chevreuils et je me suis rendu compte aussi qu'ils étaient à la fois comme des apparitions, ils étaient insaisissables et c'était quelque chose, il y avait une forme de magie dans ce monde répétitif, il y avait une magie qui était là. Ce qui est intéressant aussi, je pense, et ça c'est, je pense aussi aux écrits que j'aime beaucoup d'Isabelle Stengers, sur la réflexion du monde, enfin sur le monde scientifique, et sur le monde animal, je pense que c'est important de peut-être de regarder autrement qu'avec l'œil des humains, c'est-à-dire d'imaginer que le regard du chevreuil, c'est aussi un regard autre que le sien à soi. C'est-à-dire imaginer comment on peut voir le monde autrement que à travers ses propres yeux. Et donc, ce qui est assez intéressant, j'ai fait un tout petit peu de recherche, mais je sais pas si c'est vraiment très fondé, mais j'ai trouvé que les chevreuils, en fait, avaient une vision un petit peu floue. Et comme ils vont très très vite, percevaient de manière très très vite les masses et devaient se faufiler dans les masses.
0: Peut-être que le flou, il pourrait aussi être de l'ordre du nôtre.
1: Aussi, oui, je pense, oui. Oui. Justement, le côté, ce qu'on appelle en anglais blurring, le côté oui, qui sort de la netteté. Je trouve que ça serait vraiment magnifique. J'ai d'ailleurs même parfois pensé que l'architecture, ça serait intéressant si on arrivait à faire de l'architecture floue. Mais je ne sais pas si c'est vraiment possible. Enfin, peut-être, ça, c'est un autre domaine de réflexion. Mais j'ai eu cette chance avec deux autres chercheurs, en fait, d'aller effectivement à Berkeley travailler sur sur les incendies de forêt. Et là aussi, la question de l'animal dans la forêt, la question de l'homme dans la forêt, enfin véritablement la forêt, qu'est-ce que c'est véritablement la nature. C'est-à-dire, c'est pas seulement la forêt, c'est aussi tout ce qu'il y a autour, ce sont les espaces ouverts, c'est les espaces où les humains ne vont pas trop, mais aussi c'est la force de destruction des humains, d'une certaine manière aussi, parce que un des incendies sur lesquels on a travaillé à côté de Sonoma, au nord de San Francisco, c'était un lieu justement où l'incendie était provoqué par des pylônes électriques qui sont tombés lors d'un orage. Les pylônes électriques n'étaient pas construits de manière conforme. Là-bas, en fait, je dois dire que j'ai eu un sort de choc émotif, je dirais. En fait, c'était très très fort. Cette forêt brûlée, ça a généré chez moi aussi une autre forme de dessin, peut-être d'aller beaucoup plus à l'essentiel et de saisir qu'est-ce qui restait et quelle était une sorte de drame qui se jouait là dans l'intervention des humains sur le monde, quoi. En fait, je trouve que c'est très... Après mon travail sur... c'est intéressant parce que ces derniers temps, là, enfin l'année dernière, j'ai eu une petite exposition, enfin d'ailleurs, non, en 2024, une petite exposition sur des arbres seulement, c'est-à-dire plus de l'architecture, et de regarder les arbres. Bon, les arbres, en fait, j'ai dit que... on sait ça, qu'un arbre, c'est aussi l'origine de la colonne. C'est-à-dire qu'en réalité, au départ, chez Rick Vert, on voit cela décrit... La cabane, elle est construite à base de troncs d'arbres. Donc, il y a de l'architecture, finalement, dans la nature, bien sûr, mais il y a de l'architecture dans les arbres, et il y a du mystère, il y a aussi quelque chose d'extrêmement changeant en permanence. Donc, ça a généré toute une autre forme de dessin sur lequel je travaille encore avec d'autres projets d'exposition.
0: C'est une architecture vivante.
1: C'est une architecture vivante, oui, tout à fait.
2: Proximité et distanciation. Marc Dillet. Des dessins, la force. Force de la nature, force de l'univers. force tellurique, force démiurgique des humains, force équivalente des rêves et des cauchemars, force des angoisses, force du désir comme des rejets, force de la légèreté en réponse, force de l'encre, force de l'action painting, force de l'illusion, force du bâti, force de l'envahissement, force de l'ordre et de ses contraires, force de destruction et déliquescence, force comme puissance et échec, force d'aborder la force, force d'être seul, force l'union l'a fait, dit-on, force des constats, force du témoignage.

0: La végétarienne de Han Kang, avant que l'autrice coréenne eût le prix Nobel, est un livre qui vous a beaucoup plu.
1: Oui.
0: Dans ce livre, on suit la métamorphose d'une femme vers un autre règne végétal. C'est pas un hasard non plus que ce livre vous parle tellement, je pense.
1: Ce qui est intéressant chez Han Kang, son livre est composé de trois nouvelles, et que les trois nouvelles pourraient être lues indépendamment, à mon sens, et c'est comment elle travaille sur différents regards de la même situation. Et au départ, c'est le mari, ensuite c'est son beau-frère,
0: et ensuite après, c'est sa sœur,
1: voilà. Là, il y a déjà une structure architecturale, on pourrait dire, du roman. Ensuite, justement, on ne sait pas si on est vraiment dans une fiction ou dans une réalité. C'est-à-dire qu'on a un peu l'impression que Hong Kong, quand même, elle raconte beaucoup de sa propre vie. Il y a effectivement ce retour à la nature, mais j'ai trouvé aussi que dans ce livre-là, il y avait quelque chose que j'ai trouvé, enfin, qu'on trouve dans la métamorphose de Kafka. C'est-à-dire aussi le regard que les autres portent sur l'identité d'une personne. Et la végétarienne, enfin, qui décide d'être végétarienne, hein, enfin, qui décide, ou en fait, elle décide même pas, d'ailleurs, c'est comme si ça lui était imposé à travers ses rêves. Elle abandonne de manger des êtres vivants. Et dans cet abandon, ce qui était assez étonnant, c'est de voir comment le monde extérieur va l'instrumentaliser. Pour moi, en fait, la métamorphose de Kafka, il y avait de ça, c'est-à-dire que on est trop préoccupé d'avoir un regard sur les autres, c'est-à-dire qu'on ne laisse pas les autres être totalement. On a envie justement de les saisir. De...
0: Vous dites que pour vous, être, c'est façonner, mais en même temps, je crois que être, c'est être façonné aussi.
1: C'est être façonné, mais c'est aussi échapper. Je ne sais pas d'ailleurs si je le réécrirais aujourd'hui, en le relisant tout à l'heure, je me disais, mais en fait... Dans l'enseignement, lorsque j'ai enseigné, je me suis opposé justement à l'idée de façonner les étudiants. Je pensais que les étudiants, on les aidait à se façonner eux-mêmes. On les ouvrait à des situations nouvelles, à se confronter à eux-mêmes, à leurs propres contradictions. C'est-à-dire on nourrissait leurs questionnements. Même, je pourrais dire que mon propre parcours, j'ai cherché des voies. Des voies VOIES et VOIX peut-être,
0: oui.
1: Et on voit bien qu'aussi, dans la créativité, malgré tout, c'est intéressant. Enfin, je critique aussi la notion, même dans ce que j'ai écrit là, de l'héritage, mais peut-être l'héritage, c'est quelque chose qu'on a besoin de chercher soi-même. De quel héritage avons-nous besoin chacun de nous? Enfin, plutôt que d'avoir un héritage imposé, enfin de se dire, bon ben voilà le monde, voilà comment il faut que je sois, ou c'est les parents qui vont me dire comment je dois être. Peut-être que dans ce parcours qui est la vie, je pense qu'aussi c'est intéressant les rencontres que l'on fait, et qui, sans que d'ailleurs ces rencontres-là n'aient cela pour objectif, ces rencontres-là nous façonnent. Elles interrogent notre production, nos positionnements, et ça je pense que c'est vraiment bien, c'est important de le faire.
0: On en avait déjà parlé dans le premier entretien. Vous vous sentez plus proche de la pensée extrême orientale que de l'occidentale. Déjà, qu'est-ce qui vous éloigne de la pensée occidentale?
1: Curieusement, en fait... curieusement, c'est pas curieux. Bon, je pense que c'est le sort de nombre d'entre nous, mais... Bon, moi, j'ai vécu dans un sillon, en fait. Le sillon de mes parents, en fait, dans cet héritage... Bon, de Charente-Maritime, d'un monde paysan, en fait, mes grands-parents, pour lesquels j'avais beaucoup de respect, mais d'une certaine manière, c'était un sillon dont j'avais besoin de sortir. Je ne pouvais pas passer ma vie dans ce sillon-là, quoi. Donc j'avais besoin d'en sortir, donc j'ai déjà quand même eu la chance de pouvoir faire mes études à Paris. Ensuite, j'ai eu la chance de pouvoir continuer aux États-Unis, au Japon. Je dirais pas que je suis plus fasciné par l'Asie que par l'Europe. Je pense qu'en fait, j'aime bien d'avoir ces piliers, ces deux sources. Et quand même, la philosophie, la production, on peut dire aussi occidentale, elle est très riche et elle est très, très belle. Et... Par contre, j'ai beaucoup apprécié, enfin, je ne peux que le redire, que tout cela a été remis en question et peut-être aussi remis en perspective. Lorsque j'étais à Tokyo, quoi, en fait, lorsque j'ai vécu à Tokyo.
0: Mais maintenant, en vous écoutant, je me dis que peut-être ce que vous... Parce que le sillon, je pense qu'il est plus ou moins le même au Japon comme peut-être en Roumanie,
1: oui.
0: Ou en Afrique, au Bénin,
1: oui.
0: Ou ailleurs. vous aviez besoin de sortir vers quelque chose d'autre.
1: Oui.
0: Comme peut-être un japonais ou un indien.
1: Tout à fait.
0: Non,
1: bah,
0: c'est
1: bon,
0: pas la rupture ou le seuil ou cette recherche de...
1: Oui, moi je pense que c'est aussi... Bon, le monde contemporain, il nous offre ça, malgré tout. Enfin, c'est-à-dire que les avions, même s'ils polluent, c'est quand même assez extraordinaire de pouvoir être en contact avec d'autres sociétés, d'autres modes de pensée, et que notre...
0: On l'a été depuis toujours, même sans les avions.
1: Pas pour tout le monde,
0: oui.
1: Je vois mes grands-parents, non, je sais même pas s'ils sont sortis de Charente-Maritime. C'est étonnant à penser, mais...
0: Mais ils étaient malheureux ?
1: Pas forcément, mais moi, je suis pas eux. Je suis quelqu'un d'autre.
0: Oui, je pense que c'est ça, pouvoir reconnaître ses besoins, de quoi on a envie.
1: Oui.
0: Peut-être même pas besoin, envie.
1: Mon entourage proche n'a pas vécu comme moi. Mm. Mes frères et sœurs n'ont pas vécu comme ça. Donc, ils n'ont pas eu ce besoin-là. Moi, je l'avais, je sais pas pour quelle raison. Bon, je l'avais pour un tas de raisons, peut-être aussi, mais... Enfin, j'en connais certaines, mais...
0: Donc le voyage, en dehors de ces séjours, vous voyagez aussi beaucoup.
1: Oui.
0: Le Japon aussi, vous y retournez régulièrement. Oui. Il y a la Corée, les États-Unis, la Norvège, la Grèce, l'Inde.
1: Oui.
0: Qu'est-ce pour vous le voyage ? Qu'est-ce qui vous permet ? Ou qu'est-ce que vous cherchez ?
1: C'est toujours cette confrontation à autre chose, je pense. C'est aussi, malgré tout, pas des voyages totalement n'importe où. C'est-à-dire que ce sont à chaque fois des voyages qui sont... Lorsque j'étais en Finlande ou... Lorsque je suis allé à Oslo, enfin bon, c'était aussi pour voir le travail de Munch à Oslo, pour voir certaines œuvres architecturales aussi, ou en Finlande c'est pareil. Et là, pour l'Inde en particulier, il s'agit de la musique classique indienne, pour laquelle j'ai beaucoup d'intérêt. Aussi, pour des pratiques, la pratique du yoga, etc. Enfin, des choses qui constituent des parts importantes de ma vie, de mon bien-être. Et puis aussi de mon équilibre. Enfin, je pense que si moi je travaille à mon propre équilibre, je travaille aussi
0: à l'équilibre du monde.
1: Aussi être mieux avec les autres, peut-être aussi. Donc, non, j'ai envie de travailler à ça. Et je pense que c'est un travail infini. Ça ne s'arrête pas. C'est-à-dire que on peut pas dire qu'un jour on a fait le tour, quoi. C'est infini.
0: Et si vous aviez pas pu voyager? Ça aurait été...
1: je pense que peut-être aussi, comment c'est la phrase là, donc, enfin, connaître son jardin, si vous voulez. Bon, moi, je pense qu'effectivement, il y a ce livre de Hawthorne, vous savez, sur la fille de Rappaccini, et ce jardin magique et dangereux, en fait, ce jardin infini dans lequel il se passe des intrigues, et donc... j'aurais peut-être...
0: Vous auriez trouvé autre chose.
1: J'aurais peut-être trouvé autre chose, mais... C'est très difficile à imaginer pour moi, oui.
0: on le sent.

0: Vous n'aimez pas beaucoup la fiction, pourtant on en a parlé pas mal de la fiction
1: Ouais.
0: avec Hank Kang, avec Kafka. Vous aimez la poésie.
1: Ouais.
0: Qui voyez-vous? Qu'est-ce que... Pourquoi la poésie?
1: Ben c'est intéressant parce que je trouve que justement il y a beaucoup plus de liberté dans la poésie. Ce que m'autorise la poésie, c'est de d'y mettre ma propre compréhension. Je ne suis pas mené par un fil, par une narration. Donc je peux y mettre ma propre narration. Peut-être ça m'intéresse vraiment aussi qu'on me laisse libre, c'est-à-dire qu'on ne me dise pas ce que je dois penser. Parfois dans la fiction, en fait, là je viens de relire Dr. Jekyll et Mr. Hyde. Bah, là je suis complètement enfin mené, mais encore en même temps, il y a beaucoup de la question du regard de l'autre hein, dans ce livre-là, mais dans la poésie, c'est des univers, oui. Il y a une liberté de la forme, c'est-à-dire le côté qui peut être assez décousu. Ou... J'ai lu récemment même des poèmes écrits par Picasso, il mélangeait des notions qui, vraiment, on se demande comment il pouvait parler de je sais pas quoi, de la casserole et du paysage, enfin des choses vraiment incroyables, complètement bizarres. Mais c'était assez magnifique, et ça, on peut le faire dans la poésie. Par contre, dans une fiction, bon, enfin, maintenant, je connais peut-être pas suffisamment la fiction, mais j'ai l'impression que dans la fiction, on vient me prendre par la main, on va m'emmener quelque part, et pendant ce temps-là, je vais pas être libre. Et j'ai envie, même lorsque je lis un livre, d'avoir cette liberté de l'abandonner, de ne pas aller d'un bout à l'autre. Donc aussi j'aime bien, par exemple, c'est vrai, par exemple, le fusil de chasse de je sais plus qui, de Natsu, peut-être bien Soseki, je sais plus, qui est un trois visions d'une situation. C'est très intéressant, c'est très court. Et là aussi, on se rend compte de comment dire, le côté
0: Comme dans Rashomon, avec un peu comme...
1: polyforme, un peu
0: Ouais.
1: comme ça, voilà, c'est ça, oui, j'aime bien.
0: Vous dessinez, vous exposez, vous dessinez parfois à deux mains, comme avec Gérard Kenom, l'artiste béninois de
1: Ouais.
0: Porto Novo. Vous exposez à deux, comme avec Sandra Binion, on en avait déjà parlé.
1: Ouais.
0: C'est une nécessité ou le fruit des hasards, la collaboration? Qu'est-ce qu'elle vous permet? Qu'est-ce qu'elle vous apporte? Qu'est-ce qu'elle vous enlève, peut-être?
1: Pense qu'il faut faire du travail seul, mais je pense que c'est bien de faire à plusieurs aussi. C'est-à-dire que l'architecture, ça se fait aussi vraiment en groupe, hein. Enfin, on a besoin d'être nombreux. Et je pense que moi, j'apprécie beaucoup bon, la musique indienne classique, comme je l'ai dit, mais aussi le jazz. Et dans le jazz, ce qui est assez étonnant, c'est que dans certains concerts, ce qu'on voit, c'est que des musiciens qui viennent d'origines diverses, parfois même n'ont pas tellement répété ensemble, et tout d'un coup commencent à jouer ensemble directement. Et je trouve ça vraiment extraordinaire. Et je l'ai fait effectivement avec plusieurs artistes, enfin des gens qui justement se nomment artistes, mais ça me dérange pas en fait d'avoir un dialogue avec eux, c'est bien, et j'aimerais le faire beaucoup plus. J'avoue que j'aimerais, s'il y avait une exposition que j'aimerais bien faire, c'est une exposition où ne seraient présentées que des choses faites à plusieurs. Parce que je pense que ça sort un peu justement du moi, enfin, c'est moins nombriliste. D'une certaine manière, c'est inclure, c'est du dialogue.
0: C'est pas compliqué aussi? Il n'y a pas les mots qui
1: C'est
0: se...
1: compliqué, mais c'est un challenge, je sais pas comment on dit en français, c'est une gageure, enfin il faut tenir
0: Un
1: la route,
0: défi,
1: un
0: ouais.
1: défi, c'est-à-dire que si on fait ça, on est obligé de se poser de nouvelles questions aussi, c'est bien. Avec Gérard Kenom, c'est des belles pièces, hein. Et lui, c'est curieux parce qu'il a pas voulu les garder. Et il m'a dit, tu les gardes. Mais moi, je pense que c'est franchement des œuvres qui valent la peine d'être conservées. Non, je pense que par exemple, quand Niki de Saint-Phalle a travaillé avec Tinguely, c'était très intéressant. Et enfin bon, enfin il y a beaucoup beaucoup d'artistes qui l'ont fait. Mais même j'ai vu qu'il y avait des gens qui écrivaient, enfin, par exemple dans les surréalistes, ils écrivaient à quatre mains aussi. Il y avait cette idée.
0: Oui, il y a de très beaux poèmes bretons
1: Voilà,
0: avec
1: voilà.
0: Soupeau.
1: Ouais.
0: Ouais. L'architecte japonais Shigeru Ban dit, je résume, hein, qu'après avoir construit des monuments, répondu à des commandes étatiques ou des grandes entreprises, il a ressenti le besoin de construire pour les gens, dans une utilité plus directe. Et pour ce faire, lorsqu'il intervient dans des situations de crise comme au Rwanda, en Turquie, il s'entoure et fait travailler sur les chantiers des jeunes étudiants, histoire de transmettre le métier. Il crée aussi un réseau d'architectes volontaires. Qu'est-ce qui est le plus important d'après vous lorsqu'on conçoit en architecture? Et la réponse que vous allez me faire a-t-elle évolué au fil du temps ou vous auriez pu répondre de la même manière depuis le début?
1: Ma réponse, elle a évolué dans le temps avec ma propre maturation, je dirais. Et je pense que j'ai été, même si mes études en France étaient quand même très orientées sur une architecture sociale, c'est-à-dire l'architecture des grands ensembles, enfin de comment, enfin répondre aux besoins de logements sociaux en France. Après, je me suis quand même beaucoup orienté sur, enfin avec Mies van der Rohe, c'était quand même une architecture très élitiste en réalité. Et de monuments, enfin, extrêmement raffinés, bon, très très maîtrisés, disons. Et c'est vrai que j'ai le plus grand respect pour Shigeru Ban aussi, parce que je trouve que son travail pour les populations démunies comme ça, ou en danger, enfin les gens déplacés, c'est un travail vraiment exceptionnel. Et ça, je pense que, disons que s'il y a une dimension que j'ai trop peu fait, en fait, ou que j'aurais aimé faire plus, c'est ça. J'aurais bien aimé travailler plus dans des situations plus sociales. Par contre, je pense que souvent, et je pense que si c'est la qualité du travail de Shigeru Ban, souvent, dans le travail social, la dimension, disons, de l'esthétique, la dimension du poétique, on peut dire, ou la dimension visionnaire, elle est très peu présente. C'est-à-dire qu'on, lorsqu'on fait quelque chose pour des gens démunis, on le fait de manière très fonctionnaliste. Et je pense que ces gens-là, encore plus que les autres, ils ont besoin qu'il y ait de la sensibilité, qu'il y ait une part de rêve, et qui est par exemple un travail à la limite sur la lumière, sur même avec très très peu de moyens, mais de faire que la qualité ne soit pas que réservée pour les gens qui ont des moyens. Ça, je pensais vraiment. Et la qualité n'est pas forcément synonyme de justement d'argent. Même le travail de Souto de Moura avait fait à la Biennale de Venise à un moment des petites chapelles à côté de San Giorgio, et c'est intéressant parce que c'était tellement, tellement brut. Mais c'était tellement simple, c'était vraiment magnifique. C'est-à-dire, bon, là c'était encore une petite œuvre d'art, mais je pense qu'en fait, la qualité, elle n'est pas. Elle, tout le monde la mérite. Et tout le monde la mérite dans le sens où c'est bon pour l'esprit, c'est bon pour les sensations, c'est bon pour le corps, c'est bon pour le bien-être, enfin c'est indispensable. Et sans qualité, je pense quand on... Moi ce que j'aime beaucoup même, je vais dire, quand je vais dans un restaurant, c'est qu'on me voit, que j'existe en tant que personne qui va manger. Donc qu'il y ait du soin. Et ce soin, enfin, c'est ce que, peut-être ça rejoint la notion du care aussi, hein, c'est que ce soin, tout le monde le mérite. Tout le monde, partout. Mais par contre, pas forcément en lien avec l'argent, et aussi toujours dans une dimension qui est, je pense quand même...
0: Peut-être que c'est l'urgence, non? C'est pas le fait de travailler en urgence, quand vous dites pour des personnes déplacées, ou c'est là où on n'a pas le temps vraiment d'en réfléchir à...
1: Même dans l'urgence, enfin on peut dire que, par exemple, du logement social, il y a énormément de logements sociaux, mais on peut dire que la France a été quand même exemplaire de ce point de vue-là, pas que la France, hein, la Suisse, beaucoup d'autres pays, enfin dans le monde, mais même dans le logement social, on peut faire, dans la nécessité, faire des choses de qualité, enfin des espaces où on va vivre bien, où ça va être un peu plus... On va penser à la notion de confort... Très important.
0: Là, ça fait un peu peur ce que vous dites, parce que quand je pense à toutes ces populations qui vivent comme moi, comme on en a vécu en Roumanie, dans des immeubles construits à la va-vite, mais en plus, ouais. Je me rappelle le verre terrible de la salle de bain. C'est comme si on faisait tout pour que ça soit moche. Et je me dis, mais notre pensée, elle a été façonnée de quelle manière? On est devenus quels êtres dans ces conditions-là? L'être humain, il a quand même, j'espère qu'il a quand même la capacité de s'extraire. Je me rappelle des soirées avec des amis ou des rencontres et puis on oubliait tout ça. La qualité des échanges ou le fait qu'on avait des livres.
1: Je pense que si on fait du logement social dans ces pays-là, enfin, ce serait intéressant d'ailleurs de faire de la recherche sur cette notion-là. Pourquoi est-ce que c'était fait comme ça? Est-ce que c'était du mépris? Ou est-ce que c'était pour s'en débarrasser? Ou est-ce que c'était un peut-être manque de temps, manque d'argent, mais...
0: Dans l'époque communiste, dans les pays socialistes, l'esthétique, c'était un truc bourgeois. C'est pas ce qui comptait.
1: Oui. C'est qui, bon, on voit ça aussi pas mal dans la photographie un peu contemporaine, là, des jeunes. Je trouve qu'ils ont beaucoup d'intérêt pour ces couleurs-là, ces verts très crus dont vous parliez. ces atmosphères-là, parfois, c'est assez curieux parce qu'elles sont quand même assez porteuses d'une certaine ambiance aussi, d'une certaine qualité.
0: Vous avez enseigné à Lyon, à Strasbourg, à Munich, à Chicago, à Tokyo aussi.
1: Oui.
0: Vous avez été vous-même étudiant. Quelle a été la forme d'enseignement que vous avez considérée comme bénéfique? Qu'est-ce qu'il faut faire d'après vous pour se garder d'un enseignement ennuyeux ou voire inutile? Et vous, quel enseignant avez-vous été?
1: Bon, j'étais l'enseignant que je... le meilleur possible, mais moi j'ai eu un enseignant, un professeur Takayama qui s'appelait à Chicago. C'était en fait un enseignement sous forme de séminaire. Et il était japonais, et donc on n'avançait pas. C'est-à-dire que les cours, on se réunissait autour d'une grande table, on était, je sais pas, une douzaine d'étudiants, en master. Hein. Enfin, donc ça veut dire, on était tous avec une petite maturité, disons 25, 26 ans, je sais pas, 24, 25, 26, 27, 28. Il posait des questions, et il n'était jamais satisfait des réponses, et il reposait les mêmes questions, et il reposait les mêmes questions, et il nous demandait d'écrire sur ce qu'on avait entendu, comment on l'avait compris. Et à ce moment-là, j'ai vraiment, il y a quelque chose qui s'est fait aussi en moi avec ce prof sur une ouverture, c'est-à-dire qu'il y avait des choses que je prenais pour acquises, données comme ça, et il me les faisait découvrir totalement autrement. C'est-à-dire que il y avait des choses que j'ai découvertes, bon, chez Mies van der Rohe, mais aussi dans certaines architectures plus historiques, plus anciennes, en fait, aussi bien au Japon comme en Europe. Lui, il avait un regard qui était très très pointu. Bon, c'était un enseignant exceptionnel, je pense, plutôt sur, justement sur une forme socratique, un peu l'accouchement des esprits, quoi. Enfin, c'était vraiment ça, son... Alors, l'architecture, ça peut pas être que ça, parce que effectivement, y avait la question d'apprendre à dessiner, mais il y a aussi la question de justement de façonner des espaces. Comment est-ce qu'on met... Où est-ce qu'on met les portes? Où est-ce qu'on met les fenêtres? Ou bien, est-ce que les portes et les fenêtres sont nécessaires? Quel type de matériaux, etc. Enfin, quel type d'organisation on va proposer? Quelle est la signification de cette organisation?
0: Il y a aussi un aspect juridique, je crois.
1: Il y a un aspect juridique très important. Donc,
0: historique aussi, je pense, oui.
1: Oui. Donc moi, avec justement ces rencontres que j'ai pu faire, c'est vrai que ça a aussi stimulé l'enseignement que j'ai pu faire dans les écoles d'archi, en particulier à Paris-Val-de-Seine. Je suis resté assez longtemps. Mais aussi les dernières années d'enseignement... Moi, j'ai, grâce, je dirais, enfin, je peux la nommer, hein, avec Catherine Ranoux, qui est une architecte, on a travaillé ensemble, et je dois dire que mon esprit s'est, enfin, à nouveau ouvert à une autre forme d'enseignement, peut-être plus, qui essayait de se détacher aussi des questions financières, et d'avoir un rapport au monde sur la question d'économie, enfin, à ce monde dans lequel on vit maintenant, il y a longtemps qu'on y vit, mais en fait, c'est la question de la prise de conscience. Prendre conscience du monde dans lequel on est et voir que en fait on est constamment en train de manger sur la nature et qu'on est constamment en train de produire des choses qui sont pas forcément essentielles ou absolument utiles. Et donc bon, cette forme d'enseignement, c'est une forme d'enseignement que j'ai aussi beaucoup appréciée. C'est-à-dire de se poser des questions sur l'inscription d'une activité dans un monde économique qui est en grande mutation.

0: Octavio Paz disait « L'architecture est le témoin incorruptible de l'histoire ». Vous l'avez ressenti en temps d'une manière plus directe avec les événements de la place Tiananmen. On l'a vu avec Hitler, Mussolini, Ceausescu. Mais on le voit aujourd'hui encore, hors d'une dictature. Vous en avez parlé aussi. Une ville limite, impose, dirige, semble de plus en plus sous contrôle. Au moment de notre entretien dans une autre émission, celle d'Isabelle Carrère, en coin quelque part, vous disiez avoir choisi le stylo, l'encre, pour un dessin. Pour vos dessins, vous ne dessinez pas au crayon, pour un dessin qu'on appelle sans repentir.
1: Oui.
0: Le trait est définitif, il engage.
1: Oui.
0: Je me suis demandé si on ne devrait pas concevoir en architecture aussi sans repentir. Et son corollaire, comment désobéir lorsqu'on est architecte? Et cela rejoint ma question suivante, quelle est la responsabilité de l'architecte, celle de l'architecte dessinateur que vous êtes?
1: Je pense que, assez curieusement, de manière insidieuse, je pense que les architectes ont vraiment la possibilité de désobéir. On ne devrait pas le dire.

0: charge, disons, culturelle, symbolique ou fonctionnelle, qui n'est pas forcément directement visible. Par exemple, il y a des architectes qui ont fait des architectures très labyrinthiques, d'autres qui ont fait des architectures très, très claires, très fluides, d'autres qui ont fait des architectures très oppressantes. On peut penser à Daniel Libeskind, bon, pour des raisons particulières hein, par rapport à la Shoah, mais je pense par exemple à Coppi Meublot. Certains architectes ont fait des architectures, oui, dans lesquelles ils ont mis beaucoup de sens. Maintenant, est-ce que les clients l'acceptent? Ben, c'est une question aussi. Mais bon, la désobéissance de l'architecte, elle a aussi ses limites parce qu'effectivement, la réglementation est extrêmement contraignante. C'est-à-dire que aujourd'hui, par exemple, les questions d'incendie, par exemple, lorsque j'ai construit au Japon, disons, l'aspect sismique était extrêmement important. Donc, on ne pouvait pas dire, ben oui, moi, une colonne, par exemple, une petite colonne de, je sais pas, de 30 cm de diamètre, c'est suffisant. Non, ça tient pas, quoi. En cas de séisme, ça tombe tout de suite.
1: Bon, moi, je pensais pour la désobéissance aussi plutôt à l'aspect politique. Que l'architecture, enfin,
0: mais il y en a,
1: l'aspect contraignant.
0: Bien sûr qu'il y en a. Il y en a.
1: Là, on peut refuser, peut-être, si on sent que on peut refuser aussi un projet.
0: Oui, alors oui, c'est vrai. Mais on peut. Enfin, le monumentalisme, je pense que justement, certains. Enfin, moi, j'ai été confronté à ça une fois. Justement, j'ai construit une mairie. Et le maire voulait un monument, enfin, voulait un truc très affirmatif du pouvoir local. Mais moi, ça m'est même pas traversé l'esprit qu'il fallait faire un monument. Non, c'était un bâtiment qui était fonctionnel, où les gens allaient venir, c'était un peu la maison de tout le monde, quoi. Enfin, puisque tout le monde vient voir le maire ou les élus. Bon, c'était un peu compliqué. Le premier maire qui avait passé la commande, ensuite il y a eu un second maire, et le second maire m'a demandé de modifier mon projet pour que ce soit plus monumental, ce qui était vraiment contre ce que je voulais faire.
1: Donc, il y a la responsabilité de...
0: Mais après, il y a une autre situation. En fait, j'ai beaucoup réfléchi à ça aussi. Par exemple, il y a deux univers. Même ce qu'on disait tout à l'heure à propos de, par exemple, du logement social en Roumanie. Alors, il y a l'architecte qui fait ses espaces, qui propose des lieux. Et ensuite, il y a la population qui vient. C'est une rencontre. Lui, il ne connaît pas généralement la population qui va venir. On peut dire aussi que la place Tiananmen, elle est devant ce magnifique palais à Pékin. Et je pense que c'était toujours un lieu de parade, un lieu de fête, bon, un lieu de pouvoir malgré tout. Mais quand après ça devient le lieu de meurtre, enfin une sorte de terrorisme, comme ça a été le cas, ce qui est assez curieux, c'est que l'architecte a fait ce lieu comme un lieu de parade, enfin, où il l'a fait pour l'empereur, et puis tout d'un coup, le lieu, il est utilisé autrement. Et en fait, nous, c'est assez curieux justement, cette condition de l'architecture. C'est que on propose quelque chose, mais on n'a aucun contrôle sur l'usage. Aucun contrôle sur l'usage. Les gens peuvent très bien décider que, par exemple, un endroit qu'on a prévu comme séjour, ben, ça va devenir la chambre. Et donc, on peut s'approprier les lieux. Il y a une forme d'appropriation et de modification qui est pas tout à fait infinie, mais qui est quand même très, très grande. Donc, il y a effectivement une rencontre qui se fait, mais lorsque j'ai réalisé du logement social, moi-même, à Tinqueul, à côté de Reims, ingrat à dire, hein, mais je vais quand même le dire, simplement pour rentrer dans la zone d'inconfort, eh bien, je n'ai pas pensé aux gens qui allaient être dedans. C'est-à-dire, je ne pouvais pas les imaginer. C'était des gens du monde, c'est-à-dire, il y en a trop. Donc, ce que j'ai fait les meilleurs appartements possibles. J'ai fait les meilleurs espaces publics possibles, c'est-à-dire que ça soit agréable de monter, que, enfin, telle l'idée que je m'en faisais. Mais ceci dit... Mais moi, j'allais pas me commencer à me dire, ils vont mettre, enfin, bien sûr, il y avait des endroits pour le canapé, mais par contre, est-ce que vraiment ils vont mettre un canapé ou plutôt un lit? Ou est-ce que, par exemple, ils vont dormir à 5 dans une chambre ou je sais pas?
1: Mais j'avais lu quelque part qu'un architecte disait que l'espace en bâti, pour lui, le meilleur était celui qui permettait sa transformation.
0: Ah oui.
1: Il parlait du Panthéon à Rome, qui avait été une église, qui est devenue... Voilà, donc, cette possibilité...
0: Mais c'est magnifique, oui, quand ça peut être comme ça. Moi, je trouve que si ça permet la transformation, c'est très bien. Le lieu, il est pluriel. D'une certaine manière, il n'est pas mono...
1: Ah oui, Botta, non?
0: Peut-être Mario Botta. Absolument, l'architecture, justement, quand elle est trop contraignante, elle est... Bon, je pense qu'elle est aussi fermée. C'est quelque chose qui n'a pas de potentialité.
1: Quelles sont, pour vous, les formes utiles?
0: Alors, bon, je connaissais le titre de l'émission. Eh ben, moi, en fait, j'ai réfléchi à ça et je pense que les formes utiles, elles sont impalpables. Je pense que les formes utiles, c'est tout ce qu'on ne voit pas. Je pense que les formes utiles, c'est de l'ordre de la pensée, c'est de l'ordre du sensible.

0: de l'ordre de l'intention, c'est de l'ordre de la générosité. Ça, ce sont des formes que il faudrait avoir en soi, à mon sens, pour pouvoir les investir sa production de cette dimension-là. C'est-à-dire que pour moi, les formes, c'est pas des formes physiques, ça c'est sûr. Après, évidemment qu'il y a des formes utiles qui sont du référentiel, etc., enfin, bon, qui peut nourrir le travail. Mais après, je dirais aussi que bon, je me suis permis de citer aussi bien de la musique, des artistes, des écrivains, toutes les formes de créativité humaine. Enfin, et je pense que même quelqu'un qui fait un plat, c'est quelqu'un qui est aussi créatif. Même quelqu'un qui s'occupe de l'éducation des enfants, c'est une forme créative. Toutes ces formes de créativité, je pense que s'il y a une chose qui est absolument essentielle, c'est la créativité. De se remettre en question, de permettre. Ça, c'est une forme essentielle. Il n'y a pas de forme prédéterminée.
1: J'adore mes invités. J'aimerais que vous vous posiez une question, la question que vous aurez aimé qu'on vous pose. Et ce sera aussi inaugurer ce format, car dorénavant, je proposerai à chaque invité de le faire.
0: Pour un architecte, on parle beaucoup d'habitation. Et peut-être la question, c'est, pour moi, c'est qu'est-ce que c'est qu'un être habité? C'est-à-dire, évidemment qu'il y a des habitations physiques, mais aussi, je pense, être habité, c'est aussi cette charge qui est indispensable pour les êtres, de manière générale. Je pense que si justement on travaille à être habité soi-même, d'intention, de capacité de jugement, de valeur, on peut dire. Hein. Moi, je mettrais dans les valeurs peut-être la modestie, la
1: discrétion.
0: Générosité.
1: Comment ? La discrétion.
0: La discrétion, mais aussi la capacité à être excentrique de temps en temps.
1: D'être infidèle aussi.
0: D'être infidèle, surtout à soi-même, je pense. Surtout à soi-même. Mais pas forcément à ses amis ou pas forcément à ses amours, mais être habité, c'est quand même quelque chose. C'est justement, en fait, je pense que être habité, ça mériterait d'être, je sais pas d'ailleurs si ça a été vraiment étudié, qu'est-ce que c'est qu'un être habité, mais j'ai eu la chance d'en rencontrer, et ils sont nombreux dans le monde, chacun peut les découvrir partout autour de soi.
1: C'est comme ces personnes ressources dont vous parliez.
0: C'est des personnes ressources, ouais. Je pense que Glissant était quelqu'un qui était habité, et je pense que Socrate, enfin, mais aussi...
1: Hong Kong.
0: Hong Kong, oui. Oui, oui, oui. Oui, et puis je pense que... Oui, Hong Kong, je pense aussi qu'elle se met en danger. Elle écrit pas dans la zone de confort. Enfin, c'est pas facile hein, d'être dans la zone de danger. C'est inconfortable. Hein. Moi, je rencontre beaucoup de gens qui sont mal, en fait, dans ce monde, qui peuvent pas se mettre en danger plus qu'ils ne sont déjà. Parce que déjà, le monde est trop dur sur eux, enfin, pour différentes raisons. Mais par contre, toujours cette capacité de rebond, enfin, moi je parle d'où je suis, bon, je pense qu'il y a des gens pour qui c'est difficile, hein, la capacité de rebond c'est trop triste, moi c'est tout, si... J'aimerais que tout le monde l'ait.
1: Nous sommes à la fin de cet entretien, je vous remercie pour la générosité de ce partage, et je vais finir par un passage de l'œuvre au noir de Marguerite Yourcenar. Ils se turent. La route plate, bordée de peupliers, étirait devant eux un fragment du libre univers. L'aventurier de la puissance et l'aventurier du savoir marchaient côte à côte. « Voyez, continua Zénon, par-delà ce village, d'autres villages. Par-delà cette abbaye, d'autres abbayes. Par-delà cette forteresse, d'autres forteresses. Et dans chacun de ces châteaux d'idées, de ces masures d'opinions superposées aux masures de bois et aux châteaux de pierre, la vie emmure les fous et ouvre un pertuis aux sages. Par-delà les Alpes, l'Italie. Par-delà les Pyrénées, l'Espagne. D'un côté le pays de la Mirandole, de l'autre celui d'Avicenne. Et plus loin encore la mer. Et par-delà la mer, sur d'autres rebords de l'immensité, l'Arabie, la Morée, l'Inde, les deux Amériques. Et partout, les vallées où se récoltent les samples, les rochers où se cachent les métaux dont chacun symbolise un moment du grand œuvre, les grimoires déposés entre les dents des morts, les dieux dont chacun a sa promesse, les foules dont chaque homme se donne pour centre à l'univers. Qui serait assez insensé pour mourir sans avoir fait au moins le tour de sa prison? Vous le voyez, frère Henri, je suis vraiment un pèlerin. La route est longue, mais je suis jeune. Le monde est grand, dit Henri Maximilien. Le monde est grand, dit gravement Zénon. Plaise à celui qui est, peut-être, de dilater le cœur humain à la mesure de toute la vie. Elle est magnifique, cette femme.
0: C'est magnifique, oui. Oui, je pense que c'est vraiment l'image d'un parcours très riche et d'un parcours aussi plein d'embûches. Je pense que c'est aussi intemporel. Très belle histoire.
1: Merci Marc.
0: Merci Fabiola.
1: Merci Isabelle.